0: espère dérailler les efforts diplomatiques pour mettre fin à la guerre. Selon un tout premier bilan, cette frappe a fait au moins 9 blessés. Les précisions en Ukraine de Virginie Pironon.
1: Oui, il était 16h30 heure locale, 15h30 heure de Paris, quand un drone russe s'est abattu sur le siège du SBU, les services de sécurité ukrainiens. Un bâtiment ultra sécurisé en plein cœur du Kiev historique, à deux pas de la cathédrale Sainte-Sophie. Les images montrent une épaisse fumée noire au deuxième étage. Selon le président Volodymyr Zelensky, l'attaque visait directement le bureau du chef par intérim des services de sécurité. Selon une source proche du dossier interrogée par l'AFP, Oleksandr Poklad n'était pas dans son bureau au moment de la frappe. Volodymyr Zelensky dit l'avoir chargé de répondre à cette attaque, je cite, « de manière appropriée, significative et si possible symétrique ». Le chef de la diplomatie appelle les partenaires de Kiev à condamner cette escalade majeure. Selon lui, Moscou porte ce coup précisément au moment de la reprise des efforts de paix, alors que Kiev espère dans les prochains jours la visite des émissaires américains Steve Witkoff et Jared Kushner.
0: Virginie Pironon, envoyée spéciale de France Info en Ukraine, et cette visite des émissaires américains a justement été confirmée en fin de journée. Steve Witkoff et Jared Kushner sont donc attendus dimanche dans la capitale ukrainienne. Volodymyr Zelensky a d'ailleurs proposé à Vladimir Poutine une trêve des bombardements durant la visite à Moscou, mais aussi à Kiev, de ses émissaires américains. Bonsoir, général Dominique Trinquant.
2: Bonsoir.
0: Vous êtes ancien chef de la mission militaire française auprès de l'ONU à New York, auteur de ce livre D'un monde à l'autre, paru aux éditions Robert Laffont. La première question qu'on a envie de vous poser, c'est comment se fait-il que le siège des services de sécurité, un endroit censé être ultra protégé en Ukraine, a pu être touché par une frappe de drone russe ?
2: D'abord parce qu'aucune protection n'est efficace à 100%, c'est le premier point. Deuxième point, moi ce qui me frappe, hein, c'est que, si vous voulez, quand on est dans une guerre, même si cette guerre ne dit pas son nom, j'espère que le chef des services de renseignement ukrainien ne travaille plus dans son bureau, mais dans un endroit protégé. On sait que le président Zelensky, lui aussi, change d'endroit régulièrement et dans des endroits protégés. Donc voilà, j'espère que c'est ça. J'ai vu les images de la frappe du drone, qui est extrêmement précise, hein, puisqu'elle rentre sur une fenêtre du bâtiment. Donc c'est quelque chose de bien ciblé, de bien renseigné. Mais j'allais dire, c'est la guerre. Il ne faut pas être surpris qu'à la guerre, on cherche à éliminer le chef du renseignement.
0: Mais là où on est surpris, général Dominique Trinquant, c'est qu'on se trouve quand même dans un endroit très stratégique de la capitale ukrainienne. Hein. Juste à proximité, il y a la présidence, il y a les ministères. N'est-ce pas normalement un endroit peut-être plus protégé que les autres ?
2: Mais plus protégé contre quoi ? Vous voyez bien que depuis quelque temps, dans Kiev même, au centre de Kiev, il y a des frappes régulières. Et donc, on voit bien que on n'est pas certain de pouvoir protéger à 100% tous les sites. Et c'est pour ça que je parlais de la protection de ces personnes importantes, que ce sont soit le président, soit l'état-major, soit le renseignement, le SBU. Voilà, je pense qu'ils travaillent probablement ailleurs que dans ces immeubles qui sont parfaitement identifiés et donc étant identifiés, qui sont vulnérables. Ce drone venait-il de loin ou de près pour avoir une précision aussi grande ? C'est une question que les enquêteurs vont devoir régler.
0: Mais c'était en plein jour, hein, aussi.
2: Oui, bien sûr. Bien sûr.
0: Et est-ce que ça veut dire, par là, général Dominique Trinquant, que l'Ukraine n'a plus les moyens, ou en tout cas plus suffisamment de moyens pour pouvoir intercepter toutes ces attaques de drones, de missiles venant de la Russie ?
2: Alors, elle intercepte plutôt bien les drones, en revanche, beaucoup moins bien les missiles, parce qu'elle manque de missiles intercepteurs. Tout reposait essentiellement sur les Patriotes. Les Américains ne fournissent plus de Patriotes. Les Européens n'ont pas les moyens de remplacer tous les Patriotes. La France a fourni un troisième système Mamba, mais ça n'est pas suffisant. Donc effectivement, ce sont les missiles qui passent plus facilement, qui sont ceux qui font les plus gros dégâts. Les drones sont plus facilement arrêtés, parce que les systèmes anti-drones ukrainiens sont efficaces, mais apparemment, dans ce cas-là, ça n'a pas été suffisant.
0: Alors, dans ce contexte, qu'est-ce qu'on peut attendre, général Dominique Trinquant, de la visite des émissaires américains, Steve Witkoff, Jared Kushner, à la fois à Moscou, mais aussi à Kiev ? Est-ce qu'il il y a l'espoir peut-être de relancer un processus diplomatique qui semble à l'arrêt?
2: Alors, il y a plusieurs choses. Il faut voir un petit peu dans la durée. Souvenons-nous que la semaine dernière, il y a eu la visite du directeur de la CIA à Moscou, et on pense, ça a été commenté par ailleurs par la suite, qu'il est allé à Moscou pour dire « attention, ne touchez pas à l'OTAN ». Donc c'était une façon déjà de mettre une limite aux actions du président Poutine. Ensuite, le président Poutine, qui était interrogé sur cette visite, a lui-même dit « pas grand-chose sur la visite du directeur de la CIA », mais a dit qu'il était prêt à négocier avec messieurs Wilkoff et Kouchner, avec lesquels il a déjà négocié, mais dont on sait que ça n'a eu aucun effet. La nouveauté, c'est que après la visite à Moscou samedi, ils viendront à Kiev, et ça c'est pour la première fois, ils viendront à Kiev dimanche. Donc ça ressemble assez à un aller-retour entre les deux belligérants que sont la Russie et l'Ukraine. Donc on peut espérer que cette fois-ci, il y aura, après le coup d'arrêt donné au président Poutine sur l'escalade qu'il est en train de faire, il y aura de nouvelles propositions. Ceci étant, si on écoute Monsieur Poutine, on n'est pas très convaincu qu'il puisse revenir en arrière sur ses positions qui sont il veut conquérir le terrain puis discuter après.
0: Général Dominique Trinquant, vous avez l'habitude, puisque je rappelle que vous avez été ancien chef de la mission militaire française auprès de l'ONU à New York, de ces exercices de diplomatie. Qu'est-ce que ça signifie que des émissaires américains se rendent d'abord à Moscou, puis à Kiev? Est-ce que c'est pour faire passer des messages de Vladimir Poutine aux Ukrainiens ou alors tout autre chose?
2: Alors, écoutez, jusqu'à maintenant, Wilkoff et Kouchner, faut rappeler que ce sont des agents immobiliers, tous les deux, et ils n'ont jamais réussi leur négociation. Aucune négociation. Donc, simplement, le président Poutine les reçoit bien volontiers, parce qu'ils discutent certainement d'autres choses et de finances, plutôt que d'arrêter la guerre. Ceci étant, je répète qu'il faut faire attention au timing de tout cela. Le directeur de la CIA est allé voir le président Poutine. Le président Poutine revient de la réunion de Bishkek, de l'organisation de la coopération de Shanghai, dans laquelle il y a eu une altercation, enfin pas une altercation, mais disons une leçon qui a été donnée par le premier ministre indien, Monsieur Modi, au président Poutine, en lui disant qu'il fallait arrêter la guerre. Donc, est-ce qu'on peut espérer que ces différentes actions conduisent le président Poutine à changer de position? C'est un espoir qu'on peut avoir. Mais je n'en suis pas très sûr, compte tenu du tunnel dans lequel s'est mis le président Poutine. Premier point. Deuxième point, devant l'incapacité des deux négociateurs américains à avoir réussi une négociation jusqu'à aujourd'hui.
0: Général Dominique Trinquant, est-ce que l'Ukraine a un besoin urgent encore de moyens pour essayer de faire face justement à ces frappes russes qui se multiplient, hein, c'est très concret quand même, depuis plusieurs jours. On voit bien que les Russes ont visiblement changé de stratégie, peut-être aussi est-ce une réponse aux attaques des Ukrainiens nombreuses sur les différents dépôts qui se trouvent, et entrepôts même, qui se trouvent en Russie. Est-ce que l'Ukraine a un besoin urgent de moyens, notamment à l'approche de l'hiver qui, on le sait, est une période assez critique?
2: Oui, ils ont besoin de façon urgente de missiles intercepteurs, j'en parlais tout à l'heure, des Patriotes, des Mamba, d'autres moyens. Le seul problème, c'est que les Américains en ont tellement consommé au Moyen-Orient qu'aujourd'hui, ils refusent d'en donner plus parce qu'ils sont en train de se démunir. Et nous, les Européens, n'avons pas encore monté notre industrialisation pour être capables de leur donner. Donc j'ai bien peur que aujourd'hui, l'Ukraine soit dans une situation difficile face à ces frappes massives de la Russie, qui prépare l'arrivée de l'hiver en détruisant tout ce qui est source énergétique en Ukraine.
0: Merci beaucoup, Général Dominique Trinquant, ancien chef de la mission militaire française auprès de l'ONU à New York. Je rappelle votre dernier livre, D'un monde à l'autre, paru aux éditions Robert Laffont.
3: Le choix France Info. C'est une situation qui serait inédite en Allemagne. Un parti d'extrême droite, l'AfD, est en passe de diriger la région de Saxe-Anhalt. C'est dans l'est du pays. Ce serait la première fois depuis la fin de la Seconde Guerre mondiale. Les électeurs y votent ce week-end pour choisir leur président. L'AfD est un parti pro-russe, anti-migrant. Son candidat, Ulrich Siegmund, met en avant la nostalgie de l'Est. Pour ses nombreux meetings dans la région, il a été adulé comme une rockstar par les militants. Le reportage à Quedlinburg, en Saxe-Anhalt, de notre correspondante en Allemagne, Sandrine Etouandeg.
4: Ulrich Siegmund, en jean basket, monte sur l'estrade avec un large sourire.
5: À vos côtés, nous allons récupérer ce pays, chers amis.
4: Devant ses électeurs, rassemblés dans un parc à l'entrée de Quedlinburg, commune touristique de Saxe-Anhalt, il constate.
5: Aujourd'hui, il y a la presse du monde entier. Car non seulement la Saxe-Anhalt regarde cette élection, non seulement l'Allemagne regarde cette élection, mais l'Europe aussi. Ils savent que c'est à partir d'ici que l'histoire s'écrit. Et aussi l'avenir de l'Europe.
4: L'histoire de l'Allemagne, de l'Est en particulier, l'ancien vendeur de parfums d'intérieur de 35 ans raconte baigner dedans depuis l'enfance. Lors de ses meetings, aux aires de kermesse, entre châteaux gonflables et saucisses grillées, il parle aussi de son amour pour la Simson. Cette petite mobilette, érigée en symbole identitaire de l'ex-RDA, et le culte et la nostalgie qu'elle suscite, ont été récupérés par le candidat d'extrême droite. La Simson fait vraiment partie de notre culture en Allemagne de l'Est, explique Yanne, perché sur une moto. C'est un loisir qu'on se transmet de génération en génération. Un loisir qui ne coûte pas cher dans cette région minée par la pauvreté et où le chômage est plus élevé que la moyenne nationale. Comme des centaines de milliers de followers, Yanne suit Ulrich Siegmund sur les réseaux sociaux. Elle est aussi aux premières loges quand il enfourche sa Simson bleu clair, une longue file de militants dans son sillage. Tina et son compagnon, Willem, un prénom d'emprunt, observent le spectacle un peu à l'écart, car leur bébé dort dans la poussette.
6: Sag ich mal, wie in Frankreich das Baguette.
7: Disons que la Simson en Allemagne de l'Est, c'est comme votre baguette.
6: Norddeutschland.
4: Cela fait 25 ans que la Simson n'est plus fabriquée en Allemagne de l'Est. Peu importe, dit-il.
6: Deutschland war lange Jahre getrennt.
7: L'Allemagne a longtemps été divisée en deux. Mais encore aujourd'hui, les gens de l'Ouest nous appellent les Ossis. Et nous, on dit les
6: Vessis.
7: Dans les esprits, nous sommes toujours séparés.
6: C'est immer noch in den Köpfen getrennt.
4: Alors, d'après sa compagne et lui,
6: die Ostdeutschen denken, dass Ulrich Siegmund der Retter ist.
7: Pour les gens d'Allemagne de l'Est, Ulrich, c'est le sauveur. Oui, le sauveur, parce qu'on ne se sent pas compris ni représenté par la politique fédérale de Berlin. Et c'est ça le problème.
4: Tina soutient Ulrich Siegmund car...
8: Il aborde tous les sujets. Le climat, la crèche, l'école, la santé...
4: Et l'immigration, ajoute Willem.
7: Ici en Allemagne, si tu dis que tu votes pour l'AfD, tu es stigmatisé. On te dit que tu es d'extrême droite, que tu es un nazi parce que tu ne veux pas d'étrangers. Ce n'est pas vrai du tout. Les Allemands l'ont remarqué et ils voteront en conséquence. Ce n'est que le début, comme une vague qui grandit ici et qui va se propager partout.
4: Puis il désigne la fille de sa compagne.
7: Regardez, elle a la peau foncée et on nous parle d'extrême droite. Ulrich Siegmund n'est pas d'extrême droite. Son message est clair et vous devriez peut-être vous en inspirer en France. Les gens qui s'intègrent, des gens tout à fait normaux, comme ma fille, n'ont aucun problème. Mais ceux qui viennent ici illégalement, commettent des crimes, n'ont rien à faire en Allemagne, ni en France d'ailleurs.
4: En partant, il montre deux exemplaires du Spiegel, avec en couverture une photo d'Ulrich Siegmund et le titre « L'homme le plus dangereux d'Allemagne ». Ils les ont fait dédicacer par le candidat de l'AfD. Tina ajoute.
8: C'est vraiment un cadeau du ciel et de la bonne publicité pour lui.
9: Absolute, yeah.
4: Posé sur sa Simson, quelques mètres plus loin, Mathias estime qu'il faut lui laisser sa chance.
10: Il est frais, jeune, plein d'énergie.
4: Ulrich Siegmund incarne la nouveauté à ses yeux alors qu'il est député régional depuis 10 ans. Idem pour Franck, un pêcheur à la retraite.
11: Je dois me débrouiller avec ma maigre pension alors que j'ai travaillé pendant 45 ans. L'État allemand nous prélève de plus en plus d'argent pour acheter du matériel militaire, des armes pour cette guerre en Ukraine qui ne nous concerne pas.
4: Dans son programme, Ulrich Siegmund demande l'arrêt du soutien de l'Allemagne à l'Ukraine et la fin des sanctions contre la Russie.
3: Le choix de France Info, l'extrême droite peut-être sur le point de diriger cette région allemande de Saxe-Anhalt. Choix signé Sandrine Etouandeg, correspondante de France Info en Allemagne.
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13: C'est une petite start-up à la base, créée par trois Français, devenue un acteur très important dans le monde de l'intelligence artificielle. On vous parle ce matin de Hugging Face, entreprise qui vient d'être rachetée aux États-Unis par Nvidia, le fabricant mondial de puces électroniques, pour 13 milliards de dollars, Fanny. Et derrière ce jackpot,

0: Il y a des leçons à tirer pour nous en France et en Europe sur la course à l'IA. On va le voir avec notre invité dans un instant. D'abord, Fanny, on revient sur ce qu'est cette start-up Hugging Face. Qu'a-t-elle de si spécial pour être vendue à un tel prix? On le rappelle, 13 milliards de dollars.
1: C'est une petite pépite hein, qui fait de l'intelligence artificielle, mais pas n'importe laquelle. De l'IA ouverte, open source en anglais, par opposition aux intelligences artificielles fermées qui sont créées et pilotées par des géants de la tech comme Google ou Anthropic. Des géants qui gardent précieusement leurs recettes secrètes parce que dans une IA fermée, le client paye, mais il n'a aucun regard sur le moteur, si on peut dire.
0: Alors pourquoi cette IA ouverte, comme vous dites Fanny, intéresse autant Nvidia?
1: Dans une IA ouverte, à contrario, le cerveau de la machine devient accessible à tout le monde, ce qui veut dire que n'importe quelle start-up, n'importe quelle entreprise peut alors télécharger le modèle d'IA, l'analyser et l'adapter sur mesure à ses besoins. Et c'est bien ce qui intéresse Nvidia. Hein. Je rappelle qu'Nvidia, c'est le fabricant mondial des processeurs pour l'intelligence artificielle. Et forcément, si le marché reste verrouillé par deux ou trois acteurs fermés, eh bien Nvidia devient vulnérable. Son intérêt, c'est donc qu'il y ait le plus de modèles d'IA disponibles sur le marché pour que derrière, il y ait le plus d'entreprises susceptibles d'acheter ces puces. Et Hugging Face, c'est justement la plateforme de référence mondiale de ces IA ouvertes. C'est une sorte de grande bibliothèque numérique qui héberge 3 millions de modèles d'IA. Elle réunit une communauté de 18 millions de développeurs informatiques. Près de 200 000 entreprises y ont déjà créé des comptes pour justement partager ou télécharger ces logiciels d'IA. Donc, en mettant la main sur Hugging Face, eh bien, Nvidia capte des potentiels clients.
0: Et ce sont donc, Fanny, des Français qui sont derrière cette pépite.
1: Exactement. Cocorico, hein, on a envie de dire. Clément Delangue, diplômé de l'école de commerce CP. Deux polytechniciens aussi, Julien Chaumont et Thomas Wolff, ont monté cette société aux États-Unis il y a une dizaine d'années, tout en gardant leur labo de recherche à Paris. C'est un succès. Mais demain, avec Nvidia, eh bien, tout va basculer aux États-Unis. Et j'ai envie de vous dire ce matin, c'est triste, hein, mais cette affaire, c'est un cas d'école qui montre qu'en France, on investit de l'argent public pour former des ingénieurs de talent qui, in fine, vont enrichir les États-Unis. Ça montre aussi que la France sait fabriquer des champions technologiques dont on peut être fier, mais qui est bien incapable, hélas, de les retenir.
0: Merci beaucoup, Fanny Guinochet.
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0: Bonjour Louise Baudet.
3: Bonjour Benjamin.
0: Donc pour France Info Monde, ce matin, le piège de Ceuta qui se referme, Louise, sur le Premier ministre espagnol Pedro Sanchez.
3: Ah oui, rien ne va plus pour le chef du gouvernement espagnol depuis que des dizaines de milliers de migrants ont déferlé sur l'enclave de Ceuta au cœur de l'été, prenant tous les risques pour atteindre ces 19 petits kilomètres carrés de territoire espagnol coincé entre le Maroc et le détroit de Gibraltar. La plupart sont partis, mais au moins 5000 d'entre eux vagabondent encore campant sur les plages et les terrains vagues, affrontant parfois une population excédée. Alors Pedro Sanchez a débloqué des places d'hébergement et de l'argent, mais rien n'y fait. La droite fustige son impuissance et la contestation s'étend jusqu'à son propre camp.
0: La crise migratoire, donc, Louise, se double d'une crise politique.
3: Oui, autour de cette question, Pedro Sanchez a-t-il raison de dédouaner le Maroc? Aucune preuve solide n'implique, dit-il, les autorités marocaines dans des événements que rien ne permettait d'anticiper. Sauf que des rapports de police fuitent dans la presse et disent au contraire la totale permissivité des forces de sécurité marocaines. Alors, ont-elles agi sur ordre explicite de Rabat? Pas de preuve, mais le soupçon fait son œuvre. Sanchez est soit incompétent, soit complice d'un possible acte de guerre hybride, fulmine l'opposition de droite, pendant que la majorité déjà fragile du Premier ministre espagnol tangue dangereusement et que le doute s'installe dans son propre électorat.
0: Sait-on pourquoi Pedro Sanchez disculpe autant le Maroc?
3: Alors il veut sans doute ménager un allié clé sur le plan sécuritaire et il hésite à raviver une querelle historique. Ceuta et Melilla, ces petits bouts d'Espagne en terre africaine, sont régulièrement revendiqués par le Maroc. Elles resteront espagnoles jusqu'à la fin des temps, prévient Pedro Sanchez, sans dissiper là aussi le soupçon. La droite affirme même que le Maroc le tient grâce à Pegasus, rappelez-vous, ce logiciel qui a espionné les portables de plusieurs dirigeants européens il y a 5 ans. Scandale ressorti opportunément pour plomber un peu plus un Premier ministre déjà cerné par les affaires.
0: Et tout ça, Florbon, aussi un peu la théorie du complot quand même.
3: Ah oui, c'est ce que dit Pedro Sanchez qui dénonce une internationale d'ultra-droite à la manœuvre. Et c'est vrai que dans cette affaire, tout est bon pour abattre le porte-étendard de la gauche internationale progressiste et anti-trumpiste. Le président américain, qui a redit cette nuit à quel point la vague migratoire de Ceuta va détruire l'Europe au diapason de la campagne menée cet été par les extrêmes droites et les droites européennes. Dans et hors des frontières espagnoles, les zones d'ombre

0: réaliste.
1: Oui, à la fin du mois d'août, des leaks, des extraits non officiels du jeu sont postés sur Internet. Parmi les images, celle d'un camp naturiste de Vice City, la ville principale de GTA 6. On y voit des personnages entièrement nus, avec un niveau de détail graphique très poussé, comme des textures de peau assez réalistes, par exemple. La polémique relance les débats sur les limites du virtuel et sur l'accès aux jeux vidéo. Le streamer Billy, rebeu des terres, s'indigne sur X du niveau de nudité et du contenu sexuel dans GTA 6. Il craint l'exposition des plus jeunes malgré l'interdiction aux moins de 18 ans.
0: Une critique qui peut paraître assez ironique, Julie, quand on connaît la violence, on le disait, qui est mise en scène dans le jeu.
1: Oui, c'est en tout cas ce que répondent d'autres joueurs. On retrouve dans GTA des actions très violentes en effet. Des bagarres, des fusillades, des meurtres. Une violence qui ne suscite pas la même indignation que la nudité.
0: Mais pour revenir au réalisme, certains internautes craignent carrément que ça gâche le plaisir du jeu.
1: Il y a quelques jours, de nouveaux extraits du jeu Lego, cette fois, sont sortis sur Netflix. 25 minutes d'images analysées, commentées par les futurs joueurs. Encore une fois, c'est l'ultra-réalisme du jeu qui fait le plus parler. Deux écoles dans les commentaires, celles et ceux qui adorent et qui soulignent le soin avec lequel le jeu a été conçu, et celles et ceux qui ont peur de passer à côté de l'essence même de GTA.
2: Regarde tout ce qu'on vient d'apprendre avec le dernier trailer. Tu commets un crime sans masque ? La police peut retenir ton apparence. Tu réussis à perdre des étoiles ? Ils peuvent encore te reconnaître à tes vêtements ou à ta coiffure. Tu voles une voiture ? Tu peux avoir besoin d'un équipement spécifique pour contourner sa sécurité. Tu négliges Jason ou Lucia ? Votre relation peut se dégrader. Quand je joue à GTA, j'ai envie de voler une bagnole, provoquer les flics et foutre le bordel pendant 20 minutes. J'ai pas forcément envie de me dire « Attends, est-ce que j'ai mis le mauvais masque ? Est-ce que Lucia m'a laissé 3 messages ? Ma voiture a un tracker et est-ce que je dois changer de chemise ?»
1: Pour se faire une idée, plus qu'à essayer, hein, le jeu sera disponible le 19 novembre, bientôt sur PlayStation 5 et Xbox Series X. Sachez d'ailleurs que d'après des estimations américaines, le lancement de GTA 6 pourrait entraîner 1 milliard de dollars de perte de productivité aux États-Unis, parce que beaucoup de joueurs ont prévu de poser des congés spécialement pour la sortie du jeu. Ça sera peut-être le cas de Renault.
0: Et c'est sans compter sur ceux qui joueront pendant leur temps de travail, pas ici Renault.
3: Non, moi je vais rester à... C'est comment ce truc là, Tetris là, ces petits briques.
1: Voilà. Ah, c'est encore une autre
3: chose. J'ai compris comment ça marche, ça, voilà.
0: Il n'y a pas de sujet de réalisme là-dessus, très réaliste, Tetris aussi.
1: Très réaliste, Tetris.
0: Merci beaucoup, Julie Vialon.
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2: Il est 2h30 sur France Info, les informations, Léa Giraudeau. Une explosion dans une installation militaire fait au moins 58 blessés en Bolivie. Parmi les victimes, 52 civils. L'explosion s'est produite dans un secteur où était entreposé du matériel pyrotechnique. Aux États-Unis, l'éditeur du fameux Tetris prend ses distances avec un jeu vidéo polémique de l'administration Trump. Proposé sur le site de la Maison-Blanche, Build the Wall invite les joueurs à bâtir un mur à la frontière pour se protéger d'une horde de zombies. S'il n'est pas fait mention de lieu, le titre du jeu rappelle un slogan de campagne de Donald Trump qui faisait clairement référence à la frontière entre les États-Unis et le Mexique. C'est une première depuis 2022 en Ukraine et les autorités dénoncent une escalade majeure. Ce vendredi, un drone russe a touché le siège des services de sécurité ukrainiens en plein cœur de la capitale. Deux émissaires américains sont partis en mission ce week-end en Russie puis en Ukraine pour, selon Donald Trump, mettre fin à la guerre. Pour le moment, aucune proposition concrète n'a été présentée. Dans l'Aude, d'importants moyens aériens sont engagés pour faire face à un incendie qui a déjà ravagé 150 hectares. 7 Canadair, 2 avions Dash et un hélicoptère sont engagés pour tenter de contenir le feu. Au sol, 300 pompiers sont mobilisés. 2 ont été légèrement blessés. Le feu reste actif mais progresse désormais lentement, annonce la préfecture. L'Aude et 5 autres départements maintenus en vigilance orange canicule. Pour ce week-end, Météo France prévoit jusqu'à 40 degrés dans le sud-ouest. Des températures inédites pour un mois de septembre ont déjà été relevées ce vendredi. Bientôt jugé pour corruption, Rachida Dati pourrait réintégrer la magistrature. L'ancienne garde des Sceaux a obtenu un poste comme premier substitut à l'administration centrale de la justice au sein du ministère. Encore faut-il le feu vert du Conseil supérieur de la magistrature. Rachida Dati doit comparaître à partir du 7 septembre devant le tribunal correctionnel de Paris pour corruption et trafic d'influence dans l'affaire Renault-Nissan. Soulagement pour les automobilistes flashés ces derniers jours, porte de Montreuil sur le périphérique parisien. Leurs amendes vont être annulées, annonce la préfecture de police de Paris. Ce radar installé fin août sur un chantier fonctionnait par intermittence, mais en revanche, les flashs sont maintenus pour un effet pédagogique, explique la déléguée interministérielle à la sécurité routière. En football, toujours pas de victoire pour cette saison pour le PSG. Défaite 2-1 ce vendredi soir face à Monaco à domicile. Le club annonce aussi la prolongation de son entraîneur Luis Enrique jusqu'en 2030. Les basketteuses françaises lancent parfaitement leur Coupe du Monde. Les vice-championnes olympiques l'emportent 99-53 face à la Hongrie à Berlin. Mais pas le temps de souffler, les Bleus affrontent dans moins de 24 heures la Corée du Sud. Et puis enfin, l'US Open de tennis, Venus et Serena Williams menaient en double pour leur entrée en lice dans le tournoi. Elles ont concédé le premier set.
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4: Bonsoir Antoine Fouché.
5: Bonsoir.
4: Vous sortez aujourd'hui un livre avec un titre qui interpelle, pour que nos enfants vivent mieux que nous. C'est aux éditions de l'Aube. Merci d'être sur France Info avec nous ce soir.
5: Merci à vous.
4: Vous êtes à la tête d'un cabinet dans le domaine social, cabinet qui conseille les entreprises. Vous avez été dans les cabinets ministériels aussi, notamment comme conseiller de ministre, que ce soit Muriel Pénicaud, c'était au début du quinquennat, du premier quinquennat d'Emmanuel Macron, mais aussi vous avez travaillé avec Xavier Bertrand. Et dans ce livre, vous faites un constat assez dur, hein. Vous parlez beaucoup de décrochage français,

0: de déclassement national avec un diagnostic sévère. Pour la première fois depuis 1945, les jeunes ne vivent pas mieux que leurs parents. Vous n'exagérez pas un petit peu ?
1: Malheureusement, non. Il y a quatre choses, pour aller vite, qui permettent de dire ça. La première, c'est que quand on regarde les statistiques sur le niveau de vie en France, qui sont publiques, hein, c'est celles de l'INSEE, on peut les vérifier, ça ne change quasiment pas depuis 20 ans. 20 ans, ce n'est pas complètement une génération, mais si ça change pour la grande majorité déjà, pas en 20 ans, bah, ceux qui viennent après ne vivent pas mieux que ceux qui viennent avant, et donc mécaniquement...
0: Et
1: en plus, sur trois sujets, les jeunes vivent même moins bien. C'est-à-dire que sur aujourd'hui, et ça ne nous est pas arrivé depuis 45, alors les trois choses sur lesquelles ils vivent moins bien, c'est quoi ? C'est un, le logement. C'est la faute de personne, mais les prix immobiliers ont augmenté à peu près deux fois plus vite que les salaires depuis 25 ans. Ça veut dire concrètement, à l'échelle individuelle, il faut aujourd'hui que les jeunes travaillent deux fois plus longtemps pour avoir le même appart ou la même maison que leurs parents. Ou s'ils ont à peu près le même diplôme, le même salaire, le même taux d'effort, ils ont un appart deux fois plus petit. Personne ne pourra dire qu'avec le même salaire, le même effort, avoir un appart deux fois plus petit, c'est du progrès. Deuxième exemple, la pauvreté. Là, il y a eu une inversion de taux de pauvreté entre les générations. Là, pour le coup, dans les années 70, les personnes les plus pauvres, c'était les plus âgées. Les moins pauvres, c'était les plus jeunes. Aujourd'hui, c'est exactement l'inverse. Exemple qui est frappant, un repas sur deux aujourd'hui servi par les Restos du Cœur. Il est servi à des jeunes de moins de 25 ans. Ça, demander au Resto du Cœur, c'est dans leur rapport annuel aussi, ça ne leur est jamais arrivé, c'est nouveau. Et troisième exemple, le travail. Là, pour le coup, c'est la première génération, et ça concerne, c'est les jeunes au sens très large, parce que ça concerne à peu près tous les gens qui ont moins de 35 ans, moins de 35-40 ans, c'est la première génération qui bosse, et en bossant, qui n'améliore pas son niveau de vie matériel. Alors, ce qui est vrai, c'est que le niveau de vie matériel en France n'a jamais été aussi élevé. Donc on peut dire, là où on peut dire, attention, il faut prendre ça aussi en compte. Et c'est vrai. Mais ce qui est tout aussi vrai, c'est que même pour les gens qui travaillent, ils n'améliorent pas leur niveau de vie en travaillant depuis 20 ans, 15-20 ans. Et ça ne nous est jamais arrivé, même si avant, on partait de plus bas.
0: Et quand on lit votre livre, on voit qu'en plus, ce sont des jeunes qui ne sont pas, selon vous, fainéants. Alors, c'est très documenté par un certain nombre d'études et de chiffres qui montrent que ce sont des jeunes qui travaillent. Ils sont aussi, voire plus diplômés que leurs parents. Il faut s'attendre à une guerre des générations ?
1: Il faut en tout cas essayer de l'éviter, et la meilleure manière de l'éviter, c'est de montrer, ce que j'essaye de faire dans le bouquin, qu'en fait, il n'y a pas de génération qui est coupable de telle ou telle chose, et parce que le déclassement générationnel, en fait, c'est un déclassement national. C'est-à-dire que c'est nous, Français, ou c'est la France qui, en 50 ans, a changé de place dans le monde. Nous étions l'une des meilleures écoles du monde, nous ne sommes plus l'une des meilleures écoles du monde. On est en moyenne, même pour les meilleurs élèves, même dans le privé, on est à 24, 25e, après la 20e place en tout cas, en termes de classement. On était l'une des économies les plus innovantes et les plus productives du monde. On est 14e en productivité, et l'essentiel de l'innovation, elle se fait ailleurs qu'en France et même ailleurs qu'en Europe. On avait aussi un niveau de vie, évidemment, l'un des plus élevés du monde. Je ne sais pas si ceux qui nous écoutent le savent ici, ils ne me croient pas, ils pourront vérifier sur le site de l'INSEE. Ça fait 4 ans que nous, les Français, nous avons un niveau de vie inférieur à la moyenne européenne, et pas la moyenne européenne à 6, la moyenne européenne à 25. Et donc, en fait, les jeunes d'aujourd'hui, même s'ils bossent autant que leurs parents, même s'ils sont plus diplômés que leurs parents, comme ils vivent dans une économie où, en moyenne, par rapport aux autres pays, on est moins compétent, moins productif qu'il y a 50 ans, relativement, ils vivent moins bien, ou en tout cas, ils vivent pas mieux, et pour beaucoup d'entre eux, ils vivent même moins bien.
0: Alors, qu'est-ce qu'il faut faire ? Il y a plusieurs idées, en plus on est en période budgétaire, pour redresser ce déséquilibre entre les générations finalement, c'est s'attaquer aux pensions de retraite. Actuellement, il y a une piste sur la table qui est de limiter le niveau des pensions. Habituellement, elles suivent l'inflation. Vous dites dans votre livre que c'est une rente. Est-ce que c'est de ce côté-là qu'il faut aller ?
1: En tout cas, il faut qu'on regarde où est-ce qu'on a mis notre argent et nos impôts supplémentaires depuis 50 ans pour voir quel est notre idéal collectif, et il faut en changer. Je veux dire, en une phrase, l'essentiel de la fin du bouquin. Où est-ce qu'on a mis nos dépenses supplémentaires ? Alors, les dépenses supplémentaires depuis 50 ans, c'est quoi ? C'est 11 points de PIB de plus.
0: Ça fait, PIB, donc les produit gens intérieur brut de produit, la croissance.
1: Voilà, donc c'est 300 milliards d'euros par an qu'on dépense en plus par rapport à il y a 50 ans. Et les impôts aussi ont augmenté, évidemment. Ça, c'est 8 points de PIB. La différence, c'est la dette. Et donc, on n'a jamais autant mutualisé, on n'a jamais autant prélevé d'impôts dans notre pays,
0: donc
1: jamais autant mutualisé.
0: La...
1: Mais pourquoi faire ? La question, c'est qu'est-ce qu'on a fait avec cet argent en plus qu'on a pris aux gens ? Il n'a pas allé dans l'école, il n'est pas allé dans la recherche, il n'est pas allé dans l'industrie, il n'est pas allé dans la défense, pas la justice, pas la sécurité. Il est allé sur notre idéal collectif à nous, Français, qui est de partir le plus tôt possible à la retraite et d'avoir le meilleur niveau de vie possible à la retraite, et même en fait, en comparaison internationale, le niveau de vie à la retraite le plus élevé d'Europe et du monde.
0: Oui, parce que c'est ce que vous montrez dans ce livre, c'est que les retraités, en revanche, eux, vivent bien, ont un niveau de vie plutôt élevé en France par rapport aux autres catégories de la population, et restent longtemps à la retraite, et finalement, c'est assez rentable, entre guillemets, je mets des guillemets, pour eux, eu égard à ce qu'ils ont cotisé toute leur vie.
1: Oui, et c'est notre idéal. On a eu un idéal collectif plus ou moins conscientisé, et on a réussi à atteindre cet idéal, c'est-à-dire d'avoir les retraites les plus longues d'Europe, avec le meilleur niveau de vie à la retraite d'Europe, et pour la meilleure rentabilité des cotisations, là aussi, d'Europe, c'est-à-dire que, les retraites, en ordre de grandeur, ça dépend des catégories, des régimes, etc., mais en ordre de grandeur, les retraites, elles sont supérieures de 30% à ce qui a été cotisé pendant la vie.
0: Alors, est-ce qu'il faut sous-indexer ces pensions de retraite ?
1: Sous-indexer pour sous-indexer en disant « elles sont trop hautes et il faut se désendetter », non. Mais se dire que notre idéal collectif aujourd'hui, qui est de partir le plus tôt possible à la retraite, encore une fois, avec la retraite, le même niveau de vie quasiment à la retraite que quand on travaillait, ça creuse notre tombe collective. C'est pas que c'est pas bien en soi, c'est que ça détourne tous nos efforts supplémentaires depuis 50 ans des dépenses d'avenir qui sont l'éducation, la transition énergétique, la défense, le logement, etc. Et donc, pour répondre clairement à votre question, oui, du coup, si on change d'idéal, ça veut dire qu'il faut dépenser moins, notamment sur les retraites.
0: Et donc, il faut demander un effort aux retraités.
1: Et aux gens qui travaillent, qui devront travailler plus longtemps. C'est pas que les retraités, enfin un nouveau pacte intergénérationnel en disant aux retraités, on a eu un idéal, vous en avez bénéficié, mais maintenant il faut qu'on ait un niveau de vie à la retraite qui soit à peu près le même que celui qu'en Europe, c'est-à-dire 80% du niveau de vie des actifs, pas 100% comme aujourd'hui. Et du côté des gens qui bossent, leur dire oui, vous allez travailler plus longtemps que vos parents, beaucoup plus longtemps, 3-4 ans de plus
0: quelque
1: que vos parents.
0: Quelque part, ça, on leur dit déjà.
1: Ça a un peu commencé, mais même si c'est difficile à dire et même si c'est pas populaire de le dire, ça va continuer parce que comme on vit de plus en plus longtemps et qu'on fait de moins en moins d'enfants, il faut qu'on soit tous un peu moins longtemps retraités et un peu plus longtemps travailleurs.
0: Alors, vous avez...
1: Mais pas par masochisme, parce que ça va dégager des ressources pour que nos enfants aient à nouveau la meilleure école du monde.
0: Alors, ça veut dire faire un pacte intergénérationnel, c'est ce que vous proposez dans votre livre. Ce livre, il n'arrive pas à n'importe quel moment. On est au début d'une campagne pour une élection importante, une élection présidentielle. Vous avez, vous, été dans le corps politique. Je disais au début, vous avez été dans les cabinets ministériels. Vous avez travaillé longtemps au MEDEF comme directeur social, donc vous travaillez avec les syndicats, vous étiez au départ de votre carrière administrateur du Sénat, vous en avez démissionné pour lancer et devenir chef d'entreprise, lancer votre cabinet Quintet. Vous êtes sévère avec les politiques, pourquoi n'avoir rien fait, c'était pas possible, c'est aujourd'hui que la société est mûre ?
1: C'est très difficile comme question. Je pense que ce qu'on peut reprocher à la classe politique, c'est deux choses. C'est un, soit de raconter vraiment des cracks sur le diagnostic et sur les solutions, c'est-à-dire nous sommes dans cette situation, la majorité des Français n'y est pour rien. Et en plus, pour la redresser, il n'y aura aucun effort à faire, ou en tout cas, ce sera une petite minorité. Exemple, les immigrés, ou les riches, ou les fonctionnaires. Ça, c'est vraiment raconter des cracks, et c'est la première...
0: Donc vous demandez plus de sincérité.
1: Oui, mais quand on fait de la politique, on a envie d'être élu. Pour être élu, il faut dire des trucs populaires. C'est beaucoup plus facile de dire c'est la faute d'une minorité, que ce soit les immigrés ou les riches. Et donc, si on règle ce problème-là, tout va aller mieux en France. Et c'est beaucoup plus facile de dire ça que de poser la question de est-ce qu'on n'a pas tous un peu une part de responsabilité ? Et ça ne veut pas dire que c'est une faute morale, etc. Pas du tout. Mais on a eu un idéal.
0: Et
1: cet idéal, il est très noble. Mais cet idéal, au XXIe siècle, comme on n'est plus la meilleure école du monde, l'économie la plus innovante, et que d'autres pays, et notamment la Chine, nous ont dépassés technologiquement, éducativement, industriellement, il faut qu'on change d'idéal si on ne veut pas être des dominés géopolitique et économique au XXIe siècle. C'est une question qui est très saine.

0: Entendu votre cri d'alarme. En tout cas, on imagine qu'il va nourrir les débats présidentiels. Merci Antoine Fouché d'avoir été l'invité écho ce soir sur France Info.
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2: Salut, c'est Zerator.
3: Ça dit quoi?
4: Félicitations, 16 176 874 euros!
5: On est très fiers de voir que on a gagné la confiance des gens. Ils se sont dit, bah moi, si je fais un don dans l'année, bah il faut que ce soit aux The Event.
3: €58 millions récoltés en 9 éditions au profit de plus de 20 associations. Je t'en parlais hier, le The Event, marathon caritatif sur Twitch, démarre sa 10e et dernière édition.
5: En fait, on ne veut pas faire l'édition de trop, entre guillemets. En tout cas, sous cette forme-là, on a atteint le pinacle de l'événement.
3: Avant de devenir le The Event, l'événement créé en 2016 par deux streamers, Zerator, que tu entends, et Dash, s'appelait le projet Avengers.
5: C'était dans une maison qu'on prenait un week-end entre potes, on faisait nous-mêmes le câblage, on faisait des pattes, on dormait sur le sol.
3: Autant dire que ça a bien changé. Aujourd'hui, c'est plus de 90 streamers sur place dans un immense hangar à Montpellier et des dizaines d'autres en ligne, plus de 300 participants en tout.
5: Évidemment, il y a beaucoup de surprises, mais là, dans ce qui va se passer ce week-end, on a beaucoup de sport, on a beaucoup de défis de chant, de danse, on a des quiz, on a aussi peut-être des sosies qui vont débarquer, on a des stars aussi, je peux rien dire évidemment, je suis désolé, mais on a toujours des grandes stars qui viennent.
3: 10 ans de The Event, c'est beaucoup d'argent, quelques polémiques aussi, mais surtout un événement qui a inspiré la communauté Twitch française.
5: En fait, le The Event, il a un peu fait des enfants. Pour ceux qui sont un peu sur Twitch toute l'année, en réalité, il y a plusieurs marathons caritatifs qui se mettent à exister.
3: Speedon, Stream for Humanity ou encore le Téléthon Gaming. En 2025, 30 millions € ont été récoltés au profit d'associations sur Twitch. Le marathon caritatif s'est rajeuni. En France, l'âge médian d'un donateur est de 62 ans. Au The Event, ceux qui donnent aux assos ont en moyenne entre 20 et 25 ans. Et ça, c'est aussi bon pour l'image d'Internet. Et c'est le streamer Domingo, un historique du The Event, qui l'explique.
6: Ça permet aussi, que ce soit à des enfants ou autres, de montrer peut-être à leurs parents que ce monde, des créateurs de contenu, des streamers, ce que ça fait aussi comme chose positive.
3: Et puis les associations elles-mêmes bénéficient de plus que de l'argent récolté.
5: Parce qu'il y a des gens qui en fait deviennent bénévoles, qui s'engagent dans les assos. Et le deuxième, c'est la visibilité des associations. En fait, elles nous disent, bah, nous, depuis qu'on a fait le The Event, il y a des gens qui nous contactent, qui disent, j'aimerais beaucoup aider, me renseigner, faire des dons mensuels.
3: Cette année, les dons sont centralisés par la Fondation de France et seront reversés à toutes les associations qui étaient bénéficiaires des éditions précédentes.
7: Ça va être top, je vous assure.
8: Ça va être top, dis-le ! Dis-le plus fort !
3: La Fondation de France, qui avait lancé fin juillet un appel aux dons pour aider les victimes des canicules et des incendies en France, 9 millions d'euros ont été récoltés. Pour les quelques 25 000 sinistrés, une fois le feu éteint, c'est un autre combat qui démarre, celui des assurances. Exemple à Biscarrosse, dans les Landes, dans une entreprise de travaux publics ravagée par les flammes fin juillet.
9: On a un expert par engin. Aujourd'hui, on doit être déjà à 10 experts. On a toujours le bâtiment qui n'a pas été expertisé.
3: Les assureurs doivent vérifier que les dégâts sont bien dû au feu, qu'ils sont couverts par les contrats, puisque contrairement aux inondations et aux tempêtes, les incendies ne sont pas considérés comme des catastrophes naturelles. Et après l'expertise, si l'assurance estime qu'elle ne couvre pas certains dommages, on peut faire une contre-expertise avec un expert indépendant. C'est long, c'est cher.
9: Moralement, c'est très très compliqué.
3: Les assureurs prévoient de débourser 500 millions d'euros pour indemniser l'ensemble des sinistrés, mais on ne connaîtra pas le montant exact avant plusieurs mois. Après les incendies en Gironde en 2022, 80 millions d'euros avaient été versés par les assurances. Cet après-midi, 5 départements seront placés en vigilance orange, canicule, la Drôme, l'Ardèche, l'Hérault, le Gard et l'Aude. Et oui, et on est le 4 septembre, alors des épisodes de chaleur à cette période de l'année, ça n'a rien d'exceptionnel. Mais pas au point de déclencher des vigilances orange, ça c'est plutôt rare en septembre. Le dernier épisode de chaleur en septembre date de 2023. Selon Météo France, il était plus étendu géographiquement, mais moins intense. La dernière bonne idée de la présidence des États-Unis. Désormais, des petits jeux gratuits sont disponibles via le site de la Maison-Blanche. Ambiance pixelisée et un peu rétro. On a un genre de Flappy Bird avec l'aigle américain. Un autre jeu où il faut trier des aliments pour qu'un écolier ait un pique-nique sain. Un Tetris qui simule la construction d'un mur à la frontière sud pour empêcher des zombies d'entrer.

0: Je rappelle qu'à la frontière sud des États-Unis, il y a le Mexique. Et enfin, un Snake, tu sais, ce jeu sur les très anciens téléphones où tu diriges un serpent qui doit attraper toutes les pommes sans se mordre la queue. Et bien là, pareil, mais avec un agent de la police de l'immigration qui chasse des étrangers.
1: Ça dépasse tout ce que j'ai pu imaginer.
0: Pour la Maison Blanche, ce projet défend une culture du fun et de la gagne, mais sur X, beaucoup d'utilisateurs y voient plutôt une initiative répugnante et une mauvaise utilisation des ressources de l'État. Mais pas de panique, d'autres mini-jeux doivent encore être publiés. Pour terminer, on fait comme l'UFC, on revient à Paris. Ce samedi, la Ligue américaine de MMA fait son show annuel en France, avec évidemment de très nombreux combattants français, notamment Saladin Parnasse, qui affrontera le néo-zélandais Dan Hooker pour le combat principal de la soirée. Alors que c'est le premier combat à l'UFC du français, le début de la soirée sera diffusé sur Twitch et ça commence à 18h. Ah bah tiens, comme le The Event. C'était Sarah de France Info.
2: Ça va être top, je vous assure.
0: Bon week-end et ciao.
3: Excusez-moi, je dois aller gagner le tournoi.
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5: Vous vous êtes peut-être déjà retrouvé assis dans un bar avec des voisins un peu trop bruyants. En Corée du Sud, un café a pris une mesure radicale pour lutter contre ce problème. Bonjour Yann Rousseau.
6: Bonjour.
5: Pour France Info Asie à Tokyo, ce café coréen dont on parle a décidé d'interdire l'accès aux adolescents, hommes, car il serait trop grossier pour les autres clients. Yann, et ça dit aussi quelque chose de la fracture générationnelle dans le pays.
6: Oui, hein, les médias sud-coréens se passionnent pour ce sujet. C'est le propriétaire d'un café qui a collé récemment une affiche à l'entrée de son établissement pour dire que les étudiants, particulièrement les collégiens et les lycéens, n'étaient plus les bienvenus chez lui. Il explique qu'il n'avait plus d'autre choix car ces ados représenteraient un désagrément insupportable pour les autres clients du fait de leur mauvaise manière. Le patron cite leur langage ordurier et le désordre qu'ils provoquent. Cette petite affiche a bien sûr fait le tour des réseaux sociaux et alimente un grand débat sur ces interdictions qui se multiplient en Corée du Sud. Chaque fois, ce sont des communautés ou des générations particulières qui sont ciblées.
5: Donc, ce n'est pas la première fois, Yann, dans le pays, d'autres cafés aussi sélectionnent leurs clients.
6: Oui, le phénomène avait commencé avec les no-kid zones, c'est-à-dire les cafés et les restaurants où les petits-enfants sont totalement interdits. On parle de plusieurs centaines d'établissements dans le pays. Il y en a notamment beaucoup à Séoul, la capitale. Ce ne sont pas des bars avec de l'alcool ou des restaurants 3 étoiles, mais bien des cafés de base où vous vous arrêtez pour boire un cappuccino. Beaucoup de clients ne veulent plus être dérangés par les cris ou les pleurs d'un bébé. Alors, ces interdictions visent aussi maintenant les grands-mères. Vous avez des cafés qui leur sont interdits. Pourquoi ? Parce qu'elles seraient aussi trop bruyantes lorsqu'elles se retrouvent avec leurs copines. Et surtout, elle ne commanderait qu'une boisson bon marché et resterait ensuite assise pendant des heures sans rien consommer. Il y a aussi des établissements qui refusent maintenant les hommes quarantenaires ou cinquantenaires car ils seraient particulièrement odieux avec le personnel.
5: Et tout ça est très précis. Est-ce que toutes ces interdictions, Yann, elles sont légales ?
6: Oui, le gouvernement ne peut rien faire. Les établissements ont le droit de choisir leurs clients. La Commission nationale des droits de l'homme a bien dit que ces cafés interdits aux bébés imposaient une discrimination injustifiée, mais elle n'a pas de pouvoir pour changer les choses ou imposer des amendes. Alors, il y a tout de même quelques élus et quelques associations qui essayent de dénoncer cette fragmentation sociale. Des mairies distribuent par exemple des autocollants de soutien aux cafés qui, eux, acceptent les bébés. Et une association qui s'appelle les Mamans en politique essaye aussi maintenant d'alerter l'opinion publique sur les dérives de ces pratiques.
5: Yann Rousseau, merci beaucoup en direct de Tokyo pour France Info Asie.
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8: Bonjour Anouk Grimbert.
9: Bonjour.
8: Vous êtes comédienne, peintre et écrivaine. Depuis des années, vous avez fait de la scène et du cinéma des territoires d'une vie qui semble avoir toujours aussi entre l'exposition et le retrait, la parole et ce qui demeure longtemps impossible à dire. Vous avez notamment reçu le prix Arletty, le prix Romy Schneider pour Merci la vie et puis en 1996, l'Ours d'argent de la meilleure actrice à la Berlinale pour Mon homme. Vous êtes aujourd'hui à l'affiche de La dernière patiente, un drame de Rémi Bassalaire. Vous y incarnez Judith, une médecin de banlieue qui s'apprête à prendre sa retraite. La veille de son départ, elle reçoit Ida, une jeune femme enceinte de 8 mois, en rupture de soins. Judith décide de l'héberger. Au cours de cette nuit, ses certitudes de médecin vont être profondément ébranlées avec en arrière-plan un système de santé arrivé à épuisement. Qu'est-ce qui vous a saisi lorsque vous avez découvert ce scénario ? Est-ce que c'est Judith elle-même ? Est-ce que c'est cette jeune femme enceinte qui demande une protection ? Ou est-ce cette idée que l'on puisse choisir de ne pas abandonner quelqu'un ?
9: C'est tout ça, mais je suis tombée assez amoureuse de ce personnage qui, je trouve, a une beauté qui vient de son courage et elle est foncièrement solidaire. C'est une antidote

0: à l'indifférence du monde. Et puis, j'aimais qu'elle soit pas commode et en même temps qu'elle soit très empathique. Là, dans ce film, on voit quand les femmes se tendent la main, comment elles peuvent inverser le cours des choses quand le cours des choses va pas dans le sens de la vie. Et Judith, que je joue, c'est vraiment... Là, dans le film, elle donne la vie, elle protège la vie et elle est capable d'aider aussi loin qu'on peut aider quelqu'un.
1: Elle met par contre sa vie de côté, hein, Judith. Hein. Ouais. Elle en oublie l'essentiel, sa famille, son fils. Ouais. Je voudrais savoir ce que représente ce rôle de mère, d'ailleurs.
0: C'est quelqu'un qui a toujours fait passer les autres avant son petit, parce qu'elle était requise par un sentiment de devoir, et le gamin, il a sans doute manqué d'histoire le soir, elle avait juste pas le temps, elle avait pas le temps pour une vie privée, elle a pas d'homme. Mais moi, je trouve que les familles, c'est de la merde. Ça veut dire que c'est souvent glauque. C'est souvent plein d'arrière-pensées, plein de reproches non dits ou dits. Et Judith, elle n'a pas le temps d'écouter ça. Elle a des choses à faire. Même si c'est son fils, elle passe son chemin.
1: Le film, il se consacre aussi à un terme très important, c'est le terme de protection.
0: Ouais.
1: Et dans votre propre histoire, la question des adultes qui protègent ou qui ne protègent pas occupe une place considérable. Est-ce que cette dimension de Judith est entrée en résonance avec l'enfant que vous étiez ?
0: Je ne sais pas si c'est avec l'enfant que j'étais, mais en tout cas avec l'adulte que je suis devenue. Et cette adulte est sans doute devenue forte comme ça pour pouvoir enfin protéger et chérir cet enfant qui a été quasi assassiné. Mais je vis pas que mon histoire, l'histoire des autres m'arrive, me concerne. Je veux pas être une militante professionnelle, ça non. Mais par contre, ma parole à moi, elle s'est nourrie de la parole des autres, et il se trouve que après, maintenant, ma parole à moi nourrit celle des autres, et c'est très bien parce que c'est un mouvement quasi mondial qui est magnifique.
1: La place du non dans votre vie, elle est colossale, Anouk.
0: Ouais.
1: C'est que vous avez mis du temps à dire non. Vous avez mis du temps à prendre la parole. Ouais. Il y a eu beaucoup de silence pendant très longtemps. Qu'est-ce qui fait qu'un jour ça bascule ?
0: J'étais très malade et pendant un an, j'ai dû vraiment bagarrer contre la mort. Pendant ce temps-là, ce qui m'est arrivé, c'est que j'ai eu une patate, comme jamais j'ai eu la patate. Je devais me défendre contre plusieurs poisons. Ça s'est imposé à moi qu'un des poisons majeurs, c'était mon passé, et qu'il fallait pas que je fasse le ménage là-dedans, mais que je comprenne ma vie. Et c'était une façon de guérir, et j'ai guéri de tout. Voilà. C'est très bizarre parce que c'est le genre de maladie qui met rataplat 98% des gens. Et moi, je faisais 40 km de vélo par jour et j'écrivais le livre Respect. Et les gens me disaient, mais t'es folle, tu te bagarres contre déjà tellement plus fort. Et en fait, non, je me suis battue pour ma vie et j'ai eu raison. J'ai eu vraiment raison.
1: Judith, c'est une combattante. C'est une femme qui décide effectivement de regarder le monde autrement, d'aller chercher ce que la nature humaine nous offre de plus beau. Qui est Anouk Grimbert aujourd'hui ?
0: Alors, qui est Anouk Grimbert ? Oh mon Dieu, mais je sais pas. Je sais que j'adore jouer, j'adore peindre, j'adore écrire. Je suis complètement dépendante de l'amitié, de l'amour. Je sais aussi que c'est le travail qui m'a sauvée et qui continuera de me sauver. C'est ce que je crois, ce qui m'intéresse le plus dans la vie. Et je crois qu'en ça, je ressemble vraiment à Judith. Je veux dire, je préfère mille fois travailler sur quelque chose que d'aller faire du shopping.
1: Merci infiniment à nos gardiens d'être passés dans le monde d'Élodie sur France Info. Vous êtes à l'affiche de La dernière patiente de Rémi Bassalaire, un film sur le soin, sur notre capacité à regarder la vulnérabilité de l'autre.
0: Et sur les femmes.
1: Peut-être surtout sur ce moment décisif où quelqu'un choisit de ne plus détourner les yeux, ce que vous faites depuis très longtemps. Et merci pour ça. Merci beaucoup.
0: Merci vraiment.
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1: Il est 3h, les informations, Léa Giraudot. Début des élections américaines de mi-mandat, un commencement dans la confusion autour du vote par correspondance alors que les premiers bulletins sont envoyés. Donald Trump cherche à restreindre ce moyen de vote, mais une juge fédérale vient de suspendre à nouveau le décret du président américain. Une suspension qui court jusqu'au 3 novembre. Au moins 58 blessés en Bolivie dans une explosion dans une installation militaire. Parmi les victimes, 52 civils. Le ministre de la Défense annonce que des morts sont à redouter. L'explosion s'est produite dans un secteur où était stocké du matériel pyrotechnique. L'armée israélienne intensifie ses frappes au Liban malgré une trêve avec le Hezbollah. Au moins 3 personnes sont mortes et 23 ont été blessées ce vendredi soir dans le sud et l'est du pays, selon un premier bilan du ministère libanais de la Santé. Des températures jamais observées pour un mois de septembre. De nombreux records de chaleur ont été battus ce vendredi, annonce Météo France. 39 degrés, 4 dans l'Aude, presque 37 à Perpignan, 35 degrés en Savoie et dans la Drôme. Pour ce week-end, Météo France attend jusqu'à 40 degrés dans le sud-ouest. 6 départements sont en vigilance orange canicule. Et parmi ces départements, l'Aude, où 150 hectares ont brûlé, dont l'incendie déclaré ce vendredi après-midi dans le sud du département, à la limite avec les Pyrénées-Orientales. 300 pompiers sont mobilisés, un hameau et un château ont dû être évacués. Le feu reste actif mais progresse lentement, annonce la préfecture. On l'a appris dans la soirée, Rachida Dati a demandé sa réintégration dans la magistrature. En cas d'avis favorable du Conseil supérieur de la magistrature, elle rejoindra la chancellerie. L'ex-ministre de la Culture, qui doit être jugée dans quelques jours pour corruption et trafic d'influence dans l'affaire Renault-Nissan, elle est soupçonnée d'avoir perçu 900 000 euros d'une filiale du constructeur pour avoir fait illégalement du lobbying au Parlement européen. Un jeune homme de 18 ans soupçonné d'être à l'origine du piratage du fisc cet été, il a été mis en examen et placé en détention provisoire. Il est accusé d'avoir volé les données de 678 000 contribuables. Un autre hacker mineur a lui aussi été interpellé. Il a été libéré à la fin de sa garde à vue. L'enquête se poursuit pour identifier d'autres mises en cause, annonce le parquet de Paris. Toujours pas de succès pour le Paris Saint-Germain, battu chez lui par Monaco 2-1. Les monégasques qui prennent la tête de la Ligue 1 de football. Un peu plus tôt, l'Olympique Lyonnais s'est imposé à domicile face à Auxerre, 3-2. Plus que 2 tricolores en lice à l'US Open de tennis après l'élimination d'Arthur Rinderknecht au 3e tour ce vendredi. Le tenant du titre Carlos Alcaraz lui file en 8e de finale, comme le grec Stefanos Tsitsipas à l'instant une première.
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3: L'Ukraine a dénoncé ce qu'elle appelle une grave escalade après une frappe de drone russe qui a touché cet après-midi le siège des services de sécurité, ce qu'on appelle le SBU, et ce en plein centre de la capitale, Kiev. L'Ukraine qui estime que cette attaque vise à faire dérailler les efforts diplomatiques pour mettre fin à la guerre. Selon un tout premier bilan, cette frappe a fait au moins 9 blessés. Les précisions en Ukraine de Virginie Pironon.
4: Oui, il était 16h30 heure locale, 15h30 heure de Paris, quand un drone russe s'est abattu sur le siège du SBU, les services de sécurité ukrainiens. Un bâtiment ultra sécurisé en plein cœur du Kiev historique, à 2 pas de la cathédrale Sainte-Sophie. Les images montrent une épaisse fumée noire au 2e étage. Selon le président Volodymyr Zelensky, l'attaque visait directement le bureau du chef par intérim des services de sécurité. Selon une source proche du dossier interrogée par l'AFP, Oleksandr Poklad n'était pas dans son bureau au moment de la frappe. Volodymyr Zelensky dit l'avoir chargé de répondre à cette attaque, je cite, « de manière appropriée, significative et si possible symétrique ». Le chef de la diplomatie appelle les partenaires de Kiev à condamner cette escalade majeure. Selon lui, Moscou porte ce coup précisément au moment de la reprise des efforts de paix, alors que Kiev espère dans les prochains jours la visite des émissaires américains Steve Witkoff et Jared Kushner.
3: Virginie Pironon, envoyée spéciale de France Info en Ukraine, et cette visite des émissaires américains a justement été confirmée en fin de journée. Steve Witkoff et Jared Kushner sont donc attendus dimanche dans la capitale ukrainienne. Volodymyr Zelensky a d'ailleurs proposé à Vladimir Poutine une trêve des bombardements durant la visite à Moscou. mais aussi à Kiev, de ses émissaires américains. Bonsoir, général Dominique Trinquant.
0: Bonsoir.
3: Vous êtes ancien chef de la mission militaire française auprès de l'ONU à New York, auteur de ce livre D'un monde à l'autre, paru aux éditions Robert Laffont. La première question qu'on a envie de vous poser, c'est comment se fait-il que le siège des services de sécurité, un endroit censé être ultra protégé en Ukraine, a pu être touché par une frappe de drone russe?
0: D'abord parce qu'aucune protection n'est efficace à 100%, c'est le premier point. Deuxième point, moi ce qui me frappe, hein, c'est que, si vous voulez, quand on est dans une guerre, même si cette guerre ne dit pas son nom, j'espère que le chef des services de renseignement ukrainien ne travaille plus dans son bureau, mais dans un endroit protégé. On sait que le président Zelensky, lui aussi, change d'endroit régulièrement et dans des endroits protégés. Donc voilà, j'espère que c'est ça. J'ai vu les images de la frappe du drone, qui est extrêmement précise, hein, puisqu'elle rentre sur une fenêtre du bâtiment. Donc c'est quelque chose de bien ciblé, de bien renseigné. Mais j'allais dire, c'est la guerre. Il ne faut pas être surpris qu'à la guerre, on cherche à éliminer le chef du renseignement.
3: Mais là où on est surpris, général Dominique Trinquant, c'est qu'on se trouve quand même dans un endroit très stratégique de la capitale ukrainienne. Hein. Juste à proximité, il y a la présidence, il y a les ministères. N'est-ce pas normalement un endroit peut-être plus protégé que les autres?
0: Mais plus protégé contre quoi? Vous voyez bien que depuis quelque temps, dans Kiev même, au centre de Kiev, il y a des frappes régulières. Et donc, on voit bien que on n'est pas certain de pouvoir protéger à 100% tous les sites. Et c'est pour ça que je parlais de la protection de ces personnes importantes, que ce sont soit le président, soit l'état-major, soit le renseignement, le SBU. Voilà, je pense qu'ils travaillent probablement ailleurs que dans ces immeubles qui sont parfaitement identifiés et donc étant identifiés, qui sont vulnérables. Ce drone venait-il de loin ou de près pour avoir une précision aussi grande? C'est une question que les enquêteurs vont devoir régler.
3: Mais c'était en plein jour, hein, aussi.
0: Oui, bien sûr, bien sûr, bien sûr.
3: Et est-ce que ça veut dire, par là, général Dominique Trinquant, que l'Ukraine n'a plus les moyens, ou en tout cas plus suffisamment de moyens pour pouvoir intercepter toutes ces attaques de drones, de missiles venant de la Russie?
0: Alors, elle intercepte plutôt bien les drones, en revanche, beaucoup moins bien les missiles, parce qu'elle manque de missiles intercepteurs. Tout reposait essentiellement sur les Patriotes. Les Américains ne fournissent plus de Patriotes. Les Européens n'ont pas les moyens de remplacer tous les Patriotes. La France a fourni un troisième système Mamba, mais ça n'est pas suffisant. Donc effectivement, ce sont les missiles qui passent plus facilement, qui sont ceux qui font les plus gros dégâts. Les drones sont plus facilement arrêtés, parce que les systèmes anti-drones ukrainiens sont efficaces, mais apparemment, dans ce cas-là, ça n'a pas été suffisant.
3: Alors, dans ce contexte, qu'est-ce qu'on peut attendre, général Dominique Trinquant, de la visite des émissaires américains, Steve Witkoff, Jared Kushner, à la fois à Moscou, mais aussi à Kiev? Est-ce qu'il y a l'espoir, peut-être, de relancer un processus diplomatique qui semble à l'arrêt?
0: Alors, il y a plusieurs choses. Il faut voir un petit peu dans la durée. Souvenons-nous que la semaine dernière, il y a eu la visite du directeur de la CIA à Moscou, et on pense... ça a été commenté par ailleurs par la suite, qu'il est allé à Moscou pour dire « attention, ne touchez pas à l'OTAN ». Donc c'était une façon déjà de mettre une limite aux actions du président Poutine. Ensuite, le président Poutine, qui était interrogé sur cette visite, a lui-même dit « pas grand-chose sur la visite du directeur de la CIA », mais a dit qu'il était prêt à négocier avec messieurs Witkoff et Kushner, avec lesquels il a déjà négocié, mais dont on sait que ça n'a eu aucun effet. La nouveauté, c'est que après la visite à Moscou samedi, ils viendront à Kiev, et ça c'est pour la première fois, ils viendront à Kiev dimanche. Donc ça ressemble assez à un aller-retour entre les deux belligérants que sont la Russie et l'Ukraine. Donc on peut espérer que cette fois-ci, il y aura, après le coup d'arrêt donné au président Poutine sur l'escalade qu'il est en train de faire, il y aura de nouvelles propositions. Ceci étant, si on écoute Monsieur Poutine, on n'est pas très convaincu qu'il puisse revenir en arrière sur ses positions qui sont, il veut conquérir le terrain puis discuter après.
3: Général Dominique Trinquant, vous avez l'habitude, puisque je rappelle que vous avez été ancien chef de la mission militaire française auprès de l'ONU à New York, de ces exercices de diplomatie. Qu'est-ce que ça signifie que des émissaires américains se rendent d'abord à Moscou, puis à Kiev? Est-ce que c'est pour faire passer des messages de Vladimir Poutine aux Ukrainiens ou alors tout autre chose?
0: Alors, écoutez, jusqu'à maintenant, Wilkoff et Kouchner, il faut rappeler que ce sont des agents immobiliers, tous les deux, et ils n'ont jamais réussi leur négociation. Aucune négociation. Donc, simplement, le président Poutine les reçoit bien volontiers, parce qu'ils discutent certainement d'autres choses et de finances, plutôt que d'arrêter la guerre. Ceci étant, je répète qu'il faut faire attention au timing de tout cela. Le directeur de la CIA est allé voir le président Poutine. Le président Poutine revient de la réunion de Bishkek, de l'organisation de la coopération de Shanghai, dans laquelle il y a eu une altercation, enfin pas une altercation, mais disons une leçon qui a été donnée par le premier ministre indien, Monsieur Modi, au président Poutine, en lui disant qu'il fallait arrêter la guerre. Donc, est-ce qu'on peut espérer que ces différentes actions conduisent le président Poutine à changer de position? C'est un espoir qu'on peut avoir. Mais je n'en suis pas très sûr, compte tenu du tunnel dans lequel s'est mis le président Poutine. Premier point. Deuxième point, devant l'incapacité des deux négociateurs américains à avoir réussi une négociation jusqu'à aujourd'hui.
3: Général Dominique Trinquant, est-ce que l'Ukraine a un besoin urgent encore de moyens pour essayer de faire face justement à ces frappes russes qui se multiplient, hein, c'est très concret quand même, depuis plusieurs jours. On voit bien que les Russes ont visiblement changé de stratégie. Peut-être aussi est-ce une réponse aux attaques des Ukrainiens, nombreuses sur les différents dépôts qui se trouvent, et entrepôts même, qui se trouvent en Russie. Est-ce que l'Ukraine a un besoin urgent de moyens, notamment à l'approche de l'hiver, qui, on le sait, est une période assez critique?
0: Oui, ils ont besoin de façon urgente de missiles intercepteurs. J'en parlais tout à l'heure. Des Patriotes, des Mamba, d'autres moyens. Le seul problème, c'est que les Américains en ont tellement consommé au Moyen-Orient qu'aujourd'hui, ils refusent d'en donner plus parce qu'ils sont en train de se démunir. Et nous, les Européens, n'avons pas encore monté notre industrialisation pour être capables de leur donner. Donc j'ai bien peur qu'aujourd'hui, l'Ukraine soit dans une situation difficile face à ces frappes massives de la Russie, qui prépare l'arrivée de l'hiver en détruisant tout ce qui est source énergétique en Ukraine.
3: Merci beaucoup, Général Dominique Trinquant, ancien chef de la mission militaire française auprès de l'ONU à New York. Je rappelle votre dernier livre, D'un monde à l'autre, paru aux éditions Robert Laffont.
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5: C'est une situation qui serait inédite en Allemagne. Un parti d'extrême droite, l'AfD, est en passe de diriger la région de Saxe-Anhalt. C'est dans l'est du pays. Ce serait la première fois depuis la fin de la Seconde Guerre mondiale. Les électeurs y votent ce week-end pour choisir leur président. L'AfD est un parti pro-russe, anti-migrant. Son candidat, Ulrich Siegmund, met en avant la nostalgie de l'Est. Pour ses nombreux meetings dans la région, il a été adulé comme une rockstar par les militants. Le reportage à Quedlinburg, en Saxe-Anhalt, de notre correspondante en Allemagne, Sandrine Etouandeg.
6: Ulrich Siegmund, en jean basket, monte sur l'estrade avec un large sourire.
7: À vos côtés, nous allons récupérer ce pays, chers amis.
6: Devant ses électeurs, rassemblés dans un parc à l'entrée de Quedlinburg, commune touristique de Saxe-Anhalt, il constate.
7: Aujourd'hui, il y a la presse du monde entier. Car non seulement la Saxe-Anhalt regarde cette élection, non seulement l'Allemagne regarde cette élection, mais l'Europe aussi. Ils savent que c'est à partir d'ici que l'histoire s'écrit. Et aussi l'avenir de l'Europe.
6: L'histoire de l'Allemagne, de l'Est en particulier, l'ancien vendeur de parfums d'intérieur de 35 ans raconte baigner dedans depuis l'enfance. Lors de ses meetings, aux aires de kermesse, entre châteaux gonflables et saucisses grillées, il parle aussi de son amour pour la Simson. Cette petite mobilette, érigée en symbole identitaire de l'ex-RDA, et le culte et la nostalgie qu'elle suscite, ont été récupérés par le candidat d'extrême droite. La Simson fait vraiment partie de notre culture en Allemagne de l'Est, explique Yanne, perché sur une moto. C'est un loisir qu'on se transmet de génération en génération. Un loisir qui ne coûte pas cher dans cette région miné par la pauvreté et où le chômage est plus élevé que la moyenne nationale. Comme des centaines de milliers de followers, Yane suit Ulrich Siegmund sur les réseaux sociaux. Elle est aussi aux premières loges quand il enfourche sa Simson bleu clair, une longue file de militants dans son sillage. Tina et son compagnon, Willem, un prénom d'emprunt, observent le spectacle un peu à l'écart, car leur bébé dort dans la poussette.
8: Sag ich mal, wie in Frankreich das Baguette.
9: Disons que la Simson en Allemagne de l'Est, c'est comme votre baguette.
8: L'Ostdeutschland.
6: Cela fait 25 ans que la Simson n'est plus fabriquée en Allemagne de l'Est. Peu importe, dit-il.
8: Deutschland war lange Jahre getrennt.
9: L'Allemagne a longtemps été divisée en deux. Mais encore aujourd'hui, les gens de l'Ouest nous appellent les Ossis. Et nous, on dit les Vessis.
8: Die Ossis sagen.
9: Dans les esprits, nous sommes toujours séparés.
8: Es ist immer noch in den Köpfen getrennt.
6: Alors, d'après sa compagne et lui,
8: die Ostdeutschen denken, dass Ulrich Siegmund der Retter ist.
9: Pour les gens d'Allemagne de l'Est, Ulrich, c'est le sauveur. Oui, le sauveur, parce qu'on ne se sent pas compris ni représenté par la politique fédérale de Berlin. Et c'est ça le problème.
6: Tina soutient Ulrich Siegmund car...
10: Il aborde tous les sujets. Le climat, la crèche, l'école, la santé...
6: Et l'immigration, ajoute Willem.
9: Ici en Allemagne, si tu dis que tu votes pour l'AfD, tu es stigmatisé. On te dit que tu es d'extrême droite, que tu es un nazi parce que tu ne veux pas d'étrangers.
8: Ce
9: n'est pas vrai du tout.
8: Les
9: Allemands l'ont remarqué et ils voteront en conséquence. Ce n'est que le début, comme une vague qui grandit ici et qui va se propager partout.
6: Puis il désigne la fille de sa compagne.
9: Regardez, elle a la peau foncée et on nous parle d'extrême droite. Ulrich Siegmund n'est pas d'extrême droite. Son message est clair et vous devriez peut-être vous en inspirer en France. Les gens qui s'intègrent, des gens tout à fait normaux, comme ma fille, n'ont aucun problème. Mais ceux qui viennent ici illégalement, commettent des crimes, n'ont rien à faire en Allemagne, ni en France d'ailleurs.
6: En partant, il montre deux exemplaires du Spiegel, avec en couverture une photo d'Ulrich Siegmund et le titre « L'homme le plus dangereux d'Allemagne ». Ils les ont fait dédicacer par le candidat de l'AfD, Tina ajoute.
10: C'est vraiment un cadeau du ciel et de la bonne publicité pour lui.
11: Absolute, yeah.
6: Posé sur sa Simson, quelques mètres plus loin, Mathias estime qu'il faut lui laisser sa chance.
12: Il est frais, jeune, plein d'énergie.
6: Ulrich Siegmund incarne la nouveauté à ses yeux alors qu'il est député régional depuis 10 ans. Idem pour Franck, un pêcheur à la retraite.
13: Je dois me débrouiller avec ma maigre pension alors que j'ai travaillé pendant 45 ans. L'État allemand nous prélève de plus en plus d'argent pour acheter du matériel militaire, des armes pour cette guerre en Ukraine qui ne nous concerne pas.
6: Dans son programme, Ulrich Siegmund demande l'arrêt du soutien de l'Allemagne à l'Ukraine et la fin des sanctions contre la Russie.
5: Le choix de France Info, l'extrême droite peut-être sur le point de diriger cette région allemande de Saxe-Anhalt. Choix signé Sandrine et toi, Andek, correspondante de France Info en Allemagne.
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15: Bonjour Armel Balogog.
16: Bonjour.
15: Pour le vrai ou faux, dernier jour d'école aujourd'hui, les vacances sont à peine terminées et on se pose pourtant cette question ce matin. Armel, est-ce vrai que les vacances sont plus longues aujourd'hui qu'avant ?
16: On se pose la question après cette petite phrase d'Emmanuel Macron prononcée pendant une visite au lycée Chaptal à Mende dans l'Auxerre le jour de la rentrée. Il a été interpellé par un lycéen sur les rythmes scolaires et il assure que les vacances se sont rallongées.
17: À l'époque où on était à votre place, la Toussaint, ça durait moins longtemps. Et même à Pâques, c'était un peu moins. Et les grandes vacances se sont en fait allongées. Avant, c'était 14 juillet. Hein.
15: Alors, vrai ou faux ?
16: Alors, il y a du vrai dans ce que dit Emmanuel Macron, mais il y a aussi du faux. On a repris toutes les archives des calendriers scolaires qui remontent aux années 60. On a compté les jours de vacances de chaque année. Et ce qu'on peut concéder au président de la République, c'est que les vacances de la Toussaint et de Pâques se sont en effet rallongées. Elles sont passées d'une à deux semaines.
15: Mais je vous vois venir, Armel, ce n'est pas le cas forcément des vacances d'été.
16: Et non, ça c'est une idée reçu. On ne partait pas en vacances le 14 juillet. À l'époque, ça n'est jamais arrivé, ni pendant la scolarité d'Emmanuel Macron, ni avant. Dans les années 60, 70, 80, les vacances d'été commençaient systématiquement à la fin du mois de juin. Dans les années 90, ça a un peu changé. Les vacances d'été ont commencé en juillet pendant 4 années. Quand Emmanuel Macron était en fin de collège et au lycée, au plus tard, il est parti en vacances le 8 juillet, mais c'était exceptionnel à l'époque. En revanche, c'est devenu plus fréquent ensuite. La fin de l'année scolaire est systématiquement en juillet depuis les années 2000, entre le 2 et le 8.
15: Alors si on cumule toutes ces vacances armelles, est-ce que globalement les vacances scolaires se sont rallongées ?
16: Non, la durée cumulée des vacances est assez stable. Hein. C'est autour de 115 jours, même s'il y a des variations selon les années. À l'époque d'Emmanuel Macron, parfois c'était même 125 jours de vacances avec des rentrées scolaires le 10 septembre. On ne voit plus ça aujourd'hui. Alors certes, les congés de la Toussaint et de Pâques ont été rallongés, mais c'est compensé par la pause estivale qui, elle, a été raccourcie 20 jours de moins depuis les années 60.
15: Éternel débat, la durée des vacances. Merci Armel Balogog pour le vrai ou faux sur France Info.
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15: Bonjour Louise Baudet.
11: Bonjour Benjamin.
15: Donc pour France Info Monde, ce matin, le piège de Ceuta qui se referme, Louise, sur le Premier ministre espagnol Pedro Sanchez.
11: Ah oui, rien ne va plus pour le chef du gouvernement espagnol depuis que des dizaines de milliers de migrants ont déferlé sur l'enclave de Ceuta au cœur de l'été, prenant tous les risques pour atteindre ces 19 petits kilomètres carrés de territoire espagnol coincé entre le Maroc et le détroit de Gibraltar. La plupart sont partis, mais au moins 5000 d'entre eux vagabondent encore campant sur les plages et les terrains vagues, affrontant parfois une population excédée. Alors Pedro Sanchez a débloqué des places d'hébergement et de l'argent, mais rien n'y fait. La droite fustige son impuissance et la contestation s'étend jusqu'à son propre camp.
15: La crise migratoire, donc, Louise, se double d'une crise politique.
11: Oui, autour de cette question, Pedro Sanchez a-t-il raison de dédouaner le Maroc ? Aucune preuve solide n'implique, dit-il, les autorités marocaines dans des événements que rien ne permettait d'anticiper. Sauf que des rapports de police fuitent dans la presse et disent au contraire la totale permissivité des forces de sécurité marocaines. Alors, ont-elles agi sur ordre explicite de Rabat ? Pas de preuves, mais le soupçon fait son œuvre. Sanchez est soit incompétent, soit complice d'un possible acte de guerre hybride, fulmine l'opposition de droite, pendant que la majorité déjà fragile du Premier ministre espagnol tangue dangereusement et que le doute s'installe dans son propre électorat.
15: Sait-on pourquoi Pedro Sanchez disculpe autant le Maroc ?
11: Alors il veut sans doute ménager un allié clé sur le plan sécuritaire et il hésite à raviver une querelle historique. Ceuta et Melilla, ces petits bouts d'Espagne en terre africaine, sont régulièrement revendiqués par le Maroc. Elles resteront espagnoles jusqu'à la fin des temps, prévient Pedro Sanchez, sans dissiper là aussi le soupçon. La droite affirme même que le Maroc le tient grâce à Pegasus, rappelez-vous, ce logiciel qui a espionné les portables de plusieurs dirigeants européens il y a 5 ans. Scandale ressorti opportunément pour plomber un peu plus un Premier ministre déjà cerné par les affaires.
15: Et tout ça fleure bon aussi un peu la théorie du complot quand même.
11: Ah oui, c'est ce que dit Pedro Sanchez qui dénonce une internationale d'ultra-droite à la manœuvre. Et c'est vrai que dans cette affaire, tout est bon pour abattre le porte-étendard de la gauche internationale progressiste et anti-trumpiste. Le président américain, tiens, qui a redit cette nuit à quel point la vague migratoire de Ceuta va détruire l'Europe au diapason de la campagne menée cet été par les extrêmes droites et les droites européennes. Dans et hors des frontières espagnoles, les zones d'ombre de l'affaire de Ceuta alimentent une guerre des récits mortifère pour Pedro Sanchez, alors que des élections se profilent l'an prochain.
15: Louise Baudet pour France Info Monde, merci beaucoup.
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15: Et on branche les manettes désormais avec vous, Julie Vialon, bonjour.
14: Bonjour.
15: C'est sans doute le jeu vidéo le plus attendu depuis plus de 10 ans. J'étais à 6, franchise dans laquelle les joueurs incarnent un gangster dans une grande ville américaine, assez violent, faut le dire. 4 millions d'exemplaires déjà vendus en pré-vente avant sa sortie le 19 novembre. Des millions de vues pour la bande-annonce sur Netflix et des premières images qui font déjà polémique. Julie, certains accusent le jeu d'être trop réaliste.
14: Oui, à la fin du mois d'août, des leaks, des extraits non officiels du jeu sont possibles. Posté sur internet, parmi les images, celle d'un camp naturiste de Vice City, la ville principale de GTA 6. On y voit des personnages entièrement nus, avec un niveau de détail graphique très poussé, comme des textures de peau assez réalistes par exemple. La polémique relance les débats sur les limites du virtuel et sur l'accès aux jeux vidéo. Le streamer Billy, rebeu des terres, s'indigne sur X du niveau de nudité et du contenu sexuel dans GTA 6. Il craint l'exposition des plus jeunes, malgré

0: l'essence même de GTA.
1: Regarde tout ce qu'on vient d'apprendre avec le dernier trailer. Tu commets un crime sans masque ? La police peut retenir ton apparence. Tu réussis à perdre des étoiles ? Ils peuvent encore te reconnaître à tes vêtements ou à ta coiffure. Tu voles une voiture ? Tu peux avoir besoin d'un équipement spécifique pour contourner sa sécurité. Tu négliges Jason ou Lucia ? Votre relation peut se dégrader. Quand je joue à GTA, j'ai envie de voler une bagnole, provoquer les flics et foutre le bordel pendant 20 minutes. J'ai pas forcément envie de me dire « Attends, est-ce que j'ai mis le mauvais masque ? Est-ce que Lucia m'a laissé 3 messages ? Ma voiture a un tracker et est-ce que je dois changer de chemise ?»
0: Pour se faire une idée, plus qu'à essayer, hein, le jeu sera disponible le 19 novembre, bientôt sur PlayStation 5 et Xbox Series X. Sachez d'ailleurs que d'après des estimations américaines, le lancement de GTA 6 pourrait entraîner 1 milliard de dollars de perte de productivité aux États-Unis, parce que beaucoup de joueurs ont prévu de poser des congés spécialement pour la sortie du jeu. Ça sera peut-être le cas de Renaud.
2: Et c'est sans compter sur ceux qui joueront pendant leur temps de travail, pas ici, Renaud.
3: Non, non, moi je vais rester à... C'est comment ce truc-là, Tetris, là, ces petites briques. Voilà.
0: Oui, c'est encore une autre
4: brique. J'ai compris comment ça marche, ça, voilà.
2: Il n'y a pas de sujet de réalisme là-dessus, très réaliste, Tetris aussi.
0: Très réaliste, Tetris.
2: Merci beaucoup, Julie Vialon.
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0: au juste.
1: Il est 3h30, les informations, Léa Giraudeau. Le bilan s'alourdit en Bolivie, 2 morts et 59 blessés dans l'explosion d'une installation militaire. Parmi les victimes, 52 civils. L'explosion s'est produite dans un secteur où était stocké du matériel pyrotechnique. Après J.D. Vance, son vice-président, c'est au tour de Donald Trump de tenter de minimiser l'impact de la guerre en Iran. C'est de la gnognotte, affirme ce vendredi soir le président américain devant des journalistes dans le bureau Oval. Sur l'Ukraine, Donald Trump affirme que ses émissaires se rendent à Moscou et à Kiev avec un plan visant à mettre fin à la guerre. Il écarte aussi une possible attaque de l'OTAN par la Russie, malgré la découverte d'un drone chargé d'explosifs à l'aéroport de Leipzig en Allemagne début août. L'Afrique plus grande, les États-Unis et le Groenland plus petit. L'Assemblée générale de l'ONU a adopté ce vendredi une résolution pour corriger la carte du monde. Le texte, porté par le Togo et soutenu par la France, vise à privilégier les cartes qui reflètent la taille réelle des continents et des pays. Bientôt jugé pour corruption, Rachida Dati pourrait réintégrer la magistrature. L'ancienne garde des Sceaux a obtenu un poste comme premier substitut à l'administration centrale de la justice au sein du ministère. Mais encore faut-il le feu vert du Conseil supérieur de la magistrature. Rachida Dati doit comparaître à partir du 16 septembre devant le tribunal correctionnel de Paris pour corruption et trafic d'influence avec Carlos Ghosn. Un différend de voisinage à l'origine du drame qui a coûté la vie à une femme ce vendredi dans le Finistère. Information est d'ici Brézizel. En début d'après-midi, un homme a ouvert le feu sur la victime et son compagnon. Le suspect, âgé de 64 ans, s'est ensuite retranché chez lui avant d'être retrouvé dans un état critique, indique le procureur de la République de Brest. Une enquête est ouverte pour assassinat et tentative d'assassinat. 6 départements en vigilance orange canicule. Météo France prévoit jusqu'à 40 degrés ce week-end dans le sud-ouest. Des températures inédites pour un mois de septembre ont déjà été relevées ce vendredi avec plus de 39 degrés dans l'Aude. Premier match et première victoire pour les basketteuses françaises en Coupe du Monde. À Berlin, les vice-championnes olympiques l'emportent 99-53 face à la Hongrie. Elles tenteront d'enchaîner face à la Corée du Sud dès ce samedi soir. En football, une nouvelle pelouse, mais pas de nouveaux points au compteur pour le PSG. Défaite 2-1 des Parisiens face à Monaco, qui reprend la première place de la Ligue 1. Lyon est deuxième après sa victoire 3-1 face à Auxerre. Et puis enfin, c'est la reprise du top 14 de rugby ce samedi. 6 matchs au programme dès 19h et déjà un premier choc. Le finaliste de la saison dernière, Montpellier, qui reçoit Pau.
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3: Le retour éphémère, mais le retour quand même de la chaleur avec 7 départements dans le sud de la France placés en vigilance orange canicule, le Vaucluse, l'Ardèche, la Drôme, le Gard, l'Hérault, les Pyrénées-Orientales et l'Aude. L'Aude également touchée par une reprise d'un feu qui avait débuté mardi. D'importants moyens ont été mobilisés. Annabelle Ravny est avec nous. Bonsoir, vous êtes la directrice de cabinet du préfet de l'Aude. Est-ce qu'on peut faire le point sur cet incendie qui a donc repris de la vigueur?
4: Oui, bonsoir. Alors, je voudrais quand même préciser qu'à cette heure-ci, on n'est pas en mesure de confirmer qu'il s'agit d'une reprise de l'incendie qui avait démarré en début de semaine. Il faudra qu'on détermine la cause exacte de départ de cet incendie, mais pour l'instant, on n'a pas de certitude concernant l'origine. Sur un point de situation, on a donc un feu qui s'est déclaré sur la commune de Puy-Laurence aux alentours de 16 heures. Un feu qui aujourd'hui, à cette heure-ci, a parcouru 150 hectares. C'est un terrain qui est particulièrement difficile et une situation défavorable parce que la sécheresse rend la végétation particulièrement sensible à l'incendie et que les hautes températures ne facilitent pas non plus la tâche des pompiers. À cette heure-ci également, on peut confirmer que 32 personnes d'un hameau proche de l'incendie ont été évacuées. Elles ont été accueillies à la salle municipale d'une commune voisine. Sans incident, et les pompiers sont toujours à pied d'œuvre, ils le seront tout au long de la nuit pour pouvoir maîtriser le feu avec des conditions qui devraient s'améliorer puisque les températures vont baisser et que le taux d'humidité va lui augmenter jusqu'à 60%, ce qui devrait permettre au feu de ne pas se répandre aussi rapidement que ça a pu être dans la journée.

0: Oui.
1: Quels sont les moyens mobilisés pour venir à bout le plus rapidement possible, on l'a bien compris, de cet incendie?
0: Alors, il y a un grand nombre de moyens qui ont été mobilisés. Tout d'abord, il y a 300 pompiers qui sont présents sur le terrain, avec 25 gendarmes également qui sont là pour notamment s'assurer que les routes ne sont pas empruntées pour permettre aux sapeurs-pompiers d'intervenir dans les meilleures conditions. Jusqu'à 20h30, hein, qui est l'heure à laquelle les avions ont arrêté de faire des largages, on a eu de gros renforts aériens. Au plus fort de l'intervention, on avait 7 canadaires, 2 avions Dash et un hélicoptère bombardier d'eau qui ont procédé à plus de 58 largages.
1: Ah oui, c'est conséquent au niveau des moyens aériens notamment. Et pour l'instant, malgré ça, le feu est toujours là.
0: Le feu est toujours présent parce que c'est une zone qui est particulièrement difficile, je l'ai dit, très escarpée, très difficile d'accès. Et ça va être un travail de longue haleine qui va se poursuivre pendant toute la nuit et certainement la journée de demain, en tout cas, on l'espère, avec une issue favorable. Mais le terrain est vraiment compliqué et peu propice à l'intervention au sol des pompiers.
1: Est-ce qu'il y a, pour terminer, Annabelle Ravny, des inquiétudes concernant peut-être l'évolution de ce feu? Vous avez parlé de quelques personnes évacuées pour le moment. Est-ce qu'il y a quand même des gens qui ont été mis en situation d'alerte? Et évidemment, la chaleur qui revient n'est pas non plus forcément une bonne nouvelle.
0: Alors, la température est évidemment une circonstance aggravante. Il y aura encore de fortes températures demain puisque le département est placé en vigilance orange canicule. En termes d'enjeux aujourd'hui, les personnes qui sont les plus proches de l'incendie, je vous l'ai dit, ont été évacuées. Oui. C'est principalement celles qui résidaient dans le hameau à proximité. Il n'y a pas d'autres enjeux humains à proximité. C'est une zone boisée, de montagne et rurale. Donc, il n'y a pas d'enjeu humain immédiat. Néanmoins, c'est un feu qui va nécessiter beaucoup d'attention parce que ce sont des forêts qui ont été éprouvées par la chaleur et par la sécheresse et qui sont donc très facilement inflammables.
1: Et les moyens aériens seront de retour, évidemment, demain matin.
0: Alors, dès les premières heures, il y aura une reconnaissance qui sera faite sur le terrain, qui permettra là aussi de calibrer et de déployer les moyens les plus pertinents pour lutter contre ce feu.
1: Merci beaucoup, Annabelle Ravny, directrice de cabinet du préfet de l'Aude, d'avoir fait avec nous ce soir sur France Info un point donc sur la situation dans votre département. L'Aude, vous l'avez rappelé, concernée par cette vigilance orange canicule, mais c'est aussi le cas de l'Ardèche, de la Drôme, du Gard, des Pyrénées-Orientales et de l'Hérault. Et nous allons justement à Montpellier, devant le lycée Joffre, c'est dans le centre-ville de Montpellier, un lycée qui n'a pas de climatisation. C'est un bâtiment très ancien et les élèves en souffrent. Écoutez ce reportage pour France Info de Lou Bourdi.
2: Rien n'a changé parce qu'ici, ils ont déjà beaucoup souffert pendant le mois de juin, notamment pendant les épreuves du bac. Eh bien, ça recommence pour la rentrée. On est devant la grille, en plein soleil. Il fait déjà très chaud dehors. À cette heure-là, on a vu les gouttes de sueur qui coulaient sur le front des élèves. Et pourtant, ils sont presque soulagés de sortir déjeuner parce qu'à l'intérieur, c'est encore pire.
3: Ah bah oui, il fait extrêmement chaud. On n'en peut plus.
4: Ah, c'est épuisant.
2: Est-ce qu'il fait aussi chaud que maintenant, là?
4: Ah, dans les classes, c'est encore pire. On a des gouttes de sueur, on a très chaud. Et il y a des moments où vraiment on ouvre la fenêtre, on a beau faire tout ce qu'on veut, on a très chaud. Le jour du bac, c'est le seul moment où on a eu des ventilateurs dans les classes.
5: C'est vraiment une catastrophe.
6: Ah oui, depuis juin.
5: Là, on est en septembre, il fait 35 degrés, c'est pas normal.
2: T'essayes de faire de l'air avec quoi ?
5: Avec son porte-carte.
2: Et oui, on essaye de faire de l'air comme on peut, avec son porte-carte, son cahier, son petit ventilateur. Parce qu'ici, en fait, le bâtiment est ancien, donc pas de climatisation, pas de ventilateur au plafond non plus. Juste quelques ventilateurs qu'on se partage entre certaines classes. Alors, cet enseignant relève régulièrement les températures dans les classes pour dénoncer la situation.
7: Là, ça a été fait hier. Ouais, la plupart des collègues dans certains bâtiments étaient à 30, à plus de 30, avec des pics à 33. C'était hier. Aujourd'hui, je pense que c'est encore un peu plus. Donc, on n'a pas de matériel pour brasser l'air. On a des fenêtres qui ne peuvent pas s'ouvrir pour aérer la nuit sans équipement supplémentaire. ça se passera pas mieux.
2: Et oui, ici aujourd'hui on attend jusqu'à 35 degrés à Montpellier. Pour vous donner une idée, c'est 8 degrés de plus que les normales de saison.

0: Alors, la bonne nouvelle quand même, c'est que la région ici a promis d'installer prochainement des ventilateurs au plafond du lycée.
1: Voilà, Lou Bourandi à Montpellier devant le lycée Joffre à la pause de midi avec Fabien Gosset pour les moyens techniques. Alors, en juillet dernier, le gouvernement avait promis de consacrer environ 60 millions d'euros pour améliorer le confort des élèves face à la chaleur dans les établissements scolaires. Finalement, on a appris qu'il n'y aura que 16 millions d'euros d'investissement. D'où la déception de Guillaume Perrin, c'est le directeur du programme Action des collectivités territoriales pour l'efficacité énergétique.
2: On a eu effectivement la nouvelle, donc on avait une bonne nouvelle qui était cette enveloppe de 60 millions d'euros qui permettait d'équiper un nombre d'écoles assez satisfaisant, même s'il y avait encore beaucoup de travail à faire. Et donc fin juin, début juillet, on était prêts, on a ouvert effectivement un portail en ce sens. Et fin juillet, effectivement, on a eu un retour pour nous indiquer que le plan avait été réduit dans son ambition à 16 millions d'euros au lieu des 60 qui a été VT quantifié.
3: C'est énorme.
2: C'est assez important, on perd une quarantaine de millions d'euros, et là où on espérait toucher un peu plus de 10 000 écoles, on doit être beaucoup plus recentré sur un peu plus de 2500 écoles dites prioritaires et potentiellement jusqu'à 2000 écoles de plus, mais on est loin de couvrir la totalité des écoles en France, un peu plus de 42 000 aujourd'hui.
3: Mais alors avec quel argument ?
2: L'argument qui a été mis en avant, donc c'était au cœur de l'été après les canicules scolaires ou autres, était de dire qu'effectivement il y avait eu une réaffectation potentielle des crédits sur la thématique de l'électrification, ce qui est dommage parce que l'électrification est parfaitement compatible avec une stratégie d'efficacité, de sobriété, de bonne utilisation de l'effet anti-canicule pour pouvoir faire vivre correctement les bâtiments et préserver les élèves, les étudiants ainsi que les enseignants.
3: Une décision que vous regrettez amèrement du coup, j'imagine.
2: Nos élus sont effectivement assez regrettent très fortement cette décision puisque le temps qu'on rate aujourd'hui, qu'on ne prend pas pour déployer ce type de mesure-là, on ne pourra pas la rattraper pour les canicules qu'on aura encore malheureusement l'été prochain. Pour pouvoir lancer les travaux d'adaptation dans les écoles, les collèges, les lycées à peu près effectifs et efficaces d'ici fin mai, il faut que les études commencent maintenant. Toutes les délais qu'on reprend repoussent les études, donc la décision de travaux et les travaux en tant que tels, et donc on risque de laisser passé. La période qui est pas mal pour faire des travaux, ce sont les vacances de février et d'avril lorsque les élèves ne sont pas dans les locaux. Pour des petits travaux d'adaptation, ça suffit en 5-10 jours. On arrive déjà à avoir des travaux qui permettent de faire baisser de 5 à 7 degrés la température ressentie avec des brasseurs d'air, avec des brise-soleil, etc. Et là, on est en train de rater effectivement le calendrier associé.
3: Donc rien ne va changer alors ?
2: Ça changera pour une petite partie des écoles, les 2500 qui pourront continuer à être aidés, ce qui est déjà une première marche. Par contre, ça changera pour une partie des autres écoles pour lesquelles les élus arriveront à trouver du financement, c'est-à-dire une petite partie, parce que les collectivités ont des plans de bouclage financier un peu complexes en ce moment. Pour la majorité, en revanche, effectivement, ça ne pourra pas changer sans ce petit coup de pouce qui n'était pas si énorme et qui permettait pourtant de faire déjà pas mal de choses.
3: Donc, ces 16 millions d'euros ils vont servir à établir les diagnostics, si j'ai bien compris, Guillaume Perrin. Le gouvernement dit qu'en ensuite, ce seront des dispositifs comme le fonds vert qui prendront le relais pour les travaux.
2: C'est exactement comme ça que c'est présenté aujourd'hui. Donc les diagnostics qui permettent de connaître l'état du bâtiment et de savoir quoi faire comme action. Et ensuite d'orienter potentiellement vers des petits travaux, brise-soleil, brasseur d'air, etc. Ou des plus gros travaux, l'isolation de la toiture, de la façade, etc. L'idée était d'accompagner dans le plan initial les petits travaux qui soient faits rapidement et que les décisions d'action des collectivités puissent être facilitées et qu'on gagne du temps dans les délibérations notamment. Là, effectivement, on a pu se lever là. Donc on se tourne vers le fonds vert. C'est pas absurde en soi parce que c'est un fonds d'État, sauf que le fonds vert ça doit passer dans la discussion budgétaire au Parlement cet hiver qui s'annonce assez complexe. Donc on n'a pas de garantie du coup sur quel sera le niveau du fonds vert l'année prochaine, même s'il y aura forcément un fonds vert, mais quelle partie pour les écoles et la canicule, ça reste à voir.
3: Donc là on se concentre sur ces 2500 établissements prioritaires. D'ailleurs, est-ce que la liste finale est établie ?
2: Non, on a reçu 1000 écoles de la part du ministère de l'Éducation nationale courant juillet et on attend encore la liste finale avec les 1500 supplémentaires qui devraient arriver incessamment sous peu. En tout cas, c'est ce qui nous est dit depuis quelques jours.
1: Guillaume Perrin, directeur du programme Action des collectivités territoriales pour l'efficacité énergétique avec Marie Bernardeau sur France Info.
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5: Salut, c'est Zerator.
3: Ça dit quoi ?
6: Félicitations, 16 176 000 874 euros!
7: on est très fiers de voir qu'on a gagné la confiance des gens. Ils se sont dit, bah, moi, si je fais un don dans l'année, bah, il faut que ce soit aux The Event.
3: $58 millions récoltés en 9 éditions au profit de plus de 20 associations. Je t'en parlais hier, le The Event, marathon caritatif sur Twitch, démarre sa 10e et dernière édition.
7: En fait, on ne veut pas faire l'édition de trop, entre guillemets. En tout cas, sous cette forme-là, on a atteint le pinacle de l'événement.
3: Avant de devenir le The Event, l'événement créé en 2016 par deux streamers, Zerator, que tu entends, et Dash, s'appelait le projet Avengers.
7: C'était dans une maison qu'on prenait un week-end entre potes, on faisait nous-mêmes le câblage, on faisait des pattes, on dormait sur le sol.
3: Autant dire que ça a bien changé. Aujourd'hui, c'est plus de 90 streamers sur place dans un immense hangar à Montpellier et des dizaines d'autres en ligne, plus de 300 participants en tout.
7: Évidemment, il y a beaucoup de surprises, mais là, dans ce qui va se passer ce week-end, on a beaucoup de sport, on a beaucoup de défis de chant, de danse, on a des quiz, on a aussi peut-être des sosies qui vont débarquer, on a des stars aussi, je peux rien dire évidemment, je suis désolé, mais on a toujours des grandes stars qui viennent.
3: 10 ans de The Event, c'est beaucoup d'argent, quelques polémiques aussi, mais surtout un événement qui a inspiré la communauté Twitch française.
7: En fait, le The Event, il a un peu fait des enfants. Pour ceux qui sont un peu sur Twitch toute l'année, en réalité, il y a plusieurs marathons caritatifs qui se mettent à exister.
3: Speedon, Stream for Humanity ou encore le Téléthon Gaming. En 2025, 30 millions d'euros ont été récoltés au profit d'associations sur Twitch. Le marathon caritatif s'est rajeuni. En France, l'âge médian d'un donateur est de 62 ans. Au The Event, ceux qui donnent aux assos ont en moyenne entre 20 et 25 ans. Et ça, c'est aussi bon pour l'image d'Internet. Et c'est le streamer Domingo, un historique du The Event, qui l'explique.
8: Ça permet aussi, que ce soit à des enfants ou autres, de montrer peut-être à leurs parents que ce monde, des créateurs de contenu, des streamers, ce que ça fait aussi comme chose positive.
3: Et puis les associations elles-mêmes bénéficient de plus que de l'argent récolté.
7: Parce qu'il y a des gens qui en fait deviennent bénévoles, qui s'engagent dans les assos. Et le deuxième, c'est la visibilité des associations. En fait, elles nous disent, bah, nous, depuis qu'on a fait le The Event, il y a des gens qui nous contactent, qui disent, j'aimerais beaucoup aider, me renseigner, faire des dons mensuels.
3: Cette année, les dons sont centralisés par la Fondation de France et seront reversés à toutes les associations qui étaient bénéficiaires des éditions précédentes.
9: Ça va être top, je vous assure.
10: Ça va être top, dis-le ! Dis-le plus fort !
3: La Fondation de France, qui avait lancé fin juillet un appel aux dons pour aider les victimes des canicules et des incendies en France, 9 millions d'euros ont été récoltés. Pour les quelques 25 000 sinistrés, une fois le feu éteint, c'est un autre combat qui démarre, celui des assurances. Exemple à Biscarrosse, dans les Landes, dans une entreprise de travaux publics ravagée par les flammes fin juillet.
11: On a un expert par engin. Aujourd'hui, on doit être déjà 10 experts. On a toujours le bâtiment qui n'a pas été expertisé.
3: Les assureurs doivent vérifier que les dégâts sont bien dû au feu, qu'ils sont couverts par les contrats, puisque contrairement aux inondations et aux tempêtes, les incendies ne sont pas considérés comme des catastrophes naturelles. Et après l'expertise, si l'assurance estime qu'elle ne couvre pas certains dommages, on peut faire une contre-expertise avec un expert indépendant. C'est long, c'est cher.
11: Moralement, c'est très très compliqué.
3: Les assureurs prévoient de débourser 500 millions d'euros pour indemniser l'ensemble des sinistrés, mais on ne connaîtra pas le montant exact avant plusieurs mois. Après les incendies en Gironde en 2022, 80 millions d'euros avaient été versés par les assurances. Cet après-midi, 5 départements seront placés en vigilance orange, canicule, la Drôme, l'Ardèche, l'Hérault, le Gard et l'Aude. Et oui, et on est le 4 septembre, alors des épisodes de chaleur à cette période de l'année, ça n'a rien d'exceptionnel. Mais pas au point de déclencher des vigilances orange, ça c'est plutôt rare en septembre. Le dernier épisode de chaleur en septembre date de 2023. Selon Météo France, il était plus étendu géographiquement, mais moins intense. La dernière bonne idée de la présidence des États-Unis. Désormais, des petits jeux gratuits sont disponibles via le site de la Maison Blanche. Ambiance pixelisée et un peu rétro. On a un genre de Flappy Bird avec l'aigle américain. Un autre jeu où il faut trier des aliments pour qu'un écolier ait un pique-nique sain. Un Tetris qui simule la construction d'un mur à la frontière sud pour empêcher des zombies d'entrer. Je te rappelle qu'à la frontière sud des États-Unis, il y a le Mexique. Et enfin, un Snake. Tu sais, ce jeu sur les très anciens téléphones où tu diriges un serpent qui doit attraper toutes les pommes sans se mordre la queue. Et bien là, pareil, mais avec un agent de la police de l'immigration qui chasse des étrangers.
12: Ça dépasse tout ce que j'ai pu imaginer. Pour la Maison Blanche, ce projet défend une culture du fun et de la gagne, mais sur X, beaucoup d'utilisateurs y voient plutôt une initiative répugnante et une mauvaise utilisation des ressources de l'État. Mais pas de panique, d'autres mini-jeux doivent encore être publiés. Pour terminer, on fait comme l'UFC, on revient à Paris. Ce samedi, la Ligue américaine de MMA fait son show annuel en France, avec évidemment de très nombreux combattants français, notamment Saladin Parnasse, qui affrontera le néo-zélandais Dan Hooker pour le combat principal de la soirée. Alors que c'est le premier combat à l'UFC du français, le début de la soirée sera diffusé sur Twitch et ça commence à 18h. Ah bah tiens, comme le The Event. C'était Sarah de France Info.
13: Ça fait top, je vous assure.
12: Bon week-end et ciao.
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15: Sophie Anaclouf, bonjour.
16: Bonjour.
15: Pour Le Monde et vous, votre nouveau rendez-vous chaque matin, le maïs notamment est particulièrement touché. C'est le cas aussi en France, mais vous nous emmenez, Sofiane, dans les champs de maïs hongrois.
16: Oui, parce que la Hongrie est en train de perdre l'un de ses statuts historiques, celui de grenier à maïs de l'Europe. Pendant des décennies, le pays en a tellement produit qu'il pouvait en vendre à ses voisins. Mais cette année, la Hongrie va devoir en importer pour la première fois. En cause, les sécheresses à répétition, les températures extrêmes et surtout le manque d'eau. Le ministre hongrois de l'Agriculture lui-même reconnaît l'ampleur des dégâts.
17: C'est une énorme tempête en mer, malheureusement sans pluie. Nous sommes dans une situation sans précédent, presque tous les secteurs enregistrent des pertes.
15: Et le phénomène, Sofiane, dépasse largement la Hongrie.
16: En Roumanie aussi, les récoltes souffrent. Résultat, l'Union européenne ne devrait produire cette année qu'environ 50 millions de tonnes de maïs. Alors je sais, ça a l'air beaucoup dit comme ça, mais c'est quasiment le niveau le plus bas depuis 20 ans. Et vous l'entendez ce matin sur France Info, à plus de 1500 km de là, des agriculteurs français racontent déjà presque la même histoire, comme cet éleveur de vaches laitières dans le Loiret, interrogé par Ici Orléans. Normalement, il cultive lui-même le maïs qui sert à les nourrir.
18: Nous, pour les vaches laitières, on a fait du maïs et là, on n'a rien récolté du tout. C'est la catastrophe. On a été obligé d'acheter du maïs à un voisin qui a l'irrigation. Il faut le payer, le maïs. Et là, rien qu'en achetant la bouffe pour les vaches pour l'année, on a déjà flingué la marge du lait qu'il va y avoir durant toute l'année.
15: Donc, on entend bien, Sofiane, avec ce témoignage, derrière une mauvaise récolte de maïs, c'est toute l'économie agricole qui peut être touchée.
16: Oui, le maïs sert notamment à nourrir les poulets, les porcs, les bovins. Et quand il manque, il faut l'acheter ailleurs. Et ça coûte donc plus cher à l'éleveur et aux finances publiques, puisque le secteur le plus touché par les incendies et les canicules de cet été d'après Barcy est justement l'agriculture.
15: Alors une fois qu'on a fait ce constat, pour finir Sofiane, est-ce qu'il va falloir changer désormais ce que l'on cultive ?
16: En tout cas en Hongrie, des agriculteurs remplacent désormais le maïs par du tournesol. Ailleurs, on choisit des variétés plus résistantes à la chaleur, on développe l'irrigation quand il reste suffisamment d'eau. Et c'est justement l'un des points auxquels promet de répondre le plan d'aide français. Sébastien Lecornu souhaite soutenir les investissements hydrauliques et continuer d'adapter l'agriculture au changement climatique. Mais la question de fond pour toute l'Europe, c'est demain, que pourra-t-on encore cultiver et où ?
15: Sofiane Anaclouf, merci beaucoup pour Le Monde et vous.
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20: Bonjour Anouk Grimbert.
21: Bonjour.
20: Vous êtes comédienne, peintre et écrivaine. Depuis des années, vous avez fait de la scène et du cinéma des territoires d'une vie qui semble avoir toujours aussi entre l'exposition et le retrait, la parole et ce qui demeure longtemps impossible à dire. Vous avez notamment reçu le prix Arletty, le prix Romy Schneider pour Merci la vie et puis en 1996, l'Ours d'argent de la meilleure actrice à la Berlinale pour Mon homme. Vous êtes aujourd'hui à l'affiche de La dernière patiente, un drame de Rémi Bassalaire. Vous y incarnez Judith, une médecin de banlieue qui s'apprête à prendre sa retraite. La veille de son départ, elle reçoit Ida, une jeune femme enceinte de 8 mois, en rupture de soins. Judith décide de l'héberger. Au cours de cette nuit, ses certitudes de médecin vont être profondément ébranlées, avec en arrière-plan un système de santé arrivé à épuisement. Qu'est-ce qui vous a saisi lorsque vous avez découvert ce scénario ? Est-ce que c'est Judith elle-même ? Est-ce que c'est cette jeune femme enceinte qui demande une protection ? Ou est-ce cette idée que l'on puisse choisir de ne pas abandonner quelqu'un ?
21: C'est tout ça, mais je suis tombée assez amoureuse de ce personnage qui, je trouve, a une beauté qui vient de son courage et elle est foncièrement solidaire. C'est une antidote à l'indifférence du monde. Et puis, j'aimais qu'elle soit pas commode et en même temps qu'elle soit très empathique. Là, dans ce film, on voit quand les femmes se tendent la main, comment elles peuvent inverser le cours des choses quand le cours des choses va pas dans le sens de la vie. Et Judith, que je joue, et c'est vraiment... Là, dans le film, elle donne la vie, elle protège la vie et elle est capable d'aider aider aussi loin qu'on peut aider quelqu'un.
20: Elle met par contre sa vie de côté, hein, Judith. Hein. Ouais. Elle en oublie l'essentiel, sa famille, son fils. Ouais. Je voudrais savoir ce que représente ce rôle de mère, d'ailleurs.
21: C'est quelqu'un qui a toujours fait passer les autres avant son petit, parce qu'elle était requise par un sentiment de devoir, et le gamin, il a sans doute manqué d'histoire le soir, elle avait juste pas le temps, elle avait pas le temps pour une vie privée, elle a pas d'homme. Mais moi, je trouve que les familles, c'est de la merde. Ça veut dire que c'est souvent glauque, c'est souvent plein d'arrière-pensées, plein de reproches non dits ou dits, et Judith, elle a pas le temps d'écouter ça. Elle a des choses à faire. Même si c'est son fils, elle passe son chemin.
20: Le film, il se consacre aussi à un terme très important, c'est le terme de protection.
21: Ouais.
20: Et dans votre propre histoire, la question des adultes qui protègent ou qui ne protègent pas occupe une place considérable. Est-ce que cette dimension de Judith est entrée en résonance avec l'enfant que vous étiez ?
21: Je ne sais pas si c'est avec l'enfant que j'étais, mais en tout cas avec l'adulte que je suis devenue. Et cet adulte est sans doute devenue forte comme ça pour pouvoir enfin protéger et chérir cet enfant qui a été quasi assassiné. Mais je ne vis pas que mon histoire, l'histoire des autres m'arrive, me concerne. Je ne veux pas être une militante professionnelle, ça non. Mais par contre, ma parole à moi, elle s'est nourrie de la parole des autres. Et il se trouve que, après, maintenant, ma parole à moi nourrit celle des autres. Et c'est très bien parce que c'est un mouvement quasi mondial qui est magnifique.
20: La place du non dans votre vie, elle est colossale, Anouk.
21: Ouais.
20: C'est que vous avez mis du temps à dire non. Vous avez mis du temps à prendre la parole. Ouais. Il y a eu beaucoup de silence pendant très longtemps. Qu'est-ce qui fait qu'un jour ça bascule ?
21: J'étais très malade et pendant un an, j'ai dû vraiment bagarrer contre la mort. Pendant ce temps-là, ce qui m'est arrivé, c'est que j'ai eu une patate, comme jamais j'ai eu la patate. Je devais me défendre contre plusieurs poisons. Ça s'est imposé à moi qu'un des poisons majeur, c'était mon passé, et qu'il fallait pas que je fasse le ménage là-dedans, mais que je comprenne ma vie. Et c'était une façon de guérir, et j'ai guéri de tout. Voilà. C'est très bizarre parce que c'est le genre de maladie qui met rataplat 98% des gens, et moi, je faisais 40 km de vélo par jour, et j'écrivais le livre Respect, et les gens me disaient, mais t'es folle, tu te bagarres contre déjà tellement plus fort, et en fait, non, je me suis battue pour ma vie, et j'ai eu raison, j'ai eu vraiment raison.
20: Judith, c'est une combattante, c'est une femme qui décide effectivement de regarder le monde autrement, d'aller chercher ce que la nature humaine nous offre de plus beau. Qui est Anouk Grimbert aujourd'hui ?
21: Alors, qui est Anouk Grimbert ? Oh mon Dieu, mais je sais pas, je sais que j'adore jouer, j'adore peindre, j'adore écrire. Je suis complètement dépendante de l'amitié, de l'amour. Je sais aussi que c'est le travail qui m'a sauvée et qui continuera de me sauver. C'est, je crois, ce qui m'intéresse le plus dans la vie. Et je crois qu'en ça, je ressemble vraiment à Judith. Je veux dire, je préfère mille fois travailler sur quelque chose que d'aller faire du shopping.
20: Merci infiniment à nos gardiens d'être passés dans le monde d'Élodie sur France Info. Vous êtes à l'affiche de La dernière patiente de Rémi Bassalaire, un film sur le soin, sur notre capacité à regarder la vulnérabilité de l'autre.
21: Et sur les femmes.
20: Peut-être surtout sur ce moment décisif où quelqu'un choisit de ne plus détourner les yeux, ce que vous faites depuis très longtemps. Et merci pour ça. Merci beaucoup.
21: Merci vraiment.
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1: Il est 4 heures, les informations, Léa Giraudeau. Le bilan revu à la hausse en Bolivie, 2 morts et 59 blessés dans l'explosion dans une installation militaire dont une large majorité de civils. 7 personnes sont également portées disparues. L'explosion s'est produite dans un secteur où était stocké du matériel pyrotechnique. Le ministre de la Défense bolivienne annonce l'ouverture d'une enquête. Aux États-Unis, l'éditeur du fameux Tetris prend ses distances avec un jeu vidéo polémique de l'administration Trump. Depuis quelques jours, la Maison Blanche propose sur son site Build the Wall, jeu qui invite les joueurs à bâtir un mur à la frontière pour se protéger d'une horde de zombies. Si aucun lieu n'est indiqué, le titre du jeu rappelle un slogan bien connu de la campagne de Donald Trump qui lui faisait explicitement référence à la frontière des États-Unis avec le Mexique. Alors que les premiers bulletins sont envoyés pour les élections de mi-mandat, une juge fédérale américaine prolonge la suspension du décret de Donald Trump restreignant le vote par correspondance. Cette suspension s'étend jusqu'au 3 novembre. Rachida Dati veut réintégrer la magistrature. L'ex-ministre de la Culture est proposé pour un poste au ministère de la Justice. On l'apprend alors que Rachida Dati va être jugée pour corruption à partir de la semaine prochaine dans l'affaire Renault-Nissan. Dans l'Aude, le combat contre les flammes continue. 300 pompiers sont toujours mobilisés face à l'incendie qui s'est déclaré hier après-midi dans le sud du département. 150 hectares ont brûlé et des évacuations préventives ont été réalisées. L'Aude, qui est toujours placée en vigilance orange canicule ce samedi, comme 6 autres départements. Pour ce week-end, Météo France prévoit jusqu'à 40 degrés dans le sud-ouest. Des températures inédites pour un mois de septembre ont déjà été relevées hier, avec plus de 38 degrés à Carcassonne, plus de 37 à Toulouse et 35 à Valence. Cinquième vague de chaleur suite à un été caniculaire et pour soutenir l'agriculture frappée de plein fouet, plus d'un milliard d'euros. C'est ce qu'a annoncé hier la ministre de l'Agriculture, Annie Genevard. Mais pour les syndicats agricoles, le compte n'y est pas. Plus que 2 tricolores en lice à l'US Open de tennis après l'élimination d'Arthur Rinderknecht au 3e tour. Ce soir, il faudra suivre les 2 derniers Français, Benjamin Bonzi et Arthur Géa. En football, toujours pas de victoire cette saison pour le PSG. Défaite 2-1 hier soir face à Monaco à domicile. Le club annonce aussi la prolongation de son entraîneur Luis Enrique jusqu'en 2030. Suite de la 3e journée de Ligue 1 à suivre ce samedi avec d'abord Lens-Lorient à partir de 17h15. Et puis c'est la reprise du top 14 du rugby aujourd'hui. 6 matchs sont au programme dès 19h. Et puis enfin, 2,5 millions de personnes attendues dans les rues de Lille pour la Grande Braderie. C'est le plus grand vide-grenier d'Europe. Il ouvre ses portes aujourd'hui pour le week-end. 50 km de stands ont été dressés pour l'occasion.
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2: Bonsoir à tous, ravi de vous retrouver pour les informés vendredi 4 septembre. Voici notre fait du jour, une nouvelle perfusion pour un malade nommé Agriculture française. 1 milliard débloqué par le gouvernement. Réponse à la canicule et à la sécheresse historique, un plan d'urgence, la promesse d'aller vite dès la semaine prochaine avec un chiffre frappant, plus d'une exploitation sur 10 au bord de la faillite. À plus long terme, l'engagement aussi qu'il y aura de nouvelles mesures pour adapter nos fermes au climat qui se dérègle. Beaucoup de questions. Évidemment, ce soir, ce milliard va-t-il viser juste? On voit que les agriculteurs ne sont pas tous très satisfaits, mais aussi, on va se projeter. Comment adapter nos cultures? Faut-il, par exemple, produire des bananes dans le Var? On va aussi se poser, évidemment, la question de l'eau. Et puis nous, consommateurs, doit-on moins faire la fine bouche? Pourquoi pas payer un peu plus cher? Aura-t-on, d'ailleurs, seulement le choix? Nous avons 25 minutes pour répondre à toutes ces questions. Les informés, c'est parti. Avec ce soir, autour de la table, Éric de Lachenay, bonsoir.
3: Bonsoir Adrien.
2: Vous êtes spécialiste agriculture au quotidien Le Figaro, président de l'Association française des journalistes de l'agriculture et de l'alimentation. En ligne avec nous, Marie Astier, bonsoir à vous.
4: Bonsoir.
2: Journaliste aux médias écologistes, reporter. Je salue également Eve Cheftel, bonsoir.
5: Bonsoir.
2: Directrice de la rédaction de l'hebdomadaire Marianne. Et bonsoir Benjamin Luis.
6: Bonsoir Adrien.
2: Vous êtes correspondant à Paris pour la RTS, la radio-télévision suisse.
7: J'annonce aujourd'hui au monde agricole le déploiement d'un plan à plus d'un milliard d'euros. C'est une réponse forte, un effort conséquent de solidarité de la part de tous les Français dans une situation budgétaire difficile.
2: Alors, on va détailler effectivement en quoi consistent ces mesures d'urgence. D'abord, premier tour de table peut-être avec vous. Je commence avec vous, Éric Delachenay. 1 milliard pour essayer de sauver 30 à 35 000 exploitations qui sont en difficulté là, immédiate. Est-ce que, même si le montant peut paraître considérable, est-ce que c'est à la hauteur de l'urgence de l'enjeu ?
3: Mais on a l'impression que non. Malheureusement, quand on regarde ce qui a été fait par le passé, je parle notamment en 2021, je fais référence en 2021 au gel tardif. Là, c'était le gel tardif en avril et qui avait affecté les vignes qui étaient en fleurs et aussi les arbres, l'arboriculture, les pommiers qui étaient également en fleurs. Tout ça avait gelé. Donc, rien que pour ces deux secteurs, on avait mis en place un plan d'aide massif d'1 milliard d'euros. Là, cette année,
2: pour tout le monde.
3: C'est pour tout le monde, voilà. Donc, c'est des dizaines de filières agricoles. Et donc, rien que pour la filière bovine, ovine et caprine, ils demandaient 5 milliards d'euros. Donc, de manque à gagner, parce qu'il y a la moitié des fourrages qui ne sont pas là, quoi. Il manque de fourrage. Donc, et puis, il n'y a plus d'herbe dans les prés. On l'a bien vu quand on se baladait dans les campagnes. Les prairies ressemblent à des paillassons. Donc, ce n'est pas à la hauteur. Certes, c'est un effort conséquent. Parce qu'on est dans une crise budgétaire, c'est pas nouveau, mais ce n'est pas à la hauteur et aux attentes des agriculteurs, quels qu'ils soient, que ce soit la FNSEA, la Coordination Rurale ou la Confédération Paysanne, qui, comme vous l'avez dit, la Confédération Paysanne est très remontée. Elle réclamait 5 000 euros d'aide par exploitation. Là, on est très loin du compte. Si on prend la mesure majeure de ce plan d'1 milliard, ça fait 1 300 euros par exploitation.
2: Et on va effectivement détailler ces mesures. Marie Astier, d'abord, vous venez d'entendre ce que nous dit Éric Delachenay. Quel est votre sentiment sur le montant d'ores et déjà pour commencer ?
4: Le même, c'est qu'effectivement, il paraît assez faible au regard de la situation. En fait, la moitié de ce montant, enfin environ un peu plus de 500 millions d'euros, c'est ce qu'on appelle l'ISN, l'indemnité de solidarité nationale. En fait, cette indemnité, elle est versée, quoi qu'il arrive, dès qu'il y a des pertes exceptionnelles de récolte dues à des aléas climatiques. Donc, c'est un peu de l'argent, entre guillemets, qui aurait été versé de toute manière. Donc, ce qu'on met en plus, finalement, est assez faible.
2: C'est quelques centaines de millions.
4: Voilà. Et en fait, moi, j'ai l'impression que la catastrophe, elle est tellement importante qu'on n'arrive pas à en saisir l'ampleur, en fait. On n'arrive pas à se dire que vraiment, c'est si catastrophique que ça. On met des chiffres, on met des pourcentages de pertes de récolte énormes, on montre des champs brûlés. Mais on a un peu comme regardé ça en spectateur tout l'été. La réaction, elle vient seulement à la fin de l'été. Et en fait, je pense qu'à une autre époque, avec moins d'intermédiaires entre le champ et l'assiette, on aurait été tous beaucoup plus tôt en train de se demander qu'est-ce qu'on va manger demain. J'ai l'impression que les paysans, ils se retrouvent un peu seuls face à cette question. Et qu'on ne mesure pas que quand le gouvernement il dit 10% des exploitations en grande difficulté, moi je pense que le chiffre est beaucoup plus important.
2: Bon, F. Cheftel, c'est intéressant ce que nous dit Marie Astier, et ça me fait aussi, c'est lié aussi à ce que disait Éric Delachenay. Est-ce qu'il y a un manque de prise de conscience du gouvernement, ou est-ce que le sujet n'est quand même pas avant tout budgétaire ?
5: Moi, je ne suis pas aussi spécialiste que vous, mais il me semble qu'un milliard, c'est déjà quand même un effort conséquent, vous l'avez rappelé, dans la situation budgétaire que connaît la France, à l'entame de discussions sur le budget qui vont être quand même très compliquées, avec une situation quasi ingouvernable, des taux qui ont flambé cette semaine, puisque pour la première fois, qui ont dépassé, on l'a beaucoup dit, la Bulgarie, etc. Donc, il me semble que c'est quand même un effort assez conséquent, en attendant évidemment un premier effort, en attendant une refonte, une réforme plus structurelle. Je ne sais pas comment dans les autres pays quelle a été la réponse, parce que c'est un phénomène européen. La comparaison peut être intéressante. Mais...
2: Je ne sais pas si vous avez des données là-dessus, Benjamin Luiz. Vous êtes, je rappelle, correspondant à Paris pour la radio-télévision suisse. Mais en tout cas, on a l'impression que c'était difficile de faire mieux quand même.
6: Alors, pour ce qui est de la question française, oui, parce qu'au fond, si on réfléchit en bon père de famille, quand il n'y a plus beaucoup d'argent dans les caisses, on fait ce qu'on peut avec ce qu'on a, et en plus, en l'occurrence, là, on a assisté à un exercice de communication politique assez parfait, c'est-à-dire qu'on sort un chiffre rond, un gros chiffre qui claque, et qui fait son effet, en tout cas auprès de l'opinion, peut-être, mais auprès des agriculteurs, on l'a bien vu, et on en a parlé, ça n'a pas fonctionné du tout, parce qu'ils sont unanimes. Sur la comparaison internationale, la Suisse n'est pas de l'autre côté de l'Atlantique. Hein,

0: elle est collée à la France et
1: Concernée par la sécheresse. Mmh.
0: Très concernée par la sécheresse. Ça a été la pire sécheresse, au fond, de tous les temps, en tout cas depuis le début des relevés. Et vous savez que la Suisse, c'est un pays d'agriculture, c'est aussi un pays viticole. Et là, on se retrouve à faire des... En tout cas, les viticulteurs se retrouvent à faire des vendanges beaucoup, beaucoup plus tôt que d'habitude. Alors, ça pose des questions d'adaptation, ça pose des questions de qualité du vin, etc. Je ne vais pas rentrer dans les détails pour ça. Mais donc, il y a une réponse gouvernementale. Après, c'est toujours difficile, je le répète à chaque émission, mais c'est toujours difficile de faire des comparaisons exactes parce que les structures gouvernementales ne sont pas du tout les mêmes. Mais là, le Conseil fédéral, donc notre gouvernement, exécutif, l'exécutif fédéral, débloque 54 millions. Donc, à l'échec de la Suisse, c'est quand même pas mal, 54 millions. Mais c'est un petit peu comme c'est le cas en France, ça va être différents mécanismes. Mmh. Là, en l'occurrence, c'est des prêts non, sans intérêt, etc. Mais attention, on fonctionne aussi en Suisse avec une agriculture qui est beaucoup plus soutenue et protégée, entre guillemets, qu'en France, parce qu'il y a une question patrimoniale, il y a une question aussi de tout petit pays qui ne fait pas le poids par rapport au reste du monde. Mmh. Et donc, il y a ce qu'on appelle des paiements directs. Donc là, il va y avoir des paiements directs en plus, c'est-à-dire des aides sans condition, mais par contre, il est prévu d'en supprimer toute une partie. Donc là aussi, il y a un paradoxe. Effectivement, c'est aussi intéressant de le voir, il y a un paradoxe. Mais pour revenir sur la question française très, très brièvement, le pays n'a plus d'argent, est endetté, et en plus, on parle du budget 2026. Oui. Donc ce milliard, il va être pris sur le budget actuel. Mais encore une fois, ce que Marie Assy a dit, et c'est fondamental, l'énorme question qui se pose, et dont on ne prend vraiment pas encore la mesure, et il va falloir que les candidats à la présidentielle prennent la mesure, c'est la question de qu'est-ce qu'on va manger à l'avenir ? Parce que
2: on va se la poser.
0: Survivre à 2026,
2: on va se la poser, la question.
0: Mais il faut vivre jusqu'en 2040, au moins.
2: Et on va évidemment se la poser. D'abord, rentrons peut-être dans le détail de ces mesures. On a évoqué la question de l'ISN, hein. Rappelez-nous, Éric de Lachenelle,
3: l'indemnité de solidarité nationale qui remplace le fonds de calamité agricole. Et en fait, c'est pour indemniser les pertes.
2: Alors justement, écoutons la réaction de Thomas Gibert. Il est porte-parole de la Confédération paysanne. Lui, il parle de trou dans la raquette pour cette aide de 500 millions d'euros à gros traits. Trou dans la raquette, donc, et c'est peu de le dire. On l'écoute.
4: Ce système d'indemnisation, ce n'est que des miettes. Il se déclenche que quand il y a 50% de pertes dans les champs, c'est-à-dire quand pratiquement l'ensemble du champ est ravagé, pour un taux d'indemnisation de 28%. Donc ça veut dire, moi je vous dis, moi je suis maraîcher, nous on n'a pas accès au système assurantiel en tant que maraîcher diversifié. Donc clairement, il y a vraiment un véritable scandale puisque la ministre a tout simplement décidé d'enterrer plus de 82% des paysans et des paysannes qui ne sont pas assurés.
2: Est-ce que vous partagez, Éric de Lachenaise, sur le fait qu'il va y avoir des trous dans la raquette et que certaines exploitations vont être indemnisées, d'autres pas ?
3: Oui, et ce que dit Thomas Gibert de la Fédération Paysanne concernant les maraîchers, vrai. C'est-à-dire qu'ils sont en train de négocier depuis des années avec les compagnies d'assurance et l'État un système assurantiel pour couvrir les risques de pertes, mais ça n'aboutit toujours pas. Donc en gros, en plus c'est le maraîchage qui a subi les plus fortes pertes de rendement, en gros ils vont être remboursés à 20%. À 20% de leurs pertes. Donc il y en a beaucoup, notamment dans les Deux-Sèvres. Dans les Deux-Sèvres, 30% des exploitations maraîchères sont en situation de faillite. Qui vont pas...
2: Pardonnez-moi, 30%, une exploitation sur trois dans les Deux-Sèvres, exploitation maraîchère, est en danger de faillite.
3: Oui, oui. Chiffre donné par un confrère qui est des Côtes d'Armor, Jonathan Chabert, qui est aussi de la Confédération Paysanne, et qui est le porte-parole en charge des fruits et légumes à la Confédération Paysanne, et qui est lui-même donc maraîcher, et qui suit de très près la situation. Mmh. Il a été alerté.
2: Mais donc, pardonnez-moi, je vous ai coupé, vous étiez sur la question des assurances.
3: Oui, des assurances. Donc, en gros, ils ne vont toucher que 20% de leurs pertes. Il n'y a que 68 000 exploitations qui sont couvertes par un système assurantiel, et principalement les grandes cultures. Mmh. Assurer une prairie, c'est un casse-tête. Enfin, le système n'est pas du tout au point. Et donc, en fait, c'est un système assez injuste, parce que 520 millions, comme ça dit CSN, ça semble une grosse somme, mais ça va être que quelques-uns qui vont bénéficier de cette aide, et ceux qui en auront le plus besoin, les maraîchers notamment. On l'a vu, il y a eu des pertes de petits fruits rouges de 100%. Mm-hmm.
2: Il y a eu des pertes... groseille, par exemple.
3: Groseille, framboise, myrtille. Il y a eu des pertes de plus de 50%. Dans la production d'haricots verts, de 100% dans les artichauts, notamment en Bretagne, en Pays de la Loire. Donc toutes ces filières-là aussi ont besoin d'être aidées, et d'être aidées directement. Et non seulement elles vont être mal aidées, mais en plus on multiplie les contrôles. Donc là aussi, les agriculteurs les contrôlent pour voir s'ils sont dans les normes. Mmh. Et il y a eu 2800 contrôles faits dans les exploitations maraîchères pour voir s'il était normal qu'elles touchent les aides couplées européennes. Donc je ne vais pas rentrer dans le détail, mais là aussi, ça exaspère les agriculteurs.
2: Oui, on entend régulièrement ce ras-le-bol sur les contrôles réguliers.
3: Quand est-ce qu'on va avoir le contrôle unique? Ça fait 2 ans qu'on en parle.
2: Annie Genevard le promet, je crois.
3: Voilà, elle l'a repromis ce matin, mais derrière, ça ne suit pas.
2: On va simplement se tourner vers Marie Astier, qui est à distance avec nous, sur ce qui vient d'être dit et sur le fait que finalement, cette aide, bon, bah, elle va être un petit peu parcellaire, finalement, Marie Astier.
5: Oui, en fait, si on regarde, donc on a parlé de cette aide de l'ISN, là, cette indemnité, cette espèce d'assurance récolte qui, du coup, ne fonctionne pas très bien et est assez inégalitaire. Hein. Seulement 20% des fermes vont être indemnisées de la plus grande partie de leurs pertes, quoi. Donc, ça laisse 80% des fermes sur le carreau. Et ensuite, si on regarde le reste des aides, donc on a 300 millions d'exonération de la taxe sur le foncier non bâti. Donc, ça va aux propriétaires des terres. Mais tous les paysans ne sont pas propriétaires de leurs terres. Et rien ne garantit que tous les propriétaires reverseront aux paysans qui leur louent cette exonération. Il y a 200 millions qui sont un peu plus de 200 millions qui vont être un peu, de ce que j'ai compris, en gros, distribués par les préfets aux besoins pour acheter du fourrage, pour acheter des semences, etc. Et ça, c'est pas très précis comment ça va être distribué. Déjà, il ne va pas y avoir beaucoup. Et en plus,
2: on ne sait pas comment.
5: Si alors, premier arrivé, premier servi, etc.
2: C'est assez incroyable, pardonnez-moi, mais parce que dès qu'on arrive à parler d'agriculture et d'aide en agriculture, on en arrive toujours à parler de complexité administrative. Mmh. Je vous propose, tiens, d'écouter un agriculteur de l'Oise rencontré ce matin par Valentin Dunat du côté de Damérocourt. C'est entre Beauvais et Amiens. Bah, lui, ses aides, il attend de les voir venir.
6: Ce qu'il y a, c'est qu'on avait des annonces sur le GNR depuis le mois de mai. Moi, j'ai toujours rien reçu. Donc bon, c'était 15 centimes du litre, je veux dire. Mais là, ça fait 4 mois qu'on remplit des papiers, puis il n'y a toujours rien qui vient.
2: Voilà, le GNR, on le rappelle, hein, c'est le gazole non routier, le rouge, comme on dit, que les agriculteurs mettent notamment dans les tracteurs. Sur cet aspect, Benjamin Louis, de complexité, de difficulté à donner les aides. Alors cette fois, Annie Genevard promet que ça va aller vite, hein, dès la semaine prochaine, a priori.
0: Oui, mais encore une fois, comme le disait d'ailleurs Eve tout à l'heure, la réaction arrive à la fin de l'été. Il aurait peut-être déjà fallu qu'elle soit pendant que la crise se... Et attention, on dit crise depuis tout à l'heure, mais en fait, c'est une calamité, c'est une catastrophe qui s'est passée. Et les chiffres que vous avez cités sur les fruitiers, etc., toute la production légumière, etc., on n'a quasiment jamais vu ça. Il va falloir que, et le gouvernement, et les candidats à la présidentielle, parce que c'est de ça dont on va parler maintenant, le gouvernement, il n'est plus là pour très longtemps, prennent la mesure de ce qui s'est passé. Ça n'est pas juste un été difficile pour les paysans.
2: C'est une nouvelle norme.
0: Pour les agriculteurs. C'est le new normal, exactement, et c'est surtout le moins pire de ce qui va sans doute se passer pour la suite. Ça, c'est un peu impensif, mais c'est pas mal de le répéter. Et puis aussi, on a un petit peu la mémoire courte, parce que la colère paysanne, elle date pas d'aujourd'hui. On enchaîne, hein. Là, ça fait 2 ans. Il y a eu les épizooties bovines, la loi du plomb, évidemment le changement climatique, mais il y a aussi toutes les questions de normes, et aussi le fait que, justement, dès qu'il s'agit de se faire indemniser, tout va très lentement, il y a un empilement administratif pas possible. Mais, encore une fois, il faut qu'on sorte de cette logique de combien on peut payer, combien on peut apporter, parce que là, on est en train juste de sortir la tête de l'eau. Oui. Mais là, derrière, il y a vraiment cette question beaucoup plus large de comment on va s'adapter. Et juste une dernière chose, vous avez parlé des assurances, des questions d'assurance. On se rend compte là derrière aussi, quand on prend un tout petit peu de recul, que le monde devient inassurable. On est en train d'aller vers
2: un monde... On l'a vu par exemple en Gironde, effectivement.
0: Exactement.
2: Avec les incendies aussi.
0: Mais aussi, je me souviens avoir fait un reportage dans la vallée de la Roya, sur ce village Bray-sur-Roya qui avait été...
2: Alpes-Maritimes.
0: Voilà, qui avait été dévasté par une lave torrentielle qui s'est fait virer par son assureur. La commune s'est retrouvée sans assurance. Il y a un observatoire de l'assurance en France qui a été monté, qui a sorti un rapport relativement rassurant, mais encore une fois, ça ne va pas durer.
2: Je reviens à vous, Eve Cheftel, sur la question de la rapidité. Là, le gouvernement n'a pas le droit de se louper, pardonnez-moi.
7: C'est aussi pour ça qu'il y a une partie de l'enveloppe qui est remise au préfet. donc à un échelon quand même local, et on peut compter quand même sur les préfets pour distribuer assez rapidement les aides. Ils sont quand même en contact hein, au quotidien, voilà, faut pas croire qu'ils sont enfermés dans les préfectures pour parler souvent avec eux, et y compris cet été au plus fort des incendies. Enfin, ils sont quand même vraiment sur le terrain, c'est les représentants de l'État, contrairement à l'image qu'on peut avoir. Et donc là, il y a quand même toute une part d'une aide qui pourrait être

0: quand même décaisser rapidement, voilà.
1: Mais qui reste quand même faible, hein, 230 millions d'euros, et qui reste quand même un peu aléatoire, ça sera un peu à la tête du client. On n'a pas les critères, on les a demandés ce matin, on ne les connaît pas, et on sait que les préfets vont se réunir la semaine prochaine avec les organisations syndicales agricoles. J'espère qu'il y aura une répartition égalitaire et que ce ne sera pas en fonction de l'étiquette syndicale.
2: Oui.
1: Parce que, quelquefois, ce sont ceux qui crient le plus fort qui ont le plus d'aide, et ce n'est pas forcément ceux qui ont le plus mal. Donc, il faudrait peut-être qu'on mette aussi un peu plus.
2: Attendez, on va dire les choses très clairement. Là, qui a le plus mal, par exemple? C'est les petits, peut-être?
1: C'est les petits, oui, les maraîchers.
2: Oui, les maraîchers.
1: Et donc, ce n'est pas forcément eux qui sont au boulot et qui n'ont pas le temps de se faire représenter qui vont retoucher les aides.
2: Alors, Marie Astier, je me tourne vers vous pour essayer de se projeter à présent avec ces mots d'Annie Genevard qu'il va falloir vous nous expliquer. Plan massif pour le rebond avec des contrats d'avenir dans les prochaines semaines. En français, compréhensible par tous, ça veut dire quoi?
3: Sincèrement, je ne sais pas. Par contre, ce que je peux vous dire, c'est qu'effectivement, il faut adapter l'agriculture au changement climatique. Les alertes, elles sont là depuis très très longtemps. Les solutions, on les connaît très bien. Les rapports, ils sont là. Ils évaluent à environ 1 milliard d'euros par an le coût de l'adaptation de l'agriculture française au changement climatique. Après, ça peut varier selon le climat, selon les scénarios choisis, mais voilà. Et on sait qu'il faut des sols plus riches en matière organique qui retiennent mieux l'eau. On sait qu'il faut peut-être arrêter le maïs dans certaines régions. Hier, j'étais avec un agriculteur qui a remplacé le maïs par le sorgho, qui consomme deux fois moins d'eau. Et son sorgho, il allait un peu mieux que le reste des cultures. Oui. Il était quand même touché, mais ça allait quand même un
2: peu
3: mieux.
2: Alors, si vous voulez bien, on va écouter. Tiens, une agricultrice du Var à Olioul, elle est maraîchère. Elle a été rencontrée fin août par notre collègue Margot Longeroche. Eh bien, voici ce qu'elle produit désormais dans le Var.
4: On fait une douzaine de bananiers qui sont déjà tous en fleurs et qui ont des régimes de bananes. Nous sommes aussi sur la deuxième année de production de papaye que vous voyez ici, qui atteignent plus de 3 mètres de haut. Nous avons aussi du manguier, plein d'autres variétés tropicales comme de la sapote noire, de la sapote mamée, de l'ananas que vous voyez ici, de la goyave. Et les consommateurs doivent comprendre que ce n'est pas un caprice que de faire de la banane, ce n'est pas un caprice que de faire de la papaye. C'est tout simplement aujourd'hui ce qui m'est donné le possible à faire pour moi avec le climat que j'ai et le sol que j'ai.
2: On va parler de nous, consommateurs, évidemment, dans quelques secondes.
0: Ça, je trouve la papaye, l'ananas, enfin.
2: Éric Delachenay, c'est un vrai changement.
0: Dans le
2: Var,
0: dans le sud quand même. Enfin,
2: de la lubie ou c'est ce qui va se passer demain?
1: Oui, mais
2: c'est reproductible, plus sérieusement.
1: Après, il faut faire attention au retour au bâton, parce que dans le Var aussi, il peut geler, il peut y avoir de la neige. Mais non, mais c'est vrai qu'on va aller vers des cultures plus résilientes en eau et qui vont s'adapter en fonction du climat de chaque territoire. Dans le Var aussi, et à côté, on revoit l'amande. On replante des amandiers. Voilà. On replante aussi des pistaches. Et chez nous, en Mayenne, on replante...
2: Oui, je rappelle que vous avez aussi une exploitation agricole en Mayenne.
1: Eh bien, on plante du tournesol. Et donc, après, il faut la filière qui va avec. Donc, on peut faire de l'huile bio tournesol, par exemple. Et alors que dans le Gers, où c'était vraiment le pays du tournesol, maintenant, il fait trop chaud. Et les tournesols ont grillé, moins 80% de perte de rendement sur les tournesols. Donc, c'est vrai qu'il faut il est urgent qu'on pense adaptation, qu'on revoie nos pratiques. Il ne faut pas le faire non plus de façon brutale, mais il faut le faire progressivement. Moi, je me souviens, Stéphane Le Foll, c'est lui qui nous avait, en tant que journaliste...
2: Le ministre de l'Agriculture, François Hollande.
1: Voilà, qui nous avait fait comprendre que le sol était vivant. Parce qu'avant, on s'en occupait absolument pas. On regarde même pas le ver de terre. Au contraire, moins il y en avait, mieux c'était. Donc en fait, on avait des sols complètement bétonnés. Et on se rendait pas compte que c'était super mauvais, même pour l'eau, pour l'irrigation. Quand il pleut, que vous avez des sols qui sont en béton, et ben évidemment, elle ruisselle. Elle va pas dans la nappe phréatique. Donc maintenant, il y a des agriculteurs qui revoient leur notion de sol, qui revoient aussi ce qu'on a appris dans les écoles d'agriculture, où en fait, c'était l'enseignement des années 70-80, c'est toute la chimie, tout le modernisme, toute la productivité, et point barre. Et maintenant, on considère la nature, et ça, c'est super important. important, la nature comme un allié et non plus comme un ennemi. Disons. Où l'homme veut dominer tout, quitte à arracher les arbres, quitte à combler les mares. Non,
2: maintenant... On entend votre point, mais disons aussi un mot de nous qui sommes effectivement les consommateurs, parce que l'adaptation, elle doit aussi peut-être venir de nous, Benjamin Louis, sur ce qu'on mange, sur

0: depuis très longtemps, et ça coûterait 1 milliard par année. Là, les syndicats ont chiffré le coût total de cet été calamiteux à 10 milliards.
1: C'est ce que le chiffre de la FNSEA, effectivement.
0: Ça prouve encore une fois que l'adaptation et l'anticipation coûtent cher, mais toujours moins cher que la réaction, comme on peut la voir en ce moment, au fond. Et que, effectivement, là, il y a des décisions qui auraient dû être prises beaucoup plus tôt, qui vont devoir être prises maintenant, et ça va coûter cher, mais encore une fois, si on ne prévoit pas, on paiera toujours plus cher chaque été.
2: Marie Astier, en quelques secondes, si vous le voulez bien, sur le rôle du consommateur aussi, cette importance-là.
3: En fait, la question, c'est qui paye ? Et est-ce que c'est juste que ce soit le consommateur qui paye ? En fait, là, chaque année, on distribue environ 9 milliards d'euros aux agriculteurs via la politique agricole commune. C'est 9 milliards. Il y a un rapport de la Cour des comptes il y a 2 jours qui a dit qu'on consacrait 0,2% de ces aides à l'adaptation de l'agriculture française au changement climatique. Je pense qu'on peut revoir les aides de la PAC avant de mettre à contribution les consommateurs.
2: Éric de la Chesnaye, là-dessus.
4: Ben moi, je pense qu'aussi, on peut remettre à contribution la grande distribution et les transformateurs. Il suffirait de quelques centimes. Je pense notamment au litre de lait. En ce moment, on ne sait pas pourquoi, mais il a baissé. Il est payé aux agriculteurs 40 centimes le litre. Il suffirait de 5 centimes, voire 6 centimes de plus. Et on arriverait au coût de revient et le lait rapporterait. Donc je pense que de ce côté-là aussi, il faut absolument Egalim existe. Mmh. Egalim prend en compte le coût de revient de la matière première agricole. Pourquoi on ne reconvoque pas Egalim et pourquoi on ne redonne pas un peu de pouvoir d'achat aussi aux agriculteurs ? Parce que les 9 milliards, je suis d'accord avec Marie Astier, mais dans les 9 milliards, l'industriel ou la grande distribution a déjà intégré ces 9 milliards dans le coût d'achat. Oui. Elle achète. Donc c'est truqué.
2: Un tout petit mot, en vraiment quelques secondes,
5: On a parlé du maraîchage, allez-y, mais il y a l'élevage aussi, par exemple. Hein. Les vaches, par exemple, sont affectées dans leur production et la question se pose, par exemple, de devoir climatiser les bâtiments aussi d'élevage. Donc voilà, il y a aussi cette question-là.
2: Un grand merci à vous, Éric de la Chesnaye. Ah, on va devoir s'arrêter, Marie Astier, je suis désolée. Un grand merci à vous, Éric de la Chesnaye, donc spécialiste agriculture au Figaro, président de l'Association française des journalistes de l'agriculture et de l'alimentation. Marie Astier, en ligne avec nous, journaliste aux médias écolo, reporter dans la deuxième partie des informés, Eve Cheftel et Benjamin Luis restent avec nous. On va parler notamment des nationalistes en Europe entre radicalité et adoucissement.
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1: Il est 4h30, les informations, Léa Giraudeau. 7 départements en vigilance orange, canicule le samedi. Ce samedi, l'Ardèche, l'Aude, la Drôme, le Gard, l'Hérault, les Pyrénées-Orientales et le Vaucluse. Météo France prévoit jusqu'à 40 degrés ce week-end dans le sud-ouest pour cette cinquième vague de chaleur. Chaleur mais aussi sécheresse ce week-end. 8 départements du sud de la France sont aussi en risque élevé au feu de forêt. Dans l'Aude, un incendie a parcouru 150 hectares en quelques heures hier. 300 pompiers sont encore mobilisés. En Bolivie, une explosion dans une installation militaire a fait 2 morts, 59 blessés et 7 disparus. Le drame s'est produit dans un secteur où est

0: stocker du matériel pyrotechnique. Le ministre bolivien de la Défense annonce l'ouverture d'une enquête. Deux émissaires américains sont en route pour la Russie puis l'Ukraine. Donald Trump affirme qu'ils arrivent avec un plan pour mettre fin à la guerre. Le président ukrainien Volodymyr Zelensky tend la main à Moscou et propose l'arrêt des frappes le temps de cette médiation. De nouveaux bombardements israéliens au Liban malgré une trêve avec le Hezbollah. Au moins 3 personnes sont mortes et 23 ont été blessées hier soir dans le sud et l'est du pays, selon un bilan toujours provisoire du ministère libanais de la Santé. Un jeune homme de 18 ans soupçonné d'être à l'origine du piratage du fisc cet été. Il a été mis en examen et placé en détention provisoire. Il est accusé d'avoir volé les données de 678 000 contribuables. Un autre hacker, lui mineur, a été interpellé lui aussi. Il a été libéré à la fin de sa garde à vue. L'enquête se poursuit pour identifier d'autres mises en cause, annonce le parquet de Paris. Rachida Dati reprend du service au sein de la magistrature. Alors qu'elle doit être jugée pour corruption et trafic d'influence, l'ex-ministre de la Justice a obtenu un poste de premier substitut à l'administration centrale de la justice. Le Conseil supérieur de la magistrature doit encore donner son aval, précise le ministère. Rachida Dati est soupçonnée d'avoir perçu 900 000 euros d'une filiale du groupe Renault-Nissan pour avoir fait illégalement du lobbying au Parlement européen. Discours de Jean-Luc Mélenchon, déambulation de Gabriel Attal et de Marine Tondelier. Plusieurs candidats à la présidentielle seront à la braderie de Lille ce week-end. Le plus grand vide-grenier d'Europe ouvre ses portes aujourd'hui. 2,5 millions de personnes sont attendues. Les sœurs Williams éliminées dès leur entrée en lice de l'US Open de tennis en double. Et puis côté français, il ne reste que 2 tricolores dans le tournoi américain après l'élimination hier soir d'Arthur Rinderknecht. Benjamin Bonzi et Arthur Géa jouent tous les deux ce soir. En football, le PSG est au point mort. Défaite 2-1 des Parisiens face à Monaco qui reprend la première place de la Ligue 1. Lyon est deuxième après sa victoire 3-1 face à Auxerre. Suite aujourd'hui de cette troisième journée de Ligue 1 avec d'abord Lens-Lorient à partir de 17h15.
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2: Les informés de France Info, je souhaite la bienvenue aux téléspectateurs qui nous rejoignent à l'instant sur le canal 16. Au programme de cette demi-heure, Italie, Allemagne, Royaume-Uni, la bonne fortune des nationalistes européens avec le fait du jour. Ce record en longévité d'un gouvernement italien battu par Giorgia Meloni. Ça faisait depuis 1945 que ça n'était pas arrivé. Quant à l'image politique du jour, c'est Jordan Bardella à Londres aux côtés du controversé Nigel Farage, l'homme du Brexit, des nationalistes, des personnes d'extrême droite dont la stratégie n'est pas toujours la même, partagée entre adoucissement quelquefois, radicalisation aussi. On va détailler tout ça. À suivre aussi un temps d'avance qui nous emmènera à l'autre bout de l'échiquier politique avec ce soir des écologistes en crise, un duel à couteau tiré en fond évidemment l'enjeu de l'alliance avec la France insoumise. Avec ce soir autour de la table, plusieurs correspondants à Paris. Léo Klim, bonsoir.
3: Bonsoir.
2: Correspondant pour le quotidien allemand Bild. Véronique. Non.
4: Excusez-moi, pour le magazine hebdomadaire Der Spiegel.
2: Ah, alors, effectivement, on m'a donné une information qui n'était pas complètement juste. Donc, vous, c'est hebdomadaire. Vous, c'est Der Spiegel. Donc, bienvenue à vous. Je salue également Véronique Adjenari. Vous êtes correspondante pour la chaîne italienne Sky News. C'est bien ça.
5: C'est ça.
2: Erreur.
5: Bonsoir.
2: Et Benjamin Louis est avec nous. Donc, Radio-Télévision Suisse, la RTS. Et vous êtes à Paris.
5: Marianne.
2: Vous êtes Marianne, l'hebdomadaire
5: c'est pas le point,
2: français.
5: Pas l'exprimer.
2: Exactement. Radicalisation ou mélonisation, pardon pour le néologisme, mais c'est vrai que c'est en ces termes que peut se poser le dilemme des nationalistes européens entre d'un côté une Giorgia Meloni devenue fréquentable, qui fête ses 3 ans, 10 mois, 13 jours au pouvoir en Italie, et de l'autre son quasi contraire, le sulfureux AfD, qui pourrait créer un séisme dans une élection régionale ce week-end dans l'est de l'Allemagne. Au milieu, le RN en France, donc, qui semble tirailler avec cette visite que l'on va commenter de Jordan Bardella. C'était aujourd'hui à Birmingham, chez l'homme du Brexit. Arrêtons-nous peut-être pour commencer avec vous, Léo Klim, Der Spiegel, donc, sur l'actualité qui va marquer ce week-end, ce vote donc en Saxe-Anhalt. Pourquoi y a-t-il ce sentiment, on en parle jusqu'ici en France, pourquoi y a-t-il ce sentiment, alors que c'est qu'une élection régionale, que c'est si important?
4: Oui, ça va mettre ce petit land d'Allemagne de l'Est sur la carte du monde. Personne ne le connaissait quasiment en dehors de l'Allemagne jusqu'ici. C'est la première fois depuis la chute du nazisme en Allemagne qu'un parti d'extrême droite, et alors vraiment d'extrême droite, radical, peut accéder à un gouvernement, parce que les Landes allemands sont des petits États avec leurs propres lois, avec leurs compétences, la culture, la police, par exemple, l'éducation. Oui, bien sûr, ça, c'est un fait majeur, même si le Land, en soi, a très peu de poids politique au sein de l'Allemagne.
2: Quelle est l'ambiance en Allemagne, là, ces dernières heures? Est-ce qu'il y a le sentiment qu'un basculement est possible?
4: Oui, bien sûr. On s'attend à ce que l'AFD soit clairement en tête de ces élections. La question qui va se poser sera, est-ce qu'elle aura une majorité pour gouverner au Parlement régional? C'est un peu la question qui subsiste. Et ça va avoir des effets domino, probablement, jusqu'au niveau fédéral. Ça va fragiliser le chancelier Merz. On est probablement au début d'une période de crise politique assez importante en Allemagne.
2: Alors venons-en peut-être à la radicalité de l'AFD. Quand nous on pense radicalité en France, on n'a peut-être pas forcément les bonnes images, les bons concepts agités par l'AFD. Qu'est-ce qui fait que c'est un parti radical et qui ne renonce pas à sa radicalité?
4: Oui, c'est ça qui est intéressant, c'est que plus il se rapproche du pouvoir, en tout cas dans ce land de Saxe-Anhalt et en Allemagne de l'Est en général, plus il se radicalise et ça n'a pas l'air de déranger beaucoup les électeurs. Donc on constate pas ce mouvement inverse qu'on avait vu avec Meloni en Italie ou qu'on peut-être aussi observer avec le RN en France.
2: Et voilà, on va en parler. Benjamin Louis, là-dessus, sur la radicalité de l'AFD, elle est quand même frappante.
3: Ah, totalement. Je me souviens d'une affiche électorale qui avait beaucoup circulé sur les réseaux sociaux, notamment au cours d'une dernière élection régionale, où deux parents formaient un toit au-dessus de la tête d'un enfant en tendant le bras. Et ça, c'est clairement ce qu'on appelle un dog whistle. Et ça, l'AFD est...
2: Attendez,
3: assez...
2: traduisez, dog whistle.
3: Alors, c'est un clin d'œil. Appelle un clin d'œil, mais un clin d'œil dans un sens
5: subliminal,
3: pas très positif.
5: Un message
3: plus ou moins subliminal, parce que là, vous avez deux bras tendus, disons que c'est quand même c'est un peu écrit au stabilo
5: assez,
3: en termes de subliminal. Et donc, ça, l'AFD est assez championne pour ce genre de petits messages, de petits hints, et en même temps, tout un personnel politique qui présente extrêmement bien, qui est très présentable, comme on le dit sur la scène francophone. Donc, il y a quelque chose d'assez séduisant, en l'occurrence, le candidat en Saxe-Anhalt, qui est très branché réseaux sociaux, qui est un vrai communicant,
2: qui est assez jeune, et qui sait
3: parfaitement doser. Puis, si vous me permettez juste encore un tout petit mot, la Suisse a un rapport assez particulier avec l'AFD, on l'observe un peu plus. Déjà parce que c'est un parti particulièrement radical, mais parce que Alice Weidel, qui est la leader fédérale de l'AFD, vit en grande partie en Suisse,
2: c'est vrai,
3: avec sa femme, qui est suisse d'origine sri-lankaise, avec qui elle a deux filles. Donc, on n'est pas en manque de paradoxe quand
2: c'est,
3: on parle
2: de l'AFD. C'est vrai que c'est quand même quelque chose qui ne finira pas de surprendre peut-être chacun quand on voit ce que prône ce parti. Qu'est-ce que ça vous inspire, tout ça, ce qu'on vient de se dire, F. Scheftel, peut-être à la fois sur cette radicalité incarnée par l'AFD et qui ne baisse jamais d'un cran, en fait?
5: Alors, est-ce qu'ils baissent jamais d'un cran? Parce qu'eux ne sont pas encore au pouvoir, ils vont l'être peut-être. Ils sont au Bundestag, ils sont rentrés au Bundestag en 2016, 2017.
4: Il y a longtemps, mais ils sont deuxième partie au Bundestag aujourd'hui.
5: Donc je pense que c'est difficile de savoir aujourd'hui, si on compare avec Mélanie ou même avec le Rassemblement National, ils ne sont pas encore au pouvoir. Il y avait une question que je me posais, mais que j'ai envie de vous poser, c'est qu'en France, on a un débat sur le terme extrême droite. Par exemple, faut-il qualifier le RN de parti d'extrême droite ou de droite nationaliste? À Marianne, c'est vraiment, par exemple, une question qu'on se pose. Olivier Dard, là, dont on a publié un grand entretien qui vient d'écrire l'histoire de l'extrême droite en France, a dit, j'ai mis extrême droite dans le titre parce que c'est vendeur, mais en réalité, c'est plus la droite nationaliste. Ouais. Est-ce qu'il y a ce débat en Allemagne aussi sur est-ce que c'est un extrême droite ou à cause de la question du passé nazi aussi qui affleure?
4: Il n'y a pas trop ce débat sur l'AFD. C'est un parti d'extrême droite qui est même observé, qui est surveillé par les services de renseignement.
2: Pour quelle raison? C'est la proximité avec la Russie?
4: Pas que, c'est aussi parce qu'elle est, elle est perçue comme...
3: violent aussi
4: une partie de... Non, pas vraiment la violence physique, ça peut être autour des personnes qui peuvent être sympathisantes, mais non, antidémocratique, c'est-à-dire hostile à la Constitution, c'est un terme officiel. L'AFD est hostile à la Constitution démocratique, elle veut changer certaines choses, et au niveau régional, par exemple, elle veut appliquer des changements au niveau de l'enseignement scolaire.
2: Alors, et l'hostilité à la Constitution, effectivement, qui, en tout cas en France, est quelque chose qui permet de définir ce qu'est l'extrême droite, par exemple. Allez-y, Benjamin Louis Damon.
3: Non, mais juste aussi dire que dans le programme de l'AFD, c'est très clairement écrit, il y a des propositions... qu'on n'a même pas vu dans d'autres extrêmes droites européennes, je pense en Hongrie, etc. Il y a la proposition quand même de remigration de masse de personnes qui auraient même acquise la nationalité allemande, donc des personnes d'origine étrangère. On en revient encore à Alice Weidel, qui vit avec une personne suisse d'origine étrangère.
5: France, c'est Reconquête
2: Et rappelons que Marine Le Pen avait en partie rompu avec l'AFD il y a quelques années sur ce sujet-là précisément.
3: Effectivement, mais le RN avance de manière beaucoup plus douce vers des questions, par exemple, qui iraient contre la Constitution. On l'a vu notamment avec le projet d'interdiction du voile. Là, avec l'AFD, c'est totalement décomplexé.
2: Véronica Gennari, vous avez cette droite qui n'est pas l'extrême droite, ou peut-être l'est-elle, on va voir ce que vous en dites.
5: Il y a
2: effectivement débat, mais la droite nationaliste, en tout cas, elle est au pouvoir en Italie. Quel est votre regard, vous, sur ce qui se passe par conséquent en Allemagne?
6: Alors, je dois rejoindre ce que mes collègues disaient, c'est-à-dire qu'en Italie, il y a un peu cet intérêt de regarder ce qui va se passer dans les prochaines élections, et notamment dans ce parti d'extrême droite, parce qu'on se pose la question si on ne va pas aller vers la même dynamique qu'on a déjà vue en Italie. C'est-à-dire, je m'explique, vous avez justement dit, on a l'extrême droite en ce moment où en Italie, il y a des gens qui l'appellent la droite nationale.
2: Par exemple, quand vous êtes à l'antenne de votre chaîne, vous dites comment ?
6: Moi, je parle plutôt de la France, si vous voulez.
2: Mais vos collègues, par exemple.
6: C'est un parti d'extrême droite. Généralement, ça s'indique comme ça. Après, c'est vrai que sur certains points, il y a des partis qui sont plus à l'extrême, surtout maintenant. Oui. On est en train de voir naître un parti qui est beaucoup plus radical, celui du général Vannacci, Futuro Nazionale, qui est vraiment plus proche, je pense, de l'AFD de Giorgia Meloni.
2: On va l'entendre, tiens, ce général Roberto Vannacci. Donc, il a créé son parti il y a 6 mois, c'est ça, à peu près, mars.
6: C'était à la Ligue de Salvini.
2: Voilà, il a quitté la Ligue de Matteo Salvini pour créer son parti. Parti donc pro-russe, anti-LGBT, pro-remigration. Effectivement, vous faisiez le lien avec l'AFD. Il se revendique chrétien aussi, crois, même si je pense qu'en Italie, ça n'a pas forcément la même signification. Et il se montre assez critique de Giorgia Meloni. Écoutons Roberto Vannacci.
7: Futur National, comme j'ai déjà eu l'occasion de le dire, est un véritable parti de droite, authentique, pur, sincère, fier, qui n'a pas honte d'être de droite, et qui est donc solidement ancré dans les principes, les valeurs et les idéaux auxquels se réfère le monde de la droite.
2: Faut-il comprendre, Véronica Gennari, qu'il y a le procès fait à Giorgia Meloni d'avoir un peu honte, quand on entend ses propos, d'avoir un peu honte d'être de droite ?
6: Alors, on peut dire qu'il y a toute une partie de l'électorat de Giorgia Meloni qui est un peu déçue de ce qu'elle n'a pas fait. Ça veut dire, et je reviens encore à ce qu'on disait avant, quand elle était à l'opposition, alors elle a fait une partie de sa carrière politique avec Berlusconi, qui est un petit peu son père politique sur certains points de vue. Après, elle a fondé, en effet, Fratelli d'Italia, elle a été très, très à l'opposition, très forte, très radicale. Elle avait des positions anti-Europe, anti-OTAN. Elle était très, très radicale. Une fois qu'elle est arrivée au pouvoir, c'est vrai que, surtout sur la politique étrangère, elle a vraiment rendu les termes un peu plus doux. Pas sur l'immigration et l'immigration, ça, non. Mais c'est vrai que sur d'autres points, oui. Du coup, c'est vrai que j'ai lisé un sondage d'aujourd'hui. Les 53% des électeurs de Giorgia Meloni se disent déçus. Parce qu'elle a
2: 53% quand même.
6: 53%. Elle a quand même un taux de popularité qui est plus haut de celui de président Macron, parce que c'est à 42%. Après, c'est facile d'être un peu plus...
2: Voilà. Je n'osais pas le dire, mais c'est vrai qu'il est assez bas. Il est assez...
5: Et là, depuis plus longtemps au pouvoir, d'une certaine façon, si on compare...
2: Merci, Cheftel, de quand même remettre un petit peu le...
6: C'est vrai. Mais oui, pour répondre à la question, on va dire qu'il y a, du coup, les électeurs qui sont un petit peu déçus, et il y a du du coup, le général Banachi qui est en train vraiment d'avoir...

0: une puissance une série d'électeurs qui est en train vraiment de gagner comme ça. Tous les jours, il gagne des électeurs. Là, actuellement, il est à 7% des intentions de vote, selon les sondages. Il est plus haut que la ligue de Matteo Salvini, par exemple, dont il vient, dont il naît. Et c'est vrai que si on écoute le général Vannacci, bah, pour lui, Giorgia Meloni n'est pas assez de droite.
1: Léo Klim, qu'est-ce que ça vous inspire, vous qui êtes confronté en ce moment même en Allemagne à un parti très radical?
2: Ce qu'on voit aussi, c'est que les partis d'extrême droite montent très vite, qu'en France, ça s'est fait assez lentement quand on compare, mais l'AFD, elle n'a que 13 ans. Et au bout de 13 ans, elle est dans les sondages, même au niveau national, le premier parti d'Allemagne aujourd'hui, qui devance les conservateurs. Elle est au niveau national, dans les sondages, elle est autour de 27%. Donc c'est énorme et ça va très vite. Et ça montre aussi que ce que vient de nous expliquer notre confrère italienne, c'est que les électeurs changent assez rapidement de bord. Ils sont très peu patients. Je pense que c'est aussi un signe du temps. Le chancelier Merz qui est élu chancelier depuis un peu plus d'un an, un an et demi, il n'y a plus de patience avec lui, il n'a plus le temps.
1: Tout va très vite.
2: Voilà, le dégagisme est extrêmement fort et l'Allemagne avait un système de partis assez stable, et bien ça c'est fini.
1: Le dégagisme, une forme de radicalisation aussi peut-être des électeurs à droite où on a l'impression, et l'exemple italien est flagrant, on a eu aussi Éric Zemmour en 2022, même si ça n'a pas réussi en France vis-à-vis de Marine Le Pen, mais quand on exerce le pouvoir, on finit quand même par se faire doubler par sa droite, y compris si on est soi-même très à droite.
3: Bien sûr, alors c'est intéressant de citer quand même Éric Zemmour, parce qu'effectivement, il n'a pas le même poids que dans d'autres pays européens, mais si on écoute au fond Éric Zemmour, Marine Le Pen est une vilaine gauchiste, quoi. Hein, donc c'est vraiment pour eux, c'est à peu près la même équation qu'avec le général en Italie, c'est-à-dire que vraiment on la trouve, elle est sociale, elle a envie d'adapter les retraites, etc. Donc y a la même chose. Et juste une chose concernant l'AFD, effectivement, ça s'est passé beaucoup plus vite que la lente montée du Rassemblement National, du Front National avant, mais parce qu'il y a tout le phénomène de la tech et de baron de la tech, comme Elon Musk, qu'on voyait tout à l'heure d'ailleurs avec Giorgia Meloni à l'écran pour ceux qui nous regardent à la télé, Elon Musk qui a pris directement parti pour l'AFD et qui est même intervenu lors de meetings. Et donc, comment ne pas aussi se dire que derrière, il y a toute une puissance algorithmique qui est mise au service maintenant de ces mouvements extrêmes, parce que c'est ce qui fonctionne, c'est ce qui agite les algorithmes.
1: Alors, on va s'interroger aussi sur le choix de la ligne pour le Rassemblement National, qui, c'est vrai, on l'a vu cette semaine, a quand même repris des accents un peu plus traditionnels avec la question du voile. On vous en a beaucoup évidemment parlé sur France Info. Faut-il l'interdire? Faut-il mettre des amendes? Et puis cette visite aussi aujourd'hui à Birmingham, donc au Royaume-Uni, de Jordan Bardella auprès de Nigel Farage, l'homme tout de même du Brexit.
4: Nigel Farage est un patriote qui s'est toujours battu pour l'indépendance et pour la liberté de son pays. Par conséquent, lorsque deux patriotes se parlent, au-delà de leur sensibilité et parfois de leur divergence, ils parlent la même langue et ils ont tous les deux à cœur de défendre l'intérêt et la souveraineté de leur pays.
1: Alors voilà, pour l'anecdote, sachez quand même aussi que Jordan Bardella a signé de façon symbolique une forme de protocole d'accord, permettant d'agréer que les migrants illégaux entrés au Royaume-Uni seraient renvoyés en France. Ce qui n'a pas manqué de faire réagir ce soir, il y a quelques minutes, Édouard Philippe, qui a critiqué vertement Jordan Bardella. Ce n'est pas le sujet de notre débat, c'était simplement une information complémentaire. Mais Benjamin Louis, quand même, au-delà de l'intérêt pour la stature de Jordan Bardella, là encore, ce n'est pas notre sujet. Stratégiquement, quel intérêt d'aller voir l'homme du Brexit quand on ne défend pas le Frexit?
3: Je me pose vraiment la question. Je suis désolé de ne pas vous apporter une réponse parce que ça me paraît quand même un tout petit peu lunaire. Encore une fois, on parle d'un politicien britannique qui est perclus de scandales, pas plus tard qu'il y a encore quelques heures, a vraiment quelque chose qui est totalement incomparable avec la scène politique française par ailleurs et qui est l'artisan du Brexit dont désormais quasiment tous les observateurs en France en tout cas s'accordent à dire qu'il n'a rien apporté de bon au Royaume-Uni. Donc si c'est la trajectoire que propose Jordan Bardella pour la France, il y a vraiment des questions à se poser dans sa manière de... Je vais dire un peu une boutade, mais je me demande si c'est pas un traquenard encore qu'on lui tend d'aller rencontrer au sein de son parti.

0: d'aller rencontrer un personnage aussi radioactif.
1: Effectivement, Nigel Farage, dont je précise qu'il a dit il y a quelques mois encore que le programme économique de Marine Le Pen conduirait à la catastrophe et serait peut-être même probablement pire que le programme économique d'Emmanuel Macron. Véronica Gennari, qu'est-ce que ça vous inspire, cette visite de Jordan Bardella, si on ajoute à ça l'histoire du voile une nouvelle fois? Est-ce qu'il y a une hésitation du Rassemblement National entre radicalité pour ne pas se faire attraper et quand même normalisation pour élargir son socle?
2: On va dire que pour moi, c'est assez évident qu'il commence à y avoir une petite tension entre Jordan Bardella et Marine Le Pen. On l'avait déjà vu plusieurs fois, oui, toute petite. On l'avait déjà vu au sujet, par exemple, de l'Ukraine, de la Russie, où Jordan Bardella...
1: On l'a encore vu ces dernières heures.
2: On l'a encore vu ces dernières heures, où Jordan Bardella semble pousser de plus en plus pour une position, on veut dire, plus européenne, peut-être plus de soutien à l'Ukraine, et Marine Le Pen n'est pas du tout d'accord. Le manque de Jordan Bardella, par exemple, au MEDEF, où j'étais la semaine dernière, où Marine Le Pen a tenu son premier discours public en vue des élections présidentielles, tout ça, je pense, ça continue à nous confirmer qu'il y a une tension plus ou moins petite, du coup, à l'intérieur du parti. Et je vais me poser la question aussi de qu'est-ce qui va se passer après les élections, au cas où Marine Le Pen va gagner, si cette tension continue à s'accentuer.
1: Effectivement. Et vous parliez de cette tension sur l'Ukraine. Pourquoi ? Parce que, je précise quand même, Louis Alliot, qui est très proche de Marine Le Pen, a déclaré hier soir qu'il fallait couper le robinet d'aide à l'Ukraine, et Jordan Bardella a très largement modéré ses propos. Voilà donc pour ce débat. Comme chaque soir à présent, les informés vous font prendre un temps d'avance, une info qui, selon nos experts, va marquer l'actu des prochains jours, des prochaines semaines. Nous restons au cœur de la politique française avec vous, Eve. Et en cette pré-campagne présidentielle, vous nous promettez... Allez, là, en tout cas un risque d'implosion chez les Verts.
3: Alors, c'est une petite phrase qui est peut-être passée inaperçue. C'est Sandrine Rousseau qui a déclaré il y a quelques jours qu'elle ne voulait pas... elle appelait les militants écologistes, à ne pas voter pour Marine Tondelier en cas de... dans le cadre d'élection, et elle a appelé à ouvrir des négociations avec LFI. Elle avait déjà, dans un premier temps, en juin, fait cette annonce. Et effectivement, on va se retrouver chez les écologistes avec trois lignes. Alors, Marine Tondelier, qui est dans la position du trait d'union, comme vous savez, qui cherche à faire l'union de la gauche. Yannick Jadot, qui a appelé à rejoindre Raphaël Glucksmann au lendemain de l'annonce de sa candidature, et donc Sandrine Rousseau qui, pour la deuxième fois, d'ailleurs n'appelle pas les écologistes à quitter, les militants à quitter le parti pour rejoindre la France Insoumise,
1: mais
3: en tout cas à se ranger, à se ranger derrière une candidature. Elle dit c'est le mieux placé, il porte un programme de rupture, donc la question se pose d'une implosion à moyen terme.
1: Vous l'imaginez quand, dans le courant de l'automne peut-être?
3: Non, alors après, j'imagine que la primaire à gauche va être quand même aussi, la primaire socialiste va être une étape. Je saurais pas donner de pronostic. Mais...
1: Léo Klim, qu'est-ce que ça vous inspire sur ce risque d'implosion chez les écologistes français?
4: Qu'ils ont jamais réussi, ces écologistes-là, quand je les compare aux Allemands, à vraiment, se fixer un cap entre partir à gauche ou partir à droite. C'est encore en train de se matérialiser. Les Verts allemands ont eu des batailles féroces et ça s'est terminé avec l'avantage à ceux qu'on appelait les réalos, c'est-à-dire qui penchaient plutôt à participer au gouvernement et à s'allier. Et qui ont même abandonné leur pacifisme.
1: Ces débats-là, les Verts allemands, ils les ont eus, mais donc il y a beaucoup plus longtemps.
4: Il y a 25 ans.
1: Oui, voilà. Allez, on continue un temps d'avance avec vous à présent, Véronica Gennari. Et vous nous parlez fin de vie en Italie.
2: Oui, exactement. En effet, en Italie, il y a une loi sur la fin de vie depuis 2019. Mais le problème, c'est qu'elle n'est jamais utilisée parce qu'elle n'est pas encadrée. Il y a des régions qui peuvent les encadrer. Il y a trois régions qui l'ont déjà fait. Et il y a deux jours, le 2 septembre, il y a la première région de centre-droite qui a encadré, en effet, la loi. C'est la région du Veneto. Le président, je pense que c'est très intéressant ça aussi, potentiellement pour les Français, comme vous avez plus ou moins les mêmes débats. Le président de la région Veneto, c'est Luca Zaia, qui est un très fidèle et vraiment une personnalité très importante de la Ligue de Matteo Salvini. Alors attention, Ligue, parti d'extrême droite, fortement catholique, où la ligne de Matteo Salvini et en général la ligne du parti, c'est pro-vie. Du coup, c'est contre le suicide assisté. L'effet que Luca Zaia ait pris cette liberté, déjà cette indépendance et ce choix, est déjà vu comme très fort en Italie, déjà au sein de son parti et dans une Italie qui est évidemment très fortement liée à la religion catholique. Et on se pose aussi la question de la succession au sein du parti de la Ligue, qui est en train de couler de plus en plus. Il y a de plus en plus de débats sur qui va remplacer Matteo Salvini. Et c'est vrai qu'on entend dans les coulisses de la politique de plus en plus circuler le nom de Luca Zaia. On se pose la question si ce choix, ça a été pour attirer l'attention, potentiellement ouvrir aussi au centre.
1: Oui, c'est ce que j'allais vous dire. Peut-être qu'il y a une idée derrière la tête sur aller voir peut-être d'autres électeurs. Quand il est crédité de combien dans les sondages aujourd'hui?
2: Alors, pour
1: le parti de Fratelli, de la Ligue,
2: autour de 5%.
1: Oui.
2: On se rappelle qu'il y a quelques années, ça faisait le 30%. Mmh. Du coup, c'est vraiment un véritable shoot.
1: Là-dessus, Benjamin Louis.
0: Ça m'a juste rappelé un film qui est sorti l'année dernière, qui s'appelle La Grazia, de film de Paolo Sorrentino. Si il y a des gens que ça intéresse, cette question de des scrupules que l'Italie très catholique peut avoir vis-à-vis des questions de fin de vie. En fait, ça raconte l'histoire d'un président italien qui s'appelle De Santis et qui doit trancher sur valider ou non une loi sur la fin de vie et accorder des grâces présidentielles. Et ça montre toutes les interrogations qui traversent la société italienne, mais aussi toutes les interrogations que peut avoir un homme à la fin de sa vie, des veufs, et un politicien aussi à la fin d'une carrière qui a été immense, énorme, où il a été extrêmement adoré. Et c'est un film superbe aussi, parce qu'il est réalisé par Paolo Sorrentino, généralement. C'est très beau. Et donc, je vous conseille de le voir.
1: Bon, bah écoutez, voilà, vous nous donnez un conseil pour ce week-end. Comment ça s'appelle? Vous nous rappelez?
0: La Grazia.
1: Voilà, La Grazia. Donc en ça, français. On peut éventuellement aller voir ce film ce week-end. On peut aussi lire, pourquoi pas, votre hebdomadaire, si on lit en allemand. Je vois que vous l'avez apporté, Leo Klim, Der Spiegel.
4: Ça, c'est pas le numéro de cette semaine, mais c'est le fameux Monsieur Zygmunt, donc le candidat.
1: Donc, on voit à l'image pour ceux qui nous regardent.
4: Voilà, pour ceux qui nous regardent. L'homme le plus dangereux d'Allemagne. Et alors, figurez-vous que cet exemplaire, on aurait pu s'en douter, est devenu collector auprès des électeurs de l'AFD qui le revendent avec l'autographe à 1000 euros sur eBay.
1: Incroyable. Ah bah comme quoi, tout est bon quand même pour faire un petit peu de business.
3: C'est une belle couverture. Vous pouvez lire Marianne aussi.
1: On peut lire Marianne. Alors, qu'avons-nous à la une ce week-end?
3: Alors nous, c'est ruineux ou sérieux, que vaut le programme économique de la France Insoumise?
1: Merci.
3: Donc, faites-vous votre idée en lisant notre
1: absolument.
3: Notre
1: merci
3: dossier.
1: Beaucoup, Eve Scheftel. Donc vous êtes directrice de la rédaction de Marianne. Et merci, Véronica Gennari. Vous êtes correspondante de la chaîne italienne Sky News.
2: Merci.
1: Restez avec nous sur France Info. Très bon week-end.
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1: Il est 5h, les infos, Léa Giraudeau. Deux émissaires américains attendus ce week-end en Russie puis en Ukraine pour, selon Donald Trump, mettre fin à la guerre. Hier, un drone russe a touché le siège des services de sécurité ukrainiens en plein cœur de la capitale. C'est une première depuis 2022 en Ukraine où les autorités dénoncent une escalade majeure. Aux États-Unis, début des élections de mi-mandat, un démarrage dans la confusion autour du vote par correspondance alors que les premiers bulletins sont envoyés. Donald Trump cherche à restreindre ce moyen de vote, mais une juge fédérale vient de suspendre à nouveau le décret du président américain, une suspension qui court jusqu'au 3 novembre. Au moins 2 morts, 59 blessés et 7 disparus en Bolivie. Une explosion s'est produite dans une installation militaire et le ministre bolivien de la Défense annonce l'ouverture d'une enquête. 2,5 millions de personnes attendues à la braderie de Lille ce week-end. Le plus grand vide-grenier d'Europe ouvre ses portes aujourd'hui pour 2 jours. Et cette année, outre les chineurs, plusieurs candidats à la présidentielle sont attendus. Gabriel Attal lance le défilé des personnalités politiques où il pourrait bien croiser la chef de file des écologistes Marine Tondelier. Jean-Luc Mélenchon, candidat de la France Insoumise, tiendra lui cet après-midi un discours au cœur de la braderie de Lille. Bientôt jugé pour corruption, Rachida Dati pourrait réintégrer la magistrature. L'ancienne garde des Sceaux a obtenu un poste comme premier substitut à l'administration centrale de la justice au sein du ministère. Mais encore faut-il le feu vert du Conseil supérieur de la magistrature. Rachida Dati doit comparaître à partir du 16 septembre devant le tribunal correctionnel de Paris pour corruption et trafic d'influence avec Carlos Ghosn. Dans l'Aude, le feu reste actif mais progresse désormais lentement. 150 hectares ont brûlé dans l'incendie déclaré hier après-midi dans le sud du département, à la limite des Pyrénées-Orientales. 300 pompiers sont mobilisés, appuyés hier par d'importants moyens aériens. L'Aude et 6 autres départements en vigilance orange canicule. Pour ce week-end, Météo France prévoit jusqu'à 40 degrés dans le sud-ouest. Des températures inédites pour un mois de septembre ont déjà été relevées hier. Les basketteuses françaises lancent parfaitement leur Coupe du Monde. Les vice-championnes olympiques ont écrasé hier soir la Hongrie, mais les Bleues ont à peine le temps de souffler et de profiter de leur victoire. Elles affrontent ce soir la Corée du Sud. En football, une nouvelle pelouse, mais pas de nouveaux points au compteur pour le PSG. Défaite 2-1 des Parisiens face à Monaco, qui reprend la tête de la Ligue 1. Lyon est deuxième après sa victoire 3-1 face à Auxerre. Et puis enfin, c'est la reprise du top 14 de rugby ce samedi. 6 matchs sont au programme dès 19h et avec déjà un premier choc. Le finaliste de la saison dernière, Montpellier, reçoit Pau.
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3: L'Ukraine a dénoncé ce qu'elle appelle une grave escalade après une frappe de drone russe qui a touché cet après-midi le siège des services de sécurité, ce qu'on appelle le SBU, et ce en plein centre de la capitale, Kiev. L'Ukraine qui estime que cette attaque vise à faire dérailler les efforts diplomatiques pour mettre fin à la guerre. Selon un tout premier bilan, cette frappe a fait au moins 9 blessés. Les précisions en Ukraine de Virginie Pironon.
4: Oui, il était 16h30 heure locale, 15h30 heure de Paris, quand un drone russe s'est abattu sur le siège du SBU, les services de sécurité ukrainiens. Un bâtiment ultra sécurisé en plein cœur du Kiev historique, à 2 pas de la cathédrale Sainte-Sophie. Les images montrent une épaisse fumée noire au 2e étage. Selon le président Volodymyr Zelensky, l'attaque visait directement le bureau du chef par intérim des services de sécurité. Selon une source proche du dossier interrogée par l'AFP, Oleksandr Poklad n'était pas dans son bureau au moment de la frappe. Volodymyr Zelensky dit l'avoir chargé de répondre à cette attaque, je cite, « de manière appropriée, significative et si possible symétrique ». Le chef de la diplomatie appelle les partenaires de Kiev à condamner cette escalade majeure. Selon lui, Moscou porte ce coup précisément au moment de la reprise des efforts de paix, alors que Kiev espère dans les prochains jours la visite des émissaires américains Steve Witkoff et Jared Kushner.
3: Virginie Pironon, envoyée spéciale de France Info en Ukraine, et cette visite des émissaires américains a justement été confirmée en fin de journée. Steve Witkoff et Jared Kushner sont donc attendus dimanche dans la capitale ukrainienne. Volodymyr Zelensky a d'ailleurs proposé à Vladimir Poutine une trêve des bombardements durant la visite à Moscou. mais aussi à Kiev, de ses émissaires américains. Bonsoir, général Dominique Trinquant.
0: Bonsoir.
3: Vous êtes ancien chef de la mission militaire française auprès de l'ONU à New York, auteur de ce livre D'un monde à l'autre, paru aux éditions Robert Laffont. La première question qu'on a envie de vous poser, c'est comment se fait-il que le siège des services de sécurité, un endroit censé être ultra protégé en Ukraine, a pu être touché par une frappe de drone russe?
0: D'abord parce qu'aucune protection n'est efficace à 100%, c'est le premier point. Deuxième point, moi ce qui me frappe, hein, c'est que, si vous voulez, quand on est dans une guerre, même si cette guerre ne dit pas son nom, j'espère que le chef des services de renseignement ukrainien ne travaille plus dans son bureau,

0: mais dans un endroit protégé. On sait que le président Zelensky, lui aussi, change d'endroit régulièrement et dans des endroits protégés. Donc voilà, j'espère que c'est ça. J'ai vu les images de la frappe du drone, qui est extrêmement précise, hein, puisqu'elle rentre sur une fenêtre du bâtiment. Donc c'est quelque chose de bien ciblé, de bien renseigné. Mais j'allais dire, c'est la guerre. Il ne faut pas être surpris qu'à la guerre, on cherche à éliminer le chef du renseignement.
1: Mais là où on est surpris, général Dominique Trinquant, c'est qu'on se trouve quand même dans un endroit très stratégique de la capitale ukrainienne. Hein. Juste à proximité, il y a la présidence, il y a les ministères. N'est-ce pas normalement un endroit peut-être plus protégé que les autres ?
0: Mais plus protégé contre quoi ? Vous voyez bien que depuis quelque temps, dans Kiev même, au centre de Kiev, il y a des frappes régulières. Et donc, on voit bien que on n'est pas certain de pouvoir protéger à 100% tous les sites. Et c'est pour ça que je parlais de la protection de ces personnes importantes, que ce sont soit le président, soit l'état-major, soit le renseignement, le SBU. Voilà, je pense qu'ils travaillent probablement ailleurs que dans ces immeubles qui sont parfaitement identifiés et donc étant identifiés, qui sont vulnérables. Ce drone venait-il de loin ou de près pour avoir une précision aussi grande ? C'est une question que les enquêteurs vont devoir régler.
1: Mais c'était en plein jour, hein, aussi.
0: Oui, bien sûr. Bien sûr.
1: Et est-ce que ça veut dire, par là, général Dominique Trinquant, que l'Ukraine n'a plus les moyens, ou en tout cas plus suffisamment de moyens pour pouvoir intercepter toutes ces attaques de drones, de missiles venant de la Russie ?
0: Alors, elle intercepte plutôt bien les drones, en revanche, beaucoup moins bien les missiles, parce qu'elle manque de missiles intercepteurs. Tout reposait essentiellement sur les Patriotes. Les Américains ne fournissent plus de Patriotes. Les Européens n'ont pas les moyens de remplacer tous les Patriotes. La France a fourni un troisième système Mamba, mais ça n'est pas suffisant. Donc effectivement, ce sont les missiles qui passent plus facilement, qui sont ceux qui font les plus gros dégâts. Les drones sont plus facilement arrêtés, parce que les systèmes anti-drones ukrainiens sont efficaces, mais apparemment, dans ce cas-là, ça n'a pas été suffisant.
1: Alors, dans ce contexte, qu'est-ce qu'on peut attendre, général Dominique Trinquant, de la visite des émissaires américains, Steve Witkoff, Jared Kushner, à la fois à Moscou, mais aussi à Kiev ? Est-ce qu'il y a l'espoir, peut-être, de relancer un processus diplomatique qui semble à l'arrêt ?
0: Alors, il y a plusieurs choses. Il faut voir un petit peu dans la durée. Souvenons-nous que la semaine dernière, il y a eu la visite du directeur de la CIA à Moscou, et on pense... ça a été commenté par ailleurs par la suite, qu'il est allé à Moscou pour dire « attention, ne touchez pas à l'OTAN ». Donc c'était une façon déjà de mettre une limite aux actions du président Poutine. Ensuite, le président Poutine, qui était interrogé sur cette visite, a lui-même dit « pas grand-chose sur la visite du directeur de la CIA », mais a dit qu'il était prêt à négocier avec messieurs Witkoff et Kushner, avec lesquels il a déjà négocié, mais dont on sait que ça n'a eu aucun effet. La nouveauté, c'est que après la visite à Moscou samedi, ils viendront à Kiev, et ça c'est pour la première fois, ils viendront à Kiev dimanche. Donc ça ressemble assez à un aller-retour entre les deux belligérants que sont la Russie et l'Ukraine. Donc on peut espérer que cette fois-ci, il y aura, après le coup d'arrêt donné au président Poutine sur l'escalade qu'il est en train de faire, il y aura de nouvelles propositions. Ceci étant, si on écoute Monsieur Poutine, on n'est pas très convaincu qu'il puisse revenir en arrière sur ses positions qui sont il veut conquérir le terrain puis discuter après.
1: Général Dominique Trinquant, vous avez l'habitude, puisque je rappelle que vous avez été ancien chef de la mission militaire française auprès de l'ONU à New York, de ces exercices de diplomatie. Qu'est-ce que ça signifie que des émissaires américains se rendent d'abord à Moscou, puis à Kiev ? Est-ce que c'est pour faire passer des messages de Vladimir Poutine aux Ukrainiens, ou alors tout autre chose ?
0: Alors, écoutez, jusqu'à maintenant, Witkoff et Kushner, il faut rappeler que ce sont des agents immobiliers, tous les deux, et ils n'ont jamais réussi leur négociation. Aucune négociation. Donc, simplement, le président Poutine les reçoit bien volontiers, parce qu'ils discutent certainement d'autres choses et de finances, plutôt que d'arrêter la guerre. Ceci étant, je répète qu'il faut faire attention au timing de tout cela. le directeur de la CIA est allé voir le président Poutine. Le président Poutine revient

0: de la réunion de Bishkek, de l'organisation de la coopération de Shanghai, dans laquelle il y a eu une altercation, pas une altercation, mais disons une leçon qui a été donnée par le Premier ministre indien, Monsieur Modi, au président Poutine, en lui disant qu'il fallait arrêter la guerre. Donc, est-ce qu'on peut espérer que ces différentes actions conduisent le président Poutine à changer de position? C'est un espoir qu'on peut avoir. Mais je n'en suis pas très sûr, compte tenu du tunnel dans lequel s'est mis le président Poutine. Premier point. Deuxième point, devant l'incapacité des deux négociateurs américains à avoir réussi une négociation jusqu'à aujourd'hui.
1: Général Dominique Trinquant, est-ce que l'Ukraine a un besoin urgent encore de moyens pour essayer de faire face justement à ces frappes russes qui se multiplient, hein, c'est très concret quand même, depuis plusieurs jours. On voit bien que les Russes ont visiblement changé de stratégie. Peut-être aussi est-ce une réponse aux attaques des Ukrainiens, nombreuses sur les différents dépôts qui se trouvent, et entrepôts même, qui se trouvent en Russie. Est-ce que l'Ukraine a un besoin urgent de moyens, notamment à l'approche de l'hiver, qui, on le sait, est une période assez critique?
0: Oui, ils ont besoin de façon urgente de missiles intercepteurs. J'en parlais tout à l'heure. Des Patriotes, des Mamba, d'autres moyens. Le seul problème, c'est que les Américains en ont tellement consommé au Moyen-Orient qu'aujourd'hui, ils refusent d'en donner plus parce qu'ils sont en train de se démunir. Et nous, les Européens, n'avons pas encore monté notre industrialisation pour être capables de leur donner. Donc j'ai bien peur qu'aujourd'hui, l'Ukraine soit dans une situation difficile face à ces frappes massives de la Russie, qui prépare l'arrivée de l'hiver en détruisant tout ce qui est source énergétique en Ukraine.
1: Merci beaucoup, Général Dominique Trinquant, ancien chef de la mission militaire française auprès de l'ONU à New York. Je rappelle votre dernier livre, D'un monde à l'autre, paru aux éditions Robert Laffont.
2: Le choix France Info. C'est une situation qui serait inédite en Allemagne. Un parti d'extrême droite, l'AFD, est en passe de diriger la région de Saxe-Anhalt. C'est dans l'est du pays. Ce serait la première fois depuis la fin de la Seconde Guerre mondiale. Les électeurs y votent ce week-end pour choisir leur président. L'AFD est un parti pro-russe, anti-migrant. Son candidat, Ulrich Siegmund, met en avant la nostalgie de l'Est. Pour ses nombreux meetings dans la région, il a été adulé comme une rockstar par les militants. Le reportage à Quedlinburg, en Saxe-Anhalt, de notre correspondante en Allemagne, Sandrine Etouandeg.
3: Ulrich Siegmund, en jean basket, monte sur l'estrade avec un large sourire.
4: À vos côtés, nous allons récupérer ce pays, chers amis.
3: Devant ses électeurs, rassemblés dans un parc à l'entrée de Quedlinburg, commune touristique de Saxe-Anhalt, il constate.
4: Aujourd'hui, il y a la presse du monde entier. Car non seulement la Saxe-Anhalt regarde cette élection, non seulement l'Allemagne regarde cette élection, mais l'Europe aussi. Ils savent que c'est à partir d'ici que l'histoire s'écrit. Et aussi l'avenir de l'Europe.
3: L'histoire de l'Allemagne, de l'Est en particulier, l'ancien vendeur de parfums d'intérieur de 35 ans raconte baigné dedans depuis l'enfance. Lors de ses meetings, aux aires de kermesse, entre châteaux gonflables et saucisses grillées, il parle aussi de son amour pour la Simson. Cette petite mobilette, érigée en symbole identitaire de l'ex-RDA, et le culte et la nostalgie qu'elle suscite, ont été récupérés par le candidat d'extrême droite. La Simson fait vraiment partie de notre culture en Allemagne de l'Est, explique Yanne, perché sur une moto. C'est un loisir qu'on se transmet de génération en génération. Un loisir qui ne coûte pas cher dans cette région minée par la pauvreté et où le chômage est plus élevé que la moyenne nationale. Comme des centaines de milliers de followers, Yanne suit Ulrich Siegmund sur les réseaux sociaux. Elle est aussi aux premières loges quand il enfourche sa Simson bleu clair, une longue file de militants dans son sillage. Tina et son compagnon, Willem, un prénom d'emprunt, observent le spectacle un peu à l'écart car leur bébé dort dans la poussette.
5: Sag ich mal, wie in Frankreich das Baguette.
6: Disons que la Simson en Allemagne de l'Est, c'est comme votre baguette.
5: Norddeutschland.
3: Cela fait 25 ans que la Simson n'est plus fabriquée en Allemagne de l'Est. Peu importe, dit-il.
6: L'Allemagne a longtemps été divisée en deux. Mais encore aujourd'hui, les gens de l'Ouest nous appellent les Ossis. Et nous, on dit les
5: Vessis.
6: Dans les esprits, nous sommes toujours séparés.
3: Alors, d'après sa compagne et lui,
5: les Ostdeutschen denken, dass Ulrich Siegmund der Retter ist.
6: pour les gens d'Allemagne de l'Est, Ulrich, c'est le sauveur. Oui, le sauveur, parce qu'on ne se sent pas compris ni représenté par la politique fédérale de Berlin. Et c'est ça le problème.
3: Tina soutient Ulrich Siegmund car...
7: Il aborde tous les sujets. Le climat, la crèche, l'école, la santé...
3: Et l'immigration, ajoute Willem.
6: Ici en Allemagne, si tu dis que tu votes pour l'AfD, tu es stigmatisé. On te dit que tu es d'extrême droite, que tu es un nazi parce que tu ne veux pas d'étrangers. Ce n'est pas vrai du tout. Les Allemands l'ont remarqué et ils voteront en conséquence. Ce n'est que le début, comme une vague qui grandit ici et qui va se propager partout.
3: Puis il désigne la fille de sa compagne.
6: Regardez, elle a la peau foncée. Et on nous parle d'extrême droite. Ulrich Siegmund n'est pas d'extrême droite. Son message est clair et vous devriez peut-être vous en inspirer en France. Les gens qui s'intègrent, des gens tout à fait normaux, comme ma fille, n'ont aucun problème. Mais ceux qui viennent ici illégalement, commettent des crimes, n'ont rien à faire en Allemagne, ni en France d'ailleurs.
3: En partant, il montre deux exemplaires du Spiegel, avec en couverture une photo d'Ulrich Siegmund et le titre « L'homme le plus dangereux d'Allemagne ». Ils les ont fait dédicacer par le candidat de l'AfD. Tina ajoute
7: « C'est vraiment un cadeau du ciel et de la bonne publicité pour lui. »
3: Posé sur sa Simpson, quelques mètres plus loin, Mathias estime qu'il faut lui laisser sa chance.
8: Il est frais, jeune, plein d'énergie.
3: Ulrich Siegmund incarne la nouveauté à ses yeux alors qu'il est député régional depuis 10 ans. Idem pour Franck, un pêcheur à la retraite.
9: Je dois me débrouiller avec ma maigre pension alors que j'ai travaillé pendant 45 ans. L'État allemand nous prélève de plus en plus d'argent pour acheter du matériel militaire, des armes pour cette guerre en Ukraine qui ne nous concerne pas.
3: Dans son programme, Ulrich Siegmund demande l'arrêt du soutien de l'Allemagne à l'Ukraine et la fin des sanctions contre la Russie.
2: Le choix de France Info, l'extrême droite peut-être sur le point de diriger cette région allemande de Saxe-Anhalt. Choix signé Sandrine et toi, Andek, correspondante de France Info en Allemagne.
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11: Bonjour Armel Balogog.
12: Bonjour.
11: Pour le vrai ou faux, dernier jour d'école aujourd'hui, les vacances sont à peine terminées et on se pose pourtant cette question ce matin. Armel, est-ce vrai que les vacances sont plus longues aujourd'hui qu'avant ?
12: On se pose la question après cette petite phrase d'Emmanuel Macron prononcée pendant une visite au lycée Chaptal à Mans dans l'Auxerre le jour de la rentrée. Il a été interpellé par un lycéen sur les rythmes scolaires et il assure que les vacances se sont rallongées.
13: À l'époque où on était à votre place, la Toussaint, ça durait moins longtemps. Et même à Pâques, c'était un peu moins. Et les grandes vacances se sont en fait allongées. Avant, c'était 14 juillet. Hein.
11: Alors, vrai ou faux ?
12: Alors, il y a du vrai dans ce que dit Emmanuel Macron, mais il y a aussi du faux. On a repris toutes les archives des calendriers scolaires qui remontent aux années 60. On a compté les jours de vacances de chaque année. Et ce qu'on peut concéder au président de la République, c'est que les vacances de la Toussaint et de Pâques se sont en effet rallongées. Elles sont passées d'une à deux semaines.
11: Mais je vous vois venir, Armel, ce n'est pas le cas forcément des vacances d'été.
12: Et non, ça c'est une idée reçu. On ne partait pas en vacances le 14 juillet. À l'époque, ça n'est jamais arrivé, ni pendant la scolarité d'Emmanuel Macron, ni avant. Dans les années 60, 70, 80, les vacances d'été commençaient systématiquement à la fin du mois de juin. Dans les années 90, ça a un peu changé. Les vacances d'été ont commencé en juillet pendant 4 années. Quand Emmanuel Macron était en fin de collège et au lycée, au plus tard, il est parti en vacances le 8 juillet, mais c'était exceptionnel à l'époque. En revanche, c'est devenu plus fréquent ensuite. La fin de l'année scolaire est systématiquement en juillet depuis les années 2000, entre le 2 et le 8.
11: Alors si on cumule toutes ces vacances, Armel, est-ce que globalement, les vacances scolaires se sont rallongées ?
12: Non, la durée cumulée des vacances est assez stable. Hein. C'est autour de 115 jours, même s'il y a des variations selon les années. À l'époque d'Emmanuel Macron, parfois c'était même 125 jours de vacances avec des rentrées scolaires le 10 septembre. On ne voit plus ça aujourd'hui. Alors certes, les congés de la Toussaint et de Pâques ont été rallongés, mais c'est compensé par la pause estivale qui, elle, a été raccourcie 20 jours de moins depuis les années 60.
11: Éternel débat, la durée des vacances. Merci Armel Balogog pour le vrai ou faux sur France Info.
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11: Bonjour Louise Baudet.
14: Bonjour Benjamin.
11: Donc pour France Info Monde, ce matin, le piège de Ceuta qui se referme, Louise, sur le Premier ministre espagnol Pedro Sanchez.
14: Ah oui, rien ne va plus pour le chef du gouvernement espagnol depuis que des dizaines de milliers de migrants ont déferlé sur l'enclave de Ceuta au cœur de l'été, prenant tous les risques pour atteindre ces 19 petits kilomètres carrés de territoire espagnol coincé entre le Maroc et le détroit de Gibraltar. La plupart sont partis, mais au moins 5000 d'entre eux vagabondent encore campant sur les plages et les terrains vagues, affrontant parfois une population excédée. Alors Pedro Sanchez a débloqué des places d'hébergement et de l'argent, mais rien n'y fait. La droite fustige son impuissance et la contestation s'étend jusqu'à son propre camp.
11: La crise migratoire, donc, Louis, se double d'une crise politique.
14: Oui, autour de cette question, Pedro Sanchez a-t-il raison de dédouaner le Maroc ? Aucune preuve solide n'implique, dit-il, les autorités marocaines dans des événements que rien ne permettait d'anticiper. Sauf que des rapports de police fuitent dans la presse et disent au contraire la totale permissivité des forces de sécurité marocaines. Alors, ont-elles agi sur ordre explicite de Rabat ? Pas de preuves, mais le soupçon fait son œuvre. Sanchez est soit incompétent, soit complice d'un possible acte de guerre hybride, fulmine l'opposition de droite, pendant que la majorité déjà fragile du Premier ministre espagnol tangue dangereusement et que le doute s'installe dans son propre électorat.
11: Sait-on pourquoi Pedro Sanchez disculpe autant le Maroc ?
14: Alors, il veut sans doute ménager un allié clé sur le plan sécuritaire et il hésite à raviver une querelle historique. Ceuta et Melilla, ces petits bouts d'Espagne en terre africaine, sont régulièrement revendiqués par le Maroc. Elles resteront espagnoles jusqu'à la fin des temps, prévient Pedro Sanchez, sans dissiper là aussi le soupçon. La droite affirme même que le Maroc le tient grâce à Pegasus, rappelez-vous ce logiciel qui a espionné les portables de plusieurs dirigeants européens il y a 5 ans. Scandale ressorti opportunément pour plomber un peu plus un Premier ministre déjà cerné par les affaires.
11: Et tout ça, Florbon, aussi un peu la théorie du complot quand même.
14: Ah oui, c'est ce que dit Pedro Sanchez qui dénonce une internationale d'ultra-droite à la manœuvre. Et c'est vrai que dans cette affaire, tout est bon pour abattre le porte-étendard de la gauche internationale progressiste et anti-trumpiste. Le président américain, tiens, qui a redit cette nuit à quel point la vague migratoire de Ceuta va détruire l'Europe au diapason de la campagne menée cet été par les extrêmes droites et les droites européennes. Dans et hors des frontières espagnoles, les zones d'ombre de l'affaire de Ceuta alimentent une guerre des récits mortifère pour Pedro Sanchez, alors que des élections se profilent l'an prochain.
11: Louise Baudet pour France Info Monde, merci beaucoup.
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11: Et on branche les manettes désormais avec vous, Julie Vialon, bonjour.
15: Bonjour.
11: C'est sans doute le jeu vidéo le plus attendu depuis plus de 10 ans. GTA 6, franchise dans laquelle les joueurs incarnent un gangster dans une grande ville américaine, assez violent, faut le dire. 4 millions d'exemplaires déjà vendus en pré-vente avant sa sortie le 19 novembre. Des millions de vues pour la bande-annonce sur Netflix et des premières images qui font déjà polémique. Julie, certains accusent le jeu d'être trop réaliste.
15: Oui, à la fin du mois d'août, des leaks, des extraits non officiels du jeu sont posté sur Internet. Parmi les images, celle d'un camp naturiste de Vice City, la ville principale de GTA 6. On y voit des personnages entièrement nus, avec un niveau de détail graphique très poussé, comme des textures de peau assez réalistes, par exemple. La polémique relance les débats sur les limites du virtuel et sur l'accès aux jeux vidéo. Le streamer Billy, rebeu des terres, s'indigne sur X du niveau de nudité et du contenu sexuel dans GTA 6. Il craint l'exposition des plus jeunes, malgré l'interdiction au moins de 18 ans.
11: Une critique qui peut paraître assez ironique, Julie, quand on connaît la violence, on le disait, qui est mise en scène dans le jeu.
15: Oui, c'est en tout cas ce que répondent d'autres joueurs. On retrouve dans GTA des actions très violentes, en effet. Des bagarres, des fusillades, des meurtres. Une violence qui ne suscite pas la même indignation que la nudité.
11: Mais pour revenir au réalisme, certains internautes craignent carrément que ça gâche le plaisir du jeu.
15: Il y a quelques jours, de nouveaux extraits du jeu Lego, cette fois, sont sortis sur Netflix. 25 minutes d'images analysées, commentées par les futurs joueurs. Encore une fois, c'est l'ultra-réalisme du jeu qui fait le plus parler. Deux écoles dans les commentaires, celles et ceux qui adorent et qui soulignent le soin avec lequel le jeu a été conçu, et celles et ceux qui ont peur de passer à côté de l'essence même de GTA.
16: Regarde tout ce qu'on vient d'apprendre avec le dernier trailer. Tu commets un crime sans masque ? La police peut retenir ton apparence. Tu réussis à perdre des étoiles ? Ils peuvent encore te reconnaître à tes vêtements ou à ta coiffure. Tu voles une voiture ? Tu peux avoir besoin d'un équipement spécifique pour contourner sa sécurité. Tu négliges Jason ou Lucia ? Votre relation peut se dégrader. Quand je joue à GTA, j'ai envie de voler une bagnole, provoquer les flics et foutre le bordel pendant 20 minutes. J'ai pas forcément envie de me dire « Attends, est-ce que j'ai mis le mauvais masque ? Est-ce que Lucia m'a laissé 3 messages ? Ma voiture a un tracker et est-ce que je dois changer de chemise ?»
15: Pour se faire une idée, plus qu'à essayer, hein, le jeu sera disponible le 19 novembre, bientôt sur PlayStation 5 et Xbox Series X. Sachez d'ailleurs que d'après des estimations américaines, le lancement de GTA 6 pourrait entraîner 1 milliard de dollars de perte de productivité aux États-Unis, parce que beaucoup de joueurs ont prévu de poser des congés spécialement pour la sortie du jeu. Ça sera peut-être le cas de Renault ?
11: Et c'est sans compter sur ceux qui joueront pendant leur temps de travail, pas ici, Renaud.
17: Non, moi je vais rester à... C'est comment ce truc-là, Tetris, là, ces petites briques.
14: Voilà. Oui, c'est encore une autre
17: chose. J'ai compris comment ça marche, ça, voilà.
11: Il n'y a pas de sujet de réalisme là-dessus, très réaliste, Tetris aussi.
14: Très réaliste, Tetris.
11: Merci beaucoup, Julie Vialon.
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1: Il est 5h30, les infos, Léa Giraudeau. Les émissaires de Donald Trump, Jared Kushner et Steve Witkoff sont attendus à Moscou puis à Kiev ce week-end. L'objectif, d'après le président américain, est de mettre fin à la guerre, mais aucune proposition concrète n'a été présentée. Hier, un drone russe a touché le siège des services de sécurité ukrainiens en plein cœur de la capitale. 2 morts et 59 blessés dans l'explosion d'une installation militaire en Bolivie, dont une large majorité de civils. 7 personnes sont également portées disparues. L'explosion s'est produite dans un secteur où était stocké du matériel pyrotechnique. Le ministre de la Défense bolivien annonce l'ouverture d'une enquête. 2 leaders nationalistes qui paraphrasent Emmanuel Macron et vantent leur entente cordiale. Jordan Bardella était hier au Royaume-Uni, invité par Nigel Farage à la rentrée de son parti Reform UK. Le Britannique est en quête de soutien auprès du patron du RN qui a symboliquement signé un protocole d'accord prévoyant un renvoi des migrants des eaux britanniques vers la France. Rachida Dati veut réintégrer la magistrature. L'ex-ministre de la Culture est proposé pour un poste au ministère de la Justice. On l'apprend alors que Rachida Dati doit être jugée pour corruption à partir du 16 septembre dans l'affaire Renault-Nissan. 2 jeunes suspects interpellés après le retentissant piratage du fisc au début de l'été. L'un d'eux, âgé de 18 ans, est suspecté d'être le hacker qui a volé les données de

0: 678 000 contribuables. Il a été mis en examen et placé en détention provisoire. L'autre mineur a été libéré à l'issue de sa garde à vue. Dans l'Aude, le combat contre les flammes continue. 300 pompiers sont toujours mobilisés face à l'incendie qui s'est déclaré hier après-midi dans le sud du département. 150 hectares ont brûlé et des évacuations préventives ont été réalisées. L'Aude, qui est toujours placée en vigilance orange canicule ce samedi, comme 6 autres départements. Pour ce week-end, Météo France se prévoit jusqu'à 40 degrés dans le sud-ouest. Des températures inédites pour un mois de septembre qui ont déjà été relevées hier, avec plus de 38 degrés à Carcassonne, plus de 37 à Toulouse et 35 à Valence. Cinquième vague de chaleur suite à un été caniculaire et pour soutenir l'agriculture frappée de plein fouet, plus d'un milliard d'euros. C'est ce qu'a annoncé hier la ministre Annie Genevard. Mais pour les syndicats agricoles, le compte n'y est pas. Plus que deux tricolores en lice à l'US Open de tennis après l'élimination d'Arthur Rinderknecht au troisième tour. Ce soir, il faudra suivre les deux derniers Français, Benjamin Bonzi et Arthur Géa. En football, toujours pas de victoire cette saison pour le PSG. Défait 2-1 hier soir face à Monaco à domicile. Le club annonce aussi la prolongation de son entraîneur Luis Enrique jusqu'en 2030. Suite de cette troisième journée de Ligue 1 ce samedi, avec d'abord Lens-Lorient à partir de 17h15. Et puis enfin, c'est la reprise du top 14 de rugby aujourd'hui, avec 6 matchs au programme dès 19h.
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3: Bonsoir Antoine Fouché.
4: Bonsoir.
3: Vous sortez aujourd'hui un livre avec un titre qui interpelle, pour que nos enfants vivent mieux que nous. C'est aux éditions de l'Aube. Merci d'être sur France Info avec nous ce soir.
4: Merci à vous.
3: Vous êtes à la tête d'un cabinet dans le domaine social, cabinet qui conseille les entreprises. Vous avez été dans les cabinets ministériels aussi, notamment comme conseiller de ministre, que ce soit Muriel Pénicaud, c'était au début du quinquennat, du premier quinquennat d'Emmanuel Macron, mais aussi vous avez travaillé avec Xavier Bertrand. Et dans ce livre, vous faites un constat assez dur, hein. Vous parlez beaucoup de décrochage français, de déclassement national, avec un diagnostic sévère. Pour la première fois depuis 1945, les jeunes ne vivent pas mieux que leurs parents. Vous n'exagérez pas un petit peu ?
4: Malheureusement, non. Il y a quatre choses, pour aller vite, qui permettent de dire ça. La première, c'est que quand on regarde les statistiques sur le niveau de vie en France, qui sont publiques, c'est celles de l'INSEE, on peut les vérifier, ça change quasiment pas depuis 20 ans. 20 ans, c'est pas complètement une génération, mais si ça change pour la grande majorité déjà pas en 20 ans, ceux qui viennent après vivent pas mieux que ceux qui viennent avant, et donc
3: et
4: mécaniquement.
3: Même moins bien.
4: Et en plus, sur trois sujets, les jeunes vivent même moins bien. C'est-à-dire que sur aujourd'hui, et ça nous est pas arrivé depuis 45. Alors les trois choses sur lesquelles ils vivent moins bien, c'est quoi? C'est un, le logement. C'est la faute de personne, mais les prix immobiliers ont augmenté à peu près deux fois plus vite que les salaires depuis 25 ans. Ça veut dire concrètement, à l'échelle individuelle, il faut aujourd'hui que les jeunes travaillent deux fois plus longtemps pour avoir le même appart ou la même maison que leurs parents. Ou s'ils ont à peu près le même diplôme, le même salaire, le même taux d'effort, ils ont un appart deux fois plus petit. Personne ne pourra dire qu'avec le même salaire, le même effort, avoir un appart deux fois plus petit, c'est du progrès. Deuxième exemple, la pauvreté. Là, il y a eu une inversion de taux de pauvreté entre les générations. Là, pour le coup, dans les années 70, les personnes les plus pauvres, c'était les plus âgées. Les moins pauvres, c'était les plus jeunes. Aujourd'hui, c'est exactement l'inverse. Exemple qui est frappant, un repas sur deux aujourd'hui servi par les Restos du Cœur, il est servi à des jeunes de moins de 25 ans. Ça, demander aux Restos du Cœur, c'est dans leur rapport annuel aussi, ça ne leur est jamais arrivé, c'est nouveau. Et troisième exemple, le travail. Là, pour le coup, c'est la première génération, et ça concerne, c'est les jeunes au sens très large, parce que ça concerne à peu près tous les gens qui ont moins de 35 ans, moins de 35-40 ans. C'est la première génération qui bosse, et en bossant, qui n'améliore pas son niveau de vie matériel. Alors, ce qui est vrai, c'est que le niveau de vie matériel en France n'a jamais été aussi élevé. Donc on peut dire, là où on peut dire, attention, il faut prendre ça aussi en compte. Et c'est vrai. Mais ce qui est tout aussi vrai, c'est que même pour les gens qui travaillent, ils n'améliorent pas leur niveau de vie en travaillant depuis 20 ans, 15, 20 ans, et ça, ça ne nous est jamais arrivé, même si avant, on partait de plus bas.
3: Et quand on lit votre livre, on voit qu'en plus, ce sont des jeunes qui ne sont pas, selon vous, fainéants. Alors, c'est très documenté par un certain nombre d'études et de chiffres qui montrent que ce sont des jeunes qui travaillent. Ils sont aussi, voire plus diplômés que leurs parents. Il faut s'attendre à une guerre des générations ?
4: Il faut en tout cas essayer de l'éviter, et la meilleure manière de l'éviter, c'est de montrer, ce que j'essaye de faire dans le bouquin, qu'en fait, il n'y a pas de génération qui est coupable de telle ou telle chose, et parce que le déclassement générationnel, en fait, c'est un déclassement national. C'est-à-dire que c'est nous, Français, ou c'est la France qui, en 50 ans, a changé de place dans le monde. Nous étions l'une des meilleures écoles du monde, nous ne sommes plus l'une des meilleures écoles du monde. On est en moyenne, même pour les meilleurs élèves, même dans le privé, on est à 24, 25e, après la 20e place, en tout cas, en termes de classement. On était l'une des économies les plus innovantes et les plus productives du monde. On est 14e en productivité. Et l'essentiel de l'innovation, elle se fait ailleurs qu'en France et même ailleurs qu'en Europe. On avait aussi un niveau de vie, évidemment, l'un des plus élevés du monde. Je ne sais pas si ceux qui nous écoutent le savent, et s'ils ne me croient pas, ils pourront vérifier sur le site de l'INSEE. Ça fait 4 ans que nous, les Français, nous avons un niveau de vie inférieur à la moyenne européenne, et pas la moyenne européenne à 6, la moyenne européenne à 25. Et donc, en fait, les jeunes d'aujourd'hui, même s'ils bossent autant que leurs parents, même s'ils sont plus diplômés que leurs parents, comme ils vivent dans une économie où, en moyenne, par rapport aux autres pays, on est moins compétents, moins productifs, que il y a 50 ans, relativement, ils vivent moins bien, ou en tout cas, ils vivent pas mieux, et pour beaucoup d'entre eux, ils vivent même moins bien.
3: Alors, qu'est-ce qu'il faut faire ? Il y a plusieurs idées, en plus on est en période budgétaire, pour redresser ce déséquilibre entre les générations finalement, c'est s'attaquer aux pensions de retraite. Actuellement, il y a une piste sur la table qui est de limiter le niveau des pensions. Habituellement, elles suivent l'inflation. Vous dites dans votre livre que c'est une rente. Est-ce que c'est de ce côté-là qu'il faut aller ?
4: En tout cas, il faut qu'on regarde où est-ce qu'on a mis notre argent et nos impôts supplémentaires depuis 50 ans pour voir quel est notre idéal collectif, et il faut en changer. Je veux dire, en une phrase, l'essentiel de la fin du bouquin. Où est-ce qu'on a mis et je détaille maintenant, où est-ce qu'on a mis nos dépenses supplémentaires ? Alors, les dépenses supplémentaires depuis 50 ans, c'est quoi ? C'est 11 points de PIB de plus.
3: Ça fait, PIB, donc les produit gens intérieur brut de produit, la croissance.
4: Voilà, donc c'est 300 milliards d'euros par an qu'on dépense en plus par rapport à il y a 50 ans. Et les impôts aussi ont augmenté, évidemment. Ça, c'est 8 points de PIB. La différence, c'est la dette. Et donc, on n'a jamais autant mutualisé, on n'a jamais autant prélevé d'impôts dans notre pays,
3: donc
4: jamais autant mutualisé.
3: Mais
4: pourquoi faire ? La question, c'est qu'est-ce qu'on a fait avec cet argent en plus qu'on a pris aux gens ? Il n'a pas allé dans l'école, il n'est pas allé dans la recherche, il n'est pas allé dans l'industrie, il n'est pas allé dans la défense, pas la justice, pas la sécurité. Il est allé sur notre idéal collectif à nous, Français, qui est de partir le plus tôt possible à la retraite et d'avoir le meilleur niveau de vie possible à la retraite, et même en fait, en comparaison internationale, le niveau de vie à la retraite le plus élevé d'Europe et du monde.
3: Oui, parce que c'est ce que vous montrez dans ce livre, c'est que les retraités, en revanche, eux, vivent bien, ont un niveau de vie plutôt élevé en France par rapport aux autres catégories de la population, et restent longtemps à la retraite, et finalement, c'est assez rentable, entre guillemets, je mets des guillemets, pour eux, eu égard à ce qu'ils ont cotisé toute leur vie.
4: Oui, et en fait, c'est notre idéal. On a eu un idéal collectif plus ou moins conscientisé, et on a réussi à atteindre cet idéal, c'est-à-dire d'avoir les retraites les plus longues d'Europe, avec le meilleur niveau de vie à la retraite d'Europe, et pour la meilleure rentabilité des cotisations, là aussi, d'Europe, c'est-à-dire que, en gros, les retraites, en ordre de grandeur, ça dépend des catégories, des régimes, etc., mais en ordre de grandeur, les retraites, elles sont supérieures de 30% à ce qui a été cotisé pendant la vie.
3: Alors, est-ce qu'il faut sous-indexer ces pensions de retraite ?
4: Il faut changer, oui, enfin, sous-indexer pour sous-indexer en disant « elles sont trop hautes et il faut se désendetter », non. Mais se dire que notre idéal collectif aujourd'hui, qui est de partir le plus tôt possible à la retraite, encore une fois, avec avoir la retraite, le même niveau de vie quasiment à la retraite que quand on travaillait, ça creuse notre tombe collective. C'est pas que c'est pas bien en soi, c'est que ça détourne tous nos efforts supplémentaires depuis 50 ans des dépenses d'avenir qui sont l'éducation, la transition énergétique, la défense, le logement, etc. Et donc, pour répondre clairement à votre question, oui, du coup, si on change d'idéal, ça veut dire qu'il faut dépenser moins, notamment
3: et
4: sur les retraites.
3: Et donc, il faut demander un effort aux retraités.
4: Et aux gens qui travaillent, qui devront travailler plus longtemps. c'est pas que les retraités, faire un nouveau pacte intergénérationnel en disant aux retraités, vous, on a eu un idéal, vous en avez bénéficié, mais maintenant, il faut qu'on ait un niveau de vie à la retraite qui soit à peu près le même que celui qu'en Europe, c'est-à-dire 80% du niveau de vie des actifs, pas 100% comme aujourd'hui. Et du côté des gens qui bossent, leur dire oui, vous allez travailler plus longtemps que, que vos parents, beaucoup plus longtemps, 3-4 ans de plus
3: quelque
4: que vos parents.
3: Quelque part, ça, on leur dit déjà.
4: Ça a un peu commencé, mais même si c'est difficile à dire et même si c'est pas populaire de le dire, ça va continuer parce que comme on vit de plus en plus longtemps et qu'on fait de moins en moins d'enfants, il faut qu'on soit tous un peu moins longtemps retraités et un peu plus longtemps travailleurs.
3: Alors, vous avez...
4: Mais pas par masochisme, parce que ça va dégager des ressources pour que nos enfants aient à nouveau la meilleure école du monde.
3: Alors, ça veut dire faire un pacte intergénérationnel, hein, c'est ce que vous proposez dans votre livre. Ce livre, il n'arrive pas à n'importe quel moment. On est au début d'une campagne pour une élection importante, une élection présidentielle. Vous avez été dans le corps politique. Je disais au début, vous avez été dans les cabinets ministériels, vous avez travaillé longtemps au MEDEF comme directeur social, donc vous travaillez avec les syndicats, vous étiez au départ de votre carrière administrateur du Sénat, vous en avez démissionné pour lancer et devenir chef d'entreprise, lancer votre cabinet Quintette. Vous êtes sévère avec les politiques, pourquoi n'avoir rien fait, c'était pas possible, c'est aujourd'hui que la société est mûre ?
4: C'est très difficile comme question. Je pense que ce qu'on peut reprocher à la classe politique, c'est deux choses. C'est un, soit de raconter vraiment des cracks sur le diagnostic et sur les solutions, c'est-à-dire nous sommes dans cette situation, la majorité des Français n'y est pour rien. Et en plus, pour la redresser, il n'y aura aucun effort à faire, ou en tout cas, ce sera une petite minorité. Exemple, les immigrés, ou les riches, ou les fonctionnaires. Ça, c'est vraiment raconter des cracks, et c'est la première...
3: Donc vous demandez plus de sincérité.
4: Oui, mais quand on fait de la politique, on a envie d'être élu. Pour être élu, il faut dire des trucs populaires. C'est beaucoup plus facile de dire c'est la faute d'une minorité, que ce soit les immigrés ou les riches. Et donc, si on règle ce problème-là, tout va aller mieux en France. Et c'est beaucoup plus facile de dire ça que de poser la question de est-ce qu'on n'a pas tous un peu une part de responsabilité ? Et ça ne veut pas dire que c'est une faute morale, etc. Pas du tout. Mais on a eu un idéal.
3: Et
4: cet idéal, il est très noble. Mais cet idéal, au XXIe siècle, comme on n'est plus la meilleure école du monde, l'économie la plus innovante, et que d'autres pays, et notamment la Chine, nous ont dépassés technologiquement, éducativement, industriellement, il faut qu'on change d'idéal si on ne veut pas être des dominés géopolitique et économique au XXIe siècle. C'est une question qui est très saine.
3: On a entendu votre cri d'alarme. En tout cas, on imagine qu'il va nourrir les débats présidentiels. Merci Antoine Fouché d'avoir été l'invité écho ce soir sur France Info.
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5: C'est une petite start-up à la base, créée par trois Français, devenue un acteur très important dans le monde de l'intelligence artificielle. On vous parle ce matin de Hugging Face, entreprise qui vient d'être rachetée aux États-Unis par Nvidia, le fabricant mondial de puces électroniques, pour 13 milliards de dollars, Fanny. Et derrière ce jackpot, il y a des leçons à tirer pour nous, en France et en Europe, sur la course à l'IA. On va le voir avec notre invité dans un instant. D'abord, Fanny, on revient sur ce qu'est cette start-up Hugging Face. Qu'a-t-elle de si spécial pour être vendue à un tel prix? On le rappelle, 13 milliards de dollars.
3: C'est une petite pépite hein, qui fait de l'intelligence artificielle, mais pas n'importe laquelle, de l'IA ouverte, open source en anglais, par opposition aux intelligences artificielles fermées qui sont créées et pilotées par des géants de la tech comme Google ou Anthropic. Des géants qui gardent précieusement leurs recettes secrètes parce que dans une IA fermée, le client paye, mais il n'a aucun regard sur le moteur, si on peut dire.
5: Alors pourquoi cette IA ouverte, comme vous dites Fanny, intéresse autant Nvidia ?
3: Dans une IA ouverte, à contrario, le cerveau de la machine devient accessible à tout le monde, ce qui veut dire que n'importe quelle start-up, n'importe quelle entreprise peut alors télécharger le modèle d'IA, l'analyser et l'adapter sur mesure à ses besoins. Et c'est bien ce qui intéresse Nvidia. Hein. Je rappelle qu'Nvidia, c'est le fabricant mondial des processeurs pour l'intelligence artificielle. Et forcément, si le marché reste verrouillé par deux ou trois acteurs fermés, eh bien Nvidia devient vulnérable. Son intérêt, c'est donc qu'il y ait le plus de modèles d'IA disponibles sur le marché pour que derrière, il y ait le plus d'entreprises susceptibles d'acheter ces puces. Et Hugging Face, c'est justement la plateforme de référence mondiale de ces IA ouvertes. C'est une sorte de grande bibliothèque numérique qui héberge 3 millions de modèles d'IA. Elle réunit une communauté de 18 millions de développeurs informatiques. Près de 200 000 entreprises y ont déjà créé des comptes pour justement partager ou télécharger ces logiciels d'IA. Donc, en mettant la main sur Hugging Face, eh bien, Nvidia capte des potentiels clients.
5: Et ce sont donc, Fanny, des Français qui sont derrière cette pépite.
3: Exactement. Cocorico, hein, on a envie de dire. Clément Delangue, diplômé de l'école de commerce CP. Deux polytechniciens aussi, Julien Chaumont et Thomas Wolfe, ont monté cette société aux États-Unis il y a une dizaine d'années, tout en gardant leur labo de recherche à Paris. C'est un succès. Mais demain, avec Nvidia, eh bien, tout va basculer aux États-Unis. Et j'ai envie de vous dire ce matin, c'est triste, hein, mais cette affaire, c'est un cas d'école qui montre qu'en France, on investit de l'argent public pour former des ingénieurs de talent qui, in fine, vont enrichir les États-Unis. Ça montre aussi que la France sait fabriquer des champions technologiques dont on peut être fier, mais qui est bien incapable, hélas, de les retenir.
5: Merci beaucoup, Fanny Guinochet.
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6: Salut, c'est Zerator.
7: Ça dit quoi ?
8: Félicitations, 16 176 874 euros !
9: On est très fiers de voir qu'on a gagné la confiance des gens. Ils se sont dit, moi, si je fais un don dans l'année, il faut que ce soit aux The Event.
7: €58 millions récoltés en 9 éditions au profit de plus de 20 associations. Je t'en parlais hier, le The Event, marathon caritatif sur Twitch, démarre sa 10e et dernière édition.
9: En fait, on ne veut pas faire l'édition de trop, entre guillemets. En tout cas, sous cette forme-là, on a atteint le pinacle de l'événement.
7: Avant de devenir le The Event, l'événement créé en 2016 par deux streamers, Zerator, que tu entends, et Dash, s'appelait le projet Avengers.
9: C'était dans une maison qu'on prenait un week-end entre potes, on faisait nous-mêmes le câblage, on faisait des pattes, on dormait sur le sol.
7: Autant dire que ça a bien changé. Aujourd'hui, c'est plus de 90 streamers sur place dans un immense hangar à Montpellier et des dizaines d'autres en ligne, plus de 300 participants en tout.
9: Évidemment, il y a beaucoup de surprises, mais là, dans ce qui va se passer ce week-end, on a beaucoup de sport, on a beaucoup de défis de chant, de danse, on a des quiz, on a aussi peut-être des sosies qui vont débarquer. On a des stars aussi, je ne peux rien dire évidemment, je suis désolé, mais on a toujours des grandes stars qui viennent.
7: 10 ans de The Event, c'est beaucoup d'argent, quelques polémiques aussi, mais surtout un événement qui a inspiré la communauté Twitch française.
9: En fait, le The Event, il a un peu fait des enfants. Pour ceux qui sont un peu sur Twitch toute l'année, en réalité, il y a plusieurs marathons caritatifs qui se mettent à exister.
7: Speedon, Stream for Humanity ou encore le Téléthon Gaming. En 2025, 30 millions d'euros ont été récoltés au profit d'associations sur Twitch. Le marathon caritatif s'est rajeuni. En France, l'âge médian d'un donateur est de 62 ans. Au The Event, ceux qui donnent aux assos ont en moyenne entre 20 et 25 ans. Et ça, c'est aussi bon pour l'image d'Internet. Et c'est le streamer Domingo, un historique du The Event, qui l'explique.
10: Ça permet aussi, que ce soit à des enfants ou autres, de montrer peut-être à leurs parents que ce monde, des créateurs de contenu, des streamers, ce que ça fait aussi comme chose positive.
7: Et puis les associations elles-mêmes bénéficient de plus que de l'argent récolté.
9: Parce qu'il y a des gens qui en fait deviennent bénévoles, qui s'engagent dans les assos. Et le deuxième, c'est la visibilité des associations. En fait, elles nous disent, nous, depuis qu'on a fait le The Event, il y a des gens qui nous contactent, qui disent j'aimerais beaucoup aider, me renseigner, faire des dons mensuels.
7: Cette année, les dons sont centralisés par la Fondation de France et seront reversés à toutes les associations qui étaient bénéficiaires des éditions précédentes.
11: Ça va être top, je vous assure.
12: Ça va être top, dis-le ! Dis-le plus fort !
7: La Fondation de France, qui avait lancé fin juillet un appel aux dons pour aider les victimes des canicules et des incendies en France, 9 millions d'euros ont été récoltés. Pour les quelques 25 000 sinistrés, une fois le feu éteint, c'est un autre combat qui démarre, celui des assurances. Exemple à Biscarrosse, dans les Landes, dans une entreprise de travaux publics ravagée par les flammes fin juillet.
13: On a un expert par engin. Aujourd'hui, on doit être déjà 10 experts. On a toujours le bâtiment qui n'a pas été expertisé.
7: Les assureurs doivent vérifier que les dégâts sont bien bien dû au feu, qu'ils sont couverts par les contrats, puisque contrairement aux inondations et aux tempêtes, les incendies ne sont pas considérés comme des catastrophes naturelles. Et après l'expertise, si l'assurance estime qu'elle ne couvre pas certains dommages, on peut faire une contre-expertise avec un expert indépendant. C'est long, c'est cher.
13: Moralement, c'est très très compliqué.
7: Les assureurs prévoient de débourser 500 millions d'euros pour indemniser l'ensemble des sinistrés, mais on ne connaîtra pas le montant exact avant plusieurs mois. Après les incendies en Gironde en 2022, 80 millions d'euros avaient été versés par les assurances. Cet après-midi, 5 départements seront placés en vigilance orange, canicule, la Drôme, l'Ardèche, l'Hérault, le Gard et l'Aude. Et oui, et on est le 4 septembre, alors des épisodes de chaleur à cette période de l'année, ça n'a rien d'exceptionnel. Mais pas au point de déclencher des vigilances orange, ça c'est plutôt rare en septembre. Le dernier épisode de chaleur en septembre date de 2023. Selon Météo France, il était plus étendu géographiquement, mais moins intense. La dernière bonne idée de la présidence des États-Unis, désormais des petits jeux gratuits sont disponibles via le site de la Maison Blanche. Ambiance pixelisée et un peu rétro, on a un genre de Flappy Bird avec l'aigle américain, un autre jeu où il faut trier des aliments pour qu'un écolier ait un pique-nique sain, un Tetris qui simule la construction d'un mur à la frontière sud pour empêcher des zombies d'entrer. Je te rappelle qu'à la frontière sud des États-Unis, il y a le Mexique. Et enfin, un Snake. Tu sais, ce jeu sur les très anciens téléphones où tu diriges un serpent qui doit attraper toutes les pommes sans se mordre la queue. Et bien là, pareil, mais avec un agent de la police de l'immigration qui chasse des étrangers.
14: Ça dépasse tout ce que j'ai pu imaginer.
7: Pour la Maison Blanche, ce projet défend une culture du fun et de la gagne, mais sur X, beaucoup d'utilisateurs y voient plutôt une initiative répugnante et une mauvaise utilisation des ressources de l'État. Mais pas de panique, d'autres mini-jeux doivent encore être publiés. Pour terminer, on fait comme l'UFC, on revient à Paris. Ce samedi, la Ligue américaine de MMA fait son show annuel en France, avec évidemment de très nombreux combattants français, notamment Saladin Parnasse qui affrontera le néo-zélandais Dan Hooker pour le combat principal de la soirée. Alors que c'est le premier combat à l'UFC du français, le début de la soirée sera diffusé sur Twitch et ça commence à 18h. Ah bah tiens, comme le The Event. C'était Sarah de France Info.
11: Ça fait top, je vous assure.
7: Bon week-end et ciao.
15: Excusez-moi, je dois aller gagner le tournoi.

0: Élodie Suigo.
1: Bonjour Anouk Grimbert.
2: Bonjour.
1: Vous êtes comédienne, peintre et écrivaine. Depuis des années, vous avez fait de la scène et du cinéma des territoires d'une vie qui semble avoir toujours aussi entre l'exposition et le retrait, la parole et ce qui demeure longtemps impossible à dire. Vous avez notamment reçu le prix Arletty et le prix Romy Schneider pour Merci la vie et puis en 1996, l'Ours d'argent de la meilleure actrice à la Berlinale pour Mon homme. Vous êtes aujourd'hui à l'affiche de La dernière patiente, un drame de Rémy Bassalaire. Vous y incarnez Judith, une médecin de banlieue qui s'apprête à prendre sa retraite. La veille de son départ, elle reçoit Ida, une jeune femme enceinte de 8 mois, en rupture de soins. Judith décide de l'héberger. Au cours de cette nuit, ses certitudes de médecin vont être profondément ébranlées avec en arrière-plan un système de santé arrivé à épuisement. Qu'est-ce qui vous a saisi lorsque vous avez découvert ce scénario? Est-ce que c'est Judith elle-même? Est-ce que c'est cette jeune femme enceinte qui demande une protection? Ou est-ce cette idée que l'on puisse choisir de ne pas abandonner quelqu'un?
2: C'est tout ça, mais je suis tombée assez amoureuse de ce personnage qui, je trouve, a une beauté qui vient de son courage et elle est foncièrement solidaire. C'est une antidote à l'indifférence du monde. Et puis, j'aimais qu'elle soit pas commode et en même temps qu'elle soit très empathique. Là, dans ce film, on voit quand les femmes se tendent la main, comment elles peuvent inverser le cours des choses, quand le cours des choses va pas dans le sens de la vie. Et Judith, que je joue, et c'est vraiment... Là, dans le film, elle donne la vie, elle protège la vie et elle est capable d'aider aussi loin qu'on peut aider quelqu'un.
1: Elle met par contre sa vie de côté, hein, Judith. Hein.
2: Ouais.
1: Elle en oublie l'essentiel, sa famille, son fils. Ouais. Je voudrais savoir ce que représente ce rôle de mère, d'ailleurs.
2: C'est quelqu'un qui a toujours fait passer les autres avant son petit, parce qu'elle était requise par un sentiment de devoir, et le gamin, il a sans doute manqué d'histoire le soir, elle avait juste pas le temps, elle avait pas le temps pour une vie privée, elle a pas d'homme. Mais moi, je trouve que les familles, c'est de la merde. Ça veut dire que c'est souvent glauque. C'est souvent plein d'arrière-pensées, plein de reproches non dits ou dits. Et Judith, elle n'a pas le temps d'écouter ça. Elle a des choses à faire. Même si c'est son fils, elle passe son chemin.
1: Le film, il se consacre aussi à un terme très important, c'est le terme de protection.
2: Ouais.
1: Et dans votre propre histoire, la question des adultes qui protègent ou qui ne protègent pas occupe une place considérable. Est-ce que cette dimension de Judith est entrée en résonance avec l'enfant que vous étiez?
2: Je ne sais pas si c'est avec l'enfant que j'étais, mais en tout cas avec l'adulte que je suis devenue. Et cette adulte est sans doute devenue forte comme ça pour pouvoir enfin protéger et chérir cet enfant qui a été quasi assassiné. Mais je vis pas que mon histoire, l'histoire des autres m'arrive, me concerne. Je veux pas être une militante professionnelle, ça non. Mais par contre, ma parole à moi, elle s'est nourrie de la parole des autres et il se trouve que après maintenant ma parole à moi nourrit celle des autres et c'est très bien parce que c'est un mouvement quasi mondial qui est magnifique.
1: La place du non dans votre vie, elle est colossale, Anouk.
2: Ouais.
1: C'est que vous avez mis du temps à dire non. Vous avez mis du temps à prendre la parole.
2: Ouais.
1: Il y a eu beaucoup de silence pendant très longtemps. Qu'est-ce qui fait qu'un jour ça bascule?
2: J'étais très malade et pendant un an, j'ai dû vraiment bagarrer contre la mort. Pendant ce temps-là, ce qui m'est arrivé, c'est que j'ai eu une patate, comme jamais j'ai eu la patate. Je devais me défendre contre plusieurs poisons. Ça s'est imposé à moi qu'un des poisons majeurs, c'était mon passé, et qu'il fallait pas que je fasse le ménage là-dedans, mais que je comprenne ma vie. Et c'était une façon de guérir, et j'ai guéri de tout. Voilà. C'est très bizarre parce que c'est le genre de maladie qui met rataplat 98% des gens et moi, je faisais 40 km de vélo par jour et j'écrivais le livre Respect et les gens me disaient mais t'es folle, tu te bagarres contre déjà tellement plus fort et en fait non, je me suis battue pour ma vie et j'ai eu raison, j'ai eu vraiment raison.
1: Judith, c'est une combattante, c'est une femme qui décide effectivement de regarder le monde autrement, d'aller chercher ce que la nature humaine nous offre de plus beau. Qui est Anouk Grimbert aujourd'hui?
2: Alors, qui est Anouk Grimbert? Oh mon Dieu, mais je sais pas, je sais que j'adore jouer, j'adore peindre, j'adore écrire, je suis complètement dépendante de l'amitié, de l'amour. Je sais aussi que c'est le travail qui m'a sauvée et qui continuera de me sauver, c'est ce que je crois, ce qui m'intéresse le plus dans la vie. Et je crois qu'en ça, je ressemble vraiment à Judith. Je veux dire, je préfère mille fois travailler sur quelque chose que d'aller faire du shopping.
1: Merci infiniment, Anne Ogrinberg, d'être passée dans Le Monde d'Élodie sur France Info. Vous êtes à l'affiche de La dernière patiente de Rémi Bassalaire, un film sur le soin, sur notre capacité à regarder la vulnérabilité de l'autre.
2: Et sur les femmes.
1: Peut-être surtout sur ce moment décisif où quelqu'un choisit de ne plus détourner les yeux, ce que vous faites depuis très longtemps. Et merci pour ça. Merci beaucoup.
2: Merci vraiment.
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1: Bonjour à tous et merci d'être avec nous sur France Info. En ce samedi 5 septembre, on va faire ensemble jusqu'à 7h le tour de l'actualité. On va revenir sur cette vague de chaleur qui touche à nouveau le sud de la France en ce mois de septembre. 7 départements sont en vigilance orange canicule. À suivre également le choix de France Info consacré ce matin aux enlèvements d'enfants par l'un de leurs parents, enlèvement dans un pays étranger. Vous entendrez le combat de ces mères et de ces pères qui tentent d'en appeler à la justice. Pour l'instant, bienvenue et bon réveil sur France Info. Il est 6h.
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1: Il n'y a plus de saison pour la canicule, elle sévit encore sur le sud de la France. Ce week-end, on sera à Marseille, dans le métro marseillais précisément, où les usagers n'en peuvent plus. À la une également, il a tiré sur ses voisins, tuant une femme en Bretagne. Le forcené a finalement été interpellé, grièvement blessé. Dans ce journal aussi, affrontement par réseaux sociaux interposés entre Marine Le Pen et Édouard Philippe au sujet de l'Ukraine. L'Ukraine qui a été touchée hier par une frappe russe sur le siège de ses services de sécurité. Reportage à suivre sur place. Et puis, on prendra la direction du Nord, Lille, où s'ouvre la grande braderie. Aujourd'hui, vous l'entendrez, pour bien chiner, il faut s'y prendre à l'avance. Vigilance orange canicule aujourd'hui, des Pyrénées-Orientales jusqu'à la Drôme, jusqu'à 39 degrés attendus en Provence, notamment dans les terres. Les Bouches-du-Rhône et le Var seront eux en vigilance jaune à cette nouvelle vague de chaleur. Et à Marseille, si l'air de la mer rafraîchit toujours un peu le littoral, ce n'est pas le cas dans les transports en commun et notamment dans le métro. Fabien Ledoux, il n'est pas climatisé.
2: Oui, déjà quand on descend les escalators en direction des quais, Farid nous met en garde.
3: Oh, pardi, c'est le four. Il n'y a pas la clim, il faut mettre la clim.
2: Sur le quai, la température monte d'un cran, mais ce n'est rien comparé à l'intérieur de la rame. On passe du four au sauna.
4: C'est insupportable. Selon les tronçons, ça peut être très étouffant.
2: Une chaleur difficile à supporter, notamment aux heures de pointe.
5: Déjà, avec la chaleur et tout ça, vous devenez irritable. Vous ne vous sentez pas bien dans votre peau parce que vous transpirez. Tout le monde transpire.
2: En août, les températures ont atteint parfois 35 degrés dans les rames. Alors Lucas veille aux autres voyageurs.
6: Souvent, c'est peut-être juste, en tout cas pour mon cas, de regarder s'il y a des personnes qui sont peut-être âgées ou en difficulté qui auraient besoin de faire une place assise. Mais à part ça, on peut rien y faire.
2: Pour se faire un peu d'air, beaucoup font comme Colette.
7: Je sors en éventail. On a ressorti ça depuis un an ou deux. Hein. Avant, on s'en passait.
2: Mais pour Farid, il faut désormais calculer son itinéraire en fonction des vagues de chaleur.
5: Ce que je conseille aux gens, si dans leur itinéraire, ils ont la possibilité de prendre le tram, eh ben je leur conseille de prendre le tram, pas le métro.
1: Voilà les conseils des Marseillais. Fabien Ledoux, ici Provence pour France Info. Les Bouches-du-Rhône qui font partie des 8 départements en risque élevé de feux de forêt. Aujourd'hui, 9 des 25 massifs forestiers des Bouches-du-Rhône totalement interdits d'accès. Et un incendie est en cours dans l'Aude. 150 hectares parcourus par les flammes. Le feu a rapidement progressé, entraînant l'évacuation d'une trentaine de personnes du côté de Puy-Laurence et d'Axalte. La préfecture affirme sur France Info que ce sera un travail de longue haleine. D'importants moyens sont déployés, tant humain qu'aérien. Il y a notamment 7 canadaires qui sont déployés. En Bretagne, le forcené qui a tué une femme et blessé un homme hier après-midi a été retrouvé grièvement blessé par les gendarmes. L'homme d'une cinquantaine d'années a tiré sur ce couple de voisins avant de se retrancher. Margot Steve, d'après les premiers éléments livrés par le procureur de Brest, il a tenté de retourner son arme contre lui.
8: Oui, c'est en tout cas ce que laisse penser la scène macabre découverte par les gendarmes. Sur un escalier à l'extérieur du domicile du forcené, ils aperçoivent d'abord le corps d'une femme d'environ 60 ans. Son compagnon de 55 ans est lui gravement blessé, mais ses jours ne sont pas en danger. Après avoir sécurisé la zone, les militaires retrouvent ensuite le mis en cause caché sous l'escalier. Un homme de 64 ans, armé et inanimé, gravement blessé à la tête, il a été transporté en hélicoptère dans un état critique. D'après les premiers éléments, il a donc tiré sur ses voisins sans que l'on en sache plus à ce stade sur ses motivations. Les enquêteurs pensent qu'il a ensuite retourné l'arme contre lui. Vers 14h, ce sont les riverains de cette petite ville de 5000 habitants qui avaient prévenu les gendarmes, alertés par 3 détonations.
1: Margot Steve, service police-justice de France Info. L'un des 2 jeunes hommes interpellés dans l'enquête sur le piratage de fichiers des impôts, mis en examen et placé en détention provisoire. Âgé de 18 ans, il est suspecté de faire partie du groupe de pirates Zero Bytes. Le deuxième suspect, âgé de 16 ans, a été libéré libéré à la suite de sa garde à vue. Les enquêteurs vont à présent exploiter son matériel informatique. Le piratage du fisc en juin dernier a entraîné le vol de données de près de 700 000 particuliers et professionnels. France Info, il est 6h04. Le Rassemblement National envisage-t-il vraiment de couper le robinet d'aide à l'Ukraine? Marine Le Pen et les deux anciens premiers ministres, Édouard Philippe et Gabriel Attal, s'affrontent depuis 24 heures par tweets interposés sur le soutien qu'il faut apporter ou non à Kiev. Paul Barcelone, c'est le signe d'une nouvelle montée de tension entre les favoris des sondages en vue de la présidentielle.
9: Le ton monte, oui, après ces propos de Louis Alliot. On coupe le robinet, tout le monde est à l'os et on trouve quand même de l'argent pour financer des armes, s'agace le vice-président du RN. Édouard Philippe en profite, reproche à Marine Le Pen d'être la voix de la faiblesse et de l'alignement coupable avec la Russie. Suffisant pour que la candidate du Rassemblement National réplique, piquée au vif, fustigeant le bilan international piteux d'Édouard Philippe, lui rappelant aussi qu'il était Premier ministre quand Vladimir Poutine avait été reçu, je cite, « en grande pompe au château de Versailles puis au fort de Brégançon par Emmanuel Macron. Couper le robinet à l'Ukraine, c'est abandonner un pays agressé », se désole Gabriel Attal, qui qualifie le RN de « parti de l'étranger ». Des passes d'armes loin d'être anecdotiques à l'heure de la primaire sauvage, chacun cherchant à installer le duel, le match avec Marine Le Pen, pour se poser en challenger, en candidat crédible, face à celle qui fait toujours largement la course en tête dans les sondages.
1: La précision signée Paul Barcelone. Et l'on apprend ce matin que des émissaires américains sont en route pour Moscou. Ils se rendront ensuite à Kiev. Jared Kushner, le gendre de Donald Trump, ainsi que Steve Witkoff, ils sont, selon Donald Trump, porteurs d'une proposition pour mettre fin à cette guerre en Ukraine. L'Ukraine où les autorités dénoncent une escalade majeure après qu'un drone russe a touché hier le siège des services de sécurité ukrainiens en plein cœur de Kiev. Le reportage sur place de Virginie Pironon avec Gilles Gallinaro et Yachar Fazilov.
10: Le drone s'est écrasé directement dans les fenêtres du bâtiment ultra sécurisé dans le quartier historique de la capitale. Anastasia était dans sa voiture à 50 mètres du bâtiment lorsque l'explosion a eu lieu. Ça a duré une fraction de seconde. J'ai vu le moment de l'impact et l'explosion immédiatement. Machinalement, j'ai tourné la tête pour ne pas prendre des éclats dans le visage. Les habitants de la capitale, comme Maria, subissent depuis 8 jours des frappes constantes de la part de la Russie. Ça ne me surprend pas. On dit qu'on n'a pas assez d'armes antiaériennes. Ils font tout pour qu'on épuise nos réserves. Ces derniers temps, ils ont tapé et percé notre système de défense. Ils font ça pour que les gens aient peur. Une frappe symbolique alors que, selon Volodymyr Zelensky, les émissaires américains Steve Witkoff et Jared Kushner sont attendus à Moscou, puis à Kiev ce week-end pour une reprise des négociations de paix. Hier soir, Volodymyr Zelensky a proposé au Kremlin un arrêt des frappes le temps de leur visite.
11: Nous veillerons au bon fonctionnement de l'espace aérien russe afin que les négociateurs puissent arriver en toute sécurité.
10: En contrepartie, ajoute Volodymyr Zelensky, Moscou doit aussi garantir le calme et s'abstenir de toute frappe aérienne.
1: Le reportage à Kiev de l'envoyé spécial de France Info, Virginie Pironon, avec Gilles Gallinaro et Yachar Fazilov. Toujours pas de succès pour le PSG depuis le début de la saison. Les Parisiens ne sont pas parvenus à s'imposer face à Monaco au Parc des Princes. Hier soir, ils s'inclinent 2-1. Soirée marquée par l'annonce de la prolongation de l'entraîneur des Parisiens, Luis Enrique. L'Espagnol va rester au club jusqu'en 2030. Cela fait déjà 3 ans qu'il est l'entraîneur du PSG, avec à son actif plusieurs titres, dont de Ligue des Champions. 50 km de stand pour les chineurs, des meubles, des habits, de la vaisselle, début de la braderie de Lille. Le coup d'envoi sera donné dans un peu moins de 2 heures. Et pour espérer faire de bonnes affaires, certains avaient déjà commencé à fouiller et à marchander officieusement dès hier soir la braderie Louise-Adélaïde Boinard. C'est une affaire sérieuse, que l'on vienne du Nord ou pas.
12: Pierre-Emmanuel et Justine donnent le ton. Ils rentrent exprès d'une semaine de vacances à Biarritz pour la braderie. Les bagages sont posés à la maison et eux, déjà en train de chiner.
13: Chichi, moi je la fais depuis que j'ai 5 ans. C'est non loupable chez moi, c'est tradition.
12: Le programme est donc toujours le même.
13: Le soir, on fait les moules frites en famille, donc classique. Et puis toute la journée, là, l'année dernière, on a fait 10 heures de braderie et cette année, on va essayer de faire pareil.
12: Une épreuve pour Justine, qui est normande.
14: Je connaissais les petites foires à tout normandes, parce que chez nous, on appelle ça les foires à tout, mais pas à ce niveau-là. Enfin, là, c'est énorme le, le monde qu'il y a, c'est impressionnant. Le monde et les stands aussi.
13: Il faut éviter le centre, quoi. Si tu veux pas être écrasé, il faut éviter la Grand Place et les rues du Vieux-Lille, quoi.
12: Mais il y a des bradeux qui viennent de bien plus loin que Biarritz ou la Normandie. Sarah est italienne, c'est sa troisième fois à Lille.
15: L'année dernière, j'avais une valise en soute, mais là, j'ai qu'un sac. Donc, j'espère de pas tout acheter, sinon je vais devoir acheter une valise avec.
12: Une mission délicate, elle a déjà prévu de chiner tous les cadeaux d'anniversaire de ses amis.
1: Louise Adélaïde Boinard, la braderie de Lille, qui sera aussi l'occasion de déambulation politique. Plusieurs candidats à la présidentielle, dont Marine Tondelier ou Jean-Luc Mélenchon, sont ainsi attendus sur place. Il est 6h09, la météo, Patricia Charbonnier, bonjour.
16: Bonjour.
1: Vous nous promettez aujourd'hui du soleil, mais aussi de la chaleur.
16: Encore de fortes chaleurs, il fait déjà 29 degrés ce matin à Perpignan. Pour cet après-midi, très forte chaleur, en particulier en Languedoc-Roussillon et en basse vallée du Rhône, entre 36 et 39 degrés, avec 38 degrés cet après-midi à Perpignan, 35 à Montélimar, 34 à Lyon, 29 à La Rochelle. Météo France prévoit 26 degrés cet après-midi à Paris et à Nancy. C'est du plein soleil, il y en a quand même quelques nuances ce matin. Un ciel voilé près des côtes de la Manche, des entrées maritimes, un ciel assez chargé sur la Nouvelle-Aquitaine, mais le soleil s'imposera cet après-midi. Puis on a un ciel assez nuageux entre le centre Val-de-Loire, l'Alsace et la Franche-Comté, avec quelques pluies faibles. Et cet après-midi, plein soleil avec un peu de mistral et de Tramontane.
1: Merci Patricia Charbonnier. On vous retrouve dans 20 minutes pour une nouvelle météo complète.
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1: Dans les prochaines minutes sur France Info, on va pédaler aux côtés d'écoliers de l'Essonne. Ils bénéficient d'un ramassage scolaire un peu particulier. Vous l'entendrez. À suivre aussi une nouvelle carte du monde adoptée par l'ONU. Mais d'abord, on revient sur cette canicule qui se poursuit dans le sud de la France.
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1: Avec ces 7 départements en alerte orange encore aujourd'hui, et notamment le Gard au Gros-du-Roi. Pourtant, le mois de septembre est très prisé par les retraités qui partent en vacances hors saison. Compliqué pour eux donc de commencer leurs vacances en pleine canicule, alors qu'ils pensaient, Lou Bourdi, en avoir terminé avec ces chaleurs extrêmes.
18: Face à la mer, sur deux chaises à l'ombre, il y a ce couple de touristes qui fait une pause pendant sa randonnée.
19: José.
20: Marie.
18: Vous venez d'où ?
20: Du Nord, près de Dunkerque.
18: Près de Dunkerque ? Ces retraités viennent ici chaque mois de septembre pour marcher, mais cette fois, il fait trop chaud.
21: Comment vous le vivez, la chaleur, là ?
20: Moi, j'aime pas. Moi, je suis très malheureuse quand il fait très chaud. Surtout quand on doit marcher, tout ça, c'est fatigant. Je suis pas habituée des grosses chaleurs comme ça.
21: Chez vous, là, et en ce moment, il fait pas cette température.
20: Ah non, il fait mauvais.
21: Il pleut à Dunkerque ?
20: Oui, je
19: crois. Cette température-là, début septembre, ici, on l'a déjà vécue plusieurs fois.
20: Mais pas si fort.
19: Bien sûr.
18: Mais Marie a raison. Une pluie de record mensuelle de chaleur vient d'être battue dans le Gard.
20: Tout à l'heure, on va repartir, j'appréhende. Au lieu d'aller d'une traite, je crois que je vais faire peut-être 2 ou 3 arrêts courts. Parce que je ne sais pas aller jusqu'au bout.
21: Bon courage, madame, alors. Ça va le faire.
20: J'espère.
18: Difficile à vivre pour les touristes, mais aussi pour les retraités qui vivent ici toute l'année.
22: On est en train de mourir. On a subi. Regardez, normalement, j'ai 38 ans. Hein. Regardez là, dans l'état où ça m'a mis. C'est la 6e canicule là, qui ouais. commence. On va être obligé de s'adapter et vivre comme les Espagnols. Vivre la nuit et se cacher le jour.
18: Mais c'est justement ce que prévoit à l'avenir l'Office du tourisme du Gros-du-Roi, la directrice Stéphanie Haillet.
23: Peut-être commencer à réfléchir à des actions concrètes. Alors peut-être prendre en modèle ce qui se passe en Espagne, en Andalousie, avec un décalage des heures d'ouverture, donc tôt le matin, peut-être jusque 14h, fermer des commerces entre 14 et 17, voire 18. Puis imaginer aussi des activités qui se font peut-être d'ordinaire l'après-midi, qui devront peut-être glisser tout doucement pour se faire pourquoi pas de nuit. Par exemple, des balades en mer, en bateau. On a des catamarans qui sortent régulièrement en mer. Là, ça pourrait être des sorties en mer pour aller observer les étoiles ou tout simplement se baigner, mais de nuit.
18: Et oui, profiter de la mer, car la canicule devrait durer au moins jusqu'au début de semaine prochaine.
1: Lou Bourdi, ici Gare Lozère pour France Info. Il est 6h13 et cette question à présent, comment mieux représenter la place des continents sur la carte du monde? L'Assemblée Générale de l'ONU vient d'adopter une résolution pour promouvoir une représentation cartographique mondiale plus fidèle. Une Afrique plus grande, des États-Unis plus petits par exemple. Ce texte porté par le Togo et l'Union africaine et coparrainé par la France a été adopté. 164 voix pour, une contre, celle des États-Unis. 6 abstentions aussi, une démarche qui s'inscrit dans les enjeux actuels des relations internationales, selon Delphine Papin. Elle est journaliste au journal Le Monde et spécialiste des cartographies.
3: La question des cartes, elle redevient centrale dans ce moment où justement chacun cherche un peu à raconter un récit et son propre récit. Cette carte, elle avait un sens pour la navigation, mais elle a aussi une résonance pour l'Union africaine parce que c'est une carte qui a servi à pas seulement à la navigation, mais aussi à l'exploration et par suite à la colonisation. Donc, lorsque l'Union africaine met ce dossier sur la table, eh bien, en fait, on est quand même dans une démarche qui est un petit peu de décoloniser les esprits. Voilà.
4: Delphine Papin, l'un des exemples les plus marquants quand même sur ce planisphère, c'est la taille immense que prend le Groenland. Est-ce qu'il y a d'autres exemples que le Groenland dans cette carte version Mercator?
3: Alors, le Groenland, en tout cas, c'est un bon exemple parce que on raconte que Donald Trump s'est émerveillé et s'est pris de passion pour le Groenland parce qu'il justement il regardait une projection de Mercator et qu'il voit et qu'il dit mais c'est énorme sur la carte et qu'il se serait intéressé à cette île presque continent sur la Mercator. Mais il y a aussi des ressources, il y a aussi un passage et donc bien sûr que c'est plus une question stratégique. Ce qui est intéressant, c'est que en fait l'Afrique, elle est presque à la bonne taille sur cette Mercator. C'est plutôt les pays du Nord qui sont surdimensionnés. Donc là, en fait, si vous prenez la carte qui est proposée par les Nations Unies, à savoir Equal Earth, bien en fait vous pouvez constater qu'en fait, c'est les pays du Nord qui sont réduits à leur taille réelle et l'Afrique qui bouge pas, en fait. Donc c'est ça. L'autre élément qui est intéressant, c'est effectivement les pôles qui sont surdimensionnés et qui apparaissent comme étant l'équivalent de toutes les autres surfaces terrestres.
4: Et la France, elle va rester comme elle est ?
3: Oui, alors elle se réduit aussi un petit peu.
4: Ah bon ?
3: Elle se réduit un petit peu, mais beaucoup moins que les États-Unis ou la Russie, par exemple. C'est les deux exemples, et c'est pas anodin que les États-Unis étaient les seuls à voter contre cette résolution.
1: Delphine Papin, journaliste au journal Le Monde et spécialiste des cartographies, avec Julien Langlais sur France Info.
16: À 6h17 sur France Info, il fait 21 degrés à Toulouse.
1: Et en cette semaine de rentrée, certains élèves de l'école de Bièvre dans l'Essonne ont retrouvé les joies d'un ramassage scolaire un peu particulier, nommé le Castor Express. Plusieurs fois par semaine, ils peuvent bénéficier des services d'un vélo-bus, matin et soir, un vélo de 9 places pour les quartiers les plus éloignés de l'école. C'est écologique, ludique et sportif. La preuve avec ce reportage de Benjamin Illy.
6: Voilà, c'est la sortie des classes. On est devant l'école élémentaire Les Castors.
7: Ça va le réglage derrière, la hauteur de la selle ?
6: Salut.
24: Je m'appelle Mohamed.
6: T'as quel âge, Mohamed ?
24: 10 ans.
6: On va faire du vélo ensemble ?
24: Bien sûr.
6: Evalina, Mohamed et Esteban. C'est la première fois que tu prends le vélo-bus ?
25: Non, c'est la troisième fois. C'est assez bien.
26: Au moins, ça fait du sport pour nous tous.
6: Vous pédalez, hein, tout le monde pédale. Hein. Vous trichez pas.
25: Je lui dis de pédaler, même si c'est moi qui pédale pas.
27: Il est un peu immature en ce moment. Donc.
25: ouais, c'est ça. Ouais.
6: Alors, je vois que vous mettez bien vos gilets jaunes, hein, ça c'est important.
27: Et ça, c'est pour régler la taille.
6: On parle bien du casque, tout le monde se protège.
7: Les pédales, c'est bon ? Tout le monde doit pouvoir pédaler ?
27: Oui.
6: Et c'est tout en bois.
28: Tout fait en France, c'est du pain des Landes.
6: Ce ne sont pas tous les élèves qui peuvent prendre le vélo-bus.
28: Voilà, c'est à partir du CE2 jusqu'au CM2. Hop, Camille Fénodeau, et je suis chef de projet développement durable pour la mairie.
6: Aujourd'hui, c'est vous qui allez...
28: Vous emmener.
6: D'accord.
7: Bon, on y va alors.
6: Allez, le Castor Express, c'est parti.
25: Ouais.
6: Donc il y a une assistance électrique, ça change tout. On va où exactement, Camille là?
7: Donc là, on va aller au quartier des Homeries, on va dire un petit kilomètre.
6: Ça a coûté 20 000 euros.
28: C'est vrai.
2: c'est vrai.
5: Ça rafraîchit, ça fait du vent.
8: Ce vélobus a été financé à 80% de son achat.
5: Donc ça me va, moi.
2: Notamment grâce à des subventions de la région, de l'ADEME.
5: Du coup, on chante.
9: Vous êtes fatigués.
5: On n'est pas fatigués.
10: C'est bien, en plus c'est écologique. Ça pollue pas la terre. Parce que quand ça pollue la terre, ça peut diminuer les arbres et c'est les arbres qui nous aident à respirer.
9: Vous êtes fatigués. On n'est pas fatigués.
2: Alors jusqu'à présent, il y a plus d'une centaine de vélobus qui circulent partout en France dans une soixantaine de communes. C'est la société nantaise Humbird qui les fabrique. On a passé un coup de fil à l'un de ses dirigeants, Grégoire Germain.
11: Cette année, on vise la production de 60 à 70 vélos avec un chiffre d'affaires qui devrait doubler entre 2025 et 2026, et on estime qu'il redoublera à nouveau entre 2026 et 2027.
13: Ça veut dire qu'on va faire une méga montée. La méga montée.
2: Ah, les enfants se mettent debout.
5: Ça fait travailler les jambes.
2: C'est le Tour de France, quoi.
5: Ça fait mal.
2: Allez, est-ce que tout le monde pédale derrière? Oui.
5: Oui.
2: Bon, c'est bonne, tu pédales moyen.
5: Bah oui, mais c'est normal.
2: Ah, d'accord.
5: Ah,
2: ah ouais.
5: Ah
2: oui.
5: Ah oui, les suspensions, c'était en option.
2: En effet. Allez, on y va, on y va, on y va.
13: Allez, on pédale.
5: Ma mère, elle termine à 18h et mon père va 20h, 21h.
2: Ah oui, donc t'as vraiment pas d'autre solution pour retourner chez toi que le vélo-bus.
5: Ouais.
2: Allez, on arrive au bout.
5: On y va.
2: Virage. Et voilà. Bon, ça coûte combien le trajet?
8: C'est gratuit pour cette fois.
2: Pour moi, mais sinon c'est 1 euro. Bon, bah merci les enfants. Et ils rentrent chez eux.
1: France Info, reportage à bord du vélobus signé Benjamin Illy.
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1: Dans quelques instants, on rejoindra les experts cinéma, Maëté Ou, Maestracci et Thierry Fioril du service culture de France Info en compagnie de Benjamin Fontaine. Ils vont nous présenter toutes les nouveautés cette semaine sur grand écran. Pour l'instant, à 6h21, c'est l'essentiel de l'info. Bonjour Antoine Geoffin.
32: Bonjour Diane, bonjour à tous.
1: Et à la une, 6 départements du Sud-Est sont en vigilance orange canicule ce matin.
32: L'Ardèche, l'Aude, la Drôme, le Gard, l'Hérault et les Pyrénées-Orientales. Le Vaucluse sera le 7e département en orange à partir de ce midi. On attend jusqu'à 38 degrés localement cet après-midi. Dans le sud-est, les très fortes chaleurs vont persister jusqu'à demain au moins. Un jeune homme de 18 ans a dormi en prison cette nuit, placé en détention provisoire après sa mise en examen hier, soupçonné d'être responsable des attaques informatiques contre le fisc cet été. Les données de 678 000 contribuables ont fuité. C'est la troisième mise en examen pour piratage du suspect. Les émissaires des États-Unis en route pour Moscou, ils sont attendus ce matin. Donald Trump affirme qu'il y a une bonne chance pour que ces deux envoyés spéciaux parviennent à faire avancer les négociations de paix au point mort entre la Russie et l'Ukraine. Steve Witkoff et Jared Kushner se rendront à Kiev demain. Et puis le Paris Saint-Germain n'est déjà plus invaincu en Ligue 1. Première défaite de la saison pour le PSG hier soir sur sa pelouse. 2-1 face à Monaco. En 3 journées de championnat, les hommes de Luis Enrique n'ont toujours pas gagné.
1: 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Et comme premier, on retrouve Benjamin Fontaine et les experts cinéma de France Info pour les sorties de la semaine.
33: Le cinéma est en grande forme avec près de 20 millions d'entrées au mois d'août, du jamais vu depuis 46 ans. Et eux aussi reviennent en forme pour la rentrée. Nos experts ciné, Thierry Fioril et Matteo Maestracci, bonjour à tous les deux.
34: Bonjour Benjamin.
35: Bonjour.
33: On reprend les bonnes habitudes avec vos conseils, vos critiques. Thierry, cette semaine, vous avez d'abord retenu 3 adieux de l'Espagnole Isabel Coixet.
34: Une réalisatrice qui n'a pas la notoriété de ses homologues masculins, mais c'est bien dommage, avec une vingtaine de films et de documentaires depuis 1989. Elle est une pionnière du cinéma espagnol au féminin qui a ouvert la voie à des femmes comme Carla Simón ou Itziar Zurbarán. Inclassable, elle a tourné en Espagne, en France, aux États-Unis, en Norvège, au Japon. Et cette fois, c'est en Italie. Isabelle Coixet adapte le recueil de nouvelles de Michela Murgia, sorti en 2023, peu de temps avant sa mort. Récit autobiographique où Marta Albaro-Varer, prof de gym taciturne et asociale, est quittée par son compagnon, cuisinier en vogue, avant d'apprendre qu'elle avait un cancer à un stade très avancé. Là où d'autres se seraient littéralement vautrés dans le mélo et les clichés, Isabelle Coixet filme un récit rude et poétique à la fois, où la perspective de la mort ouvre étonnamment un domaine des possibles vers la beauté des choses simples et de l'instant présent. Pour la réalisatrice, le rapport à la nourriture est plus important qu'un réalisme terre-à-terre, scène sublime de trois adieux quand Marta Albaro-Varer mange une glace sur une place de Rome.
0: Ça m'est égal, le réalisme. Pour moi, le plus important, c'est la vérité. C'est quelque chose qui est vrai, qui est quand je le filme, pour moi, c'est vrai. Dans tous mes films, il y a ça, il y a le rapport. Qu'est-ce que le rapport à la nourriture dit sur nous, non ? Sur le contrôle, sur la faute de contrôle, sur la liberté, sur le carpe diem.
3: Antonio mi ha lasciato perché mi ha lasciato. Perché si è stufato delle cose che gli piacevano di me all'inizio. Funziona così, ami una persona e poi smetti.
0: Et pour moi, le moment de la glace était très important. Et je me souviens qu'on a tourné ça à 10 mètres de la meilleure gelaterie de Rome, pour moi, Fata Morgana. Alba était là avec sa glace. Il me demande, non, qu'est-ce que je dois ressentir maintenant ? Je dis, Alba, ça c'est le dernier glace de ta vie, mais c'est le premier aussi. Et toi, 7 ans et aussi 90. Action ! Et on l'a tourné.
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34: Trois adieux est un film d'une infinie délicatesse, drôle aussi malgré le sujet. Ici, la vie est aussi belle qu'absurde. Le casting européen est parfait. L'italien Elio Germano, l'espagnol Francesco Caril, vu chez Jonas Trueba et dans la série Los Años Nuevos de Rodrigo Sorogoyen. La française Galatea Bellucci et Albaro-Varer en majesté.
12: Oui, on précise d'ailleurs que Los Años Nuevos est toujours disponible sur la plateforme d'Arte. Et si jamais ce nom Albaro-Varer ne vous dit rien, sachez que vous pouvez retrouver en VOD les très beaux films de sa sœur Alice, Les Merveilles, Heureux comme Lazzaro, La Chimère. Elle joue dans les trois films, c'est pratique. Et dans un registre plus grand public, on l'a vu récemment avec Guillaume Canet dans Hors Saison de Stéphane Brisé ou Jay Kelly avec George Clooney sur Netflix.
16: À voir sur Netflix. Effectivement, trois adieux, c'est en salle, ça depuis mercredi. Mathéo, vous gardez la parole. Vous nous conseillez également La Dernière Patiente de Rémi Bassalaire.
12: Oui, nous sommes dans une semaine de rentrée, alors pas forcément riche en grands films, mais il y a des beaux films. Et moi, je veux vous parler d'un petit film, c'est pas péjoratif. Un film pétri de qualité avec une histoire simple, celle de Judith, médecin depuis 30 ans dans la périphérie de Nancy, qui doit partir à la retraite le lendemain. Mais que voulez-vous ? Ce boulot, sa vocation, c'est sa vie. Elle décide d'aider justement une dernière patiente

0: Et quand le film commence, on comprend qu'elle est mise de force à la retraite, mais il y a une lumière en elle qui ne s'éteint pas, même si on l'éteint pour elle.
1: J'ai emménagé mon cabinet il y a 30 ans.
2: On envoie du monde quand on est médecin.
3: Bonjour, c'est pour une consultation.
2: Je suis désolée, le cabinet est fermé.
0: C'est le genre de femme qui se brûle à la tâche et qui n'est pas brûlée. C'est quelqu'un, je trouve, qu'on aimerait rencontrer. Moi, que j'ai rencontré. J'ai eu la chance de rencontrer un médecin comme ça et je m'en suis beaucoup inspirée pour jouer Judith. Ouais.
2: C'est comment votre prénom déjà? Aïda.
0: Moi, c'est Judith.
4: Et finalement, qui de mieux qu'Anouk Grimbert pour jouer une femme battante, motivée par sa grande rigueur morale, avec aussi un sale caractère, hein, il ne faut pas l'embêter. Je précise qu'on retrouve en sa compagnie au casting les jeunes et toujours très bons Louana Bajrami et Félix Lefebvre.
5: Ah oui, c'est un bonheur de revoir au premier plan Anouk Grimbert depuis La nuit du 12 de Dominique Moll en 2022, puis dans Le drôlissime L'innocent de Louis Garrel, et on ne peut que vous recommander la lecture de son livre bouleversant Le respect, dans lequel elle raconte les violences qu'elle a subies de son viol à l'âge de 7 ans, aux années passées avec son ex-mari Bertrand Blier. On se souvient de ce grand moment de radio au moment de la sortie du livre sur France Info. Et c'était à votre micro, Matteo Mestrati.
6: Mais pour ceux qui l'ont raté, d'ailleurs, on peut le retrouver sur franceinfo.fr avec ce cri du cœur qu'avait lancé Anouk Grimbert. On termine avec deux autres conseils, Matteo.
4: Oui, dans deux genres très différents. Salvation du turc Emil Alper sur une guerre ancestrale et violente entre deux villages turcs voisins sur fond de religion, mise en scène très forte. Écho aussi avec les fracas actuels du monde. Et puis The Good Sister de la cinéaste allemande Sarah Miro Fischer, avec une histoire de viol racontée cette fois du point de vue de la sœur du coupable présumé. Film pas parfait mais intéressant et plutôt bien réalisé.
6: Et bien voilà, vous savez ce qui vous attend en salle grâce à nos experts cinéma. Merci Matteo, Thierry, à la semaine prochaine, à suivre la météo et toute l'info de ce samedi.
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8: La météo avec vous, Patricia Charbonnier. C'est encore de la chaleur pour tout le week-end.
9: De très fortes chaleurs, même sur le sud du pays. On va dépasser encore cet après-midi les 35 degrés, des pics à 40 degrés. 36 à 39 degrés sur le pourtour méditerranéen et en basse vallée du Rhône. Météo France prévoit 36 à Marseille, 34 à Bordeaux, 32 à Limoges, 28 à Tours et 26 degrés à Paris. Côté ciel, c'est toujours très sec, très ensoleillé. Quelques nuances ce matin quand même. On a un ciel un petit peu plus nuageux alors du côté de la Manche. Quelques nuages bas sur la Nouvelle-Aquitaine. Tout ça va très vite se dissiper. Le temps s'annonce très ensoleillé toute la journée avec quelques nuages et quelques pluies très localisées ce matin sur le quart nord-est et puis un petit peu de mistral et de tramontane cet après-midi. La chaleur va encore monter d'un cran demain, en particulier dans le sud-ouest. Ensuite, on va retrouver des températures plus confortables, on va dire, en début de semaine prochaine.
8: Vivement le début de la semaine prochaine alors. Merci Patricia Charbonnier, France Info. Il est 6h30.
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8: L'homme qui a tiré sur ses voisins hier, tuant une femme d'une soixantaine d'années et blessant son compagnon en Bretagne, a été retrouvé grièvement blessé par les gendarmes. Il a tenté de se donner la mort. Le tireur est dans un état très critique et c'est le choc pour la commune de Plourin-les-Morlaix, dont le quartier où s'est déroulé le drame a été bouclé pendant près de 6 heures, Nicolas Olivier.
11: Jean-Yves Bourvin habite un pavillon à 150 mètres des lieux du drame.
12: À 14h, je sortais de la maison et j'ai entendu un coup de feu. J'ai l'impression que c'est un fusil de chasse. Terrible.
11: Très rapidement, il assiste à un défilé de véhicules de secours. Les gendarmes ont dressé un barrage juste devant chez lui.
12: Des pompiers, des gendarmes, rentrez chez vous, on me dit, renfermez-vous. Oh la vache, jamais vu.
11: 50 gendarmes, des dizaines de pompiers, un drone, un dispositif inédit dans ce village tranquille de 4500 habitants où tout le monde s'interroge sur les raisons de ce coup de folie. Monique penche pour une querelle de voisinage. Sa sœur vit juste à côté du tireur.
13: Elle me dit, j'ai vu le monsieur sortir de la maison et puis lui dit comme ceci, rentrez vite madame. Elle n'avait pas beaucoup de relations avec ce monsieur-là. Elle disait qu'il avait un comportement bizarre des fois. Ça aurait pu être elle, hein. C'est un monsieur qui a du mal à se maîtriser.
11: Après une longue attente, les derniers riverains ont pu regagner leur domicile vers 20h, à la fois soulagés et choqués.
8: Nicolas Olivier, une cellule psychologique a été mise en place par la mairie. En Moselle, ils sont suspectés de viol et d'agression sexuelle sur une vingtaine d'enfants, un couple d'assistants familiaux mis en examen, un septuagénaire et sa femme âgée de 69 ans. Ils étaient famille d'accueil depuis le début des années 90. C'est une femme tout juste majeure qui a porté plainte contre eux en 2022. Les enquêteurs ont ensuite remonté la piste de tous les enfants qui étaient passés par leur domicile. France Info, 6h32 et c'est une vague de chaleur qui nous vient de la péninsule ibérique, le sud de la France à nouveau en proie à la canicule. 6 départements sont en vigilance.

0: orange ce matin. Il y en aura un septième à partir de midi, des Pyrénées-Orientales jusqu'à la Drôme et le Vaucluse, jusqu'à 39 degrés attendus et de possibles records mensuels à nouveau battus. Climat social tendu au sein de Volotea, la compagnie aérienne espagnole à bas coût. Une grève à l'appel de 3 syndicats de pilotes et d'hôtesses se poursuit jusqu'à demain soir. La direction est accusée par ces syndicats de remplacer illégalement des grévistes par des équipages espagnols et se rafalait Bernstein afin de limiter au maximum les suppressions de vols.
1: 8 vols seulement ont été annulés hier matin, d'après le recensement des syndicats de Volotea, alors que 15 équipages au total s'étaient déclarés grévistes sur la matinée. Ils dénoncent donc un tour de passe-passe de la direction et l'usage de méthodes illégales pour contourner le droit français. Équipage normalement basé à Barcelone, appelé en renfort après les déclarations préalables de grève de leurs collègues en France. Proposition de prime à ceux installés en Italie ou à des pilotes français théoriquement de repos ce week-end. Les syndicats ont décidé de saisir leurs avocats et ont mis en garde hier la direction, laquelle avait refusé, selon eux, toute négociation après le dépôt de leur préavis, mais leur avait annoncé en revanche son intention de réduire fortement son programme de vol pour la saison d'hiver en France à partir du mois de novembre.
0: Une précision signée Raphaël Ebenstein. Nous avons une idée pour la paix. Déclaration de Donald Trump qui envoie ses émissaires à Moscou puis à Kiev. Le président américain affirme qu'ils sont porteurs d'une proposition pour mettre fin à la guerre en Ukraine. Le président des États-Unis qui qualifie en même temps de gnognotte la guerre cette fois en Iran. Il cherche à minimiser son impact pour les Américains à l'approche des élections demi-mandat. Il est 6h34. Merci d'être avec nous sur France Info.
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0: Et c'est l'heure des sports avec d'abord la reprise du top 14 de rugby. 6 matchs au programme aujourd'hui. Demain, le quadruple champion de France en titre, le Stade Toulousain, se déplacera à La Rochelle. Les Toulousains, Noureddine Zidane, qui vise une 5e couronne consécutive.
3: Ni le Stade Bordelais au début du XXe siècle, ni Toulouse déjà dans les années 90 n'étaient parvenus à enchaîner 5 titres de rang. Dès lors, pour le 3e ligne toulousain, Léo Banos visait un tel objectif cette saison.
4: C'est le défi le plus grand et je dirais aussi le plus dur.
3: Dur, même pour un champion de France renforcé par le prodige italien Tommaso Menoncello et qui pourra compter pour une dernière saison sur deux hommes clés des succès toulousains, Thomas Ramos et François Cross. Il faut donc rester sous pression quasiment toute la saison pour Léo Banos.
4: Il faut maintenir une exigence de jeu assez incroyable pour essayer de goûter aux phases finales. Il faut cravacher toute la saison. On voit l'année dernière que les qualifications se sont jouées sur la dernière journée. Donc il y a tout le monde qui peut rentrer dans les phases finales. Il y a tout le monde qui peut sortir.
3: Comme Bordeaux-Bègles et Boris Palu éjectés du top 6 la saison dernière après 2 finales de suite contre Toulouse.
5: On s'est trop dit cette saison que les saisons elles sont longues, on a toujours le temps de se rattraper, que le championnat domestique, le top 14, c'est un marathon, donc c'est pas grave. Si au début on laisse filer quelques points, on a toujours le temps de remonter en puissance. Sauf qu'aujourd'hui le championnat il est tellement dur que tu peux plus te dire je laisse filer quelques points et à la fin je serai meilleur que les autres, donc je vais y revenir. On a laissé filer trop de matchs à domicile et voilà, à la fin on paye les pots cassés et je pense que tout le monde a envie de décrocher le Brennus.
3: Un Brennus que Mathieu Babillot a soulevé voilà 8 ans avec Castres, le top 14 qui a attiré une vingtaine de nouveaux internationaux étrangers cette saison.
6: Ouais, c'est fou, ça montre qu'on est hyper attractif et j'ai parlé avec Amish Watson qui est venu remplacer Dalton Papali et qui disait ouais, lui il avait envie de découvrir le championnat français, notre méthode de travail, et ça c'est quelque chose qu'on n'avait pas il y a 10 ans. Il y a 10 ans, on regardait toujours ce qui se faisait en Nouvelle-Zélande ou ce que les Anglais faisaient, et maintenant c'est l'inverse, donc ça veut dire qu'on est sur la bonne voie.
3: Une croissance accompagnée par des revenus en hausse. Ainsi, la Ligue a redistribué aux 30 clubs des deux premières divisions professionnelles 126 millions d'euros, soit 17% de plus en 3 saisons.
0: Noureddine Zidane en foot, un démarrage inattendu pour le PSG. Les Parisiens, champions de France en titre, se sont inclinés hier soir chez eux au Parc des Princes, défaite de 2-1 face à Monaco lors de la 3e journée de Ligue 1. C'est un 4e match sans victoire pour le PSG, le 3e en championnat. Le début de saison est donc compliqué, Xavier Monferrand, pour le double champion d'Europe.
7: C'était une drôle d'ambiance dans les travées du Parc des Princes alors que les tribunes se vidaient, pas de sifflets, pas de visages fermés, plutôt de l'incompréhension et un peu d'étonnement chez les supporters du PSG comme Aurélien croisé à la sortie du stade.
8: Non, pas de l'inquiétude, mais c'est vrai qu'un peu de la déception. Déception, on entendait un petit peu mieux effectivement et c'est pas le début de saison qu'on espérait, pas la saison dernière. Mais sans, voilà, c'est un démarrage qui est un peu poussif, mais bon. peu de temps pour que l'équipe se mette en place. Qu'est-ce que ça va donner mercredi prochain pour le début des matchs de LDC? On se dit bon, on est un peu déçus, on espère que ça va repartir. Mais ça va repartir, on y croit.
7: Après 4 matchs, en comptant le trophée des champions, Paris affiche un bilan surprenant de 2 défaites et 2 matchs nuls arrachés à l'adversaire. Même le milieu de terrain portugais du PSG, João Neves, a du mal à comprendre.
9: Il n'y a pas d'explication. On essaie tout le match de faire le mieux possible. Il y a des fois qu'on gagne, il y a des fois qu'on perd. Le football, c'est comme ça. On a eu des expériences dans mon première année et deuxième. On n'a pas réussi les victoires au début de la saison. Et à la fin de la saison, on a tout gagné. Donc on va essayer d'améliorer et d'arriver à notre meilleure version.
7: Une défaite qui relègue Paris à 7 points du leader Monaco. Mais c'est presque anecdotique pour l'entraîneur du PSG, Luis Enrique, prêt à prendre les paris.
10: Vraiment, je pense que c'est une motivation incroyable pour mes joueurs, pour l'équipe, pour le club. Et si vous voulez apostar, comment se dit apostar? Si vous voulez parier qui va être le champion à la fin du championnat, on peut parier. Mais je ne dis rien. Mais pour nous, motivation, 7 points, ok. On va chercher de rectifier ça le plus vite possible.
7: Et Luis Enrique n'est ni inquiet pour le PSG, ni pour son avenir, puisque le club a annoncé juste avant le match sa prolongation de contrat jusqu'en 2030.
0: Xavier Monferrand, hier soir, Lyon de son côté l'a emporté sur Auxerre 3-1. 3 rencontres sont à suivre ce samedi, toujours pour le compte de cette 3e journée de Ligue 1. Ça débutera dès 17h15 avec le déplacement de Lorient à Lens. Rencontre qui sera à suivre sur France Info. Restez avec nous dans les prochaines minutes. Le choix de France Info, il est consacré ce matin aux enlèvements d'enfants dans d'autres pays, enlèvements par leurs parents lors de séparations qui se passent mal. Mais d'abord, on va revenir sur cette enquête après le piratage du fisc.
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0: France Info vous le révélait dès hier, l'interpellation de 2 suspects après le piratage informatique du site des impôts au mois de juillet. L'un des 2 est mis en examen et placé en détention provisoire. Il est soupçonné d'être à l'origine de nombreuses cyberattaques ces dernières semaines. Alors David Di Giacomo, que sait-on du profil de ces 2 suspects ?
12: Alors, ils sont très jeunes, 18 ans pour l'un, moins de 16 ans pour l'autre. Et c'est surtout le jeune majeur qui est dans le collimateur de la justice. Arrêté en région parisienne le 18 août dernier, il est déjà bien connu des cyber-enquêteurs, avec 2 mises en examen ces 2 dernières années pour des cyberattaques qui lui sont attribuées alors qu'il était encore mineur. Il est soupçonné de faire partie du groupe de hackers Zero Bytes. Ce sont eux qui ont revendiqué cet été la cyberattaque du site des impôts, mais aussi beaucoup d'autres, dont celle du site de l'Éducation nationale. Le jeune pirate informatique est désormais poursuivi pour ses cyberattaques et placé en détention. Un autre suspect âgé de moins de 16 ans a été interpellé la semaine dernière, mais lui a été laissé libre sans être poursuivi à ce stade. Les cyber-enquêteurs exploitent désormais son matériel informatique.
0: Et David, que sait-on du groupe cybercriminel Zero Bytes, groupe cybercriminel qui est soupçonné d'être à l'origine de ces cyberattaques?
12: Ce groupe a revendiqué la cyberattaque de la DGFiP, un vol de données massif avec au moins 678 000 fichiers de particuliers et de professionnels qui ont été dérobés. Zero Bytes assure aussi être à l'origine de l'attaque informatique du site de l'Éducation nationale et avoir ainsi aspiré plus d'un million de données d'élèves, de parents et d'enseignants. Parmi leurs victimes, on retrouve aussi SFR, France Travail ou encore Intermarché, des hackers qui ont même répondu à certains journalistes ces dernières semaines, expliquant que l'appât du gain était clairement leur principale motivation. Ils revendaient les millions de données qu'ils dérobaient à d'autres groupes cybercriminels, des groupes très intéressés par ces données pour lancer ensuite différents types de cyberarnaques. Le jeune suspect de 18 ans mis en examen et placé en détention risque jusqu'à 10 ans de prison. Le parquet de Paris précise que les investigations se poursuivent pour identifier encore d'autres auteurs de ces cyberattaques.
0: La précision signée David Di Giacomo, service police-justice de France Info.
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0: Dans une minute, le choix de France Info, consacré ce matin à ses parents qui se battent pour revoir leurs enfants nés dans un autre pays par leur ex-conjoint. Et puis on parlera de Céline Dion aussi, dans Portrait d'Actu avant sa série de concerts à Paris. Mais d'abord, ce qu'il faut retenir de l'actualité à presque 7h moins le quart, c'est avec vous Antoine Geoffin et à la une, cette braderie qui s'annonce très politique à Lille.
24: Quatre candidats à l'élection présidentielle attendus aujourd'hui entre les stands et les traditionnelles moules frites. Gabriel Attal, Jérôme Guedj, Jean-Luc Mélenchon et Marine Tondelier. L'événement est une importante caisse de résonance. Importante caisse de résonance, 2 500 000 personnes attendues ce week-end, venues chiner autour des 53 km de stands. Il y en aura 5 000 au total. En Moselle, un couple de retraités mis en examen, soupçonné de viol et agression sexuelle sur une vingtaine d'enfants, informe ici Lorraine, confirmant une information du Républicain Lorrain. Les enquêteurs ont identifié 26 potentielles victimes, des mineurs qu'ils hébergeaient à leur domicile comme famille d'accueil. Les faits s'étalent sur près de 20 ans entre 1997 et 2006. Dans l'Aude, à la limite entre les Pyrénées orientales, avec la limite des Pyrénées orientales, un feu a parcouru depuis hier après-midi au moins 150 hectares de végétation entre Puy-Laurens et Axat. Bilan de la préfecture hier soir, 32 personnes évacuées, 300 pompiers mobilisés pour éteindre les flammes. Et puis la reprise du top 14 aujourd'hui après plus de 3 mois de pause. Le championnat de rugby de retour avec 6 matchs dès ce soir. Le tenant du titre Toulouse jouera demain à La Rochelle.
0: 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Et à 7h moins le quart, c'est l'heure du choix de France Info. C'est un drame pour les familles concernées. Les enlèvements internationaux d'enfants par leur père ou leur mère à la suite de séparations. Des situations souvent inextricables et un véritable parcours du combattant Yannick Falt pour ses parents qui essayent de faire revenir leurs enfants en France.
25: Chloé Moulière a 28 ans, elle habite Nantes. Son mari l'a quittée 3 jours après son accouchement. Elle élève d'abord seule son fils Julian à la double nationalité franco-roumaine avant que sa vie bascule il y a 2 ans.
26: Mon fils a été enlevé en juin 2024. Il a été emmené en Roumanie par son père. On jouait dehors et le père a dû l'apprendre. Je ne sais pas par qui il a eu mon adresse. Ils étaient 3 dans la voiture. Il y en a un qui m'a mis de côté. Il a mis l'enfant dans la voiture et ils sont partis. Il n'a jamais été présent. Il n'a jamais demandé des nouvelles de son fils pendant 5 ans. Et maintenant qu'il est grand, il l'a récupéré.
25: Depuis, cette maman se bat pour récupérer son fils. Manque d'informations, porte qui se ferme. Elle décrit d'abord une période d'errance administrative et judiciaire avant d'obtenir gain de cause.
26: J'ai eu 2 décisions de justice, une en Roumanie et une en France, comme quoi j'ai la garde exclusive.
25: Une victoire toute théorique au sein même de l'Union européenne. Chloé Moulière s'est rendue sur place en vain.
26: On m'a carrément dit d'abandonner mon enfant. En Roumanie, on m'a dit de le laisser là-bas, que de toute manière, je ne le récupérerais pas. Il a dû être suivi là-bas par un psychologue, j'ai été appelée car il a subi un choc psychologique. C'est la police de là-bas qui me l'a enlevé des bras. On m'a arraché mon fils des bras. En fait, ils ont jeté mon exécution française et on m'a dit ça vaut rien. J'y suis allée au mois de juin cette année. On m'a carrément interdit de passer l'entrée dans la ville. L'enfant est français, je suis française. Je l'ai élevé, il a vécu en France et je me sens abandonnée.
25: Un sentiment que partage Arnaud Paris, ce père de 46 ans est allé jusqu'à faire une grève de la faim, 33 jours sans s'alimenter devant l'ambassade des États-Unis à Paris fin 2024.
1: Je suis le papa de deux petites filles, Eva et Juliette, des jumelles de 11 ans, franco-américaines, qui ont été enlevées par leur mère en avril 2024, suite à une séparation, alors que j'avais un droit de garde et qu'une interdiction de sortie du territoire avait été mise en place. Donc ça a été orchestré pendant plusieurs mois pour que, malgré l'interdiction de sortie du territoire, les enfants puissent être emmenés en passant par l'Espagne et ensuite un passage clandestin entre l'Espagne et le Maroc pour ensuite rejoindre les États-Unis. Suite à quoi j'ai fait une procédure de demande de retour sous la Convention de La Haye. Et depuis avril 2024, les États-Unis font exprès de faire traîner cette procédure de manière à ce que les enfants soient conditionnés pour refuser de revenir et surtout relayer même un chantage, c'est-à-dire que j'ai entendu mes propres enfants me dire « Papa, si un jour tu veux nous revoir, il faut abandonner tout ce que la France a décidé ». Et

0: faut blanchir maman. Ça revient à abandonner la demande de procédure de retour.
1: Les États-Unis, comme l'ensemble des pays européens, sont pourtant signataires de la convention de La Haye qui doit permettre le retour immédiat des enfants enlevés par l'un de leurs parents. Un accord peu appliqué, d'où cette annonce du ministère de la Justice, la création d'une cellule de médiation spécialisée. Sacha Straubkan est porte-parole du ministère.
2: C'est une petite pierre à l'édifice. Cette cellule de médiation ne permet que de ramener chez eux, auprès de leurs parents, de manière légale et on va dire consentie, ne serait-ce que 3, 4, 5, 6 enfants par an. Bah, ça sera toujours 3, 4, 6 situations personnelles qui auront été réglées grâce à ça. Et c'est aussi notre mission de le faire pour aider ces familles.
1: Une mesure insuffisante pour Arnaud Paris qui a fondé une association Protection des enfants de l'Europe, d'autant que le phénomène est largement sous-estimé selon lui, alors que le ministère de la Justice annonce travailler sur 189 dossiers actuellement.
0: On travaille avec Missing Children Europe qui est en train d'essayer justement de rassembler des chiffres beaucoup plus représentatifs. Les estimations avec cette association sont de 4 enfants par jour en France qui sont victimes d'un enlèvement parental, en sachant que la moitié auront des conséquences à vie qui peuvent aller jusqu'à des tentatives de suicide à l'adolescence. Donc c'est une vraie hémorragie au niveau français qu'il faut immédiatement traiter avec une action diplomatique pour protéger ces enfants.
1: Arnaud Paris réclame une loi pour contraindre les États à respecter le droit international sur le sujet. Lui qui a déjà dépensé une forte 850 000 euros de frais d'avocat pour tenter de retrouver ses filles avec qui il n'a eu que quelques échanges téléphoniques. Près de 2 ans et demi après leur départ, Eva et Juliette, qu'il n'a vu qu'une fois depuis, en mars dernier, une heure, dans une salle de tribunal dans l'Oregon.
3: Le choix de France Info consacré ce matin à ces enlèvements d'enfants par un de leurs parents à l'international, choix signé Yannick Falt du service police-justice de France Info. À suivre juste avant 7h, le billet science, on s'intéresse à la spirale ce matin, les coquilles d'escargot par exemple, comment se forment-elles? Mais d'abord, votre rendez-vous du samedi, c'est Portrait d'actu. Portrait d'actu consacré ce matin à une diva, Céline Dion, 58 ans, est à Paris avant sa série de concerts à la Défense Arena. L'occasion de revenir sur la relation qu'entretient la star québécoise avec ce qui la définit le mieux, sa voix. Portrait signé Anne Lamotte.
4: Comme depuis toujours dans sa vie, ça commence avec sa voix. Un matin, au petit déjeuner, il y a une vingtaine d'années, Céline Dion remarque que le ton de sa voix est différent, bizarre. La chanteuse ne le sait pas encore, mais elle est atteinte de ce qu'on appelle le syndrome de la personne raide, une maladie neurologique auto-immune. Quand elle a des crises, certains de ses muscles se contractent. C'est intense, invalidant, et sa voix n'est pas épargnée. Elle se livre dans le documentaire « Je suis Céline Dion ».
5: Mes poumons vont bien. Le problème, c'est ce qu'il y a devant mes poumons. C'est tellement rigide que voilà ce qui se passe. C'est très difficile d'entendre ça. Il y a des moments où je devais aller en studio et je savais que ce qu'ils voulaient, c'était Céline Dion.
6: Who's Céline Dion?
5: Mais c'est qui Céline Dion?
6: Céline Dion.
5: Céline Dion, c'est celle qui chantait.
6: The one who sang all by myself anymore. The highest note ever.
5: La note la plus haute, ou je sais pas quoi. Elle était la meilleure.
6: She's the best.
4: En concert, cette note, ce fameux fa dièse du tube All by Myself, sorti en 1996, tout le public l'attend comme une signature. À chaque fois, la bonne élève fait de son mieux pour, je la cite, « livrer la marchandise ». Elle le dit sans sarcasme. Elle a toujours fonctionné comme ça. Autant petite, dans la ville de Charlemagne, près de Montréal, où elle grandit, elle déteste l'école, aucune concentration. Autant quand il s'agit de monter sur scène, elle devient hyper focus. Dès l'âge de 3 ans, elle grimpe sur la table de la cuisine pour chanter devant ses parents et ses 13 frères et sœurs. À 5 ans, première prestation en public. À 13, première télé. Un an plus tard, premier tube. Sa voix, c'est son guide, son moteur. Et il est rapide.
5: Ma voix, c'était le chef d'orchestre de ma vie. Je ne faisais que la suivre. Tu diriges, et moi je te suis.
4: Jusqu'à ce jour de 1990, Céline Dion a 22 ans, elle est en concert à Sherbrooke au Québec. Rien à voir avec sa maladie qui se déclare bien plus tard, mais ce soir-là, il y a un truc qui cloche. Elle raconte sur Fox News.
5: En plein milieu du concert, j'ai perdu ma voix. Je suis rentrée chez moi et je me suis dit que ma vie était terminée.
4: Car sa voix perdue, Céline Dion a l'impression de l'être aussi. Sans son éclaireur, que faire? Où aller?

0: À New York, consulter un spécialiste de la gorge de renom. Verdict du médecin.
1: Vous êtes très chanceuse. C'est seulement une inflammation des cordes vocales. Si vous faites exactement ce que je vous dis, vous pourrez chanter le reste de votre vie. Sinon, c'est foutu.
0: L'ordonnance est simple. Pas un mot pendant 3 semaines. La star a toujours été hyper disciplinée. Elle est prête à tous les sacrifices pour préserver son instrument, comme elle dit. Alors elle obéit. Même quand elle a sa mère au téléphone, elle répond par oui ou par non en tapotant une ou deux fois sur le combiné. Et ça marche. Dans la foulée, elle s'impose régulièrement des cures de silence. Elle apprend à éternuer, à tousser sans faire de mal à ses cordes vocales, à chanter, la tête un peu de côté, ça les repose. Et puis pas de café, pas de produits laitiers, pas de glaçons. En revanche, un cocktail d'eau tiède, de sel et de bicarbonate de soude, en gargarisme. En plus de ses exercices et vocalises quotidiennes.
2: Céline, si on parlait de votre voix maintenant, est-ce que vous aimez votre voix ?
0: Les détracteurs de Céline Dion lui reprochent souvent d'en faire trop. On ne peut pas dire que ce soit le cas ici, en 2008, sur TV5 Monde.
3: C'est sûrement la pire question qu'on peut me poser. Excusez-moi.
0: D'ailleurs, elle n'y répond pas. Mais elle fait une révélation.
3: Je fais des choses que normalement, je ne devrais pas arriver à faire. Je me suis fait très souvent, à travers les médecins, regarder les cordes vocales, les amygdales avec les caméras, etc. Et à chaque fois, on est très surpris en me disant « Comment vous êtes fait à l'intérieur ? Normalement, vous ne devriez pas chanter comme ça. »
0: Décidément, Céline Dion et sa voix, c'est une aventure. Et a priori, elle est loin d'être terminée.
4: Anne Lamotte pour ce portrait de Céline Dion et de sa voix. C'est à réécouter sur le site franceinfo.fr et sur l'appli Radio France. Place à la science à présent avec le billet science. Bill François, et ce matin avec vous, Benjamin Fontaine, vous nous parlez de la formation des spirales.
5: Vous en avez peut-être croisé cet été en randonnée, dans les champs ou à la montagne. Les serpents sont au cœur du billet science aujourd'hui. Bonjour Bill François.
6: Bonjour.
5: Le serpent qui est ovipare, on le rappelle, hein, il pond des œufs. Et bien des chercheurs canadiens viennent de comprendre comment le bébé serpent parvient à tenir en entier dans son œuf.
7: Avez-vous déjà vu un œuf de serpent ? C'est un œuf assez normal, de la taille d'un œuf de caille, de la forme d'un œuf de poule, un peu ovale mais pas du tout assez allongé pour qu'un petit serpent puisse s'y allonger en entier. D'où la question que se sont posées les chercheurs, comment le serpent tient-il dans cet œuf ? Pour y loger tout entier, est-ce qu'il se met en boule ? Est-ce qu'il s'en mêle ? Est-ce qu'il se plie ? Est-ce qu'il se mord la queue ?
5: Le fameux serpent qui se mord la queue, on vous a compris. Bref, ces chercheurs sont très curieux, ils ont donc décidé de résoudre cette énigme.
7: C'est en plein confinement dû au Covid qu'ils ont eu l'idée, en cherchant quel mystère de la science ils pourraient élucider sans avoir accès aux technologies de leur laboratoire. Et depuis, jusqu'à aujourd'hui, ils ont passé au crible plus de 900 œufs de serpent conservés dans des muséums. Résultat, toujours la même chose, dans son œuf, l'embryon de serpent est rangé en tire-bouchon. Et en grandissant, il s'enroule sur lui-même, toujours dans le sens des aiguilles d'une montre. Mais juste avant de sortir de l'œuf, le bébé serpent a assez de force pour gigoter dans tous les sens, et c'est ce qui a brouillé les pistes et fait que personne n'avait remarqué le phénomène. Plus fort encore, les chercheurs ont découvert comment l'embryon de serpent s'enroulait comme ça en spirale sur lui-même en grandissant. C'est que son intestin grandit moins vite que le reste de son corps. Du coup, ce dernier fait comme une sangle qui se tend et force le serpent à s'enrouler en se courbant.
5: Donc on comprend la mécanique, juste une question quand même, étudier ça, ça sert à quoi ?
7: Déjà, c'est la preuve qu'on peut résoudre un grand mystère avec très peu de moyens. Sans outils génétiques ni algorithmes mathématiques, juste en regardant dans l'œuf, les scientifiques canadiens ont compris ce qu'aucun biologiste n'avait vu auparavant. Bref, tout le monde peut faire des découvertes partout. Mais plus important, en comprenant comment les serpents s'enroulent en spirale, nos chercheurs pensent avoir identifié les mécanismes naturels à l'origine des spirales. Crosses des fougères, coquilles de bigorneaux, trompes de papillons, queues de caméléons, toutes ces structures se formeraient de la même manière. Un ruban avec un des bords qui grandit moins vite que l'autre, comme l'intestin du bébé serpent qui croît plus lentement que son dos. C'est peut-être là la clé d'un des chapitres de la beauté de la nature que nous laissent entrevoir nos petits serpentaux. La science leur souhaite donc de tourner rond pour faire vriller nos connaissances.
5: Un peu de poésie pour la rentrée. Merci beaucoup Bill François. Le billet science qu'on retrouve sur l'appli Radio France.
4: Bill François avec Benjamin Fontaine sur France Info.
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4: Et encore beaucoup de soleil et de chaleur aujourd'hui, Patricia Charbonnier.
14: Et encore de fortes chaleurs dans le sud. La chaleur s'est intensifiée depuis hier après-midi. Cet après-midi, on va encore dépasser les 35 degrés, des pics à 40 degrés. Météo France prévoit de 36 à 39 degrés sur le pourtour méditerranéen et en basse vallée du Rhône. 36 à Toulon, 35 à Montélimar, 34 à Bordeaux, 32 à Limoges, 29 à La Rochelle, 26 degrés à Paris et 21 degrés pour le minimum à Cherbourg. Côté ciel, c'est toujours très sec, c'est toujours ensoleillé. On a quelques nuages ce matin, avec un ciel un petit peu plus chargé près des côtes de la Manche, des entrées maritimes en Nouvelle-Aquitaine, un ciel nuageux avec quelques pluies, mais très faibles, très localisées entre le centre-Val de Loire, l'Alsace et la Franche-Comté. Cet après-midi, le temps s'annonce très ensoleillé, encore un petit peu d'instabilité sur la chaîne pyrénéenne avec quelques averses, un peu de mistral et de tramontane, jusqu'à 50 km/h en rafale. La chaleur va encore s'intensifier demain sur la moitié nord et en particulier dans le sud-ouest. On va sans doute encore battre des records. Ensuite, la chaleur devrait s'atténuer par l'ouest à partir de lundi. Ce sera encore très chaud dans le nord-est et près de la Méditerranée.
4: Merci pour toutes ces précisions, Patricia Charbonnier. Il est presque 7h sur France Info. Je vous laisse en compagnie de Benjamin Recouvreur pour 3 nouvelles heures d'info. Bonjour Benjamin.
15: Bonjour Diane et bonjour à tous. Ravi de vous retrouver ce matin. En effet, avec toute l'équipe de France Info, Patricia pour la météo, bien sûr.
14: Bonjour.
15: Laura Dulieu, Antoine Geoffin pour l'info. Bonjour,
14: bonjour
15: à tous les deux. C'est la cyberattaque qui a marqué l'été, le piratage du fisc. Près de 700 000 données personnelles dérobé, ça vous a peut-être concerné. Un jeune homme de 18 ans est mis en examen dans cette affaire. Un autre de moins de 16 ans a aussi été arrêté. Alors qu'est-ce qui les motive? Comment en arrive-t-il à se lancer dans de telles attaques à ce jeune âge? On va poser la question à un expert en cybersécurité dans 10 minutes. Et puis vos chroniques sont là évidemment, des reportages, des découvertes aussi, comme tous les week-ends sur France Info. Très bon réveil avec nous, soyez les bienvenus. Nous sommes le samedi 5 septembre, il est 7h.
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15: Le journal de Laura Dulieu est à la une ce matin. Le sud de la France, toujours en proie à la canicule.
17: 7 départements sont en vigilance orange avec des températures qui dépassent les 35 degrés. Et ça fait les affaires des cinémas. En Bretagne, un forcené a tué sa voisine. Hier, il a été héliporté dans un état grave après avoir retourné l'arme contre lui. Nous serons en Ukraine au lendemain de la frappe de drone sur le siège des services de sécurité ukrainiens. Enfin, en région parisienne, un radar a rendu fou les usagers du périphérique parisien en flashant les voitures au-dessus de 30 km/h. Le sud de la France n'en a toujours pas fini avec les fortes chaleurs. 7 départements sont en vigilance orange canicule aujourd'hui, des Pyrénées-Orientales jusqu'à la Drôme, en passant par le Vaucluse où pour échapper à des températures de plus de 35 degrés, les habitants cherchent de la fraîcheur. Par exemple, au cinéma, exemple à celui du Cap Sud à Avignon. Pénélope Joubert pour Ici Vaucluse et France
18: Depuis
17: Info.
18: Depuis le début de l'été, le parking ne désemplit pas. Avec les fortes chaleurs, les Avignonnais comme Karine se réfugient au cinéma.
19: L'Odyssée étant le film à aller voir, on a vraiment apprécié d'aller le voir dans l'après-midi parce que ça faisait le petit côté fraîcheur.
18: Ça se confirme sur les chiffres de la fréquentation. Philippe Palissier est le directeur du Pâté Cap Sud.
20: On a fait 66% de plus d'entrées cette année que l'année dernière. On était à peu près à 71 000 entrées du 1er juillet au 1er septembre et là, cette année, on est à 118 000. Donc, effectivement, on a senti quand même un effet programmation attrayante et un effet recherche de climatisation qui fonctionne bien.
18: Il remarque que les spectateurs viennent tout au long de la journée.
20: On a beaucoup de groupes qui viennent, les centres aérés, parce qu'il fait trop chaud pour faire des activités à l'extérieur, donc ils viennent voir un dessin animé. On fonctionne très bien l'après-midi, très bien le soir aussi.
17: Et ça va continuer ce week-end vu les températures annoncées. Des records de chaleur mensuels sont à nouveau probables par endroit. Selon Météo France, des fortes chaleurs qui vont persister au moins jusqu'à dimanche sur la moitié sud du pays, en particulier sur le sud-est. On n'en a pas fini non plus avec les incendies. Une trentaine de personnes ont été évacuées dans l'Aude, où le feu a parcouru 150 hectares dans le secteur de Puy-Laurent au sud de Carcassonne. Les flammes se sont déclarées vers 16h hier avant de se propager rapidement. Et puis en Ardèche, l'incendie au vent est partiellement contenu mais toujours actif. 50 hectares ont été parcourus. Aujourd'hui, 8 départements du sud de la France sont classés en risque élevé de feux de forêt. Que s'est-il passé hier dans le Finistère? Un homme a tiré sur un couple de voisins, tuant la femme et blessant son époux avant de se retrancher. Il a ensuite été retrouvé gravement blessé par les gendarmes. Et d'après les premiers éléments de l'enquête, Margot Steve, le forcené a tiré sur eux avant de retourner l'arme contre lui.
6: Oui, c'est en tout cas ce que laisse penser la scène macabre découverte par les gendarmes. Sur un escalier à l'extérieur du domicile du forcené, ils aperçoivent d'abord le corps d'une femme d'environ 60 ans. Son compagnon de 55 ans est lui gravement blessé, mais ses jours ne sont pas en danger. Après avoir sécurisé la zone, les militaires retrouvent ensuite le mis en cause caché sous l'escalier. Un homme de 64 ans, armé et inanimé, gravement blessé à la tête, il a été transporté en hélicoptère dans un état critique. D'après les premiers éléments, il a donc tiré sur ses voisins sans que l'on en sache plus à ce stade sur ses motivations. Les enquêteurs pensent qu'il a ensuite retourné l'arme contre lui. Vers 14h, ce sont les riverains de cette petite ville de 5000 habitants qui avaient prévenu les gendarmes, alertés par 3 détonations.
17: Margot Steve, service police-justice de France Info.
15: À 7h04 sur France Info, l'heure a du lieu. Les autorités ukrainiennes dénoncent une escalade majeure.
17: Hier, un drone russe a frappé le siège des services de sécurité ukrainiens en plein cœur de Kiev. C'est un reportage de Virginie Pironon avec Gilles Gallinaro et Char Fazilov.
21: Le drone s'est écrasé directement dans les fenêtres du bâtiment ultra sécurisé dans le quartier historique de la capitale. Anastasia était dans sa voiture à 50 mètres du bâtiment lorsque l'explosion a eu lieu. Ça a duré une fraction de seconde. J'ai vu le moment de l'impact et l'explosion immédiatement. Machinalement, j'ai tourné la tête pour ne pas prendre des éclats dans le visage. Les habitants de la capitale, comme Maria, subissent depuis 8 jours des frappes constantes de la part de la Russie. Ça ne me surprend pas. On dit qu'on n'a pas assez d'armes antiaériennes. Ils font tout pour qu'on épuise nos réserves. Ces derniers temps, ils ont tapé et percé notre système de défense. Ils font ça pour que les gens aient peur. Une frappe symbolique, alors que selon Volodymyr Zelensky, les émissaires américains Steve Witkoff et Jared Kushner sont attendus à Moscou, puis à Kiev ce week-end pour une reprise des négociations de paix. Hier soir, Volodymyr Zelensky a proposé au Kremlin un arrêt des frappes le temps de leur visite.
22: Nous veillerons au bon fonctionnement de l'espace aérien russe afin que les négociateurs puissent arriver en toute sécurité.
21: En contrepartie, ajoute Volodymyr Zelensky, Moscou doit aussi garantir le calme et s'abstenir de toute frappe aérienne.
17: Un reportage Virginie Pironon avec Gilles Gallinaro et Yachar Fazilov pour France Info. L'armée israélienne a tué au moins 3 personnes hier soir au Liban, dans le sud-est et l'est du pays, dans des frappes nocturnes sur 5 localités. Il y a aussi 23 blessés. Israël avait annoncé jeudi soir avoir pris le contrôle d'une crête montagneuse qui servait de position stratégique selon l'armée et qui va y renforcer ses positions. Rencontre entre 2 nationalistes. Jordan Bardella a été reçu hier au Royaume-Uni par Nigel Farage à Birmingham, où le leader du parti Reform UK faisait sa rentrée. Des retrouvailles entre les deux partis, entre les deux leaders des partis d'extrême droite qui se voient déjà au pouvoir. Victoria Koussa. Jordan Bardella.
23: Invité d'honneur devant un parterre d'élus et de militants nationalistes britanniques, Jordan Bardella flatte son nouvel allié.
24: Et notre prochain Premier ministre, Nigel Farage.
23: Et fait lever la foule.
24: Et notre gouvernement fera tout ce qui est en son pouvoir pour que la France ne soit plus la porte d'entrée illégale en Grande-Bretagne.
23: Qu'il semble loin, le temps où Nigel Farage tenait à distance le National Rally, le Rassemblement National de Marine Le Pen, et son lourd héritage antisémite, disait-il.
25: Marine Le Pen est la prochaine présidente française et Jordan Bardella son prochain Premier ministre.
23: Un échange de bons procédés. Jordan Bardella tente de montrer que tout va bien. Nigel Farage, lui, lui, charge de soutien, fragilisé par plusieurs affaires et des gages à offrir à ses électeurs.
25: On s'apprête à signer un mémorandum entre nos deux partis et nous le croyons entre nos deux prochains gouvernements où l'on réaffirme notre engagement de stopper l'immigration illégale.
23: D'ici les législatives dans 2 ans et demi, le Britannique compte sur son nouvel ami français qui s'aventure encore à prendre des engagements sans sa candidate Marine Le Pen.
17: Victoria Koussa. Et de son côté, Jean-Luc Mélenchon est à Lille aujourd'hui à l'occasion de la braderie. Le leader de la France Insoumise tiendra un meeting à partir de 16h. Rachida Dati veut redevenir magistrate. L'ancienne ministre de la Culture et ex-candidate à la mairie de Paris en a fait la demande au Conseil supérieur de la magistrature après avoir été proposée au poste de premier substitut à l'administration centrale de la justice à Paris. Rachida Dati qui doit être jugée ce mois-ci pour corruption et trafic d'influence dans l'affaire Renault-Nissan.
15: Il était devenu en quelques jours le cauchemar des automobilistes franciliens.
17: On parle là d'un radar installé sur le périphérique parisien depuis fin août et plus précisément à la sortie d'une zone de travaux. Résultat, plusieurs milliers d'automobilistes flashés chaque jour. Alors après de très nombreuses critiques, l'appareil va être déplacé et les amendes seront annulées, Boris Loumagne.
0: Une machine à cash. Voilà comment l'association 40 millions d'automobilistes qualifiait ce radar. En moyenne, 5000 véhicules flashés par jour, porte de Montreuil. Tous ceux, en fait, qui roulaient à plus de 30 km par heure. Alors, il faut préciser que le périphérique parisien est limité à 50, mais que dans cette zone précise, il y a des travaux, donc la vitesse était abaissée exceptionnellement à 30. Mais d'après beaucoup d'automobilistes, la signalisation n'était pas suffisamment claire, les panneaux pas assez visibles. Et par ailleurs, la justice a reconnu des dysfonctionnements techniques du radar, sans toutefois préciser lesquels. Quoi qu'il en soit, toutes les contraventions vont être annulées. Le radar est aujourd'hui désactivé, mais attention, il sera bientôt repositionné dans une zone moins piégeuse, certes, mais toujours du côté de la porte de Montreuil.
17: Boris Loumagne. Enfin, le PSG s'incline à domicile face à Monaco 2-1 en troisième journée de Ligue 1 hier soir. Toujours pas de succès donc pour les Parisiens. La pelouse toute neuve du Parc des Princes n'y aura rien fait.
15: Merci Laura Dulieu pour l'info à 7h. Patricia Charbonnier pour la météo avec un temps estival ce week-end. Aujourd'hui, de fortes chaleurs, notamment dans le sud.
14: Oui, des températures caniculaires en Languedoc-Roussillon, basse vallée du Rhône. Ce matin, à 5h, on a relevé 29 degrés à Perpignan. Et pour cet après-midi, Météo France prévoit de 36 à 39 degrés sur le pourtour méditerranéen et donc en basse vallée du Rhône, avec par exemple 38 à Perpignan, 35 à Montélimar, 32 à Limoges, 29 à La Rochelle, 26 degrés à Paris, 23 degrés à Lille. Les conditions météo toujours très sèches. Quelques nuances ce matin. On a quelques entrées maritimes en Nouvelle-Aquitaine, un ciel plus nuageux du côté de la Manche, sur le centre-val de Loire, l'Alsace et la Franche-Comté, avec quelques averses, mais vraiment très faibles, très localisées. Cet après-midi, un temps lumineux avec un petit peu de mistral et de tramontane.
15: Merci beaucoup, Patricia Charbonnier.
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15: Bienvenue sur France Info, 7h10. Dans un instant, on revient sur ces deux interpellations après le piratage du fisc cet été. Des profils très très jeunes et bien connus des enquêteurs aussi, on va le voir. Un expert en cybersécurité est avec nous dans un instant. On est aussi au Népal dans les prochaines minutes, dans un quartier miraculé lors de la coulée de boue d'il y a 10 jours. Et puis les experts France Info, Fanny Guinochet dans C'est mon budget.
3: Le prix du gaz ne cesse d'augmenter. Comment éviter de voir sa facture s'envoler?
15: La réponse dans 10 minutes.
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15: C'était il y a 3 semaines maintenant, le ministre des Comptes Publics, David Amiel, présentait les excuses du gouvernement aux Français.
5: À chacune des personnes concernées, je tiens à présenter nos excuses. Oui, nos excuses, parce que ce qui est arrivé est insupportable.
15: Des excuses après le piratage du fisc. Près de 700 000 données personnelles siphonnées. Deux suspects ont été interpellés depuis dans cette enquête. Information que vous révélez France Info hier. L'un d'entre eux, âgé de 18 ans, il a été mis en examen, placé en détention provisoire. L'autre est un mineur de moins de 16 ans qui a lui été remis en liberté le temps d'exploiter son matériel informatique. Bonjour Clément Domingo.
7: Bonjour Benjamin.
15: hacker éthique et expert en cybersécurité. Merci d'être avec nous ce matin sur France Info. Ce qui frappe à nouveau d'abord, c'est l'âge de ces pirates informatiques, tout juste majeurs, mineurs aussi, on le voit ici. C'est un profil qu'on retrouve souvent chez les hackers.
7: Bah écoutez, vous dites ce qui frappe à nouveau. Bah écoutez, non, en fait, ces profils-là de jeunes cybercriminels, ils sont jeunes, ils sont français, donc en fait, c'est pas nouveau. Enfin, on les connaît déjà. Et d'ailleurs, vous le rappeliez en introduction de ce sujet et donc de notre échange, bah que ce jeune-là de 18 ans, donc hier, qui a été mis en examen et actuellement en détention provisoire, bah, il avait déjà fait les cyberattaques précédemment en 2024, en 2025. Il était déjà connu. Et donc là, ce qui s'est passé, c'est qu'il a juste changé de pseudo. Donc, il se faisait cette fois-ci appeler donc au niveau du collectif Zero Bytes. Et l'un de ces deux jeunes, on le connaissait déjà sur d'autres affaires, sur d'autres cyberattaques.
15: Il avait déjà été d'ailleurs mis en examen dans d'autres dossiers. Quand il était mineur, c'est fou de se dire qu'il est connu, il est mis en examen. Et pour autant, il récidive sur une attaque d'une telle ampleur cet été contre le fisc.
7: Bah, c'est totalement fou. Et puis, en fait, ça vient vraiment poser énormément d'autres questions. Déjà un peu sur, vous savez un peu, nos capacités. Donc, les capacités de la France à se défendre aujourd'hui de plus en plus face à des cyberattaques. Mais surtout, je pense que ce que montre cette cyberattaque vraiment hors norme au niveau du fisc, qu'a d'ailleurs qualifié le ministre des Comptes Publics, David Amiel, d'une attaque sophistiquée. On est très loin d'avoir une attaque sophistiquée. Mais ça pose surtout la question de savoir, aujourd'hui, un peu notre capacité à pouvoir réagir, à pouvoir se défendre, à pouvoir sécuriser les données des Français. Et donc, si des jeunes mineurs ou alors de 18 ans parviennent à le faire, qu'en est-il d'autres puissances étrangères qui sont peut-être dans nos réseaux depuis des semaines, depuis des mois, depuis des années et qu'on ne voit absolument pas ?
15: Pour revenir, Clément Domingo, sur le profil de ces hackers, vous le disiez, très jeunes, qui arrivent pourtant à s'en prendre à de telles institutions comme le fisc, comment ils en arrivent, ces jeunes-là, qui ont 15, 16, 18 ans, à se dire on va mener une cyberattaque de cette ampleur contre un acteur comme les impôts, par exemple ?
7: Bah écoutez, Benjamin Recouvreur, c'est plutôt une forme, je dirais, de cercle vicieux où ces jeunes-là sont la plupart du temps au niveau du profil, donc des jeunes isolés qui vivent seuls avec la plupart du temps des mères aussi seules et donc ils se retrouvent à discuter sur Internet et petit à petit ils se font d'autres amis et c'est là ils vont commencer, vous savez, à se lancer des petits défis en pensant qu'ils sont dans des jeux vidéo, sauf qu'aujourd'hui c'est vraiment la vraie vie et c'est comme ça qu'ils se disent qui pourra faire le plus gros coup. Et voilà comment on arrive au niveau, une fois de plus, de la cyberattaque du fisc. Et surtout, ce qui est fou, c'est que la cyberattaque du fisc, elle n'était même pas préméditée. Donc, ça a été totalement fortuit. Et aujourd'hui, on connaît tous les résultats.
15: Et pour eux, c'est une forme de jeu, c'est ce que vous dites, Clément Domingo. Vous avez pu échanger, vous, je crois, avec un des membres de ce groupe, Zero Bytes. Il n'y a pas de motivation autre que le défi, peut-être un peu l'argent aussi ?
7: On est vraiment sur l'argent. Enfin, moi, ça fait maintenant de nombreuses années que j'échange avec ces cybercriminels et surtout ces cybercriminels français. Bah, là, c'est encore très drôle, pas plus tard encore que cette semaine. Il y en a un autre qui a déjà aussi été attrapé par la justice française, qui revient me parler sous un autre pseudo aussi pour d'autres opérations. Et donc, on se rend compte qu'on a plus ou moins toujours le même profil, le même type de jeunes cybercriminels français. Et donc, vraiment, au niveau des motivations, on pourrait croire que parfois, c'est un peu l'argent, mais je vais peut-être aujourd'hui vous dire quelque chose qui va encore plus venir vous alarmer, c'est que finalement on aurait pu penser qu'une base de données, en effet comme celle du fisc, qui est quand même hyper sensible, je le rappelle, aurait pu être vendue à des milliers, voire des centaines de milliers d'euros. Ben, en fait, il n'en est rien. Ce type de base de données, ils vont vraiment les vendre à quelques centaines d'euros, mais eux, en effet, leur principale motivation, ça ne va pas être l'argent, mais c'est surtout l'ego, pouvoir un peu, vous savez, un peu continuer de faire parler d'eux parce qu'ils se croient dans un jeu, alors que là, on n'est pas du tout dans un jeu.
15: Et pour faire parler d'eux, Clément Domingo, les victimes, les cibles sont très nombreuses. Ce groupe Zero Bytes a revendiqué de nombreuses cyberattaques cet été. Le ministère de l'Éducation nationale, c'était eux aussi. Il y avait eu avant cela la Fédération française de handball, SFR. Le plan du gouvernement après le piratage du fisc a annoncé, le gouvernement après le piratage du fisc a annoncé un plan. Est-ce qu'on est à la hauteur dans nos réponses, Clément Domingo, après cet été qui a été très marqué par ces cyberattaques ?
7: On attend toujours ce plan. Ce plan, déjà, je vous le rappelle, qu'après la cyberattaque de la NTS, donc de France Titres, l'Agence nationale des titres sécurisés, déjà, Sébastien Lecornu, notre Premier ministre, a annoncé un plan déjà de 200 millions, une enveloppe budgétaire de 200 millions pour venir sécuriser notre administration publique. Il y a eu aussi toute une autre série de mesures. Force est de constater que 3 mois après, toujours rien n'est arrivé. Et donc, après cette cyberattaque du fisc, il a encore récidivé en annonçant d'autres mesures. Et donc, aujourd'hui, on n'a toujours pas ces mesures. Et donc, comme je le disais, je pense que la vraie question à se poser, c'est de savoir à quel moment on vient reconsolider, on vient redonner de la confiance aux citoyens, parce qu'aujourd'hui, la confiance, hélas, elle est totalement rompue. Et il va falloir se positionner très rapidement à l'orée des élections présidentielles qui arrivent. Et je vous rappelle quand même qu'hier soir, hélas, il y a l'AMF, l'Association des maires de France, qui a été piratée. Et ça n'augure de rien de bon.
15: Avec des risques d'ingérence étrangère aussi en cette période électorale. Merci beaucoup Clément Domingo, hacker éthique, expert en cybersécurité, pour votre éclairage ce matin en direct sur France.

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1: 7h17 sur France Info, il fait 18 degrés à Bordeaux.
0: Et direction le Népal désormais, où l'on découvre des histoires qui relèvent du miracle. 10 jours après la coulée de boue dévastatrice qui a fait plus de 1300 morts et 5000 disparus dans une vallée himalayenne à la frontière avec la Chine. C'est le cas dans ce quartier de la commune de Bidour, au bord de la rivière où vous êtes, Agathe Mahué. Et malgré la dévastation, dans ce quartier, les 250 habitants ont tous survécu.
2: Sozita a perdu son petit commerce et sa maison, mais elle sourit quand même. Car tout le monde ici a eu la vie sauve. L'alerte a fonctionné. Quand la coulée de boue a commencé sa course, les policiers ont pu répandre très vite l'information.
3: On a eu beaucoup de chance par rapport à d'autres. On est parti tout de suite et 2 minutes plus tard, la vague arrivait. Le pont a été immédiatement emporté.
2: Sozita est-elle retournée chez elle depuis pour tenter de sauver quelques affaires? Impossible, dit-elle, les maisons sont complètement recouvertes. Et elle fait le geste, la main sur la hanche, on aurait de la boue au moins jusque-là. Nous descendons la rampe par laquelle les habitants se sont enfuis, grâce à laquelle ils ont échappé à la mort. Cet énième quartier englouti est là, invisible sous la terre. Chatroman est revenu au bord de la rivière. Il a perdu toutes ses bêtes, ses poules, ses coqs et sa bufflonne. Les habitants ici ont tous été sauvés, mais pas les animaux. C'était une erreur de s'installer ici, dit le vieux monsieur, si près de la rivière. Lui pense ne jamais revenir, trop peur que cela puisse se reproduire.
0: France Info reportage à Bidour, au Népal, de nos envoyés spéciaux Agathe Mahué avec Benjamin Thuot. Restez avec nous sur France Info, les experts me rejoignent dans les prochaines minutes, c'est juste après les grands titres de ce samedi qui arrive.
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0: 7h20 sur France Info, l'info en une minute, c'est avec Antoine Geoffin. Et à la une, le forcené de Plourin-les-Morlaix dans le Finistère, soigné dans un état très critique.
8: Selon les mots du procureur de Brest, il a été héliporté hier avec une blessure à la tête qui laisse supposer, selon la même source, une tentative de suicide. Ce sexagénaire est soupçonné d'avoir abattu sa voisine hier après-midi et sérieusement blessé son compagnon. Rachida Dati va redevenir magistrate, l'ancienne ministre de la Justice et de la Culture en a fait la demande, selon les informations de France Info. Confirmant une information du Nouvel Obs, Rachida Dati a été proposée au poste de premier substitut à l'administration centrale de la justice à Paris, alors que son procès pour corruption et trafic d'influence dans l'affaire Renault-Nissan s'ouvrira dans 11 jours. Deux émissaires de Donald Trump se rendent à Moscou aujourd'hui pour relancer des négociations de paix au point mort avec l'Ukraine. Jared Kushner et Steve Witkoff attendus à Kiev demain. Le président ukrainien appelle à stopper les frappes entre les deux ennemis le temps de leur venue. Et puis un de chute pour le Paris Saint-Germain, battu pour la première fois de la saison en championnat hier sur sa pelouse, 2-1 contre Monaco.
0: 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Les experts France Info sont fidèles au poste pour démarrer une nouvelle saison à mes côtés. Chaque samedi, Fanny Guinochet, Sarah Lemoine, Julien Méniel, bonjour à tous les trois.
9: Bonjour. Bonjour.
0: Julien, dans C'est ma santé, on se demande si la vitamine C est aussi efficace qu'elle y paraît ce matin. Dans C'est mon boulot, Sarah.
10: Pourquoi de plus en plus de jeunes ont-ils envie de se réorienter en début de carrière?
0: Mais d'abord, c'est mon budget avec vous, Fanny Guinochet. On s'intéresse au prix du gaz. Il a augmenté de 24% depuis le mois d'avril et il faut s'attendre encore à des hausses. Fanny, alors comment faire face?
11: Alors déjà, peut-être un petit mot pour expliquer cette envolée des prix. Elle est directement liée au blocage du détroit d'Ormuz où passe habituellement 1/5 de la production mondiale de gaz naturel liquéfié. Ce gaz, il n'a pas pu circuler librement ces derniers mois et les stocks pour l'hiver sont au plus bas. En Europe, on n'a pas pu faire des réserves. Et comme côté conflit, ça n'a pas l'air de s'arranger, il ne faut pas s'attendre à des baisses de prix à venir. Au contraire. Une fois qu'on a dit ça, comment faire si vous utilisez le gaz pour vous chauffer, votre eau, votre maison? La première chose, le premier conseil sans attendre, c'est de regarder votre contrat. Est-ce que vous êtes sur un tarif fixe qui ne change pas, comme son nom l'indique, en fonction des aléas climatiques, géopolitiques, ou bien sur un tarif de gaz dit indexé sur les cours mondiaux? Si vous êtes dans ce dernier cas, vu la volatilité des prix, eh bien la solution, c'est de basculer tout de suite sur un contrat à prix fixe. Vous serez ainsi protégé, quel que soit le coût du gaz sur les marchés, il n'y aura pas de changement sur votre facture.
0: Alors c'est facile de changer de contrat, Fanny, justement?
11: C'est très simple, c'est gratuit. Vous n'avez pas besoin de motiver votre décision. Et c'est le nouveau fournisseur qui s'occupe de toutes les démarches, notamment la résiliation de votre contrat actuel. Et puis pour vous aider à choisir entre EDF, Engie, Plénitude, qui est l'ancien Eni, et d'autres opérateurs, vous pouvez utiliser des comparateurs. Il en existe plusieurs sur Internet qui sont gratuits. Il faut regarder plusieurs éléments, le prix du gaz évidemment, mais aussi le prix de l'abonnement ou encore la qualité du service.
0: Alors est-ce que vous avez d'autres conseils, Fanny ?
11: Le mieux, c'est de chercher aussi à baisser votre consommation de gaz, par exemple en réglant la température du chauffe-eau autour de 55 degrés, en adaptant votre chauffage aux besoins réels de votre logement, en cherchant par exemple à mieux isoler vos fenêtres en mettant des volets et des rideaux si vous n'en avez pas. À l'approche de la saison froide, abaisser sensiblement la température dans les pièces qui sont inoccupées durant la journée, ça vous fera faire aussi de réelles économies. Pour résumer, c'est simple, hein, le gaz le moins cher reste celui que l'on ne consomme pas.
0: Et oui, certaines évidences sont bonnes à rappeler. Merci Fanny Guinochet pour tous ces conseils. Dans C'est mon boulot, Sarah Lemoine, il y a cette question ce matin qui agite les sociologues et le monde du travail. Pourquoi une part importante des jeunes désirent se réorienter dès les premières années de leur vie active? Une nouvelle étude du Centre d'études et de recherche sur les qualifications formule des hypothèses.
10: Oui, c'est un vrai paradoxe. Parmi les jeunes entrés sur le marché du travail en 2017, et interrogé 6 ans plus tard, un peu plus d'un tiers affirme avoir envisagé ou cherché à changer de métier, de secteur ou de statut au cours de leurs premières années de vie professionnelle. Alors on pourrait penser que ce désir de réorientation concerne uniquement les jeunes insatisfaits au travail, mais ce n'est pas le cas. Ceux qui déclarent se réaliser professionnellement sont à peine moins nombreux à vouloir changer de cap.
0: Alors quelles sont les pistes d'explication, Sarah ?
10: Eh bien les 4 sociologues qui signent l'étude réfutent d'entrée de jeu la thèse assez répandue des jeunes désengagés ou pas. En s'appuyant sur des comparaisons internationales, elles font valoir que le système éducatif français est relativement rigide, qu'il incite les jeunes à choisir précocement leurs études et qu'il laisse peu de place finalement à des logiques d'expérimentation ou de pas de côté pendant les années de formation, une mobilité internationale par exemple, des césures ou des allers-retours entre emploi et études. Selon les autrices, l'aspiration à la reconversion pourrait s'expliquer par une volonté de redonner du sens à un parcours contraint et de reprendre le contrôle sur un chemin de vie décidé trop tôt.
0: Il y a aussi les conditions de travail qui sont pointées du doigt.
10: Oui, les jeunes de moins de 25 ans sont ceux qui travaillent le plus en CDD, en intérim, en alternance, en stage ou à temps partiel subi comparé à leurs aînés. Selon l'étude, ils ont intériorisé l'idée qu'ils ne feront plus toute leur carrière dans la même entreprise comme leurs parents. En découle le sentiment qu'il ne faut pas s'attacher à un emploi ou à une entreprise puisqu'ils vont devoir en changer plusieurs fois. En cela, disent les autrices, ils se comportent vis-à-vis des entreprises comme celles-ci se comportent à leur égard. À cela s'ajoutent des conditions de travail plus difficiles. Les jeunes sont surreprésentés dans les métiers les plus pénibles. Ils ont également moins d'autonomie dans leur travail. Ils sont plus contrôlés et connaissent une insécurité professionnelle accrue. Les premières années de vie professionnelle apparaissent ainsi comme une période de réajustement des parcours durant laquelle les aspirations à la mobilité et à la réorientation peuvent s'exprimer.
0: Merci beaucoup Sarah Lemoine pour C'est mon boulot. Enfin Julien Méniel, C'est ma santé. Certains en prennent peut-être pour commencer la journée. On s'arrête ce matin avec vous sur la vitamine C. Avec cette question Julien, est-ce que c'est si efficace que ça ?
7: Eh oui, l'automne approche et comme tous les ans à la même époque, les ventes de compléments en acide ascorbique, le nom savant de la vitamine C, vont exploser. La petite cure, quand ça commence à se rafraîchir, ça aide à garder la forme et à traverser la fin de l'année en évitant les virus. Tout le monde sait ça, tout le monde le sait, mais est-ce que c'est vrai ? Eh bien, oui et non. La vitamine C, c'est vrai que ça permet de consolider les fibres qui soutiennent nos tissus, de protéger nos cellules contre l'oxydation. Elle a aussi un effet bénéfique sur notre système immunitaire.
0: Donc c'est plutôt efficace que pas efficace.
7: Oui, effectivement, la vitamine C, c'est important pour la santé, mais la question qui peut se poser, c'est l'intérêt de prendre une supplémentation en vitamine C, des comprimés, des sachets, etc. Les recommandations des autorités sanitaires pour un adulte, c'est 110 mg de vitamine C par jour. Ça, c'est une dose qu'on atteint très très facilement avec une alimentation diversifiée, parce que de la vitamine C, on en trouve plein dans le cassis, les agrumes, les kiwis, mais aussi dans le persil, les poivrons, les choux, les brocolis, etc. Alors de préférence cru, parce que la vitamine C n'aime pas la chaleur.
0: Mais si on prend un petit supplément, justement, Julien, est-ce que ça augmente son efficacité ?
7: Eh ben non, parce que dès qu'on a avalé entre 200 et 400 mg de vitamine C, notre organisme est saturé. Au-dessus, ça ne sert à rien. Ce que vous avalez, ça va être

0: Daniel, c'est ma santé. Merci à nos experts de France Info. On vous retrouve demain. Et d'ici là, on vous réécoute évidemment sur l'appli Radio France et franceinfo.fr.
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0: Patricia Charbonnier au programme de ce samedi. Il y a du soleil, de la chaleur et des températures encore caniculaires dans le sud.
6: Oui, très forte chaleur dans le sud, en Languedoc-Roussillon et en basse vallée du Rhône, comme hier après-midi, des pics à 40 degrés. Météo France prévoit de 36 à 39 degrés sur le pourtour méditerranéen et donc en basse vallée du Rhône, avec par exemple 38 degrés cet après-midi à Perpignan, 34 degrés à Lyon et Bordeaux, 29 à La Rochelle, 26 degrés à Paris et des conditions météo encore très sèches sur l'ensemble du pays. On peut avoir quelques averses, mais très localisées ce matin sur l'Alsace et la Franche-Comté, un ciel assez gris avec des nuages bas sur la Nouvelle-Aquitaine. Cette grisaille va très vite se dissiper. Donc le temps s'annonce très ensoleillé cet après-midi, un temps lumineux avec quelques averses sur la chaîne pyrénéenne et un petit peu de mistral et de tramontane.
0: Merci Patricia Charbonnier et bienvenue sur France Info, il est 7h30. Toute l'info, c'est avec Laura Dulieu.
7: France Info vous le révélait hier, deux suspects ont été interpellés, dont un mis en examen et placé en détention après la cyberattaque du fisc français révélée cet été. Avec le vol, on le rappelle, des données de 700 000 particuliers et professionnels. Deux suspects très jeunes et déjà connus des cyberpoliciers, c'est Pierre de Cossette.
8: Il a 18 ans et c'est déjà la troisième fois qu'il est mis en examen pour des actes de piratage. Celui en 2024 des comptes X de BFM TV et RMC. Et surtout la fuite massive de données chez l'opérateur Free, près de 20 millions de clients concernés. À l'époque, le suspect n'a que 16 ans et est soupçonné d'appartenir à un collectif baptisé Epsilon. Cette année, c'est pour le compte du groupe de hackers Zero Bytes que ce jeune homme, originaire de l'Essonne, est soupçonné d'avoir agi. Zero Bytes qui se trouve, selon le parquet de Paris, derrière les attaques des finances publiques, mais aussi de l'Académie de Créteil ou de la Fédération française de handball. Le garçon était jusque-là sous contrôle judiciaire. Il est désormais en détention provisoire. Ce n'est pas le cas de l'autre suspect interpellé dans le dossier, un ado qui n'a même pas 16 ans, remis en liberté à l'issue de sa garde à vue la semaine dernière, avant d'être de nouveau entendu et même mis en examen hier pour l'affaire du collectif Epsilon en 2024. Il n'avait pas encore 14 ans.
7: Pierre de Cossette, service police-justice de France Info. 7 départements du sud de la France sont en vigilance orange canicule aujourd'hui. Cette nouvelle vague de chaleur devrait battre de nouveaux records mensuels de température. Ce matin, à 5 heures, il faisait près de 30 degrés à Perpignan, 26 degrés à Narbonne. Et l'été caniculaire n'est donc pas fini. Même chose pour les incendies dans l'Aude. Un feu s'est déclaré hier après-midi avant de progresser très rapidement. Il a perdu cette nuit en intensité grâce à l'humidité. D'après le dernier bilan de la préfecture ce matin, 150 hectares ont été parcourus dans le secteur de Puy-Laurent au sud de Carcassonne. Une trentaine de personnes ont été évacuées. Une nouvelle plainte déposée contre Jérôme Barella, cette fois pour corruption de mineurs. Le principal suspect dans l'affaire du meurtre et du viol de la petite Liana est soupçonné d'avoir envoyé plusieurs dizaines de messages par SMS à une adolescente de 15 ans entre février 2025 et l'été dernier. Elle et sa mère souhaitaient porter plainte il y a 2 mois, mais elles en avaient été dissuadées par les gendarmes d'Auch dans le Gers. Rachida Dati veut redevenir magistrate. 20 ans après avoir pris le chemin de la politique, la candidate malheureuse à la mairie de Paris est proposée pour un poste au ministère de la Justice, alors qu'elle s'apprête à être jugée pour corruption à partir de la semaine prochaine, Audrey Tison.
9: C'est Rachida Dati qui a demandé à réintégrer la magistrature après plus de 20 ans de mise à disposition depuis qu'elle est entrée au cabinet ministériel d'un certain Nicolas Sarkozy.

0: On lui propose aujourd'hui un poste de premier substitut dans l'administration centrale. C'est donc en tant que simple magistrate qu'elle devrait retourner place Vendôme dans les locaux d'un ministère qu'elle a dirigé par le passé. La proposition doit encore être validée par le Conseil supérieur de la magistrature. Cela suit une procédure classique, se défend-on au ministère de la Justice. Mais la nouvelle fait grincer des dents chez certains magistrats qui ne gardent pas un bon souvenir de Rachida Dati, d'autant qu'elle va bientôt comparaître pour corruption et trafic d'influence dans l'affaire Renault. Son nom apparaît dans au moins 5 autres dossiers judiciaires.
1: Audrey Tison, un air de campagne présidentielle aujourd'hui à Lille où se tient ce week-end la braderie annuelle. 3 candidats au moins y seront, l'écologiste Marine Tondelier, Gabriel Attal pour le parti présidentiel et puis Jean-Luc Mélenchon cet après-midi avec un discours prévu à 16h30. Donald Trump envoie ses émissaires à Moscou puis à Kiev ce week-end. Steve Witkoff et Jared Kushner arrivent avec une solution pour mettre fin à la guerre en Ukraine, promet le président américain au lendemain d'une frappe de drone russe en plein cœur de Kiev sur le siège des services de sécurité ukrainiens. 15 personnes ont été blessées. L'armée américaine a coulé une embarcation au large des côtes de l'Équateur en raison de liens présumés du bateau avec le narcotrafic. C'est la 3e opération de ce type en une semaine. De quoi susciter l'inquiétude des habitants et des organisations de défense des droits humains. Cette campagne de frappes américaines lancée il y a un an par l'administration Trump a déjà fait plus de 200 morts. Enfin, une grève ce week-end au sein de Volotea, compagnie aérienne espagnole à bas coût, mais dont le gros de l'activité se trouve en France. Grève à l'appel de 3 syndicats de pilotes et d'hôtesses, entamée hier et qui doit se poursuivre jusqu'à demain soir. Volotea ne communique pas le nombre de vols annulés ce week-end, mais promet d'avertir directement les passagers concernés le plus en amont possible.
2: Laura Dulieu pour l'info à 7h30, 7h35.
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2: Bonjour Julien Franjean. Bonjour. Pour France Info Sport et en Ligue 1 de football, d'abord le PSG prolonge les mauvais résultats.
4: Oui, défaite au Parc des Princes, 2 buts à 1 contre Monaco hier soir. Pourtant, devant au tableau d'affichage à la pause, Paris s'est fait surprendre en seconde période devant un public tout aussi surpris, Xavier Monferrand.
5: C'était une drôle d'ambiance dans les travées du Parc des Princes alors que les tribunes se vidaient, pas de sifflets, pas de visages fermés, plutôt de l'incompréhension et un peu d'étonnement chez les supporters du PSG comme Aurélien croisé à la sortie du stade.
6: Pas de l'inquiétude, mais c'est vrai qu'un peu de la déception. On entendait un petit peu mieux effectivement et c'est pas le début de saison qu'on espérait, pas la saison dernière. Un démarrage qui est un peu poussif, mais bon. Peu de temps pour que l'équipe se mette en place. On est un peu déçus, on espère que ça va repartir. Mais ça va repartir, on y croit.
5: Une défaite qui relègue Paris à 7 points du leader Monaco. Mais c'est presque anecdotique pour l'entraîneur du PSG, Luis Enrique, prêt à prendre les paris.
7: Vraiment, je pense que c'est une motivation incroyable pour mes joueurs, pour l'équipe, pour le club. Et si vous voulez parier qui va être le champion à la fin du championnat, on peut parier. Pour nous, motivation, 7 points, ok. On va chercher de rectifier ça le plus vite possible.
5: Et Luis Enrique n'est ni inquiet pour le PSG, ni pour son avenir, puisque le club a annoncé juste avant le match sa prolongation de contrat jusqu'en 2030.
4: Les 3 matchs sans victoire pour le PSG après les 3 premières journées, ce n'est plus arrivé depuis la saison 2012-2013, ce qui n'avait pas empêché à l'époque le Paris Saint-Germain d'être champion de France. Le club qui a aussi donc annoncé, en plus de la prolongation de son entraîneur, celle de 5 joueurs, dont celle du champion du monde, Fabian Ruiz. À noter dans le reste de la Ligue 1, les autres résultats, la victoire notamment hier de Lyon contre Auxerre, 3 buts à 1, suite aujourd'hui de cette 3e journée avec 3 rencontres, Lens-Lorient, Le Havre-Brest et Nice-Le Mans.
2: On change de balle, Julien, en basket cette fois, et ça part fort pour l'équipe de France au Mondial féminin.
4: Oui, large victoire contre la Hongrie, 99 à 53 pour leur premier match de poule avec des cadres déjà au rendez-vous. 17 points pour Dominique Malonga, Gabi Williams et Marine Johannes, l'arrière justement très satisfaite de ce premier succès au micro de Beansport.
8: On a été très sérieuse, c'est un bon match de notre part pour rentrer dans la compétition. On a fait, je pense, de très bonnes choses de côté du terrain, on a été vraiment sérieuse encore une fois et je pense que ça nous a aidé à lancer en gros la machine. Je pense qu'on veut juste montrer une bonne image, on pense vraiment au présent, on pense pas à plus tard, on a été très très sérieuse, on savait que la Hongrie pouvait être aussi un match piège, donc voilà, on avait à cœur de bien commencer.
4: Et pas le temps de souffler, deuxième match dès ce soir, la France affronte la Corée du Sud, un adversaire là aussi largement à la portée des Bleus.
2: Et toujours en basket du côté des hommes, cette fois l'été a été agité pour l'ASVEL.
4: Oui, Lyon-Villeurbanne avec un budget raboté de moitié, des joueurs à peine arrivés déjà repartis, mais Tony Parker à la fois président et entraîneur du club a tenu le cap, il s'est adjoint d'ailleurs les services

0: de Vincent Collet, ancienne grande légende, on va dire, du basket français, le reportage signé Christophe Vincent.
1: Au bord du parquet, Tipeee suit la séance, assisté d'une autre pointure, Vincent Collet. L'image impressionne. Après 12 ans de présidence, Tony Parker a franchi le pas.
2: Moi, je suis animé par la transmission. C'était génial d'être président, d'être propriétaire majoritaire, tout ça, c'est génial, mais ça ne remplace pas d'être sur le terrain et l'adrénaline que tu as quand tu es sur le terrain et de vivre ça au quotidien. C'est ce que j'avais envie de faire. Et le fait que mon père, c'était un de ses rêves aussi, il me disait toujours, c'est dommage qu'un joueur comme toi, avec tout ce que tu as appris, c'est dommage de ne pas te lancer dans le coaching.
1: L'arrière, Hugo Besson, ne tarit pas d'éloges sur son entraîneur.
3: C'est un coach qui a joué déjà. Tu sens qu'il ressent ce que le joueur sent sur le terrain. Il connaît le basket. C'est vrai, quand on regarde la carrière, on se dit, ouais, ce mec-là, entre guillemets, croit en moi. Donc non, franchement, c'est très gratifiant pour le joueur et on a vraiment envie de se battre pour lui.
1: Contraint de ramener son budget à 24 millions, Tony Parker vise quand même le titre qui lui échappe depuis 4 ans.
0: Et le premier match pour le coach Tony Parker avec l'ASVEL, ça sera dans 2 semaines contre Roanne en Supercoupe.
4: Merci beaucoup Julien Froment pour France Info Sport. 7h40 sur France Info à suivre d'ici 8h. Les prix des carburants au plus haut depuis le début de la guerre au Moyen-Orient. Est-ce que ça va encore monter? On va poser la question dans les prochaines minutes aux représentants des industries pétrolières. On retrouve aussi Julie Vialon dans votre œil, Julie, ce matin.
5: Septembre jaune avec les internautes qui sensibilisent au suicide sur TikTok.
4: C'est dans un quart d'heure, mais d'abord quart d'heure, mais d'abord l'interminable tunnel de la canicule dans le sud.
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4: 7 départements en vigilance orange aujourd'hui, des Pyrénées-Orientales à la Drôme, avec des températures qui vont dépasser encore à nouveau les 35 degrés. C'est le cas dans le Gard, comme ici au Gros-du-Roi, destination prisée des retraités, notamment en ce mois de septembre. Mais Loubourdi, pour eux, maintenant, c'est trop.
7: Face à la mer, sur 2 chaises à l'ombre, il y a ce couple de touristes qui fait une pause pendant sa randonnée.
8: José.
9: Marie.
7: Vous venez d'où?
9: Du Nord, près de Dunkerque.
7: Près de Dunkerque. Ces retraités viennent ici chaque mois de septembre pour marcher, mais cette fois, il fait trop chaud.
10: Comment vous le vivez, la chaleur, là?
9: Moi, j'aime pas. Moi, je suis très malheureuse quand il fait très chaud. Surtout quand on doit marcher, tout ça, c'est fatigant. Je suis pas habituée des grosses chaleurs comme ça.
10: Chez vous, là, en ce moment, il fait pas cette température?
9: Ah non, il fait mauvais.
10: Il pleut à Dunkerque?
9: Oui, je crois.
8: Mais cette température-là, début septembre, ici, on l'a déjà vécue plusieurs fois.
9: Et pas si fort.
8: Bien sûr.
7: Mais Marie a raison. Une pluie de record mensuel de chaleur vient d'être battue dans le Gard.
9: Tout à l'heure, on va repartir, j'appréhende. Au lieu d'aller d'une traite, je crois que je vais faire peut-être 2 ou 3 arrêts courts. Parce que je ne vais pas aller jusqu'au bout.
10: Bon courage, madame, alors. Ça va le faire.
9: J'espère.
7: Difficile à vivre pour les touristes, mais aussi pour les retraités qui vivent ici toute l'année.
11: On est en train de mourir. On a subi. Regardez, normalement, j'ai 38 ans. Hein. Regardez là, dans l'état où ça m'a mis. C'est la 6e canicule là, qui ouais. commence. On va être obligé de s'adapter et vivre comme les Espagnols. Vivre la nuit et se cacher le jour.
7: Mais c'est justement ce que prévoit à l'avenir l'Office du tourisme du Gros-du-Roi, la directrice Stéphanie Haillet.
12: Peut-être commencer à réfléchir à des actions concrètes. Alors peut-être prendre en modèle ce qui se passe en Espagne, en Andalousie, avec un décalage des heures d'ouverture, donc tôt le matin, peut-être jusqu'à 14h, fermer des commerces entre 14 et 17, voire 18. Puis imaginer aussi des activités qui se font peut-être d'ordinaire l'après-midi, qui devront peut-être glisser tout doucement pour se faire pourquoi pas de nuit. Par exemple, des balades en mer, en bateau. On a des catamarans qui sortent régulièrement en mer. Là, ça pourrait être des sorties en mer pour aller observer les étoiles ou tout simplement se baigner, mais de nuit.
7: Mais oui, profiter de la mer, car la canicule devrait durer au moins jusqu'au début de semaine prochaine.
4: Reportage de Loubourdi au Gros-du-Roi dans le Gard pour France Info.
13: 7h43 sur France Info, il fait 17 degrés à Dunkerque.
4: Et si vous utilisez une voiture, vous le constatez tous les jours à la pompe, le compteur continue de s'affoler au moment du plein et atteint même des records depuis le début de la guerre en Iran. Bonjour Philippe Casbas.
14: Bonjour.
4: Nouveau président de l'UFIP Énergie et Mobilité, l'Union Française des Industries Pétrolières. Vous allez nous expliquer cette hausse, à quoi on doit s'attendre aussi dans les prochaines semaines. D'abord, ces prix qui atteignent des niveaux records, donc pour l'essence 2,10 € ce matin, plus de 2,27 € pour le gazole. Les automobilistes ont l'impression de ne pas s'en sortir, c'est le cas ici à Nancy, Gabin Grulet.
15: Mathieu décroche le pistolet vert de sans-plomb 95, mais tourne le dos aux chiffres qui défilent.
16: Si je regarde, je me fais du mal, quoi.
14: En tous les cas, il faut que j'en mette. Si je veux aller travailler, je dois en mettre.
15: Le jeune salarié dans un supermarché gagne moins de 2000 euros par mois.
14: À la fin du mois, ouais, si je dois aller à Metz ou quoi, je lui ai dit, bah viens, on le fait la semaine prochaine pour le début du mois, comme ça j'ai la paye. Là, il est à 2,19, c'est énorme. C'est hors de prix, quoi. En fait, on se lève, on va travailler. Et en fait, on travaille pour payer l'essence qui nous amène au travail. C'est un cercle vicieux, en fait.
15: En retirant le pistolet, Mathieu fait tomber quelques gouttes d'essence.
14: Là, j'ai mis 2 euros par terre, là.
15: Ça ne fait pas rire Stanislas à la bande d'à côté.
16: J'ai pas envie de m'habituer.
15: L'étudiant de 24 ans remplit le réservoir de sa moto. Il parle derrière son casque.
16: C'est la nouvelle norme, quoi, on va dire. On a l'impression qu'ils essaient de faire passer le prix d'un coup comme ça, quoi. Faudrait pas qu'on s'habitue, nous aussi, à avoir à 2 euros à chaque fois, quoi. Ça, le problème. Et puis, du coup, on va se laisser faire, quoi.
15: Une voiture se gare. Xavier en sort. Il vient de faire le tour des stations Total. Le samplon y est plafonné à 1,99.
17: Alors, les Total, c'est bien, mais elles sont toutes hors service, hein. C'est la troisième que j'ai fait. Et
18: à un moment donné, quand vous avez plus de 30 km d'essence pour rouler, il faut bien trouver une solution.
17: Donc, on est obligé, après, de prendre un prix fort. Conclusion, on fait pas le plein.
15: Xavier s'arrête à 55 euros, la moitié du plein. Il retournera un autre jour chez Total, voir s'il y a de l'essence.
4: Voilà pour ces témoignages d'automobilistes fatigués à Nancy avec Gabin Grulet d'ici Lorraine. Philippe Casbas, vous êtes toujours avec nous, président du FIP, Union Française des Industries Pétrolières. 2,10 € en moyenne le litre d'essence, je le disais ce matin, c'est un record depuis le début de la guerre au Moyen-Orient. Est-ce qu'on atteint ici un plafond ou est-ce que ça peut encore grimper ?
19: Alors, de fait, on est sur un plafond, mais est-ce que ça peut grimper ? Oui, bien sûr, si les conditions venaient à s'étendre encore davantage, c'est pas inenvisageable, et c'est très, très difficile à recevoir comme réponse, j'imagine, pour les gens que vous avez interrogés juste avant, mais c'est la réalité. Et le prix du produit fini, donc le prix du gazole, le prix du sans plomb, je mets volontairement à côté la partie taxe parce que ça représente quand même presque 60% du prix, donc c'est quand même pas négligeable. Mais ce qui fait les 43%, c'est tout simplement le prix du gasoil, le prix du brut, qui lui est un facteur important.
4: Oui, mais le brut, après, là, était par exemple à 95 $ le baril. Oui. On l'a déjà vu plus haut, à plus de 100 $. Pourtant, on atteint ces niveaux records aujourd'hui. Comment on explique ce lien entre le prix du produit brut et puis le prix qu'on a à la pompe quand on est automobiliste ?
19: Eh bien, fort justement parce que c'est qu'un composant. Et le composant, c'est un gros composant, c'est un gros tiers du facteur du prix du produit fini. Mais il y a deux autres facteurs qui influencent et qui sont en train de jouer contre nous en ce moment. C'est un, la capacité de raffinage, deux, la demande mondiale. Ce sont des marchés qui sont des marchés à minima régionaux et plus facilement parlant des marchés internationaux. Donc en fait, le prix du pétrole brut est un composant. Le prix du transport est un composant, mais par contre, ce qui nous pose problème actuellement, c'est la capacité de raffinage.
4: Parce qu'il y a des raffineries qui sont endommagées. Pour quelle raison c'est compliqué le raffinage ?
19: Pas endommagées, bloquées. N'oublions pas que le trois d'Hormuz, le brut, on arrive à trouver des voies d'échappement pour faire en sorte que le brut, et puis des voies pour alimenter en brut par d'autres points du globe. Mais les raffineries qui sont dans le Golfe sont, elles, bloquées parce qu'on ne peut pas sortir le produit. Donc cette capacité de raffinage-là n'existe toujours pas, et tant que la situation ne sera pas stabilisée, ne reviendra pas sur le marché. Les capacités de raffinage russes sont abîmées par les frappes ukrainiennes et donc n'alimentent plus le marché russe, qui non seulement n'exporte plus, mais appelle du produit pour sa propre consommation. Et il y a aussi tout ce qui s'appelle les maintenances planifiées de raffineries qui ont été reculées jusqu'au maximum, mais qui arrivent. Par exemple, les États-Unis vont tripler ou quadrupler, si je ne m'abuse, leur capacité à l'arrêt pour maintenance la semaine prochaine.
4: Philippe Casbas, les difficultés d'approvisionnement, ce qui fait grimper les prix. Est-ce qu'il faut craindre jusqu'à des risques de pénurie ensuite à la fin ?
19: Pour l'instant, fort heureusement, on n'envisage pas de pénurie. On n'a pas de problème de pénurie, on a un problème de prix. C'est-à-dire que le produit reste disponible et la chaîne de production qui est extrêmement résiliente a réussi à se réorienter pour combler. Donc des situations de pénurie, j'allais dire grâce à Dieu, c'est pas l'affiche. On n'a pas d'anticipation de pénurie prévisible pour l'instant. Cela étant, encore une fois, beaucoup d'anxiété parce que on n'a pas la possibilité de reconstituer les stocks, et donc tous les stocks qui sont constitués dans la chaîne de distribution pour anticiper des situations qui pourraient être de crise.

0: prises des surprises, eh ben, celles-là ne sont toujours pas reconstituées. Donc, on n'a aucune raison de penser qu'il va se passer quelque chose de dramatique ou de pénalisant sur la partie des pénuries. Mais il faut être réaliste, on n'a plus non plus de matelas de sécurité qui nous permettrait de tenir le bras.
1: Merci beaucoup Philippe Casbas, président de l'UFIP Énergie et Mobilité, l'Union Française des Industries Pétrolières. On attend donc selon vous un plafond sur les prix des carburants, même si évidemment ils peuvent toujours grimper encore avec les tensions au Moyen-Orient, des prix qui atteignent des niveaux records ce matin. 2,10€ en moyenne le litre d'essence, 2,27€ le litre de gazole.
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1: À suivre, la campagne à deux têtes du Rassemblement National. Dans le brief politique, les relations sont difficiles entre Marine Le Pen et Jordan Bardella. On va le voir d'abord à 7h49, l'info en une minute, Antoine Geoffin. Et à la une, première nuit en prison pour le suspect du piratage du fisc cet été.
3: Ce jeune homme de 18 ans a été mis en examen hier et placé en détention provisoire, originaire de l'Essonne. Il est soupçonné d'avoir fait fuiter les données de 678 000 contribuables entre fin juin et fin juillet. C'est la troisième fois qu'il est mis en examen pour piratage. Dans l'Aude, le feu de Puy-Laurens n'a pas progressé cette nuit. Toujours 150 hectares de végétation parcourus par les flammes, rapporte ici Roussillon. L'incendie a pris hier après-midi. Il a mobilisé près de 300 pompiers au maximum. Mais selon ici, les effectifs ont été réduits. Ce matin, le feu a perdu en intensité dans la nuit. Une trentaine de riverains évacués. Les deux émissaires de Donald Trump sont à Moscou aujourd'hui pour remettre, selon le président américain, une proposition de paix au président Vladimir Poutine, sans que son contenu n'est encore filtré. Demain, Steve Witkoff et Jared Kushner se rendront pour la première fois à Kiev. Le président ukrainien propose un cessez-le-feu pendant ses visites. Et puis, 6 départements sont en vigilance orange canicule encore aujourd'hui. Ardèche, Aude, Drôme, Gard, Hérault et Pyrénées-Orientales. Le Vaucluse les rejoindra à partir de ce midi.
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1: Le brief politique, c'est avec vous Hélène Terzian, bonjour.
4: Bonjour, bonjour à tous.
1: Du service politique de France Info, à 7 mois de la présidentielle, le Rassemblement National est toujours en tête et de loin dans les intentions de vote. Mais Hélène, le fameux ticket Marine Le Pen, Jordan Bardella semble s'effriter.
4: Oui, Jordan Bardella ne veut pas disparaître de la campagne. Particulièrement actif en cette rentrée, il est en ce moment en Italie, dans un grand forum économique. Hier, c'est au Royaume-Uni qu'il a prononcé un discours en anglais face aux troupes du leader d'extrême droite Nigel Farage. Audacieux, les relations n'ont pas toujours été au beau fixe entre l'artisan du Brexit et Marine Le Pen. Alors, empiète-t-il sur le domaine réservé à la leader du RN, l'international ? Jordan Bardella est dans son rôle de potentiel chef de gouvernement, répond un mariniste ironique. Il ne va pas rencontrer le roi d'Angleterre. L'occasion en tout cas de multiplier les interviews à la presse étrangère. Un proche de Marine Le Pen lui trouve une excuse. C'est normal qu'il s'y soit vu. C'est Marine qui lui a demandé de s'y voir.
1: Mais Hélène, le Rassemblement National a montré malgré tout beaucoup de dissonance en cette rentrée.
4: D'abord sur la question des retraites. Marine Le Pen a mis les points sur les i. Elle défendra bien un départ entre 60 et 62 ans. Le président du RN, plus libéral, préfère parler de durée de cotisation et introduire une dose de capitalisation. Le tout sur fond d'éviction de son conseiller spécial en désaccord avec la ligne économique de Marine Le Pen. Et puis, c'est la question du voile qui a mis en lumière de nouvelles divisions. Lorsqu'un lieutenant de Marine Le Pen, Jean-Philippe Tanguy, parle d'amende pour sanctionner les femmes qui porteraient le voile dans l'espace public, Jordan Bardella, qui avait déjà exprimé ses réserves à ce sujet, renvoie, prudent, à un référendum sur la lutte contre les idéologies islamistes.
1: Mais tout cela renforce tout de même l'idée d'une campagne à deux têtes chez le RN.
4: Oui, un membre de l'état-major du RN assume même de dire qu'il y a deux campagnes, mais plutôt pour mettre en avant le fameux duo complémentaire à elle l'Élysée, à lui Matignon, et donc la campagne des législatives. D'ailleurs, un fidèle de Marine Le Pen préfère que cette cacophonie éclate maintenant, notamment sur le voile, plutôt que dans l'entre-deux-tours. On est très content que ça dégorge comme ça s'est fait, manière d'éviter des polémiques qui parasiteraient une potentielle victoire du RN. Ces sensibilités différentes, dixit Jordan Bardella, le parti veut les voir comme un moyen d'élargir son électorat. Un proche de la candidate se rassure. De toute façon, à la fin, c'est elle qui tranchera.
1: Hélène Terzian et les dissonances au sein du Rassemblement National. Dans le brief politique, on en parle aussi ce matin avec Laurent Jacobelli, porte-parole du RN, invité du 8h30 France Info. Il est 7h53 sur France Info. Et si les enfants pédalaient pour aller à l'école en cette semaine de rentrée, on vous emmène désormais à Bièvre, dans l'Essonne, où certains élèves élèves bénéficient d'un ramassage scolaire un peu particulier. Un vélo-bus nommé le Castor Express, un vélo de 9 places carrément pour rallier les quartiers les plus éloignés de l'école. Un mode de transport ludique, écolo, mais aussi sportif. Benjamin Illy, vous l'avez testé.
5: Voilà, c'est la sortie des classes. On est devant l'école élémentaire Les Castors.
6: Ça va le réglage derrière, la hauteur de la selle ?
5: Salut.
7: Je m'appelle Mohamed.
5: T'as quel âge, Mohamed ?
7: 10 ans.
5: On va faire du vélo ensemble ?
7: Bien sûr.
8: Bonjour.
5: Evalina, Mohamed et Esteban. C'est la première fois que tu prends le vélo-bus ?
8: Non, c'est la troisième fois.
9: C'est assez bien.
10: Au moins, ça fait du sport pour nous tous.
5: Vous pédalez, hein, tout le monde pédale. Hein. Vous trichez pas.
8: Bah, je lui dis de pédaler, même si c'est moi qui pédale pas.
11: Il est un peu immature en ce moment. Donc.
8: ouais, c'est ça.
5: Alors je vois que vous mettez bien vos gilets jaunes, hein, ça c'est important.
12: Et ça c'est pour régler la taille.
5: On parle bien du casque, tout le monde se protège.
13: Avec les pédales c'est bon, tout le monde doit pouvoir pédaler.
12: Oui.
5: Et c'est tout en bois.
14: Eh oui, tout fait en France, c'est du pain des Landes.
5: Ce ne sont pas tous les élèves qui peuvent prendre le vélo-bus.
14: Voilà, c'est à partir du CE2 jusqu'au CM2. Hop, Camille Fénaudeau et je suis chef de projet développement durable pour la mairie.
5: Aujourd'hui c'est vous qui allez...
14: Vous emmenez.
5: D'accord.
13: Bon, ben on y va alors.
5: Allez, le Castor Express, c'est parti.
8: Ouais.
5: Donc il y a une assistance électrique, ça change tout. On va où exactement, Camille, là ?
14: Donc là, on va aller au quartier des Hommeries, on va dire un petit kilomètre.
5: Ça a coûté 20 000 euros.
14: C'est vrai.
5: C'est vrai.
11: Ça rafraîchit, ça fait du vent.
14: Ce vélobus a été financé à 80% de son achat.
11: Donc ça me va, moi.
5: Notamment grâce à des subventions de la région, de l'ADEME.
11: Du coup, on chante.
13: Vous êtes fatigué.
8: On n'est pas fatigué.
11: C'est bien, en plus c'est écologique. Ça pollue pas la terre. Parce que quand ça pollue la terre, ça peut diminuer les arbres. Et c'est les arbres qui nous aident à respirer.
13: Vous êtes fatigué.
8: On n'est pas fatigué.
5: Alors jusqu'à présent, il y a plus d'une centaine de vélobus qui circulent partout en France, dans une soixantaine de communes.
13: 3 km à pied.
5: C'est la société nantaise Humbird qui les fabrique. On a passé un coup de fil à l'un de ses dirigeants. Grégoire Germain.
15: Cette année, on vise la production de 60 à 70 vélos avec un chiffre d'affaires qui devrait doubler entre 2025 et 2026 et on estime qu'il redoublera à nouveau entre 2026 et 2027.
8: C'est-à-dire qu'on va faire une méga montée. La méga montée.
5: Ah, les enfants se mettent debout.
11: Ça fait travailler les jambes.
5: C'est le Tour de France, quoi.
11: Ça fait mal.
5: Allez, est-ce que tout le monde pédale derrière ? Oui.
8: Oui.
5: Bon, à cette bonne, tu pédales moyen.
11: Oui, mais c'est normal.
5: Ah, d'accord.
11: Ah, aïe.
5: Ah, oui.
13: Attention aux fesses.
5: Ah, oui.
13: Ah, oui, les suspensions, c'était en option.
5: En effet. Allez, on y va.
8: Vas-y, on pédale.
11: Ma mère, elle termine à 18h et mon père va 20h, 21h.
5: Ah, oui, donc t'as vraiment pas d'autre solution pour retourner chez toi que le vélo-bus.
11: Ouais.
5: Allez, on arrive au bout.
13: On y va.
5: Virage. Et voilà. Bon, ça coûte combien ? Le trajet ?
14: C'est gratuit pour cette fois.
5: Pour moi, mais sinon c'est 1 euro. Bon, bah merci les enfants. Et ils rentrent chez eux.
8: 1 km à pied.
1: France Info reportage de Benjamin Illy sur ce vélobus à Bièvre dans l'Essonne.
16: 7h57 sur France Info, il fait 15 degrés à Reims.
1: Les réseaux sociaux isolent parfois les jeunes, mais ils peuvent aussi servir la sensibilisation. Bonjour Julie Vialon.
17: Bonjour.
1: On s'intéresse à Septembre Jaune ce matin dans Votre Œil, ce mois dédié à la prévention du suicide. Et sur TikTok, notamment, Julie, les internautes s'en saisissent.
17: Oui, à travers une tendance, des images et un texte. Évidemment que Septembre Jaune est important. J'ai 22 ans, mais j'aurais pu en avoir 16 pour toujours. Des phrases très personnelles qui font référence à de précédentes tentatives de suicide ou qui concernent parfois des proches qui n'ont pas survécu. Pour montrer à quel point la sensibilisation est importante, certains internautes prennent aussi la parole face caméra.
18: Une personne dont la santé mentale vacille, c'est une personne qui peut travailler, rire, avoir des enfants. Ça peut être une copine, un copain, un voisin, ça peut être n'importe qui. Ça ressemble pas forcément à ce qu'on s'imagine. Donc je pense qu'en ce mois de septembre jaune, il va être important de demander à chacun comment il va et d'être prêt à accueillir la réponse, même si ce n'est pas le « ça va et toi » qu'on attendrait.
1: L'objectif de Septembre Jaune, Julie, c'est donc de lever les tabous.
17: Parce que parler ouvertement du suicide ne donne pas l'idée de passer à l'acte. Au contraire, ça permet de soulager une personne en souffrance.
19: On est Septembre Jaune et j'ai perdu ma maman de cette façon quand j'étais petit. J'aimerais faire passer ce message. Prenez soin de vous, mais également prenez soin de vos proches, prenez des nouvelles d'eux. de vos amis, de votre famille, des gens qui sont même un peu éloignés, parce que je pense que vous aimeriez pas que ça vous arrive tout simplement.
17: C'est l'idée que parler de solutions, de soutien et de façon de s'en sortir peut aider à prévenir le suicide, notamment en donnant de l'espoir et en incitant à demander de l'aide.
1: Et c'est pour ça aussi que les associations veulent apprendre au public, mais aussi aux professionnels, à repérer au plus vite les signaux d'alerte.
17: Un isolement, des propos sombres, des changements brusques de comportement pour faire reculer le suicide en France. Le dispositif central, c'est le 3114, un numéro gratuit, confidentiel, accessible 24 heures sur 24, 7 jours sur 7. Au bout du fil, des professionnels formés à l'écoute et à la prévention du suicide. C'est un numéro qu'on peut appeler quand on est en danger, mais aussi quand on s'inquiète pour quelqu'un.
1: Et pour les 12-25 ans, il existe aussi Fil Santé Jeune au 0800 235 236. C'est gratuit et anonyme. Et en cas de danger immédiat, les numéros d'urgence, évidemment le 15 et le 112. Merci Julie Vialon. L'œil de Julie, c'est à retrouver sur franceinfo.fr.
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1: La météo, Patricia Charbonnier avec vous sur France Info. De la chaleur encore pour ce week-end et des records dans le sud.
16: On ne compte plus les records depuis le début de l'été dans le sud. La chaleur s'est intensifiée hier encore dans le sud et pour cet après-midi, Météo France prévoit encore de 36 à 39 degrés sur le pourtour méditerranéen et en basse vallée du Rhône, 36 à Marseille, 34 à Lyon et Bordeaux, 28 degrés à Tours, 26 à Paris, 24 degrés à Brest et c'est un temps encore sec pour ce week-end avec quelques passages nuageux ce matin près des côtes de la Manche, un ciel un petit peu plus nuages entre le centre-val de Loire, l'Alsace et la Franche-Comté avec quelques averses mais vraiment très localisées, des entrées maritimes en Nouvelle-Aquitaine. Cette grisaille va très vite se dissiper, donc cet après-midi le temps s'annonce très lumineux du nord jusqu'au sud avec un petit peu de mistral et de tramontane, un petit peu d'instabilité en montagne sur la chaîne pyrénéenne, quelques averses et la chaleur va encore s'intensifier demain, en particulier dans le sud-ouest et sur la moitié nord.
1: Merci Patricia Charbonnier pour les prévisions météo et bienvenue sur France Info. Très bon réveil en ce samedi, il est 8h. Le journal avec Diane Ferchit, bonjour.
20: Bonjour à tous.
1: Et à la une, le sud de la France, donc encore plongé dans la canicule.
20: Oui, une nouvelle vague de chaleur, elle ne cesse de se répéter, même en ce début septembre. Sept départements en vigilance orange et des Marseillais qui ne se portent plus de prendre le métro. Les rames se transforment en fours, vous l'entendrez. À la une aussi, une nouvelle plainte déposée contre le principal suspect dans la mort de Liana. Les fonds pour la cybersécurité qui tardent à arriver après le piratage du site des impôts cet été. L'Ukraine aussi au cœur des débats en France, en vue de la présidentielle, faut-il ou non continuer à aider le pays? Et dans ce journal également, meubles, vêtements, vaisselle, on chine de tout à la grande braderie de Lille, pourvu de s'y prendre tôt. Des Pyrénées-Orientales à la Drôme, nouvelle vigilance canicule, jusqu'à 39 degrés attendus dans le sud, surtout dans les terres. Les Bouches-du-Rhône, elles ne sont qu'en vigilance jaune à cette nouvelle vague de chaleur. Mais à Marseille, les habitués des transports en commun ont l'impression de se déplacer dans une étuve, car le métro dans la ville, Fabien Ledu, n'est pas climatisé.
21: Oui, déjà quand on descend les escalators en direction des quais, Farid nous met en garde.
22: Oh, pardi, c'est le four. Il n'y a pas la clim, il faut mettre la clim.
21: Sur le quai, la température monte d'un cran, mais ce n'est rien comparé à l'intérieur de la rame. On passe du four au sauna.
23: C'est insupportable. Selon les tronçons, ça peut être très étouffant.
21: Une chaleur difficile à supporter, notamment aux heures de pointe.
24: Déjà, avec la chaleur et tout ça, vous devenez irritable. Vous ne vous sentez pas bien dans votre peau parce que vous transpirez. Tout le monde transpire.
21: En août, les températures ont atteint parfois 35 degrés dans les rames. Alors Lucas veille aux autres voyageurs.
25: Souvent, c'est peut-être juste, en tout cas pour mon cas, de regarder s'il y a des personnes qui sont peut-être âgées ou en difficulté qui auraient besoin de faire une place assise. Mais à part ça, on peut rien y faire.
21: Pour se faire un peu d'air, beaucoup font comme Colette.
26: Je sors en éventail. On a ressorti ça depuis un an ou deux. Avant, on s'en passait.
21: Mais pour Farid, il faut désormais calculer son itinéraire en fonction des vagues de chaleur.
24: Ce que je conseille aux gens, si dans leur itinéraire, ils ont la possibilité de prendre le tram, je leur conseille de prendre le tram, pas le métro.
20: Voilà les conseils des Marseillais. Fabien Ledu, ici Provence pour France Info, les Bouches-du-Rhône, qui font partie aujourd'hui des 8 départements en risque élevé au feu de forêt.
1: 3 mois après la mort de Liana, Jérôme Barella est visé par une nouvelle plainte.
20: L'homme soupçonné d'avoir violé et tué la petite fille dans le Gers fait aussi l'objet de 6 plaintes et de signalements pour viol sur mineur de moins de 15 ans ou agression sexuelle. Jérôme Barella qui est désormais face à une plainte pour corruption de mineur. Il est suspecté, Aurélien Tirard, d'avoir envoyé des dizaines de messages à une enfant.
0: des messages que la jeune adolescente a reçus entre février et l'été 2025. Lise, prénom d'emprunt, avait 13 ans à l'époque. Ces messages, l'enfant d'abord y répond. Elle cache la conversation à ses parents. Jérôme Barrella sollicite des photos d'elle. Je cite « Une petite photo avec un beau sourire. L'enfant s'exécute. Il lui propose aussi une sortie à la piscine ou de venir chez lui pour une pyjama party avec sa fille du même âge. C'est lors de ces pyjama parties que Jérôme Barrella est suspecté d'avoir

0: agressé sexuellement une autre mineure. Lise et le quadragénaire se sont rencontrés dans un club de taekwondo à Auch. C'est dans ce même club qu'il est soupçonné d'avoir violé à de nombreuses reprises une autre mineure. Dans le cas de Lise, elle finit par ne plus lui répondre et le bloquer avant que Jérôme Barella ne soit arrêté pour le meurtre de Liana et que la famille de Lise porte plainte auprès du parquet d'Auch.
1: En précision signée Aurélien Tirard, service police-justice de France Info. Dans l'enquête sur le piratage qui a visé cet été la direction générale des finances publiques, un jeune homme de 18 ans est mis en examen, placé en détention provisoire. Un second de 16 ans a lui été entendu puis remis en liberté. Après sa garde à vue, les données personnelles de 700 000 particuliers et entreprises ont été volées. Alors les serveurs des entreprises publiques sont-ils assez protégés? Pour Clément Domingo, hacker éthique et expert en cybersécurité, les fonds promis par le gouvernement n'ont toujours pas été mis à disposition.
2: Après la cyberattaque de l'ANTS, l'Agence nationale des titres sécurisés, Sébastien Lecornu, notre Premier ministre, a annoncé un plan déjà de 200 millions, une enveloppe budgétaire de 200 millions pour venir sécuriser notre administration publique. Il y a eu aussi toute une autre série de mesures. Force est de constater que 3 mois après, toujours rien n'est arrivé. Et donc, après cette cyberattaque du fisc, il a encore récidivé en annonçant d'autres mesures. Et donc, aujourd'hui, on n'a toujours pas ces mesures. Et donc, comme je le disais, je pense que la vraie question à se poser, c'est de savoir à quel moment on vient reconsolider, on vient redonner de la confiance aux citoyens, parce qu'aujourd'hui, la confiance, hélas, elle est totalement rompue. Et je vous rappelle quand même qu'hier soir, hélas, il y a l'AMF, l'Association des maires de France, qui a été piratée. Et ça n'augure rien de bon.
1: Clément Domingo, hacker éthique, expert en cybersécurité, invité ce matin de France Info. Et l'Association des maires de France annonce qu'elle va déposer plainte après, effectivement, une tentative de piratage.
3: 8h05 sur France Info. Diane Ferschit, des émissaires américains sont en route pour Moscou.
1: Jared Kushner, le gendre de Donald Trump et Steve Witkoff, ils vont se rendre ensuite à Kiev, déplacement au lendemain de l'attaque russe sur le siège des services de sécurité ukrainiens en plein cœur de la capitale. Et en France, cet affrontement par tweet interposé depuis 24 heures entre candidats à la présidentielle sur justement le soutien à l'Ukraine, Édouard Philippe et Gabriel Attal face à Marine Le Pen, alors que le RN, Paul Barcelone, parle de couper le robinet des aides à Kiev.
4: Le ton monte, oui, après ces propos de Louis Alliot. On coupe le robinet, tout le monde est à l'os et on trouve quand même de l'argent pour financer des armes, s'agace le vice-président du RN. Édouard Philippe en profite, reproche à Marine Le Pen d'être la voix de la faiblesse et de l'alignement coupable avec la Russie. Suffisant pour que la candidate du Rassemblement National réplique, piquée au vif, fustigeant le bilan international piteux d'Édouard Philippe, lui rappelant aussi qu'il était Premier ministre quand Vladimir Poutine avait été reçu, je cite, « en grande pompe au château de Versailles puis au fort de Brégançon par Emmanuel Macron ». Couper le robinet à l'Ukraine, c'est abandonner un pays agressé, se désole Gabriel Attal, qui qualifie le RN de « parti de l'étranger ». Des passes d'armes loin d'être anecdotiques à l'heure de la primaire sauvage, chacun cherchant à installer le duel, le match avec Marine Le Pen, pour se poser en challenger, en candidat crédible, face à celle qui fait toujours largement la course en tête dans les sondages.
1: Paul Barcelone, service politique de France Info. La campagne pour la présidentielle. Il en sera justement question à Lille aujourd'hui. Des candidats parmi les chineurs attendus dans les allées de la plus grande braderie d'Europe, Marine Tondelier, Gabriel Attal ou encore Jean-Luc Mélenchon qui prendra la parole en fin d'après-midi. La grande braderie de Lille qui débute à l'instant. Mais pour les acheteurs avides de bonnes affaires, le marchandage a débuté dès hier soir. Louise Adélaïde Boinard est de façon officieuse.
5: Pierre-Emmanuel et Justine donnent le ton. Ils rentrent exprès d'une semaine de vacances à Biarritz pour la braderie. Les bagages sont posés à la maison et eux déjà en train de chiner.
6: Chichi, moi je la fais depuis que j'ai 5 ans. C'est non loupable chez moi, c'est tradition.
5: Le programme est donc toujours le même.
6: Le soir on fait les moules frites en famille, donc classique. Et puis toute la journée, là, l'année dernière, on a fait 10 heures de braderie et cette année, on va essayer de faire pareil.
5: Une épreuve pour Justine, qui est normande.
7: Je connaissais les petites foires à tout normandes, parce que chez nous, on appelle ça les foires à tout. Mais pas à ce niveau-là. Enfin, là, c'est énorme le monde qu'il y a. C'est impressionnant. Le monde et les stands aussi.
6: Il faut éviter le centre, quoi. Si tu veux pas être écrasé, il faut éviter la Grand Place et les rues du Vieux-Lille, quoi.
5: Mais il y a des bradeux qui viennent de bien plus loin que Biarritz ou la Normandie. Sarah est italienne. C'est sa troisième fois à Lille.
8: L'année dernière, j'avais une valise en soute, mais là, j'ai qu'un sac. Donc, j'espère de pas trop acheter, sinon je vais devoir acheter une valise avec.
5: Une mission délicate. Elle a déjà prévu de chiner tous les cadeaux d'anniversaire de ses amis.
1: Une belle mission, en effet. Louise Adélaïde Boinard, ici Nord, pour France Info. Un démarrage compliqué pour le PSG. Toujours pas de victoire pour les Parisiens depuis le début de la saison. Et une défaite hier soir chez eux, au Parc des Princes. Le PSG défait de buts à 1 par Monaco. Et on a appris que l'entraîneur espagnol du PSG, Luis Enrique, va être prolongé au poste d'entraîneur jusqu'en 2030. 3 ans déjà que Luis Enrique entraîne le PSG avec plusieurs titres à son actif, dont 2 prestigieuses Ligues des Champions. C'est l'heure de la reprise aussi pour le top 14 de rugby. Cette saison, Toulouse va tenter de décrocher son 5e titre de champion de France consécutif. 6 affiches au programme aujourd'hui avec ce premier choc de la saison que vous n'allez sûrement pas manquer de suivre, Benjamin. Montpellier, le finaliste de la saison dernière, reçoit Pau. Ce sera à 19h.
3: Et on le suivra aussi à France Info. On tiendra au courant évidemment de ce match. Merci Diane Ferchit pour l'info. À 8h, 8h09, la météo, Patricia Charbonnier, il va encore faire très chaud aujourd'hui et en particulier dans le sud.
9: Oui, avec des températures caniculaires dans le sud, la chaleur qui monte encore d'un cran pour ce week-end. Météo France prévoit de 36 à 39 degrés cet après-midi sur le pourtour méditerranéen et en basse vallée du Rhône. 35 à Montélimar, 34 à Bordeaux, 26 à Paris et Nancy. Toujours un temps très sec avec quelques entrées maritimes. Ce matin, Nouvelle-Aquitaine, un ciel un petit peu plus chargé près des côtes de la Manche. Quelques averses, mais vraiment très faibles, très localisées sur l'Alsace et la Franche-Comté cet après-midi. Le temps s'annonce encore très lumineux avec un petit peu de mistral et de tramontane.
3: Merci Patricia Charbonnier.
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3: 8h10 sur France Info, à suivre le choix de France Info dans 10 minutes. Quand des parents enlèvent leur enfant et les emmènent à l'étranger après une séparation, un véritable parcours du combattant pour les familles, on entendra leur témoignage. L'invité du 8h30 France Info ce matin, bonjour Camille Girard.
12: Bonjour.
3: C'est le député Rassemblement National de Moselle, porte-parole du RN.
12: Oui, Laurent Jacobelli, il sera question de l'Ukraine après plusieurs déclarations polémiques de cadre du parti. Si Marine Le Pen arrive au pouvoir, l'Ukraine pourra-t-elle toujours compter sur le soutien de la France. Et puis au programme aussi la rentrée politique de Jordan Bardella et les dissensions qui semblent se multiplier en coulisses.
3: On vous retrouve dans 20 minutes, Camille. Mais d'abord les discussions pour la paix en Ukraine, justement, qui doivent reprendre.
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3: Avec la visite confirmée par Donald Trump hier soir des 2 émissaires américains, Jared Kushner et Steve Witkoff, à Moscou puis à Kiev ce week-end, ce serait une première dans la capitale ukrainienne au lendemain d'une nouvelle attaque russe au cœur de Kiev contre le siège des services de sécurité ukrainiens. Bonjour Père de Jong.
13: Bonjour.
3: Ancien colonel des troupes de marine, vice-président de l'Institut Témis, merci d'être avec nous sur France Info. On va revenir avec vous sur cette visite, ce qu'on peut en attendre. D'abord, on prend la direction de Kiev pour vous retrouver, Virginie Pierronon, bonjour.
14: Bonjour.
3: En direct pour France Info avec Gilles Gallinaro. Les 2 émissaires américains sont donc attendus d'abord à Moscou, puis dans la capitale ukrainienne.
14: Oui, et vous l'avez dit, il s'agit ici d'une première. Steve Witkoff et Jared Kushner n'étant jamais venus en Ukraine. Les 2 hommes, selon Donald Trump, sont porteurs, je cite, d'une proposition pour mettre fin à la guerre. Hier soir, Volodymyr Zelensky a proposé au Kremlin un arrêt des frappes le temps de leur visite.
15: Tout comme lors des précédentes visites diplomatiques de la délégation américaine, nous veillerons au bon fonctionnement de l'espace aérien russe afin que les négociateurs puissent arriver en toute sécurité. On se soucie d'eux et non de la Russie.
14: En contrepartie, poursuit le président ukrainien, Moscou doit aussi s'abstenir de toute frappe aérienne. La Russie n'a pour l'instant pas répondu à cette proposition.
3: Merci Virginie Pierronon, Père de Jong. Cette visite, on l'entend, est donc une première pour les émissaires américains à Kiev. Qu'est-ce qu'on peut en attendre ?
13: C'est vrai que c'est assez surprenant que ce soit la première fois que Witkoff et Kushner, les deux négociateurs américains, viennent en Ukraine. C'est la première fois. Le deuxième point, je pense que cette visite est dans la continuité de John Ratcliffe, qui est le patron de la CIA, qui a été à Moscou la semaine dernière. J'imagine qu'il y a une espèce d'offensive diplomatique, américaine, en direction de la Russie de Kiev. Donc ça s'anime, dans ce dispositif.
3: D'ailleurs, ils seront à Moscou avant, aujourd'hui a priori, avant d'aller à Kiev demain. Ça dit quelque chose, cette chronologie aussi de la part des émissaires américains, d'aller d'abord à Moscou avant d'aller à Kiev ?
13: Oui, il y a une forme de priorité qui est accordée à la Russie, parce que sinon, ça passait d'abord par l'Ukraine. Donc, c'est vrai qu'aujourd'hui, on voit qu'il y a une espèce de préférence sur la Russie. Ceci étant dit,

0: le fait qu'un négociateur fasse les deux capitales, c'est extrêmement important.
1: Volodymyr Zelensky a proposé, on l'a entendu avec Virginie Perronon, de respecter un cessez-le-feu avec la Russie le temps de cette tournée diplomatique. Est-ce qu'on peut tout de même redouter des frappes russes en Ukraine ce week-end qui remettraient en cause ce processus ?
0: Alors vous savez, actuellement avec Poutine, on ne sait pas très bien comment dire, dans quel domaine, qu'est-ce qu'il va faire et quelles sont les actions qu'il va mener. On voit que hier, il a mené une opération extrêmement précise sur le SBU, qui sont les services de renseignement ukrainiens à Kiev. On voit qu'aujourd'hui, il mène des opérations. Ceci étant dit, j'imagine qu'il n'y a aucun intérêt aujourd'hui, ni pour la Russie, ni pour l'Ukraine, de mener des opérations, je dirais, qui empêcheraient cet avion de se poser, ni en Ukraine, ni à Moscou, bien évidemment.
1: Père de Jung, vous restez avec nous. On retrouve Virginie Pironon à Kiev. Justement, on le disait, cette visite, elle intervient au lendemain d'une frappe russe qui a touché le cœur du pouvoir ukrainien, le bureau du chef des services de sécurité ukrainien. Virginie, c'est vraiment au cœur de la capitale ukrainienne.
2: Oui, le drone s'est écrasé hier en plein après-midi, directement dans les fenêtres du bâtiment ultra sécurisé, en plein centre de la capitale, sous les yeux d'Anastasia.
3: J'étais dans ma voiture à 50 mètres du bâtiment lorsque l'explosion a eu lieu. Ça a duré une fraction de seconde. J'ai vu le moment de l'impact et l'explosion immédiatement. Machinalement, j'ai tourné la tête pour ne pas prendre des éclats dans le visage.
2: Le petit garçon, Dolena, est très perturbé par la situation.
3: Pour qu'il n'entende pas une fois de plus les sirènes, je ferme la fenêtre et il me dit
4: « Maman,
3: ferme-la bien pour que le drone Shahed ne rentre pas ». Mon enfant a vraiment peur. Depuis deux mois, il n'arrive pas à s'endormir.
2: La frappe d'hier a donc directement visé la fenêtre du bureau du chef des services de sécurité ukrainien. Oleksandr Poklad n'était pas sur place au moment de la frappe. Volodymyr Zelensky dit l'avoir chargé de répondre à cette attaque russe. Selon lui, les zones à cibler sont déjà identifiées.
1: Merci Virginie Pironon en direct de Kiev avec les moyens techniques de Gilles Gallinaro pour France Info. Père de Jung, vous êtes toujours avec nous. On entend la promesse du président ukrainien Volodymyr Zelensky de riposter à cette frappe russe au cœur du pouvoir en Ukraine. Quelle cible l'Ukraine peut viser pour riposter en Russie ?
0: Ça pourrait être une cible équivalente, puisqu'on voit bien que cette frappe extrêmement précise, c'est une frappe de précision. D'ailleurs, les Russes ne sont pas habitués à ce genre de frappe en centre-ville. C'est la première fois qu'ils frappent le cœur, je dirais, historique, quelque part, des ukrainiens. Et c'est vrai qu'ils l'ont fait, ils ont cherché vraiment à tuer Alexander Boklad, qui est le patron du SBU. Mmh. Donc c'est vrai qu'on peut imaginer que les Ukrainiens, qui ont plutôt un système de renseignement plutôt bien fait, vont chercher à avoir une cible de ce niveau-là en Russie, bien évidemment.
1: Oui. Est-ce que l'Ukraine a les moyens toujours de mener aussi ce genre de riposte ? On sait que la question des moyens militaires est une grosse problématique pour l'Ukraine.
0: Alors aujourd'hui, ces menaces de précision, quand on voit ces frappes de précision, ou ces actions à mener qui sont extrêmement précises, évidemment, les Ukrainiens ont cette possibilité-là. Le problème des Ukrainiens aujourd'hui, c'est la masse, c'est la quantité. C'est-à-dire, en fait, la capacité à protéger les villes, les installations stratégiques, etc. Donc, c'est le problème du matériel, c'est le problème des patriotes. Mais encore une fois, les Ukrainiens sont capables, aujourd'hui, grâce à leur système de renseignement, sont capables d'appliquer des frappes extrêmement précises sur un bureau ou sur un immeuble russe sans aucun problème, bien évidemment.
1: Et ça pourrait être, vous parliez de cibles équivalentes, ça pourrait être, Père de Jung, à Moscou, contre une cible du pouvoir russe, peut-être pas forcément une frappe, d'ailleurs, une autre action, comme un attentat, par exemple.
0: Un attentat ou n'importe quelle opération, vous savez, ce genre d'opérations extrêmement ciblées sont longues à monter, c'est compliqué, mais elles sont assez faciles à imaginer. Donc c'est vrai qu'aujourd'hui, il y a une quantité relativement importante de cibles potentielles à Moscou et ailleurs, parce que vous avez tous les endroits où ces oligarques se reposent, vous avez ces gens se déplacent, etc. Donc encore une fois, les Ukrainiens ont de très bons renseignements sur les mouvements des Russes, donc il n'est pas impensable qu'il y ait une espèce de riposte, au niveau des autorités russes.
1: Qu'est-ce que ça dit de la stratégie russe de viser aujourd'hui, à ce moment-là, le chef des services de sécurité ukrainien ?
0: Dans tous les pays, vous savez, les chefs de services de sécurité ont des informations, des connaissances, mènent des opérations. Donc aujourd'hui, c'est une forme soit d'avertissement, soit c'est une espèce de vengeance du Kremlin sur une opération qui aurait été menée par le SBU dans un endroit du monde. On sait un exemple que le SBU est extrêmement actif en Afrique, et donc sur les installations et sur les unités russes. Donc tout ça fait qu'il y a une espèce de guerre, je dirais, guerre globale entre la Russie et l'Ukraine, mais qui n'a pas seulement lieu entre ces deux pays, mais également qui peut avoir lieu dans d'autres pays européens ou africains.
1: Et quand Volodymyr Zelensky parle de grave escalade, il a raison d'utiliser ce terme, ça peut être le début d'une nouvelle escalade entre la Russie et l'Ukraine.
0: Alors il est vrai que jusqu'à présent, on n'avait pas eu d'informations.

0: sur le, comment dire, le fait d'assassiner une autorité d'un pays ou de l'autre. Là, on peut effectivement rentrer dans le cadre d'une espèce de système qui viserait en fait à étêter le camp adverse. C'est pas du tout impensable. Encore une fois, j'imagine que d'un côté comme de l'autre, les conditions, les mesures de sécurité qui sont prises empêchent de faire ce genre d'attentat facilement.
1: Merci beaucoup, Père de Jong, ancien colonel des troupes de marine et vice-président de l'Institut Témis, dédié aux problématiques de paix et de sécurité, d'avoir pris quelques minutes avec nous ce matin sur France Info. À suivre sur France Info, le choix de France Info va nous faire entendre le témoignage et la détresse de famille face à l'enlèvement d'un enfant par l'un des deux parents pour partir à l'étranger. Des parcours du combattant pour les faire revenir. On va le voir, restez avec nous.
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1: Merci d'être à l'écoute de France Info. Il est 8h20, l'info en une minute avec vous Antoine Geoffin. À la une, 6 départements encore en vigilance orange canicule ce matin.
5: Aude, Ardèche, Drôme, Gard, Hérault et Pyrénées-Orientales. Le Vaucluse les rejoindra à partir de midi. 8 départements sont eux en alerte feu de forêt aujourd'hui. Risque élevé des Pyrénées-Orientales aux Bouches-du-Rhône. Dans l'Aude, l'incendie à l'ouest de Carcassonne a perdu en intensité cette nuit. 150 hectares de végétation parcourus par les flammes selon ICI. Les États-Unis envoient 2 émissaires en Russie aujourd'hui pour remettre une proposition de paix au président Poutine. Selon Donald Trump, avant de se rendre en Ukraine demain, faut-il en attendant, et comme le suggère le vice-président du RN, couper le robinet des aides à Kiev? Pour en parler, Laurent Jacobelli, le porte-parole du Rassemblement National et l'invité du 8h30 France Info, dans un peu plus de 10 minutes.
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1: Quand un père ou une mère emmène son enfant à l'étranger à la suite d'une séparation, les enlèvements internationaux sont dans le choix de France Info ce matin. Un drame à chaque fois pour les familles concernées, confrontées à une grande détresse. Yannick Falt, car ce sont des situations souvent inextricables et un véritable parcours du combattant.
7: Chloé Moulière a 28 ans, elle habite Nantes. Son mari l'a quittée 3 jours après son accouchement. Elle élève d'abord seule son fils Julian à la double nationalité franco-roumaine avant que sa vie bascule il y a 2 ans.
8: Mon fils a été enlevé en juin 2024. Il a été emmené en Roumanie par son père. On jouait dehors et le père a dû l'apprendre. Je ne sais pas par qui il a eu mon adresse. Ils étaient 3 dans la voiture. Il y en a un qui m'a mis de côté. Il a mis l'enfant dans la voiture et ils sont partis. Il n'a jamais été présent. Il n'a jamais demandé des nouvelles de son fils pendant 5 ans. Et maintenant qu'il est grand, il l'a récupéré.
7: Depuis, cette maman se bat pour récupérer son fils. Manque d'informations, porte qui se ferme. Elle décrit d'abord une période d'errance administrative et judiciaire avant d'obtenir gain de cause.
8: J'ai eu 2 décisions de justice, une en Roumanie et une en France, comme quoi j'ai la garde exclusive.
7: Une victoire toute théorique au sein même de l'Union européenne. Chloé Moulière s'est rendue sur place en vain.
8: On m'a carrément dit d'abandonner mon enfant. En Roumanie, on m'a dit de le laisser là-bas, que de toute manière, je ne le récupérerai pas. Il a dû être suivi là-bas par un psychologue. J'ai été appelée car il a subi un choc psychologique. C'est la police de là-bas qui me l'a enlevé des bras. On m'a arraché mon fils des bras. En fait, ils ont jeté mon exécution française et on m'a dit ça vaut rien. J'y suis allée au mois de juin cette année. On m'a carrément interdit de passer l'entrée dans la ville. L'enfant est français, je suis française. Je l'ai élevé, il a vécu en France et je me sens abandonnée.
7: Un sentiment que partage Arnaud Paris, ce père de 46 ans est allé jusqu'à faire une grève de la faim, 33 jours sans s'alimenter devant l'ambassade des États-Unis à Paris fin 2024.
9: Je suis le papa de 2 petites filles, Eva et Juliette, des jumelles de 11 ans, franco-américaines, qui ont été enlevées par leur mère en avril 2024, suite à une séparation, alors que j'avais un droit de garde et qu'une interdiction de sortie du territoire avait été mise en place. Donc ça a été orchestré pendant plusieurs mois pour que, malgré l'interdiction de sortie du territoire, les enfants puissent être emmenés en passant par l'Espagne, et ensuite un passage clandestin entre l'Espagne et le Maroc, pour ensuite rejoindre les États-Unis. Suite à quoi j'ai fait une procédure de demande de retour sous la Convention de la Haye, et depuis avril 2024, les États-Unis font exprès de faire traîner cette procédure, de manière à ce que les enfants soient conditionnés pour refuser de revenir, et surtout relayer même un chantage, c'est-à-dire que j'ai entendu mes propres enfants me dire « Papa, si un jour tu veux nous revoir, il faut abandonner tout ce que la France a décidé. » Et il faut blanchir maman. Ça revient à abandonner la demande de procédure de retour.
7: Les États-Unis, comme l'ensemble des pays européens, sont pourtant signataires de la Convention de La Haye qui doit permettre le retour immédiat des enfants enlevés par l'un de leurs parents. Un accord peu appliqué, d'où cette annonce du ministère de la Justice. la création d'une cellule de médiation.

0: médiation spécialisée. Sacha Stropkan est porte-parole du ministère.
1: C'est une petite pierre à l'édifice. Cette cellule de médiation ne permet que de ramener chez eux, auprès de leurs parents, de manière légale et on va dire consentie, ne serait-ce que 3, 4, 5, 6 enfants par an. Ce sera toujours 3, 4, 6 situations personnelles qui auront été réglées grâce à ça. Et c'est aussi notre mission de le faire pour aider ces familles.
0: Une mesure insuffisante pour Arnaud Paris, qui a fondé une association Protection des enfants de l'Europe, d'autant que le phénomène est largement sous-estimé selon lui, alors que le ministère de la Justice annonce travailler sur 189 dossiers actuellement.
2: On travaille avec Missing Children Europe, qui est en train d'essayer justement de rassembler des chiffres beaucoup plus représentatifs. Les estimations avec cette association sont de 4 enfants par jour en France qui sont victimes d'un enlèvement parental, en sachant que la moitié auront des conséquences à vie qui peuvent aller jusqu'à des tentatives de suicide à l'adolescence. Donc c'est une vraie hémorragie au niveau français qu'il faut immédiatement traiter avec une action diplomatique pour protéger ces enfants.
0: Arnaud Paris réclame une loi pour contraindre les États à respecter le droit international sur le sujet. Lui qui a déjà dépensé une forte 850 000 euros de frais d'avocat pour tenter de retrouver ses filles avec qui il n'a eu que quelques échanges téléphoniques près de 2 ans et demi après leur départ. Eva et Juliette, qu'il n'a vu qu'une fois depuis, en mars dernier, une heure, dans une salle de tribunal dans l'Oregon.
3: Le choix de France Info, signé Yannick Falt, service police-justice de France Info, à retrouver sur franceinfo.fr.
4: C'est l'énigme du serpent qui se mord la queue. Bonjour Bill François.
5: Bonjour.
4: Dans le billet science, ce matin, vous nous parlez du bébé serpent. On s'est longtemps demandé comment il arrivait à tenir en entier dans son petit œuf avant d'éclore. Des chercheurs du Muséum canadien de la nature l'ont enfin compris. Bill, et ça pourrait nous faire décrypter bien des mystères de la nature.
5: Avez-vous déjà vu un œuf de serpent ? C'est un œuf assez normal en fait, de la taille d'un œuf de caille, de la forme d'un œuf de poule, un peu plus ovale, mais pas du tout assez allongé pour qu'un petit serpent puisse s'y allonger en entier. D'où la question que se sont posées les chercheurs, comment le serpent tient-il dans cet œuf ? Pour y loger tout entier, est-ce qu'il se met en boule ? Est-ce qu'il s'emmêle ? Est-ce qu'il se plie ? Est-ce qu'il se mord la queue ?
4: Et ils ont décidé donc de résoudre cette énigme, Bill.
5: En plein confinement dû au Covid, ils cherchaient quel mystère de la science ils pourraient élucider sans avoir accès aux technologies de leur laboratoire. C'est comme ça qu'ils ont eu l'idée. Et ensuite, jusqu'à aujourd'hui, ils ont passé au crible plus de 900 œufs de serpent conservés dans des muséums. Résultat, dans son œuf, l'embryon de serpent est en fait rangé en tire-bouchon. Et en grandissant, il s'enroule sur lui-même, toujours dans le sens des aiguilles d'une montre. Mais juste avant de sortir de l'œuf, le bébé serpent a assez de force pour gigoter dans tous les sens, brouillant les pistes, si bien que personne n'avait jamais remarqué le phénomène. Plus fort encore, les chercheurs ont découvert comment l'embryon de serpent s'enroulait en spirale sur lui-même en grandissant. C'est que son intestin grandit moins vite que le reste de son corps. Du coup, ce dernier fait comme une sangle qui se tend et force le serpent à s'enrouler en se courbant.
4: Voilà qui est très curieux. Donc, Bill, mais à quoi ça sert d'étudier tout ça pour les chercheurs ?
5: Alors déjà, c'est la preuve qu'on peut résoudre un grand mystère avec très peu de moyens, sans outils génétiques ni algorithmes mathématiques, juste en regardant dans un œuf. Les scientifiques canadiens ont compris ce qu'aucun biologiste n'avait vu. Bref, tout le monde peut faire des découvertes partout. Mais plus important, en comprenant comment les serpents s'enroulent en spirale, nos chercheurs pensent avoir identifié les mécanismes naturels à l'origine des spirales en général. Crosses des fougères, coquilles de bigorneaux, trompes de papillons, queues de caméléons, toutes ces structures de la nature se formeraient de la même manière, un ruban avec un des bords qui grandit moins vite que l'autre, comme l'intestin du bébé serpent qui croît plus lentement que son dos. C'est peut-être la clé d'un des chapitres de la beauté de la nature que nous laissent entrevoir nos petits serpenteaux. La science leur souhaite donc de tourner rond pour faire vriller nos connaissances.
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0: Quelques averses très localisées sur la partie est. C'est un petit peu plus gris du côté de la Manche, mais cet après-midi, c'est donc un temps lumineux qui s'annonce du nord jusqu'au sud avec un peu de mistral et de tramontane et un petit peu d'instabilité sur la chaîne pyrénéenne avec quelques averses.
1: Mais comment ça se présente pour les prochains jours hein?
0: Alors encore de la chaleur, de très forte chaleur pour demain sur une bonne partie du pays. Un ciel qui sera plus voilé demain sur la moitié ouest avec quelques ondées et localement une petite activité orageuse. C'est en milieu de semaine que le temps va vraiment changer, radical changement de temps avec des températures qui vont baisser. En seconde partie de semaine, on devrait repasser en dessous des normales de saison. On aura une petite fraîcheur automnale. On va perdre en milieu de semaine entre 10 et 15 degrés par rapport aux températures du week-end.
1: Du très chaud de l'été au plus frais de l'automne voilà. En quelques jours. Bon, merci Patricia Charbonnier et bon début de journée sur France Info 8h30. Toute l'info avec Diane Ferchit.
2: On veut le constater au quotidien, à la pompe, les prix du carburant restent très élevés. 2,10 € le litre pour l'essence, plus de 2,27 € en moyenne pour le gazole ce matin. La hausse qui se poursuit depuis le début de la guerre au Moyen-Orient est en cause. Ce n'est pas tellement le problème de l'approvisionnement, mais plutôt celui du raffinage du pétrole, comme l'explique Philippe Casbas, le président de l'Union française des industries pétrolières.
3: Est-ce que ça peut grimper? Oui, bien sûr. Si les conditions venaient à se tendre encore davantage, c'est pas inenvisageable. Le prix du pétrole brut est un composant, le prix du transport est un composant, mais par contre ce qui nous pose problème actuellement, c'est la capacité de raffinage. Les raffineries qui sont dans le Golfe sont, elles, bloquées parce qu'on ne peut pas sortir le produit. Donc cette capacité de raffinage-là n'existe toujours pas, et tant que la situation ne sera pas stabilisée, pour l'instant, fort heureusement, on n'a pas de problème de pénurie, on a un problème de prix. C'est-à-dire que le produit reste disponible, et la chaîne de production qui est extrêmement résiliente a réussi à se réorienter pour combler.
2: Philippe Casbas, le président de l'Union française des industries pétrolières, qui était invité de France Info ce matin. L'Association des maires de France annonce qu'elle va porter plainte après avoir été victime d'un piratage informatique hier soir. Nouvelle cyberattaque envers un serveur français après celle menée cet été contre la Direction générale des finances publiques. Dans cette affaire, l'un des deux jeunes hommes qui avait été interpellé a été mis en examen et placé en détention provisoire, âgé de 18 ans. Il est suspecté de faire partie du groupe de pirates Zero Bytes. Le deuxième suspect, âgé lui de 16 ans, a été libéré à la suite de sa garde à vue, mais les enquêteurs vont à présent exploiter son matériel informatique. Des airs de campagne présidentielle aujourd'hui à la braderie de Lille. Trois candidats au moins y seront. L'écologiste Marine Tondelier, Gabriel Attal ce matin pour le parti présidentiel et surtout Jean-Luc Mélenchon cet après-midi avec un discours. Ce sera à 16h30. Elia Bergel, les deux hommes au même endroit à quelques heures d'écart après un était assez charpé.
4: Des dizaines de tweets et des invectives par médias interposés. Gabriel Attal et Jean-Luc Mélenchon font l'un de l'autre un adversaire de choix. Côté LFI, cette confrontation est calculée. Plus on lui tape dessus, plus on le fait monter dans les sondages, explique un député, et plus il rivalise avec Édouard Philippe. Objectif, mettre Gabriel Attal dans la lumière pour qu'il fasse de l'ombre au maire du Havre. Le but, c'est que les deux anciens premiers ministres d'Emmanuel Macron fassent jeu égal et se maintiennent tous les deux jusqu'au premier tour. Côté Gabriel Attal, on se réjouit de voir les candidats insoumis au coude à coude avec Édouard Philippe dans les sondages. Il n'y a plus de favoris entre Philippe et nous, martèle un proche de Gabriel Attal, qui reconnaît à Jean-Luc Mélenchon une dynamique indéniable et refuse de céder, je cite, à un rassemblement de panique.
2: Elia Bergel pour France Info. Les émissaires de Donald Trump sont en route pour Moscou. Ils se rendront ensuite à Kiev. Le gendre du président américain, Jared Kushner et Steve Witkoff, sont, selon Donald Trump, porteurs d'une proposition pour mettre fin à la guerre en Ukraine. L'Ukraine qui s'engage à ne pas mener d'attaques aériennes sur la Russie pendant cette visite. Volodymyr Zelensky appelle Moscou à faire de même. La Ligue 1 de foot est début de saison compliqué pour le PSG qui s'incline au Parc des Princes face à Monaco 2-1. Le PSG dont on apprend que l'entraîneur espagnol Luis Enrique est prolongé pour 4 ans. Un peu plus tôt, c'est Lyon qui s'est imposé à domicile sur Auxerre 3-1. Hier, trois rencontres à suivre aujourd'hui. Lens reçoit Lorient à 17h15 et puis à 20h45. Le Mans se déplace à Nice. Le Havre de son côté recevra Brest. À l'US Open de tennis, deux Français vont tenter de rejoindre les 8e de finale. Aujourd'hui, Benjamin Bonzi et Arthur Géa. Deux rencontres à suivre à partir de 19h30 heure française. Pour l'instant, 8h34, Laurent Jacobelli, porte-parole du Rassemblement National, est l'invité du 8h30 France Info.
1: Camille.
5: Bonjour.
1: Et bonjour Laurent Jacobelli.
6: Bonjour.
1: Député du Rassemblement.

0: National, porte-parole de votre parti. On va parler dans un instant de l'Ukraine, des propos au sein de votre parti qui créent un peu la polémique, on va le dire. On va aussi évoquer la rentrée politique de Jordan Bardella, sa tournée européenne en ce moment, les dissensions au sein du RN. Mais tout d'abord, d'un mot, une réaction à cette information qui fait la une aussi ce matin. Rachida Dati, l'ancienne garde des Sceaux, qui va réintégrer à sa demande la magistrature, et cela dans un contexte bien particulier. Quelques jours avant son procès pour corruption dans l'affaire Renault, elle est poursuivie pour impact de corruption présumée. Elle est présumée aussi innocente, évidemment, Laurent Jacobelli, mais ça vous paraît opportun tout de même, cette réintégration ?
1: Le timing questionne. Maintenant, elle a le droit d'être réintégrée. Vous l'avez souligné, elle est présumée innocente. Et donc, si elle a le droit d'être magistrate, écoutez, ce n'est pas à moi d'en juger et de refaire les règles. C'est son choix. Et si elle est acceptée dans la magistrature, c'est qu'elle y a le droit.
2: Présumée innocente, ça c'est une évidence, son jugement n'a pas commencé. Mais pour autant, sur l'image que cela peut renvoyer des politiques, est-ce que vous trouvez ça dommageable ?
1: Il y a deux choses, il y a effectivement la gestion de l'image, et vous l'avez souligné, et c'est là que je pense que le timing aurait peut-être pu, mais c'est son choix, être différent. Ensuite, vous savez, il ne faut pas que les politiques soient empêchées non plus par des procès qui, parfois, les déclareront innocents à la fin. La présomption d'innocence est importante en France, elle est importante pour tous les citoyens, y compris pour les politiques. Non, je réponds sur Rachida Dati, mais...
0: Oui, mais votre candidate à la présidentielle, par exemple,
1: a été deux fois
0: condamnée aussi pour détournement de fonds.
1: Elle n'est pas condamnée, elle est présumée innocente.
2: Elle a été condamnée, pour être très clair avec nos auditeurs, condamnée deux fois, voilà, en première instance et en appel, et comme elle s'est pourvue en cassation, pour le moment, elle est en effet présumée innocente.
1: Ce samedi, à 8h35, elle est présumée innocente, merci de le
2: Mais cela vous empêche aussi de pouvoir avoir un commentaire ou un regard peut-être plus critique hommes et femmes
1: pas
2: politiques
1: du tout.
2: Je
1: pense qu'il faut s'appliquer à soi-même les principes qu'on veut appliquer aux autres. Le principe d'une justice qui s'applique à tout le monde est un principe auquel nous tenons. Le principe de la présomption d'innocence est un principe auquel nous tenons aussi. Il ne peut pas y avoir une justice à deux vitesses, soit plus laxiste envers la politique, soit plus dure envers les politiques.
2: Et un regard à deux vitesses non plus.
0: Autre sujet à la une ce matin, Laurent Jacobelli, qui concerne votre parti, c'est la question du soutien à l'Ukraine. Est-ce que l'Ukraine comptera sur le soutien de Marine Le Pen si elle est élue présidente ? Plusieurs déclarations de cadres du Rassemblement National, en tout cas, jettent le trouble ces dernières heures. Louis Alliot, très proche de Marine Le Pen, maire de Perpignan, a déclaré que si le RN arrive au pouvoir, on coupe le robinet. Ce sont ses mots. Et Jordan Bardella, le président de votre parti, a précisé hier la position du Rassemblement National.
3: La France continuera d'honorer ses engagements internationaux, les engagements qu'elle a pris. Mais comme nous l'avons dit, nous ne nous interdisons rien dans le futur. Je vous rappelle que la France est ruinée sur le plan financier. Il serait bien irresponsable de promettre de l'argent que nous n'avons pas.
0: Alors aidez-nous à comprendre, Laurent Jacobelli, quelle est la position du RN ? Est-ce qu'on coupe le robinet, comme le dit Louis Alliot, ou est-ce qu'on maintient les aides, comme semble le dire Jordan Bardella ?
1: L'Ukraine est un pays envahi par la Russie, et nous sommes des souverainistes. Notre objectif est que l'Ukraine retrouve son indépendance, sa liberté et ses frontières. Par quels moyens ? Nous pensons que la diplomatie est la meilleure des choses. Marine Le Pen l'a réaffirmé, elle souhaiterait que la France soit à l'initiative d'une conférence internationale pour que tous les grands acteurs se réunissent.
0: Il faut aussi des conditions qui soient réunies pour pouvoir le faire, c'est pas le cas.
1: Vers la paix, une paix qui ne serait pas une capitulation déguisée pour l'Ukraine. Quels moyens sont à notre disposition pour aider l'Ukraine ?
2: Oui, parce qu'il y a la grande conférence pour la paix, dont vous venez de rappeler le principe, Laurent Jacobelli.
1: Et c'est important, parce que je pense que...
2: Mais l'Ukraine le dit aussi au quotidien, elle a besoin d'argent, elle a besoin de livraison aussi d'armes et de munitions. Et vraiment pour...
1: Je vais être très très clair.
2: Parce que c'est même dans les propos de Jordan Bardella, ce n'est pas clair.
1: Je vais être très clair. Il y a aujourd'hui 2 millions de morts. Il faut que ça s'arrête. Mm-hmm. Voilà. Et il faut que ça s'arrête dans des conditions respectables et respectueuses pour l'Ukraine. La France est du côté de l'Ukraine contre un envahisseur qui d'ailleurs, la Russie, qui peut créer aussi des problèmes pour la France, on le voit avec un certain nombre d'ingérences.
2: Et si le Rassemblement National arrive au pouvoir, vous maintenez le soutien de la France à l'Ukraine ?
1: On maintient un soutien militaire défensif, on maintient une forme d'aide sanitaire, humanitaire, une aide de formation. La question qui est posée, c'est l'aide financière. La France est en faillite, la France est exsangue, et quand j'entends des déclarations comme celle du président de la République française qui est de soutenir le plan de 90 milliards de l'Union européenne envers l'Ukraine. 90 milliards qui seraient remboursés par la Russie, au final. Personne n'y croit. Et pour la France, ça représente 15 milliards. Et ben, on va être très clair. Ces 15 milliards, on ne les a pas. Au moment où on demande aux Français de faire des efforts sur leur retraite, sur leurs soins, au moment où la France est en situation de quasi-faillite, on ne peut pas mettre en danger l'avenir de notre pays. Et d'ailleurs, ce ne serait pas un cadeau pour l'Ukraine. Une France affaiblie, c'est une Europe affaiblie, et donc finalement une Russie renforcée. Donc je pense qu'il ne faut pas dire tout et n'importe quoi.
0: On va y revenir
1: justement. Nous sommes aux côtés de l'Ukraine, mais pas au prix de la vie financière de la
0: France. On va y revenir justement, en tout cas, ces déclarations récentes dans votre parti.
1: J'espère avoir été clair.
0: Elles ont suscité de nombreuses réactions, Laurent Jacobelli, jusqu'au ministre des Affaires étrangères, Jean-Noël Barrot, qui s'exprimait hier soir sur France 5.
4: Vous savez, les opinions publiques européennes, elles savent ce qui se passerait si l'Ukraine devait s'effondrer. Elles voient bien que le risque et la menace d'un Vladimir Poutine qui se sentirait ainsi porté par les événements, et elles n'en veulent pas. Le Rassemblement national et sa candidate Marine Le Pen, au fond, abandonneront l'Ukraine en rase campagne et dérouleront le tapis rouge à Vladimir Poutine.
0: Ce que dit aussi Jean-Noël Barrot ici, c'est que derrière l'Ukraine, Laurent Jacobelli, il n'y a pas que la question de la souveraineté de l'Ukraine, il y a aussi la menace qu'il peut y avoir sur l'Europe, d'autres pays européens.
1: Bien
0: on
1: sûr.
0: A vu des positions très offensives de Moscou contre
1: Bien
0: des
1: sûr.
0: Pays d'Europe
1: Je
0: ces derniers jours.
1: A,
0: donc c'est pas que ça, arrêter le soutien à l'Ukraine ou le remettre un peu en question, c'est aussi se mettre en danger peut-être.
1: Je vais vous répondre, je dirais à Jean-Noël Barrot qu'il fasse peut-être un peu moins le fanfaron sur les plateaux de télévision, parce que sa politique diplomatique est un échec. L'Ukraine est toujours en guerre. La Russie ne parle toujours pas à la France pour essayer de trouver une solution. Des milliards ont été dépensés, mais malheureusement, il y a de nombreuses victimes en Ukraine. Ce dont manque le gouvernement ukrainien, c'est notamment d'hommes pour aller au front. C'est notamment de matériel. Et là-dessus, sur le matériel, nous sommes d'accord pour aider.
0: Et Marine Le Pen, demain, présidente, va parler à Vladimir Poutine.
1: L'échec du ministre des Affaires étrangères ne doit pas devenir un modèle politique. Vous savez... Si, et vous l'avez très bien dit, s'il y a des menaces aujourd'hui, il n'y a pas que la Russie, hein, il y en a beaucoup d'autres, il y a l'islamisme, il y a d'autres grosses puissances impériales, la France doit se réarmer. La France doit se réarmer, et c'est-à-dire faire marcher à plein son industrie de défense. Si cette industrie de défense n'arrive plus à livrer d'armes à la France parce qu'elle livre ailleurs, eh bien nous allons nous affaiblir. Donc je pense qu'il faut une position d'équilibre en dehors des effets d'annonce, en dehors de la machine à fabriquer des billets, dire oui, nous sommes aux côtés de l'Ukraine, mais nous sommes aussi du côté de la paix et d'une sortie diplomatique, ce que je n'entends jamais pratiquement dans la bouche du ministre
2: des Affaires étrangères. Mais Laurent Jacobelli, ce que vous dites ce matin, c'est que vous assumez de dire « nous n'avons plus les moyens d'aider l'Ukraine comme la France le fait actuellement et si le Rassemblement national arrive au pouvoir, nous baisserons l'aide à l'Ukraine ». Vous assumez cette ligne.
1: L'Ukraine, ne me faites pas dire ce que j'ai pas dit et ne parlez pas à ma place. L'Ukraine aujourd'hui reçoit une aide de la France qui est une aide de matériel militaire, une aide de formation.
2: Je vous parle de l'aide financière, vous l'avez dit très clairement.
1: Une aide d'infrastructure qui, elle, est une aide utile. Opérationnelle. L'aide financière au sens où sur le budget de l'État nous allons donner de l'argent à l'Ukraine, mais quel argent ? Il n'y en a plus. Donc les promesses en l'air, c'est probablement intéressant quand on est au pouvoir aujourd'hui et qu'on est macroniste parce qu'on essaye de sauver sa place avec des bons sentiments, mais ça ne fonctionne pas. Donc plutôt que de faire des promesses que personne ne pourra tenir, ou alors au prix de la dette et de l'impôt des Français, ayons une démarche pragmatique. C'est quoi ? Quel est l'objectif ? Qu'on sorte de cette guerre.
0: Donc, plus
1: que l'Ukraine redevienne libre. Et pour ça, il faut la paix. En attendant cette paix, il faut
2: soutenir. Personne n'est contre la paix, Laurent Jacobelli.
1: Et
2: la question,
1: cela,
2: c'est comment on y parvient.
1: Mais c'est un mot que je n'entends pas. Moi, j'ai écouté, comme vous, le ministre des Affaires étrangères. Il a dit aux Français, bah, écoutez, on va encore piocher dans vos impôts. Et on va... Mais il n'a jamais parlé.
2: Vous parliez de munitions et d'armes. Vous assumez aussi de dire, si le Rassemblement national arrive au pouvoir, les livraisons d'armes et de munitions seront moindres, ou même cesseront par rapport à l'Ukraine ?
1: Non, j'ai pas dit ça. Une fois encore,
2: je vous pose la question.
1: Je crois qu'il y a deux objectifs.
2: Que vous y répondiez justement.
1: Aider l'Ukraine et réarmer la France. Parce que vous l'avez très bien expliqué, les menaces, c'est plus que des menaces d'ailleurs, les attaques qui sont aujourd'hui contre l'Ukraine correspondent à des menaces potentielles, pour l'instant hypothétiques, sur la France. Et donc nous devons à la fois réarmer la France, je rappelle que nous avons voté pour la loi de programmation militaire, mais il y a des milliards à investir dans notre industrie.
2: Au détriment des livraisons d'armes pour l'Ukraine, la question
1: c'est
2: est
1: l'inverse.
2: Très claire.
1: Eh ben, elle est très claire. Si une livraison à l'Ukraine est compatible avec le réarmement de la France, comme ça l'est d'ailleurs la plupart du temps aujourd'hui,
2: oui, il faudra...
1: On continue. Quand ça met en danger nos stocks et notre propre défense, évidemment non. Notre devoir,
2: donc il y a ainsi.
1: Notre devoir de décideur et de dirigeant politique est de protéger la France, les Français, l'Europe aussi, bien évidemment, et nos finances publiques. Mais tout cela est compatible. Je rappelle quand même, parce qu'il faut sortir de la caricature. Non, non, mais la caricature sert parfois à faire oublier l'échec du gouvernement en place. Le premier maire de France, qui est allé lui-même avec des autocars récupérer des réfugiés en Ukraine, il s'appelle Louis Alliot. Donc je crois qu'en matière d'aide à l'Ukraine...
2: Qui veut désormais couper le robinet d'aide à l'Ukraine, comme quoi on peut aller sur le terrain et avoir une politique.
1: Oui, mais d'accord, mais si la planche à billets amenait la paix, on serait en paix. Donc il y a un moment, il faut peut-être se réinterroger sur la manière dont on aide l'Ukraine aujourd'hui.
0: Merci Laurent Jacobelli. Vous restez avec nous, député Rassemblement National, porte-parole du parti. On va parler de la rentrée de votre président, Jordan Bardella, dans un instant après l'info en une minute, 8h45 avec Antoine Geoffin.
5: À cause du relief escarpé et des fortes températures, les pompiers de l'Aude redoutent une journée critique. D'après ICI Roussillon, le feu de forêt qui a pris hier après-midi a parcouru à 7h 225 hectares près d'Axat, à l'ouest de Perpignan. Une trentaine d'habitants ont été évacués. Un jeune de 18 ans placé en détention provisoire hier soir, originaire de l'Essonne, il est mis en examen, soupçonné d'avoir piraté le site du fisc cet été. Les données de 678 000 contribuables ont fuité. Le suspect a déjà été mis en examen 3 fois pour des piratages. Les États-Unis à la relance des négociations de paix au point mort entre Russie et Ukraine. 2 émissaires américains attendus à Moscou aujourd'hui pour remettre une proposition à Vladimir Poutine. Steve Witkoff et Jared Kushner se rendront à Kiev demain. Le Paris Saint-Germain tombe déjà en Ligue 1 dès la 3e journée. Première défaite hier soir en championnat. Monaco l'emporte 2-1 au Parc des Princes. C'est la reprise du top 14 après plus de 3 mois de pause. Le championnat de France de rugby revient aujourd'hui avec 6 matchs. Le tenant du titre toulousain jouera demain à La Rochelle.
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2: Laurent Jacobelli, député et porte-parole du Rassemblement National. Vous êtes notre invité ce matin. On va évoquer dans un instant la rentrée politique de votre parti, mais plus particulièrement, on voulait évoquer le déplacement de Jordan Bardella hier et des promesses qu'il a faites au Royaume-Uni. Il était invité par le leader du parti souverainiste britannique, Nigel Farage, et Jordan Bardella a symboliquement signé un protocole d'accord sur l'immigration qui prévoit que la France récupère les migrants interceptés dans les eaux britanniques pour les renvoyer dans leur pays d'origine. La position du Rassemblement National, c'est celle-là, c'est à la France de protéger la frontière anglaise.
1: Ah, vous allez un peu vite en besogne, mais je vais vous expliquer. D'abord,
2: on a besoin de votre éclairage.
1: Excusez-moi d'avoir le sourire, même si c'est une question très importante et très grave et chère au cœur des Français et des Britanniques. Je vois tous les immigrationnistes, tous ceux qui ont ouvert les portes, tous ceux qui ont amené 500 000 de migrants supplémentaires chaque année, tous ceux qui dépensent 20 milliards dans l'aide sociale non contributive aux migrants, nous expliquer qu'ils sont affolés parce que le Rassemblement National amènerait plus de migrants, tout cela.
2: Mais répondez-nous sur la promesse faite par Jordan Bardella hier, qu'on la comprenne.
1: Nous avons 2 pays en proie à une immigration submersive qui met en danger nos modèles sociaux, notre identité, nos finances et notre sécurité. Nous voulons conjointement, lorsque Jordan Bardella sera Premier ministre et Nigel Farage, Premier ministre britannique, travailler ensemble. Travailler ensemble pourquoi ? Pour envoyer un signal mondial. Ne venez pas chez nous, ça ne sert à rien. Si vous venez illégalement, vous ne serez jamais considéré comme réfugié. Deuxièmement, vous n'aurez pas d'aide sociale. Deuxièmement, nous renverrons systématiquement et le Royaume-Uni et la France, ces migrants clandestins, illégaux, dans leur pays d'origine. Et pour ceux qui, de France, traverseraient le détroit pour arriver en Grande-Bretagne et qui serait en situation de perdition dans la Manche, évidemment qu'on ne va pas les laisser se noyer. Évidemment qu'on va aller les récupérer. Évidemment qu'on va les sauver et les soigner. Ça paraît la moindre des choses.
0: C'est la France qui va prendre en charge ça financièrement, ça coûte de l'argent
1: alors,
0: aussi.
1: C'est
0: votre position au Rassemblement National.
1: Il y a un aspect financier aussi dans
0: l'accord. Dépenser pour protéger
1: évidemment
0: la frontière britannique, c'est ce qui se passe en réalité.
1: Évidemment non, il y a aussi un aspect financier dans l'accord qui a été signé. Je suis d'ailleurs très troublé que ça ne soit pas évoqué à chaque fois. À moins qu'il y ait une part de mauvais espoir, mais je ne pourrais pas le croire, les dépenses seront évidemment équitablement réparties entre les 2 pays. Je rappelle qu'aujourd'hui, la France est dans la pire des situations à cause de nos dirigeants actuels. La France n'a pas de frontières. Tout le monde arrive chez nous. Et une fois qu'ils veulent aller en Angleterre...
2: L'immigration est en baisse en France, ce sont les chiffres de l'INSEE publiés en juin dernier.
1: Ah bah écoutez, vous aurez fait mon week-end. Merci.
2: Ah bah écoutez, si j'ai pu vous faire rire,
1: merci.
2: Laurent Jacobelli.
1: Merci. Écoutez, 500 000 de migrants supplémentaires. Aujourd'hui, nos tribunaux administratifs sont engorgés par toutes les affaires qui concernent l'immigration clandestine. Nos caisses se vident, et notamment nos caisses sociales, à cause de l'immigration. Nos prisons sont pleines, notamment à cause de l'insécurité due à l'immigration. Et dans certaines classes, le niveau scolaire baisse parce que beaucoup d'enfants ne
2: maîtrisent pas le français. Ça vous a fait rire les chiffres de l'INSEE, mais juste, je les précise, 10% de baisse en 2024, 313 000 immigrés très précisément, c'est-à-dire des étrangers nés dans des pays étrangers, 10% de baisse par rapport à 2023, mais nous n'allons pas faire toute cette interview.
1: Vous ne comptez pas les demandeurs de droit d'asile, et depuis l'arrivée d'Emmanuel Macron au pouvoir, c'est quand même une explosion, c'est-à-dire que, oui, il y a une submersion, si la submersion ralentit un tout petit peu, elle ralentit un tout petit peu, mais elle est toujours là. Ce qu'il faut, c'est contrôler nos frontières françaises, en plus de la protection de Frontex, et avoir des accords bilatéraux, comme l'a fait Jordan Bardella. Vous savez ce qui manque
2: justement,
1: à nos dirigeants actuels ? Non, je reviens à cette histoire d'Angleterre qui est importante. Aujourd'hui, on a deux futurs premiers ministres potentiels qui négocient avant ce qu'ils vont faire après. Ça s'appelle de l'anticipation.
2: Et de Jordan Bardella.
1: Et cette anticipation n'a jamais eu lieu. Les Attal, les Philippe se sont retrouvés face à une immigration incontrôlée. Ils ont subi le phénomène et n'ont jamais rien fait. Nous, on prépare les choses. Je comprends que ça les mette mal à l'aise, mais nous, on est très fiers de réagir comme ça.
0: Jordan Bardella en tournée européenne qui signe des accords avec d'autres dirigeants européens. Il se voyait évidemment candidat à la présidentielle, Jordan Bardella, avant la décision de justice concernant Marine Le Pen. Ça y est, il est redevenu numéro 2. Il est bien dans ce rôle. On a l'impression que ce n'est pas forcément évident pour lui, que ça crée des tensions aussi au sein du Rassemblement national.
1: Ah, pas du tout. Les rôles sont très clairs. Et Jordan Bardella l'a redit hier. Marine Le Pen est candidate pour être présidente de la République. Et en tant que présidente de la République, elle devra avoir un gouvernement de combat.
0: Elle partage cette position sur l'immigration avec le Royaume-Uni. Par exemple, ce protocole d'accord dont vous parliez que Jordan Bardella a signé.
1: Vous croyez que chacun fait sa petite affaire dans son coin?
2: On vous demande justement.
0: C'est un peu l'impression que ça donne parfois.
1: Mais alors je vais vous dire, je comprends pourquoi vous me posez la question. Vous avez une grille de lecture, j'allais dire faussée par ce qui se passe ailleurs.
0: Y compris chez vous, on parle de campagne à deux têtes.
1: Je vais quand même essayer de terminer une seule phrase, parce que sinon ça va être très compliqué pour les éditeurs, les auditeurs de comprendre ce que je dis.
2: On vous entend bien.
1: La gauche est divisée comme jamais, c'est-à-dire vous avez autant de candidats que de militants. La droite ne sait plus où elle habite, elle ne sait plus si elle est de gauche, elle ne sait plus si elle est du centre. Et tous ces gens se divisent entre eux. Vous avez à l'extrême gauche M. Roussel et M. Mélenchon qui ne peuvent pas se sentir. Ben, nous, on est unis. Et je comprends que ça vous surprenne. Et les rôles sont répartis. Marine Le Pen, présidente de la République, Jordan Bardella, Premier ministre. Un Premier ministre, je le disais, de combat, qui commence à bosser maintenant. Parce qu'on n'aura pas un jour de retard à prendre. La situation de la France, quasiment en faillite, en perte d'identité, en proie à l'insécurité, en proie à la désindustrialisation, avec un système agricole qui prend feu de toutes parts, la France n'a pas le temps d'attendre. Et donc, il faut se mettre au travail maintenant. Marine Le Pen fait campagne pour gagner. Jordan s'active pour travailler avec nos futurs partenaires. Et cela devrait vous rassurer, comme cela rassure les Français.
2: Laurent Jacobelli, c'est Jordan Bardella lui-même, en cette rentrée, qui, en marge de la foire de Châlons en Champagne, s'est exprimé ainsi. Il a dit: il est naturel que nous ayons chacun nos caractères, parfois des sensibilités, des mots, des formulations qui peuvent différer. C'est là toute notre question. Jusqu'où va la différence de caractère et de sensibilité? Information du journal Libération, d'ailleurs, ce matin, sur des relations de plus en plus tendues au sein de votre parti. Jordan Bardella aurait même claqué la porte d'une réunion en interne, fâché du retour potentiel de Marion Maréchal. Est-ce que vous confirmez ces informations?
1: Non, je ne le confirme pas et je ne suis pas sur Radio Cancan, je suis sur France Info.
2: Non, mais c'est donc intéressant de savoir comment se passe un parti politique et comment se passent les relations entre les deux leaders du parti qui demain pourraient gouverner.
1: Je vais vous le dire, je suis probablement un peu mieux placé que Libération qui, je vous donne un scoop, ne participe pas à nos réunions. c'est peut-être un scoop.
0: Il y a eu d'autres signes avant.
1: Il y a trois façons de faire de la politique. Vous avez la manière Corée du Nord. Ça, c'est la France insoumise. Le chef parle, il n'y a pas d'idée autour, et
2: vous
1: on veut s'y faire...
2: Vous comparez la France pour, insoumise et la dictature, tout de même.
1: Oui, bien sûr. Vous avez tous ceux qui ne sont pas d'accord et qui acceptent d'aller devant les Français sans aucun point d'accord, simplement parce que...
2: Et la grande démocratie, c'est
1: le centre et la droite. Et il y a des gens qui discutent, comme nous, et c'est vrai que ça discute, parce qu'on est en train d'établir un programme pour sauver la France. Il faut discuter, sinon ce serait inquiétant. Et une fois qu'une décision est prise, on la défend tous ensemble. C'est ça qui donnera confiance aux Français, parce qu'on a la responsabilité demain de gouverner ce pays et de le sauver.
0: Merci
1: et pour ça,
0: Laurent Jacobelli, député RN de Moselle, porte-parole du Rassemblement National, d'avoir été l'invité du 8-30 France Info. L'info continue sur France Info, restez avec nous. Et c'est l'heure du portrait d'actu du jour. Ses fans ont chanté avec elle cette semaine devant son hôtel à Paris. Céline Dion, 58 ans, est dans la capitale pour préparer sa série de concerts qui débute dans une semaine à la Défense Arena. On ne l'a pas vue performer à Paris depuis 2 ans et sa prestation sur la Tour Eiffel, on s'en souvient, pour les Jeux Olympiques. L'occasion de revenir sur la relation qu'entretient la star québécoise avec ce qui la définit le mieux, sa voix. C'est un portrait signé Anne Lamotte.
8: Comme depuis toujours dans sa vie, ça commence avec sa voix. Un matin, au petit déjeuner, il y a une vingtaine d'années, Céline Dion remarque que le ton de sa voix est différent, bizarre. La chanteuse ne le sait pas encore, mais elle est atteinte de ce qu'on appelle le syndrome de la personne raide. Une maladie neurologique auto-immune. Quand elle a des crises, certains de ses muscles se contractent. C'est intense, invalidant, et sa voix n'est pas épargnée. Elle se livre dans le documentaire « Je suis Céline Dion ».
9: Mes poumons vont bien. Le problème, c'est ce qu'il y a devant mes poumons. C'est tellement rigide que voilà ce qui se passe. C'est très difficile d'entendre ça. Il y a des moments où je devais aller en studio et je savais que ce qu'ils voulaient, c'était Céline Dion.
10: Who's Céline Dion?
9: Mais c'est qui Céline Dion?
10: Céline Dion.
9: Céline Dion, c'est celle qui chantait.
10: The one who sang all by myself anymore. The highest note.
9: La note la plus haute, ou je sais pas quoi. Elle était la meilleure.
10: She's the best.
8: En concert, cette note, ce fameux fa dièse du tube All by Myself, sorti en 1996, tout le public l'attend comme une signature. À chaque fois, la bonne élève fait de son mieux pour, je la cite, « livrer la marchandise ». Elle le dit sans sarcasme. Elle a toujours fonctionné comme ça. Autant petite, dans la ville de Charlemagne, près de Montréal où elle grandit, elle déteste l'école, aucune concentration. Autant quand il s'agit de monter sur scène, elle devient hyper focus. Dès l'âge de 3 ans, elle grimpe sur la table de la cuisine pour chanter devant ses parents et ses 13 frères et sœurs. À 5 ans, première prestation en public. À 13, première télé. Un an plus tard, premier tube. Sa voix, c'est son guide, son moteur. Et il est rapide.
9: Ma voix, c'était le chef d'orchestre de ma vie. Je ne faisais que la suivre. Tu diriges, et moi je te suis.
8: Jusqu'à ce jour de 1990, Céline Dion a 22 ans, elle est en concert à Sherbrooke au Québec. Rien à voir avec sa maladie qui se déclare bien plus tard, mais ce soir-là, il y a un truc qui cloche. Elle raconte sur Fox News.
9: En plein milieu du concert, j'ai perdu ma voix. Je suis rentrée chez moi et je me suis dit que ma vie était terminée.
8: Car sa voix perdue, Céline Dion a l'impression de l'être aussi. Sans son éclaireur, que faire? Où aller? À New York, consulter un spécialiste de la gorge de renom. Verdict du médecin.
9: Vous êtes très chanceuse. C'est seulement une inflammation des cordes vocales. Si vous faites exactement ce que je vous dis, vous pourrez chanter le reste de votre vie. Sinon, c'est foutu.
8: L'ordonnance est simple. Pas un mot pendant 3 semaines. La star a toujours été hyper disciplinée. Elle est prête à tous les sacrifices pour préserver son instrument, comme elle dit. Alors elle obéit. Même quand elle a sa mère au téléphone, elle répond par oui ou par non en tapotant 1 ou 2 fois sur le combiné. Et ça marche. Dans la foulée, elle s'impose régulièrement des cures de silence. Elle apprend à éternuer, à tousser sans faire de mal à ses cordes vocales, à chanter, la tête un peu de côté, ça les repose. Et puis pas de café, pas de produits laitiers, pas de glaçons. En revanche, un cocktail d'eau tiède, de sel et de bicarbonate de soude, en gargarisme. En plus de ses exercices et vocalises quotidiennes.
11: Céline, si on parlait de votre voix maintenant, est-ce que vous aimez votre voix?
8: Les détracteurs de Céline Dion lui reprochent souvent d'en faire trop. On ne peut pas dire que ce soit le cas ici, en 2008, sur TV5 Monde.
12: C'est sûrement la pire question qu'on peut me poser. Excusez-moi.
8: D'ailleurs, elle n'y répond pas. Mais elle fait une révélation.
12: Je fais des choses que normalement, je ne devrais pas arriver à faire. Je me suis fait très souvent, à travers les médecins, regarder les cordes vocales, les amygdales avec les caméras, etc. Et à chaque fois, on est très surpris en me disant « Comment vous êtes fait à l'intérieur? Normalement, vous ne devriez pas chanter comme ça. »
8: Décidément, Céline Dion et sa voix, c'est une aventure. Et a priori, elle est loin d'être terminée.
0: Anne Lamotte pour ce portrait de Céline Dion et sa voix. Céline Dion qui commence donc ses concerts à Paris la semaine prochaine. Portrait à réécouter sur le site franceinfo.fr et l'appli Radio France.
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4: La météo, c'est avec vous, Patricia Charbonnier. Un temps encore chaud avec des valeurs caniculaires dans le sud.
5: Et sans doute encore des records à la clé pour ce week-end sur la moitié sud du pays. Pour cet après-midi, Météo France prévoit encore de 36 à 39 degrés sur le pourtour méditerranéen et en basse vallée du Rhône. 36 à Marseille, 34 à Lyon, 32 à Limoges, 26 à Paris et Nancy et 23 degrés à Dunkerque. Et un temps toujours très sec avec quelques averses mais très localisées sur l'Alsace et la Franche-Comté. Des entrées maritimes en Nouvelle-Aquitaine. Cette grisaille va très vite se dissiper. Donc cet après-midi, le temps sera lumineux, petit risque d'averse sur la chaîne pyrénéenne et un petit peu de mistral et de tramontane jusqu'à 50 km/h en rafale.
4: Patricia Charbonnier, très bon début de journée sur France Info, il est 9h. Bonjour Laura Dulieu.
5: Bonjour.
4: À la une, donc la chaleur n'en finit plus dans le sud de la France.
5: De nouveaux records de température sont attendus, de quoi malmener les vacanciers adeptes de la hors-saison. Ce drame en Bretagne, un homme a abattu sa voisine, blessé son compagnon avant de retourner l'arme contre lui. Les émissaires américains attendus en Russie et en Ukraine avec dans leur valise une proposition pour mettre fin à la guerre. C'est en tout cas la promesse de Donald Trump. Enfin, le festival du film américain de Deauville s'est ouvert hier soir, 52e édition avec la présence d'actrices engagées, parmi lesquelles Suzanne Sarandon. Nous sommes début septembre et la France connaît son énième vague de chaleur. 7 départements du Sud sont en vigilance orange aujourd'hui, parmi lesquels le département du Gard, département habituellement très prisé en cette période par les retraités qui partent en vacances hors saison. Ils espéraient en avoir terminé avec les chaleurs extrêmes. Reportage Lou Bourdi.
6: Face à la mer, sur deux chaises à l'ombre, il y a ce couple de touristes qui fait une pause pendant sa randonnée.
7: José.
8: Marie.
6: Vous venez d'où ?
8: Du Nord, près de Dunkerque.
6: Près de Dunkerque ? Ces retraités viennent ici chaque mois de septembre pour marcher, mais cette fois, il fait trop chaud.
9: Comment vous le vivez, la chaleur, là ?
8: Moi, j'aime pas. Moi, je suis très malheureuse quand il fait très chaud. Je suis pas habituée des grosses chaleurs comme ça.
9: Chez vous, là, en ce moment, il fait pas cette température.
8: Ah non, il fait mauvais.
9: Il pleut à Dunkerque ?
8: Oui.
7: Quoi ? Cette température-là, début septembre, ici, on l'a déjà vécue plusieurs fois.
8: Mais pas si fort, si.
7: Bon, sûr.
6: Mais Marie a raison, une pluie de record mensuel de chaleur vient d'être battue dans le Gard.
8: Tout à l'heure, on va repartir, j'appréhende. Au lieu d'aller d'une traite, je crois que je vais faire peut-être 2 ou 3 arrêts courts, parce que je ne sais pas aller jusqu'au bout.
9: Bon courage, madame, alors. Ça va le faire.
8: J'espère.
6: Alors, pour supporter la chaleur, cet autre couple de retraités venus de Mâcon s'adapte.
10: On fait une petite sieste en début d'après-midi, puis on essaye de retarder un peu la plage vers les 16h. Quoi.
6: Là, vous êtes prêts, ça va bien autour du cou.
10: On est parés. Une fois qu'on est au bord de la mer, on est bien.
6: Et oui, profitez de la mer, car la canicule devrait durer au moins jusqu'au début de semaine prochaine.
5: Reportage Lou Bourdi. Du côté des incendies, une trentaine de personnes ont été évacuées dans l'Aude où le feu a parcouru 150 hectares dans le secteur de Puy-Laurent au sud de Carcassonne. Et les flammes se sont déclarées vers 16h hier avant de se propager rapidement, même si l'incendie a perdu cette nuit en intensité.
4: Le choc à Plourin-les-Morlaix dans le Nord Finistère.
5: Un homme de 64 ans a abattu sa voisine hier après-midi devant leur immeuble. Il a aussi blessé par balle le compagnon de la victime avant de tenter de se donner la mort. Le tireur a été hospitalisé à Brest dans un état très critique. Le parquet ouvre une enquête pour assassinat et tentative d'assassinat. Et tout le quartier a été bouclé pendant près de 6 heures, Nicolas Olivier.
11: Jean-Yves Bourvin habite un pavillon à 150 mètres des lieux du drame.
12: À 14h, je sortais de la maison et j'ai entendu un coup de feu. J'ai l'impression que c'est un fusil de chasse. Terrible.
11: Très rapidement, il assiste à un défilé de véhicules de secours. Les gendarmes ont dressé un barrage juste devant chez lui.
12: Des pompiers, des gendarmes, rentrez chez vous, on me dit, renfermez-vous. Bon, la vache, jamais vu.
11: 50 gendarmes, des dizaines de pompiers, un drone, un dispositif inédit dans ce village tranquille de 4500 habitants, où tout le monde s'interroge sur les raisons de ce coup de folie. Monique penche pour une querelle de voisinage. Sa sœur vit juste à côté du tireur.
13: Elle me dit

0: J'ai vu le monsieur sortir de la maison et puis lui dit comme ceci, rentrez vite madame. Elle n'avait pas beaucoup de relations avec ce monsieur-là. Elle disait qu'il avait un comportement bizarre des fois. Ça aurait pu être elle, hein. C'est un monsieur qui a du mal à se maîtriser.
1: Après une longue attente, les derniers riverains ont pu regagner leur domicile vers 20h, à la fois soulagés et choqués.
2: Reportage ici Brésil pour France Info. Une cellule psychologique a été mise en place dans une salle communale de Plourin-les-Morlaix. Rachida Dati veut redevenir magistrate. L'ancienne ministre de la Culture et ex-candidate à la mairie de Paris en a fait la demande au Conseil supérieur de la magistrature après avoir été proposée au poste de premier substitut à l'administration centrale de la justice à Paris. Rachida Dati qui doit être jugée ce mois-ci pour corruption et trafic d'influence dans l'affaire Renault-Nissan. Donald Trump envoie ses émissaires à Moscou puis à Kiev ce week-end. Steve Witkoff et Jared Kushner arrivent avec une solution pour mettre fin à la guerre en Ukraine, promet le président américain. Pour autant, aucune proposition concrète n'a été présentée. Franck Madvon.
3: D'après plusieurs sources, le voyage est en préparation depuis des semaines. Il a fallu convaincre l'Ukraine de ne pas frapper la Russie quand Steve Witkoff et Jared Kushner seront sur place. Idem pour leur visite à Kiev demain, qui sera une grande première. Jusqu'ici, Witkoff, devenu le principal négociateur dans ce dossier, ne s'était jamais rendu en Ukraine, un pays avec lequel les relations ont souvent été difficiles. Mais l'administration Trump reconnaît que Kiev fait mieux que résister à l'invasion russe. Il n'est plus question, semble-t-il, d'imposer à Zelensky un plan sans le consulter. Avec la Russie, les relations semblent plus fluides. Donald Trump critique rarement Poutine. Il assure échanger régulièrement avec lui. Il a d'ailleurs redit hier que le président russe ne frapperait pas un territoire de l'OTAN. Le directeur de la CIA s'est rendu récemment à Moscou. D'après Donald Trump, ses émissaires ont pour objectif de mettre fin à la guerre. Le problème, dit-il, c'est la haine que se vouent Poutine et Zelensky. Mais aucune nouvelle proposition ne filtre. Et Kiev a sans doute peu d'espoir que Witkoff et Kushner ramèneront la moindre concession de Moscou.
2: Les autorités ukrainiennes dénoncent par ailleurs une escalade majeure après la frappe de drones russes hier sur le siège des services de sécurité ukrainiens en plein cœur de Kiev. 15 personnes ont été blessées.
4: 9h06 sur France Info, l'heure du lieu. Il était devenu en quelques jours le cauchemar des automobilistes franciliens.
2: On parle d'un radar installé sur le périphérique parisien depuis la fin du mois d'août et plus précisément à la sortie d'une zone de travaux. Résultat, plusieurs milliers d'automobilistes flashés chaque jour. Après de très nombreuses critiques, l'appareil va donc être déplacé et les amendes seront annulées, Boris Loumagne.
5: Une machine à cash. Voilà comment l'association 40 millions d'automobilistes qualifiait ce radar. En moyenne, 5000 véhicules flashés par jour, porte de Montreuil. Tous ceux, en fait, qui roulaient à plus de 30 km par heure. Alors, il faut préciser que le périphérique parisien est limité à 50, mais que dans cette zone précise, il y a des travaux, donc la vitesse était abaissée exceptionnellement à 30. Mais d'après beaucoup d'automobilistes, la signalisation n'était pas suffisamment claire, les panneaux pas assez visibles. Et par ailleurs, la justice a reconnu des dysfonctionnements techniques du radar, sans toutefois préciser lesquels. Quoi qu'il en soit, toutes les contraventions vont être annulées. Le radar est aujourd'hui désactivé, mais attention, il sera bientôt repositionné dans une zone moins piégeuse, certes, mais toujours du côté de la porte de Montreuil.
2: Boris Loumagne, elle ne devrait a priori pas se faire flasher. La Papa Mobile de Léon XIV sera quelques kilomètres à Paris dans 3 semaines à l'occasion de la venue du pape en France. Après un passage par l'Élysée et une visite au siège de l'UNESCO, le souverain pontifiera au contact du public avant de rejoindre le parvis de Notre-Dame de Paris. Toutes les étapes du parcours sont à retrouver sur franceinfo.fr.
4: Enfin, l'actualité cinéma, Laura, avec le début hier soir du 52e festival du film américain de Deauville.
2: Une édition marquée cette année par la venue de plusieurs comédiennes prestigieuses et engagées, comme Suzanne Sarandon ou Faye Dunaway. Matteo Maestrachi est sur place pour France Info.
6: Et hier soir, lors de la cérémonie d'ouverture, c'est l'une des plus internationales de nos actrices françaises, Juliette Binoche, qui était sur scène pour remettre un prix au comédien américain Ethan Hawke. Lui succéderont lors des prochaines soirées de cette 52e édition, Faye Dunaway et Suzanne Sarandon, star d'Hollywood, femme de conviction à la ville, que la directrice du festival Odesbert est ravie de recevoir et de célébrer.
7: C'est avant tout des carrières exceptionnelles. Elles sont indiscutables. Mais en fait, ce qui est intéressant, c'est que quand on conçoit une programmation, on voit qu'il y a quand même des lignes directrices qui se dessinent, mais après coup. Et finalement, on a choisi cette année de mettre en avant la Statue de la Liberté sur l'affiche de manière très forte. Et je me rends compte qu'il y a quand même un fil conducteur dans cette programmation qui est cette notion de liberté. Suzanne Sarandon, par ses engagements politiques innombrables, évidemment, elle est une figure de cette liberté. Faye Dunaway, elle incarne elle-même cette liberté. Elle n'a même pas besoin de prendre la parole. Elle l'est. Elle est une indépendante, c'est une rebelle.

0: C'est tout ce qu'on veut.
1: Un festival qui s'achèvera avec la présence de Catherine Deneuve, qui, lors d'une rencontre exceptionnelle, va donner sa vision personnelle du cinéma américain, mais aussi ses films coup de cœur.
2: Un festival qui doit durer 10 jours.
3: Merci beaucoup, Laura Dulieu, pour l'info à 9h et Patricia Charbonnier à 9h09 pour la météo de ce samedi et le temps qui est encore estival avec de très fortes chaleurs.
2: Oui, c'est toujours très sec et toujours cette chaleur. Chaleur modérée pour aujourd'hui sur la moitié nord, mais toujours de fortes chaleurs dans le sud. Température caniculaire Météo France prévoit de 36 à 39 degrés cet après-midi sur le pourtour méditerranéen et en basse vallée du Rhône. 21 degrés, ce sera le minimum pour Cherbourg, 23 à Lille, 26 à Paris, 34 à Lyon et 38 degrés à Perpignan. Des conditions météo encore très sèches. On peut avoir quelques débordements nuageux ce matin près des côtes de la Manche. Des entrées maritimes en Nouvelle-Aquitaine. Cette grisaille va très vite se dissiper. Quelques averses, mais vraiment très localisées et très faibles sur l'Alsace et sur la Franche-Comté en début de journée. Du soleil cet après-midi avec quelques averses sur la chaîne pyrénéenne. Et puis on a un peu de mistral et de tramontane jusqu'à 50 km/h en rafale.
3: Patricia Charbonnier.
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3: Bienvenue sur France Info. Dans un instant, on va revenir sur ces deux interpellations après le piratage du fisc cet été. Info France Info, hier, des profils très très jeunes et bien connus aussi des enquêteurs. On va le voir avec un expert en cybersécurité. On est aussi au Népal dans les prochaines minutes, dans un quartier miraculé lors de la coulée de boue d'il y a 10 jours. Et puis les experts France Info nous attendent. Fanny Guinochet dans C'est mon budget ce matin.
6: Le prix du gaz ne cesse d'augmenter. Comment éviter de voir sa facture s'envoler?
3: Réponse dans 10 minutes.
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3: Ils sont suspectés d'être derrière l'une des plus vastes cyberattaques de l'été, le piratage du fisc, près de 700 000 données personnelles siphonnées. Deux suspects ont été interpellés depuis dans cette enquête, information que vous révélez France Info hier. L'un d'entre eux, âgé de 18 ans, vient d'être mis en examen, placé en détention provisoire. L'autre est un mineur de moins de 16 ans qui a été remis en liberté le temps d'exploiter son matériel informatique. Des profils très jeunes que l'on retrouve souvent chez les pirates informatiques, nous rappelle Clément Domingo, hacker éthique et expert en cybersécurité.
7: Ces jeunes-là sont la plupart du temps au niveau du profil, donc des jeunes isolés qui vivent seuls avec la plupart du temps des mères aussi seules, et donc ils se retrouvent à discuter sur Internet et petit à petit ils se font d'autres amis, et c'est là ils vont commencer, vous savez, à se lancer des petits défis en pensant qu'ils sont dans des jeux vidéo, sauf qu'aujourd'hui c'est vraiment la vraie vie, et c'est comme ça qu'ils se disent qui pourra faire le plus gros coup, et voilà comment on arrive au niveau une fois de plus de la cyberattaque du fisc. Et oui, surtout ce qui est fou, c'est que la cyberattaque du fisc, elle n'était même pas préméditée, donc ça a été totalement fortuit. Et aujourd'hui, on connaît tous les résultats.
3: Et pour eux, c'est une forme de jeu, c'est ce que vous dites, Clément Domingo. Vous avez pu échanger, vous, je crois, avec un des membres de ce groupe Zero Bytes. Il n'y a pas de motivation autre que le défi, peut-être un peu l'argent aussi?
7: On est vraiment sur l'argent. Enfin, moi, ça fait maintenant de nombreuses années que j'échange avec ces cybercriminels, et surtout ces cybercriminels français. Bah, là, c'est encore très drôle, pas plus tard encore que cette semaine. Il y en a un autre qui a déjà aussi été attrapé par la justice française, qui revient me parler sous un autre pseudo aussi pour d'autres opérations. Et donc, on se rend compte qu'on a plus ou moins toujours le même profil, le même type de jeune cybercriminel français. Et donc, vraiment, au niveau des motivations, on pourrait croire que parfois, c'est un peu l'argent, mais je vais peut-être aujourd'hui vous dire quelque chose qui va encore plus venir vous alarmer. C'est que finalement, on aurait pu penser qu'une base de données, en effet, comme celle du fisc, qui est quand même hyper sensible, je le rappelle, aurait pu être vendue à des milliers, voire des centaines de milliers d'euros. Ben, en fait, il n'en est rien. Ce type de base de données, ils vont vraiment les vendre à quelques centaines d'euros. Mais eux, en effet, leur principale motivation, ça ne va pas être l'argent, mais c'est surtout l'ego, pouvoir un peu, vous savez, un peu continuer de faire parler d'eux parce qu'ils se croient dans un jeu, alors que là, on n'est pas du tout dans un jeu.
3: Et pour faire parler d'eux, Clément Domingo, les victimes, les cibles sont très nombreuses. Ce groupe Zero Bytes a revendiqué de nombreuses cyberattaques cet été. Le ministère de l'Éducation nationale, c'était eux aussi. Il y avait eu avant cela la Fédération française de handball, SFR. Le plan du gouvernement après le piratage du fisc a annoncé, le gouvernement après le piratage du fisc a annoncé un plan. Est-ce qu'on est à la hauteur dans nos réponses, Clément Domingo, après cet été qui a été très marqué par ces cyberattaques?
7: Bah écoutez, on attend toujours ce plan. Ce plan, déjà, je vous le rappelle, qu'après la

0: cyberattaque de la NTS, donc de France Titres, l'Agence nationale des titres sécurisés. Déjà, Sébastien Lecornu, notre Premier ministre, annonçait un plan déjà de 200 millions, une enveloppe budgétaire de 200 millions pour venir sécuriser notre administration publique. Il y a eu aussi toute une autre série de mesures. Force est de constater que 3 mois après, toujours rien n'est arrivé. Et donc, après cette cyberattaque du fisc, il a encore récidivé en annonçant d'autres mesures. Et donc, aujourd'hui, on n'a toujours pas ces mesures. Et donc, comme je le disais, je pense que la vraie question à se poser, c'est de savoir à quel moment on vient reconsolider, on vient redonner de la confiance aux citoyens, parce qu'aujourd'hui, la confiance, hélas, elle est totalement rompue, et il va falloir se positionner très rapidement à l'orée des élections présidentielles qui arrivent. Et je vous rappelle quand même qu'hier soir, hélas, il y a l'AMF, l'Association des maires de France, qui a été piratée. Et ça n'augure de rien de bon.
1: L'analyse de Clément Domingo, hacker éthique et expert en cybersécurité, invité de France Info ce matin.
2: 9h15 sur France Info, il fait 13 degrés à Brest.
1: Et direction le Népal désormais, où l'on découvre des histoires qui relèvent du miracle. 10 jours après la coulée de boue dévastatrice qui a fait plus de 1300 morts et 5000 disparus. C'est le cas dans ce quartier de la commune de Bidour, au bord de la rivière où vous vous trouvez pour France Info, Agathe Mahuet. Et malgré la dévastation, les 250 habitants de ce quartier ont tous survécu.
3: C'est un endroit où l'on s'arrête, bloqué sur le chemin par un camion-citerne qui est en train de livrer de l'eau potable. Les seaux se remplissent, salvateur, car depuis le cataclysme, la source en contrebas n'est plus utilisable, explique cette Népalaise. On se penche pour comprendre et 50 mètres plus bas, en effet, il n'y a plus rien. Un quartier entier disparu dans la boue. 250 personnes vivaient là, dit Sozita, qui a perdu son petit commerce et sa maison. Mais tout le monde a eu la vie sauve, car l'alerte ici a fonctionné. Quand la coulée de boue a commencé sa course depuis le haut de la montagne, les policiers ont pu répandre très vite l'information.
4: On a eu beaucoup de chance par rapport à d'autres. On est parti tout de suite et 2 minutes plus tard, la vague arrivait. Le pont a été immédiatement emporté. C'est un choc. On n'imaginait pas du tout ça.
3: Sozita dit qu'elle a bien du mal à dormir depuis. Est-elle retournée en bas, chez elle, tenter de sauver quelques affaires? Non, impossible, dit-elle. Les maisons sont complètement recouvertes. Elle fait le geste, la main sur la hanche. On aurait de la boue au moins jusque-là. Nous descendons la rampe par laquelle les habitants se sont enfuis, grâce à laquelle ils ont échappé à la mort. Cet énième quartier englouti est là, quelque part, invisible sous la terre. Seul un bus encore tout enduit de boue trône au milieu de rien. Chatroman est revenu, lui, au bord de la rivière. Il a perdu toutes ses bêtes, ses poules, ses coqs et sa bufflonne. Heureusement, dit-il, il avait vendu il y a peu ses chèvres et ses moutons. Les habitants ici ont tous été sauvés, mais pas les animaux. C'était une erreur de s'installer ici, dit le vieux monsieur, si près de la rivière. Lui pense ne jamais revenir, trop peur que cela puisse se reproduire.
1: France Info reportage à Bidour, au Népal, de nos envoyés spéciaux sur place, Agathe Mahuet, avec Benjamin Thuot. Restez avec nous, les experts de France Info arrivent dans les prochaines minutes. C'est après les grands titres de ce samedi.
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1: Merci d'être à l'écoute de France Info, il est 9h19, c'est l'heure de l'info en une minute avec Antoine Geoffin. Et à la une, 2 émissaires américains à Moscou aujourd'hui.
9: Steve Witkoff est le gendre de Donald Trump, Jared Kushner, envoyé par le président américain pour voir, dit-il, si nous pouvons faire avancer les choses. Ils arrivent avec une proposition de paix dont le contenu n'a pas filtré. Les 2 émissaires seront ensuite à Kiev demain. On n'a pas un problème de pénurie, on a un problème de prix, dit ce matin sur France.

0: France Info, le président du FIP Énergie et Mobilité, l'Union française des industries pétrolières. On n'a pas d'anticipation de pénurie pour l'instant, déclare Philippe Gaz-Casbas, alors que l'essence coûte en moyenne 2,10 euros le litre et le diesel 2,27 euros d'après les calculs de l'agence Radio France. 6 départements en vigilance orange canicule ce matin, l'Ardèche, l'Aude, la Drôme, le Gard, l'Hérault et les Pyrénées-Orientales. Ils seront rejoints à partir de midi par le Vaucluse. Et puis la première défaite du PSG en championnat, les Parisiens battus dès la troisième journée de championnat hier soir 2-1 par Monaco au Parc des Princes.
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2: Les experts France Info sont fidèles au poste pour démarrer une nouvelle saison à mes côtés. Chaque samedi, Fanny Guinochet, Sarah Lemoine, Julien Méniel, bonjour à tous les trois.
3: Bonjour.
2: Julien, dans C'est ma santé, on se demande si la vitamine C est aussi efficace qu'elle y paraît ce matin. Dans C'est mon boulot, Sarah.
4: Pourquoi de plus en plus de jeunes ont-ils envie de se réorienter en début de carrière?
2: Mais d'abord, c'est mon budget avec vous, Fanny Guinochet. On s'intéresse au prix du gaz. Il a augmenté de 24% depuis le mois d'avril et il faut s'attendre encore à des hausses. Fanny, alors comment faire face?
5: Alors déjà, peut-être un petit mot pour expliquer cette envolée des prix. Elle est directement liée au blocage du détroit d'Ormuz où passe habituellement un cinquième de la production mondiale de gaz naturel liquéfié. Ce gaz, il n'a pas pu circuler librement ces derniers mois et les stocks pour l'hiver sont au plus bas. En Europe, on n'a pas pu faire des réserves. Et comme côté conflit, ça n'a pas l'air de s'arranger, il ne faut pas s'attendre à des baisses de prix à venir. Au contraire. Une fois qu'on a dit ça, comment faire si vous utilisez le gaz pour vous chauffer, votre eau, votre maison ? La première chose, le premier conseil sans attendre, c'est de regarder votre contrat. Est-ce que vous êtes sur un tarif fixe qui ne change pas, comme son nom l'indique, en fonction des aléas climatiques, géopolitiques, ou bien sur un tarif de gaz dit indexé sur les cours mondiaux ? Si vous êtes dans ce dernier cas, vu la volatilité des prix, eh bien la solution, c'est de basculer tout de suite sur un contrat à prix fixe. Vous serez ainsi protégé, quel que soit le coût du gaz sur les marchés, il n'y aura pas de changement sur votre facture.
2: Alors c'est facile de changer de contrat, Fanny, justement?
5: C'est très simple, c'est gratuit. Vous n'avez pas besoin de motiver votre décision. Et c'est le nouveau fournisseur qui s'occupe de toutes les démarches, notamment la résiliation de votre contrat actuel. Et puis pour vous aider à choisir entre EDF, Engie, Plénitude, qui est l'ancien Eni, et d'autres opérateurs, vous pouvez utiliser des comparateurs. Il en existe plusieurs sur Internet qui sont gratuits. Il faut regarder plusieurs éléments, le prix du gaz évidemment, mais aussi le prix de l'abonnement ou encore la qualité du service.
2: Alors est-ce que vous avez d'autres conseils, Fanny ?
5: Le mieux, c'est de chercher aussi à baisser votre consommation de gaz. Par exemple, en réglant la température du chauffe-eau autour de 55 degrés, en adaptant votre chauffage aux besoins réels de votre logement, en cherchant par exemple à mieux isoler vos fenêtres, en mettant des volets et des rideaux si vous n'en avez pas. À l'approche de la saison froide, abaisser sensiblement la température dans les pièces qui sont inoccupées durant la journée, ça vous fera faire aussi de réelles économies. Pour résumer, c'est simple, hein, le gaz le moins cher reste celui que l'on ne consomme pas.
2: Et oui, certaines évidences sont bonnes à rappeler. Merci Fanny Guinochet pour tous ces conseils. Dans C'est mon boulot, Sarah Lemoine, il y a cette question ce matin qui agite les sociologues et le monde du travail. Pourquoi une part importante des jeunes désirent se réorienter dès les premières années de leur vie active? Une nouvelle étude du Centre d'études et de recherche sur les qualifications formule des hypothèses.
4: Oui, c'est un vrai paradoxe. Parmi les jeunes entrés sur le marché du travail en 2017, et interrogé 6 ans plus tard, un peu plus d'un tiers affirme avoir envisagé ou cherché à changer de métier, de secteur ou de statut au cours de leurs premières années de vie professionnelle. Alors on pourrait penser que ce désir de réorientation concerne uniquement les jeunes insatisfaits au travail, mais ce n'est pas le cas. Ceux qui déclarent se réaliser professionnellement sont à peine moins nombreux à vouloir changer de cap.
2: Alors quelles sont les pistes d'explication, Sarah ?
4: Eh bien les 4 sociologues qui signent l'étude réfutent d'entrée de jeu la thèse assez répandue des jeunes désengagés ou paresseux. En s'appuyant sur des comparaisons internationales, elles font valoir que le système éducatif français est relativement rigide, qu'il incite les jeunes à choisir précocement leurs études et qu'il laisse peu de place finalement à des logiques d'expérimentation ou de pas de côté pendant les années de formation, une mobilité internationale par exemple, des césures ou des allers-retours entre emploi et études. Selon les autrices, l'aspiration à la reconversion pourrait s'expliquer par une volonté de redonner du sens à un parcours contraint et de reprendre véritable contrôle sur un chemin de vie décidé trop tôt.
2: Il y a aussi les conditions de travail qui sont pointées du doigt.
4: Oui, les jeunes de moins de 25 ans sont ceux qui travaillent le plus en CDD, en intérim, en alternance, en stage ou à temps partiel subi comparé à leurs aînés. Selon l'étude, ils ont intériorisé l'idée qu'ils ne feront plus toute leur carrière dans la même entreprise comme leurs parents. En découle le sentiment qu'il ne faut pas s'attacher à un emploi ou à une entreprise puisqu'ils vont devoir en changer plusieurs fois. En cela, disent les autrices, ils se comportent vis-à-vis des entreprises comme celles-ci se comportent à leur égard. À cela s'ajoutent des conditions de travail plus difficiles. Les jeunes sont surreprésentés dans les métiers les plus pénibles. Ils ont également moins d'autonomie dans leur travail. Ils sont plus contrôlés et connaissent une insécurité professionnelle accrue. Les premières années de vie professionnelle apparaissent ainsi comme une période de réajustement des parcours durant laquelle les aspirations à la mobilité et à la réorientation peuvent s'exprimer.
2: Merci beaucoup Sarah Lemoine pour C'est mon boulot. Enfin Julien Méniel, C'est ma santé. Certains en prennent peut-être pour commencer la journée. On s'arrête ce matin avec vous sur la vitamine C. Avec cette question Julien, est-ce que c'est si efficace que ça ?
3: Et oui, l'automne approche et comme tous les ans à la même époque, les ventes de compléments en acide ascorbique, le nom savant de la vitamine C, vont exploser. La petite cure, quand ça commence à se rafraîchir, ça aide à garder la forme et à traverser la fin de l'année en évitant les virus. Tout le monde sait ça, tout le monde le sait, mais est-ce que c'est vrai ? Eh bien, oui et non. La vitamine C, c'est vrai que ça permet de consolider les fibres qui soutiennent nos tissus, de protéger nos cellules contre l'oxydation. Elle a aussi un effet bénéfique sur notre système immunitaire.
2: Donc c'est plutôt efficace que pas efficace.
3: Oui, effectivement, la vitamine C, c'est important pour la santé, mais la question qui peut se poser, c'est l'intérêt de prendre une supplémentation en vitamine C, des comprimés, des sachets, etc. Les recommandations des autorités sanitaires pour un adulte, c'est 110 mg de vitamine C par jour. Ça, c'est une dose qu'on atteint très très facilement avec une alimentation diversifiée parce que de la vitamine C, on en trouve plein dans le cassis, les agrumes, les kiwis, mais aussi dans le persil, les poivrons, les choux, les brocolis, etc. Alors de préférence cru, parce que la vitamine C n'aime pas la chaleur.
2: Mais si on prend un petit supplément, justement, Julien, est-ce que ça augmente son efficacité ?
3: Eh ben non, parce que dès qu'on a avalé entre 200 et 400 mg de vitamine C, notre organisme est saturé. Au-dessus, ça ne sert à rien. Ce que vous avalez, ça va être éliminé dans vos urines. Donc on peut sérieusement se poser la question de l'intérêt des comprimés de 500 mg, voire 1 gramme. Et pire, au-dessus de 2 grammes par jour, le risque de troubles digestifs et de calculs rénaux augmente.
2: Alors, est-ce qu'il y a quand même des cas dans lesquels on peut prendre des compléments en vitamine C ?
3: Mais en réalité, le seul intérêt de prendre un complément en vitamine C, c'est en cas de carence. Le principal risque de la carence en vitamine C, c'est d'attraper le scorbut. Et si vous pensez que c'est une maladie qui a disparu avec les pirates, ben vous vous trompez. Il y a des pédiatres français qui ont publié fin 2024 une étude qui montrait un retour du scorbut chez des enfants en situation de précarité, une augmentation du nombre de cas dont la courbe suivait exactement celle de l'augmentation du prix des fruits et légumes frais.
2: Merci beaucoup Julien Méniel, c'est ma santé. Merci à nos experts de France Info. On vous retrouve demain. Et d'ici là, on vous réécoute évidemment sur l'appli Radio France et franceinfo.fr.
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2: La météo avec vous, Patricia Charbonnier. De la chaleur pour ce week-end encore, avec des pics jusqu'à 40 degrés dans le sud.
13: Et avec à la clé encore des records comme hier après-midi sur l'extrême sud du pays en Languedoc-Roussillon et sur le pourtour méditerranéen. Météo France prévoit de 36 à 39 degrés pour cet après-midi en basse vallée du Rhône et près de la Méditerranée. 38 à Perpignan, 35 à Montélimar, 32 à Limoges, 26 à Paris et Colmar, 24 degrés à Quimper. Et des conditions météo encore très ensoleillées toute la journée. Alors on a quelques nuances ce matin, on a ciel un petit peu plus

0: entre ce week-end et le milieu de la semaine prochaine, on va perdre entre 10 et 15 degrés. Seconde partie de semaine, on repasse en dessous des normales de saison.
1: Ça va nous faire tout drôle. Merci Patricia Charbonnier et bienvenue sur France Info 9h30. Laura Dulieu pour l'info.
2: Et ça sent le brûlé ce matin dans certains endroits du Roussillon. L'odeur vient de l'incendie qui s'est déclaré hier après-midi à Puy-Laurent dans l'Aude. Et si le feu a un peu perdu cette nuit en intensité après avoir parcouru désormais 225 hectares de végétation, les pompiers redoutent une journée critique à cause des fortes chaleurs, de la sécheresse et du relief escarpé. Suzanne Sojaï.
3: Hier, les pompiers ont sorti l'artillerie lourde dans les airs. 7 Canadair, 2 avions Dash et un hélicoptère ont réalisé une soixantaine de largages. Sur le terrain, plus de 300 personnels mobilisés avec des renforts venus des départements voisins, de l'Hérault notamment, mais aussi 122 pompiers des Pyrénées-Orientales. C'est un secteur difficile d'accès, très escarpé, recouvert de forêts. Et les températures extrêmes hier après-midi ont compliqué la situation. Le thermomètre a flirté avec les 40 degrés, c'est du jamais vu pour un mois de septembre. Alors face à l'avancée des flammes, le château de Puy-Laurens a été évacué, tout comme le hameau de Lavagnac, une trentaine d'habitants en tout. La circulation est toujours perturbée dans le secteur ce matin. La départementale 117 est coupée. Les autorités appellent donc les automobilistes à éviter le secteur.
2: Suzanne Chaudjaï, ici Roussillon pour France Info. Et puis 7 départements du sud de la France sont en vigilance orange canicule. Aujourd'hui, cette nouvelle vague de chaleur devrait battre de nouveaux records mensuels de température. Ce matin à 5h, il faisait par exemple près de 30 degrés à Perpignan. Un air de campagne présidentielle aujourd'hui à Lille où se tient ce week-end la braderie annuelle. 3 candidats au moins y seront. L'écologiste Marine Tondelier, Gabriel Attal pour le parti présidentiel et puis Jean-Luc Mélenchon cet après-midi avec un discours prévu à 16h30. Rachida Dati veut redevenir magistrate 20 ans après avoir pris le chemin de la politique. La candidate malheureuse à la mairie de Paris est proposée pour un poste au ministère de la justice, alors qu'elle s'apprête à être jugée pour corruption à partir de la semaine prochaine, Audrey Tison.
4: C'est Rachida Dati qui a demandé à réintégrer la magistrature après plus de 20 ans de mise à disposition depuis qu'elle est entrée au cabinet ministériel d'un certain Nicolas Sarkozy. On lui propose aujourd'hui un poste de premier substitut dans l'administration centrale. C'est donc en tant que simple magistrate qu'elle devrait retourner place Vendôme dans les locaux d'un ministère qu'elle a dirigé par le passé. La proposition doit encore être validée par le Conseil supérieur de la magistrature. Cela suit une procédure classique, se défend-on au ministère de la Justice. Mais la nouvelle fait grincer des dents chez certains magistrats qui ne gardent pas un bon souvenir de Rachida Dati, d'autant qu'elle va bientôt comparaître pour corruption et trafic d'influence dans l'affaire Renault. Son nom apparaît dans au moins 5 autres dossiers judiciaires.
2: Audrey Tison, les prix des carburants continuent d'augmenter après une semaine marquée par la reprise de frappe entre les États-Unis et l'Iran. Une hausse de près de 5 centimes depuis mercredi pour le gasoil, désormais à 2,27 € le litre en moyenne, plus 4 centimes pour l'essence, à 2,10 € désormais le litre. Et puis l'armée israélienne a tué au moins 3 personnes hier soir au Liban, dans le sud-est et l'est du pays, dans des frappes nocturnes sur 5 localités dans les régions de Tir, Nabatieh et de la Beka. Il y a aussi 23 blessés. Israël avait annoncé jeudi soir avoir pris le contrôle d'une crête montagneuse qui servait de position stratégique selon l'armée qui va y renforcer ses positions. Les autorités ukrainiennes dénoncent une escalade majeure. Hier, un drone russe a frappé le siège des services de sécurité ukrainiens en plein cœur de Kiev, alors que les émissaires de Donald Trump, Jared Kushner et Steve Witkoff sont attendus à Moscou puis à Kiev ce week-end avec, selon le président américain, une proposition pour mettre fin à la guerre en Ukraine sans donner davantage de détails.
1: Merci Laura Dulieu pour l'info à 9h30, 9h34.
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1: Bonjour Julien Froment pour France Info Sport et c'est l'heure de la reprise pour le top 14.
6: Oui, et qui pour battre les invincibles Toulousains, peut-être l'Union Bordeaux-Bègles, impressionnant en Europe, mais encore loin d'être prophète en son pays, l'UBB, qui lance sa saison ce soir à 21h15 contre le Racing, fait du championnat un objectif prioritaire. Arnaud Carré pour ICI Gironde.
7: Le 23 mai, l'UBB était sacrée championne d'Europe pour la deuxième fois de suite. 15 jours plus tard, elle voyait la porte des phases finales lui claquer au nez. Gagner un premier Brennus, une obsession pour le talonneur Gaëtan Barlow.
8: Coupe d'Europe, c'est top, mais le Brennus, pour moi, c'est vraiment mythique. C'est vraiment un objectif personnel.
7: Cette équipe est capable de battre n'importe qui, mais peut aussi offrir des matchs beaucoup plus

0: quelconque. L'objectif du manager Yannick Bru, être plus régulier dans le marathon du top 14. Alors comment?
1: Avec des coups de pied au cul.
0: Plus sérieusement, le manager appelle à demi-mot son équipe à ne pas choisir ses matchs.
1: C'est eux qui veulent faire quelque chose du maillot de l'UBB, donc c'est à eux de prendre conscience des manques qui nous ont empêchés de voir plus haut l'année dernière, parce qu'on a déjà fait bien, mais de voir mieux que le bien qu'on a fait l'année dernière.
0: L'Union a conservé son équipe, a ajouté un peu de densité dans son pack, à l'image de l'arrivée de l'international anglais Tom Willis, à elle de réussir son démarrage, le capitaine Maxime Lucu.
2: On a couru un petit peu après le top 6, on a couru un petit peu après nos petites erreurs à la maison, et en fait on l'a payé à la fin parce qu'on jouait sur la Coupe d'Europe aussi. Il faut faire un bon début de saison et ça passe par gagner à la maison.
0: Avec le Racing, Toulouse et le Stade Français, soit trois des quatre derniers demi-finalistes au menu de septembre, l'Union Bordeaux-Bègles n'a pas intérêt à musarder.
3: Et quant au quadruple tenant du titre, le Stade Toulousain, mais il faudra attendre demain. Le Stade Toulousain se déplace du côté de La Rochelle en clôture de cette première journée.
4: En football, Julien, le PSG a raté ses retrouvailles avec ses supporters.
3: Oui, défaite de 2-1 au Parc des Princes hier soir contre l'AS Monaco. Paris qui a dominé la rencontre, mais qui s'est fait punir par le réalisme monégasque. Une défaite qui n'est pas méritée, selon l'entraîneur Luis Enrique.
5: Que le Paris Saint-Germain a mérité la victoire, c'est clair. Et la victoire de manière ample, pour moi, c'est mon avis. Pour la qualité et pour le nombre de chances que tu as créé de gagner les matchs, c'est incroyable, mais c'est le football. C'est pour ça que le football est passionnant. C'est pour ça que le football est injuste.
3: Voilà, le football est injuste pour Luis Enrique au micro de Xavier Monferrand, l'entraîneur espagnol, qui a prolongé son contrat avec le club de la capitale jusqu'en 2030. La troisième journée de Ligue 1 avec trois matchs au menu aujourd'hui, Lens-Lorient, Le Havre-Brest et Nice-Le Mans. Et puis un mot de football étranger avec la première défaite de la saison du Real Madrid de José Mourinho. 1-0 sur la pelouse du Betis Séville. Kylian Mbappé a raté le pénalty d'égalisation.
4: Ça arrive. En tennis, pour finir, Julien, deux Français visent la deuxième semaine à l'US Open.
3: Oui, Benjamin Bonzi sera opposé au 50e mondial, le russe Karen Khachanov et Arthur Géa de son côté face à l'américain Michael Zeng, classé 107e. Arthur Géa, c'est un peu l'invité surprise, le natif de Carpentras sort de l'ombre, Fabrice Abgral.
6: Avant d'arriver à New York, Arthur Géa n'avait participé qu'à 6 tournois dans sa carrière, dont 2 grands chelems, tous les deux joués cette année, à Roland-Garros où il n'a pas franchi le premier tour, et à l'Open d'Australie où il a été battu au deuxième. Arthur Géa n'a que 21 ans, il essayait jusqu'à présent de vivre de son métier en écumant les tournois de deuxième catégorie. Et il y a un mois, le coup d'éclat. Il remporte contre toute attente le tournoi de Los Cabos au Mexique, alors qu'il n'était que 127e mondial. Il est aujourd'hui 87e et il est au troisième tour d'un tournoi qu'il n'aurait jamais dû jouer. D'abord parce que la Fédération française ne lui a pas accordé l'invitation qu'il espérait, préférant la donner à Gaël Monfils. Le Carpentrassien a donc dû passer par les qualifications, mais il a perdu au dernier tour. Arthur Géa était donc condamné à attendre qu'un joueur déclare forfait pour être repêché. Casper Ruud blessé renonce à l'US Open, Arthur Géa prend sa place et saisit sa chance. Le voilà au troisième tour et il est assuré de repartir avec au moins 290 000 dollars, soit déjà la moitié des gains qu'il a touchés depuis le début de la saison.
3: Et puis Benjamin, un mot des Sir Williams, ouais. 90 ans à L2, ils ont frôlé l'exploit, elles ont été éliminées au premier tour du double au terme d'un match marathon, plus de 3 heures de combat face à la paire australo-taïwanaise, mais défaite en 3-7, 6-3, 6-7, 7-6, ça faisait 4 ans et c'était déjà à l'US Open que les Sirs Williams, Serena et Venus n'avaient plus joué ensemble.
4: Merci beaucoup Julien Froment pour France Info Sport. Restez avec nous, les informés de l'écho sont à suivre avec Emmanuel Cuny et ses invités.
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13: Des informés de l'écho, Benjamin Recouvreur, Emmanuel Cuny.
4: Bonjour Emmanuel Cuny.
14: Bonjour à tous.
4: On vous retrouve pour les informer de l'écho avec le Cercle des économistes. Comme chaque samedi encore cette année, un débat autour des sujets qui marquent l'actualité économique et sociale. Autour de nous pour cette première de la saison, Emmanuel, deux invités. Stéphanie Villers, bonjour. Bonjour. Économiste, conseillère économique au cabinet d'expertise PwC et Jean-Hervé Lorenzi, bonjour.
15: Bonjour.
4: Président des rencontres économiques d'Aix-en-Provence, fondateur du Cercle des économistes. Alors au programme, ce matin, va-t-on vers un grand retour de l'inflation? La question se pose, Emmanuel, car elle concerne le pouvoir d'achat de tous les Français, évidemment un sujet important et qui va s'imposer sans surprise dans la campagne de l'élection présidentielle.
14: Oui, et pour cause, hein, l'inflation a grimpé en août à son niveau le plus élevé depuis 3 ans au sein de la zone euro. On est à 3,3% en août contre 2,9% en juillet, donc au sein de la zone euro. C'est le plus haut depuis 2023. Alors, idem en Allemagne, la première économie européenne est rattrapée par la patrouille avec une hausse des prix de 2,9%. En août. À titre de comparaison, en France, on est à 2,7% et en juillet, on était à 2,4%. On est en dessous, mais on continue de progresser quand même. Alors, cette nette accélération s'explique par la nouvelle embardée des prix du pétrole observée depuis la reprise des hostilités entre les États-Unis et l'Iran début juillet. Cette relance de l'inflation, en tout cas, s'invite déjà dans la campagne pour l'élection présidentielle. Car il en va de notre pouvoir d'achat, énergie, prix de l'essence à la pompe au plus haut, on va y revenir. Les syndicats entendent bien faire de ce pouvoir d'achat un thème majeur. Alors, dans la perspective de la présidentielle, mais aussi et surtout, vous l'imaginez, en pleine préparation du budget 2027. En gros, trouver des économies, certes, mais certainement pas sur le dos des gens qui travaillent. Donc, question autour de ce débat aujourd'hui, retour en masse de l'inflation, oui ou non ? Quel impact sur notre pouvoir d'achat et les salaires ? Et puis surtout, quelle marge de manœuvre pour le gouvernement ?
4: Merci Emmanuel. D'abord Stéphanie Villers sur le constat. Est-ce qu'on est en effet en train d'assister à un retour massif de l'inflation en Europe en général et en France en particulier ?
16: On voit là actuellement c'est plutôt de l'inflation importée parce que c'est bel et bien l'envolée du cours du pétrole liée à ces tensions sur le détroit d'Ormuz cet été qui a fait que on a vu les cours du pétrole repartir à la hausse. Donc de là à supposer que l'inflation va s'installer de manière durable, sans doute un petit peu, hein, puisque bien sûr il y aura une diffusion de cette hausse des prix d'énergie
4: sur les autres prix à la consommation.
16: On connaît maintenant, puisqu'on a déjà connu ça avec la guerre en Ukraine. Ça commence par les prix d'énergie, puis après ça se diffuse sur l'ensemble des biens à la consommation. Donc oui, il y aura certainement une inflation aux alentours de 2-3%, mais de là à dire que c'est une inflation excessive et très dangereuse, il y a quand même une marge.
4: Vous partagez ce regard, Jean-Ravel Lorenzi, sur ce constat de l'inflation ?
15: Oui, bien sûr. Je trouve d'ailleurs que il faut regarder de près ce que nous autres économistes, avec Sophie, nous regardons. C'est ce qu'on appelle l'inflation sous-jacente, c'est celle qui n'est pas liée à des phénomènes auxquels on peut rien. Il fait chaud, il y a une guerre en Ukraine, il y a une guerre en Iran, et elle est quand même pas très élevée. C'est-à-dire elle est de 2,4, si mes chiffres sont exacts pour la France. C'est plus que 2, mais je vous rappelle que l'objectif ultime de la Banque Centrale Européenne, c'est 2. Donc tout ça, il faut le garder avec beaucoup de mesures. Il y a un problème du pouvoir d'achat qui est, à mon avis, au cœur, comme l'a dit Emmanuel, au cœur de la campagne présidentielle. Il va vraisemblablement, je vais séparer, entraîner des conflits extrêmement forts sur lesquels on peut revenir, mais ça date pas du mois de juillet. C'est l'histoire de le pouvoir d'achat en France n'est pas en réalité depuis le Covid et peut-être même avant dans une sorte de, j'allais dire, soit de stagnation, soit de légère baisse. Et ça pose un problème notamment aux petits salariés.
4: Inflation presque raisonnable, vous nous dites finalement, Emmanuel Cuny, sur la question du pouvoir d'achat, est-ce que cette inflation, malgré tout, fait peser une menace sur le pouvoir d'achat des Français dans les mois qui arrivent ?
14: Alors, il y a l'agroalimentaire, il y a l'énergie très importante, on le voit, l'électricité. Alors, grâce au nucléaire en France, on s'en sort relativement bien, contrairement à l'Allemagne d'ailleurs. Hein, l'Allemagne est en train de payer le prix de sa sortie du nucléaire sur les prix de l'énergie, enfin de l'électricité. Donc, il y a l'électricité, le gaz pour les ménages, l'essence pour l'automobiliste en général, les travailleurs en particulier. On sait qu'en région, la voiture est incontournable pour aller travailler. Alors, c'est vrai que malgré une relative stabilité des prix du pétrole en ce moment, on est autour de 95 $ le baril, le litre de carburant à la pompe, on l'a entendu ce matin encore sur France Info, est au plus haut, bloqué largement au-dessus de 2 €. Alors, il y a les temps

0: tensions également sur le gaz. Les bombardements américains sur l'Iran ont repris le week-end dernier. Il y a le coût du raffinage. Qui est important quand même,
1: voilà.
0: Et les capacités de raffinage qui sont compliquées aujourd'hui, y compris en Russie, parce que l'Ukraine a frappé beaucoup. Donc, il y a des problèmes de raffinerie au niveau mondial aujourd'hui. Il y a la spéculation, bien sûr, les taxes, et rien ne sera plus jamais comme avant. Il faut bien noter que avec cette guerre, Donald Trump, en fait, a fait comprendre à Téhéran que le détroit d'Ormuz était désormais, pour le long terme, une arme géopolitique extraordinaire. C'est un lieu stratégique par lequel passe 25% du pétrole mondial. Donc, on sait très bien, au niveau des opérateurs et des marchés, que cette situation, maintenant, Téhéran est au courant du truc, a pris conscience de ce phénomène, et que possiblement, les tensions vont perdurer vraiment, vraiment, sur de long terme, sur le pétrole.
2: Et avec elle, donc, aussi des volatilités importantes sur les prix de l'énergie.
1: La vraie bagarre politique va pas porter sur, à mon avis, tout ce que nous avons dit est parfaitement Teisa ne fait pas avancer la réflexion de manière massive. En revanche, qui va être majeur, ça va être ce qui a été lancé, la différence entre le brut et le net, puisque derrière c'est...
0: Et ça, on va y revenir largement, c'est un autre sujet.
1: Je suis d'accord.
0: On va pas l'aborder maintenant.
1: Je dis juste qu'on peut inlassablement répéter qu'il y a un peu d'inflation, mais c'est pas la fin du monde. En revanche, le problème du brut et du net est donc derrière la fiscalité absolument majeur.
2: On va y revenir dans la deuxième partie de l'émission, mais Stéphanie Villers, sur ce que peut faire aussi le gouvernement face à cette inflation. C'est pas lui qui fixe les prix, évidemment, mais est-ce qu'il va être obligé à un moment de prendre certaines mesures sur les taxes, par exemple, sur les produits énergétiques? Qu'est-ce qu'il peut faire?
3: Il va sans doute essayer de faire des mesures à minima pour aider les plus fragiles. Il n'empêche qu'on sait qu'auparavant, l'État français a aidé massivement au moment de la hausse des prix de l'énergie avec la guerre en Ukraine. Ça a coûté extrêmement cher avec le bouclier tarifaire. Ça a maintenu le pouvoir d'achat. Pour autant, en fait, la croissance a été extrêmement faible. Donc on voit bien que l'efficacité de la dépense publique dans cette situation-là, ou lorsque les prix de l'énergie sont en train de flamber, sont pas efficaces, ou en tout cas sont certainement nécessaires pour les petits salaires, mais
2: la
3: pas
2: protection
3: pour la totalité. Non, mais en fait, on a assez de recul pour voir si ça fonctionne ou pas. Or,
2: donc,
3: non, ça n'a pas fonctionné.
2: Quel levier on a alors?
3: Il y a déjà, c'est voir plutôt le long terme. À court terme, comme vous avez dit, on peut pas fixer les prix de l'énergie. Les cours de l'énergie sont mondiaux et le gaz, de toute manière, c'est régional. Donc, dans tous les cas, la France a très peu de marge de manœuvre. Après, repenser sa forte dépendance vis-à-vis de ces énergies fossiles, je pense que c'est un questionnement qui devrait, au bout de la deuxième crise en 6 ans sur l'énergie, être notamment dans la campagne présidentielle. C'est-à-dire, est-ce qu'on va indéfiniment être impacté et ne rien faire face à ces dépendances et ces incidences qu'on voit bien sur l'économie française?
1: La réalité du surcoût qu'a évoqué Sophie est très juste, mais c'est lié à notre incapacité de séparer les individus. Alors, il y a quand même, comme vous le savez, un soutien pour un centre d'industrie, pour un soutien. Je suis convaincu que dans le cadre de l'élection présidentielle, plusieurs vont, au-delà du RN, vont proposer qu'au moins sur les plus faibles des salaires, c'est-à-dire les salariés qui sont touchés réellement par cet aspect-là, il y aura un coup de main, tout simplement, parce que l'idée de la partie stupide qui a été faite précédemment, c'est de mettre tout le monde, par exemple moi, de me prendre en charge pour mon essence. Je n'ai pas besoin qu'on me prenne en charge.
0: Faut bien savoir qu'on va vivre, on va continuer de vivre, je ne vais pas dire ad vitam aeternam, mais dans un monde d'énergie chère, un monde de ressources rares et d'énergie chère. Il y a le signal prix. Ce que vous disiez, Stéphanie Villers, est très important, parce que si on ne fait pas la transition énergétique dès maintenant, on va payer, évidemment, sur le long terme. Il y a ce qu'on appelle le signal prix. Ça, on a du mal à le comprendre en ce moment, et je pense que ça devra s'inviter dans la campagne pour l'élection présidentielle. Le signal prix, c'est il ne faut pas que le prix d'énergie soit trop bas, finalement, parce qu'on va consommer le prix de l'essence, par exemple, s'il était plus bas. Bon, ça arrangerait beaucoup, c'est évident, les consommateurs, les automobilistes, mais ça n'incite pas à baisser l'utilisation de la voiture. Donc, c'est très difficile à comprendre dans l'actualité aujourd'hui, mais le signal prix, c'est quelque chose qui va ressortir, évidemment.
3: Et on a vu d'ailleurs quand même que les consommateurs avaient

0: limiter hein, l'usage de leurs véhicules. Hein. On voit qu'il y a eu en fait moins de demandes d'achat d'essence, hein, parce que justement ça coûte trop cher.
1: Et la remontée des ventes dans l'électrique aussi.
0: Et la remontée. Ouais. Donc en fait, c'est presque un mal pour un bien, parce que c'est effectivement une situation où aujourd'hui, en fait, c'est plus au gouvernement de décider, mais c'est aux Français de se rendre compte du coût que représente en fait cette trop forte dépendance. L'électrique, jusqu'à présent, la voiture électrique fonctionnait assez mal. Hein, on n'arrivait pas véritablement à dynamiser le secteur. Alors je ne dis pas que c'est la solution parce que ça pose d'autres problèmes, la voiture électrique, mais il n'empêche que au moment de ce déclenchement à partir du mois de mars, on a vu quand même que les Français avaient revu hein, leur façon d'utiliser leur véhicule.
2: Et ce matin, d'ailleurs, on avait un chiffre qui nous disait que ça coûtait trois fois moins cher de charger son véhicule électrique que de remplir le carburant de sa voiture thermique. On va évoquer la question des salaires dans un instant, dans la deuxième partie des Informés de l'Écho, pour faire face à cette inflation qui accélère en France. C'est juste après l'info en une minute avec Antoine Geoffrin. Il est 9h51. Et à la une, Antoine, 250 hectares de végétation parcourus par les flammes dans l'Aude.
3: Bilan fourni par ICI Roussillon. Le feu de forêt a pris hier après-midi près d'Axat, à l'ouest de Perpignan. Les pompiers du département craignent une journée critique à cause du relief escarpé et des températures élevées. L'Aude, qui fait partie des 6 départements du Sud-Est, toujours en vigilance orange canicule ce matin. Ils seront rejoints à partir de midi par le Vaucluse. Première nuit en prison pour un jeune homme de 18 ans placé en détention provisoire. Hier soir, après sa mise en examen, les enquêteurs le soupçonnent d'être derrière ces attaques informatiques qui ont touché le site du fisc cet été. Les données de 678 000 contribuables avaient fuité. Les États-Unis tentent de relancer les négociations de paix entre l'Ukraine et la Russie. Deux émissaires américains attendus aujourd'hui en Russie avec une proposition pour Vladimir Poutine dont le contenu n'est pas encore connu. Jared Kushner et Steve Witkoff seront demain en Ukraine. Et puis les bonnes affaires et les moules frites, c'est parti depuis un peu plus d'une heure et demie pour la braderie de Lille. 5000 stands dans les rues de la capitale des Flandres.
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2: Deuxième partie des Informés de l'Écho avec Emmanuel Cuny et nos deux invités, Jean-Hervé Lorenzi, président des Rencontres économiques d'Aix-en-Provence, fondateur du Cercle des économistes, et Stéphanie Villers, économiste, conseillère économique au cabinet d'expertise PwC. Nous parlons ce matin du retour de l'inflation, Emmanuel, et la question se pose, car elle concerne évidemment le pouvoir d'achat de tous les Français alors que la campagne présidentielle débute.
1: Oui, et on a vu tout à l'heure que la marge de manœuvre de l'État et du gouvernement est très limitée, voire quasi inexistante pour agir sur les prix. Alors, reste effectivement la question des salaires. Plusieurs candidats à l'élection présidentielle sont intervenus à la REF, la rencontre des entreprises de France, c'est le grand raout, le grand rendez-vous du patronat chaque été, c'était il y a quelques semaines. Ils y sont allés chacun de leur idée, dont celle de rapprocher le salaire net du brut, qui est plus élevé sur la fiche de paie, puisque le brut n'intègre pas toutes les charges. Alors, objectif, c'est jouer sur les cotisations sociales, instaurer peut-être même une TVA sociale pour baisser les charges qui pèsent sur le travail. Pas convaincant aux yeux de certains chefs d'entreprise, dont Dominique Schelcher. Dominique Schelcher, c'est le PDG de Coopérative U. Il expliquait pourquoi cette semaine sur France Inter.
5: Il y a 50 ans, un Français touchait 70% de son super brut, toute charge comprise, 70%. Il en touche encore 52% aujourd'hui.
6: Juste si le super brut, c'est ce que coûte charge salaire.
5: Charge patronale, voilà. Et charge salariale.
6: Tout compris.
5: Si aujourd'hui, le chef d'entreprise que je suis veut augmenter de 100 euros quelqu'un qui est aux alentours du SMIC, ça me coûte 483 euros. Peu d'entreprises ont les moyens de se payer ça.
1: Dominique Schelcher, PDG de Coopérative U, qui donc appelle à un déplacement, en fait, un allègement des charges sur le travail, et plus une TVA sociale, voir si c'est possible.
2: Vous en parliez, Jean-Hervé Lorenzi, de cette idée de rapprocher le brut du net.
7: Pour aller très bref, parce que c'est très compliqué. Moi, je suis convaincu que position que je défends dans ce livre que tu as la gentillesse de regarder
1: avec
7: tendresse.
1: On le citera.
7: Mais je suis convaincu qu'il faut une véritable révolution fiscale. Sûrement pas, alors de mon point de vue, sûrement pas une TVA sociale, j'y crois pas du tout. Je crois que c'est très compliqué à mettre en œuvre.
2: L'idée d'augmenter la TVA pour financer le système social,
7: la TVA,
2: de protection sociale.
7: C'est un désordre absolu. En revanche, je suis absolument convaincu que à niveau de prélèvement donné, et je ne dis pas qu'après il y a la question de savoir si on réduit les dépenses, et à niveau de prélèvement, il faut évidemment jouer sur les cotisations sociales des entreprises. Et non pas d'ailleurs sur les impôts de production, puisque le CAE a montré que l'impact était... Le CAE, c'est le Conseil des économies économiques, a montré qu'il y avait un impact assez limité. En revanche, il faut baisser de manière très significative. Dans notre livre, qui chiffre tout ça, on arrive à un montant de 30 milliards. Donc c'est important. Et puis, pour l'individu, pour vous, pour moi, cette fiche de paie est absolument insupportable. Et donc, dans la différence entre brut et net. Et donc, l'idée, on ne va pas brutalement fermer les hôpitaux, faire ceci, enfin bon, c'est pas... C'est, donc, le montant des précédents de l'ensemble des charges sociales ne va pas diminuer de manière significative, même si on peut faire des choses marginales, simplement pour le rendre progressif. Je vous rappelle qu'à 17% des Français qui sont au SMIC, c'est-à-dire un revenu qui est extrêmement faible, et qu'ils payent 9,2% de CSG exactement comme, non pas vous, parce que vous avez aussi des revenus moyens, mais des gens qui, pas mal de gens qui gagnent pas mal, finalement, beaucoup plus d'argent. Donc, je pense qu'il faut mettre beaucoup de progressivité dans ces charges sociales pour les travailleurs.
2: Stéphanie Villers, vous partagez cette idée sur l'objectif, en tout cas, de rapprocher le net du brut et les moyens d'y arriver.
0: Alors là, c'est sûr, parce que c'est les Français le réclament depuis un certain temps. Et on voit bien que les mesures qui sont prises annexes, c'est-à-dire du soutien temporaire au pouvoir d'achat, ne donnent pas envie aux ménages de consommer davantage. En fait, en réalité, eux veulent gagner un salaire décent et ne veulent pas des aides de l'État. En fait, c'est le message qui est adressé. Même chose, les entreprises se disent, nous... On veut augmenter nos salariés, c'est dans notre intérêt. Hein. Si les salariés gagnent plus d'argent, a priori, ils consomment davantage. Pour autant, ils sont bloqués par le poids de ces cotisations patronales. Et donc, je pense qu'il y a une question sur le financement de la protection sociale, parce que l'ensemble des cotisations financent la protection sociale. Donc, si on baisse effectivement ces cotisations, qui va prendre en charge le financement de la protection sociale? D'où l'idée de la TVA sociale. C'est globalement, en fait, tout le monde va pouvoir participer au financement, notamment les produits venant de l'étranger. Donc, a priori,
2: ce qui est un peu injuste pour certains qui critiquent le fait que la TVA est l'impôt qui s'applique
7: non
2: à tout le monde est moins progressif en effet que. Parce que tout le monde la paye.
0: Oui, bah, tout le monde la paye. Donc, ça fait, si vous voulez, c'est ce qu'on appelle aussi un impôt indolore. En réalité, on la paye sans s'en rendre compte et c'est l'impôt qui rapporte le plus.
2: Ça veut dire que les prix augmentent par ailleurs.
0: Oui, mais voilà, se pose exactement, vous avez raison, en fait, se pose la question, si oui, on augmente la TVA, sachant qu'on a déjà une consommation assez faible, est-ce que ça ne va pas braquer la dépense des ménages. Mais moi, je pense que quand même, que c'est une idée à tester. Pourquoi? Parce que, comme je vous disais, ces dernières années, on a fait du maintien de pouvoir d'achat par des aides publiques et ça n'a pas fonctionné. Les Français ont préféré mettre de côté. Si on augmente leur salaire, s'ils ont l'impression qu'en fait que leur salaire paye, peut-être, tout est une histoire de confiance en fait en réalité en économie. Est-ce que ça va leur redonner confiance pour leur permettre de dépenser davantage et arrêter d'économiser? Je pense que ça vaut le coup de tenter l'affaire.
2: Merci beaucoup Stéphanie Villers, économiste, conseillère économique de la société de conseil PwC, et Jean-Hervé Lorenzi, le Cercle des économistes. Merci à tous les deux, à vous aussi Emmanuel Cuny. Je rappelle le titre de votre livre, Jean-Hervé Lorenzi, le dernier qui est sorti aux éditions Odile Jacob, Guerre et paix entre profit et salaire pour une révolution fiscale. 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
2: Patricia Charbonnier pour la météo avec un temps chaud, encore même très chaud dans le sud.
9: Oui, pour ce week-end, la chaleur monte encore d'un cran avec sans doute encore des records pour cet après-midi dans le sud. Météo France prévoit de 36 à 39 degrés sur le pourtour méditerranéen et en basse vallée du Rhône avec par exemple 38 à Perpignan, 35 à Montélimar, 34 à Bordeaux, 26 à Paris et Nancy, 21 degrés à Cherbourg et un temps toujours sec avec un ciel lumineux tout au long de la journée. On a quand même quelques entrées maritimes en Nouvelle-Aquitaine ce matin, mais cette grisaille va se dissiper. Un ciel un petit peu plus nuageux en début de journée entre le centre-Val de Loire et le quart nord-est, avec quelques averses très faibles, très localisées sur l'Alsace et la Franche-Comté cet après-midi. Un temps lumineux avec un peu de mistral et de tramontane.
2: Merci beaucoup Patricia Charbonnier. Et c'est Benjamin Fontaine que vous retrouvez toute cette saison encore de 10h à 14h sur France Info. Bonjour Benjamin.
10: Bonjour Benjamin. Et oui, bonjour à tous. Va falloir s'habituer, hein. On change d'équipe, mais pas de prénom entre 7h et 14h désormais sur France Info. Très content de vous retrouver en cette rentrée avec nos rendez-vous habituels. On va parler santé, science, science, cinéma avec tous nos experts. Merci.

0: Merci d'avoir choisi France Info. Bon début de journée, il est 10h.
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0: Et à 10h, l'info, c'est avec Diane Ferchit. Bonjour.
2: Bonjour à tous.
0: Une nouvelle vague de chaleur sur le sud de la France.
2: La canicule qui se poursuit même au mois de septembre. 7 départements en vigilance orange et des Marseillais qui ne lâchent pas leur éventail dans les rames du métro. Dans ce journal, également le profil des suspects dans le piratage du site des impôts. Cet été, 18 et 16 ans est déjà connu de la police pour d'autres cyberattaques. Eux s'affrontent par réseaux sociaux interposés. Marine Le Pen et Édouard Philippe au sujet des aides à l'Ukraine. La Grande Adrien de Lille, où pour faire de bonnes affaires, il fallait s'y prendre plutôt en avance. Et puis cette enquête aux États-Unis, elle vise le cybercab, le taxi sans chauffeur d'Elon Musk. Vigilance orange canicule donc aujourd'hui. Des Pyrénées orientales à la Drôme, jusqu'à 39 degrés attendus en Provence, notamment dans les terres. Les Bouches du Rhône, elles sont en vigilance jaune face à cette nouvelle vague de chaleur. Mais à Marseille, les transports en commun restent des étuves, notamment le métro, Fabien Ledu. Il n'est pas climatisé.
3: Oui, déjà quand on descend les escalators en direction des quais, Farid nous met en garde.
4: Oh, pardi, c'est le four. Il n'y a pas la clim, il faut mettre la clim.
3: Sur le quai, la température monte d'un cran, mais ce n'est rien comparé à l'intérieur de la rame. On passe du four au sauna.
5: C'est insupportable. Selon les tronçons, ça peut être très étouffant.
3: Une chaleur difficile à supporter, notamment aux heures de pointe.
6: Déjà, avec la chaleur et tout ça, vous devenez irritable. Vous ne vous sentez pas bien dans votre peau parce que vous transpirez. Tout le monde transpire.
3: En août, les températures ont atteint parfois 35 degrés dans les rames. Alors Lucas veille aux autres voyageurs.
7: Souvent, c'est peut-être juste, en tout cas pour mon cas, de regarder s'il y a des personnes qui sont peut-être âgées ou en difficulté et qui auraient besoin de faire une place assise. Mais à part ça, on peut rien y faire.
3: Pour se faire un peu d'air, beaucoup font comme Colette.
8: Je sors mon éventail. On a ressorti ça depuis un an ou deux. Avant, on s'en passait.
3: Mais pour Farid, il faut désormais calculer son itinéraire en fonction des vagues de chaleur.
6: Ce que je conseille aux gens, si dans leur itinéraire, ils ont la possibilité de prendre le tram, je leur conseille de prendre le tram, pas le métro.
2: Voilà les bons conseils des Marseillais face à la chaleur. Fabien Ledu, ici Provence pour France Info. Les Bouches-du-Rhône, qui font partie des 8 départements en risque élevé de feux de forêt, 9 des 25 massifs forestiers des Bouches-du-Rhône sont totalement interdits d'accès et un incendie toujours en cours dans l'eau, 225 hectares parcourus par les flammes. Le feu qui a rapidement progressé au cours de la nuit. Les pompiers craignent une journée critique.
0: Et quelles sont les prévisions météo dans le sud-est pour la journée et pour le week-end? On en parle avec Alix Roumaniac à la tête de Predict Service dans quelques instants sur France Info. 10h03, un jeune homme mis en examen dans l'enquête sur la cyberattaque des impôts.
2: Il a été écroué. Un deuxième suspect interpellé a lui été laissé libre après sa garde à vue. Son matériel informatique va être examiné par les enquêteurs. Près de 700 000 fichiers ont été volés lors de cette attaque informatique cet été contre la direction des finances publiques. Les deux suspects sont très jeunes, Pierre de Cossette, et ils étaient déjà connus des cyberpoliciers.
9: Il a 18 ans et c'est déjà la troisième fois qu'il est mis en examen pour des actes de piratage. Celui en 2024 des comptes X de BFM TV et RMC et surtout la fuite massive de données chez l'opérateur Free, près de 20 millions de clients concernés. À l'époque, le suspect n'a que 16 ans et est soupçonné d'appartenir à un collectif baptisé Epsilon. Cette année, c'est pour le compte du groupe de hackers Zero Bytes que ce jeune homme, originaire de l'Essonne, est soupçonné d'avoir agi. Zero Bytes qui se trouve selon le parquet de Paris derrière les attaques des finances publiques, mais aussi de l'Académie de Créteil ou de la Fédération française de handball. Le garçon était jusque-là sous contrôle judiciaire. Il est désormais en détention provisoire. Ce n'est pas le cas de l'autre suspect interpellé dans le dossier, un ado qui n'a même pas 16 ans, remis en liberté à l'issue de sa garde à vue la semaine dernière, avant d'être de nouveau entendu et même mis en examen hier pour l'affaire du collectif Epsilon en 2024. Il n'avait pas encore 14 ans.
2: Pierre de Cossette, service police-justice de France Info. Un rassemblement à Pontoise, dans le Val-d'Oise, à partir de 13h. Rassemblement un an jour pour jour après la mort de Dylan, 25 ans, suspecté d'avoir braqué une bijouterie. Et il a été maîtrisé par un policier en civil et il est mort par asphyxie. Comme l'a précisé le parquet, ses proches ont déposé plainte, notamment pour homicide involontaire par personne dépositaire de l'autorité publique.
0: Des émissaires américains sont en route pour Moscou.
2: Jared Kushner, le gendre de Donald Trump, ainsi que Steve Witkoff. Ils se rendront ensuite à Kiev, déplacement au lendemain de cette attaque russe sur le siège des services de sécurité ukrainiens en plein cœur de Kiev. Le président ukrainien Volodymyr Zelensky a proposé à la Russie un arrêt des frappes pendant la visite des Américains. Et en France, cette question, le RN envisage-t-il vraiment de couper le robinet d'aide à l'Ukraine? Ce matin sur France Info, le porte-parole du Rassemblement National, Laurent Jacobelli, a redit que l'aide à l'Ukraine ne se ferait pas au prix de la vie financière de la France. Sur ce sujet, Marine Le Pen et les deux anciens premiers ministres, Édouard Philippe et Gabriel Attal, s'affrontent, Paul Barcelone, par tweet interposé depuis 24 heures.
10: Le ton monte, oui, après ces propos de Louis Alliot. On coupe le robinet, tout le monde est à l'os, et on trouve quand même de l'argent pour financer des armes, s'agace le vice-président du RN. Édouard Philippe en profite, reproche à Marine Le Pen d'être la voix de la faiblesse et de l'alignement coupable avec la Russie. Suffisant pour que la candidate du Rassemblement National réplique, piquée au vif, fustigeant le bilan international piteux d'Édouard Philippe, lui rappelant aussi qu'il était Premier ministre quand Vladimir Poutine avait été reçu, je cite, « en grande pompe au château de Versailles puis au fort de Brégançon par Emmanuel Macron ». Couper le robinet à l'Ukraine, c'est abandonner un pays agressé, se désole Gabriel Attal, qui qualifie le RN de « parti de l'étranger ». Des passes d'armes loin d'être anecdotiques à l'heure de la primaire sauvage, chacun cherchant à installer le duel, le match avec Marine Le Pen, pour se poser en challenger, en candidat crédible, face à celle qui fait toujours largement la course en tête dans les sondages.
2: Une précision pour France Info, signée Paul Barcelone. La campagne présidentielle, elle se joue du côté de Lille aujourd'hui, à la Grande Braderie. Plusieurs candidats dans les allées, Gabriel Attal ce matin, mais aussi Marine Tondelier et Jean-Luc Mélenchon, qui donnera un discours dans l'après-midi. Mais pour les chineurs, les vrais, il n'est pas question de politique sur les stands. On marchande, on négocie. Et ça a commencé officieusement dès hier soir, Louise Adélaïde Boinard.
11: Pierre-Emmanuel et Justine donnent le ton. Ils rentrent exprès d'une semaine de vacances à Biarritz pour la braderie. Les bagages sont posés à la maison et eux, déjà en train de chiner.
12: Je suis ch'ti, moi je la fais depuis que j'ai 5 ans. C'est non loupable chez moi, c'est tradition.
11: Le programme est donc toujours le même.
12: Le soir, on fait les moules frites en famille, donc classique. Et puis toute la journée, là, l'année dernière, on a fait 10 heures de braderie et cette année, on va essayer de faire pareil.
11: Une épreuve pour Justine, qui est normande.
13: Je connaissais les petites foires à tout normandes, parce que chez nous, on appelle ça les foires à tout, mais pas à ce niveau-là. Enfin, là, c'est énorme, le monde qu'il y a, c'est impressionnant. Le monde et les stands aussi.
12: Il faut éviter le centre, quoi. Si tu veux pas être écrasé, il faut éviter la Grand Place et les rues du Vieux-Lille, quoi.
11: Mais il y a des bradeux qui viennent de bien plus loin que Biarritz ou la Normandie. Sarah est italienne, c'est sa troisième fois à Lille.
14: L'année dernière, j'avais une valise en soute, mais là, j'ai qu'un sac. Donc, j'espère de pas te acheter, sinon je vais devoir acheter une valise avec.
11: Une mission délicate, elle a déjà prévu de chiner tous les cadeaux d'anniversaire de ses amis.
2: Une belle mission en effet, Louise Adélaïde Boinard, ici Nord pour France Info.
0: 10h08 aux États-Unis, le cybercab est déjà dans le viseur des autorités américaines.
2: La voiture autonome de Tesla mise en circulation jeudi sur les routes américaines, elle sert de taxi sans chauffeur et donc moins cher. Le cybercab visé par une enquête pour savoir si le constructeur a bien respecté le processus de certification du véhicule. Et c'est l'absence de deux éléments, Gwendal Lavina, qui pose question à la justice.
15: Deux éléments et pas des moindres pour une voiture, le volant et les pédales. Aux États-Unis, les constructeurs peuvent certifier eux-mêmes leurs véhicules et approuver leur conformité aux normes de sécurité. Tesla a donc simplement notifié l'Agence fédérale de sécurité routière et annoncé vouloir étendre progressivement le déploiement du cybercab. Sauf que la réglementation impose pour l'instant aux voitures la présence d'un volant et de pédales pour des raisons de sécurité, sauf exception. Or, selon les médias américains, Tesla n'a pas déposé de demande en ce sens. Dans un communiqué, l'agence de sécurité routière précise réfléchir depuis un an à faire évoluer les standards pour s'adapter aux innovations technologiques, mais qu'en attendant, les normes restent en vigueur. 1000 cybercabs auraient déjà été produits, mais seuls 45 d'entre eux circulent pour l'instant dans une partie d'Austin au Texas, où se trouve le siège de Tesla.
2: Gwendal Lavina, correspondant de France Info aux États-Unis. Il repart pour 4 ans avec Paris. L'entraîneur du PSG, Luis Enrique, prolongé à son poste jusqu'en 2030, annonce hier soir juste avant le match au Parc des Princes et cette défaite des Parisiens battus 2-1 par Monaco. La troisième journée de Ligue 1 se poursuit avec 3 rencontres aujourd'hui. Mmh. Ça débutera dès 17h. Benjamin Lens reçoit Lorient, un match qui sera à suivre sur France Info.
0: Merci beaucoup Diane Ferchit. 10h09.
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0: Dans la prochaine demi-heure sur France Info, le combat d'une mère et celui d'un père qui tentent déjà depuis plusieurs années de récupérer leur enfant enlevé à l'étranger par leur conjoint. Et puis Julie Vialon, on vous retrouve juste avant 10h30. Vous allez nous dire ce qui agite Internet en ce moment.
25: Septembre jaune avec les internautes qui sensibilisent au suicide sur TikTok.
0: À tout à l'heure, tout de suite, nouveau coup de chaud sur la France.
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0: Et ça vous semble peut-être loin si vous habitez au bout de la Bretagne, en Normandie ou dans le Nord, mais la canicule frappe encore en France en ce samedi 5 septembre. 7 départements des Pyrénées-Orientales aux Vaucluse et la Drôme sont en vigilance orange aujourd'hui. Bonjour Alix Roumaniac, météorologue à la tête de Predict Service, la filiale risque de Météo France. 37 degrés relevés à Toulouse hier, 36 à Avignon, 38 à Carcassonne. On a battu des records hier, Alix Roumaniac. Je ne sais pas si vous m'entendez, Alix Roumaniac. Si. Alors, je vous disais qu'hier, on avait relevé 37 degrés à Toulouse, 36 à Avignon, 38 à Carcassonne. On a battu des records hier.
26: Non, moi, c'est Patrick Benesi, c'est pas Alex.
0: Ah.
26: Oui.
0: Patrick Benesi qui travaille pour Predict Service.
26: Non, non.
0: Pas
26: non,
0: du
26: non,
0: tout.
26: Moi, je suis éleveur. Moi.
0: Vous êtes éleveur. Alors, on a fait une erreur de numéro, visiblement, mais ce n'est pas un souci. On va essayer de retrouver Alix Roumaniac. Et on vous souhaite une bonne journée, Patrick Benesi, éleveur qui était avec nous sur France Info. On va y revenir dans quelques instants. On va partir maintenant pour le gros du roi dans le Gard, qui est en alerte orange également, avec cette alerte canicule. Alors là-bas, les journées sont chaudes, les nuits le sont aussi. Et ça a tendance à fatiguer les organismes. Lou Bourdi a rencontré des retraités en vacances. On les écoute.
27: Face à la mer, sur deux chaises à l'ombre, il y a ce couple de touristes qui fait une pause pendant sa randonnée.
28: José.
29: Marie.
27: Vous venez d'où ?
29: Du Nord, près de Dunkerque.
27: Près de Dunkerque. Ces retraités viennent ici chaque mois de septembre pour marcher, mais cette fois, il fait trop chaud.
30: Comment vous le vivez, la chaleur, là ?
29: Moi, j'aime pas. Moi, je suis très malheureuse quand il fait très chaud. Surtout quand on doit marcher, tout ça, c'est fatigant. Je suis pas habituée des grosses chaleurs comme ça.
30: Chez vous, là, en ce moment, il fait pas cette température.
29: Ah non, il fait mauvais.
30: Il pleut à Dunkerque ?
29: Quoi ?
28: Mais cette température-là, début septembre, ici, on l'a déjà vécu plusieurs fois.
29: Mais pas si fort, si.
28: Bon, sûr.
27: Mais Marie a raison. Une pluie de record mensuel de chaleur vient d'être battue dans le Gard.
29: Tout à l'heure, on va repartir, j'appréhende. Au lieu d'aller d'une traite, je crois que je vais faire peut-être deux ou trois arrêts courts, parce que je ne vais pas aller jusqu'au bout.
30: Bon courage, madame, alors. Ça va le faire.
29: J'espère.
27: Difficile à vivre pour les touristes, mais aussi pour les retraités qui vivent ici toute l'année.
31: On est en train de mourir. On a subi. Regardez, normalement, j'ai 38 ans. Hein. Regardez là, dans l'état où ça m'a mis. C'est la sixième canicule là, qui ouais. commence. On va être obligé de s'adapter et vivre comme les Espagnols. Vivre la nuit et se cacher le jour.
27: Mais c'est justement ce que prévoit à l'avenir l'Office du tourisme du Gros du Roi, la directrice Stéphanie Haillet.
32: Peut-être commencer à réfléchir à des actions concrètes. Alors peut-être prendre en modèle ce qui se passe en Espagne, en Andalousie, avec un décalage des heures d'ouverture, donc tôt le matin, peut-être jusqu'à 14h, fermer des commerces entre 14 et 17, voire 18. Puis imaginer aussi des activités qui se font peut-être d'ordinaire l'après-midi, qui devront peut-être glisser tout doucement pour se faire pourquoi pas de nuit. Par exemple, des balades en mer, en bateau. On a des catamarans qui sortent régulièrement en mer. Là, ça pourrait être des sorties en mer pour aller observer les étoiles ou tout simplement se baigner, mais de nuit.
27: Et oui, profiter de la mer, car la canicule devrait durer au moins jusqu'au début de semaine prochaine.
0: Lou Bourdi au Gros du Roi pour France Info, 10h14. Et vous le voyez bien en passant devant les stations essence ou en remplissant votre voiture, il n'a jamais coûté aussi cher de faire un plein d'essence depuis le début de la guerre en Iran. Le sans-plomb 95 est à 2,09 euros en moyenne, quasiment au record de 2022, 2,10 euros. Le gazole, lui, est à 2,25 euros le litre et forcément pour les automobilistes, c'est le coup de pompe en ce moment. Et dans la mesure où le conflit entre l'Iran et les États-Unis est loin d'être terminé, est-ce que le prix de l'essence peut encore grimper ? La réponse de Philippe Casbas, président du FIP Énergie, l'Union française des industries pétrolières.
3: De fait, on est sur un plafond, mais est-ce que ça peut grimper ? Oui, bien sûr, si les conditions venaient à se tendre encore davantage, c'est pas inenvisageable et c'est très, très difficile à recevoir comme réponse, j'imagine, pour les gens que vous avez interrogés juste avant, mais c'est la réalité. Et le prix du produit fini, donc le prix du gazole, le prix du sans-plomb, je mets volontairement à côté la partie taxe, parce que ça représente quand même presque 60% du prix, donc c'est quand même pas négligeable. Mais ce qui fait les 43%, c'est tout simplement le prix, tout simplement ou tristement, mais le prix du gasoil, le prix du brut, qui lui est un facteur important.
4: Oui, mais le mais brut, après, là, était par exemple à $95 le baril. Oui. On l'a déjà vu plus haut, à plus de $100. Pourtant, on atteint ces niveaux records aujourd'hui. Comment on explique ce lien entre le prix du produit brut et puis le prix qu'on a à la pompe quand on est automobiliste ?
3: Eh bien, fort justement parce que c'est qu'un composant. Et le composant, c'est un gros composant, c'est un gros tiers du facteur du prix du produit fini. Mais il y a deux autres facteurs qui influencent et qui sont en train de jouer contre nous en ce moment. C'est un, la capacité de raffinage, deux, la demande mondiale. Ce sont des marchés qui sont des marchés à minima régionaux et plus facilement parlant, des marchés internationaux. Donc en fait, le prix du pétrole, le prix du pétrole brut est un composant. Le prix du transport est un composant, mais par contre, ce qui nous pose problème actuellement, c'est la capacité de raffinage.
4: Parce qu'il y a des raffineries qui sont endommagées. Pour quelle raison c'est compliqué le raffinage ?
3: Pas endommagé, bloqué. N'oublions pas que le Détroit d'Ormuz, le brut, on arrive à trouver des voies d'échappement pour faire en sorte que le brut, et puis des voies pour alimenter en brut par d'autres points du globe. Mais les raffineries qui sont dans le Golfe sont, elles, bloquées parce qu'on ne peut pas sortir le produit. Donc cette capacité de raffinage-là n'existe toujours pas, et tant que la situation ne sera pas stabilisée, ne reviendra pas sur le marché. Les capacités de raffinage russes sont abîmés par les frappes ukrainiennes et donc n'alimentent plus le marché russe, qui non seulement n'exporte plus, mais appelle du produit pour sa propre consommation. Et il y a aussi tout ce qui s'appelle les maintenances planifiées de raffineries qui ont été reculées jusqu'au maximum, mais qui arrivent. Par exemple, les États-Unis vont tripler ou quadrupler, si je m'abuse, leur capacité à l'arrêt pour maintenance la semaine prochaine.
4: Philippe Casbas, les difficultés d'approvisionnement, ce qui fait grimper les prix. Est-ce qu'il faut craindre jusqu'à des risques de pénurie ensuite à la fin ?
3: Alors pour l'instant, fort heureusement, on n'envisage pas de pénurie. On n'a pas de problème de pénurie, on a un problème de prix. C'est-à-dire que le produit reste disponible et la chaîne de production qui est extrêmement résiliente a réussi à se réorienter pour combler. Donc des situations de pénurie, j'allais dire grâce à Dieu, c'est pas l'affiche. On n'a pas d'anticipation de pénurie prévisible pour l'instant. Cela étant, encore une fois, beaucoup d'anxiété parce que on n'a pas la possibilité de reconstituer les stocks et donc tous les stocks qui sont constitués dans la chaîne de distribution pour anticiper des situations qui pourraient être de crise ou des surprises, celles-là ne sont toujours pas reconstituées. Donc, on n'a aucune raison de penser qu'il va se passer quelque chose de dramatique ou de pénalisant sur la partie des pénuries. Mais il faut être réaliste, on n'a plus non plus de matelas de sécurité qui nous permettrait de tenir le bras.
0: Philippe Casbas, président de l'Union française des industries pétrolières, avec Benjamin Recouvreur. Et sachez qu'aux États-Unis, le prix du diesel a lui aussi atteint un record hier. Mais là-bas, le litre est à 1,38€. Du jour au lendemain, leur enfant a disparu, enlevé par leur conjoint et emmené à l'étranger. Deux parents témoignent dans un instant sur France Info.
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0: Bientôt 10h20 sur France Info, le rappel de l'actualité, Antoine Geoffin, et à la une, un homme extrait vivant d'un tunnel au Népal.
4: C'est ce qu'affirme à l'instant l'armée népalaise, 10 jours après la coulée de boue meurtrière qui a tué plus de 1300 personnes et plus de 5000 toujours disparus. Hier déjà, 2 ouvriers avaient été sortis vivants par les secours, là aussi d'un tunnel sur un chantier. Un défilé de candidats à la présidentielle à Lille, ils sont 4 attendus aujourd'hui dans les rues de la capitale des Flandres pour la traditionnelle braderie. Gabriel Attal, Jérôme Guedj, Jean-Luc

0: Luc Mélenchon et Marine Tondelier qui veulent profiter de la caisse de résonance de l'événement. 2 500 000 curieux attendus ce week-end dans la capitale des Flandres, autour de 5 000 stands. 250 hectares de végétation parcourus par les flammes à l'ouest de Perpignan. Dernier bilan fourni par ICI Roussillon. Le feu a pris hier après-midi dans cette zone escarpée près d'Axat. Une trentaine de personnes évacuées. L'Aude, comme 6 départements, est aujourd'hui en vigilance orange canicule. Le Vaucluse les rejoindra à midi. Et puis le top 4 reprend aujourd'hui après 3 mois de pause, 6 matchs de rugby cet après-midi et ce soir. Le champion de France Toulouse jouera demain à La Rochelle.
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2: Et c'est l'heure du choix de France Info. Plus d'une centaine d'enfants disparaissent chaque jour en France. Alors la majorité du temps, il s'agit de fugues, mais une partie d'entre eux sont aussi enlevés par leurs propres parents et emmenés à l'étranger. Et les faire revenir ressemble souvent à un parcours du combattant. Yannick Falt a rencontré un père et une mère privés de leurs enfants depuis plusieurs années.
3: Chloé Moulière a 28 ans, elle habite Nantes. Son mari l'a quittée 3 jours après son accouchement. Elle élève d'abord seule son fils Julian à la double nationalité franco-roumaine avant que sa vie bascule il y a 2 ans.
4: Mon fils a été enlevé en juin 2024. Il a été emmené en Roumanie par son père. On jouait dehors et le père a dû l'apprendre. Je ne sais pas par qui il a eu mon adresse. Ils étaient 3 dans la voiture. Il y en a un qui m'a mis de côté. Il a mis l'enfant dans la voiture et ils sont partis. Il n'a jamais été présent. Il n'a jamais demandé des nouvelles de son fils pendant 5 ans. Et maintenant qu'il est grand, il l'a récupéré.
3: Depuis, cette maman se bat pour récupérer son fils. Manque d'informations, porte qui se ferme. Elle décrit d'abord une période d'errance administrative et judiciaire avant d'obtenir gain de cause.
4: J'ai eu 2 décisions de justice, une en Roumanie et une en France, comme quoi j'ai la garde exclusive.
3: Une victoire toute théorique au sein même de l'Union européenne. Chloé Moulière s'est rendue sur place en vain.
4: On m'a carrément dit d'abandonner mon enfant. En Roumanie, on m'a dit de le laisser là-bas, que de toute manière, je ne le récupérerai pas. Il a dû être suivi là-bas par un psychologue. J'ai été appelée car il a subi un choc psychologique. C'est la police de là-bas qui me l'a enlevé des bras. On m'a arraché mon fils des bras. En fait, ils ont jeté mon exécution française et on m'a dit ça vaut rien. J'y suis allée au mois de juin cette année. On m'a carrément interdit de passer l'entrée dans la ville. L'enfant est français, je suis française. Je l'ai élevé, il a vécu en France et je me sens abandonnée.
3: Un sentiment que partage Arnaud Paris. Ce père de 46 ans est allé jusqu'à faire une grève de la faim, 33 jours sans s'alimenter devant l'ambassade des États-Unis à Paris fin 2024.
5: Je suis le papa de 2 petites filles, Eva et Juliette, des jumelles de 11 ans, franco-américaines, qui ont été enlevées par leur mère en avril 2024, suite à une séparation, alors que j'avais un droit de garde et qu'une interdiction de sortie du territoire avait été mise en place. Donc ça a été orchestré pendant plusieurs mois pour que, malgré l'interdiction de sortie du territoire, les enfants puissent être emmenés en passant par l'Espagne, ensuite un passage clandestin entre l'Espagne et le Maroc, pour ensuite rejoindre les États-Unis. Suite à quoi j'ai fait une procédure de demande de retour sous la Convention de la Haye, et depuis avril 2024, les États-Unis font exprès de faire traîner cette procédure, de manière à ce que les enfants soient conditionnés pour refuser de revenir, et surtout relayer même un chantage, c'est-à-dire que j'ai entendu mes propres enfants me dire « Papa, si un jour tu veux nous revoir, il faut abandonner tout ce que la France a décidé. » Et il faut blanchir maman. Ça revient à abandonner la demande de procédure de retour.
3: Les États-Unis, comme l'ensemble des pays européens, sont pourtant signataires de la Convention de La Haye qui doit permettre le retour immédiat des enfants enlevés par l'un de leurs parents. Un accord peu appliqué, d'où cette annonce du ministère de la Justice, la création d'une cellule de médiation spécialisée. Sacha Strobkan est porte-parole du ministère.
6: C'est une petite pierre à l'édifice. Cette cellule de médiation ne permet que de ramener chez eux, auprès de leurs parents, de manière légale et on va dire consentie, ne serait-ce que 3, 4, 5, 6 enfants par an. Ça sera toujours 3, 4, 6 situations personnelles qui auront été réglées grâce à ça. Et c'est aussi notre mission de le faire pour aider ces familles.
3: Une mesure insuffisante pour Arnaud Paris qui a fondé une association Protection des enfants de l'Europe, d'autant que le phénomène est largement sous-estimé selon lui, alors que le ministère de la Justice annonce travailler sur 189 dossiers actuellement.
5: On travaille avec Missing Children Europe qui est en train d'essayer justement de rassembler des chiffres beaucoup plus représentatifs. Les estimations avec cette association sont de 4 enfants par jour en France qui sont victimes d'un enlèvement parental, en sachant que la moitié auront des conséquences à vie qui peuvent aller jusqu'à des tentatives de suicide à l'adolescence. Donc c'est une vraie hémorragie au niveau français qu'il faut immédiatement traiter avec une action diplomatique pour protéger ces enfants.
3: Arnaud Paris réclame une loi pour contraindre les États à respecter le droit international sur le sujet. Lui qui a déjà dépensé une forte 850 000 euros de frais d'avocat pour tenter de retrouver ses filles avec qui il n'a eu que quelques échanges téléphoniques. Près de 2 ans et demi après leur départ, Eva et Juliette, qu'il n'a vu qu'une fois depuis, en mars dernier, 1 heure, dans une salle de tribunal dans l'Oregon.
2: Le choix de France Info, signé Yannick Falt, 10h25. Et on retrouve maintenant Julie Vialon et son regard averti sur les réseaux sociaux. Bonjour Julie.
1: Bonjour.
2: Avant l'arrivée d'Octobre Rose et la sensibilisation au dépistage du cancer du sein, voici Septembre Jaune, un mois dédié à la prévention du suicide. Et sur TikTok, où les contenus problématiques ne manquent pas, les internautes font de la sensibilisation.
7: À travers une tendance, des images et un texte, évidemment que Septembre Jaune est important. J'ai 22 ans, mais j'aurais pu en avoir 16 pour toujours. Des phrases très personnelles qui font référence à de précédentes tentatives de suicide ou qui concernent parfois des proches qui n'ont pas survécu. Pour montrer à quel point la sensibilisation est importante, certains internautes prennent aussi la parole face caméra.
8: Une personne dont la santé mentale vacille, c'est une personne qui peut travailler, rire, avoir des enfants, ça peut être une copine, un copain, un voisin, ça peut être n'importe qui, ça ne ressemble pas forcément à ce qu'on s'imagine. Donc je pense qu'en ce mois de septembre jaune, il va être important de demander à chacun comment il va et d'être prêt à accueillir la réponse, même si ce n'est pas le « ça va et toi » qu'on attendrait.
2: Alors l'objectif de Septembre Jaune, Julie, c'est de lever les tabous.
7: Parce que parler ouvertement du suicide ne donne pas l'idée de passer à l'acte. Au contraire, ça permet de soulager une personne en souffrance.
9: On est Septembre Jaune et j'ai perdu ma maman de cette façon quand j'étais petit. J'aimerais faire passer ce message. Prenez soin de vous, mais également prenez soin de vos proches, prenez des nouvelles d'eux. De vos amis, de votre famille, des gens qui sont même un peu éloignés, parce que je pense que vous aimeriez pas que ça vous arrive tout simplement.
7: Et oui, c'est ça l'idée, c'est que parler de solutions, de soutien et de façon de s'en sortir peut aider à prévenir le suicide, notamment en donnant de l'espoir et en incitant à demander de l'aide.
2: C'est pour ça que les associations veulent apprendre au public et aux professionnels à repérer les signaux d'alerte.
7: Un isolement, des propos sombres, des changements brusques de comportement. Pour faire reculer le suicide en France, le dispositif central, c'est le 3114, un numéro gratuit, confidentiel, accessible 24 heures sur 24 et 7 jours sur 7. Au bout du fil, des professionnels formés à l'écoute et à la prévention du suicide. C'est un numéro qu'on peut appeler quand on est en danger, bien sûr, mais aussi quand on s'inquiète pour quelqu'un.
2: Et on rappelle au passage, pour les 12-25 ans, le fil Santé Jeune au 0800 235 236. C'est gratuit, anonyme et en cas de danger immédiat, il faut appeler les secours en composant le 15 ou le 112. Merci beaucoup Julie. 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
2: Soleil et chaleur au programme aujourd'hui, Patricia Charbonnier.
17: De la chaleur pour ce week-end et encore de très fortes chaleurs dans le sud. Des températures caniculaires, Météo France prévoit de 36 à 39 degrés cet après-midi sur le pourtour méditerranéen et en basse vallée du Rhône, avec par exemple 38 degrés à Perpignan, 36 à Marseille, 34 degrés à Bordeaux, 29 à La Rochelle, 26 à Paris et Nancy et 21 degrés de minimum à Cherbourg. Des conditions météo encore très ensoleillées cet après-midi. Le temps s'annonce lumineux avec quelques passages nuageux sur la Franche-Comté, un petit peu d'instabilité sur la chaîne pyrénéenne avec quelques averses, un peu de Mistral et de Tramontane jusqu'à 50 km/h en pointe. Et pour demain, la chaleur va encore monter d'un cran sur une bonne partie du pays, avec un pic sur le sud-ouest, des pointes à 40 degrés. Le ciel sera plus nuageux demain sur la moitié ouest avec quelques ondées.
2: Merci beaucoup Patricia et merci à vous d'avoir choisi France Info. Il est 10h30. L'info avec Laura Dulieu.
7: Le sud de la France n'en a toujours pas fini avec les fortes chaleurs. 7 départements sont en vigilance orange canicule aujourd'hui, des Pyrénées-Orientales jusqu'à la Drôme et le Vaucluse. Des températures de plus de 35 degrés sont attendues. Le sud également toujours en proie à des incendies. Une trentaine de personnes ont été évacuées dans l'Aude où le feu

0: Les carburants continuent d'augmenter en France après une semaine marquée par la reprise de frappe entre les États-Unis et l'Iran. Une hausse de près de 5 centimes depuis mercredi pour le gasoil, désormais à 2,27 euros le litre en moyenne, plus 4 centimes pour l'essence, désormais à 2,10 euros le litre. Ce n'est pas un problème de pénurie, mais bien un problème de prix, assure ce matin sur France Info Philippe Casbas, président de l'Union française des industries pétrolières. Un rassemblement prévu tout à l'heure à 13h à Pontoise, dans le Val d'Oise. Un an pour jour après la mort de Dylan, 25 ans, suspecté d'avoir braqué une bijouterie. Le parquet avait évoqué dans un premier temps un malaise. Alors, la sœur de Dylan explique qu'il avait jeté son arme après le braquage. Il était donc désarmé. Or, un policier en civil lui a fait une clé d'étranglement. Enfin, le PSG s'incline à domicile face à Monaco hier soir. 2-1 en troisième journée de Ligue 1. Toujours pas de succès donc pour les Parisiens. La pelouse toute neuve du Parc des Princes n'y aura rien fait.
1: Merci beaucoup, Laura Dulieu, 10h32.
2: France Info, 10h14h, Benjamin Fontaine.
1: Rachida Dati veut réintégrer la magistrature. Après sa défaite municipale à Paris, elle souhaite renouer avec son métier et rejoindre le ministère de la Justice. Une information qui arrive à quelques jours de son procès pour corruption. Mais pour Laurent Jacobelli, député de Moselle et porte-parole du RN, les politiques ne doivent pas être empêchés par les procès.
3: Le timing questionne. Maintenant, elle a le droit d'être réintégrée. Vous l'avez souligné, elle est présumée innocente. Et donc, si elle a le droit d'être magistrate, écoutez, ce n'est pas à moi d'en juger et de refaire les règles. C'est son choix. Et si elle est acceptée dans la magistrature, c'est qu'elle y a le droit.
4: Présumée innocente, ça c'est une évidence, son jugement
3: n'a pas oublié ça.
4: Son procès n'a pas commencé. Mais pour autant, sur l'image que cela peut renvoyer des politiques, est-ce que vous trouvez ça dommageable ?
3: Bah, y a deux choses, il y a effectivement la gestion de l'image, et vous l'avez souligné, et c'est là que je pense que le timing aurait peut-être pu, mais c'est son choix, être différent. Ensuite, vous savez, il ne faut pas que les politiques soient empêchés non plus par des procès qui, parfois, les déclareront innocents à la fin. La présomption d'innocence est importante en France. Elle est importante pour tous les citoyens, y compris pour les politiques. Non, je réponds sur Rachida Dati. Mais
5: oui, mais votre candidate à la présidentielle, par exemple,
3: elle est présumée innocente.
4: Elle a été condamnée deux fois, voilà, en première instance et en appel. Et comme elle s'est pourvue en cassation, voilà, pour le moment, elle est, en effet, présumée innocente.
3: Ce samedi, à 8h35, elle est présumée innocente. Merci de
4: Mais ça vous empêche aussi de pouvoir avoir un commentaire ou un regard peut-être plus critique hommes et femmes
3: pas
4: politiques
3: du tout.
4: Vous savez,
3: je pense qu'il faut s'appliquer à soi-même les principes qu'on veut appliquer aux autres. Le principe d'une justice qui s'applique à tout le monde est un principe auquel nous tenons. Le principe de la présomption d'innocence est un principe auquel nous tenons aussi. Il ne peut pas y avoir une justice à deux vitesses, soit plus laxiste envers la politique, soit plus dure envers les politiques.
4: Et un regard à deux vitesses non plus.
5: Autre sujet à la une ce matin, Laurent Jacobelli, qui concerne votre parti, c'est la question du soutien à l'Ukraine. Est-ce que l'Ukraine comptera sur le soutien de Marine Le Pen si elle est élue présidente ? Plusieurs déclarations de cadres du Rassemblement National, en tout cas, jettent le trouble ces dernières heures. Louis Alliot, très proche de Marine Le Pen, maire de Perpignan, a déclaré que si le RN arrive au pouvoir, on coupe le robinet. Ce sont ses mots. Et Jordan Bardella, le président de votre parti, a précisé hier la position du Rassemblement National.
6: La France continuera d'honorer ses engagements internationaux, les engagements qu'elle a pris. Mais comme nous l'avons dit, nous ne nous interdisons rien dans le futur. Je vous rappelle que la France est ruinée sur le plan financier. Il serait bien irresponsable de promettre de l'argent que nous n'avons pas.
5: Alors aidez-nous à comprendre, Laurent Jacobelli, quelle est la position du RN ? Est-ce qu'on coupe le robinet, comme le dit Louis Alliot, ou est-ce qu'on maintient les aides, comme semble le dire Jordan Bardella ?
3: L'Ukraine est un pays envahi par la Russie, et nous sommes des souverainistes. Notre objectif est que l'Ukraine retrouve son indépendance, sa liberté et ses frontières. Par quels moyens ? Nous pensons que la diplomatie est la meilleure des choses. Marine Le Pen l'a réaffirmé, elle souhaiterait que la France soit à l'initiative d'une conférence internationale pour que tous les grands acteurs se
5: Il faut aussi des conditions qui soient réunies pour pouvoir le faire, c'est pas le cas.
3: Vers la paix, une paix qui ne serait pas une capitulation déguisée pour l'Ukraine. Quels moyens sont à notre disposition pour aider l'Ukraine ?
4: Oui, parce qu'il y a la grande conférence pour la paix, dont vous venez de rappeler le principe, Laurent Jacobelli.
3: Et c'est important, parce que
4: Mais l'Ukraine le dit aussi au quotidien, elle a besoin d'argent, elle a besoin de livraison aussi d'armes et de munitions. Et vraiment pour comprendre la position.
3: Je vais être très très clair.
4: Parce que c'est même dans les propos de Jordan Bardella, ce n'est pas clair.
3: Eh ben, je vais être très clair. Il y a aujourd'hui

0: Aujourd'hui, 2 millions de morts. Il faut que ça s'arrête. Voilà. Et il faut que ça s'arrête dans des conditions respectables et respectueuses pour l'Ukraine. La France est du côté de l'Ukraine contre un envahisseur qui d'ailleurs, la Russie, qui peut créer aussi des problèmes pour la France, on le voit avec un certain nombre d'ingérences.
1: Et si le Rassemblement National arrive au pouvoir, vous maintenez le soutien de la France à l'Ukraine ?
0: On maintient un soutien militaire défensif, on maintient une forme d'aide sanitaire, humanitaire, une aide de formation.
1: Financière
0: aussi ? La question qui est posée, c'est l'aide financière. La France est en faillite, la France est exsangue, et quand j'entends des déclarations comme celle du président de la République française, qui est de soutenir le plan de 90 milliards de l'Union européenne envers l'Ukraine, 90 milliards qui seraient remboursés par la Russie au final. Personne n'y croit. Et pour la France, ça représente 15 milliards. Et ben, on va être très clair. Ces 15 milliards, on ne les a pas. Au moment où on demande aux Français de faire des efforts sur leur retraite, sur leurs soins, au moment où la France est en situation de quasi-faillite, on ne peut pas mettre en danger l'avenir de notre pays. Et d'ailleurs, ce ne serait pas un cadeau pour l'Ukraine. Une France affaublie, c'est une Europe affaiblie. Et donc, finalement, une Russie renforcée. Donc, je pense qu'il ne faut pas dire tout et n'importe quoi.
2: On va y revenir
0: Nous sommes aux côtés de l'Ukraine, mais pas au prix de la vie financière.
2: On va y revenir justement. En tout cas, ces déclarations récentes dans votre parti.
0: J'espère avoir été clair.
2: Elles ont suscité de nombreuses réactions. Laurent Jacobelli jusqu'au ministre des Affaires étrangères, Jean-Noël Barrot, qui s'exprimait hier soir sur France 5.
3: Vous savez, les opinions publiques européennes, elles savent ce qui se passerait si l'Ukraine devait s'effondrer. Elles voient bien que le risque et la menace d'un Vladimir Poutine qui se sentirait ainsi porté par les événements, et elles n'en veulent pas. Le Rassemblement National et sa candidate Marine Le Pen, au fond, abandonneront l'Ukraine en race campagne et dérouleront le tapis rouge à Vladimir Poutine.
2: Ce que dit aussi Jean-Noël Barrot ici, c'est que derrière l'Ukraine, Laurent Jacobelli, il n'y a pas que la question de la souveraineté de l'Ukraine, il y a aussi la menace qu'il peut y avoir sur l'Europe, d'autres pays européens.
0: Bien
2: On
0: sûr.
2: A vu des positions très offensives de Moscou contre
0: Bien
2: des
0: sûr.
2: Pays d'Europe
0: Je
2: ces derniers
0: dit
2: jours.
0: Il y a,
2: Donc c'est pas que ça, arrêter le soutien à l'Ukraine ou le remettre un peu en question, c'est aussi se mettre en danger, peut-être.
0: Je vais vous
2: aussi.
0: Répondre, je dirais à Jean-Noël Barrot qu'il fasse peut-être un peu moins le fanfaron sur les plateaux de télévision, parce que sa politique diplomatique est un échec. L'Ukraine est toujours en guerre. La Russie ne parle toujours pas à la France pour essayer de trouver une solution. Des milliards ont été dépensés, mais malheureusement, il y a de nombreuses victimes en Ukraine. Ce dont manque le gouvernement ukrainien, c'est notamment d'hommes pour aller au front. C'est notamment de matériel. Et là-dessus, sur le matériel, nous sommes d'accord pour aider.
2: Et Marine Le Pen, demain, présidente, va parler à Vladimir Poutine.
0: L'échec du ministre des Affaires étrangères ne doit pas devenir un modèle politique. Vous savez... Si, et vous l'avez très bien dit, s'il y a des menaces aujourd'hui, il n'y a pas que la Russie, il y en a beaucoup d'autres, il y a l'islamisme, il y a d'autres grosses puissances impériales, la France doit se réarmer. La France doit se réarmer, et c'est-à-dire faire marcher à plein son industrie de défense. Si cette industrie de défense n'arrive plus à livrer d'armes à la France parce qu'elle livre ailleurs, eh bien nous allons nous affaiblir. Donc je pense qu'il faut une position d'équilibre en dehors des effets d'annonce, en dehors de la machine à fabriquer des billets, dire oui, nous sommes aux côtés de l'Ukraine, mais nous sommes aussi du côté de la paix et d'une sortie diplomatique, ce que je n'entends jamais pratiquement dans la bouche du ministre des
1: Affaires étrangères. Mais Laurent Jacobelli, ce que vous dites ce matin, c'est que vous assumez de dire « nous n'avons plus les moyens d'aider l'Ukraine comme la France le fait actuellement et si le Rassemblement national arrive au pouvoir, nous baisserons l'aide à l'Ukraine ». Vous assumez cette ligne.
0: L'Ukraine, ne me faites pas dire ce que j'ai pas dit et ne parlez pas à ma place. L'Ukraine aujourd'hui reçoit une aide de la France qui est une aide de matériel militaire, une aide de formation.
1: Je parle de l'aide financière, vous l'avez dit très clairement.
0: Une aide d'infrastructure qui, elle, est une aide utile. Opérationnelle. L'aide financière au sens où sur le budget de l'État nous allons donner de l'argent à l'Ukraine, mais quel argent ? Il n'y en a plus. Donc les promesses en l'air, c'est probablement intéressant quand on est au pouvoir aujourd'hui et qu'on est macroniste parce qu'on essaye de sauver sa place avec des bons sentiments, mais ça ne fonctionne pas. Donc plutôt que de faire des promesses que personne ne pourra tenir, ou alors au prix de la dette et de l'impôt des Français, ayons une démarche pragmatique. C'est quoi ? Quel est l'objectif ? Qu'on sorte de cette guerre.
2: Donc, plus l'Ukraine, financier à l'Ukraine,
0: que l'Ukraine redevienne libre. Et pour ça, il faut la paix. En attendant cette paix,
1: personne
0: il faut
1: Personne n'est contre
0: soutenir.
1: La paix, Laurent Jacobelli.
0: Et
1: la question,
0: cela,
1: c'est comment on y parle.
0: Mais c'est un mot que je n'entends pas. Moi, j'ai écouté, comme vous, le ministre des Affaires étrangères. Il a dit aux Français, écoutez, on va encore piocher dans vos impôts. Et on va... Mais il n'a jamais parlé.
1: Vous
0: il
1: parliez
0: a
1: de munitions et d'armes. Vous assumez aussi de dire, si le Rassemblement national arrive au pouvoir, les livraisons d'armes et de munitions seront moindres, ou même cesseront par rapport à l'Ukraine ?
0: Non, je n'ai pas dit ça, une fois encore.
1: Je vous pose la question.
0: Je crois qu'il y a deux objectifs.
1: Pour que vous y répondiez, justement.
0: Aider l'Ukraine et réarmer la France. Parce que vous l'avez très bien expliqué, les menaces, c'est plus que des menaces d'ailleurs, les attaques qui sont aujourd'hui contre l'Ukraine correspondent à des menaces potentielles, pour l'instant hypothétiques, sur la France. Et donc nous devons à la fois réarmer la France. Je rappelle que nous avons voté pour la loi de programmation militaire, mais il y a des milliards à investir dans notre industrie.
1: Au détriment des livraisons d'armes pour l'Ukraine, la question
0: c'est
1: l'inverse. Très claire.
0: Eh ben, elle est très claire. Si une livraison à l'Ukraine est compatible avec le réarmement de la France, comme ça l'est d'ailleurs la plupart du temps aujourd'hui,
1: oui, il faudra...
0: On continue. Quand ça met en danger nos stocks et notre propre défense, évidemment non. Notre devoir,
1: donc il y a un si.
0: Notre devoir de décideur et de dirigeant politique est de protéger la France, les Français, l'Europe aussi, bien évidemment, et nos finances publiques. Mais tout cela est compatible. Je rappelle quand même, parce qu'il faut sortir de la caricature. Non, mais la caricature sert parfois à faire oublier l'échec du gouvernement en place. Le premier maire de France... qui est allé lui-même avec des autocars récupérer des réfugiés en Ukraine. Il s'appelle Louis Alliot. Donc je crois qu'en matière d'aide
1: à l'Ukraine... Qui veut désormais couper le robinet d'aide à l'Ukraine, comme quoi on peut aller sur le terrain et avoir une politique
0: différente. Mais si la planche à billets amenait la paix, on serait en paix. Donc il y a un moment, il faut peut-être se réinterroger sur la manière dont on aide l'Ukraine.
4: Laurent Jacobelli, porte-parole du RN, invité de Benjamin Recouvreur et Camille Girard sur France Info. La suite dans un instant.
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4: 10h43 sur France Info, le rappel de l'actualité. Antoine Geoffin et ce nouveau miracle au Népal.
10: En deux jours, une troisième personne sortie vivante d'un tunnel, c'est ce qu'affirme ce matin l'armée népalaise. 10 jours après la coulée de boue qui a fait au moins 1300 morts, 5600 personnes toujours portées disparues. La trentaine d'habitants évacués de leur maison hier près d'Aksat dans l'Aude vont pouvoir rentrer chez eux aujourd'hui, dit la préfecture. Le feu qui a pris hier après-midi a parcouru 225 hectares de végétation. À ce jour, 350 pompiers déployés sur place ce matin, accompagnés de 100 véhicules, d'un hélicoptère bombardier lourd et d'un avion Dash. Les États-Unis tentent de relancer les négociations entre la Russie et l'Ukraine et envoient deux émissaires aujourd'hui à Moscou pour remettre une proposition à Vladimir Poutine. Son contenu n'a pas été dévoilé par Donald Trump. Les deux envoyés spéciaux américains se rendront à Kiev demain. 7 départements en vigilance orange canicule aujourd'hui. L'Aude, l'Ardèche, le Gard, la Drôme, l'Hérault, les Pyrénées-Orientales. Le Vaucluse sera concerné à partir de midi. 8 départements du Sud sont eux en risque élevé feu de forêt.
4: 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Jordan Bardella travaille sa stature à l'international. Le président du RN était en Angleterre hier à Birmingham aux côtés de Nigel Farage, figure de l'extrême droite britannique. Tous les deux ont signé un protocole d'accord pour lutter contre l'immigration illégale. Selon ce document, les Britanniques pourraient alors renvoyer en France toutes les personnes arrêtées sur les bateaux interceptées dans leurs eaux territoriales pour ensuite les renvoyer dans leur pays. Du bon sens pour Laurent Jacobelli, député de Moselle et porte-parole du RN.
0: Nous avons deux pays en proie à une immigration submersive qui met en danger nos modèles sociaux, notre identité, nos finances et notre sécurité. Nous voulons conjointement, lorsque Jordan Bardella sera Premier ministre et Nigel Farage, Premier ministre britannique, travailler ensemble. Travailler ensemble pourquoi ? Pour envoyer un signal mondial. Ne venez pas chez nous, ça ne sert à rien. Si vous venez illégalement, vous ne serez jamais considéré comme réfugié. Deuxièmement, vous n'aurez pas d'aide sociale. Deuxièmement, nous renverrons systématiquement et le Royaume-Uni et la France, ces migrants clandestins, illégaux, dans leur pays d'origine. Et pour ceux qui, de France, traverseraient le détroit pour arriver en Grande-Bretagne et qui serait en situation de perdition dans la Manche, évidemment qu'on ne va pas les laisser se noyer. Évidemment qu'on va aller les récupérer. Évidemment qu'on va les sauver et les soigner. Ça paraît la moindre des choses.
2: Mais c'est la France qui va prendre en charge ça financièrement. Ça coûte de l'argent
0: alors,
2: aussi.
0: Il y a un aspect,
2: votre position au Rassemblement National.
0: Il y a un aspect financier aussi dans l'accord.
2: Dépenser pour protéger
0: évidemment
2: la frontière britannique, c'est ce qui se passe en réalité.
0: Évidemment non. Il y a aussi un aspect financier dans l'accord qui a été signé. Je suis d'ailleurs très troublé que ça ne soit pas évoqué à chaque fois. À moins qu'il y ait une part de mauvais espoir, mais je ne pourrais pas le croire, les dépenses seront évidemment équitablement réparties entre les deux pays. Je rappelle qu'aujourd'hui, la France est dans la pire des situations à cause de nos dirigeants actuels. La France n'a pas de frontières. Tout le monde arrive chez nous. Et une fois qu'ils veulent aller en Angleterre...
1: L'immigration est en baisse hein, en France, ce sont les chiffres de l'INSEE publiés en juin dernier.
0: Ah bah écoutez, vous aurez fait mon week-end. Merci.
1: Ah bah écoutez, si j'ai pu vous faire rire,
0: merci.
1: Laurent Jacobelli.
0: Merci. Écoutez, 500 000 de migrants supplémentaires. Aujourd'hui, nos tribunaux administratifs sont engorgés par toutes les affaires qui concernent l'immigration clandestine. Nos caisses se vident, et notamment nos caisses sociales, à cause de l'immigration. Nos prisons sont pleines, notamment à cause de l'insécurité due à l'immigration. Et dans certaines classes, le niveau scolaire baisse parce que beaucoup d'enfants ne
1: maîtrisent pas le français. Ça vous a fait rire les chiffres de l'INSEE, mais juste, je les précise, 10% de baisse en 2024, 313 000 immigrés très précisément, c'est-à-dire des étrangers nés dans des pays étrangers. 10% de baisse par rapport à 2023, mais nous n'allons pas faire toute cette interview.
0: Vous ne comptez pas les demandeurs de droit d'asile. Et depuis l'arrivée d'Emmanuel Macron au pouvoir, c'est quand même une explosion. C'est-à-dire que, oui, il y a une submersion. Si la submersion ralentit un tout petit peu, elle ralentit un tout petit peu, mais elle est toujours là. Ce qu'il faut, c'est contrôler nos frontières françaises, en plus de la protection de Frontex, et avoir des accords bilatéraux, comme l'a fait Jordan Bardella. Vous savez ce qui manque
1: justement,
0: à nos dirigeants
1: justement.
0: Actuels ? Non, je reviens à cette histoire d'Angleterre qui est importante. Aujourd'hui, on a deux futurs premiers ministres potentiels qui négocient avant ce qu'ils vont faire après. Ça s'appelle
1: de
0: l'anticipation.
1: Et de Jordan Bardella.
0: Et cette anticipation n'a jamais eu lieu. Les Attal, les Philippe se sont retrouvés face à une immigration incontrôlée. Ils ont subi le phénomène et n'ont jamais rien fait. Nous, on prépare les choses. Je comprends que ça les mette mal à l'aise, mais nous, on est très fiers de réagir comme ça.
2: Jordan Bardella en tournée européenne qui signe des accords avec d'autres dirigeants européens. Il se voyait évidemment candidat à la présidentielle, Jordan Bardella, avant la décision de justice concernant Marine Le Pen. Ça y est, il est redevenu numéro 2. Il est bien dans ce rôle. On a l'impression que ce n'est pas forcément évident pour lui, que ça crée des tensions aussi au sein du Rassemblement national.
0: Ah, pas du tout. Les rôles sont très clairs. Et Jordan Bardella l'a redit hier. Marine Le Pen est candidate pour être présidente de la République. Et en tant que présidente de la République, elle devra avoir un gouvernement de combat, un gouvernement
2: Elle partage cette position sur l'immigration avec le Royaume-Uni, par exemple, ce protocole d'accord dont vous parliez que Jordan Bardella a signé.
0: Vous croyez que chacun fait sa petite affaire dans son coin.
1: Bah, on vous demande bah,
2: c'est
1: justement.
2: C'est un peu l'impression que ça donne parfois.
0: Mais alors je vais vous dire, je comprends pourquoi vous me posez la question. Vous avez une grille de lecture, j'allais dire faussée par ce qui se passe
2: y ailleurs. Y compris chez vous, on parle de campagne à deux têtes.
0: Je vais quand même terminer une seule phrase parce que sinon ça va être très compliqué pour les éditeurs, les auditeurs de comprendre ce que je dis.
1: On vous entend bien.
0: La gauche est divisée comme jamais, c'est-à-dire vous avez autant de candidats que de militants. La droite ne sait plus où elle habite, elle ne sait plus si elle est de gauche, elle ne sait plus si elle est du centre. Et tous ces gens se divisent entre eux. Vous avez à l'extrême gauche Monsieur Roussel et Monsieur Mélenchon qui ne peuvent pas se sentir. Ben nous, on est unis. Et je comprends que ça vous surprenne. Et les rôles sont répartis. Marine Le Pen, présidente de la République, Jordan Bardella, Premier ministre. Un Premier ministre, je le disais, de combat, qui commence à bosser maintenant. Parce qu'on n'aura pas un jour de retard à prendre. La situation de la France, quasiment en faillite, en perte d'identité, en proie à l'insécurité, en proie à la désindustrialisation, avec un système agricole qui prend feu de toutes parts. La France n'a pas le temps d'attendre. Et donc, il faut se mettre au travail maintenant. Marine Le Pen fait campagne pour gagner. Jordan s'active pour travailler avec nos futurs partenaires. Et cela devrait vous rassurer, comme cela rassure les Français.
1: Laurent Jacobelli, c'est Jordan Bardella lui-même, en cette rentrée, qui, en marge de la foire de Châlons en Champagne, s'est exprimé ainsi. Il a dit « Il est naturel que nous ayons chacun nos caractères, oui. Parfois des sensibilités, des mots, des formulations qui peuvent différer. » C'est là toute notre question. Jusqu'où va la différence de caractère et de sensibilité ? Information du journal Libération, d'ailleurs, ce matin, sur des relations de plus en plus tendues au sein de votre parti. Jordan Bardella aurait même claqué la porte d'une réunion en interne fâchés du retour potentiel de Marion Maréchal. Est-ce que vous confirmez ces informations?
0: Non, je ne le confirme pas et je ne suis pas sur Radio Cancan, je suis sur France Info.
1: Non, mais c'est donc intéressant de savoir comment se passe un parti politique et comment se passent les relations entre les deux leaders du parti qui demain pourrait gouverner.
0: Je vais vous le dire, je suis probablement un peu mieux placé que Libération qui, je vous donne un scoop, ne participe pas à nos réunions. C'est peut-être un scoop.
2: Vous savez, il y a eu d'autres signes avant.
0: Il y a trois façons de faire de la politique. Vous avez la manière Corée du Nord. Ça, c'est la France insoumise. Le chef parle, il n'y a pas d'idée autour. Et on
1: veut
0: s'y faire.
1: Comparer la France insoumise pour, de la dictature, tout de même.
0: Oui, bien sûr. Vous avez tous ceux qui ne sont pas d'accord et qui acceptent d'aller devant les Français sans aucun point d'accord, simplement parce que.
1: Et la grande démocratie,
0: c'est le centre et la droite. Et il y a des gens qui discutent, comme nous. Et c'est vrai que ça discute parce qu'on est en train d'établir un programme pour sauver la France. Il faut discuter, sinon ce serait inquiétant.

0: Une fois qu'une décision est prise, on la défend tous ensemble. C'est ça qui donnera confiance aux Français parce qu'on a la responsabilité de gouverner ce pays et de le sauver.
1: Laurent Jacobelli, porte-parole du Rassemblement National, au micro France Info de Benjamin Recouvreur et Camille Girard. Interview à retrouver en vidéo sur franceinfo.fr et notre page YouTube. 10h51. Et dans une semaine, tout pile, Céline Dion donnera le premier des 16 concerts prévus cette année à Paris. Toute la semaine et encore hier soir, elle a pris le temps d'échanger plusieurs dizaines de minutes avec ses fans devant son hôtel. Certains viennent de loin, ils ont parfois pris un ou plusieurs jours de congé, Audrey Abraham.
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3: Il est 19h mardi dernier, Céline Dion sort de son hôtel. Dans un look travaillé, robe en cuir, escarpins noirs, elle salue ses fans amassés derrière une barrière de sécurité et les accompagne sur son tube le plus populaire. Jusqu'au balcon des immeubles voisins, la foule l'acclame. Un moment spontané dont la chanteuse n'est pas avare ces derniers jours, parfois au milieu de la nuit, alors que ses gardes du corps la raccompagnent à l'hôtel. Elle prend quelques minutes pour un échange musical.
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3: Entre deux pas de danse improvisés, on lui demande si ses problèmes de santé sont derrière elle, si de nouvelles collaborations musicales sont prévues.
4: Des nouveaux featuring, de la nouvelle musique. Est-ce qu'on aura du nouveau ?
5: Eh oui !
4: Bien sûr, ouais !
3: Et même son avis sur le club de foot de la capitale.
4: Dernière question, Céline, est-ce que vous supportez le Paris Saint-Germain ? On est à Paris quand même.
3: La réponse est diplomatique. Si vous le supportez tous, je suis avec vous.
5: Si vous le supportez tous,
6: oui, on adore Céline.
5: Ouais.
3: Chaque fois que sa myriade de vannes s'approche du Palace parisien, un frémissement traverse la foule qui espère avoir droit à un moment privilégié.
4: Merci beaucoup, Céline.

0: Céline Dion qui danse et qui chante devant ses fans, l'occasion à de la Motte de revenir sur la relation que la star entretient avec sa voix.
1: Comme depuis toujours dans sa vie, ça commence avec sa voix. Un matin, au petit déjeuner, il y a une vingtaine d'années, Céline Dion remarque que le ton de sa voix est différent, bizarre. La chanteuse ne le sait pas encore, mais elle est atteinte de ce qu'on appelle le syndrome de la personne raide. Une maladie neurologique auto-immune. Quand elle a des crises, certains de ses muscles se contractent. C'est intense, invalidant, et sa voix n'est pas épargnée. Elle se livre dans le documentaire « Je suis Céline Dion ».
2: Mes poumons vont bien. Le problème, c'est ce qu'il y a devant mes poumons. C'est tellement rigide que voilà ce qui se passe. C'est très difficile d'entendre ça. Il y a des moments où je devais aller en studio et je savais que ce qu'ils voulaient, c'était Céline Dion.
3: Who's Céline Dion?
2: Mais c'est qui Céline Dion?
3: Céline Dion.
2: Céline Dion, c'est celle qui chantait.
3: The one who sang all by myself anymore. The highest note.
2: La note la plus haute, ou je sais pas quoi. Elle était la meilleure.
3: She's the best.
1: En concert. Cette note, ce fameux fa dièse du tube All By Myself, sorti en 1996, tout le public l'attend comme une signature. À chaque fois, la bonne élève fait de son mieux pour, je la cite, « livrer la marchandise ». Elle le dit sans sarcasme. Elle a toujours fonctionné comme ça. Autant petite, dans la ville de Charlemagne, près de Montréal où elle grandit, elle déteste l'école, aucune concentration. Autant quand il s'agit de monter sur scène, elle devient hyper focus. Dès l'âge de 3 ans, elle grimpe sur la table de la cuisine pour chanter devant ses parents et ses 13 frères et sœurs. À 5 ans, première prestation en public. À 13, première télé. Un an plus tard, premier tube. Sa voix, c'est son guide, son moteur. Et il est rapide.
2: Ma voix, c'était le chef d'orchestre de ma vie. Je ne faisais que la suivre. Tu diriges, et moi je te suis.
1: Jusqu'à ce jour de 1990, Céline Dion a 22 ans, elle est en concert à Sherbrooke au Québec. Rien à voir avec sa maladie qui se déclare bien plus tard, mais ce soir-là, il y a un truc qui cloche. Elle raconte sur Fox News.
2: En plein milieu du concert, j'ai perdu ma voix. Je suis rentrée chez moi et je me suis dit que ma vie était terminée.
1: Car sa voix perdue, Céline Dion a l'impression de l'être aussi. Sans son éclaireur, que faire? Où aller? À New York, consulter un spécialiste de la gorge de renom. Verdict du médecin.
2: Vous êtes très chanceuse. C'est seulement une inflammation des cordes vocales. Si vous faites exactement ce que je vous dis, vous pourrez chanter le reste de votre vie. Sinon, c'est foutu.
1: L'ordonnance est simple. Pas un mot pendant 3 semaines. La star a toujours été hyper disciplinée. Elle est prête à tous les sacrifices pour préserver son instrument, comme elle dit. Alors elle obéit. Même quand elle a sa mère au téléphone, elle répond par oui ou par non en tapotant une ou deux fois sur le combiné. Et ça marche. Dans la foulée, elle s'impose régulièrement des cures de silence. Elle apprend à éternuer, à tousser sans faire de mal à ses cordes vocales, à chanter, la tête un peu de côté, ça les repose. Et puis pas de café, pas de produits laitiers, pas de glaçons. En revanche, un cocktail d'eau tiède, de sel et de bicarbonate de soude, en gargarisme. En plus de ses exercices et vocalises quotidiennes.
4: Céline, si on parlait de votre voix maintenant, est-ce que vous aimez votre voix?
1: Les détracteurs de Céline Dion lui reprochent souvent d'en faire trop. On ne peut pas dire que ce soit le cas ici, en 2008, sur TV5 Monde.
5: C'est sûrement la pire question qu'on peut me poser. Excusez-moi.
1: D'ailleurs, elle n'y répond pas. Mais elle fait une révélation.
5: Je fais des choses que normalement, je ne devrais pas arriver à faire. Je me suis fait très souvent, à travers les médecins, regarder les cordes vocales, les amygdales avec les caméras, etc. Et à chaque fois, on est très surpris en me disant « Comment vous êtes fait à l'intérieur? Normalement, vous ne devriez pas chanter comme ça. »
1: Décidément, Céline Dion et sa voix, c'est une aventure. Et a priori, elle est loin d'être terminée.
0: Pour que tu m'aimes encore, qui sera sûrement l'un des tubes que Céline Dion chantera dès la semaine prochaine à la Plénitude Arena de Paris. On aura l'occasion d'y revenir. Merci Anne Lamotte. Dans un instant, la météo et toute l'info de 11h.
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0: Patricia Charbonnier, le sud n'en a pas fini avec la chaleur.
1: De la chaleur pour ce week-end et encore de très fortes chaleurs dans le sud. Des températures caniculaires, Météo France prévoit de 36 à 39 degrés cet après-midi sur le pourtour méditerranéen et en basse vallée du Rhône, avec par exemple 38 degrés à Perpignan, 36 à Marseille, 34 degrés à Bordeaux, 29 à La Rochelle, 26 à Paris et Nancy et 21 degrés de minimum à Cherbourg. Des conditions météo encore très ensoleillées cet après-midi. Le temps s'annonce lumineux avec quelques passages nuageux sur la Franche-Comté, un petit peu d'instabilité sur la chaîne pyrénéenne avec quelques averses, un peu de Mistral et de Tramontane jusqu'à 50 km/h en pointe. Et pour demain, la chaleur va encore monter d'un cran sur une bonne partie du pays, avec un pic sur le sud-ouest, des pointes à 40 degrés. Le ciel sera plus nuageux demain sur la moitié ouest avec quelques ondées.
0: Merci beaucoup Patricia Charbonnier. 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Bonne fin de matinée. Il est 11h. L'info avec Marie Marty-Rossian.
12: Dans l'Aude, les pompiers s'attendent à une longue journée de lutte contre les flammes alors que l'incendie démarré hier après-midi à Puylaurens est toujours en cours. Il a perdu en intensité mais pourrait se réactiver avec les fortes chaleurs prévues aujourd'hui. Les 32 habitants qui avaient dû évacuer leur hameau hier vont pouvoir rentrer chez eux dans la journée. De la chaleur donc de nouveau dans le sud de la France. Au total, ce sont 7 départements, des Pyrénées-Orientales jusqu'au Vaucluse et à la Drôme, qui sont en vigilance orange pour canicule aujourd'hui. Des températures qui avoisine déjà ce matin les 30 degrés. Deux suspects interpellés dans le cadre des enquêtes ouvertes après ces cyberattaques massives. L'un d'eux, âgé de 18 ans, est suspecté de faire partie du groupe Zero Bytes et d'être l'un des auteurs du piratage des finances publiques cet été. Pour renforcer la sécurité face à ces menaces toujours plus importantes, Sébastien Lecornu a promis des fonds supplémentaires, des sommes malheureusement toujours pas débloquées, regrette Clément Domingo, expert en cybersécurité.
13: Après la cyberattaque de la NTS, l'Agence nationale des titres sécurisés, Sébastien Lecornu, notre premier ministre, a annoncé un plan déjà de 200 millions, une enveloppe budgétaire de 200 millions pour venir sécuriser notre administration publique. Il y a eu aussi toute une autre série de mesures. Force est de constater que 3 mois après, toujours rien n'est arrivé. Et donc, après cette cyberattaque du fisc, il a encore récidivé en annonçant d'autres mesures. Et donc, aujourd'hui, on n'a toujours pas ces mesures. Et donc, comme je le disais, je pense que la vraie question à se poser, c'est de savoir à quel moment on vient reconsolider, on vient redonner de la confiance aux citoyens, parce qu'aujourd'hui, la confiance, hélas, elle est totalement rompue. Et je vous rappelle quand même qu'hier soir, hélas, il y a vraiment l'AMF, l'Association des maires de France, qui a été piratée. Et ça, ça n'augure rien de bon.
12: Clément Domingo, hacker éthique et expert donc en cybersécurité sur France Info, l'association des maires de France qui a annoncé justement hier soir qu'elle allait déposer une plainte après une tentative donc de piratage qui a visé son site internet. Le système d'exploitation de l'AMF toutefois n'a pas été touché. Les secours s'activent toujours dans la vallée de l'Himalaya après ces coulées de boue dévastatrices survenues fin août, notamment dans des tunnels au nord du Népal. Un troisième rescapé de nationalité chinoise a été retrouvé ce matin dans l'un de ces tunnels après que deux ouvriers népalais déjà ont été sauvés hier au même endroit. Un voyage pour mettre fin à la guerre entre la Russie et l'Ukraine. Objectif, annonce Donald Trump de ce déplacement ce week-end de ses deux émissaires, Jared Kushner et Steve Witkoff. Ils se rendent d'abord à Moscou, puis à Kiev, avec dans leur bagage donc une proposition américaine pour la paix. Et puis le PSG de nouveau mis à l'échec. Défaite des Parisiens hier 2-1 en Ligue 1 face à Monaco. Le PSG qui va rectifier ce là, c'est ce qu'assure l'entraîneur des Parisiens, Luis Enrique.
0: Merci beaucoup, Marie Marty-Rossian. 11h03, à 7 mois de la présidentielle, la braderie de Lille se transforme aujourd'hui en rendez-vous de campagne. Tous les candidats, ou presque, vont y faire une apparition. Qu'en pensent les commerçants? On est avec un de leurs représentants dans 10 minutes. Et puis nos experts cinéma sont de retour. Matteo Maestrachi, quels sont vos coups de cœur cette semaine?
14: Deux films très forts, Trois adieux de l'espagnole Isabelle Coixet et La dernière patiente du français Rémi Bassalaire.
0: Eh bien, on vous retrouve vers 11h20 avec Thierry Fioril.
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0: Rachida Dati renoue avec son métier. Après avoir perdu la mairie de Paris, l'ancienne ministre de la Justice et de la Culture veut réintégrer la magistrature. Audrey Tison, l'info arrive à quelques jours de son procès pour corruption.
16: C'est Rachida Dati qui a demandé à réintégrer la magistrature après plus de 20 ans de mise à disposition depuis qu'elle est entrée au cabinet ministériel d'un certain Nicolas Sarkozy. On lui propose aujourd'hui un poste de premier substitut dans l'administration centrale. C'est donc en tant que simple magistrate qu'elle devrait retourner place Vendôme dans les locaux d'un ministère qu'elle a dirigé par le passé. La proposition doit encore être validée par le Conseil supérieur de la magistrature. Cela suit une procédure classique, se défend-on au ministère de la Justice. Mais la nouvelle fait grincer des dents chez certains magistrats qui ne gardent pas un bon souvenir de Rachida Dati, d'autant qu'elle va bientôt comparaître pour corruption et trafic d'influence dans l'affaire Renault. Son nom apparaît dans au moins 5 autres dossiers judiciaires.
0: Merci beaucoup Audrey Tison et bonjour Jérôme Carsenti.
17: Oui, bonjour.
0: Vous êtes avocat pénaliste, porte-parole de l'association AC Anticorruption, association de lutte contre la corruption, partie civile d'ailleurs dans l'un des procès qui concerne Rachida Dati. Pour le ministère de la Justice, cette réintégration est un droit que personne ne peut légalement lui refuser. Est-ce que vous êtes également de cet avis ?
17: La question n'est pas simplement celle du droit, les droits existent. La question est celle de l'opportunité et, j'allais dire, de la concordance des temps. Est-il raisonnable, parce qu'il n'y avait bien évidemment aucune urgence à décider de cela à ce moment-là, est-il raisonnable qu'on prenne cette décision ou même que cette proposition soit communiquée à ce moment-là, c'est-à-dire à peine 10 jours avant le procès où elle va comparaître pour corruption et trafic d'influence? Et on voit bien que par cette proposition, qui vient bien évidemment de M. le garde des Sceaux Gérald Darmanin, qui ne s'est pas économisé ces derniers mois pour attaquer la justice, malgré le titre qui est le sien, on voit bien que c'est une nouvelle tentative d'opposer le pouvoir politique au contre-pouvoir judiciaire et de mettre en exergue l'idée que les puissants, les responsables politiques, n'ont pas à être jugés de la même manière que le simple citoyen.
0: Mais vous parlez du timing, Jérôme Carsenti, oui, le timing, pardon. Il est celui de l'administration aussi, il y a des publications qui ont lieu régulièrement.
17: Non, non, monsieur, il n'est pas le timing de l'administration, il est le timing du ministre de la Justice, et uniquement celui-là. Et il y avait bien évidemment d'autres moments pour le faire. Songeons quand même que ça fait 24 ans qu'elle n'a pas été à la magistrature, et que cette réintégration interviendrait à peine quelques jours avant un procès, où justement elle va être jugée. Que vient-on dire par là?
0: Un procès où elle est présumée innocente.
17: Oui, mais vous savez, monsieur, Rachida Dati n'a pas été économe pour nous expliquer que la détention provisoire était importante lorsqu'elle était garde des Sceaux et que malgré la présomption d'innocence de tous ceux qui sont en détention provisoire, ça posait pas de difficultés. Et maintenant, on vient nous expliquer qu'au nom de la présomption d'innocence, le symbole politique que représente, l'exemplarité du fonctionnement de l'État, l'exemplarité de ceux qui nous gouvernent, l'exemplarité, le symbole qu'on envoie, le message qu'on envoie aux citoyens en disant mais finalement, quelqu'un qui va être jugé pour corruption peut devenir magistrat, et surtout le message qui est envoyé aux magistrats qui vont la juger et qui vont donc se dire nous jugeons quelqu'un qui est aussi membre de notre corporation et qui est un de nos pairs. Vous voyez un peu la subtilité perfide, j'allais dire presque volontairement négative, de vouloir nommer à ce moment-là Rachida Dati comme magistrate.
0: Et donc pour vous, le moment a été choisi sciemment ?
17: Oui, on est dans un moment populiste. Il faut bien s'en rendre compte. On est dans un moment populiste où nos responsables politiques, ceux qui gouvernent, attaquent l'État de droit. C'est une attaque directe contre l'État de droit. Rappelez-vous les déclarations de Nicolas Sarkozy à la sortie de son procès. Rappelez-vous les déclarations de Marine Le Pen à la sortie de son procès. Rappelez-vous la visite de Gérald Darmanin lors de la détention de Nicolas Sarkozy, envoyant là encore un message contre les juges et en faveur de l'homme politique jugé et condamné. Mmh. On a là encore un message envoyé à l'égard des magistrats en faveur d'un prochain comparant devant le tribunal correctionnel pour y être jugé pour des faits extrêmement graves qui est atteinte
0: si
17: à la probité de l'État.
0: Si cette nomination est confirmée, parce qu'elle doit encore être confirmée, en quoi ça empêcherait les juges de la condamner ?
17: Ça ne l'empêchera pas. Ça ne l'empêchera pas. Ça envoie simplement un message qui est un message extrêmement important. Le garde des Sceaux, c'est celui qui est aussi le gardien de l'indépendance des magistrats. C'est celui qui doit protéger les magistrats. Et en proposant Rachida Dati à ce moment-là, au moment où les juges doivent juger en toute indépendance, que dit leur ministre de tutelle ? Que leur disent-ils ? Il leur dit « Attention, je vais réintégrer Rachida Dati. Ça n'est pas un justiciable comme un autre. Elle a été ministre, elle a été responsable politique, elle a été garde des Sceaux, et bientôt elle sera magistrat, c'est-à-dire comme vous. Donc faites attention, et moi je surveille tout cela de près. » C'est ça que ça envoie comme message. Et ça envoie un message qui est de dire, en réalité, on nous parle toute la journée de sécurité, d'ordre public, de respect de la loi. Et ça envoie un message que celui qui demain va comparaître, en réalité, va comparaître de façon tout à fait distincte. Et on fait état de la présomption d'innocence. Quand moi, je sors là de la maison d'arrêt de Fleury-Mérogis, où vous avez des tas de gens qui sont en détention provisoire au nom de la présomption d'innocence. Donc ça va bien, la présomption d'innocence, elle n'est pas la même pour tous, il faut quand même le dire.
0: Et vous évoquez donc ce matin, Jérôme Carsenti, une attaque à l'état de droit. Je rappelle que vous êtes porte-parole de l'association AC Anticorruption, avocat pénaliste, partie civile hein, dans l'un des procès qui concerne Rachida Dati. Et l'état de droit, c'est justement au cœur de votre livre aux éditions Flammarion, Corruption, l'effondrement de l'état de droit. Merci pour votre réaction ce matin sur France Info, 11h10. La police tient les potentiels coupables du piratage informatique du site des impôts le mois dernier. Deux suspects sont actuellement en détention et mis en examen. France Info vous le révélait dès hier. David Di Giacomo, on en sait plus sur ces deux pirates.
18: Alors ils sont très jeunes, 18 ans pour l'un, moins de 16 ans pour l'autre. Et c'est surtout le jeune majeur qui est dans le collimateur de la justice. Arrêté en région parisienne le 18 août dernier, il est déjà bien connu des cyber-enquêteurs, avec deux mises en examen ces deux dernières années pour des cyberattaques qui lui sont attribuées alors qu'il était encore mineur. Il est soupçonné de faire partie du groupe de hackers Zero Bytes. Ce sont eux qui ont revendiqué cet été la cyberattaque du site des impôts, mais aussi beaucoup d'autres, dont celle du site de l'Éducation nationale. Le jeune pirate informatique est désormais poursuivi pour ses cyberattaques et placé en détention. Un autre suspect âgé de moins de 16 ans a été interpellé la semaine dernière, mais lui a été laissé libre sans être poursuivi à ce stade. Les cyber-enquêteurs exploitent désormais son matériel informatique.
0: David, on en sait plus aussi sur ce groupe de cybercriminels Zero Bytes.
18: Ce groupe a revendiqué la cyberattaque de la DGFiP, un vol de données massif avec au moins 678 000 fichiers de particuliers et de professionnels qui ont été dérobés. Zero Bytes assure aussi être à l'origine de l'attaque informatique du site de l'Éducation nationale et avoir ainsi aspiré plus d'un million de données d'élèves, de parents et d'enseignants. Parmi leurs victimes, on retrouve aussi SFR, France Travail ou encore Intermarché. Des hackers qui ont même répondu à certains journalistes ces dernières semaines, expliquant que l'appât du gain était clairement leur principale motivation. Ils revendaient les millions de données qu'ils dérobaient à d'autres groupes cybercriminels, des groupes très intéressé par ces données pour lancer ensuite différents types de cyberarnaques. Le jeune suspect de 18 ans mis en examen et placé en détention risque jusqu'à 10 ans de prison. Le parquet de Paris précise que les investigations se poursuivent pour identifier encore d'autres auteurs de ces cyberattaques.
0: Merci beaucoup David pour ces précisions à 11h12 sur France Info. Et c'est le plus grand rendez-vous d'Europe pour faire des affaires. Lille ouvre ses rues à sa traditionnelle braderie tout ce week-end. Et au milieu des bras d'eux, des 2,5 millions de visiteurs, des candidats en pagaille, Gabriel Attal, Jean-Luc Mélenchon, Marine Tondelier. C'est un vrai défilé politique à 7 mois de la présidentielle. Bonjour Pascal Deblicky.
19: Bonjour.
0: Vous présidez l'Union commerciale de la rue Esquermoise, une des rues mythiques hein, de Lille. Quand un responsable politique national vient à Lille, est-ce que sa venue représente vraiment une opportunité pour les commerçants en pleine braderie ou c'est surtout une opération de communication ?
19: Bon, on peut imaginer forcément qu'à quelques mois des présidentielles, c'est une opération de communication pour le candidat. On sait que les commerçants, eux, sont très occupés hein, par cette belle fête populaire et qui est une véritable vitrine pour nos commerces. Donc, on est plutôt, nous aussi, concentrés sur nos affaires et sur l'accueil qu'on réserve à nos visiteurs.
0: Est-ce que ça change un peu l'ambiance, côté sécurité notamment ?
19: Écoutez, on remarque quand même que c'est assez souple. Voilà, on ne voit pas des gros dispositifs de sécurité, en tout cas sur le quartier que je préside. Voilà, on a des passages qui sont à chaque fois très sympathiques. Mais encore une fois, c'est vrai que nos commerces sont plutôt orientés là sur cet événement qui nous occupe pour beaucoup depuis plusieurs semaines déjà.
0: Vous le regrettez un petit peu que ce soit un exercice de récupération politique, cette braderie de Lille ?
19: Je pense que c'est devenu un peu un passage obligé. C'est un événement qui est tellement formidable. Vous l'avez dit, ça réunit 2,5 millions de personnes. On a quand même, nous, effectivement, beaucoup de visiteurs qui viennent, y compris de l'étranger, visiter notre jolie ville. Après, voilà, ça fait partie, je pense, du prix aussi à payer lorsqu'on devient un peu the place to be du week-end.
0: Ouais. Si vous aviez, vous, 5 minutes, seul à seul, avec un candidat, quelle première chose vous auriez envie de lui demander pour améliorer justement la situation des commerçants ?
19: Bon, écoutez, la situation des commerçants, d'abord, les commerçants, ils travaillent eux-mêmes. C'est vrai qu'on va tous demander plus de souplesse sur des règles qui sont de plus en plus contraignantes à l'égard notamment des toutes petites entreprises. Il faut savoir que les commerçants, c'est souvent des toutes petites équipes qui sont pourtant le commerce et l'artisanat, c'est quand même le premier employeur de France. On aurait besoin peut-être un peu parfois d'un peu de souplesse sur toutes les règles et les contraintes qu'on nous impose chaque année.
0: Du côté de l'administratif. Alors c'est vrai que la braderie a donc été, le top départ a été donné ce matin à 8h. On y trouve comme d'habitude hein, des sacs, des œuvres d'art, des animaux empaillés, des meubles, des habits, de la vaisselle. Tout ce qu'il faut hein, pour trouver son bonheur sur 50 km de stand. Mais beaucoup n'ont pas attendu pour commencer à chiner des bonnes affaires. On a commencé à marchander officieusement dès hier sur l'esplanade. Car Louise Adélaïde Boinard, la braderie est une affaire sérieuse, qu'on soit du Nord ou non.
20: Pierre-Emmanuel et Justine donnent le ton. Ils rentrent exprès d'une semaine de vacances à Biarritz pour la braderie. Les bagages sont posés à la maison et eux, déjà en train de chiner.
21: Je suis ch'ti, moi je la fais depuis que j'ai 5 ans. C'est non loupable chez moi, c'est tradition.
20: Le programme est donc toujours le même.
21: Le soir, on fait les moules frites en famille, donc classique. Et puis toute la journée, là, l'année dernière, on a fait 10 heures de braderie et cette année, on va essayer de faire pareil.
20: Une épreuve pour Justine qui est normande.
22: Je connaissais les petites foires à tout normandes, parce que chez nous, on appelle ça les foires à tout, mais pas à ce niveau-là. Enfin, là, c'est énorme le monde qu'il y a, c'est impressionnant. Le monde et les stands aussi.
21: Faut éviter le centre, quoi. Si tu veux pas être écrasé, faut éviter la Grand Place et les rues du

0: Lille, quoi.
1: Mais il y a des bradeux qui viennent de bien plus loin que Biarritz ou la Normandie. Sarah est italienne, c'est sa troisième fois à Lille.
2: L'année dernière, j'avais une valise en soute, mais là, j'ai qu'un sac. Donc, j'espère de pas trop acheter, sinon je vais devoir acheter une valise avec.
1: Une mission délicate, elle a déjà prévu de chiner tous les cadeaux d'anniversaire de ses amis.
3: Pascal Deblicky, président de l'Union commerciale de la rue Escarmoise, vous êtes toujours avec nous. Comment elle s'annonce pour vous, cette braderie de Lille ?
4: Écoutez, sur les meilleurs auspices, on a une météo magnifique. On sait que c'est un élément essentiel pour la réussite d'une braderie. On a la chance d'avoir dans cette merveilleuse rue tous les commerces qui sont sortis un peu de leurs magasins et qui ne font pas que sortir des magasins. Tous un peu ont voulu permettre une nouvelle expérience au nombre de visiteurs qui viennent nous rejoindre et qui nous permet comme ça de faire découvrir le commerce local différemment. Donc c'est vraiment, l'idée n'est pas que de faire du chiffre d'affaires, c'est aussi de rencontrer les gens.
3: Et on sait et on sent à travers les différentes études que les Français ont du mal à boucler les fins de mois ces dernières années. Est-ce que ça reste un rendez-vous important justement pour chercher à faire des bonnes affaires ou ces visiteurs viennent sans forcément acheter aujourd'hui ?
4: Alors, on a quelques promeneurs, mais on a aussi beaucoup de gens qui attendent la braderie pour faire justement de très belles affaires.
3: Ouais.
4: Donc, c'est devenu un rendez-vous important dans l'année, y compris pour le commerce. Donc, voilà, l'idée, c'est que ça nous permet souvent de renforcer l'attractivité du centre-ville, d'une part, et de recréer un lien un peu différent. Vraiment, donc, on a des gens qui attendent la braderie, qui viennent parce que, justement, les magasins sont pas dans une configuration classique et qu'on a et des bonnes affaires et du plaisir et du partage.
3: Et du partage avec les commerçants que vous représentez dans la rue Escarmoise, Pascal Deblicky. Merci beaucoup d'avoir été avec nous ce matin sur France Info pour commenter notamment cette actualité politique très chargée à Lille aujourd'hui. On l'a dit, plusieurs candidats à la présidentielle vont se succéder dans la ville, mais pas Marine Le Pen, toujours en tête des sondages, même si son duo avec Jordan Bardella semble s'effriter, Hélène Terzian.
5: Oui, Jordan Bardella ne veut pas disparaître de la campagne. Particulièrement actif en cette rentrée, il est en ce moment en Italie, dans un grand forum économique. Hier, c'est au Royaume-Uni qu'il a prononcé un discours en anglais face aux troupes du leader d'extrême droite Nigel Farage. Audacieux, les relations n'ont pas toujours été au beau fixe entre l'artisan du Brexit et Marine Le Pen. Alors, empiète-t-il sur le domaine réservé à la leader du RN l'international ? Jordan Bardella est dans son rôle de potentiel chef de gouvernement, répond un mariniste ironique, il ne va pas rencontrer le roi d'Angleterre. L'occasion en tout cas de multiplier les interviews à la presse étrangère. Un proche de Marine Le Pen lui trouve une excuse. C'est normal qu'il s'y soit vu, c'est Marine qui lui a demandé de s'y voir.
3: Oui, sauf qu'on a entendu des discours parfois contradictoires au RN en cette rentrée.
5: D'abord sur la question des retraites. Marine Le Pen a mis les points sur les i. Elle défendra bien un départ entre 60 et 62 ans. Le président du RN, plus libéral, préfère parler de durée de cotisation et introduire une dose de capitalisation. Le tout sur fond d'éviction de son conseiller spécial en désaccord avec la ligne économique de Marine Le Pen. Et puis, c'est la question du voile qui a mis en lumière de nouvelles divisions. Lorsqu'un lieutenant de Marine Le Pen, Jean-Philippe Tanguy, parle d'amende pour sanctionner les femmes qui porteraient le voile dans l'espace public, Jordan Bardella, qui avait déjà exprimé ses réserves à ce sujet, renvoie, prudent, à un référendum sur la lutte contre les idéologies islamistes.
3: Mais tout cela renforce quand même l'idée d'une campagne à deux têtes.
5: Oui, un membre de l'état-major du RN assume même de dire qu'il y a deux campagnes, mais plutôt pour mettre en avant le fameux duo complémentaire à elle l'Élysée, à lui Matignon et donc la campagne des législatives. D'ailleurs, un fidèle de Marine Le Pen préfère que cette cacophonie éclate maintenant, notamment sur le voile plutôt que dans l'entre-deux-tours. On est très content que ça dégorge comme ça s'est fait, manière d'éviter des polémiques qui parasiteraient une potentielle victoire du RN. Ces sensibilités différentes, dit cite Jordan Bardella, le parti veut les voir comme un moyen d'élargir son électorat. Un proche de la candidate se rassure, de toute façon à la fin, c'est elle qui tranchera.
3: Les indiscrétions d'Hélène Terzian du service politique de France Info. Merci Hélène, à suivre les conseils ciné de nos experts. Pas de grosses sorties cette semaine, mais plusieurs films très touchants.
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6: 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Wow.
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3: 11h21 sur France Info. Le rappel de l'actualité, Marie-Marty Rossian, et des frappes russes survenues ces dernières heures à Kiev.
9: C'est le président ukrainien Volodymyr Zelensky qui l'annonce et précise. Ce sont des aéroports de la capitale Kiev qui ont été visés. Et ce, alors que deux émissaires de Donald Trump, Jared Kushner et Steve Witkoff, sont attendus aujourd'hui et demain à Kiev et à Moscou. Envoyés donc par le président américain pour discuter d'une proposition pour mettre fin à la guerre entre la Russie et l'Ukraine. Un rassemblement prévu à 13h aujourd'hui à Pontoise, en région parisienne, après la mort de Dylan, 25 ans, il y a un an. Le jeune homme suspecté d'avoir braqué une bijouterie est ensuite décédé suite à un malaise, disait d'abord le parquet, version que ses proches réfutent. Deux plaintes ont été déposées, notamment pour homicide involontaire par personne dépositaire de l'autorité publique. La suite de cette troisième journée de Ligue 1 de foot, ce soir avec trois rencontres, dont Lens-Lorient à 17h15, classement toujours dominé par Monaco qui a battu le PSG hier 2-1. Et puis le très gros succès en ce moment de The Event, marathon caritatif en ligne, dont les fonds levés ont désormais dépassé la barre des 4 millions d'euros. La date limite pour faire un don, c'est demain soir.
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3: Le cinéma est en grande forme avec près de 20 millions d'entrées au mois d'août, du jamais vu depuis 46 ans. Et eux aussi reviennent en forme pour la rentrée. Nos experts ciné, Thierry Fioril et Matteo Maestracci, bonjour à tous les deux.
10: Bonjour Benjamin.
11: Bonjour.
3: On reprend les bonnes habitudes avec vos conseils, vos critiques. Thierry, cette semaine, vous avez d'abord retenu trois adieux de l'espagnole Isabel Coixet.
10: Une réalisatrice qui n'a pas la notoriété de ses homologues masculins, mais c'est bien dommage, avec une vingtaine de films et de documentaires depuis 1989. Elle est une pionnière du cinéma espagnol au féminin qui a ouvert la voie à des femmes comme Carla Simón ou Itza Suarana. Inclassable, elle a tourné en Espagne, en France, aux États-Unis, en Norvège, au Japon. Et cette fois, c'est en Italie. Isabel Coixet adapte le recueil de nouvelles de Michela Murgia, sorti en 2023, peu de temps avant sa mort. Récit autobiographique où Marta, Alba Rohrwacher, prof de gym taciturne et asociale, est quittée par son compagnon, cuisinier en vogue, avant d'apprendre qu'elle avait un cancer à un stade très avancé. Là où d'autres se seraient littéralement vautrés dans le mélo et les clichés, Isabel Coixet filme un récit rude et poétique à la fois, où la perspective de la mort ouvre étonnamment un domaine des possibles vers la beauté des choses simples et de l'instant présent. Pour la réalisatrice, le rapport à la nourriture est plus important qu'un réalisme terre-à-terre, scène sublime de trois adieux quand Marta, Alba Rohrwacher, mange une glace sur une place de Rome.
12: Ça m'est égal, le réalisme. Pour moi, le plus important, c'est la vérité. C'est quelque chose qui est vrai, qui est quand je le filme, pour moi, c'est vrai. Dans tous mes films, il y a ça, il y a le rapport. Qu'est-ce que le rapport à la nourriture dit sur nous, non? Sur le contrôle, sur la faute de contrôle, sur la liberté, sur le carpe diem.
13: Antonio mi ha lasciato perché mi ha lasciato. Perché si è stufato delle cose che gli piacevano di me all'inizio. Funziona così. Ami una persona e poi smetti.
12: Et pour moi, le moment de la glace était très important. Et je me souviens qu'on a tourné ça à 10 mètres de la meilleure gelaterie de Rome, pour moi, Fata Morgana. Alba était là avec sa glace. Il me demande, non, qu'est-ce que je dois ressentir maintenant? Je dis, Alba, ça c'est la dernière glace de ta vie, mais c'est le premier aussi. Et toi, 7 ans et aussi 90. Action. Et on l'a tourné.
14: I get along. About you. Very well.
10: Trois adieux est un film d'une infinie délicatesse, drôle aussi malgré le sujet. Ici, la vie est aussi belle qu'absurde. Le casting européen est parfait. L'italien Elio Germano, l'espagnol Francesco Caril, vu chez Jonas Trueba et dans la série Los Años Nuevos de Rodrigo Sorogoyen. La française Galatea Bellucci et Alba Rohrwacher en majesté.
15: Oui, on précise d'ailleurs que Los Años Nuevos est toujours disponible sur la plateforme d'Arte. Et si jamais ce nom Alba Rohrwacher ne vous dit rien, sachez que vous pouvez retrouver en VOD. les très beaux films de sa sœur Alice, Les Merveilles, Heureux comme Lazzaro, La Chimère, elle joue dans les trois films, c'est pratique. Et dans un registre plus grand public, on l'a vu récemment avec Guillaume Canet dans Hors Saison de Stéphane Brisé ou Jay Kelly avec George Clooney sur Netflix.
3: À voir sur Netflix. Effectivement, Trois Adieux, c'est en salle, ça depuis mercredi. Mathéo, vous gardez la parole, vous nous conseillez également La Dernière Patiente de Rémi Bassalaire.
15: Oui, nous sommes dans une semaine de rentrée, alors pas forcément riche en grands films, mais il y a des beaux films. Et moi, je veux vous parler d'un petit film, c'est pas péjoratif, un film pétri de qualité avec une histoire simple, celle de Judith, médecin depuis 30 ans dans la périphérie de Nancy, qui doit partir à la retraite le lendemain. Mais que voulez-vous, ce boulot, sa vocation, c'est sa vie. Elle décide d'aider justement une dernière patiente, Aïda, enceinte de 8 mois, victime d'un conjoint violent qui pousse sa porte ce jour-là. Les deux femmes embarquent dans une sorte de thriller social haletant avec en toile de fond le sujet finalement très réaliste des déserts médicaux, l'appauvrissement des services publics, une histoire de sororité aussi portée de bout en bout par la toujours épatante Anouk Grimbert dans le rôle de Judith.
8: C'est une médecin qui ne lâche pas son poste, qui est le genre de bonne femme qui bosse de 6h du matin à minuit. C'est pas un personnage qu'on a marre, c'est une combattante, c'est une guerrière. Ils sont requis par... Enfin, les guerriers, j'y connais rien en guerrier, mais elle est requise par le devoir. Et en effet, quand le film commence, on comprend qu'elle est mise de force à la retraite. Mais il y a une lumière en elle qui ne s'éteint pas, même si on l'éteint pour elle.
11: J'ai emménagé mon cabinet il y a 30 ans.
16: On envoie du monde quand on est médecin.
17: Bonjour, c'est pour une consultation.
16: Je suis désolée, le cabinet est fermé.
8: C'est le genre de femme qui se brûle à la tâche et qui n'est pas brûlée. C'est quelqu'un, je trouve, qu'on aimerait rencontrer. Moi, que j'ai rencontré. J'ai eu la chance de rencontrer un médecin comme ça et je m'en suis beaucoup inspirée pour jouer Judith. Ouais.
16: C'est comment votre prénom déjà ? Aïda ?
8: Moi, c'est Judith.
15: Et finalement, qui de mieux qu'Anouk Grimbert pour jouer une femme battante, motivée par sa grande rigueur morale, avec aussi un sale caractère, hein, il ne faut pas l'embêter. Je précise qu'on retrouve en sa compagnie au casting les jeunes et toujours très bons Louana Bajrami et Félix Lefebvre.
10: Ah oui, c'est un bonheur de revoir au premier plan Anouk Grimbert depuis La Nuit du 12 de Dominique Moll en 2022, puis dans Le Drôlissime, L'Innocent de Louis Garrel, et on ne peut que vous recommander la lecture de son livre bouleversant Le Respect, dans lequel elle raconte les violences qu'elle a subies de son viol à l'âge de 7 ans, aux années passées avec son ex-mari Bertrand Blier. On se souvient de ce grand moment de radio au moment de la sortie du livre sur France Info. Et c'était à votre micro, Matteo Mestrati.
3: Mais pour ceux qui l'ont raté, d'ailleurs, on peut le retrouver sur franceinfo.fr avec ce cri du cœur qu'avait lancé Anouk Grimbert. On termine avec deux autres conseils, Matteo.
15: Oui, dans deux genres très différents. Salvation du Turc Emil Alper sur une guerre ancestrale et violente entre deux villages turcs voisins sur fond de religion, mise en scène très forte. Écho aussi avec les fracas actuels du monde. Et puis The Good Sister de la cinéaste allemande Sarah Miro Fischer avec une histoire de viol racontée cette fois du point de vue de la sœur du coupable présumé. Film pas parfait mais intéressant et plutôt bien réalisé.
3: Et bien voilà, vous savez ce qui vous attend en salle grâce à nos experts cinéma. Merci Mathéo, Thierry, à la semaine prochaine à suivre la météo et toute l'info de ce samedi.
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3: Soleil et chaleur, Patricia Charbonnier.
9: Des conditions météo encore très estivales pour aujourd'hui, avec du soleil et de la chaleur. Une chaleur modérée cet après-midi sur la moitié nord, mais encore de très fortes chaleurs dans le sud. Météo France prévoit de 36 à 39 degrés cet après-midi sur le pourtour méditerranéen et en basse vallée du Rhône, avec 37 à Nîmes, 36 à Toulon, 34 à Bordeaux, 28 degrés à Tours, 26 à Paris, 23 degrés à Lille. Un temps sec cet après-midi, un temps lumineux, avec quelques passages nuageux sur la Franche-Comté, quelques averses possibles sur la chaîne pyrénéenne et un petit peu de mistral, les de tramontane jusqu'à 50 km/h en rafale.
3: Merci beaucoup Patricia et merci à vous d'écouter France Info. Il est 11h30.

0: de la campagne présidentielle, selon la Fondation européenne pour le climat. Sa présidente, Laurence Tubiana, espère sur France Inter un électrochoc de la part des candidats. La chaleur qui se poursuit en ce début septembre. 7 départements du sud de la France sont placés en vigilance orange canicule aujourd'hui, avec des records de chaleur mensuels attendus localement. Le Vaucluse, l'Ardèche, la Drôme, le Gard, l'Hérault, les Pyrénées-Orientales et l'Aude sont concernés. L'Aude, où un incendie déclaré hier à Puy-Laurence, à une centaine de kilomètres au sud de Carcassonne, n'est toujours pas fixé. Il a parcouru 225 hectares. Les pompiers jugent la situation défavorable à cause des conditions météorologiques et le relief particulièrement escarpé rend les opérations difficiles. Le château de Puy-Laurence, classé au mois de juillet au patrimoine mondial de l'UNESCO, a été évacué hier soir ainsi qu'une trentaine d'habitants. 10 jours après la coulée de boue dévastatrice au Népal et au Tibet, 3 personnes ont été miraculeusement rescapées. 2 ouvriers hier et un 3e ce matin rescapé chinois extrait d'un tunnel. Selon le dernier bilan officiel, cette crue a fait plus de 1300 morts et 5600 disparus. Et puis la grande braderie de Lille ce week-end, à 7 mois d'élection présidentielle, défilé des candidats Jean-Luc Mélenchon, Gabriel Attal, Marine Tondelier dans les allées de la plus grande braderie d'Europe, Benjamin.
1: Merci beaucoup Laurette. 11h33, les sports.
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1: Bonjour Julien Froment.
3: Bonjour Benjamin.
1: C'est l'heure de la reprise pour le top 14.
3: Effectivement, et qui pour battre les invincibles Toulousains, le club au Garonnais, quadruple champion de France en titre, sa myriade de stars. Alors, plusieurs équipes postulent bien sûr, dont l'Union Bordeaux-Bègles, le double vainqueur de la Coupe d'Europe, mais qui n'a toujours pas accroché le bouclier de Brennus à son palmarès. Arnaud Carré pour ICI Gironde.
4: Le 23 mai, l'UBB était sacrée championne d'Europe pour la 2e fois de suite. 15 jours plus tard, elle voyait la porte des phases finales lui claquer au nez. Gagner un premier Brennus, une obsession pour le talonneur Gaëtan Barlot.
5: Coupe d'Europe, c'est top, mais le Brennus, pour moi, c'est vraiment mythique. C'est vraiment un objectif personnel, ouais.
4: Cette équipe est capable de battre n'importe qui, mais peut aussi offrir des matchs beaucoup plus quelconques. L'objectif du manager Yannick Bru, être plus régulier dans le marathon du top 14. Alors comment?
6: Avec des coups de pied au cul.
4: Plus sérieusement, le manager appelle à demi-mot son équipe à ne pas choisir ses matchs.
6: C'est eux qui veulent faire quelque chose du maillot de l'UBB, donc c'est à eux de prendre conscience des manques qui nous ont empêchés de voir plus haut l'année dernière, parce qu'on a déjà fait bien, mais de voir mieux que le bien qu'on a fait l'année dernière.
4: L'Union a conservé son équipe, a ajouté un peu de densité dans son pack, à l'image de l'arrivée de l'international anglais Tom Willis, à elle de réussir son démarrage, le capitaine Maxime Lucu.
7: On a couru un petit peu après le top 6, on a couru un petit peu après nos petites erreurs à la maison et en fait on l'a payé à la fin parce qu'on jouait sur la Coupe d'Europe aussi. Il faut faire un bon début de saison et ça passe par gagner à la maison.
4: Avec le Racing, Toulouse et le Stade Français, soit 3 des 4 derniers demi-finalistes au menu de septembre, l'Union Bordeaux-Bègles n'a pas intérêt à musarder.
3: On a 5 matchs au programme aujourd'hui pour cette première journée de top 14 et puis demain le Stade Toulousain eh bien, se rendra du côté de la Rochelle en clôture de cette première journée.
1: En tennis, 2 Français visent la 2e semaine de l'US Open.
3: Oui, Benjamin Bonzi sera opposé au 50e mondial, le russe Karen Khachanov et Arthur Géa à l'américain Michael Zeng, classé 107e à l'ATP. Arthur Géa, c'est un peu l'invité surprise. Le natif de Carpentras sort de l'ombre au meilleur des moments, Fabrice Abgral.
8: Avant d'arriver à New York, Arthur Géa n'avait participé qu'à 6 tournois dans sa carrière, dont 2 grands chelems, tous les 2 joués cette année, à Roland-Garros où il n'a pas franchi le premier tour, et à l'Open d'Australie où il a été battu au 2e. Arthur Géa n'a que 21 ans, il essayait jusqu'à présent de vivre de son métier en écumant les tournois de 2e catégorie. Et il y a un mois, le coup d'éclat. Il remporte contre toute attente le tournoi de Los Cabos au Mexique, alors qu'il n'était que 127e mondial. Il est aujourd'hui 87e et il est au 3e tour d'un tournoi qu'il n'aurait jamais dû jouer. D'abord parce que la Fédération française ne lui a pas accordé l'invitation qu'il espérait, préférant la donner à Gaël Monfils. Le Carpentracien a donc dû passer par les qualifications, mais il a perdu au dernier tour. Arthur Géa était donc condamné à attendre qu'un joueur déclare forfait pour être repêché. Casper Ruud blessé renonce à l'US Open, Arthur Géa prend sa place et saisit sa chance. Le voilà au 3e tour et il est assuré de repartir avec au moins 290 000 dollars, soit déjà la moitié des gains qu'il a touchés depuis le début de la saison.
3: Et parmi les résultats à retenir cette nuit, les sœurs Williams, Serena et Vénus, 90 ans à L2, eh bien, elles ont frôlé l'exploit. Elles ont été éliminées au premier tour du double au terme d'un match marathon. Plus de 3 heures de combat face à la paire australo-taïwanaise, mais défaite en 3-7, 6-3, 6-7, 7-6. Ça faisait 4 ans qu'elles n'avaient pas joué un match ensemble.
1: Aujourd'hui, c'est aussi, Julien, la suite de la 3e journée de Ligue 1.
3: Oui, avec le Racing Club de Lens qui accueille le FC Lorient dans un stade Bollard qui sera à guichet fermé pour la 90e fois de suite en match officiel. Le stade qui appartient au club désormais est donc un enjeu économique.

0: important pour le président Joseph Ougourlian, mais il reste compliqué de développer les recettes de manière significative.
1: Nous, aujourd'hui, on n'a pas un plan d'augmenter significativement le nombre de places au stade Bollaert. On pense qu'on pourrait faire, par contre, une tour, on va appeler ça une tour VIP, où on pourrait ouvrir, en fait, on pourrait avoir des salons, plus de salons VIP, ce qui permettrait de faire une espèce d'upgrade à certaines places dans le stade et les transformer en place VIP. Ça ne sera pas des chiffres énormes, mais enfin, on l'a fait avec la galerie là en début de saison dernière et ça a plutôt bien fonctionné. Et on voit qu'il y a encore énormément d'attractivité et beaucoup de demandes pour ce type de place.
0: Allez, Lens-Lorient, coup d'envoi à 17h15. Et puis hier, la défaite du PSG à domicile 2-1 contre Monaco. Et Lyon, de son côté, a battu Auxerre 3-1.
2: Le Paris Saint-Germain qui n'a toujours pas gagné depuis le début de ce championnat. On n'est pas habitué. Hein.
0: Comme quoi, tout arrive.
2: Tout arrive. Merci beaucoup, Julien Froment. Dans une semaine, Céline Dion doit démarrer sa série de concerts à Paris. Mais depuis son arrivée à la capitale, elle ne passe pas une journée sans échanger avec ses fans et faire le show. On en parle dans 10 minutes avec l'une de ses biographes. Et puis nos experts nous rejoignent à midi moins 10. On va parler budget avec vous, Fanny Guinochet.
3: Le prix du gaz ne cesse d'augmenter. Comment éviter de voir sa facture s'envoler?
2: Et Julien Méniel, notre expert santé, va lui nous dire si ça vaut le coup de faire une cure de vitamine C avant l'automne. Tout de suite, nous sommes en Ukraine.
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2: C'est une première après 4 ans de guerre en Ukraine. Hier, un drone russe a frappé le siège des services de sécurité ukrainiens en plein cœur de la capitale. Bonjour Virginie Pierronon.
5: Bonjour.
2: Vous êtes envoyée spéciale en direct de Kiev pour France Info. L'attaque a eu lieu alors que les émissaires américains sont attendus ce week-end à Moscou, puis à Kiev. Et ce matin, le président Volodymyr Zelensky dénonce de nouvelles frappes sur deux aéroports de la capitale.
5: Oui, il s'agit de l'aéroport de Juliani dans Kiev et celui de Boryspil en proche banlieue, une ville pilonnée ces derniers jours par ces nouveaux drones à réaction utilisés par la Russie. La visite de Steve Witkoff et Jared Kushner est une première en Ukraine. Il devrait arriver à Kiev demain. Les deux hommes, selon Donald Trump, sont porteurs, je cite, d'une proposition pour mettre fin à la guerre. Alors hier soir, vous le disiez, Volodymyr Zelensky avait proposé au Kremlin un arrêt des frappes le temps de leur visite ainsi qu'une trêve le long de la ligne de front. Aucune de ces deux propositions n'a donc été acceptée pour le moment. Près de Dnipro, la ville de Kamianske a été la cible d'attaque cette nuit, faisant au moins 4 morts et 5 blessés.
2: Alors voilà pour ce bilan. Virginie, vous ne bougez pas. On écoute Pierre de Jong, ancien colonel des troupes de marine et vice-président de l'Institut Thémis. On lui a demandé s'il était étonné par cette visite diplomatique.
6: C'est vrai que c'est assez surprenant que ce soit la première fois que Witkoff et Kushner, les deux négociateurs américains, viennent en Ukraine. C'est la première fois. Le deuxième point, je pense que cette visite est dans la continuité de John Ratcliffe, qui est le patron de la CIA, qui a été à Moscou la semaine dernière. J'imagine qu'il y a une espèce d'offensive diplomatique, américaine, en direction de la Russie de Kiev. Donc ça s'anime, dans ce dispositif.
7: D'ailleurs, ils seront à Moscou avant, aujourd'hui, a priori, avant d'aller à Kiev demain. Ça dit quelque chose, cette chronologie aussi de la part des émissaires américains, d'aller d'abord à Moscou avant d'aller à Kiev?
6: Oui, il y a une forme de priorité qui est accordée à la Russie, parce que sinon, ça passait d'abord par l'Ukraine. Donc c'est vrai qu'aujourd'hui, on voit qu'il y a une espèce de préférence sur la Russie. Ceci étant dit, le fait que ces négociateurs fassent les deux capitales, c'est extrêmement important.
7: Volodymyr Zelensky a proposé, on l'a entendu avec Virginie Perronon, de respecter un cessez-le-feu avec la Russie le temps de cette tournée diplomatique. Est-ce qu'on peut tout de même redouter des frappes russes en Ukraine ce week-end qui remettraient en cause ce processus?
6: Vous savez, actuellement avec Poutine, on ne sait pas très bien dans quel domaine, qu'est-ce qu'il va faire et quelles sont les actions qu'il va mener. On voit que hier, il a mené une opération extrêmement précise sur le SBU, qui sont les services de renseignement ukrainiens à Kiev. On voit qu'aujourd'hui, il mène des opérations. Ceci étant dit, j'imagine qu'il n'y a aucun intérêt aujourd'hui, ni pour la Russie, ni pour l'Ukraine, de mener des opérations, qui empêcheraient cet avion de se poser, ni en Ukraine, ni à Moscou, bien évidemment.
2: Voilà, colonel Pierre de Jong avec nous. Virginie Pierronon, on vous retrouve à Kiev. On le disait, cette visite intervient donc au lendemain d'une frappe spectaculaire sur le siège des services de sécurité ukrainiens.
5: Oui, ces frappes qui s'accumulent. Hier, c'est donc un drone qui s'est écrasé en plein après-midi directement dans les fenêtres du bâtiment ultra sécurisé du SBU, en plein centre de la capitale, sous les yeux d'Anastasia.
8: J'étais dans ma voiture à 50 mètres du bâtiment lorsque l'explosion a eu lieu. Ça a duré une fraction de seconde. J'ai vu le moment de l'impact et l'explosion immédiatement. Machinalement, j'ai tourné la tête pour ne pas prendre des éclats dans le visage.
5: Le petit garçon d'Olena est très perturbé par cette situation.
8: Pour qu'il n'entende pas une fois de plus les sirènes, je ferme la fenêtre et il me dit
9: « Maman,
8: ferme-la bien pour que le drone Shahed ne rentre pas. » Mon enfant a vraiment peur. Depuis 2 mois, il n'arrive pas à s'endormir.
5: La frappe d'hier a donc directement visé la fenêtre du bureau du chef des services de sécurité ukrainien. Oleksandr Poklad n'était pas sur place au moment de la frappe. Volodymyr Zelensky dit l'avoir chargé de répondre à cette attaque russe. Selon lui, les zones à cibler sont déjà identifiées.
2: Merci beaucoup Virginie Pironon. Alors on a demandé au colonel Père de Jong et également quelles pourraient être les cibles russes des Ukrainiens en cas de riposte.
6: Ça pourrait être une cible équivalente, puisqu'on voit bien que cette frappe extrêmement précise, c'est une frappe de précision. D'ailleurs, les Russes ne sont pas habitués à ce genre de frappe en centre-ville. C'est la première fois qu'ils frappent le cœur, je dirais, historique, quelque part, des ukrainiens. Et c'est vrai qu'ils l'ont fait, ils ont cherché vraiment à tuer Alexander Boklad, qui est le patron du SBU. Donc c'est vrai qu'on peut imaginer que les Ukrainiens, qui ont plutôt un système de renseignement plutôt bien fait, vont chercher à avoir une cible de ce niveau-là en Russie, bien évidemment.
7: Oui. Est-ce que l'Ukraine a les moyens toujours de mener aussi ce genre de riposte ? On sait que la question des moyens militaires est une grosse problématique pour l'Ukraine.
6: Alors aujourd'hui, ces menaces de précision, quand on parle de ces frappes de précision, ou ces actions à mener qui sont extrêmement précises, évidemment, les Ukrainiens ont cette possibilité-là. Le problème des Ukrainiens aujourd'hui, c'est la masse, c'est la quantité. C'est-à-dire, en fait, la capacité à protéger les villes, les installations stratégiques, etc. Donc, c'est le problème du matériel, c'est le problème des patriotes. Mais encore une fois, les Ukrainiens sont capables, aujourd'hui, grâce à leur système de renseignement, sont capables d'appliquer des frappes extrêmement précises sur un bureau ou sur un immeuble russe, sans aucun problème, bien évidemment.
7: Et ça pourrait être, vous parliez de cibles équivalentes, ça pourrait être, Père de Jong, à Moscou, contre une cible du pouvoir russe, peut-être pas forcément une frappe, d'ailleurs, une autre action comme un attentat, par exemple.
6: Il y a eu un attentat ou n'importe quelle opération. Vous savez, ce genre d'opérations extrêmement ciblées sont longues à monter, c'est compliqué, mais elles sont assez faciles à imaginer. Donc c'est vrai qu'aujourd'hui, il y a une quantité relativement importante de cibles potentielles à Moscou et ailleurs, parce que vous avez tous les endroits où ces oligarques se reposent, vous avez ces gens se déplacent, etc. Donc encore une fois, les Ukrainiens ont de très bons renseignements sur les mouvements des Russes, donc il n'est pas impensable qu'il y ait une espèce de riposte, au niveau des autorités russes.
7: Qu'est-ce que ça dit de la stratégie russe de viser aujourd'hui, à ce moment-là, le chef des services de sécurité ukrainiens ?
6: Dans tous les pays, vous savez, les chefs de services de sécurité ont des informations, des connaissances, mènent des opérations. Donc aujourd'hui, c'est une forme soit d'avertissement, soit c'est une espèce de vengeance du Kremlin sur une opération qui aurait été menée par le SBU dans un endroit du monde. On sait un exemple que le SBU est extrêmement actif en Afrique, et donc sur les installations et sur les unités russes. Donc tout ça fait qu'il y a une espèce de guerre, je dirais, guerre globale entre la Russie et l'Ukraine, mais qui n'a pas seulement lieu entre ces deux pays, mais également qui peut avoir lieu dans d'autres pays européens ou africains.
7: Et quand Volodymyr Zelensky parle de grave escalade, il a raison d'utiliser ce terme, ça peut être le début d'une nouvelle escalade entre la Russie et l'Ukraine.
6: Alors, il est vrai que jusqu'à présent, on n'avait pas eu d'informations sur le fait d'assassiner une autorité d'un pays ou de l'autre. Là, on peut effectivement rentrer dans le cadre d'une espèce de système qui viserait en fait à étêter le camp adverse. C'est pas du tout impensable. Encore une fois, j'imagine que d'un côté comme de l'autre, les conditions, les mesures de sécurité qui sont prises empêchent de faire ce genre d'attentat facilement.
2: Père de Jong, ancien colonel des troupes de marine, vice-président de l'Institut Témis dédié aux problématiques de paix et de sécurité. Au micro de Benjamin Recouvreur, merci également à Virginie Pironon, envoyée spéciale de France Info en Ukraine avec les moyens techniques de Gilles Gallinaro. À suivre, la folie Céline Dion a déjà envahi Paris.
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2: 11h46 sur France Info, le rappel de l'actualité en une minute. Laurette Puot est le suspect de la cyberattaque du fisc, déjà connu pour des faits similaires.
13: Âgé de 18 ans, ce suspect mis en examen est placé en détention provisoire pour le vol de données du fisc. Au début de l'été, était déjà mis en examen dans l'enquête sur la fuite massive de données de l'opérateur Free, mais aussi des piratages sur le réseau social X, des comptes de BFM TV, de RMC. Le président ukrainien Volodymyr Zelensky dénonce des frappes russes sur les deux aéroports de Kiev dans la nuit, alors que les deux émissaires américains Steve Witkoff et Jared Kushner sont attendus demain après leur visite à Moscou aujourd'hui. Après la mort d'une famille en Haute-Saône mercredi, les résultats de l'autopsie confirment le suicide du père de famille. Les deux enfants âgés de 6 et 10 ans ont été tués par arme à feu. Leur grand-mère de 74 ans est morte après avoir reçu des coups de couteau. La piste privilégiée reste celle d'un père de famille en pleine séparation qui a tué sa famille. Sept départements du sud de la France sont placés en vigilance orange canicule aujourd'hui. 35 degrés prévus à Marseille et 39 à Perpignan cet après-midi. Des records mensuels de chaleur sont attendus localement. 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

0: Le moment tant attendu par des centaines de milliers de fans approche. Dans une semaine, Céline Dion va donner son premier concert à Paris, le premier d'une série de 16. Il y aura une autre salve au printemps prochain. Mais depuis son arrivée il y a une semaine, vous n'avez pas pu rater ses vidéos sur les réseaux sociaux. Vidéo de la chanteuse qui chante, qui danse devant son hôtel pour ses fans. Bonjour Elisabeth Reynaud.
1: Bonjour.
0: Vous êtes romancière, scénariste et biographe de Céline Dion. Vous avez vu ces vidéos, vous aussi, j'imagine. C'est du Céline Dion pur jus, si je puis dire.
1: Oui, on peut dire que effectivement, Céline Dion est telle qu'en elle-même, toujours pleine de générosité, pleine d'enthousiasme pour ses fans, pleine de cœur aussi, on peut dire, parce que elle pourrait rester calfeutrée dans ses appartements du Royal Mansion, et en fait, elle a pris soin de descendre, de chanter avec eux un peu, de leur donner des signes de son amour, parce qu'en fait, elle ne pouvait pas s'empêcher. Elle ne pouvait pas s'empêcher de descendre afin de les trouver en chair et en os. Voilà.
0: Et c'est vrai qu'elle est très silencieuse depuis la fin de ses concerts en 2020, cette maladie qui est apparue. Elle est évidemment très discrète sur ses concerts, rien ne filtre ou presque, elle n'accorde pas d'interview. En revanche, on la voit livrer quelques petites infos à ses fans. Est-ce que c'est calculé, ça, selon vous ?
1: Ah oui, mais Céline maîtrise tout ça très très bien. On le voit, c'est pharaonique cette installation de retour. Effectivement, elle dit « je suis un livre ouvert pour mon public, pour mes fans », mais elle est un livre ouvert avec certaines pages qui restent fermées. Elle ne dit tout de même pas tout. Non, non, non.
0: Et justement, vous, quand vous voyez ces vidéos, vous la voyez danser, chanter, est-ce que vous êtes rassuré sur son état de santé ? Parce que c'est vrai que certains doutent de sa capacité à assurer les concerts alors qu'elle souffre, on le rappelle, donc de cette maladie de l'homme raide qui la paralyse.
1: Elle nous a donné des images de ce qu'elle vit, de ce qu'elle endure, des douleurs qui peuvent la prendre. Elle nous a dit combien elle s'est soignée pendant des mois. Elle s'est entraînée, elle a dansé, elle a été massée, elle a pris des produits naturels comme des produits chimiques, tout ça pour essayer de retrouver tous ses moyens. Mais le fait est que quand on la voit, est-ce que j'oserais dire, on attend les premiers concerts, on les attend. Et oui, elle fait quelques pas devant son hôtel pour les fans qui sont là, mais ça n'a rien à voir avec un concert sur scène devant 40 ou 50 000 personnes. Elle attend, nous attendons tous avec impatience que ça débute.
0: Et elle revient véritablement en icône, parce qu'on peut le dire aujourd'hui, c'est une icône, même si elle a pu être un peu ringarde dans les années 90-2000.
1: Elle a été accueillie avec beaucoup d'ironie au tout début, il y a 30-40 ans, surtout par les humoristes. Elle n'a pas vraiment beaucoup apprécié, mais en tout cas maintenant tout est renversé. Maintenant elle est l'idole, elle est la déesse descendue du ciel dans son jet privé qui arrive pour satisfaire le désir de ses centaines de milliers de fans. Ouais. Et c'est vrai que là maintenant elle approche le statut de déesse de la chanson, on va dire.
0: Et aujourd'hui certains ont dépensé plusieurs centaines voire milliers d'euros pour la voir en concert à Paris. Merci beaucoup Elisabeth Reynaud pour votre analyse de cette première semaine de Céline Dion à Paris. Je rappelle le titre de cette biographie qui vient de sortir aux éditions Larousse, tout simplement Céline Dion. Ils sont de retour, plus informés que jamais, pour vous apporter leur expertise. Sarah Lemoine, Fanny Guinochet et Julien Méniel. Bonjour à vous trois.
2: Bonjour.
0: Ça fait plaisir de vous retrouver en tout cas. On ne change pas les bonnes habitudes. Sarah, côté emploi, de quoi parlons-nous ?
2: Eh bien, pourquoi de plus en plus de jeunes ont-ils envie de se réorienter en début de carrière ?
0: Julien, dans cette

0: Ma Santé, vous allez nous dire si ça vaut la peine de faire une cure de vitamine C à l'approche de l'automne. Mais tout de suite, Fanny, vos conseils pour bien gérer notre argent. Le prix du gaz a encore pris 5,6% d'augmentation cette semaine. La hausse est de 24% depuis avril et c'est loin d'être fini. Comment peut-on économiser, réduire la facture ?
1: Alors déjà, peut-être un petit mot, Benjamin, pour expliquer pourquoi cette envolée des prix. Elle est directement liée au blocage du détroit d'Ormuz, où passe habituellement un cinquième de la production mondiale de gaz naturel liquéfié. Ce gaz, il n'a pas pu circuler normalement ces derniers mois à cause du conflit. Et les stocks pour l'hiver sont au plus bas. En Europe, on n'a pas pu faire des réserves. Et comme dans le Golfe, ça n'a pas l'air de s'arranger, il ne faut pas s'attendre à des baisses de prix à venir, plutôt des hausses. Une fois qu'on a dit ça, comment faire pour chauffer sa maison, son eau, sans faire exploser son budget ? La première chose à faire, sans attendre, c'est de regarder votre contrat. Est-ce que vous êtes sur un tarif fixe qui ne change pas, comme son nom l'indique, en fonction des aléas climatiques ou géopolitiques, ou bien sur un tarif de gaz indexé sur les cours mondiaux ? Si c'est ce dernier cas, vu la volatilité des prix, la solution est de basculer sans attendre sur un contrat à prix fixe. Vous serez ainsi protégé. Quel que soit le cours du gaz sur les marchés, il n'y aura pas de changement sur votre facture.
0: Et c'est facile de changer ?
1: C'est très facile, c'est très simple, c'est gratuit, vous n'avez pas besoin de motiver votre décision. En plus, c'est le nouvel opérateur qui s'occupe de toutes les démarches, notamment de la résiliation de votre contrat actuel. Et puis, pour vous aider à choisir entre les fournisseurs, entre EDF, Engie, Plénitude, qui est anciennement Eni, et d'autres opérateurs encore, vous pouvez utiliser un comparateur. Il y en a plein sur Internet qui sont gratuits. Et là, il faut prendre en compte plusieurs éléments. Le prix du gaz, bien sûr, le prix de l'abonnement aussi, ainsi que la qualité du service.
0: Est-ce que vous avez d'autres conseils pour baisser la consommation, par exemple ?
1: Voilà, le mieux, j'allais vous le dire, c'est de baisser votre consommation de gaz. Par exemple, en réglant la température de votre chauffe-eau, en adaptant votre chauffage aux besoins réels de votre logement, en cherchant à mieux isoler vos fenêtres, par exemple en mettant des volets et des rideaux si vous n'en avez pas. À l'approche de la saison froide, baisser sensiblement la température dans les pièces où vous n'allez pas, qui sont inoccupées durant la journée, ça peut vous faire faire de vraies économies. Car c'est très simple, hein, le gaz le moins cher reste celui, évidemment, que l'on ne consomme pas.
0: Et oui, le conseil, c'est 19 degrés dans un appartement, une
1: c'est
0: maison.
1: C'est l'idéal.
0: Ça, quand on a
1: même
0: un logement,
1: 18.
0: Voilà, quand on a un logement bien isolé, bien sûr.
1: Mieux
0: merci
1: vaut mettre
0: beaucoup.
1: Des pulls.
0: Ça fait toujours être utile. Merci Fanny. Et si on commence à parler chauffage, c'est que l'automne approche. Et avec lui, cette question, faut-il faire une cure de vitamine C ? Est-ce que c'est efficace, Julien ?
2: Oui, vous l'avez dit, l'automne approche et comme tous les ans à la même époque, les ventes de compléments en acide ascorbique, donc c'est le nom savant de la vitamine C, ben vont exploser. Alors oui, une petite cure quand ça commence à se rafraîchir, ça aide à garder la forme, ça aide à traverser la fin de l'année en évitant les virus. Tout le monde sait ça, évidemment. Mmh. Tout le monde le sait, mais est-ce que c'est vrai ?
0: Alors ?
2: Eh ben, je dirais oui et non.
0: Ah, c'est normand, ça.
2: Voilà, exactement. Oui, parce que la vitamine C, ça permet de consolider les fibres qui soutiennent nos tissus, ça permet de protéger nos cellules contre l'oxydation, ça a un effet bénéfique aussi sur notre système immunitaire.
0: Donc c'est plutôt oui que non.
2: Alors oui, effectivement, la vitamine C, c'est important pour la santé, c'est indéniable. Ce qui peut poser question, en revanche, c'est l'intérêt de prendre une supplémentation en vitamine C, c'est-à-dire des comprimés, des sachets, etc. Pour être très clair, les recommandations des autorités sanitaires pour un adulte, c'est 110 mg de vitamine C par jour. Ça, c'est une dose qu'on atteint très très facilement avec une alimentation diversifiée.
0: D'accord.
2: Parce que de la vitamine C, on en trouve plein dans le cassis, les agrumes, les kiwis, mais aussi dans le persil, les poivrons, les choux, les brocolis, etc. De préférence cru, hein, parce que la vitamine C n'aime pas la chaleur.
0: Si on prend un petit supplément, est-ce que ça augmente son efficacité ?
2: Eh ben non, parce que dès qu'on a avalé entre 200 et 400 mg de vitamine C, notre organisme est saturé au-dessus. Ça ne sert à rien, ce que vous avalez, ça va être éliminé dans vos urines. Donc, on peut sérieusement se poser la question de l'intérêt des comprimés de 500 mg, voire 1 gramme.
0: Ben oui.
2: Et pire, au-dessus de 2 grammes par jour, il y a même un risque de problèmes digestifs ou de calculs rénaux qui augmentent.
0: Alors dans ce cas, dans quel cas justement est-ce qu'il faut prendre des compléments en vitamine C ?
2: Ben en réalité, le seul intérêt de prendre un complément en vitamine C, c'est en cas de carence. Le principal risque de la carence en vitamine C, c'est d'attraper le scorbut. Et si vous vous dites que c'est une maladie qui a disparu avec les pirates, ben vous vous trompez. Il y a des pédiatres français qui ont publié fin 2024 une étude qui montrait un retour du scorbut chez des enfants en situation de précarité, une augmentation du nombre de cas dont la courbe suivait exactement celle de l'augmentation du prix des fruits et légumes frais.
0: Vous allez faire baisser les ventes de vitamine C avec cette chronique, Julien.
2: Je prends la responsabilité.
0: Merci en tout cas de nous éclairer dans C'est ma santé chaque week-end sur France Info. Sarah, autre question maintenant qui agite les sociologues et pas que. Pourquoi les jeunes ont-ils de plus en plus tendance à vouloir se réorienter dès les premières années de leur vie active? Le CEREC, le Centre d'études et de recherche sur les qualifications, s'est penché sur ce sujet.
3: Oui, c'est un vrai paradoxe. Parmi les jeunes entrés sur le marché du travail en 2017 et interrogés 6 ans plus tard, un peu plus d'un tiers affirme avoir envisagé ou cherché à changer de métier, de secteur ou de statut au cours de leurs premières années de vie professionnelle. Alors on pourrait penser que ce désir de réorientation concerne uniquement les jeunes insatisfaits au travail, mais ce n'est pas le cas. Ceux qui déclarent se réaliser professionnellement sont à peine moins nombreux à vouloir changer de cap.
0: Alors quelles sont les premières pistes qui expliquent ça?
3: Alors les 4 sociologues qui signent l'enquête réfutent d'entrée de jeu la thèse assez répandue des jeunes désengagés ou paresseux. En s'appuyant sur des comparaisons internationales, elles font valoir que le système éducatif français est relativement rigide, qu'il incite les jeunes à choisir précocement leurs études et qu'il laisse peu de place finalement à des logiques d'expérimentation et de pas de côté pendant les années de formation, une mobilité internationale par exemple, des césures ou des allers-retours entre emploi et études. Selon les autrices, l'aspiration à la reconversion pourrait s'expliquer par une volonté de redonner du sens à un parcours contraint et de reprendre le contrôle sur un chemin de vie décidé trop tôt.
0: Et je crois que les conditions de travail sont aussi pointées du doigt.
3: Mais oui, les jeunes de moins de 25 ans sont ceux qui travaillent le plus en CDD, en intérim, en alternance, en stage ou à temps partiel subi, comparé à leurs aînés. Selon l'étude, ils ont intériorisé l'idée qu'ils ne feront plus toute leur carrière dans la même entreprise, comme leurs parents. En découle le sentiment qu'il ne faut pas s'attacher à un emploi ou à une entreprise, puisqu'ils vont devoir en changer plusieurs fois. En cela, disent les autrices, ils se comportent vis-à-vis des entreprises comme celles-ci se comportent à leur égard. À cela s'ajoutent des conditions de travail plus difficiles. Les jeunes sont surreprésentés dans les métiers les plus pénibles. Ils ont également moins d'autonomie dans leur travail, ils sont plus contrôlés et connaissent une insécurité professionnelle accrue. Les premières années de vie professionnelle apparaissent ainsi comme une période de réajustement des parcours, durant laquelle les aspirations à la mobilité et à la réorientation peuvent s'exprimer.
0: Merci beaucoup Sarah, c'est mon boulot sur France Info. Merci les experts, on vous retrouve très vite et dès maintenant sur l'appli Radio France. À suivre la météo et toute l'info de ce samedi.
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0: Et le soleil est bien présent sur l'ensemble du pays aujourd'hui avec quelques voiles nuageux au nord et sur les Pyrénées. Mais c'est surtout dans le sud que ça chauffe, jusqu'à 39 degrés autour de la Méditerranée, 36 à 38 dans le sud-ouest. 7 départements sont en vigilance orange canicule des Pyrénées-Orientales. À la Drôme, au nord, ambiance plus douce autour de 20 à 28 degrés tout de même. 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Et bonjour Marie-Marty Rossian.
6: Bonjour Benjamin, bonjour à tous.
0: À la une, une nouvelle polémique qui vise le Premier ministre israélien.
6: Benjamin Netanyahou qui se présentera donc aux prochaines élections fin octobre en Israël. En pleine campagne, le Premier ministre assure qu'il aurait pu réagir le 7 octobre 2023 s'il avait été réveillé au moment de l'attaque. On fait le point avec notre correspondant sur place en tout début de journal. La campagne présidentielle en France qui bat son plein ce week-end à la braderie de Lille, lieu de rendez-vous de nombreux candidats à l'Élysée, parmi eux Gabriel Attal qui s'en prend ce matin au Rassemblement national. De nouvelles frappes russes en Ukraine la nuit dernière, et ce alors que Donald Trump envoie sur place 2 émissaires pour faire la paix entre les deux pays. Et puis la reprise du top 14 de rugby, c'est ce soir avec ce match UBB Racing 92, l'Union Bordeaux-Bègle, qui entame sa saison avec un petit peu d'amertume. Explication en fin de journal. Le 7 octobre s'invite dans la campagne électorale en Israël et c'est désormais parole contre parole. Benjamin Netanyahou, qui est candidat à sa propre succession, ça sera alors des élections du 27 octobre prochain, affirme désormais que s'il avait été réveillé le jour de l'attaque terroriste, il aurait agi en conséquence. Plus grave, ses proches dénoncent un complot de l'armée qui aurait donc volontairement omis de réveiller le Premier ministre. Le décryptage de Thibault Lefèvre à Jérusalem.
7: Alors d'abord, voici la version défendue par Benjamin Netanyahou et qui évidemment l'exonère de toute responsabilité. Dans la nuit du 7 octobre, alors que le Hamas préparait son attaque, les chefs d'état-major et des services secrets intérieurs ne l'auraient volontairement pas réveillé. Dans cette vidéo publiée sur les réseaux sociaux, le Premier ministre répond aux questions d'un de ses plus proches conseillers.
8: Il craignait qu'une fois réveillé, je déploie l'aviation et mobilise l'ensemble de l'armée. S'il m'avait réveillé, tout aurait été différent. C'est comme ça que ça s'est passé.
7: Dans les faits, évidemment, c'est bien plus compliqué. Les renseignements de l'armée ont alerté deux fois à 2h et 4h du matin le secrétaire militaire du Premier ministre. Benjamin Netanyahou a ensuite été réveillé à 6h29 très exactement, alors que le Hamas commençait à envoyer des roquettes sur le territoire israélien. Et seulement plus de 3h plus tard, il rencontre le chef d'état-major de l'armée. Alors l'opposition est vent debout. Elle dénonce une réinterprétation de l'histoire destinée à absoudre Netanyahou de ses responsabilités. Mais peu importe, le Premier ministre parle à ses électeurs, convaincus pour beaucoup que l'État profond qui serait pénétré par la gauche est prêt à tout pour avoir la peau de leur héros. Et ses partisans sont évidemment très perméables à ces mensonges.
6: Précision signée Thibault Lefèvre. Merci à vous, correspondant de France Info à Jérusalem. D'une campagne à une autre en France avant la présidentielle, la braderie de Lille et The Place to Be, véritable défilé politique. Aujourd'hui, entre ce discours prévu de Jean-Luc Mélenchon à 16h30, les déambulations de Marine Tondelier et de Gabriel Attal. Paul Barcelone, vous êtes sur place pour France Info. Gabriel Attal, secrétaire général de Renaissance, donc en campagne permanente et qui a pris pour cible ce matin le Rassemblement National.
9: Oui, car la braderie est l'endroit idéal pour faire de bonnes affaires.
10: Et pour venir manger les moules.
11: Pour faire de bonnes affaires avec les électeurs.
12: Je brade rien. Mais je viens convaincre.
9: En l'occurrence, convaincre que le RN est bien son adversaire principal dans cette campagne, ici dans le Nord, surtout au regard des dernières polémiques, comme l'idée de couper le robinet d'aide à l'Ukraine.
12: L'ambassadeur, le porte-parole de Mme Le Pen, qui annonce que si elle est élue, la France arrêtera de soutenir l'Ukraine, il faut bien se rendre compte. Et puis, on a vu l'intervention de Jordan Bardella hier, absolument sidérante. On atteint des degrés d'impréparation et de soumission qui sont quasiment jamais vus dans l'histoire du Rassemblement National récente, en tout cas.
9: Plus loin dans les rues de Lille, c'est même l'interdiction du voile que réclament les troupes de Marine Le Pen qui s'invitent entre les étals.
12: Et moi, j'irai jamais envoyer des policiers traquer des femmes dans la rue parce qu'elles portent le voile.
13: Parce que ça sera un bras de fer et tout le monde ne va pas se laisser faire.
12: Moi, j'ai pas à remettre en cause la liberté d'une femme qui décide de se voiler si elle fait son choix. Sur les enfants et les jeunes, si on veut qu'ils soient libres de faire leur choix plus tard, il faut quand ils sont enfants, on les protège aussi des influences. Merci à vous d'être venu me voir. Merci.
9: Le Rassemblement National et la France Insoumise ont les mêmes méthodes, s'agace Gabriel Attal, hystériser et saturer le débat public. En attendant, le candidat ne croisera pas son rival Jean-Luc Mélenchon puisqu'il a prévu de filer à Toulouse. Deuxième déplacement de la journée où quand sa campagne permanente prend aussi des airs de croisade contre le RN.
6: Merci à vous, Paul Barcelone, service politique de France Info avec Clément Vuillet pour les moyens techniques depuis le Nord donc et la braderie de Lille.
0: Midi 5, les personnels aériens de Volotea sont en grève ce week-end.
6: Une grève qui a commencé hier à l'appel de 3 syndicats de pilotes et d'hôtesses et stewards de la compagnie espagnole à Bakou qui exploite une soixantaine de lignes en France. La direction est accusée par ces syndicats de remplacer illégalement des grévistes par des équipages espagnols afin donc, Raphaël Ebenstein, de limiter au maximum les suppressions de vols.
14: 8 vols seulement ont été annulés hier matin, d'après le recensement des syndicats de Volotea, alors que 15 équipages au total s'étaient déclarés grévistes sur la matinée. Ils dénoncent donc un tour de passe-passe de la direction et l'usage de méthodes illégales pour contourner le droit français. Équipage normalement basé à Barcelone, appelé en renfort après les déclarations préalables de grève de leurs collègues en France. Proposition de primes à ceux installés en Italie ou à des pilotes français théoriquement de repos ce week-end. Les syndicats ont décidé de saisir leurs avocats et ont mis en garde hier la direction, laquelle avait refusé, selon eux, toute négociation après le dépôt de leur préavis, mais leur avait annoncé en revanche son intention de réduire fortement son programme de vol pour la saison d'hiver en France à partir du mois de novembre.
6: Précision signée Raphaël Ebenstein, service économie de France Info. Volotea n'a pas communiqué le nombre de vols annulés ce week-end, mais promet d'avertir directement les passagers concernés. Au Népal, 10 jours maintenant après ces crues massives qui ont fait près de 1300 morts, c'est un troisième survivant de la catastrophe qui a été retrouvé ce matin par les secours dans un tunnel. Un rescapé de nationalité chinoise donc secouru au nord du Népal. Le nombre de disparus, lui, est toujours estimé à près de 5000.
0: Eux sont en mission pour mettre fin à la guerre entre l'Ukraine et la Russie.
6: Deux émissaires de Donald Trump, Steve Witkoff et Jared Kushner, qui viennent d'atterrir à Moscou, selon plusieurs agences russes. Ils se rendront aussi ce week-end à Kiev pour tenter une nouvelle fois de se mettre d'accord sur un plan de paix. Franck Madvon, c'est l'objectif du président américain, mais pour le moment, aucune proposition concrète n'a été présentée.
15: D'après plusieurs sources, le voyage est en préparation depuis des semaines. Il a fallu convaincre l'Ukraine de ne pas frapper la Russie quand Steve Witkoff et Jared Kushner seront sur place. Idem pour leur visite à Kiev demain, qui sera une grande première. Jusqu'ici, Witkoff, devenu le principal négociateur dans ce dossier, ne s'était jamais rendu en Ukraine, un pays avec lequel les relations ont souvent été difficiles. Mais l'administration Trump reconnaît que Kiev fait mieux que résister à l'invasion russe. Il n'est plus question, semble-t-il, d'imposer à Zelensky un plan sans le consulter. Avec la Russie, les relations semblent plus fluides. Donald Trump critique rarement Poutine. Il assure échanger régulièrement avec lui. Il a d'ailleurs redit hier que le président russe ne frapperait pas un territoire de l'OTAN. Le directeur de la CIA s'est rendu récemment à Moscou. D'après Donald Trump, ses émissaires ont pour objectif de mettre fin à la guerre. Le problème, dit-il, c'est la haine que se vouent Poutine et Zelensky. Mais aucune nouvelle proposition ne filtre. Et Kiev a sans doute peu d'espoir que Witkoff et Kushner ramèneront la moindre concession de Moscou.
6: Franck Madvon, correspondant de France Info à Washington, et le président ukrainien Volodymyr Zelensky dénoncent de nouvelles frappes russes survenues la nuit dernière. Elles ont touché, dit-il, les aéroports de la capitale ukrainienne. Troisième journée de Ligue 1 de football qui se poursuit aujourd'hui avec au programme trois rencontres ce soir. Et d'abord se lance Lorient à 17h15. Hier, le PSG a de nouveau été mis en échec, cette fois par Monaco, défaite 2-1 des Parisiens.
0: Et après le foot, c'est le rugby qui redémarre.
6: Et oui, début du championnat de top 14 ce soir et pour l'UBB qui affronte le Racing à 21h15, ça sera avec un goût amer. Championne d'Europe pour la deuxième fois d'affilée, l'Union Bordeaux-Bègles a vu la porte des phases finales du championnat lui claquer au nez. Elle s'est donc jurée de faire mieux et pour ce premier rendez-vous, l'UBB va pouvoir compter sur quasiment tous ses internationaux avec de la détermination, Arnaud Carré.
16: Le 23 mai, l'UBB était sacrée championne d'Europe pour la deuxième fois de suite. 15 jours plus tard, elle voyait la porte des phases finales lui claquer au nez. Gagner un premier Brennus, une obsession pour le talonneur Gaëtan Barlow.
17: Coupe d'Europe, c'est top, mais le Brennus, pour moi, c'est vraiment mythique. C'est vraiment un objectif personnel, ouais.
16: Cette équipe est capable de battre n'importe qui, mais peut aussi offrir des matchs beaucoup plus quelconques. L'objectif du manager Yannick Bru, être plus régulier dans le marathon du top 14. Alors comment ?
18: Avec des coups de pied au cul.
16: Plus sérieusement, le manager appelle à demi-mot son équipe à ne pas choisir ses matchs.
18: C'est eux qui veulent faire quelque chose du maillot de l'UBB, donc c'est à eux de prendre conscience des manques qui nous ont empêchés de voir plus haut l'année dernière, parce qu'on a déjà fait bien, mais de voir mieux que le bien qu'on a fait l'année dernière.
16: L'Union a conservé son équipe, a ajouté un peu de densité dans son pack, à l'image de l'arrivée de l'international anglais Tom Willis, à elle de réussir son démarrage, le capitaine Maxime Lucu.
19: On a couru un petit peu après le top 6, on a couru un petit peu après nos petites erreurs à la maison et en fait on l'a payé à la fin parce qu'on jouait sur la Coupe d'Europe aussi. Il faut faire un bon début de saison et ça passe par gagner à la maison.
16: Avec le Racing, Toulouse et le Stade Français, soit 3 des 4 derniers demi-finalistes au menu de septembre, l'Union Bordeaux-Bègles n'a pas intérêt à musarder.
6: Arnaud Carré, ici Gironde pour France Info, UBB Racing 92. C'est donc ce soir à 21h15, première journée de top 14 qui sera vive bien sûr sur France Info.
0: Et les champions toulousains joueront, eux, demain à La Rochelle. Merci Marie.
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0: Dans la prochaine demi-heure sur France Info, le combat d'une mère et celui d'un père qui tentent depuis plusieurs années maintenant de récupérer leur enfant enlevé à l'étranger par leur conjoint. Et puis Julie Vialon, on vous retrouve juste avant midi et demi. Vous allez nous dire ce qui agite Internet cette semaine.
22: Septembre jaune avec les internautes qui sensibilisent au suicide sur TikTok.
0: A tout à l'heure, tout de suite, nouveau coup de chaud sur la France.
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0: Ça vous semble peut-être un peu loin si vous habitez au bout de la Bretagne, en Normandie ou dans le Nord, mais la canicule frappe encore en France. Et oui, en ce samedi 5 septembre, 7 départements des Pyrénées-Orientales, au Vaucluse et la Drôme sont en vigilance orange aujourd'hui. Bonjour Patrick Marlière.
1: Bonjour.
0: Vous êtes météorologue, prévisionniste, consultant météo et climat. On a relevé hier à Toulouse 37 degrés, 36 à Avignon, 38 à Carcassonne. On va encore battre des records aujourd'hui ?
1: Oui, effectivement, on a dépassé déjà hier les 40 degrés très localement, mais effectivement, 283 records de chaleur ont été battus hier en France, principalement, bien sûr, sur les trois quarts sud du pays, mais pour autant, effectivement, aujourd'hui, demain, d'autres records seront approchés et battus. Donc oui, un coup de chaleur que l'on attendait pour ce début septembre, qui est bien là, qui va se manifester au moins jusqu'à lundi, et puis ensuite, il y aura de nouveau un basculement de la situation météo, mais pas avant mardi. C'est surtout le nord de la France qui va subir dans un premier temps donc ce changement de situation météorologique.
0: On va y venir en détail dans quelques instants, mais on parle de ces records battus dans le sud-est. Je crois que la température a aussi été particulièrement élevée un peu ailleurs en France, hein.
1: Oui, c'est vraiment 35 à 38, voire 40 degrés bon nombre de départements, hein, puisque 280 villes ont battu ces records de température. Donc oui, ce coup de chaleur, c'est le énième après ceux qui nous ont touchés depuis le mois de mai. Donc on a beau s'y habituer, mais je peux vous dire qu'en même temps, ça impacte donc d'autres phénomènes, dont notamment les feux de forêt. Et j'ai eu quelqu'un de Perpignan tout à l'heure qui me disait que cette nuit, ils ont dû, en plus de la chaleur, parce qu'il faisait plus de 25 degrés cette nuit, subir donc les fenêtres fermées, toutes ces fumées qui arrivaient des incendies qui étaient en cours justement dans ce département.
0: Et vous avez raison de le dire, effectivement, puisque c'est vrai que le risque de feux de forêt est aussi élevé dans le sud-est. On sait qu'à Puy-Laurent, dans l'Aude, les pompiers luttent toujours contre cet incendie qui a parcouru au moins 150 hectares de végétation, mais qui baissait en intensité ce matin. Cette vague de chaleur, Patrick Marlière, elle nous arrive d'Espagne, c'est ça ? Elle remonte jusqu'où ?
1: Oui, c'est un peu le même phénomène qui nous a touchés depuis quelque temps maintenant. Et donc, ça arrive effectivement du sud de l'Espagne et donc du Portugal. Alors, en fin de compte, ça vient de l'air chaud qui nous vient directement d'Afrique du Nord, qui envahit, comme à son habitude, tout l'ouest de l'Europe et donc la France en particulier, parce que même sur l'extrême nord du pays, pour demain et lundi, on va parler de chaleur. Il fera entre 25 et 27, voire 28 degrés. Donc, voilà, c'est toujours largement au-dessus des normales de saison.
0: Oui, 7 départements en vigilance orange canicule, un thermomètre qui affiche plus de 35 degrés largement. C'est vraiment exceptionnel pour un début septembre.
1: Oui, on a jamais vu ça, comme on n'avait jamais vu ça au mois de mai, et comme cet été 2026 a effacé de toutes les tablettes météorologiques, toutes les archives avec les records. On bat chaque mois des records sur la France.
0: Alors c'est vrai que si les journées sont chaudes, les nuits le sont aussi. Ça fatigue les organismes et dans le Gard, qui est en alerte orange d'ailleurs, Lou Bourdi a rencontré des retraités en vacances au Gros du Roi. On les écoute et on vous retrouve juste après.
2: Face à la mer, sur deux chaises à l'ombre, il y a ce couple de touristes qui fait une pause pendant sa randonnée.
3: José.
23: Marie.
2: Vous venez d'où ?
23: Du Nord, près de Dunkerque.
2: Près de Dunkerque ? Ces retraités viennent ici chaque mois de septembre pour marcher, mais cette fois, il fait trop chaud.
24: Comment vous le vivez, la chaleur, là ?
23: Moi, j'aime pas. Moi, je suis très malheureuse quand il fait très chaud. Surtout quand on doit marcher, tout ça, c'est fatigant. Je suis pas habituée des grosses chaleurs comme ça.
24: Chez vous, là, en ce moment, il fait pas cette température.
23: Ah non, il fait mauvais.
24: Il pleut à Dunkerque ?
23: Oui, je crois.
3: Cette température-là, début septembre, ici, on l'a déjà vécu plusieurs fois.
23: Mais pas si fort.
3: Bien sûr.
2: Mais Marie a raison. Une pluie de record mensuel de chaleur vient d'être battue dans le Gard.
23: Tout à l'heure, on va repartir, j'appréhende. Au lieu d'aller d'une traite, je crois que je vais faire peut-être deux ou trois arrêts courts, parce que je ne sais pas aller jusqu'au bout.
24: Bon courage, madame, alors. Ça va le faire.
23: J'espère.
2: Difficile à vivre pour les touristes, mais aussi pour les retraités qui vivent ici toute l'année.
25: On est en train de mourir. On a subi. Regardez, normalement, j'ai 38 ans. Hein. Regardez là, dans l'état où ça m'a mis. C'est la sixième canicule là, qui commence. On va être obligé de s'adapter et vivre comme les Espagnols. Vivre la nuit et se cacher le jour.
2: Mais c'est justement ce que prévoit à l'avenir l'Office du tourisme du Gros-du-Roi, la directrice Stéphanie Haillé.
4: Peut-être commencer à réfléchir à des actions concrètes. Alors peut-être prendre en modèle ce qui se passe en Espagne, en Andalousie, avec un décalage des heures d'ouverture, donc tôt le matin, peut-être jusqu'à 14h, fermer des commerces entre 14 et 17, voire 18. Puis imaginer aussi des activités qui se font peut-être d'ordinaire l'après-midi, qui devront peut-être glisser tout doucement pour se faire, pourquoi pas de nuit. Par exemple, des balades en mer, en bateau. On a des catamarans qui sortent régulièrement en mer. Là, ça pourrait être des sorties en mer pour aller observer les étoiles ou simplement se baigner, mais de nuit.
2: Et oui, profiter de la mer, car la canicule devrait durer au moins jusqu'au début de semaine prochaine.
0: Voilà, reportage de Loubourdi pour France Info. Patrick Marlière, météorologue, vous êtes toujours avec nous. Ça va durer jusqu'à quand, cette chaleur dans le sud-est ?
1: Écoutez, que je regarde la carte prévue pour lundi du dernier modèle météo du jour. Lundi, il fait encore 25 degrés du Finistère jusqu'au département du Nord. C'est légèrement plus frais

0: sur la pointe du Cotentin et sur le Boulonnais, mais sur le reste de la France, bah, on sent toujours au-dessus des 30 degrés lundi, hein, de nouveau 35 degrés justement à Toulouse, plus de 35 à 37 degrés dans le sud-est, donc il va encore faire très chaud lundi, mais ensuite, basculement, à partir de mardi, là c'est cette fois la moitié nord qui va retrouver des températures de saison, il fera entre 19 et 20 degrés sur les régions du nord, mais il fera encore 34 à 36 degrés dans le sud-est, cette vigilance canicule va encore se maintenir certainement, mais plus localement sur quelques départements dans la journée de mardi.
1: Mardi, ça pourrait durer jusqu'à quoi ? Mercredi, jeudi encore ?
0: Non, oui, mercredi, mais en baissant d'intensité, c'est-à-dire qu'effectivement, on va retrouver des nuits un peu plus longues et donc des nuits où les températures vont pouvoir enfin redescendre. Et puis, effectivement, en fin de semaine prochaine, c'est quasiment toute la France, hein, jusqu'au prochain week-end, qui va retrouver des températures plus conformes au normal d'un mois de septembre. Mais c'est bizarre parce qu'on parle de normal et on parle de fraîcheur. Donc, non, il fera encore des températures très agréables pour cette fin de semaine, en tout cas sur quasiment tout le territoire.
1: L'automne nous attend dans une quinzaine de jours. Est-ce qu'on peut encore s'attendre à d'autres vagues de chaleur, d'autres pics de température comme ceux qu'on vit en ce moment ?
0: Bah écoutez, quand on regarde les modèles météo saisonniers, oui, on n'est pas à l'abri de nouveaux dômes de chaleur qui s'installent en septembre et octobre. On a déjà connu des pics de chaleur importants en septembre et octobre sur la France, qui sont ensuite à l'origine de phénomènes extrêmes très importants, comme des orages qui fabriquent aussi des tornades. Donc oui, vraiment, on va être très préoccupé encore dans les deux mois à venir. Ouais. Par les dômes de chaleur, et quand le basculement s'opère, généralement, ça a des phénomènes extrêmes aussi très, très, très importants, dont notamment les orages, la grêle, les tornades, et tout ça, on n'est pas à l'abri, effectivement.
1: Et il faudrait de la pluie, mais pas de façon aussi violente. C'est finalement ça qu'on pourrait retenir aussi. Merci beaucoup, Patrick Marlia.
0: Merci à vous.
1: Vos précisions dans le 10-14 de France Info sur cette vague de chaleur, cette canicule qui touche donc le sud-est du pays et qui pourrait durer, on l'a dit, cette vague de chaleur jusqu'à mardi. Ça va baisser gentiment un peu après. Du jour au lendemain, leur enfant a disparu, enlevé par leur conjoint et emmené à l'étranger. Deux parents témoignent dans quelques instants sur France Info.
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1: Midi 20 sur France Info et le rappel de l'actualité avec vous, Marie-Marty Rossian. Et les émissaires de Donald Trump sont arrivés à Moscou ce midi.
8: Jared Kushner et Steve Witkoff envoyés par le président américain pour tenter de négocier une nouvelle fois pour cesser la guerre entre la Russie et l'Ukraine. La nuit dernière, les aéroports de Kiev ont été frappés par la Russie. Dans l'Aude, l'incendie en cours depuis hier après-midi a parcouru plus de 200 hectares à Puy-Laurens. Le feu a perdu en intensité, mais les pompiers redoutent le retour des fortes chaleurs aujourd'hui qui pourrait relancer les flammes. Alors que la guerre se poursuit entre l'Iran et les États-Unis, les prix de l'essence et du gasoil continuent à augmenter, plus 5 centimes le litre pour le gasoil, plus 4 centimes pour l'essence. On n'a pas de problème de pénurie, on a un problème de prix, estime sur France Info Philippe Casbas, président de l'UFIP, l'Union française des industries pétrolières. Et puis le marathon caritatif en ligne The Event a toujours plus de succès, en cours jusqu'à demain soir au bénéfice d'une vingtaine d'associations. Les dons ont dépassé ce midi la barre des 4 millions d'euros.
1: 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Midi 21, c'est l'heure du choix de France Info. Plus d'une centaine d'enfants disparaissent chaque jour en France. Alors la majorité du temps, il s'agit de fugues. Mais une partie d'entre eux sont aussi enlevés par leurs propres parents et emmenés à l'étranger. Et les faire revenir ressemble souvent à un parcours du combattant. Yannick Falt a rencontré un père et une mère privés de leurs enfants depuis plusieurs années.
9: Chloé Moulière a 28 ans, elle habite Nantes. Son mari l'a quittée 3 jours après son accouchement. Elle élève d'abord seule son fils Julian à la double nationalité franco-roumaine.

0: avant que sa vie bascule il y a 2 ans.
1: Mon fils a été enlevé en juin 2024. Il a été emmené en Roumanie par son père. On jouait dehors et le père a dû l'apprendre. Je ne sais pas par qui il a eu mon adresse. Ils étaient 3 dans la voiture. Il y en a un qui m'a mis de côté. Il a mis l'enfant dans la voiture et ils sont partis. Il n'a jamais été présent. Il n'a jamais demandé des nouvelles de son fils pendant 5 ans. Et maintenant qu'il est grand, il l'a récupéré.
0: Depuis, cette maman se bat pour récupérer son fils. Manque d'informations, porte qui se ferme. Elle décrit d'abord une période d'errance administrative et judiciaire avant d'obtenir gain de cause.
1: J'ai eu 2 décisions de justice, une en Roumanie et une en France, comme quoi j'ai la garde exclusive.
0: Une victoire toute théorique au sein même de l'Union européenne. Chloé Moulière s'est rendue sur place en vain.
1: On m'a carrément dit d'abandonner mon enfant. En Roumanie, on m'a dit de le laisser là-bas, que de toute manière, je ne le récupérerai pas. Il a dû être suivi là-bas par un psychologue, j'ai été appelée car il a subi un choc psychologique. C'est la police de là-bas qui me l'a enlevé des bras. On m'a arraché mon fils des bras. En fait, ils ont jeté mon exécution française et on m'a dit ça vaut rien. J'y suis allée au mois de juin cette année. On m'a carrément interdit de passer l'entrée dans la ville. L'enfant est français, je suis française. Je l'ai élevé, il a vécu en France et je me sens abandonnée.
0: Un sentiment que partage Arnaud Paris, ce père de 46 ans est allé jusqu'à faire une grève de la faim, 33 jours sans s'alimenter devant l'ambassade des États-Unis à Paris fin 2024.
2: Je suis le papa de 2 petites filles, Eva et Juliette, des jumelles de 11 ans, franco-américaines, qui ont été enlevées par leur mère en avril 2024, suite à une séparation, alors que j'avais un droit de garde et qu'une interdiction de sortie du territoire avait été mise en place. Donc ça a été orchestré pendant plusieurs mois pour que, malgré l'interdiction de sortie du territoire, les enfants puissent être emmenés en passant par l'Espagne, ensuite un passage clandestin entre l'Espagne et le Maroc, pour ensuite rejoindre les États-Unis. Suite à quoi j'ai fait une procédure de demande de retour sous la Convention de La Haye, et depuis avril 2024, les États-Unis font exprès de faire traîner cette procédure, de manière à ce que les enfants soient conditionnés pour refuser de revenir, et surtout relayer même un chantage, c'est-à-dire que j'ai entendu mes propres enfants me dire « Papa, si un jour tu veux nous revoir, il faut abandonner tout ce que la France a décidé. » Et il faut blanchir maman. Ça revient à abandonner la demande de procédure de retour.
0: Les États-Unis, comme l'ensemble des pays européens, sont pourtant signataires de la Convention de La Haye qui doit permettre le retour immédiat des enfants enlevés par l'un de leurs parents. Un accord peu appliqué, d'où cette annonce du ministère de la Justice, la création d'une cellule de médiation spécialisée. Sacha Straubkan est porte-parole du ministère.
3: C'est une petite pierre à l'édifice. Cette cellule de médiation ne permet que de ramener chez eux, auprès de leurs parents, de manière légale et on va dire consentie, ne serait-ce que 3, 4, 5, 6 enfants par an. Ça sera toujours 3, 4, 6 situations personnelles qui auront été réglées grâce à ça. Et c'est aussi notre mission de le faire pour aider ces familles.
0: Une mesure insuffisante pour Arnaud Paris qui a fondé une association Protection des enfants de l'Europe, d'autant que le phénomène est largement sous-estimé selon lui, alors que le ministère de la Justice annonce travailler sur 189 dossiers actuellement.
2: On travaille avec Missing Children Europe qui est en train d'essayer justement de rassembler des chiffres beaucoup plus représentatifs. Les estimations avec cette association sont de 4 enfants par jour en France qui sont victimes d'un enlèvement parental, en sachant que la moitié auront des conséquences à vie qui peuvent aller jusqu'à des tentatives de suicide à l'adolescence. Donc c'est une vraie hémorragie au niveau français qu'il faut immédiatement traiter avec une action diplomatique pour protéger ces enfants.
0: Arnaud Paris réclame une loi pour contraindre les États à respecter le droit international sur le sujet. Lui qui a déjà dépensé une forte 850 000 euros de frais d'avocat pour tenter de retrouver ses filles avec qui il n'a eu que quelques échanges téléphoniques. Près de 2 ans et demi après leur départ, Eva et Juliette, qu'il n'a vu qu'une fois depuis, en mars dernier, 1 heure, dans une salle de tribunal dans l'Oregon.
4: Le choix de France Info, signé Yannick Falt. Et on retrouve maintenant Julie Vialon et son regard averti sur les réseaux sociaux. Bonjour Julie.
5: Bonjour.
4: Avant l'arrivée d'Octobre Rose et la sensibilisation au dépistage du cancer du sein, voici Septembre Jaune, un mois dédié à la prévention du suicide. Et sur TikTok, où les contenus problématiques ne manquent pas, les internautes font de la sensibilisation.
6: À travers une tendance, des images et un texte, évidemment que Septembre Jaune est important. J'ai 22 ans, mais j'aurais pu en avoir 16 pour toujours. Des phrases très personnelles qui font référence à de précédentes tentatives de suicide ou qui concernent parfois des proches qui n'ont pas survécu. Pour montrer à quel point la sensibilisation est importante, certains internautes prennent aussi la parole face caméra.
7: Une personne dont la santé mentale vacille, c'est une personne qui peut travailler, rire, avoir des enfants. Ça peut être une copine, un copain, un voisin, ça peut être n'importe qui. Ça ne ressemble pas forcément à ce qu'on s'imagine. Donc je pense qu'en ce mois de septembre jaune, il va être important de demander à chacun comment il va et d'être prêt à accueillir la réponse, même si ce n'est pas le « ça va et toi » qu'on attendrait.
4: Alors l'objectif de Septembre Jaune, Julie, c'est de lever les tabous.
6: Parce que parler ouvertement du suicide ne donne pas l'idée de passer à l'acte. Au contraire, ça permet...

0: mais de soulager une personne en souffrance.
1: On est septembre jeune et j'ai perdu ma maman de cette façon quand j'étais petit. J'aimerais faire passer ce message. Prenez soin de vous, mais également prenez soin de vos proches, prenez des nouvelles d'eux, de vos amis, de votre famille, des gens qui sont même un peu éloignés, parce que je pense que vous aimeriez pas que ça vous arrive tout simplement.
0: Et oui, c'est ça l'idée, c'est que parler de solutions, de soutien et de façon de s'en sortir peut aider à prévenir le suicide, notamment en donnant de l'espoir et en incitant à demander de l'aide.
2: C'est pour ça que les associations veulent apprendre au public et aux professionnels à repérer les signaux d'alerte.
0: Un isolement, des propos sombres, des changements brusques de comportement. Pour faire reculer le suicide en France, le dispositif central, c'est le 3114, un numéro gratuit, confidentiel, accessible 24 heures sur 24 et 7 jours sur 7. Au bout du fil, des professionnels formés à l'écoute et à la prévention du suicide. C'est un numéro qu'on peut appeler quand on est en danger, bien sûr, mais aussi quand on s'inquiète pour quelqu'un.
2: Et on rappelle au passage, pour les 12-25 ans, le fil Santé Jeune au 0800 235 236. C'est gratuit, anonyme et en cas de danger immédiat, il faut appeler les secours en composant le 15 ou le 112. Merci beaucoup Julie, vous retrouvez l'œil de Julie sur l'appli Radio France.
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2: Au programme, soleil et chaleur, Patricia Charbonnier.
9: De la chaleur pour ce week-end et encore de très fortes chaleurs dans le sud. Des températures caniculaires, Météo France prévoit de 36 à 39 degrés cet après-midi sur le pourtour méditerranéen et en basse vallée du Rhône, avec par exemple 38 degrés à Perpignan, 36 à Marseille, 34 degrés à Bordeaux, 29 à La Rochelle, 26 à Paris et Nancy et 21 degrés de minimum à Cherbourg. Des conditions météo encore très ensoleillées cet après-midi. Le temps s'annonce lumineux avec quelques passages nuageux sur la Franche-Comté, un petit peu d'instabilité sur la chaîne pyrénéenne avec quelques averses, un peu de Mistral et de Tramontane jusqu'à 50 km/h en pointe. Et pour demain, la chaleur va encore monter d'un cran sur une bonne partie du pays, avec un pic sur le sud-ouest, des pointes à 40 degrés. Le ciel sera plus nuageux demain sur la moitié ouest avec quelques ondées.
2: Merci beaucoup Patricia Charbonnier et merci à vous d'avoir choisi France Info. Il est midi et demi. Et à midi et demi, l'info, c'est avec Laurette Puot.
10: La chaleur est de retour, notamment dans le sud de la France. 7 départements sont placés en vigilance orange canicule aujourd'hui. Des records de chaleur mensuelle sont à nouveau probables par endroits. Le Vaucluse, l'Ardèche, la Drôme, le Gard, l'Hérault, les Pyrénées-Orientales et l'Aude sont concernés. L'Aude, où 225 hectares de végétation ont été parcourus par les flammes à une cinquantaine de kilomètres au sud de Carcassonne. C'est une journée critique selon les pompiers. Les conditions météorologiques sont défavorables. L'incendie mobilise plus d'une centaine de sapeurs-pompiers dans un relief particulièrement escarpé qui rend les opérations difficiles. Le château de Puy-Laurence, classé au mois de juillet au patrimoine mondial de l'UNESCO, a été évacué hier soir ainsi qu'une trentaine d'habitants. Le suspect est mis en examen dans le piratage du fisc qui était déjà mis en examen dans l'enquête sur la fuite massive de données de l'opérateur Free au début d'année, ainsi que pour les piratages des comptes du réseau social X de BFM TV et de RMC. Âgé de 18 ans, il est suspecté de faire partie du duo de pirates Zero Bytes. Les émissaires de Donald Trump sont arrivés en Russie, selon les agences de presse russes. Le gendre du président américain Jared Kushner, accompagné de Steve Witkoff à Moscou, pour s'entretenir avec Vladimir Poutine. Demain, les deux émissaires iront à Kiev rencontrer Volodymyr Zelensky, le président ukrainien, qui accuse les Russes d'avoir bombardé délibérément les aéroports de Kiev dans la nuit. 10 jours après la crue meurtrière au Népal, Népal et au Tibet. Un troisième rescapé, un ouvrier chinois, a été extrait vivant d'un tunnel. Hier, deux autres ouvriers népalais ont été secourus d'un tunnel enseveli sous la boue. Les opérations de secours se poursuivent. Les derniers bilans font état de plus de 1300 morts et 5600 disparus. Des températures estivales, on le disait, prévues également sur la façade ouest, mais la préfecture de la région Nouvelle-Aquitaine

0: Parc des Princes alors que les tribunes se vidaient, pas de sifflets, pas de visages fermés, plutôt de l'incompréhension et un peu d'étonnement chez les supporters du PSG comme Aurélien croisé à la sortie du stade.
1: Non, pas de l'inquiétude, mais c'est vrai qu'un peu de la déception. Déception, on entendait un petit peu mieux effectivement et c'est pas le début de saison qu'on espérait, pas la saison dernière. Mais sans, voilà, c'est un démarrage qui est un peu poussif, mais bon, peu de temps pour que l'équipe se mette en place. Qu'est-ce que ça va donner mercredi prochain pour le début des matchs de LDC ? On se dit bon, on est un peu déçus, on espère que ça va repartir, mais ça va repartir, on y croit.
0: Après 4 matchs, en comptant le trophée des champions, Paris affiche un bilan surprenant de 2 défaites et 2 matchs nuls arrachés à l'adversaire. Même le milieu de terrain portugais du PSG, João Neves, a du mal à comprendre.
2: Il n'y a pas d'explication. On essaie tout le match de faire le mieux possible. Il y a des fois qu'on gagne, il y a des fois qu'on perd. Le football, c'est comme ça. On a eu des expériences dans mon première année et deuxième. On n'a pas réussi les victoires au début de la saison et à la fin de la saison, on a tout gagné. Donc on va essayer d'améliorer et d'arriver à notre meilleure version.
0: Une défaite qui relègue Paris à 7 points du leader Monaco. Mais c'est presque anecdotique pour l'entraîneur du PSG, Luis Enrique, prêt à prendre les paris.
3: Vraiment, je pense que c'est une motivation incroyable pour mes joueurs, pour l'équipe, pour le club. Et si vous voulez apostar, comment se dit apostar ? Si vous voulez parier qui va être le champion à la fin du championnat, on peut parier. Mais je ne dis rien. Mais pour nous, motivation, 7 points, ok. On va chercher de rectifier ça le plus vite possible.
0: Et Luis Enrique n'est ni inquiet pour le PSG, ni pour son avenir, puisque le club a annoncé juste avant le match sa prolongation de contrat jusqu'en 2030.
4: Et ce midi, Monaco est en tête de la Ligue 1 devant Lille et Lyon. Lyon qui s'est imposé 3-1 à Auxerre hier. Au programme aujourd'hui, Lens-Lorient. Nice reçoit Le Mans et Le Havre joue face à Brest. En rugby, c'est l'heure de la rentrée pour les joueurs du top 14 avec 6 matchs aujourd'hui. Mais le champion de l'an dernier, le Stade Toulousain, ne jouera que demain à La Rochelle. Les Toulousains sont à la recherche d'une 5e couronne. Mais c'est vrai que le top 14 est de plus en plus dense, Noureddine Zidane.
5: Ni le Stade Bordelais au début du XXe siècle, ni Toulouse déjà dans les années 90 n'étaient parvenus à enchaîner 5 titres de rang. Dès lors, pour le 3e ligne toulousain, Léo Banos visait un tel objectif cette saison.
6: C'est le défi le plus grand et je dirais aussi le plus dur.
5: Dur, même pour un champion de France renforcé par le prodige italien Tommaso Menoncello et qui pourra compter pour une dernière saison sur 2 hommes clés des succès toulousains, Thomas Ramos et François Cross. Il faut donc rester sous pression quasiment toute la saison pour Léo Banos.
6: Il faut maintenir une exigence de jeu assez incroyable pour essayer de goûter aux phases finales. Il faut cravacher toute la saison. On voit l'année dernière que les qualifications se sont jouées sur la dernière journée. Donc il y a tout le monde qui peut rentrer dans les phases finales. Il y a tout le monde qui peut sortir.
5: Comme Bordeaux-Bègles et Boris Palu éjectés du top 6 la saison dernière après 2 finales de suite contre Toulouse.
7: On s'est trop dit cette saison que les saisons elles sont longues, on a toujours le temps de se rattraper, que le championnat domestique, le top 14, c'est un marathon, donc c'est pas grave. Si au début on laisse filer quelques points, on a toujours le temps de remonter en puissance. Sauf qu'aujourd'hui le championnat il est tellement dur que tu peux plus te dire je laisse filer quelques points et à la fin je serai meilleur que les autres, donc je vais y revenir. On a laissé filer trop de matchs à domicile et voilà, à la fin on paye les pots cassés et je pense que tout le monde a envie de décrocher le Brennus.
5: Un Brennus que Mathieu Babillot a soulevé voilà 8 ans avec Castres, le top 14 qui a attiré une vingtaine de nouveaux internationaux étrangers cette saison.
8: Ouais, c'est fou, ça montre qu'on est hyper attractif et j'ai parlé avec Amish Watson qui est venu remplacer Dalton Papali et qui disait ouais, lui il avait envie de découvrir le championnat français, notre méthode de travail, et ça c'est quelque chose qu'on n'avait pas il y a 10 ans. Il y a 10 ans, on regardait toujours ce qui se faisait en Nouvelle-Zélande ou ce que les Anglais faisaient, et maintenant c'est l'inverse, donc ça veut dire qu'on est sur la bonne voie.
5: Une croissance accompagnée par des revenus en hausse. Ainsi, la Ligue a redistribué aux 30 clubs des deux premières divisions professionnelles 126 millions d'euros, soit 17% de plus en 3 saisons.
4: La Rochelle-Toulouse, c'est demain à 21h05 et à suivre sur France Info. Et dans une heure maintenant, nous serons en direct avec notre consultant rugby, Guy Akosseberry, pour analyser ce début de championnat. 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Et puis juste avant 13h, votre billet science, une nouvelle découverte, Villefrançois.
9: On va parler de bébés serpents et de comment ils tiennent dans leur œuf.
4: A tout à l'heure, tout de suite, on parle du retour de Rachida Dati au ministère de la Justice.
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4: Car

0: Oui, Rachida Dati renoue avec son métier. Après avoir perdu la mairie de Paris, l'ancienne ministre de la Justice et de la Culture veut réintégrer la magistrature. Audrey Tison, l'info arrive à quelques jours de son procès pour corruption.
1: C'est Rachida Dati qui a demandé à réintégrer la magistrature après plus de 20 ans de mise à disposition depuis qu'elle est entrée au cabinet ministériel d'un certain Nicolas Sarkozy. On lui propose aujourd'hui un poste de premier substitut dans l'administration centrale. C'est donc en tant que simple magistrate qu'elle devrait retourner place Vendôme dans les locaux d'un ministère qu'elle a dirigé par le passé. La proposition doit encore être validée par le Conseil supérieur de la magistrature. Cela suit une procédure classique, se défend-on au ministère de la Justice. Mais la nouvelle fait grincer des dents chez certains magistrats qui ne gardent pas un bon souvenir de Rachida Dati, d'autant qu'elle va bientôt comparaître pour corruption et trafic d'influence dans l'affaire Renault. Son nom apparaît dans au moins 5 autres dossiers judiciaires.
0: Merci beaucoup Audrey Tison et bonjour Jérôme Carsenti.
2: Oui, bonjour.
0: Vous êtes avocat pénaliste, porte-parole de l'association AC Anticorruption, association de lutte contre la corruption, partie civile d'ailleurs dans l'un des procès qui concerne Rachida Dati. Pour le ministère de la Justice, cette réintégration est un droit que personne ne peut légalement lui refuser. Est-ce que vous êtes également de cet avis ?
2: La question n'est pas simplement celle du droit, les droits existent. La question est celle de l'opportunité et, j'allais dire, de la concordance des temps. Est-il raisonnable, parce qu'il n'y avait bien évidemment aucune urgence à décider de cela à ce moment-là, est-il raisonnable qu'on prenne cette décision ou même que cette proposition soit communiquée à ce moment-là, c'est-à-dire à peine 10 jours avant le procès où elle va comparaître pour corruption et trafic d'influence ? Et on voit bien que par cette proposition, qui vient bien évidemment de M. le garde des Sceaux Gérald Darmanin, qui ne s'est pas économisé ces derniers mois pour attaquer la justice, malgré le titre qui est le sien, on voit bien que c'est une nouvelle tentative d'opposer le pouvoir politique au contre-pouvoir judiciaire et de mettre en exergue l'idée que les puissants, les responsables politiques, n'ont pas à être jugés de la même manière que le simple citoyen.
0: Mais et vous parlez du timing, Jérôme Carsenti, oui, le timing, pardon. Il est celui de l'administration aussi, il y a des publications qui ont lieu régulièrement.
2: Non, monsieur, il n'est pas le timing de l'administration, il est le timing du ministre de la Justice, et uniquement celui-là. Et il y avait bien évidemment d'autres moments pour le faire. Songeons quand même que ça fait 24 ans qu'elle n'a pas été à la magistrature, et que cette réintégration interviendrait à peine quelques jours avant un procès, où justement elle va être jugée. Que vient-on dire par là ?
0: Un procès où elle est présumée innocente.
2: Oui, mais vous savez, monsieur, Rachida Dati n'a pas été économe pour nous expliquer que la détention provisoire était importante lorsqu'elle était garde des Sceaux et que malgré la présomption d'innocence de tous ceux qui sont en détention provisoire, ça posait pas de difficulté. Et maintenant, on vient nous expliquer qu'au nom de la présomption d'innocence, le symbole politique représente, l'exemplarité du fonctionnement de l'État, l'exemplarité de ceux qui nous gouvernent, l'exemplarité, le symbole qu'on envoie, le message qu'on envoie aux citoyens en disant « finalement, quelqu'un qui va être jugé pour corruption peut devenir magistrat » et surtout le message qui est envoyé aux magistrats qui vont la juger et qui vont donc se dire « nous jugeons quelqu'un qui est aussi membre de notre corporation et qui est un de nos pairs ». Vous voyez un peu la subtilité perfide, j'allais dire presque volontairement négative, de vouloir nommer à ce moment-là Rachida Dati comme magistrate.
0: Et donc pour vous, le moment a été choisi sciemment ?
2: Oui, on est dans un moment populiste. Il faut bien s'en rendre compte. On est dans un moment populiste où nos responsables politiques, ceux qui gouvernent, attaquent l'État de droit. C'est une attaque directe contre l'État de droit. Rappelez-vous les déclarations de Nicolas Sarkozy à la sortie de son procès. Rappelez-vous les déclarations de Marine Le Pen à la sortie de son procès. Rappelez-vous la visite de Gérald Darmanin lors de la détention de Nicolas Sarkozy, envoyant là encore un message contre les juges et en faveur de l'homme politique jugé et condamné. Mmh. On a là encore un message envoyé à l'égard des magistrats en faveur d'un prochain comparant devant le tribunal correctionnel pour y être jugé pour des faits extrêmement graves qui est atteinte à la probité de l'État.
0: Si cette nomination est confirmée parce qu'elle doit encore être confirmée, en quoi ça empêcherait les juges de la condamner ?
2: Ça ne l'empêchera pas. Ça ne l'empêchera pas. Ça envoie simplement un message qui est un message extrêmement

0: important. Le garde des Sceaux, c'est celui qui est aussi le gardien de l'indépendance des magistrats. C'est celui qui doit protéger les magistrats. Et en proposant Rachida Dati à ce moment-là, au moment où les juges doivent juger en toute indépendance, que dit leur ministre de tutelle? Que leur disent-ils? Il leur dit, attention, je vais réintégrer Rachida Dati. Ça n'est pas ce n'est pas un justiciable comme un autre. Elle a été ministre, elle a été responsable politique, elle a été garde des Sceaux, et bientôt elle sera magistrat, c'est-à-dire comme vous. Donc faites attention, et moi je surveille tout cela de près. C'est ça que ça envoie comme message, et ça envoie un message qui est de dire, en réalité, on nous parle toute la journée de sécurité, d'ordre public, de respect de la loi, et ça envoie un message que celui qui demain va comparaître, en réalité, va comparaître de façon tout à fait distincte, et on fait état de la présomption d'innocence. Quand moi, je sors là de la maison d'arrêt de Fleury-Mérogis, où vous avez des tas de gens qui sont en détention provisoire au nom de la présomption d'innocence. Donc ça va bien, la présomption d'innocence, elle n'est pas la même pour tous, et il faut quand même le dire.
1: Et vous le dites sur France Info, Jérôme Carsenti, pour vous, ce retour de Rachida Dati est une attaque à l'état de droit. Je rappelle que vous êtes porte-parole de l'association AC Anticorruption, association qui, je le rappelle, est donc partie civile dans l'un des dossiers judiciaires qui touche Rachida Dati. Dans une minute, on vous dit tout sur les deux jeunes pirates du web soupçonnés d'avoir attaqué le site des impôts cet été.
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1: 1h moins le quart sur France Info, l'heure du rappel de l'actualité avec Marie Marty-Rossian. Et Marie, le sud de la France est de nouveau plongé dans la chaleur.
5: 7 départements des Pyrénées-Orientales au Vaucluse en vigilance orange pour canicule aujourd'hui. De fortes températures qui vont se poursuivre demain avant le retour d'un peu plus de frais en début de semaine prochaine. Le youtubeur Grégory Guillotin, connu pour ses vidéos réalisées en caméra cachée, reconnaît des violences physiques et psychologiques sur son ancienne compagne après le dépôt d'une plainte par cette dernière. L'humoriste explique avoir été suivi ensuite par un psychologue spécialisé dans l'accompagnement des auteurs de violences conjugales. J'irai le voir aussi longtemps qu'il le faudra, assure-t-il dans un communiqué transmis à France Info. Les hostilités qui se poursuivent au Moyen-Orient entre États-Unis et Iran, plusieurs médias iraniens annoncent que des explosions ont été entendues près de l'île de Karg, qui abrite dans le Golfe le plus grand terminal pétrolier du pays. La guerre dans le détroit d'Ormuz qui dure depuis maintenant 7 mois. Et puis c'est une fin de saison pour Tadej Pogacar. Le coureur slovène ne remontera pas en selle pour les mondiaux de cyclisme. Ça fait suite à sa lourde chute samedi dernier lors de la Vuelta, le Tour d'Espagne.
1: Un peu plus d'un mois après le piratage massif du site des impôts, 700 000 contribuables concernés, je vous le rappelle, les enquêteurs ont mis la main sur deux suspects. Le premier a 18 ans, il est en détention provisoire. L'autre est un mineur de 16 ans qui a été remis en liberté le temps d'exploiter son matériel. Alors c'est vrai que la jeunesse de ces hackers peut interpeller au premier abord, mais ça ne surprend pas Clément Domingo, expert en cybersécurité.
6: En fait, ces profils-là de jeunes cybercriminels, c'est pas nouveau, enfin, on les connaît déjà. Et d'ailleurs, ce jeune-là de 18 ans, donc hier, qui a été mis en examen et actuellement en détention provisoire, il avait déjà fait les cyberattaques précédemment en 2024, en 2025. Il était déjà connu. Et donc là, ce qui s'est passé, c'est qu'il a juste changé de pseudo. Donc il se faisait cette fois-ci appeler donc au niveau du collectif Zero Bytes. Et l'un de ces deux jeunes, on le connaissait déjà sur d'autres affaires, sur d'autres cyberattaques.
7: Il avait déjà été d'ailleurs mis en examen dans d'autres dossiers. Quand il était mineur, c'est fou de se dire qu'il est connu, il est mis en examen. Et pour autant, il récidive sur une attaque d'une telle ampleur cet été contre le fisc.
6: C'est totalement fou, et puis en fait ça vient vraiment poser énormément d'autres questions, déjà un peu sur, vous savez un peu, nos capacités, donc les capacités de la France à se défendre aujourd'hui de plus en plus face à des cyberattaques, mais surtout je pense que ce que montre cette cyberattaque vraiment hors norme au niveau du fisc, qu'a d'ailleurs qualifié le ministre des Comptes Publics David Amiel d'une attaque sophistiquée, on est très loin d'avoir une attaque sophistiquée, mais ça pose surtout la question de savoir aujourd'hui un peu notre capacité à pouvoir réagir, à pouvoir se défendre, à pouvoir sécuriser les données des Français, et donc si des jeunes mineurs ou alors de 18 ans parviennent à le faire, qu'en est-il d'autres puissances étrangères qui sont peut-être

0: dans nos réseaux depuis des semaines, depuis des mois, depuis des années et qu'on ne voit absolument pas.
1: Pour revenir, Clément Domingo, sur le profil de ces hackers, vous le disiez, très jeunes, qui arrivent pourtant à s'en prendre à de telles institutions comme le fisc, comment ils en arrivent, ces jeunes-là, qui ont 15, 16, 18 ans, à se dire on va mener une cyberattaque de cette ampleur contre un acteur comme les impôts, par exemple?
0: Bah écoutez, Benjamin Recouvreur, c'est plutôt une forme, je dirais, de cercle vicieux où ces jeunes-là sont la plupart du temps au niveau du profil, donc des jeunes isolés qui vivent seuls avec la plupart du temps des mères aussi seules et donc ils se retrouvent à discuter sur Internet et petit à petit ils se font d'autres amis et c'est là ils vont commencer, vous savez, à se lancer des petits défis en pensant qu'ils sont dans des jeux vidéo, sauf qu'aujourd'hui c'est vraiment la vraie vie et c'est comme ça qu'ils se disent bah, qui pourra faire le plus gros coup. Et voilà comment on arrive au niveau, une fois de plus, de la cyberattaque du fisc. Et surtout, ce qui est fou, c'est que la cyberattaque du fisc, elle n'était même pas préméditée. Donc, ça a été totalement fortuit. Et aujourd'hui, on connaît tous les résultats.
1: Et pour eux, c'est une forme de jeu, c'est ce que vous dites, Clément Domingo. Vous avez pu échanger, vous, je crois, avec un des membres de ce groupe, Zero Bytes. Il n'y a pas de motivation autre que le défi, peut-être un peu l'argent aussi?
0: On est vraiment sur l'argent. Enfin, moi, ça fait maintenant de nombreuses années que j'échange avec ces cybercriminels et surtout ces cybercriminels français. Bah, là, c'est encore très drôle, pas plus tard encore que cette semaine. Il y en a un autre qui a déjà aussi été attrapé par la justice française, qui revient me parler sous un autre pseudo aussi pour d'autres opérations. Et donc, on se rend compte qu'on a plus ou moins toujours le même profil, le même type de jeunes cybercriminels français. Et donc, vraiment, au niveau des motivations, on pourrait croire que parfois, c'est un peu l'argent, mais je vais peut-être aujourd'hui vous dire quelque chose qui va encore plus venir vous alarmer, c'est que finalement on aurait pu penser qu'une base de données, en effet comme celle du fisc, qui est quand même hyper sensible, je le rappelle, aurait pu être vendue à des milliers, voire des centaines de milliers d'euros. Ben, en fait, il n'en est rien. Ce type de base de données, ils vont vraiment les vendre à quelques centaines d'euros, mais eux, en effet, leur principale motivation, ça ne va pas être l'argent, mais c'est surtout l'ego, pouvoir un peu, vous savez, un peu continuer de faire parler d'eux parce qu'ils se croient dans un jeu, alors que là, on n'est pas du tout dans un jeu.
1: Et pour faire parler d'eux, Clément Domingo, les victimes, les cibles sont très nombreuses. Ce groupe Zero Bytes a revendiqué de nombreuses cyberattaques cet été. Le ministère de l'Éducation nationale, c'était eux aussi. Il y avait eu avant cela la Fédération française de handball, SFR. Le plan du gouvernement après le piratage du fisc a annoncé, le gouvernement après le piratage du fisc a annoncé un plan. Est-ce qu'on est à la hauteur dans nos réponses, Clément Domingo, après cet été qui a été très marqué par ces cyberattaques?
0: Ben écoutez, on attend toujours ce plan. Ce plan, déjà, je vous le rappelle, qu'après la cyberattaque de la NTS, donc de France Titres, l'Agence nationale des titres sécurisés, déjà Sébastien Lecornu, notre Premier ministre, a annoncé un plan déjà de 200 millions, une enveloppe budgétaire de 200 millions pour venir sécuriser notre administration publique. Il y a eu aussi toute une autre série de mesures. Force est de constater que 3 mois après, toujours rien n'est arrivé. Et donc, après cette cyberattaque du fisc, il a encore récidivé en annonçant d'autres mesures. Et donc, aujourd'hui, on n'a toujours pas ces mesures. Et donc, comme je le disais, je pense que la vraie question à se poser, c'est de savoir à quel moment on vient reconsolider, on vient redonner de la confiance aux citoyens, parce qu'aujourd'hui, la confiance, hélas, elle est totalement rompue. Et il va falloir se positionner très rapidement à l'orée des élections présidentielles qui arrivent. Et je vous rappelle quand même qu'hier soir, hélas, il y a l'AMF, l'Association des maires de France, qui a été piratée. Et ça ne n'augure de rien de bon.
2: Et ce midi, la DGFiP, annonce une excellente nouvelle après l'arrestation des deux suspects et s'excuse une nouvelle fois pour ce vol de données. La DGFiP, c'est le service des impôts. Clément Domingo était au micro. France Info de Benjamin Recouvreur. Dans une semaine, tout pile, Céline Dion donnera le premier des 16 concerts prévus cette année à Paris. Toute la semaine, elle a pris le temps d'échanger avec ses fans devant son hôtel. On l'a même entendu chanter, l'occasion Anne Lamotte de revenir sur la relation que la star entretient avec sa voix.
3: Comme depuis toujours dans sa vie, ça commence avec sa voix. Un matin, au petit déjeuner, il y a une vingtaine d'années, Céline Dion remarque que le ton de sa voix est différent, bizarre. La chanteuse ne le sait pas encore, mais elle est atteinte de ce qu'on appelle le syndrome de la personne raide, une maladie neurologique auto-immune. Quand elle a des crises, certains de ses muscles se contractent. C'est intense, invalidant, et sa voix n'est pas épargnée. Elle se livre dans le documentaire « Je suis Céline Dion ».
4: Mes poumons vont bien. Le problème, c'est ce qu'il y a devant mes poumons. C'est tellement rigide que voilà ce qui se passe. C'est très difficile d'entendre ça. Il y a des moments où je devais aller en studio et je savais que ce qu'ils voulaient, c'était Céline Dion.
5: Who's Celine Dion?
4: Mais c'est qui Céline Dion?
5: Celine Dion.
4: Céline Dion, c'est celle qui chantait.
5: The one who sang all by myself anymore. The highest note.
4: La note la plus haute, ou je sais pas quoi. Elle était la meilleure.
5: She's the best.
3: En concert, cette note, ce fameux fa dièse du tube All by Myself, sorti en 1996, tout le public l'attend comme une signature. À chaque fois, la bonne élève fait de son mieux pour, je la cite, « livrer la marchandise ». Elle le dit sans sarcasme. Elle a toujours fonctionné comme ça. Autant petite, dans la ville de Charlemagne, près de Montréal où elle grandit, elle déteste l'école, aucune concentration. Autant quand il s'agit de monter sur scène, elle devient hyper focus. Dès l'âge de 3 ans, elle grimpe sur la table de la cuisine pour chanter devant ses parents et ses 13 frères et sœurs. À 5 ans, première prestation en public. À 13, première télé. Un an plus tard, premier tube. Sa voix, c'est son guide, son moteur. Et il est rapide.
4: Ma voix, c'était le chef d'orchestre de ma vie. Je ne faisais que la suivre. Tu diriges et moi je te suis.
3: Jusqu'à ce jour de 1990, Céline Dion a 22 ans, elle est en concert à Sherbrooke au Québec. Rien à voir avec sa maladie qui se déclare bien plus tard, mais ce soir-là, il y a un truc qui cloche. Elle raconte sur Fox News.
4: En plein milieu du concert, j'ai perdu ma voix. Je suis rentrée chez moi et je me suis dit que ma vie était terminée.
3: Car sa voix perdue, Céline Dion a l'impression de l'être aussi. Sans son éclaireur, que faire? Où aller? À New York, consulter un spécialiste de la gorge de renom. Verdict du médecin.
4: Vous êtes très chanceuse. C'est seulement une inflammation des cordes vocales. Si vous faites exactement ce que je vous dis, vous pourrez chanter le reste de votre vie. Sinon, c'est foutu.
3: L'ordonnance est simple, pas un mot pendant 3 semaines. La star a toujours été hyper disciplinée. Elle est prête à tous les sacrifices pour préserver son instrument, comme elle dit. Alors elle obéit. Même quand elle a sa mère au téléphone, elle répond par oui ou par non en tapotant une ou deux fois sur le combiné. Et ça marche. Dans la foulée, elle s'impose régulièrement des cures de silence. Elle apprend à éternuer, à tousser sans faire de mal à ses cordes vocales, à chanter, la tête un peu de côté, ça les repose. Et puis pas de café, pas de produits laitiers, pas de glaçons. En revanche, un cocktail d'eau tiède, de sel et de bicarbonate de soude, en gargarisme. En plus de ses exercices et vocalises quotidiennes.
6: Céline, si on parlait de votre voix maintenant, est-ce que vous aimez votre voix?
3: Les détracteurs de Céline Dion lui reprochent souvent d'en faire trop. On ne peut pas dire que ce soit le cas ici, en 2008, sur TV5 Monde.
7: C'est sûrement la pire question qu'on peut me poser. Excusez-moi.
3: D'ailleurs, elle n'y répond pas. Mais elle fait une révélation.
7: Je fais des choses que normalement, je ne devrais pas arriver à faire. Je me suis fait très souvent, à travers les médecins, regarder les cordes vocales, les amygdales avec les caméras, etc. Et à chaque fois, on est très surpris en me disant « Comment vous êtes fait à l'intérieur? Normalement, vous ne devriez pas chanter comme ça. »
3: Décidément, Céline Dion et sa voix, c'est une aventure. Et a priori, elle est loin d'être terminée.
2: Pour que tu m'aimes encore, qui sera sûrement l'un des tubes que Céline Dion chantera dès la semaine prochaine à la Plénitude Arena de Paris. On aura bien évidemment l'occasion de vous en reparler. Merci Anne Lamotte, midi 57. Vous en avez peut-être croisé cet été en randonnée, dans les champs ou à la montagne. Les serpents sont au cœur du Billet Science aujourd'hui. Bonjour Bill François.
8: Bonjour.
2: Le serpent qui est ovipare, on le rappelle, hein, il pond des œufs. Et bien des chercheurs canadiens viennent de comprendre comment le bébé serpent parvient à tenir en entier dans son œuf.
8: Avez-vous déjà vu un œuf de serpent ? C'est un œuf assez normal, de la taille d'un œuf de caille, de la forme d'un œuf de poule, un peu ovale mais pas du tout assez allongé pour qu'un petit serpent puisse s'y allonger en entier. D'où la question que se sont posées les chercheurs, comment le serpent tient-il dans cet œuf ? Pour y loger tout entier, est-ce qu'il se met en boule ? Est-ce qu'il s'en mêle ? Est-ce qu'il se plie ? Est-ce qu'il se mord la queue ?
2: Le fameux serpent qui se mord la queue, on vous a compris. Bref, ces chercheurs sont très curieux, ils ont donc décidé de résoudre cette énigme.
8: C'est en plein confinement dû au Covid qu'ils ont eu

0: idée en cherchant quel mystère de la science ils pourraient élucider sans avoir accès aux technologies de leur laboratoire. Et depuis, jusqu'à aujourd'hui, ils ont passé au crible plus de 900 œufs de serpent conservés dans des muséums. Résultat, toujours la même chose, dans son œuf, l'embryon de serpent est rangé en tire-bouchon. Et en grandissant, il s'enroule sur lui-même, toujours dans le sens des aiguilles d'une montre. Mais juste avant de sortir de l'œuf, le bébé serpent a assez de force pour gigoter dans tous les sens, et c'est ce qui a brouillé les pistes et fait que personne n'avait remarqué le phénomène. Plus fort encore, les chercheurs ont découvert comment l'embryon de serpent s'enroulait comme ça en spirale sur lui-même en grandissant. C'est que son intestin grandit moins vite que le reste de son corps. Du coup, ce dernier fait comme une sangle qui se tend et force le serpent à s'enrouler en se courbant.
1: Donc on comprend la mécanique, juste une question quand même, étudier ça, ça sert à quoi ?
0: Déjà, c'est la preuve qu'on peut résoudre un grand mystère avec très peu de moyens. Sans outils génétiques ni algorithmes mathématiques, juste en regardant dans l'œuf, les scientifiques canadiens ont compris ce qu'aucun biologiste n'avait vu auparavant. Bref, tout le monde peut faire des découvertes partout. Mais plus important, en comprenant comment les serpents s'enroulent en spirale, nos chercheurs pensent avoir identifié les mécanismes naturels à l'origine des spirales. Crosse des fougères, coquilles de bigorneaux, trompes de papillons, queues de caméléons, toutes ces structures se formeraient de la même manière. Un ruban avec un des bords qui grandit moins vite que l'autre, comme l'intestin du bébé serpent qui croît plus lentement que son dos. C'est peut-être là la clé d'un des chapitres de la beauté de la nature que nous laissent entrevoir nos petits serpentaux. La science leur souhaite donc de tourner rond pour faire vriller nos connaissances.
1: Un peu de poésie pour la rentrée. Merci beaucoup, Bill François. 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
1: La météo, Patricia Charbonnier avec du soleil et de la chaleur.
3: De la chaleur pour ce week-end et encore de très fortes chaleurs dans le sud. Des températures caniculaires, Météo France prévoit de 36 à 39 degrés cet après-midi sur le pourtour méditerranéen et en basse vallée du Rhône, avec par exemple 38 degrés à Perpignan, 36 à Marseille, 34 degrés à Bordeaux, 29 à La Rochelle, 26 à Paris et Nancy et 21 degrés de minimum à Cherbourg. Des conditions météo encore très ensoleillées cet après-midi. Le temps s'annonce lumineux avec quelques passages nuageux sur la Franche-Comté, un petit peu d'instabilité sur la chaîne pyrénéenne avec quelques averses, un peu de Mistral et de Tramontane jusqu'à 50 km/h en pointe. Et pour demain, la chaleur va encore monter d'un cran sur une bonne partie du pays, avec un pic sur le sud-ouest, des pointes à 40 degrés. Le ciel sera plus nuageux demain sur la moitié ouest avec quelques ondées.
1: Patricia Charbonnier pour la météo sur France Info. Bonne journée, il est 13h. Et l'info à 13h, c'est avec Pierre Boudiaz. Bonjour Pierre.
4: Bonjour Benjamin, bonjour à tous.
1: Vers une journée critique face à l'incendie dans l'Aude.
4: Les mots des pompiers qui luttent toujours contre le feu qui s'est déclaré hier dans le département. Les fortes températures pourraient attiser ce brasier qui a déjà parcouru plus de 200 hectares. Antiquité et poignée de main aujourd'hui à Lille. La grande braderie qui accueille ce samedi au moins 33 candidats à la présidentielle. Gabriel Attal et Jean-Luc Mélenchon vont peut-être se croiser après un été d'invectives à distance. Les émissaires spéciaux de Donald Trump ont, eux, atterri à Moscou. Jared Kushner et Steve Witkoff doivent tenter de débloquer des négociations russo-ukrainiennes au point mort. Leur arrivée a coïncidé avec de nouvelles frappes russes sur l'aéroport de Kiev. Et puis l'extrême droite aux portes du pouvoir dans une région de l'Est de l'Allemagne. Et le festival du film américain de Deauville qui fait la part belle aux comédiennes engagées, c'est aussi à retrouver dans ce journal. L'été est loin d'être fini, la saison des incendies joue malheureusement aussi les prolongations. Nouvel exemple dans l'Aude où cela fait bientôt 24 heures que les pompiers luttent contre un brasier à Puy-Laurens près d'Axa. Les flammes continuent leur progression et la situation reste plutôt défavorable selon la préfecture ce samedi midi. Au cours de la nuit dernière, on est passé de 150 à 225 hectares parcourus. 350 pompiers restent mobilisés. Les précisions de Suzanne Chaudjaï.
5: Des pompiers de l'Aude avec des renforts venus des départements voisins, notamment l'Hérault et les Pyrénées-Orientales. Ces pompiers interviennent dans un secteur de montagne très escarpé, tellement difficile d'accès que certains pompiers sont emmenés sur les lieux par hélicoptère. Un avion Dash et un hélicoptère bombardier d'eau ont repris les largages ce matin, mais il va faire encore très chaud, jusqu'à 35 degrés aujourd'hui à Puy-Laurens et la végétation est sèche, ce qui inquiète les autorités, sans compter le vent. Les 33 habitants évacués des villages concernés ont passé la nuit dans une salle polyvalente de Codiès de Fenouillède, un village catalan à 7 km du feu. Ils ont pu regagner leur logement ce matin.
4: L'Aude, qui fait partie des 7 départements placés en vigilance orange canicule ce samedi. Ardèche, Drôme, Gard ou Hérault également concernés par cette vague de chaleur qui remonte depuis la péninsule ibérique. Des records mensuels pourraient être battus par endroits. La Fondation européenne pour le climat appelle dans ce contexte les candidats à la présidentielle à un électrochoc après l'été caniculaire que nous venons de vivre. Des prétendants à l'Elysée qui se donnent rendez-vous à Lille ce samedi. La Grande Braderie, c'est aujourd'hui dans la ville du Nord et les amateurs d'antiquités croiseront sans doute des candidats à l'Elysée. Ils sont au moins 3 à avoir fait le déplacement. L'écologiste Marine Tondelier, Gabriel Attal ce matin pour le parti présidentiel et surtout Jean-Luc Mélenchon cet après-midi avec un discours à 16h30. Elia Bergel, les deux hommes au même endroit, quelques heures d'écart, après un été passé à s'écharper.
6: Des dizaines de tweets et des invectives par médias interposés. Gabriel Attal et Jean-Luc Mélenchon font l'un de l'autre un adversaire de choix. Côté LFI, cette confrontation est calculée. Plus on lui tape dessus, plus on le fait monter dans les sondages, explique un député, et plus il rivalise avec Édouard Philippe. Objectif, mettre Gabriel Attal dans la lumière pour qu'il fasse de l'ombre au maire du Havre. Le but, c'est que les deux anciens premiers ministres d'Emmanuel Macron fassent jeu égal et se maintiennent tous les deux jusqu'au premier tour. Côté Gabriel Attal, on se réjouit de voir les candidats insoumis au coude à coude avec Édouard Philippe dans les sondages. Il n'y a plus de favoris entre Philippe et nous, martèle un proche de Gabriel Attal, qui reconnaît à Jean-Luc Mélenchon une dynamique indéniable et refuse de céder, je cite, à un rassemblement de panique.
4: Elia Bergel, Gabriel Attal qui fustigeait hier la soumission du Rassemblement National à la Russie après que le vice-président de la formation ait ouvert la voie à une fin de l'aide financière à l'Ukraine. Sur France Info ce matin, le député RN Laurent Jacobelli a tenté de préciser les propos de Louis Alliot. Il estime que l'aide à l'Ukraine pourrait se poursuivre, mais pas, je cite, au prix de la vie financière de la France.
7: La guerre en Ukraine dont l'avenir se discute à Moscou aujourd'hui.
4: Avec l'arrivée il y a un peu plus d'une heure des émissaires spéciaux de Donald Trump dans les valises de Jared Kushner et de Steve Witkoff, selon le président américain, un nouveau plan pour mettre fin au conflit russo-ukrainien. Pas de quoi pousser Moscou à lever le pied sur sa campagne de bombardement. Au moins 7 personnes tuées en Ukraine ces dernières heures et une cinquantaine de blessés. Dans la capitale Kiev, Virginie Pironon.
8: Oui, le président Volodymyr Zelensky dénonce de nouvelles frappes sur 2 aéroports de la capitale. L'aéroport de Juliani, dans Kiev, et celui de Boryspil, en proche banlieue. Une ville pilonnée ces derniers jours par ces nouveaux drones à réaction utilisés par la Russie. Pour Volodymyr Zelensky, il est évident qu'il existe un lien entre ces frappes et la venue à Kiev demain des 2 émissaires de Donald Trump. Il pourrait faire le trajet Moscou-Kiev en avion. La visite de Steve Witkoff et Jared Kushner est une première en Ukraine. Les deux hommes, selon le président américain, sont porteurs, je cite, d'une proposition pour mettre fin à la guerre. Hier soir, Volodymyr Zelensky avait proposé au Kremlin un arrêt des frappes le temps de leur visite, ainsi qu'une trêve le long de la ligne de front. Proposition rejetée par Vladimir Poutine, puis retirée par Volodymyr Zelensky. Selon Kiev, Moscou devrait malgré tout s'abstenir demain de frapper la capitale ukrainienne.
4: Virginie Pironon, les États-Unis qui s'activent sur le dossier de l'Europe de l'Est et qui mettent la pression sur Israël en Cisjordanie. L'ambassadeur américain dans l'État hébreu estime aujourd'hui que le gouvernement israélien a la responsabilité d'assurer la sécurité des Palestiniens dans le territoire occupé face à des attaques de colons qui se multiplient. Mike Huckabee appelle à des conséquences sévères contre les éventuels agresseurs. L'Allemagne est-elle sur le point de porter à nouveau l'extrême droite au pouvoir? C'est tout l'enjeu d'un scrutin régional. Ô combien scruté demain dans le Land de Saxe-Anhalt, l'AFD, parti pro-russe et anti-migrant, y est donné largement favori. Une victoire qui sera historique dans ce pays fédéral où les régions possèdent des pouvoirs élargis. Une formation attaquée de toutes parts en raison de son programme économique entre soutien aux PME et surtout diminution de la main-d'œuvre étrangère, des promesses qui pourraient creuser le déficit du Land sans forcément inquiéter les patrons et chefs d'entreprise locaux. Sandrine Etoa-Andeg les a rencontrés à l'issue d'une table ronde avec les candidats.
9: L'AFD se présente comme un défenseur de l'entreprise et le parti d'extrême droite promet moins de réglementation, une énergie moins chère en proposant notamment de renouer avec les importations russes et une baisse des prélèvements. Selon l'Institut Leibniz de recherche économique, l'AFD aurait besoin de 2,2 milliards d'euros supplémentaires par an pour financer son programme global. Michael Gretner, patron d'une société de construction, balaie ses projections.
10: Je n'en sais rien, je n'ai pas lu le rapport. Je ne sais pas d'où viennent les chiffres.
9: D'après la CDU, l'arrivée de l'AFD au pouvoir en Saxe-Anhalt ferait fuir les investisseurs. Là encore, ce chef d'entreprise répond.
10: Je ne peux pas fondamentalement dire. Si l'AFD arrive au pouvoir, l'économie va sombrer et toutes les entreprises vont quitter la région. Je n'y crois pas.
9: Uwe Kinnemann possède une petite société de jardinage et d'aménagement paysager et il affirme.
11: Je suis contre le cordon sanitaire. Je suis pour la démocratie. Si l'AFD est si forte, c'est à cause de la CDU.
9: La Chambre de commerce et d'industrie de Halle a exprimé son inquiétude quant à la volonté de l'AFD de diminuer la main-d'œuvre étrangère dans une région où le chômage est plus élevé que la moyenne nationale et où la population est la plus âgée de toute l'Allemagne. Selon ce chef d'entreprise, la solution, c'est l'intelligence artificielle.
11: Le changement démographique ne sera plus un problème et le chômage non plus.
9: C'est l'une des propositions de l'AFD.
12: Sandrine Etoa.
7: Et puis l'ouverture, hier à Deauville, d'une 52e édition du Festival du film américain sous le signe d'un anniversaire.
12: Celui des États-Unis justement, qui fête cette année leur 250e année d'indépendance. Et outre cet aspect historique, les 10 jours de projection seront marqués par la venue de plusieurs comédiennes prestigieuses et engagées, comme Suzanne Sarandon ou Faye Dunaway. Matteo Maestracci est sur place pour France Info.
13: Dear Ethan.
14: Et hier soir, lors de la cérémonie d'ouverture, c'est l'une des plus internationales de nos actrices françaises, Juliette Binoche, qui était sur scène pour remettre un prix au comédien américain Ethan Hawke. Lui succéderont lors des prochaines soirées de cette 52e édition, Faye Dunaway et Suzanne Sarandon, star d'Hollywood, femme de conviction à la ville, que la directrice du festival, Aude Esbert, est ravie de recevoir et de célébrer.
15: C'est avant tout des carrières exceptionnelles. Elles sont indiscutables. Mais en fait, ce qui est intéressant, c'est que quand on conçoit une programmation, on voit qu'il y a quand même des lignes directrices qui se dessinent, mais après coup. Et finalement, on a choisi cette année de mettre en avant la Statue de la Liberté sur l'affiche de manière très forte. Et je me rends compte qu'il y a quand même un fil conducteur dans cette programmation qui est cette notion de liberté. Suzanne Sarandon, par ses engagements politiques innombrables, évidemment, elle est une figure de cette liberté. Faye Dunaway, elle incarne elle-même cette liberté. Elle n'a même pas besoin de prendre la parole. Elle l'est. C'est une indépendante, c'est une rebelle. C'est tout ce qu'on veut.
14: Un festival qui s'achèvera avec la présence de Catherine Deneuve qui, lors d'une rencontre exceptionnelle, va donner sa vision personnelle du cinéma américain mais aussi ses films coup de cœur.
12: Matteo Maestracci, autre moment fort attendu, la projection de Pressure d'Anthony Maras, un long métrage qui retrace l'histoire vraie des trois jours précédant le jour J, celui bien sûr du débarquement sur les plages normandes.
7: Merci beaucoup Pierre. Pierre Boudias sur France Info.
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7: À suivre sur France Info, on vous raconte pourquoi la cohabitation Bardella-Le Pen à la tête du RN n'est pas aussi idyllique qu'annoncé. Et puis nos experts nous rejoignent à 13h20, on va parler budget avec vous Fanny Guinochet.
18: Le prix du gaz ne cesse d'augmenter, comment éviter de voir sa facture s'envoler?
7: Vous nous expliquerez tout, Julien Méniel, notre expert santé, va lui nous dire si ça vaut le coup de faire une cure de vitamine C avant l'automne.
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7: Et vous le voyez bien en passant devant les stations essence ou en remplissant votre voiture, il n'a jamais coûté aussi cher de faire un plein d'essence. Depuis le début de la guerre en Iran, le sans-plomb 95 est à 2,09€ en moyenne, quasiment au record de 2022, 2,10€. Le gazole, lui, est à 2,25€ le litre et forcément, pour les automobilistes, c'est le coup de pompe. Gabin Grulé est à Nancy, en Lorraine, pour France Info.
19: Mathieu décroche le pistolet vert de sans-plomb 95, mais tourne le dos aux chiffres qui défilent.
20: Si je regarde, je me fais du mal, quoi. Dans tous les cas, faut que j'en mette. Si je veux aller travailler, je dois en mettre.
19: Le jeune salarié dans un supermarché gagne moins de 2 000€ par mois.
20: À la fin du mois, ouais, si je dois aller à Metz ou quoi, je lui dis, vas-y, bah viens, on le fait la semaine prochaine pour le début du mois, après ça, j'ai la paye. Là, il est à 2,19€, c'est énorme. C'est hors de prix, quoi. En fait, on se lève, on va travailler. Et en fait, on travaille pour payer l'essence qui nous amène au travail. C'est un cercle vicieux, en fait.
19: En retirant le pistolet, Mathieu fait tomber quelques gouttes d'essence.
20: Là, j'ai mis 2€ par terre, là.
19: Ça ne fait pas rire Stanislas à la bande d'à côté.
21: J'ai pas envie de m'habituer.
19: Hein. L'étudiant de 24 ans remplit le réservoir de sa moto. Il parle derrière son casque.
21: C'est la nouvelle norme, quoi, on va dire. On a l'impression qu'ils essaient de faire passer le prix d'un coup comme ça, quoi. Faudrait pas qu'on s'habitue, nous aussi, à avoir à 2€ à chaque fois, quoi. ça le problème. Et puis du coup, on va se laisser faire, quoi.
19: Une voiture se gare, Xavier en sort, il vient de faire le tour des stations Total. Le samplon y est plafonné à 1,99.
0: Alors les Total, c'est bien, mais elles sont toutes hors service, hein. C'est la troisième que j'ai fait.
13: À un moment donné, quand vous avez plus de 30 km d'essence pour rouler, il faut bien trouver une solution.
0: Donc on est obligé après de prendre un prix fort. Conclusion, on fait pas le plein.
19: Xavier s'arrête à 55€, la moitié du plein. Il retournera un autre jour chez Total, voir s'il y a de l'essence.
1: Un reportage ici, Lorraine, de Gabin Grulé pour France Info. Et le problème, ce n'est pas tellement l'approvisionnement aujourd'hui.

0: aujourd'hui, mais plutôt celui du raffinage du pétrole, explique Philippe Casbas, le président de l'Union française des industries pétrolières.
1: Est-ce que ça peut grimper? Oui, bien sûr. Si les conditions venaient à se tendre encore davantage, c'est pas inenvisageable. Le prix du pétrole brut est un composant. Le prix du transport est un composant. Mais par contre, ce qui nous pose problème actuellement, c'est la capacité de raffinage. Les raffineries qui sont dans le Golfe sont, elles, bloquées parce qu'on ne peut pas sortir le produit. Donc cette capacité de raffinage-là n'existe toujours pas. Et tant que la situation ne sera pas stabilisée, pour l'instant, fort heureusement, il n'y a pas de problème de pénurie, on a un problème de prix. C'est-à-dire que le produit reste disponible et la chaîne de production qui est extrêmement résiliente a réussi à se réorienter pour combler.
0: Alors, face à la hausse des prix des carburants, quand c'est possible, la solution, c'est peut-être le passage à la voiture électrique. Ça coûte désormais 3 fois moins cher de faire tourner sa voiture électrique par rapport à une essence. C'est l'analyse que vous faites à l'aide d'Assigny chez Roule. Bonjour.
2: Bonjour.
0: Roule, c'est un club d'information et de services pour les automobilistes. Et vous y êtes directrice de l'engagement, des affaires publiques et de l'impact. Alors, d'après vos calculs, combien ça coûte chaque mois de rouler avec une voiture essence ou diesel et combien avec une voiture électrique?
2: Alors, effectivement, vous avez raison, la hausse du budget auto depuis un an, c'est 290 euros. Donc, ce sont les chiffres de 2025. Et dans ces chiffres, on ne compte pas la hausse du prix des carburants depuis 6 mois, tel que vous l'avez expliqué juste avant. Et dans ce tableau, la seule exception, effectivement, c'est l'électrique. Donc ça coûte, par exemple, je vais vous donner un chiffre qui est assez clair, 100 km en voiture électrique, c'est environ 3 euros. 100 km en voiture thermique, c'est environ 12 euros. Donc, vous le calculez vite fait, c'est de 1 à 4. Donc effectivement, aujourd'hui, à l'usage, l'électrique est bien moins cher.
0: Et vous avez déterminé un budget qui est malgré tout en hausse pour les voitures essence, les voitures diesel. Budget basé sur quoi ?
2: Sur les chiffres officiels du gouvernement que nous avons récupéré, que nous récupérons régulièrement et que nous analysons, pardon. Mmh. Et donc, c'est sur ces chiffres qu'on s'est basé. Aujourd'hui, rouler en électrique, par exemple, si on fait là où c'est le plus intéressant, c'est d'avoir un véhicule électrique d'occasion. Aujourd'hui, on est sur un coût moyen mensuel de 360 euros versus un coût moyen mensuel pour toute motorisation confondue de 440 euros. Ouais. Donc on gagne quand même 80 euros par mois.
0: Ouais, et si j'en crois votre étude, effectivement, avec la hausse des prix pétroliers, le coût mensuel du carburant pour une voiture essence a bondi de 25 euros au cours du premier semestre. Elle passe de 112 à 137 euros pour les véhicules électriques. On est à 46 euros pour faire rouler une voiture. Est-ce que dans ce calcul est pris en compte la recharge sur les bornes publiques? Parce qu'on sait que ça peut vite faire monter le prix.
2: Alors là, nous, on a fait une moyenne, puisque en général, on recharge trois quarts chez soi et un quart en itinérance, comme on l'appelle, c'est-à-dire sur une borne publique. Alors aujourd'hui, effectivement, ça coûte plus cher de recharger sur une borne publique, mais si vous faites le plein d'essence sur l'autoroute, c'est très cher. Si vous allez à 5 km dans une station-service, ce sera beaucoup moins cher. Ben là, c'est pareil. Une borne de recharge sur une autoroute, c'est bien plus cher que celle, par exemple, du supermarché que vous trouvez en sortant de l'autoroute. Donc oui, on a pris en compte cette recharge, en fait, pour un quart de ce calcul mensuel.
0: Et il y a des automobilistes qui peut-être hésitent encore à passer à l'électrique et qui se disent « je vais plutôt me tourner vers un véhicule hybride pour le moment ». Est-ce que ça, c'est un bon choix pour faire des économies ?
2: Alors, ça coûte plus cher d'avoir un véhicule hybride, bien plus cher qu'un véhicule électrique. Alors, parce que le véhicule électrique, outre le fait qu'il est bien moins cher à l'usage, il est moins cher à l'entretien aussi, puisqu'on est sur un entretien de 345 euros par an pour un électrique versus plus de 600 pour un électrique. Donc là, on voit bien qu'il y a une différence. Et outre les coûts d'usage qui sont moins chers, il y a aussi le plaisir de la conduite. Les gens qui sont passés à l'électrique trouvent que c'est quand même beaucoup plus agréable. Il n'y a pas de bruit. C'est plus souple. Et la facilité de recharge, je pense que ça, c'est quelque chose qu'on n'a pas trop en tête. Mais si vous voulez, les gens qui ont un véhicule électrique aujourd'hui, ils disent, surtout si évidemment vous avez une maison, en ville, c'est un peu plus compliqué, mais si vous avez une maison, vous rentrez, vous branchez votre voiture comme vous branchez votre téléphone portable. Donc c'est vraiment extrêmement facile.
0: Beaucoup plus facile.
2: Donc, beaucoup plus facile. Donc l'avantage, il est à la fois écologique, là on n'en a pas trop parlé, mais il est écologique, il est économique, et puis il est aussi dans le plaisir de la conduite et dans la facilité d'utilisation.
0: Et visiblement, les Français entendent ce message, puisque c'est vrai que les ventes de voitures électriques ont connu une progression de 7% le mois dernier. C'est effectivement des chiffres records. Merci beaucoup à l'aide d'Assini pour votre éclairage ce midi sur France Info. Je rappelle que vous êtes directrice de l'engagement des affaires publiques et de l'impact pour l'application Roule, un site, un club d'information pour les automobilistes. Et c'est l'heure des indiscrétions du service politique de France Info. Avec vous, Hélène Terzian, à 7 mois de la présidentielle, Marine Le Pen est toujours en tête des sondages, loin devant. Mais son ticket, son duo avec Jordan Bardella semble s'effriter.
3: Oui, Jordan Bardella ne veut pas disparaître de la campagne. Particulièrement actif en cette rentrée, il est en ce moment en Italie, dans un grand forum économique. Hier, c'est au Royaume-Uni qu'il a prononcé un discours en anglais face aux troupes du leader d'extrême droite Nigel Farage. Audacieux, les relations n'ont pas toujours été au beau fixe entre l'artisan du Brexit et Marine Le Pen. Alors, empiète-t-il sur le domaine réservé à la leader du RN, l'international ? Jordan Bardella est dans son rôle de potentiel chef de gouvernement, répond un mariniste ironique, il ne va pas rencontrer le roi d'Angleterre. L'occasion en tout cas de multiplier les interviews à la presse étrangère. Un proche de Marine Le Pen lui trouve une excuse. C'est normal qu'il s'y soit vu, c'est Marine qui lui a demandé de s'y voir.
0: Oui, sauf qu'on a entendu des discours parfois contradictoires au RN en cette rentrée.
3: D'abord sur la question des retraites, Marine Le Pen a mis les points sur les i. Elle défendra bien un départ entre 60 et 62 ans. Le président du RN, plus libéral, préfère parler de durée de cotisation et introduire une dose de capitalisation. Le tout sur fond d'éviction de son conseiller spécial en désaccord avec la ligne économique de Marine Le Pen. Et puis, c'est la question du voile qui a mis en lumière de nouvelles divisions. Lorsqu'un lieutenant de Marine Le Pen, Jean-Philippe Tanguy, parle d'amende pour sanctionner les femmes qui porteraient le voile dans l'espace public, Jordan Bardella, qui avait déjà exprimé ses réserves à ce sujet, renvoie, prudent, à un référendum sur la lutte contre les idéologies islamistes.
0: Et tout cela renforce quand même l'idée d'une campagne à deux têtes.
3: Oui, un membre de l'état-major du RN assume même de dire qu'il y a deux campagnes, mais plutôt pour mettre en avant le fameux duo complémentaire à elle l'Élysée, à lui Matignon, et donc la campagne des législatives. D'ailleurs, un fidèle de Marine Le Pen préfère que cette cacophonie éclate maintenant, notamment sur le voile, plutôt que dans l'entre-deux-tours. On est très content que ça dégorge comme ça s'est fait, manière d'éviter des polémiques qui parasiteraient une potentielle victoire du RN. Ces sensibilités différentes, dixit Jordan Bardella. Le parti veut les voir comme un moyen d'élargir son électorat. Un proche de la candidate se rassure. De toute façon, à la fin, c'est elle qui tranchera.
0: Les indiscrétions d'Hélène Terzian du service politique de France Info. Merci Hélène. Tiens, une question qui pourrait peut-être intéresser les candidats à la présidentielle. Est-ce utile de faire une cure de vitamine C avant l'automne ? Notre expert santé Julien Méniel nous répond dans un instant.
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0: Ce sera après le rappel de l'actualité avec vous, Pierre Boudias, à 13h20, et deux suspects interpellés après la cyberattaque qui a visé le fisc cet été.
5: Deux jeunes hommes de 18 et 16 ans soupçonnés d'avoir dérobé les données de près de 700 000 particuliers et professionnels fin juillet. La directrice générale des finances publiques salue chez nos confrères de France Inter une excellente nouvelle. Le ministre de l'Intérieur demande le renforcement de la sécurité autour des lieux de culte juifs, consigne de Laurent Nunez. Avant les fêtes de Rosh Hashanah ou Yom Kippour, il évoque un niveau de menace terroriste toujours aussi élevé dans notre pays. Le youtubeur Greg Guillotin reconnaît des violences physiques et psychologiques sur son ex-compagne, aveu dans une déclaration transmise à France Info à la suite d'une plainte déposée contre lui par celle qui a partagé sa vie pendant 7 ans. L'humoriste y exprime sa honte et assure avoir été suivi depuis par un psychiatre. Il présente ses excuses à la victime et promet de s'expliquer devant la justice. Et puis Teddy Riner déclare forfait pour les prochains championnats du monde de judo. C'est la fédération qui l'annonce ce midi. Le judoka toujours gêné par une blessure à l'épaule contractée lors d'un entraînement cet été.
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0: Ils sont de retour, plus informés que jamais, pour vous apporter leur expertise. Sarah Lemoine, Fanny Guinochet et Julien Méniel. Bonjour à vous trois.
6: Bonjour.
0: Ça fait plaisir de vous retrouver en tout cas. On ne change pas les bonnes habitudes. Sarah, côté emploi, de quoi parlons-nous ?
6: Eh bien, pourquoi de plus en plus de jeunes ont-ils envie de se réorienter en début de carrière ?
0: Julien, dans C'est ma santé, vous allez nous dire si ça vaut la peine de faire une cure de vitamine C à l'approche de l'automne. Mais tout de suite, Fanny, vos conseils pour bien gérer notre argent. Le prix du gaz a encore pris 5,6% de d'augmentation cette semaine. La hausse est de 24% depuis avril et c'est loin d'être fini. Comment peut-on économiser, réduire la facture ?
3: Alors déjà, peut-être un petit mot, Benjamin, pour expliquer pourquoi cette envolée des prix, elle est directement liée au blocage du détroit d'Ormuz, où passe habituellement un cinquième de la production mondiale de gaz naturel liquéfié. Ce gaz, il n'a pas pu circuler normalement ces derniers mois à cause du conflit. Et les stocks pour l'hiver sont au plus bas. En Europe, on n'a pas pu faire des réserves. Et comme dans le Golfe, ça n'a pas l'air de s'arranger, il ne faut pas s'attendre à des baisses de prix à venir, plutôt des hausses. Une fois qu'on a dit ça, comment faire pour chauffer sa maison, son eau, sans faire exploser son budget ? La première chose à faire, sans attendre, c'est de regarder votre contrat. Est-ce que vous êtes sur un tarif fixe qui ne change pas, comme son nom l'indique, en fonction des aléas climatiques ou géopolitiques, ou bien sur un tarif de gaz indexé sur les cours mondiaux ? Si c'est ce dernier cas, vu la volatilité des prix, la solution est de basculer sans attendre sur un contrat à prix fixe. Vous serez ainsi protégé. Quel que soit le cours du gaz sur les marchés, il n'y aura pas de changement sur votre facture.
0: Et c'est facile de changer ?
3: C'est très facile, c'est très simple, c'est gratuit, vous n'avez pas besoin de motiver votre décision. En plus, c'est le nouvel opérateur qui s'occupe de toutes les démarches, notamment de la résiliation de votre contrat actuel. Et puis, pour vous aider à choisir entre les fournisseurs, entre EDF, Engie, Plénitude, qui est anciennement Eni, et d'autres opérateurs encore, vous pouvez utiliser un comparateur. Il y en a plein sur Internet qui sont gratuits. Et là, il faut prendre en compte plusieurs éléments. Le prix du gaz, bien sûr. Le prix de l'abonnement aussi, ainsi que la qualité du service.
0: Est-ce que vous avez d'autres conseils pour baisser la consommation, par exemple ?
3: Voilà, le mieux, j'allais vous le dire, c'est de baisser votre consommation de gaz. Par exemple, en réglant la température de votre chauffe-eau, en adaptant votre chauffage aux besoins réels de votre logement, en cherchant à mieux isoler vos fenêtres, par exemple, en mettant des volets et des rideaux si vous n'en avez pas. À l'approche de la saison froide, baisser sensiblement la température dans les pièces où vous n'allez pas, qui sont inoccupées durant la journée, ça peut vous faire faire de vraies économies. Car c'est très simple, le gaz le moins cher reste celui, évidemment, que l'on ne consomme pas.
0: Et oui, le conseil, c'est 19 degrés dans un appartement, une
3: c'est
0: maison.
3: C'est l'idéal.
0: Ça, quand on a
3: même
0: un logement,
3: 18.
0: Voilà, quand on a un logement bien isolé, bien sûr.
3: Mieux vaut mettre des pulls.
0: Ça peut toujours être utile. Merci Fanny. Et si on commence à parler chauffage, c'est que l'automne approche. Et avec lui, cette question, faut-il faire une cure de vitamine C ? Est-ce que c'est efficace, Julien ?
7: Oui, vous l'avez dit, l'automne approche et comme tous les ans à la même époque, les ventes de compléments en acide ascorbique, donc c'est le nom savant de la vitamine C, vont exploser. Alors oui, une petite cure quand ça commence à se rafraîchir, ça aide à garder la forme, ça aide à traverser la fin de l'année en évitant les virus. Tout le monde sait ça, évidemment. Mmh. Et tout le monde le sait, mais est-ce que c'est vrai ?
0: Alors ?
7: Eh bien, je dirais oui et non.
0: Ah, c'est normand, ça.
7: Voilà, exactement. Oui, parce que la vitamine C, ça permet de consolider les fibres qui soutiennent nos tissus, ça permet de protéger nos cellules contre l'oxydation, ça a un effet bénéfique aussi sur notre système immunitaire.
0: Donc c'est plutôt oui que non.
7: Alors oui, effectivement, la vitamine C, c'est important pour la santé, c'est indéniable. Ce qui peut poser question, en revanche, c'est l'intérêt de prendre une supplémentation en vitamine C, c'est-à-dire des comprimés, des sachets, etc. Pour être très clair, les recommandations des autorités sanitaires pour un adulte, c'est 110 mg de vitamine C par jour. Ça, c'est une dose qu'on atteint très très facilement avec une alimentation diversifiée.
0: D'accord.
7: Parce que de la vitamine C, on en trouve plein dans le cassis, les agrumes, les kiwis, mais aussi dans le persil, les poivrons, les choux, les brocolis, etc. De préférence crue, parce que la vitamine C n'aime pas la chaleur.
0: Si on prend un petit supplément, est-ce que ça augmente son efficacité ?
7: Eh bien non, parce que dès qu'on a avalé entre 200 et 400 mg de vitamine C, notre organisme est saturé au-dessus. Ça ne sert à rien, ce que vous avalez, ça va être éliminé dans vos urines. Donc, on peut sérieusement se poser la question de l'intérêt des comprimés de 500 mg, voire 1 gramme.
0: Ben oui.
7: Et pire, au-dessus de 2 grammes par jour, il y a même un risque de problèmes digestifs ou de calculs rénaux qui augmentent.
0: Alors dans ce cas, dans quel cas justement est-ce qu'il faut prendre des compléments en vitamine C ?
7: Ben en réalité, le seul intérêt de prendre un complément en vitamine C, c'est en cas de carence. Le principal risque de la carence en vitamine C, c'est d'attraper le scorbut. Et si vous vous dites que c'est une maladie qui a disparu avec les pirates, ben vous vous trompez. Il y a des pédiatres français qui ont publié fin 2024 une étude qui montrait un retour du scorbut chez des enfants en situation de précarité. Une augmentation du nombre de cas dont la courbe suivait exactement celle de l'augmentation du prix des fruits et légumes frais.
0: Vous allez faire baisser les ventes de vitamine C avec cette chronique, Julien.
7: Je prends la responsabilité.
0: Merci en tout cas de nous éclairer dans C'est ma santé chaque week-end sur France Info. Sarah, autre question maintenant. maintenant, qui agite les sociologues et pas que. Pourquoi les jeunes ont-ils de plus en plus tendance à vouloir se réorienter dès les premières années de leur vie active? Le CEREC, le Centre d'études et de recherche sur les qualifications, s'est penché sur ce sujet.
6: Oui, c'est un vrai paradoxe. Parmi les jeunes entrés sur le marché du travail en 2017 et interrogés 6 ans plus tard, un peu plus d'un tiers affirme avoir envisagé ou cherché à changer de métier, de secteur ou de statut au cours de leurs premières années de vie professionnelle. Alors on pourrait penser que ce désir de réorientation concerne uniquement les jeunes insatisfaits au travail, mais ce n'est pas le cas. Ceux qui déclarent se réaliser professionnellement sont à peine moins nombreux à vouloir changer de cap.
0: Alors quelles sont les premières pistes qui expliquent ça?
6: Alors les 4 sociologues qui signent l'enquête réfutent d'entrée de jeu la thèse assez répandue des jeunes désengagés ou paresseux. En s'appuyant sur des comparaisons internationales, elles font valoir que le système éducatif français est relativement rigide, qu'il incite les jeunes à choisir précocement leurs études et qu'il laisse peu de place finalement à des logiques d'expérimentation et de pas de côté pendant les années de formation, une mobilité internationale par exemple, des césures ou des allers-retours entre emploi et études. Selon les autrices, l'aspiration à la reconversion pourrait s'expliquer par une volonté de redonner du sens à un parcours contraint et de reprendre le contrôle sur un chemin de vie décidé trop tôt.
0: Et je crois que les conditions de travail sont aussi pointées du doigt.
6: Ben oui, les jeunes de moins de 25 ans sont ceux qui travaillent le plus en CDD, en intérim, en alternance, en stage ou à temps partiel subi, comparé à leurs aînés. Selon l'étude, ils ont intériorisé l'idée qu'ils ne feront plus toute leur carrière dans la même entreprise, comme leurs parents. En découle le sentiment qu'il ne faut pas s'attacher à un emploi ou à une entreprise, puisqu'ils vont devoir en changer plusieurs fois. En cela, disent les autrices, ils se comportent vis-à-vis des entreprises comme celles-ci se comportent à leur égard. À cela s'ajoutent des conditions de travail plus difficiles. Les jeunes sont surreprésentés dans les métiers les plus pénibles. Ils ont également moins d'autonomie dans leur travail, ils sont plus contrôlés et connaissent une insécurité professionnelle accrue. Les premières années de vie professionnelle apparaissent ainsi comme une période de réajustement des parcours, durant laquelle les aspirations à la mobilité et à la réorientation peuvent s'exprimer.
0: Merci beaucoup Sarah, c'est mon boulot sur France Info. Merci les experts, on vous retrouve très vite et dès maintenant sur l'appli Radio France. À suivre la météo et toute l'info de ce samedi.
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0: Le sud du pays n'en a pas fini avec la chaleur, Patricia Charbonnier.
10: Des conditions météo encore très estivales pour aujourd'hui, avec du soleil et de la chaleur. Une chaleur modérée cet après-midi sur la moitié nord, mais encore de très fortes chaleurs dans le sud. Météo France prévoit de 36 à 39 degrés cet après-midi sur le pourtour méditerranéen et en basse vallée du Rhône, avec 37 à Nîmes, 36 à Toulon, 34 à Bordeaux, 28 degrés à Tours, 26 à Paris, 23 degrés à Lille. Un temps sec cet après-midi, un temps lumineux, avec quelques passages nuageux sur la Franche-Comté, quelques averses possibles sur la chaîne pyrénéenne et un petit peu de mistral, les deux tramontanes jusqu'à 50 km/h en rafale.
0: 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À la fois avec Pierre Boudias.
11: 61 000 foyers fiscaux français payent plus de 100 000 euros d'impôts. C'est le chiffre révélé aujourd'hui par la directrice générale des finances publiques. Il correspond donc aux Français soumis à la tranche d'imposition la plus élevée. Sur environ 41 millions de foyers fiscaux dans notre pays, 47,3% payent l'impôt sur le revenu, précise également Amélie Verdier. L'un des deux jeunes hommes interpellés après le piratage du fisc cet été avait déjà été mis en examen pour une fuite de données de l'opération opérateur Free il y a 2 ans, information France Info, alors que l'individu est soupçonné d'avoir participé au piratage des données de près de 700 000 particuliers et professionnels. Surnommé Chat Noir sur Internet, il avait également été mis en cause dans le piratage des comptes X de BFM TV et de RMC en 2024. 225 hectares parcourus et une situation toujours défavorable. Les pompiers continuent de lutter contre le feu qui s'est déclaré hier près de Puy-Laurens dans l'Aude. Lutte rendue complexe par des températures élevées. Le département fait partie des 7 placée en vigilance orange canicule ce samedi. Les émissaires spéciaux de Donald Trump sont arrivés en Russie. Jared Kushner et Steve Witkoff, porteurs d'une nouvelle proposition de paix entre Moscou et Kiev. La capitale ukrainienne a malgré tout été bombardée ces dernières heures, malgré une proposition de trêve lors de la visite de ces deux médiateurs. Des frappes qui ont fait 7 morts en 24 heures. Israël ne prévoit pas de déplacement forcé des Palestiniens de la bande de Gaza. C'est l'ambassadeur américain dans l'État hébreu qui l'assure, en tout cas aujourd'hui, Mike Huckabee, qui estime par là même qu'Israël a la responsabilité de protéger les Palestiniens de Cisjordanie, notamment face aux attaques de colons. Et puis, fin de saison pour Tadej Pogacar. Le cycliste ne reprendra pas la compétition après sa chute lors du Tour des

0: où les affaires vont bon train depuis ce matin dans les rues, 50 km d'étalage pour la braderie. Et au milieu des bradeux et des 2,5 millions de visiteurs, des candidats en pagaille, Gabriel Attal, Raphaël Glucksmann, Jean-Luc Mélenchon, Marine Tondelier. C'est un vrai défilé politique à 7 mois de la présidentielle. Bonjour Pascal Deblicky.
1: Bonjour.
0: Vous présidez l'Union commerciale de la rue Esquermoise, une des rues mythiques de Lille. Quand un responsable politique national vient à Lille, est-ce que sa venue représente vraiment une opportunité pour les commerçants en pleine braderie ou c'est surtout une opération de communication ?
1: On peut imaginer forcément qu'à quelques mois des présidentielles, c'est une opération de communication pour le candidat. On sait que les commerçants, eux, sont très occupés de par cette belle fête populaire et qui est une véritable vitrine pour nos commerces. Donc, on est plutôt, nous aussi, concentrés sur nos affaires et sur l'accueil qu'on réserve à nos visiteurs.
0: Est-ce que ça change un peu l'ambiance, côté sécurité, notamment ?
1: Écoutez, on remarque quand même que c'est assez souple. On ne voit pas des gros dispositifs de sécurité, en tout cas sur le quartier que je préside. On a des passages qui sont à chaque fois très sympathiques. Mais encore une fois, c'est vrai que nos commerces sont plutôt orientés là sur cet événement qui nous occupe pour beaucoup depuis plusieurs semaines déjà.
0: Vous le regrettez un petit peu que ce soit un exercice de récupération politique, cette braderie de Lille ?
1: Je pense que c'est devenu un peu un passage obligé. C'est un événement qui est tellement formidable. Vous l'avez dit, ça réunit 2,5 millions de personnes. On a quand même, nous, effectivement, beaucoup de visiteurs qui viennent, y compris de l'étranger, visiter notre jolie ville. Après, ça fait partie, je pense, du prix aussi à payer lorsqu'on devient un peu the place to be du week-end.
0: Ouais. Si vous aviez, vous, 5 minutes, seul à seul, avec un candidat, quelle première chose vous auriez envie de lui demander pour améliorer justement la situation des commerçants ?
1: Bon, écoutez, la situation des commerçants, d'abord, les commerçants, ils travaillent eux-mêmes. C'est vrai qu'on va tous demander plus de souplesse sur des règles qui sont de plus en plus contraignantes à l'égard notamment des toutes petites entreprises. Il faut savoir que les commerçants, c'est souvent des toutes petites équipes qui sont pourtant le commerce et l'artisanat, c'est quand même le premier employeur de France. On aurait besoin peut-être un peu parfois d'un peu de souplesse sur toutes les règles et les contraintes qu'on nous impose chaque année.
0: On sait et on sent à travers les différentes études que les Français ont du mal à boucler les fins de mois ces dernières années. Est-ce que ça reste un rendez-vous important justement pour chercher à faire des bonnes affaires ou ces visiteurs viennent sans forcément acheter aujourd'hui ?
1: Alors, on a quelques promeneurs, mais on a aussi beaucoup de gens qui attendent la braderie pour faire justement de très belles affaires.
0: Ouais.
1: Donc, c'est devenu un rendez-vous important dans l'année, y compris pour le commerce. Donc, voilà, l'idée, c'est que ça nous permet souvent de renforcer l'attractivité du centre-ville, d'une part, et de recréer un lien un peu différent. Vraiment, donc on a des gens qui attendent la braderie, qui viennent parce que justement les magasins ne sont pas dans une configuration classique et qu'on a et des bonnes affaires et du plaisir et du partage.
0: Voilà, Pascal Deblicky, merci d'avoir été avec nous pour évoquer cette braderie de Lille. Vous êtes, je le rappelle, président de l'Union commerciale de la rue Esquermoise. Retour au vestiaire et sur la pelouse pour les joueurs du top 14. Les championnats de rugby reprend aujourd'hui avec un objectif pour le champion de l'an dernier, Toulouse, décrocher un 5e titre d'affilée. Bonjour Guy Akosseberry.
2: Oui, bonjour.
0: Consultant rugby de France Info, vous allez nous accompagner toute cette saison. Alors les Toulousains sont bien décidés à offrir la meilleure sortie à François Cross et Thomas Ramos qui vont partir en fin de saison. Est-ce qu'ils ont les atouts pour viser un 5e titre consécutif ?
2: Oui. L'effectif a peu changé, comme vous le signalez, là, le départ prévu pour la saison suivante de ces deux joueurs, qui sont deux joueurs emblématiques de cette équipe, va sûrement les motiver doublement pour aller inscrire à nouveau leur nom sur le bouclier d'Aurénus. Donc oui, je pense que Toulouse reste la réelle équipe favorite de cette compétition.
0: Alors, les Toulousains ont peut-être les atouts, mais il y a des concurrents sérieux. Guy, c'est ce que nous dit le trois-quarts centre de Pau, Fabien Broboiry.
3: Cette année, ça va être encore très compliqué. Quand je vois le recrutement de chaque équipe, très intelligent, il y a de très bons joueurs qui arrivent en top 14, donc ça va être encore plus dur. Mais je pense que c'est ce qui est attractif aussi dans ce top 14. Le spectateur veut voir un scénario serré à la fin du top 14. Nous, en tant que joueurs, ça nous fait vivre aussi des émotions incroyables. Les matchs sont serrés, donc tu dois te surpasser encore plus.
0: Vous partagez cette analyse, Guy ? Il y a des candidats pour contrer Toulouse dans ses objectifs ?
2: Oh, les candidats, on les a, oui, chaque année, tout le monde.

0: tout le monde part, je dirais, sur la même ligne. Mais bon, après, c'est la saison qui décide. C'est les blessures dans chaque équipe. Tout ça, c'est compliqué de gérer une saison entière, surtout pour des clubs comme Toulouse. Alors, je pense à l'UBB, double champion d'Europe. Mmh. Voilà, Bordeaux-Bègles qui a envie d'inscrire aussi son nom au palmarès du top 14. Donc, l'UBB sera bien sûr un gros concurrent pour Toulouse. Fabien Brombori joue à Pau. Pau a fait une très belle saison. Pau, Montpellier sont deux équipes qui vont vouloir être dans la continuité de leur belle saison dernière. Donc oui, il y a beaucoup de candidats. Puis après, des équipes comme Toulon, Clermont, La Rochelle qui ne se qualifient pas chaque année alors que ce sont de grosses écuries du championnat. Enfin, les deux équipes parisiennes aussi qui une année se qualifient comme la saison dernière puisqu'elles ont atteint les demi-finales et la saison suivante ne se qualifie pas. Donc voilà, il y a beaucoup d'équipes qui peuvent espérer être dans les six, mais aussi beaucoup d'équipes qui vont regarder aussi vers le bas et qui vont éviter la descente en Pro D2, parce que là aussi ça devient très compliqué de se maintenir en top 14.
1: On pense à Vannes notamment.
0: Alors Vannes qui avait fait une très belle saison il y a deux ans, qui était descendu en Pro D2 sur la dernière journée du championnat. Donc ils avaient vraiment été efficaces toute la saison. Ils ont survolé la Pro D2 la saison dernière. Ils remontent, ils se sont renforcés, ils ont l'expérience d'une saison en top 14. Donc ils vont vouloir éviter cette descente. Et donc des équipes comme Vannes, Perpignan, Lyon qui est dans le ventre mou là depuis trois saisons. Voilà, ce sont des équipes qui vont, je pense, plus se battre pour le maintien que pour la qualification. Mais voilà, ça va donner quand même. Comme Fabien l'a bien dit, Brombori, là, c'est un championnat qui chaque année devient de plus en plus compliqué. Soit pour se qualifier, pour être champion, pour se maintenir. Donc voilà, c'est très bien pour nous, les spectateurs.
1: Voilà,
0: on va encore se régaler.
1: De beaux matchs, le décor est planté. Merci beaucoup, Guy Akosseberry. Premier match à 19h05 aujourd'hui. Et ce sera à suivre sur France Info. Merci beaucoup.
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1: Et à 13h41 sur France Info, on retrouve les informés de l'écho.
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6: Bonjour Emmanuel Cuny.
7: Bonjour à tous.
6: On vous retrouve pour les informés de l'écho avec le Cercle des économistes. Comme chaque samedi encore cette année, un débat autour des sujets qui marquent l'actualité économique et sociale. Autour de nous pour cette première de la saison, Emmanuel, deux invités. Stéphanie Villers, bonjour. Bonjour. Économiste, conseillère économique au cabinet d'expertise PwC et Jean-Hervé Lorenzi, bonjour.
8: Bonjour.
6: Président des rencontres économiques d'Aix-en-Provence, fondateur du Cercle des économistes. Alors au programme, ce matin, va-t-on vers un grand retour de l'inflation? La question se pose, Emmanuel, car elle concerne le pouvoir d'achat de tous les Français, évidemment un sujet important et qui va s'imposer sans surprise dans la campagne de l'élection présidentielle.
7: Oui, et pour cause, l'inflation a grimpé en août à son niveau le plus élevé depuis 3 ans au sein de la zone euro. On est à 3,3% en août contre 2,9% en juillet, donc au sein de la zone euro. C'est le plus haut depuis 2023. Alors, idem en Allemagne, la première économie européenne est rattrapée par la patrouille avec une hausse des prix de 2,9%. En août. À titre de comparaison, en France, on est à 2,7% et en juillet, on était à 2,4%. On est en dessous, mais on continue de progresser quand même. Alors, cette nette accélération s'explique par la nouvelle embardée des prix du pétrole observée depuis la reprise des hostilités entre les États-Unis et l'Iran début juillet. Cette relance de l'inflation, en tout cas, s'invite déjà dans la campagne pour l'élection présidentielle. Car il en va de notre pouvoir d'achat, énergie, prix de l'essence à la pompe au plus haut, on va y revenir. Les syndicats entendent bien faire de ce pouvoir d'achat un thème majeur. Alors, dans la perspective de la présidentielle, mais aussi et surtout, vous l'imaginez, en pleine préparation du budget 2027. En gros, trouver des économies, certes, mais certainement pas sur le dos des gens qui travaillent. Donc, question autour de ce débat aujourd'hui, retour en masse de l'inflation, oui ou non ? Quel impact sur notre pouvoir d'achat et les salaires ? Et puis surtout, quelle marge de manœuvre pour le gouvernement ?
6: Merci Emmanuel. D'abord Stéphanie Villers sur le constat. Est-ce qu'on est en effet en train d'assister à un retour massif de l'inflation en Europe en général et en France en particulier ?
8: On voit là actuellement, c'est plutôt de l'inflation importée parce que c'est bien, bel et bien l'envolée du cours du pétrole lié à ces tensions sur le détroit d'Ormuz cet été qui a fait que on a vu les cours du pétrole repartir à la hausse. Donc de là à supposer que l'inflation va s'installer de manière durable, sans doute un petit peu, puisque bien sûr il y aura une diffusion de cette hausse des prix de l'énergie
6: sur les autres prix à la consommation.
8: On connaît maintenant, puisqu'on a déjà connu ça avec la guerre en Ukraine. Ça commence par les prix de l'énergie, puis après ça se diffuse sur l'ensemble des biens à la consommation. Donc oui, il y aura certainement une inflation aux alentours de 2-3%, mais de là à dire que c'est une inflation excessive et très dangereuse, il y a quand même une marge.
6: Vous partagez ce regard, Jean-Ravel Lorenzi, sur ce constat de l'inflation ?
9: Oui, bien sûr. Je trouve d'ailleurs que il faut regarder de près ce que nous autres économistes, avec Sophie, nous regardons. C'est ce qu'on appelle l'inflation sous-jacente, c'est celle qui n'est pas liée à des phénomènes auxquels on peut rien. Il fait chaud, il y a une guerre en Ukraine, il y a une guerre en Iran, et elle est quand même pas très élevée. C'est-à-dire elle est de 2,4, si mes chiffres sont exacts pour la France. C'est plus que 2, mais je vous rappelle que l'objectif ultime de la Banque Centrale Européenne, c'est 2. Donc tout ça, il faut le garder avec beaucoup de mesures. Il y a un problème du pouvoir d'achat qui est, à mon avis, au cœur, comme l'a dit Emmanuel, au cœur de la campagne présidentielle. Il va vraisemblablement, je vais séparer, entraîner des conflits extrêmement forts sur lesquels on peut revenir, mais ça date pas du mois de juillet. C'est l'histoire de le pouvoir d'achat en France n'est pas en réalité depuis le Covid et peut-être même avant dans une sorte de, j'allais dire, soit de stagnation, soit de légère baisse. Et ça pose un problème notamment aux petits salariés.
6: Inflation presque raisonnable, vous nous dites finalement, Emmanuel Cuny, sur la question du pouvoir d'achat, est-ce que cette inflation, malgré tout, fait peser une menace sur le pouvoir d'achat des Français dans les mois qui arrivent ?
7: Alors, il y a l'agroalimentaire, il y a l'énergie très importante, on le voit, l'électricité. Alors, grâce au nucléaire en France, on s'en sort relativement bien, contrairement à l'Allemagne d'ailleurs. L'Allemagne est en train de payer le prix de sa sortie du nucléaire sur les prix de l'énergie, enfin de l'électricité. Donc, il y a l'électricité, le gaz pour les ménages, l'essence pour l'automobiliste en général, les travailleurs en particulier. On sait qu'en région, la voiture est incontournable pour aller travailler. Alors, c'est vrai que malgré une relative stabilité des prix du pétrole en ce moment, on est autour de 95 dollars le baril, le litre de carburant à la pompe, on l'a entendu ce matin encore sur France Info, est au plus haut, bloqué largement au-dessus de 2 euros. Alors, il y a des tensions également sur le gaz. Les bombardements américains sur l'Iran ont repris le week-end dernier. Il y a le coût du raffinage, qui est important quand même. Et les capacités de raffinage qui sont compliquées aujourd'hui, y compris en Russie, parce que l'Ukraine a frappé beaucoup. Donc, il y a des problèmes de raffinerie au niveau mondial aujourd'hui. Il y a la spéculation, bien sûr, les taxes, et rien ne sera plus jamais comme avant. Il faut bien noter que avec cette guerre, Donald Trump en fait a fait comprendre à Téhéran que le détroit d'Ormuz était désormais, pour le long terme, une arme géopolitique extraordinaire. C'est un lieu stratégique par lequel passe 25% du pétrole mondial. Donc, on sait très bien au niveau des opérateurs et des marchés que cette situation, maintenant, Téhéran est au courant du truc, a pris conscience de ce phénomène et que possiblement, les tensions vont perdurer vraiment, vraiment sur de long terme sur le pétrole.
6: Et avec elle, donc, des volatilités importantes sur les prix de l'énergie.
9: Va pas porter sur Ravel Lorenzi. À mon avis, tout ce que nous avons dit est parfaitement Teisa ne fait pas avancer la réflexion de manière massive. En revanche, qui va être majeur, ça va être ce qui a été lancé, la différence entre le brut et le net, puisque derrière c'est...
7: Et ça, on va y revenir largement, c'est un autre sujet.
9: Je suis d'accord.
7: On va pas l'aborder
9: maintenant. Juste qu'on peut inlassablement répéter qu'il y a un peu d'inflation, mais c'est pas la fin du monde. En revanche, le problème du brut et du net, et donc derrière la fiscalité absolument majeure.
6: On va y revenir dans la deuxième partie de l'émission, mais Stéphanie Villers, sur ce que peut faire aussi le gouvernement face à cette inflation. C'est pas lui qui fixe les prix, évidemment, mais est-ce qu'il va être obligé à un moment de prendre certaines mesures sur les taxes, par exemple, sur les produits énergétiques? Qu'est-ce qu'il peut faire?
8: Bah, il va sans doute essayer de faire des mesures à minima pour aider les plus fragiles. Il n'empêche qu'on sait qu'auparavant, l'État français a aidé massivement au moment de la hausse des prix de l'énergie avec la guerre en Ukraine. Ça a coûté extrêmement cher avec le bouclier tarifaire. Ça a maintenu le pouvoir d'achat. Pour autant, en fait, la croissance a été extrêmement faible. Donc on voit bien que l'efficacité de la dépense publique dans cette situation-là, ou lorsque les prix de l'énergie sont en train de flamber, ne sont pas efficaces, ou en tout cas sont certairement nécessaires pour les petits salaires,
6: mais la protection,
8: pas pour, plus que... pour la totalité. Non, mais en fait, on a assez de recul pour voir si ça fonctionne ou pas. Or, donc, non, ça n'a pas fonctionné.
6: Quel levier on a alors?
8: Déjà, c'est voir plutôt le long terme. À court terme, comme vous avez dit, on ne peut pas fixer les prix de l'énergie. Les cours de l'énergie sont mondiaux et le gaz, de toute manière, c'est régional. Donc, dans tous les cas, la France a très peu de marge de manœuvre. Après, repenser sa forte dépendance vis-à-vis de ces énergies fossiles, je pense que c'est un questionnement qui devrait, au bout de la deuxième crise en 6 ans sur l'énergie, être notamment dans la campagne présidentielle. C'est-à-dire, est-ce qu'on va indéfiniment être impacté et ne rien faire face à ces dépendances et ces incidences qu'on voit bien sur l'économie française?
9: La réalité du surcoût qu'a évoqué Sophie est très juste, mais c'est lié à notre incapacité de séparer les individus. Alors, il y a quand même, comme vous le savez, un soutien pour un centre d'industrie, Je suis convaincu que dans le cadre de l'élection présidentielle, plusieurs vont, au-delà du RN, vont proposer qu'au moins sur les plus faibles des salaires, c'est-à-dire les salariés qui sont en fait touchés réellement par cet aspect-là, il y aura un coup de main. Tout simplement parce que l'idée de la partie stupide qui a été faite précédemment, c'est de mettre tout le monde, par exemple moi, de me prendre en charge pour mon essence. Je n'ai pas besoin qu'on me prenne en charge.
10: Il faut bien savoir qu'on va vivre, on va continuer de vivre, je ne vais pas dire ad vitam aeternam, mais dans un monde d'énergie chère, un monde de ressources rares et d'énergie chère. Il y a le signal prix. Ce que vous disiez, Stéphanie Villers, est très important parce que... Si on ne fait pas la transition énergétique dès maintenant, on va payer évidemment sur le long terme. Il y a ce qu'on appelle le signal prix. Ça, on a du mal à le comprendre en ce moment. Et je pense que ça devra s'inviter dans la campagne pour l'élection présidentielle. Le signal prix, c'est il ne faut pas que le prix d'énergie soit trop bas finalement, parce qu'on va consommer le prix de l'essence, par exemple, s'il était plus bas. Bon, ça arrangerait beaucoup, c'est évident, les consommateurs, les automobilistes, mais ça n'incite pas à baisser l'utilisation de la voiture. Donc c'est très difficile à comprendre dans l'actualité aujourd'hui, mais le signal prix, c'est quelque chose qui va ressortir, évidemment.
8: Et on a vu d'ailleurs quand même que les consommateurs avaient limité l'usage de leurs véhicules. On voit qu'il y a eu en fait moins de demandes d'achat d'essence, parce que justement ça coûte trop cher.
10: Et la remontée des ventes dans l'électrique aussi.
8: Et la remontée... Donc, en fait, c'est presque un mal pour un bien, parce que c'est effectivement une situation où aujourd'hui, en fait, c'est plus au gouvernement de décider, mais c'est aux Français de se rendre compte du coût que représente, en fait, cette trop forte dépendance. L'électrique, jusqu'à présent, la voiture électrique fonctionnait assez mal. On n'arrivait pas véritablement à dynamiser le secteur. Alors, je ne dis pas que c'est la solution, parce que ça pose d'autres problèmes, la voiture électrique, mais il n'empêche que au moment de ce déclenchement, à partir du mois de mars, on a vu quand même que les Français avaient revu leur façon d'utiliser leur véhicule.
1: Stéphanie Villers, Jean-Hervé Lorenzi, on vous retrouve dans un instant sur France Info pour la suite des Informés de l'Écho.
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1: Est-ce le retour de l'inflation massive en Europe? Le débat des informes et deuxième partie, c'est dans une minute. Après le rappel de l'actu, avec vous, Laurette Puot et le géant du judo français Teddy Riner déclare forfait.
11: Le quintuple champion olympique devait participer au championnat du monde de judo à Bakou le mois prochain. Il est contraint de déclarer forfait en raison d'une blessure à une épaule, annonce la Fédération française de judo. Les émissaires de Donald Trump sont à Moscou. Jared Kushner et Steve Witkoff, porteurs selon le président américain, d'une proposition pour mettre fin à la guerre en Ukraine. Après ces pourparlers à Moscou, les deux hommes doivent se rendre à Kiev demain, une première depuis le début de leur travail de

0: médiateur dans le conflit. La Direction générale des finances publiques évoque une excellente nouvelle après l'arrestation de deux suspects et s'excuse une nouvelle fois pour le vol de données. Un des deux suspects, âgé de 18 ans, a été mis en examen et placé en détention provisoire. Il avait déjà été poursuivi pour fuite de données de l'opérateur Free en début d'année. Et puis, 7 départements du sud de la France sont placés en vigilance orange canicule aujourd'hui. 35 degrés prévus à Marseille, 39 à Perpignan. Des records mensuels de chaleur sont attendus localement.
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3: Deuxième partie des informés de l'Écho avec Emmanuel Cuny et nos deux invités, Jean-Hervé Lorenzi, président des rencontres économiques d'Aix-en-Provence, fondateur du Cercle des économistes, et Stéphanie Villers, économiste, conseillère économique au cabinet d'expertise PwC. Nous parlons ce matin du retour de l'inflation, Emmanuel, et la question se pose, car elle concerne évidemment le pouvoir d'achat de tous les Français alors que la campagne présidentielle débute.
4: Oui, et on a vu tout à l'heure que la marge de manœuvre de l'État et du gouvernement est très limitée, voire quasi inexistante pour agir sur les prix. Alors, reste effectivement la question des salaires. Plusieurs candidats à l'élection présidentielle sont intervenus à la REF, la rencontre des entreprises de France, c'est le grand raout, le grand rendez-vous du patronat chaque été, c'était il y a quelques semaines. Ils y sont allés chacun de leur idée, dont celle de rapprocher le salaire net du brut, qui est plus élevé sur la fiche de paie, puisque le brut n'intègre pas toutes les charges. Alors, objectif, c'est jouer sur les cotisations sociales, instaurer peut-être même une TVA sociale pour baisser les charges qui pèsent sur le travail. Pas convaincant aux yeux de certains chefs d'entreprise, dont Dominique Schelcher. Dominique Schelcher, c'est le PDG de Coopérative U. Il expliquait pourquoi cette semaine sur France Inter.
5: Il y a 50 ans, un Français touchait 70% de son super brut, toute charge comprise, 70%. Il en touche encore 52% aujourd'hui.
6: Juste si le super brut, c'est ce que coûte charge salaire.
5: Charge patronale, voilà. Et charge salariale.
6: Tout compris.
5: Si aujourd'hui, le chef d'entreprise que je suis veut augmenter de 100 euros quelqu'un qui est aux alentours du SMIC, ça me coûte 483 euros. Peu d'entreprises ont les moyens de se payer ça.
4: Dominique Schelcher, PDG de Coopérative U, qui donc appelle à un déplacement, en fait un allègement des charges sur le travail, et plus une TVA sociale, voir si c'est possible.
3: Vous en parliez, Jean-Hervé Lorenzi, de cette idée de rapprocher le brut du net.
7: Pour aller très bref, parce que c'est très compliqué. Moi, je suis convaincu qu'il faut une véritable révolution fiscale. Sûrement pas, alors de mon point de vue, sûrement pas une TVA sociale, j'y crois pas du tout. Je crois que c'est très compliqué à mettre en œuvre.
3: L'idée d'augmenter la TVA pour financer le système social, la TVA, de protection sociale.
7: C'est un désordre absolu. En revanche, je suis absolument convaincu qu'à niveau de prélèvement donné, et je ne dis pas qu'après il y a la question de savoir si on réduit les dépenses, et à niveau de relèvement, il faut, évidemment, jouer sur les cotisations sociales des entreprises, et non pas d'ailleurs sur les impôts de production, puisque le CAE a montré que l'impact était, le CAE c'est le Conseil des économiques, a montré qu'il y avait un impact assez limité. En revanche, il faut baisser de manière très significative. Dans notre livre, qui chiffre tout ça, on arrive à un montant de 30 milliards. Donc c'est important. Et puis, pour l'individu, pour vous, pour moi, cette fiche de paie est absolument insupportable. Et donc, dans la différence entre brut et net. Et donc, l'idée, on ne va pas brutalement fermer les hôpitaux, faire ceci, enfin bon, c'est pas... Donc le montant des précédents de l'ensemble des charges sociales ne va pas diminuer de manière significative, même si on peut faire des choses marginales, simplement pour le rendre progressif. Je vous rappelle qu'à 17% des Français qui sont au SMIC, c'est-à-dire un revenu qui est extrêmement faible, et qu'ils payent 9,2% de CSG exactement comme, non pas vous, que vous avez aussi des revenus moyens, mais des gens qui gagnent finalement beaucoup plus d'argent. Donc, je pense qu'il faut mettre beaucoup de progressivité dans ces charges sociales pour les travailleurs.
3: Stéphanie Villers, vous partagez cette idée sur l'objectif, en tout cas, de rapprocher le net du brut et les moyens d'y arriver.
1: Alors là, c'est sûr, parce que c'est les Français le réclament depuis un certain temps. Et on voit bien que les mesures qui sont prises annexes, c'est-à-dire du soutien temporaire au pouvoir d'achat, ne donnent pas envie aux ménages de consommer davantage. En fait, en réalité, eux veulent gagner un salaire décent et ne veulent pas des aides de l'État. En fait, c'est le message qui est adressé. Donc, si on baisse effectivement ces cotisations, qui va prendre en charge le financement de la protection sociale ? D'où l'idée de la TVA sociale. C'est globalement, en fait, tout le monde va pouvoir participer au financement, notamment les produits venant de l'étranger. Donc, a priori,
6: dans ce qui est un peu injuste pour certains qui critiquent le fait que la TVA est l'impôt qui s'applique à tout le monde est moins progressif, en effet, que... Parce que tout le monde la paye.
1: Oui, bah, tout le monde la paye. Donc, si vous voulez, c'est ce qu'on appelle aussi un impôt indolore. En réalité, on la paye sans s'en rendre compte et c'est l'impôt qui rapporte le plus. Mais moi, je pense que quand même, que c'est une idée à tester. Pourquoi ? Parce que, comme je vous disais, ces dernières années, on a fait du maintien de pouvoir d'achat par des aides publiques et ça n'a pas fonctionné. Les Français ont préféré mettre de côté. Si on augmente leur salaire, s'ils ont l'impression qu'en fait que leur salaire paye, peut-être, tout est une histoire de confiance en fait, en réalité, en économie.
6: Merci beaucoup Stéphanie Villers, économiste, conseillère économique de la société de conseil PwC, et Jean-Hervé Lorenzi, le cercle des économistes. Merci à tous les deux, à vous aussi Emmanuel Cuny. Je rappelle le titre de votre livre, Jean-Hervé Lorenzi, le dernier qui est sorti aux éditions Odilia. Jacob, guerre et paix entre profit et salaire pour une révolution fiscale. Merci à tous les trois. 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
10: Des conditions météo encore très estivales pour aujourd'hui, avec du soleil et de la chaleur. Une chaleur modérée cet après-midi sur la moitié nord, mais encore de très fortes chaleurs dans le sud. Météo France prévoit de 36 à 39 degrés cet après-midi sur le pourtour méditerranéen et en basse vallée du Rhône, avec 37 à Nîmes, 36 à Toulon, 34 à Bordeaux, 28 degrés à Tours, 26 à Paris, 23 degrés à Lille. Un temps sec cet après-midi, un temps lumineux avec quelques passages nuageux sur la Franche-Comté, quelques averses possibles sur la chaîne pyrénéenne et un petit peu de mistral. Les deux tramontanes jusqu'à 50 km/h en rafale.
9: Merci beaucoup Patricia et merci à vous d'avoir choisi France Info jusqu'à 17h. Vous êtes en compagnie de Frédéric Carbone. Bonjour Frédéric.
11: Bonjour Benjamin, bonjour à toutes et à tous. Avec cette canicule tardive, les bords de Manche vont-ils devenir un refuge de l'arrière-saison comme ils l'ont été pendant la période estivale ? On est dans quelques minutes dans l'Aude, en surchauffe et donc aussi dans les Hauts-de-France, sur la Côte d'Opale. Dans une demi-heure, une région allemande qui, pour la première fois depuis 1945, sera peut-être dirigée par l'extrême droite. Pourquoi l'AFD ne fait-elle plus peur au milieu économique, notamment notre confrère Léo Klim et notre invité. Puis vos rendez-vous culturels de ce samedi, les conseils cinéma de nos experts après 15h et dans 20 minutes, l'invité culture et le dessinateur Luz, réchappé de l'attentat de Charlie Hebdo. Après tant de BD, il publie son premier récit très touchant, très généreux, qui sort ces jours-ci. Vous avez le programme, soyez tous les bienvenus, 14h sur France Info.
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11: Et toute la fois, 14h, Pierre Boudiès.
9: 61 000 foyers fiscaux français payent plus de 100 000 euros d'impôts. Chiffre rendu public pour la première fois tel quel aujourd'hui par la directrice générale des finances publiques. C'était sur France Inter. Ils correspondent donc aux Français soumis à la plus haute tranche d'imposition à 45%. Amélie Verdier qui salue par ailleurs une excellente nouvelle après l'annonce de l'interpellation de deux suspects du piratage du fisc fin juillet. Âgés de 18 et 16 ans, ils sont soupçonnés d'avoir mis la main sur les données de 678 000 particuliers et professionnels. Tous deux sont déjà connus des services de police pour des affaires liées à la cybersécurité. Le prix des carburants atteint un nouveau record depuis le début du conflit au Moyen-Orient. 2,10 € le litre d'essence, 2,27 € celui de gazole en moyenne selon les calculs de l'agence Radio France. Et si le conflit autour du détroit d'Ormuz joue bien un rôle, ce n'est pas forcément à cause des pétroliers bloqués selon Philippe Casbah. Sur France Info, le président de l'Union française des industries pétrolières prévient également que de nouvelles hausses sont possibles.
12: Est-ce que ça peut grimper? Oui, bien sûr. Si les conditions venaient à se tendre encore davantage, ce n'est pas inenvisageable. Le prix du pétrole brut est un composant, le prix du transport est un composant, mais par contre, ce qui nous pose problème actuellement, c'est la capacité de raffinage. Les raffineries qui sont dans le Golfe sont, elles, bloquées parce qu'on ne peut pas sortir le produit. Donc cette capacité de raffinage-là n'existe toujours pas, et tant que la situation ne sera pas stabilisée, pour l'instant, fort heureusement, il n'y a pas de problème de pénurie, on a un problème de prix. C'est-à-dire que le produit reste disponible, et la chaîne de production qui est extrêmement résiliente a réussi à se réorienter pour combler.
9: Philippe Casbah, président de l'Union française des industries pétrolières. Des records mensuels de température possiblement battus dans 7 départements du sud de la France ce samedi. Hérault, Ardèche ou encore Pyrénées-Orientales, placés en vigilance orange canicule. Épisode exceptionnel en cette saison. C'est également le cas de l'Aude où les pompiers luttent toujours contre un incendie qui a parcouru plus de 200 hectares près de Puylens. Moscou avant Kiev pour les émissaires spéciaux de Donald Trump. Jared Kushner et Steve Witkoff ont atterri il y a quelques heures dans la capitale russe, porteur selon le président américain d'un nouveau plan de paix. Ils se rendront demain dans la capitale ukrainienne pour la première fois depuis le début du conflit. Vladimir Poutine assure il y a quelques instants avoir donné pour consigne de ne pas frapper la capitale ukrainienne tant que durera la visite des émissaires américains. Un nouveau petit miracle dans l'Himalaya. Les secours sont parvenus aujourd'hui à extraire un troisième survivant d'un tunnel du nord du Népal de nationalité chinoise. L'homme aura passé près de 10 jours sous terre après la coulée de boue meurtrière qui a fait plus de 1350 morts selon un dernier bilan. Et puis suite cet après-midi de la troisième journée de Ligue 1, on parle bien sûr football, après la défaite du PSG à Monaco hier, les vice-champions de France lensois accueillent Lorient à 17h15.
11: Pierre Boudiès, merci beaucoup. Dans une dizaine de minutes, on est devant cet hôtel où Céline Dion est depuis le début de la semaine, tous les jours. Et de plus en plus, des fans sont là parce qu'ils savent qu'ils ont un petit échange en plus avec elle. Elle chante, elle danse, reportage donc dans une dizaine de minutes. Avant cela, bah oui, la chaleur, la grosse chaleur encore en ce début septembre.
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11: Un parfum d'été au moment de la rentrée, c'est bien appréciable, sauf quand on voudrait vraiment laisser derrière soi cette canicule estivale qui a pu plomber nos vacances. Et c'est bien ce que vit une bonne moitié de la France en cette fin de semaine. Vous l'avez dit, Pierre Boudiès, 7 départements en vigilance orange, des records de chaleur qui sont battus. Bonjour à vous, Lou Bourdi.
14: Bonjour, bonjour à tous.
11: Et c'est le cas, hein, vous vous trouvez dans l'Aude, d'Urban-Corbière. On est presque à 41 degrés, c'est ça?
14: Oui, il a fait hier donc 40,8 degrés Celsius, c'est tout simplement un record mensuel de température. Ici, il fait encore très chaud aujourd'hui. On est au cœur du massif des Corbières, au pied du château qui surplombe la commune. Les rues sont quasi désertes parce qu'il va faire jusqu'à 37 degrés cet après-midi. Alors au camping municipal, dans son mobilhome, entre hier et aujourd'hui, cette dame n'en peut plus.
15: C'était très, très prenant en fait, et fatigant surtout. On a eu un été très difficile par rapport à ça, et encore hier.
14: Même début septembre.
15: Oui, depuis le mois de juin, donc ça fait beaucoup.
14: Ouais, du jamais vu aussi depuis longtemps, début septembre, raconte cet habitant. Surtout qu'ici, la canicule fait ressurgir la peur de voir naître des incendies.
16: C'est de la folie, quoi. Et en plus, bon, il y a eu le feu un peu plus loin. Là. Les gens, ils ont peur, parce qu'avec ce qui s'est passé ici l'année dernière au mois d'août... Les gens ont peur.
14: C'était juste derrière?
16: Ah bah, derrière, vous avez là, au bout, là. Nous, les flammes, on est partis en catastrophe parce que les flammes étaient à 60 mètres, là, derrière. Dans le coin, il n'y avait plus rien.
14: Et oui, en août dernier, début août, à cet endroit, un énorme feu avait brûlé plus de 16 000 hectares du massif des Corbières.
11: Oui, il y a eu cet énorme feu de l'été dernier, mais il y a des incendies, un incendie notamment pas loin dans ce département de l'Aude, en ce moment, Lou.
14: Oui, à Puylaurens, c'est à 90 km d'ici, près d'Axat. Les flammes continuent aujourd'hui leur progression. On est passé de 150 à 225 hectares parcourus la nuit dernière. Et la situation reste plutôt défavorable, assurée la préfecture ce midi, et notamment, évidemment, à cause de la chaleur. Aujourd'hui, toujours 350 pompiers mobilisés dans cette zone très escarpée, difficile d'accès, à tel point que certains pompiers sont déposés sur place par hélicoptère. En tout cas, la trentaine d'habitants de Lavagnac évacués hier ont pu rentrer chez eux ce matin.
11: Merci beaucoup, Lou Bourdi, donc avec Fabien Gosset dans l'Aude, dans cette région de Durban-Corbière où il fait plus de 40 degrés, où il a fait hier en tout cas plus de 40 degrés. Cette vague de chaleur, elle nous vient d'Afrique du Nord, c'est ce que nous explique ce météorologue prévisionniste Patrick Marlière.
13: C'est un peu le même phénomène qui nous a touchés depuis quelques temps maintenant. Et donc, ça arrive effectivement du sud de l'Espagne et donc du Portugal. Alors, en fin de compte, ça vient de l'air chaud qui nous vient directement d'Afrique du Nord, qui envahit, comme à son habitude, tout l'ouest de l'Europe et donc la France en particulier, parce que même sur l'extrême nord du pays, pour demain et lundi, on va parler de chaleur. Il fera entre 25 et 27, voire 28 degrés. Mmh. Donc, voilà, c'est toujours largement au-dessus des normales de saison.
17: Ouais, 7 départements en vigilance orange canicule, un thermomètre qui affiche plus de 35 degrés largement. C'est vraiment exceptionnel pour un début septembre.
13: Oui, on a jamais vu ça, comme on n'avait jamais vu ça au mois de mai, et comme cet été 2026 a effacé de toutes les tablettes météorologiques, à toutes les archives avec les records, on bat chaque mois des records sur la France.
17: Ça va durer jusqu'à quand cette chaleur dans le sud-est ?
13: Bah écoutez, que je regarde la carte prévue pour lundi du dernier modèle météo du jour, lundi, il fait encore 25 degrés du Finistère jusqu'au département du Nord. C'est légèrement plus frais sur la pointe du Cotentin et sur le Boulonnais. Mais sur le reste de la France, on sera toujours au-dessus des 30 degrés lundi. Hein, de nouveau, 35 degrés justement à Toulouse, plus de 35 à 37 degrés dans le sud-est. Donc, il va encore faire très chaud lundi. Mais ensuite, basculement, à partir de mardi, là, c'est cette fois la moitié nord qui va retrouver des températures de saison. Mmh. Il fera entre 19 et 20 degrés sur les régions du Nord, mais il fera encore 34 à 36 degrés dans le Sud-Est.
17: Ah oui.
13: Cette vigilance canicule va encore se maintenir certainement, mais plus localement sur quelques départements dans la journée de mardi.
17: Mardi, ça pourrait durer jusqu'à quoi ? Mercredi, jeudi encore ?
13: Non, oui, mercredi, mais en baissant d'intensité, c'est-à-dire qu'effectivement, on va retrouver des nuits un peu plus longues et donc des nuits où les températures vont pouvoir enfin redescendre. Et puis, effectivement, en fin de semaine prochaine, c'est quasiment toute la France, hein, jusqu'au prochain week-end, qui va retrouver des températures plus conformes au normal d'un mois de septembre. Mais c'est bizarre parce qu'on parle de normal et on parle de fraîcheur. Donc, non, il fera encore des températures très agréables pour cette fin de semaine, en tout cas sur quasiment tout le territoire.
11: Le consultant météo et climat Patrick Marlière, donc avec Benjamin Fontaine un peu plus tôt sur France Info. Voilà ainsi ce que subissent, hein, dans ces départements des rivages de la Méditerranée et de la vallée du Rhône, les habitants, les touristes aussi de l'arrière-saison, essentiellement des retraités, comme ce couple par exemple, venu de Dunkerque, qui a ses habitudes en septembre au Gros du Roi près de Montpellier, baignade et randonnée. Mais là, pour madame, pour Marie, c'est tout sauf du plaisir de marcher.
18: Moi, je suis très malheureuse quand il fait très chaud. Surtout quand on doit marcher, tout ça, c'est fatigant. Je suis pas habituée des grosses chaleurs comme ça. Tout à l'heure, on va repartir, j'appréhende. Au lieu d'aller d'une traite, je crois que je vais faire peut-être deux ou trois arrêts, quoi. Parce que je ne vais pas aller jusqu'au bout.
11: Voilà, Marie, venue de Dunkerque et que Lou Bourdi a rencontrée, allons justement chez elle, dans le nord, sur la côte d'Opale, en se demandant si justement ces coins refuges face à la canicule pendant l'été, jamais autant de monde, sans doute que cette année, vont l'être, le sont désormais aussi pour l'arrière-saison. Bonjour Maxime Berton.
19: Bonjour Frédéric.
11: Vous êtes directeur de l'office du Montreuillois, Montreuil-sur-Mer, donc et alentour. Déjà, quel temps chez vous en ce premier week-end de septembre ?
19: Un très beau soleil, un ciel bleu et des températures bien plus respirables.
11: C'est-à-dire 22, 23, 24,
19: ouais,
11: 25,
19: on est sur 22, 23, c'est ça. Tout à l'heure en voiture, on était à 22, 23, c'est bien.
11: Et la mer, on peut se baigner, pas trop fraîche ?
19: Bien sûr, non du tout. À la faveur de ce qu'on a eu cet été, effectivement, on peut se baigner, ouais, y a pas de souci.
11: Mais ça veut dire que c'est déjà un temps plus chaud peut-être que d'habitude dans votre coin ? Même si ça reste très agréable.
19: On a battu des records. Enfin, c'était pour des gens du Nord. Moi, je suis originaire du Nord. C'est vraiment ultra exceptionnel, hein, vraiment. Enfin, c'est un été très très chaud. Oui.
11: Et vous dites quoi à ces personnes-là qu'on vient d'entendre, ce couple par exemple venu de Dunkerque et parti dans le sud ? Vous pouvez rester à la maison ? Vous n'avez pas besoin d'aller dans le sud ?
19: Clairement, il faut rester sur la côte d'Opale parce qu'en fait, c'est ce que j'ai l'habitude de dire, c'est qu'on commence à assister à une migration climatique et touristique. Dans les offices de tourisme, on a de plus en plus de gens qui viennent du 83, 84, 06.
11: 83, pour traduire, c'est le Var, 06 Alpes-Maritimes, donc ces zones méditerranéennes.
19: Tout le couloir rhodanien, c'est vrai que c'est irrespirable là-bas et les gens viennent chez nous à la faveur du petit vent qu'il y a toujours sur la côte d'Opale. Même s'il fait 37, on y respire. L'herbe est encore verte. Enfin, voilà, c'est ce que les gens recherchent. Également des gens du Grand Est, parce qu'en fait, on est la plage la plus proche, je crois, des régions du Grand Est. forcément, les gens viennent chercher la fraîcheur chez nous.
11: Ouais. Vous en êtes rendu compte à quel point pendant l'été, vous le constatez aussi pendant ces week-ends de septembre, plus de fréquentation?
19: Tout à fait. En fait, nous, la saison touristique commence généralement au mois d'avril, avec un gros pic sur juillet-août. Et sur le mois de septembre, on a plutôt les personnes sans enfants ou les personnes âgées, en fait, les retraités qui viennent sur la côte pour respirer. Effectivement, à la faveur de ce qu'on disait tout à l'heure sur cet été caniculaire, on cherche effectivement ces petits oasis de fraîcheur où il y a un petit vent.
11: Il y a plus de monde dans les hôtels, dans les campings. Il y a plus de monde que d'habitude.
19: En fait, on a eu une grosse fréquentation, mais ça, on le remarque. Déjà depuis la période post-Covid, chaque année, on dit on a un petit peu plus que l'année d'avant. Donc, si vous avez 10% sur N-1 pendant plusieurs années, effectivement, on n'est pas sur une surfréquentation, mais il y a une grosse fréquentation touristique.
11: Ça veut dire que peut-être plus de choses vont rester ouvertes plus tard dans vos endroits ?
19: Alors, l'enjeu de notre saison touristique, c'est effectivement d'étaler les ailes de saison, c'est-à-dire se dire, ça a commencé à peu près d'avril à septembre, on va essayer de gratter sur mars et octobre, et pourquoi pas un petit peu plus.
11: Et là, en ce moment, est-ce que vous êtes sur de la fréquentation week-end, entre guillemets, autrement dit, de gens de la région, ou alors vacances avec des gens, des retraités notamment, qui restent une semaine, quelques jours en faisant le tour de la région ?
19: Alors, en fait, on a une topologie double. C'est qu'effectivement, il y a des gens qui viennent pour le week-end, parce qu'il y a toujours des choses à faire sur la Côte d'Opale. Il y a plein d'événements, il y a plein de choses à voir. Et il y a aussi ceux qui viennent en moyenne saison pour profiter d'une tarification attractive et aussi de plus de tranquillité que quand c'est les familles qui viennent dans les campings ou sur les espaces hôteliers. Ouais, effectivement.
11: Vous disiez que depuis le Covid, vous assistiez à des montées régulières. Là, ça a été quand même, c'est un moment de bascule 2026, juillet, août, septembre 2026 pour vous?
19: À la faveur du climat, effectivement. Alors, on s'en inquiète de ce climat. Ça fait des beaux jours de certaines régions, comme la nôtre, effectivement. Et je vous dis, cette migration se fait et s'accentue. Et on l'avait déjà observé il y a 2-3 ans, parce qu'il y a toujours des pics de canicule de plus de 3 ans. Mais là, cette canicule qui dure pendant 2 ou 3 mois, parce que pour chez nous, dans le Nord, quand il ne pleut pas pendant 2 ou 3 mois, c'est quand même exceptionnel. Mmh. Et là, même dans les jardins, on vous demandait comment on allait s'en sortir.
11: Vous allez avoir de la pluie dans la semaine, non ? Je crois.
19: On en a eu un petit peu.
11: Vous allez en avoir encore dans les jours qui
19: viennent. Le gazon est vert, mais on va encore en avoir un petit peu. Et j'aurais jamais cru penser ça, mais se dire vivement la pluie dans le Nord.
11: Elle va y être. Merci beaucoup, Maxime Berton.
19: À très bientôt.
11: À bientôt, directeur de l'office du Montreuillois, donc Montreuil-sur-Mer et sa région sur la Côte d'Opale. Tiens, on voit là qu'ils n'ont peur de rien, ni de la chaleur, ni de la pluie, pour patienter des heures et des heures en attendant leur idole. Céline Dion à Paris, on le sait depuis le début de la semaine, et dans une semaine tout juste, le 12 septembre, premier concert de sa tournée parisienne, de sa résidence parisienne, et devant le célèbre palace parisien où elle est. Il y a de plus en plus de monde, en fait, parce que les échanges improvisés, Audrey Abraham, se multiplient, on vient pas pour rien.
20: J'ai cherché ton âme, dans les froids, dans les plats. Il est 19h mardi dernier, Céline Dion sort de son hôtel. Dans un look travaillé, robe en cuir, escarpins noirs, elle salue ses fans amassés derrière une barrière de sécurité et les accompagne sur son tube le plus populaire. Jusqu'au balcon des immeubles voisins, la foule l'acclame. Un moment spontané dont la chanteuse n'est pas avare ces derniers jours, parfois au milieu de la nuit, alors que ses gardes du corps la raccompagnent à l'hôtel. Elle prend quelques minutes pour un échange musical. Entre deux pas de danse improvisés, on lui demande si ses problèmes de santé sont derrière elle, si de nouvelles collaborations musicales sont prévues.
21: Des nouveaux featuring, de la nouvelle musique. Est-ce qu'on aura du nouveau ?
22: Ben oui.
20: Et même son avis sur le club de foot de la capitale.
21: Dernière question, Céline, est-ce que vous supportez le Paris Saint-Germain ? On est à Paris quand même.
20: La réponse est diplomatique. Si vous le supportez tous, je suis avec vous.
22: Si vous le supportez tous,
23: oui, vous adore Céline.
22: Ouais.
20: Chaque fois que sa myriade de vannes s'approche du palace parisien, un frémissement traverse la foule qui espère avoir droit à un moment privilégié.
21: Merci beaucoup, Céline.
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11: Ben voilà, le concert permanent d'une certaine manière. En attendant le vrai, celui du 12 septembre, le premier de cette résidence parisienne dont Céline Dion. En tout cas, pour Elisabeth Reynaud, romancière, biographe de Céline Dion. Céline Dion qui chante, qui danse devant son hôtel pour ses fans, tout ça, ça lui ressemble bien.
0: Céline Dion est telle qu'en elle-même, toujours, pleine de générosité, pleine d'enthousiasme pour ses fans, pleine de cœur aussi, on peut dire, parce qu'elle pourrait rester calfeutrée dans ses appartements du Royal Mansion, et en fait, elle a pris soin de descendre, de chanter avec eux un peu, de leur donner des signes de son amour, parce qu'en fait, elle ne pouvait pas s'empêcher. Elle ne pouvait pas s'empêcher de descendre afin de les trouver en chair et en os.
17: Et c'est vrai qu'elle est très silencieuse depuis la fin de ses concerts en 2020, cette maladie qui est apparue. Elle est évidemment très discrète sur ses concerts, rien ne filtre ou presque, elle n'accorde pas d'interview. En revanche, on la voit livrer quelques petites infos à ses fans. Est-ce que c'est calculé, ça, selon vous ?
0: Ah oui, mais Céline maîtrise tout ça très très bien. On le voit, hein, c'est pharaonique cette installation de retour. Effectivement, elle dit « je suis un livre ouvert pour mon public, pour mes fans », mais elle est un livre ouvert avec certaines pages qui restent fermées. Elle ne dit tout de même pas tout.
17: Et justement, vous, quand vous voyez ces vidéos, vous la voyez danser, chanter, est-ce que vous êtes rassuré sur son état de santé ? Parce que c'est vrai que certains doutent de sa capacité à assurer les concerts, alors qu'elle souffre, on le rappelle, donc de cette maladie de l'homme raide qui la paralyse.
0: Elle nous a donné des images de ce qu'elle vit, de ce qu'elle endure, des douleurs qui peuvent la prendre. Elle nous a dit combien elle s'est soignée pendant des mois. Elle s'est entraînée, elle a dansé, elle a été massée, elle a pris des produits naturels comme des produits chimiques, tout ça pour essayer de retrouver tous ses moyens. Mais le fait est que quand on la voit, est-ce que j'oserais dire, on attend les premiers concerts, on les attend. Et oui, elle fait quelques pas devant son hôtel pour les fans qui sont là, mais ça n'a rien à voir avec un concert sur scène devant 40 ou 50 000 personnes. Elle attend, nous attendons tous avec impatience que ça débute.
17: Et elle revient véritablement en icône, parce qu'on peut le dire aujourd'hui, c'est une icône, même si elle a pu être un peu ringarde dans les années 90-2000.
0: Elle a été accueillie avec beaucoup d'ironie au tout début, il y a 30-40 ans, surtout par les humoristes. Elle n'a pas vraiment beaucoup appréciée, mais en tout cas maintenant tout est renversé. Maintenant elle est l'idole, elle est la déesse descendue du ciel dans son jet privé qui arrive pour satisfaire le désir de ses centaines de milliers de fans. Ouais. Et c'est vrai que là maintenant elle approche le statut de déesse de la chanson.
11: La romancière et biographe de Céline Dion, donc Elisabeth Reynaud avec Benjamin Fontaine, je peux d'ores et déjà vous le dire, le 12 septembre, samedi prochain, sur France Info. Ça sera une journée assez spéciale. Céline Dion, vous en doutez bien. En attendant, dans une minute, l'invité culture, c'est le dessinateur Luz. Il pose ses crayons, enfin, il les utilise un peu encore, il prend sa plume. Premier récit, livre absolument formidable. Et le fil info est là dans un instant aussi.
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11: 14h20, un tout petit peu plus. Pierre Boudias, le Fil Info, situation défavorable dans l'Aude.
9: Les mots de la préfecture ce midi alors qu'un incendie s'est déclaré hier près de Puy-Laurens. 350 pompiers sont toujours mobilisés pour maîtriser ce brasier qui a parcouru plus de 200 hectares. Lutte rendue complexe par des températures avoisinant les 34 degrés. Et il dit reconnaître des violences physiques et psychologiques et fait part de sa honte. Le youtubeur Greg Guillotin qui s'exprime dans une déclaration envoyée à plusieurs médias dont France Info. Elle fait suite à une plainte déposée par son ex-compagne. L'humoriste aux 4 millions d'abonnés sur YouTube reconnaît donc les faits dont cette dernière l'accuse. Elle dit depuis être suivie par un psychologue et promet de coopérer avec les enquêteurs. Pas de frappe sur Kiev tant que les émissaires de Donald Trump sont sur place. C'est l'ordre qu'a donné Vladimir Poutine selon le Kremlin, alors que Jared Kushner et Steve Witkoff sont attendus sur place demain. Les deux hommes actuellement à Moscou où ils doivent présenter un nouveau plan de paix rédigé par Washington. Et puis fin de saison pour le cycliste Tadej Pogacar. Sa formation le fait savoir après la chute du prodige lors du Tour d'Espagne. Elle lui avait valu une opération à la clavicule. Le Slovène fera donc l'impasse notamment sur les championnats du monde de Montréal fin septembre.
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11: L'invité culture a décidé de passer une nuit sur un chantier pour se débarrasser de ses propres gravats. Et ça donne un récit à la fois pudique et touchant, où peut-être ressort avant tout l'idée que la beauté, la création, peuvent pourquoi pas aider à dépasser tous les démons. Bonjour Luz.
5: Bonjour.
11: Dessinateur, évidemment, longtemps à Charlie Hebdo, le 7 janvier 2015, c'est parce que vous êtes arrivé un peu en retard le jour de votre anniversaire que vous avez échappé à cet attentat au cours duquel 11 personnes ont été assassinées. Depuis, vous avez mis de côté le dessin de reportage, publié plusieurs BD, et voilà votre premier récit, Un diamant dans les gravats, dans la très belle collection Ma nuit au musée chez Stock, où vous êtes donc enfermé dans le centre Pompidou au moment du grand déménagement, juste avant la fermeture complète au public. Beaubourg, meilleur lieu, parce que effectivement, c'est une étape pour vous de la reconstruction naturelle.
5: Oui, en même temps, enfermé, on n'est pas vraiment enfermé dans Beaubourg, surtout quand il n'y a plus les œuvres. Au contraire, ça a ouvert un champ de tous les possibles pour moi. Je ne savais pas exactement ce que j'allais y trouver, je savais ce que j'allais y chercher. Je voulais trouver des réponses à ma propre reconstruction. Et je me suis rendu compte, finalement, que ma grande différence peut-être avec Beaubourg, c'est que Beaubourg va être reconstruit, mais moi je vais rester en chantier. Moi je sais que je vais rester en chantier quasiment toute ma vie. C'est quelque chose que j'ai compris pendant cette nuit-là.
11: Vous n'avez pas avancé ?
5: Si, énormément. Si, mais justement, c'est pas très grave au fond d'être en chantier. Quand tu es en reconstruit, ça veut dire tu n'es pas fini. C'est peut-être quelque chose qui fait appel à un truc que j'ai en moi, c'est la peur d'être un artiste, un dessinateur qui a du style. C'est-à-dire que tout d'un coup, qui peut être enfermé dans un style.
11: Donc c'est rassurant d'être en chantier permanent.
5: Au fond, oui. Je le savais pas au départ. Et finalement, c'est dans cette nuit à Beaubourg où j'ai convoqué plein de choses dans ma tête, où finalement, je me suis dit, non seulement je suis pas si seul, et en même temps, ces gravats dans lesquels je navigue depuis si longtemps, en fait, je peux essayer d'en faire quelque chose. Et peut-être que ma vie d'artiste, au sens très large, va être là pour en faire quelque chose.
11: Ouais. Et peut-être aussi que c'est le musée qui vous êtes le plus familier.
5: Oui.
11: Parce que Bacon, parce que Rothko, parce que tous ces peintres qui sont des phares pour vous.
5: Oui, j'ai vécu un quart de siècle à Paris. Beaubourg, c'était d'une certaine manière ma deuxième famille. Ma deuxième famille d'apprentis, dessinateurs, artistes, appelons ça comme on veut. Dessinateur, c'est très bien. Et il y avait Charlie, où j'avais mes mentors physiques. Cabu, GB.
11: Vous l'amenez beaucoup à Beaubourg, GB d'ailleurs.
5: GB, je l'amène beaucoup. Oui, ça fait partie des disparus qui sont toujours présents en moi. Ouais, vraiment. Et puis j'avais, à côté de Charlie, j'avais Beaubourg. J'avais d'autres mentors, en fait. Il n'y avait pas seulement les mentors vivants, il y avait aussi les mentors qui donnaient encore à vivre.
11: Et qui vous aidaient à dessiner, parce que vous l'écrivez. Cette remarque de Francis Bacon sur ses portraits, que le dessin colle non pas au trait de la personne, mais à ce qu'on ressent d'elle.
5: Oui, j'ai eu un choc, une espèce d'épiphanie, on peut dire ça, quand j'avais vu une rétrospective. Et tous ces portraits de Bacon, alors que moi j'étais un dessinateur qualifié de caricaturiste, je voyais tellement de justesse dans les portraits et autoportraits de Bacon, que je me suis dit, mais c'est ce vers quoi je dois aller. Je ne dois pas forcément y tirer les traits, je dois rendre ça beaucoup plus juste par rapport au sentiment que j'ai. Par exemple, aussi des hommes politiques, des amuseurs, des gens de télé, etc.
11: Donc accepter aussi ses sentiments, pas se planquer derrière.
5: Non, pas se planquer derrière, ouais.
11: Et c'est ça avec ce bouquin aussi. Oui. C'est une façon d'accepter ses sentiments, quand vous parlez de vos parents notamment.
5: Oui. Il y a
11: quelque chose qu'on n'attend pas forcément de vous.
5: En fait, un des livres d'avant, c'était Dauphinou, où je me planquais derrière un tableau pour regarder le monde d'aujourd'hui, le monde d'avant. Là, si j'avais fait ce livre, si j'avais fait Un diamant dans les gravats en dessin, ça aurait été indécent. J'aurais trouvé ça indécent. Je pense autour de moi, on aurait trouvé ça indécent. Et l'écriture me permet d'aller beaucoup plus loin, finalement, d'être plus impudique, et finalement le plus pudique en même temps. D'être plus ouvert, en fait.
11: Ouais, on le sent toutes les pages. Il y a des dessins, faut le passer.
5: Ah oui,
11: il y a des croquis, évidemment, vous avez fait. Et il y a beaucoup de choses à Beaubourg qui vous ramènent à Charlie Hebdo, à ce 7 janvier 2015, à vos amis dessinateurs, Sharp, Tinius, Cabu, quelques autres. Il y a par exemple ces grandes boîtes dans lesquelles les œuvres sont à l'abri pour le déménagement et qui vous font penser, vous l'écrivez, au cercueil des copains. Vous écrivez d'ailleurs que vous pouvez cette nuit-là enfin leur dire au revoir.
4: Vous avez ressenti ça ?
5: Oui. Quand je suis arrivé à Beaubourg, comme nous sommes arrivés avec mon éditrice Alina Gurdiel de Manu au musée, on a vu tous ensemble toutes ces caisses posées dans des coins, comme s'ils étaient punis, etc. Et elle a vu des livres. L'éditrice a vu des livres. Moi, j'ai vu des cercueils. Pourquoi ? Parce que ma vie est faite d'autre chose. Voilà, elle est faite d'autre chose.
4: Et le côté leur dire au revoir, enfin.
5: Oui, parce que aussi... Bah pour revenir à ces caisses, sur chaque caisse, il y avait des numéros, mais c'est très, on ne sait pas les œuvres exactement qu'il y avait, mais il y avait les noms. Donc il y avait le nom Picasso, comme ça il y avait 8 Picasso, il y avait des Braques, Sonia Delaunay, tatata, etc. Et donc il y avait une espèce de personnification de ces caisses. Et tout d'un coup, je voyais des artistes que je ne pouvais pas prendre dans mes bras réellement, mais qui ont continué à être en moi, exactement finalement comme mes mentors de Charlie. Mentors ou des amis, parce que des fois c'est même les deux. Charles, c'était à la fois un mentor et un ami, par exemple.
4: Vous l'écrivez, et on le ressent dans cette conversation, quand vous choisissez vos mots, dessinateur, artiste, vous avez du mal à vous dire artiste. Est-ce que vous dites écrivain, Luz ?
5: Eh bien...
4: Allez, il faut l'admettre, monsieur. Il faut l'accepter, monsieur.

0: Écoutez, effectivement, c'est difficile. J'ai fait un passage à Grand Imbérie il n'y a pas très longtemps. Et il y avait autour de moi, à Minoton, Yannick Enel, qui me disait que j'étais un super écrivain. Je leur dis merci, parce que je ne sais pas, moi, j'ai besoin de vous, j'ai besoin des lecteurs, j'ai besoin des autres pour savoir qui je suis. Maintenant, j'accepte d'être plus seulement dessinateur. Peut-être que j'écris comme je dessine, ça va dans tous les sens. Peut-être qu'il y a un luz écrivain. Ouais, c'est possible. Allez, je le dis. Il y a un luz écrivain. Allez, j'écris. Je suis écrivain. Luz écrivain. Ça y est. Je parle comme Alain Delon. Je suis écrivain. Ok. Ça y est.
1: C'est pas grave, docteur.
0: Et c'est pas grave. Mais je vais continuer à dessiner. Et puis, je sais pas où ça m'emmène. C'est comme cette nuit à Beaubourg. C'est comme le chemin d'Alice au Pays des Merveilles. Je sais pas où je vais. J'ai lu mon livre en audio. J'ai demandé à lire mon livre en audio. C'était encore une autre démarche. Et je me suis dit, j'ai encore plein d'expériences à faire en tant que, allez, artiste, écrivain, dessinateur, journaliste encore peut-être.
2: Vous savez pas où vous allez, mais on vous suit avec tellement de plaisir. Merci.
0: Merci beaucoup. À bientôt.
2: Luz, un diamant dans les gravats, publié donc dans la collection Une nuit au musée chez Stock.
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2: Encore bien chaud, Patricia Charbonnier.
8: Des conditions météo encore très estivales pour aujourd'hui, avec du soleil et de la chaleur. Une chaleur modérée cet après-midi sur la moitié nord, mais encore de très fortes chaleurs dans le sud. Météo France prévoit de 36 à 39 degrés cet après-midi sur le pourtour méditerranéen et en basse vallée du Rhône, avec 37 à Nîmes, 36 à Toulon, 34 à Bordeaux, 28 degrés à Tours, 26 à Paris, 23 degrés à Lille. Un temps sec cet après-midi, un temps lumineux, avec quelques passages nuageux sur la Franche-Comté, quelques averses possibles sur la chaîne pyrénéenne et un petit peu de mistral, de tramontane jusqu'à 50 km/h en rafale.
2: Patricia Charbonnier, merci beaucoup. Allez, on est un tout petit peu en retard, presque 14h32. C'est pas grave, bienvenue, on est samedi, on a le temps. Et Marie-Marthe Rostien est là pour l'info.
9: L'annonce est tombée il y a quelques minutes. Teddy Riner ne sera pas sur les tatamis des mondiaux de judo le mois prochain en Azerbaïdjan. Le Français a déclaré forfait en raison d'une blessure à l'épaule qu'il s'est faite à l'entraînement il y a quelques semaines. Fabrice Abgrall, le triple champion olympique, a donc décidé de jouer la prudence.
10: Teddy Riner s'est blessé à l'épaule droite cet été, à l'entraînement. Cette blessure est en voie de guérison, mais pas suffisamment pour qu'il envisage de participer au championnat du monde où le triple champion olympique visait un 12e titre en plus de 100 kilos. C'est déjà cette blessure qui l'avait contraint de renoncer à deux compétitions, à Lima et à Lausanne. À 37 ans, Teddy Riner ne veut prendre aucun risque et surtout pas celui de manquer les Jeux de Los Angeles en 2028, le dernier objectif de son immense carrière. Le Guadeloupéen n'a plus disputé la moindre compétition depuis 2 ans, depuis son sacre en individuel et par équipe aux Jeux de Paris. Aujourd'hui, le plus grand judoka de l'histoire n'a plus de classement. Pour participer aux Jeux de Los Angeles, il va devoir aller chercher le quota olympique réservé aux 17 premiers de sa catégorie.
9: Précision signée Fabrice Abgrall, service des sports de France Info. Dans l'Aude, la trentaine d'habitants qui ont dû évacuer hier devant l'avancée des flammes peuvent rentrer chez eux. L'incendie en cours depuis hier après-midi à Puy-Laurens a parcouru plus de 200 hectares. Le feu a perdu en intensité, mais les pompiers restent tout de même très mobilisés, notamment en raison du retour des fortes chaleurs aujourd'hui. Les deux émissaires de Donald Trump sont bien arrivés à Moscou, Steve Witkoff et Jared Kushner, qui vont discuter d'un plan de paix entre la Russie et l'Ukraine avec les autorités des deux pays. Le Le président ukrainien Volodymyr Zelensky a lui dénoncé les frappes russes la nuit dernière sur des aéroports de Kiev. La Russie cessera ses attaques sur la capitale ukrainienne pendant 3 jours, a ensuite déclaré le président russe Vladimir Poutine. En tennis à l'US Open, 2 Français en lice aujourd'hui pour le 3e tour de la compétition. Arthur Géa affronte l'Américain Michael Zheng. Benjamin Bonzi, lui,

0: tous à vos moules frites à la braderie de Lille.
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0: Et est-ce d'ailleurs pour avoir également sa photo en train de servir des barquettes de frites comme Édouard Philippe récemment à Beaubourg que tout le monde se précipite, oui, aujourd'hui, à la braderie de Lille où elle est reine, la moule frite, des centaines de milliers de personnes qui arpentent tout au long du week-end et autant d'électeurs potentiels qui pourront donc comparer les programmes des candidats autant que les bonnes affaires sur les stands. Bonjour vous, Paul Barcelone.
2: Bonjour Frédéric.
0: Alors il y aura un peu plus tard dans la journée Jean-Luc Mélenchon en meeting, mais en déambulation tout à l'heure, Gabriel Attal, le candidat du parti présidentiel en campagne permanente, qui a pris pour cible le Rassemblement National.
2: Car effectivement, la braderie, c'est l'endroit idéal pour faire de bonnes affaires.
3: Et pour venir manger les moules.
4: Pour faire des bonnes affaires avec
5: c'est
4: les
5: ça,
4: électeurs.
5: Ouais, mais... Je brade rien. Mais je viens convaincre, voilà.
2: En l'occurrence, convaincre que son adversaire principal est bien le RN, ici dans le Nord, surtout au regard des dernières polémiques, comme l'idée de couper le robinet d'aide à l'Ukraine.
5: L'ambassadeur, le porte-parole de Mme Le Pen, qui annonce que si elle est élue, la France arrêtera de soutenir l'Ukraine, il faut bien se rendre compte. Et puis, on a vu l'intervention de Jordan Bardella hier, absolument sidérante. On atteint des degrés d'impréparation et de soumission qui sont quasiment jamais vus dans l'histoire du Rassemblement National récente, en tout cas.
2: Dans l'histoire récente du RN, il y a aussi l'interdiction du voile qui s'est invité ce matin entre les étals.
5: Et moi, j'irai jamais envoyer des policiers traquer des femmes dans la rue parce qu'elles portent le voile.
6: Parce que ça sera un bras de fer et tout le monde ne va pas se laisser faire.
5: Moi, j'ai pas à remettre en cause la liberté d'une femme qui décide de se voiler si elle fait son choix. Sur les enfants et les jeunes, si on veut qu'ils soient libres de faire leur choix plus tard, il faut que quand ils sont enfants, on les protège aussi des influences. Merci à vous d'être venu me voir. Merci.
2: Le RN, la France Insoumise ont les mêmes méthodes, s'agace Gabriel Attal, hystériser et saturer le débat public. L'ancien Premier ministre ne croisera pas Jean-Luc Mélenchon cet après-midi, puisqu'il file à Toulouse, deuxième déplacement de la journée, où finalement, quand sa campagne permanente prend aussi des airs de croisade contre les extrêmes.
0: Oui, des airs aussi toujours, Paul, de primaire contre son rival Édouard Philippe.
2: À ceci près qu'a trop marqué leur différence, les deux ex-premiers ministres pourraient devenir irréconciliables.
5: On va se rassembler, mais pour se rassembler, il faut d'abord qu'on crée une dynamique. On ne gagnera pas juste en étant dans le barrage avec les filles et les RN. On propose un projet aux Français. Et donc là, dans les mois qui viennent, il va y avoir une vraie campagne. Ça va le faire. Je ne suis pas fataliste, moi.
2: En attendant, cette vraie campagne ne signifie pas qu'il est en dynamique. Non, Gabriel Attal reste distancé dans les derniers sondages. Édouard Philippe est toujours le mieux placé à droite et au centre.
5: Reprenez les sondages qui ont été faits au même moment, là, avant l'élection présidentielle de 2017. Vous savez qui était en tête à l'époque ? Alain Juppé. Il n'a même pas été candidat ensuite, parce qu'à la fin, il y a une campagne, et puis c'est les Français qui décident. Heureusement, d'ailleurs. Moi, je me préoccupe surtout du contact que j'ai avec les Français, du terrain et de la campagne qu'on est en train de mener. J'ai vu des médias qui ont dit Gabriel Attal, cet été, il a renoncé à ses vacances pour aller sur le terrain. Et j'ai eu le sentiment de renoncer à rien, en fait.
2: L'enjeu, c'est de montrer ce qu'on a dans les tripes et dans le ventre, clame son entourage. Gabriel Attal prétend vouloir réveiller la campagne. Le risque à ce stade est encore de donner l'impression qu'il en fait trop.
0: Paul Barcelone, merci beaucoup. Le Nord, donc, où se trouve Gabriel Attal, Jean-Luc Mélenchon, Marine Tondelier, fief électoral, hein, ce département de l'extrême droite depuis des années, mais pas de Marine Le Pen, a priori, à la braderie ce week-end. Quant au président du RN, Jordan Bardella, il fait plutôt campagne hors de nos frontières ces jours-ci, et le fameux ticket, l'intervient entre les deux, semble s'effriter.
7: Oui, Jordan Bardella ne veut pas disparaître de la campagne. Particulièrement actif en cette rentrée, il est en ce moment en Italie, dans un grand forum économique. Hier, c'est au Royaume-Uni qu'il a prononcé un discours en anglais face aux troupes du leader d'extrême droite Nigel Farage. Audacieux, les relations n'ont pas toujours été au beau fixe entre l'artisan du Brexit et Marine Le Pen. Alors, empiète-t-il sur le domaine réservé à la leader du RN, l'international ? Jordan Bardella est dans son rôle de potentiel chef de gouvernement, répond un mariniste ironique, il ne va pas rencontrer le roi d'Angleterre. L'occasion en tout cas de multiplier les interviews à la presse étrangère. Un proche de Marine Le Pen lui trouve une excuse. C'est normal qu'il s'y soit vu, c'est Marine qui lui a demandé de s'y voir.
0: En tout cas, Hélène, le RN montre pas mal de dissonances en cette rentrée.
7: D'abord sur la question des retraites. Marine Le Pen a mis les points sur les i. Elle défendra bien un départ entre 60 et 62 ans. Le président du RN, plus libéral, préfère parler de durée de cotisation et introduire une dose de capitalisation. Le tout sur fond d'éviction de son conseiller spécial en désaccord avec la ligne économique de Marine Le Pen. Et puis, c'est la question du voile qui a mis en lumière de nouvelles divisions. Lorsqu'un lieutenant de Marine Le Pen, Jean-Philippe Tanguy, parle d'amende pour sanctionner les femmes qui porteraient le voile dans l'espace public, Jordan Bardella, qui avait déjà exprimé ses réserves à ce sujet, renvoie.

0: fois prudent, un référendum sur la lutte contre les idéologies islamistes.
1: Tout ça, Hélène, renforce quand même cette idée d'une campagne à deux têtes.
0: Oui, un membre de l'état-major du RN assume même de dire qu'il y a deux campagnes, mais plutôt pour mettre en avant le fameux duo complémentaire à elle l'Élysée, à lui Matignon, et donc la campagne des législatives. D'ailleurs, un fidèle de Marine Le Pen préfère que cette cacophonie éclate maintenant, notamment sur le voile, plutôt que dans l'entre-deux-tours. On est très content que ça dégorge comme ça s'est fait, manière d'éviter des polémiques qui parasiteraient une potentielle victoire du RN. Ces sensibilités différentes, dixit Jordan Bardella, le parti veut les voir comme un moyen d'élargir son électorat. Un proche de la candidate se rassure, de toute façon, à la fin, c'est elle qui tranchera.
1: Hélène Terzian, merci beaucoup. En France, on est en campagne et en Allemagne, on vote demain et peut-être pour la première fois depuis 1945. Y aura-t-il l'extrême droite au pouvoir dans une région allemande, ce Land de Saxe-Anhalt où l'AFD semble très favorite? Bonjour à vous, Léo Klim.
2: Bonjour à vous.
1: Vous êtes le correspondant de l'hebdomadaire Der Spiegel à Paris. Disons un mot de l'AFD, sans doute la formation la plus radicale dans ce spectre européen, droite nationaliste, extrême droite.
2: Oui, sûrement. On a vu le RN s'adoucir au fil des années. Plus l'option gouvernementale se rapprochait de lui ou au contraire, le RN qui se rapprochait, et l'AFD, c'est, on a le sentiment que c'est presque le contraire. Plus elle approche le pouvoir, donc dans ce cas-là, dans la région de Saxe-Anhalt, plus elle se radicalise et elle cache de moins en moins que, oui, elle peut même avoir un entourage néo-nazi.
1: Alors tout ça inquiète évidemment, on revient à vous dans un instant, mais allons dans ce land, dans cette région de l'Allemagne, ancienne Allemagne de l'Est, où se trouve Sandrine Etto-Handeck. Bonjour Sandrine.
3: Bonjour Frédéric, bonjour à tous.
1: Manifestation et beaucoup de monde en ce moment pour s'inquiéter, pour dénoncer l'AFD dans la ville de Magdebourg.
3: Oui, effectivement, hein, ce sont plusieurs centaines de personnes qui sont parties tout à l'heure de la gare de Magdebourg, direction le Landtag, le Parlement de la région, pour dire que même s'il y a plus de 41% de personnes qui disent qu'elles vont voter pour l'AFD demain. Il y a aussi cette société civile qui résiste, rassemblement à l'appel de différentes organisations, des syndicats, des associations étudiantes. Une association qui est très connue ici en Allemagne, qui a plusieurs fois manifesté contre l'AFD, Omas Gegenrecht, les mamies contre la droite, qui sont très bien représentées ici. L'une des manifestantes me disait à quel point elle avait peur, à quel point elle était triste. Elle pensait à ses parents qui avaient vécu la Seconde Guerre mondiale. Et elle demandait comment ça se fait que ses électeurs aient oublié quelle est l'histoire de notre pays. Les manifestants ici espèrent convaincre les abstentionnistes, espèrent convaincre ceux qui ne savent pas encore pour qui ils vont voter demain, convaincre peut-être ceux qui sont décidés à voter pour l'AFD, pour que l'histoire ne recommence pas. C'est ce que ces manifestants répètent, les jeunes y compris. Comment l'AFD peut dire qu'aujourd'hui elle représente le peuple? C'est un parti qui prône la haine. La haine n'est pas une solution.
1: Sandrine Etto-Handeck, donc la correspondante de France Info en Allemagne en ce moment dans cette ville de Magdebourg, on entend ces inquiétudes, Léo Klim. Est-ce que ces gens ont raison de redouter des changements radicaux quand on est à la tête d'une région? En quoi peut-on poser sa marque?
2: Alors, c'est une région, enfin un land allemand, c'est quand même beaucoup plus qu'une région française. C'est-à-dire que c'est un État, réellement, qui a une constitution et qui a des compétences exclusives, notamment la police, par exemple. C'est un État qui a ses propres services de renseignement. Il est en charge de l'éducation, donc aussi des programmes scolaires, de la recherche. Il influe sur l'audiovisuel public. Donc, il y a beaucoup de choses, beaucoup de leviers, notamment sur la politique culturelle, qu'il peut activer et qui peuvent faire changer un climat. Et l'AFD ne se cache pas qu'elle a bien l'intention d'utiliser ces leviers.
1: Ce n'est pas l'État le plus important, ni économiquement, ni démographiquement en Allemagne, loin de là, hein, cet État de Saxe-Anhalt, mais est-ce que c'est un endroit où mener un bras de fer avec un pouvoir fédéral déjà affaibli, celui du chancelier Merz?
2: Absolument. Donc, c'est un petit État en nombre d'habitants. Ça représente un peu plus de 2 millions d'habitants. Donc, c'est comme Paris intramuros, pas plus que ça. Et c'est un pan d'Allemagne de l'Est qui s'est

0: longtemps senti délaissé, donc sûrement que ça joue aussi. D'ailleurs, l'AFD en Allemagne de l'Est est un parti très identité est-allemande. Mais elle le voit aussi comme un laboratoire pour l'Allemagne entière. Et ce qui est sûr, c'est que ce Land, qui est gouverné depuis 24 ans par le CDU du chancelier Friedrich Merz, et donc qui sera perdu pour le gouvernement du chancelier, cette perte-là va fragiliser Merz, va fragiliser probablement tout le gouvernement à Berlin. Il y a d'autres élections régionales dans le Mecklembourg-Poméranie-Occidentale qui arrive dans deux semaines, un autre Land de l'Est, et puis Berlin fin septembre.
1: Il y a un risque de domino où on joue à se faire peur en se
0: tout
1: disant
0: à fait,
1: ça.
0: Tout à fait. En tout cas, l'AFD, c'est comme ça qu'elle l'imagine. Oui, on peut se poser cette question si, au final, ce petit land d'Allemagne de l'Est, qu'on ne connaissait pas vraiment en dehors des frontières allemandes jusqu'à maintenant, va être un point de départ, c'est un laboratoire pour installer les idées de l'AFD et même installer éventuellement un gouvernement.
1: Merci beaucoup, Léo Klim, notre confrère donc, de l'hebdomadaire allemand Der Spiegel. Merci d'avoir pris quelques minutes sur France Info. Vote qu'on suivra demain, donc. Élection régionale, ce Land de Saxe-Anhalt en Allemagne orientale. Le fil info est dans un instant.
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1: Et à la une de votre fil info à 14h45, Marie-Marty Rossian, la sécurité va être renforcée autour des lieux de culte juifs ce mois-ci.
6: Demande au préfet du ministre de l'Intérieur, Laurent Nunez, qui évoque des actes antisémites à un niveau élevé, toujours en France. Le ministre rappelle que ces actes antisémites représentent la moitié des faits antireligieux en France. Un violent incendie s'est déclaré hier soir sur une zone artisanale à la Haute-Saône, à Saint-Loup-sur-Semouse. Des flammes qui ont blessé un pompier et détruit un bâtiment. Une trentaine d'emplois au total sont menacés. Les secours s'active toujours au Népal après ces coulées de boue dévastatrices survenues fin août dans la vallée de l'Himalaya. Un troisième rescapé de nationalité chinoise a été retrouvé ce matin dans un tunnel du nord du pays après que 12 ouvriers népalais déjà ont été sauvés hier au même endroit. Et puis le joueur français du Fenerbahçe, Matteo Guendouzi, sanctionné de 4 matchs de suspension dont 2 fermes pour insultes. Ça fait suite à cette rencontre face à l'OL fin août en barrage de retour de la Ligue des champions de football. Hué par des supporters lyonnais, le joueur avait répondu par des célébrations provocantes avant une bagarre générale sur le terrain.
1: 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Dans quelques jours, c'est une certitude, Rachida Dati sera au tribunal, jugée pour corruption. Mais peut-être sera-t-elle aussi très bientôt au tribunal en tant que magistrate. Elle veut réintégrer son corps d'origine, elle qui n'est plus ministre ni de la culture comme récemment, ni de la justice avant, et qui a été candidate malheureuse à la mairie de Paris. Eh bien, Audrey Tison, un poste lui a été proposé à ce ministère.
7: C'est Rachida Dati qui a demandé à réintégrer la magistrature après plus de 20 ans de mise à disposition depuis qu'elle est entrée au cabinet ministériel d'un certain Nicolas Sarkozy. On lui propose aujourd'hui un poste de premier substitut dans l'administration centrale. C'est donc en tant que simple magistrate qu'elle devrait retourner place Vendôme dans les locaux d'un ministère qu'elle a dirigé par le passé. La proposition doit encore être validée par le Conseil supérieur de la magistrature. Cela suit une procédure classique, se défend-on au ministère de la Justice. Mais la nouvelle fait grincer des dents chez certains magistrats qui ne gardent pas un bon souvenir de Rachida Dati, d'autant qu'elle va bientôt comparaître pour corruption et trafic d'influence dans l'affaire Renault. Son nom apparaît dans au moins 5 autres dossiers judiciaires.
1: La procédure est peut-être classique, le calendrier l'est beaucoup moins, et c'est ça que dénonce Jérôme Carsanti, avocat, porte-parole de l'association AC Corruption, partie civile hein, dans le procès qui va arriver de Rachida Dati.
5: Ça fait 24 ans qu'elle n'a pas été à la magistrature et que cette réintégration interviendrait à peine quelques jours avant un procès où justement elle va être jugée. Que vient-on dire par là ?
8: Un procès où elle est présumée innocente.
5: Oui, mais vous savez, monsieur Rachida Dati n'a pas été économe pour nous expliquer que la détention provisoire était importante lorsqu'elle était garde des Sceaux et que malgré la présomption d'innocence de tous ceux qui sont en détention provisoire, ça posait pas de difficultés. Et maintenant, on vient nous expliquer qu'au nom de la présomption d'innocence, le symbole politique représente, l'exemplarité du fonctionnement de l'État, l'exemplarité de ceux qui nous gouvernent, l'exemplarité, le symbole qu'on envoie, le message qu'on envoie aux citoyens en disant mais finalement, quelqu'un qui va être jugé pour corruption peut devenir magistrat. Et surtout, le message qui est envoyé aux magistrats qui vont la juger et qui vont donc se dire « Nous jugeons quelqu'un qui est aussi membre de notre corporation et qui est un de nos pairs ». Vous voyez un peu la subtilité perfide, j'allais dire presque volontairement négative, de vouloir nommer à ce moment-là Rachida Dati comme magistrate.
8: Et je donc pour que, vous, le moment a été choisi sciemment ?
5: Oui, on est dans un moment populiste. Il faut bien s'en rendre compte, on est dans un moment populiste où nos responsables politiques, ceux qui gouvernent, attaquent l'État de droit. C'est une attaque directe contre l'État de droit. Rappelez-vous les déclarations de Nicolas Sarkozy à la sortie de son procès. Rappelez-vous les déclarations de Marine Le Pen à la sortie de son procès. Rappelez-vous la visite de Gérald Darmanin lors de la détention de Nicolas Sarkozy, envoyant là encore un message contre les juges et en faveur de l'homme politique jugé et condamné, on a là encore un message envoyé à l'égard des magistrats en faveur d'un prochain comparant devant le tribunal correctionnel pour y être jugé pour des faits extrêmement graves qui est atteinte
8: si
5: à la probité de l'État.
8: Si cette nomination est confirmée parce qu'elle doit encore être confirmée, en quoi ça empêcherait les juges de la condamner ?
5: Ça ne l'empêchera pas. Ça ne l'empêchera pas. Ça envoie simplement un message est un message extrêmement important. Le garde des Sceaux, c'est celui qui est aussi le gardien de l'indépendance des magistrats. C'est celui qui doit protéger les magistrats. Et en proposant Rachida Dati à ce moment-là, au moment où les juges doivent juger en toute indépendance, que dit leur ministre de tutelle ? Que leur disent-ils ? Il leur dit « Attention, je vais réintégrer Rachida Dati. » Ça n'est pas un justiciable comme un autre. Elle a été ministre. Elle a été responsable politique, elle a été garde des Sceaux, et bientôt elle sera magistrat, c'est-à-dire comme vous. Donc faites attention, et moi je surveille tout cela de près. C'est ça que ça envoie comme message, et ça envoie un message qui est de dire, en réalité, on nous parle toute la journée de sécurité, d'ordre public, de respect de la loi, et ça envoie un message que celui qui demain va comparaître, en réalité, va comparaître de façon tout à fait distincte et on fait état de la présomption d'innocence. Quand moi je sors là de la maison d'arrêt de Fleury-Mérogis, où vous avez des tas de gens qui sont en détention provisoire au nom de la présomption d'innocence. Donc ça va bien la présomption d'innocence, elle n'est pas la même pour tous, il faut quand même le dire.
1: La colère de l'avocat pénaliste Jérôme Carcenti, partie civile dans le procès qui va arriver dans quelques jours de Rachida Dati. Il était avec Benjamin Fontaine un peu plus tôt sur France Info. C'est la rentrée, c'est donc le retour de vos chroniques préférées, de vos rendez-vous du week-end, l'immobilier notamment, avec vous Catherine Potier et Olivier Marin.
9: Olivier Marin, du Figaro Immobilier à mes côtés maintenant pour une nouvelle saison. Ravi de vous retrouver, Olivier.
10: Ben moi aussi, de même, Catherine.
9: Bon, alors c'est la rentrée et il y a pas mal de nouveautés dans le secteur immobilier.
10: Oui, alors parmi les nouveautés, tout d'abord pour les propriétaires qui veulent engager des travaux, les aides à la rénovation énergétique évoluent. Premier changement, le dispositif MaPrimeRénov est recentré. Alors attention pour ceux qui souhaitent isoler entièrement leur maison, mais qui conservent une chaudière au gaz ou au fioul, ils ne pourront plus en bénéficier. La règle s'applique pour les dossiers déposés depuis le 1er septembre. En gros, l'État ne veut plus financer une rénovation importante. Si le logement reste dépendant des énergies fossiles, l'objectif c'est vraiment d'encourager, de pousser vers la rénovation globale. Encore faut-il en avoir les moyens.
9: Alors côté fiscalité, là les factures sont bien au rendez-vous.
10: Oui absolument. Les avis de taxes foncières sont disponibles en ligne depuis quelques jours. Plus de 33 millions de propriétaires et autres redevables sont concernés. La base utile utilisée pour calculer la taxe foncière des maisons et des appartements augmente en moyenne de 0,8%, ce qui fait une facture moyenne à 1125 euros pour 2026. Bon, c'est une estimation, la facture réelle varie selon le bien et la commune.
9: Et pour les futurs propriétaires, Olivier, il y a une date à surveiller ?
10: Oui, celle du 10 septembre. La Banque Centrale Européenne, la BCE, doit annoncer si elle relève ou pas ses taux directeurs. La décision sera suivie de près par les banques et par les emprunteurs, car elle peut influencer le coût du crédit immobilier. Alors, a priori, même si la hausse est envisagée, les taux d'intérêt ne devraient pas augmenter brutalement dès le lendemain de la décision. C'est un indicateur. Le scénario à privilégier, c'est plutôt celui d'une remontée légère et progressive des taux d'intérêt d'ici à la fin de l'année.
9: Alors, septembre, c'est aussi le mois des salons immobiliers.
10: Bah oui, pour ceux qui souhaitent acheter, construire, rénover ou aménager leur logement, plusieurs salons sont organisés en France, notamment à Rouen, à Chantilly, Saint-Nazaire, Angers, La Rochelle et à Montpellier. Les ventes aux enchères immobilières reprennent même du service à la fin du mois chez les notaires parisiens.
9: La rentrée immobilière va aussi se jouer au Parlement.
10: Alors, pas tout de suite, mais en ligne de mire. Après le Sénat cet été, le projet de loi relance et décentralisation du logement sera examiné par les députés. Alors, parmi les principales mesures envisagées, faciliter la construction de logements avec des opérations d'intérêt local, renforcer le dispositif d'investissement locatif, mieux intégrer le confort d'été et l'adaptation aux canicules dans les logements, ou encore clarifier les obligations de rénovation pour les biens mis en location. Beaucoup de propositions qui pourront être adoptées, revues ou corrigées. En attendant 2027, le chantier des idées est ouvert.
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1: Merci beaucoup Catherine Potier et voici Ingrid Pohu. Continue évidemment cette année de tout tester pour vous, y compris peut-être surtout d'ailleurs sans quoi vous auriez même jamais pensé. Vous êtes parti battre le pavé de la capitale, Ingrid, pour jouer les Sherlock Holmes.
11: Tout le monde sait se servir d'une boussole.
12: Visiter Paris avec une boussole dans une main et une affaire criminelle dans l'autre, c'est pas banal.
11: On a 52 inscrits.
13: Il y a de la compète.
11: Ça risque d'être très rapide pour certains, je pense.
12: J'ai testé pour vous l'enquête Le dernier vol de Lupin du Louvre aux Tuileries. Elle est proposée par l'agence Qui veut pister, représentée ce jour-là par Lola.
11: Mais du coup, vous allez devoir partir là.
13: Bah ouais, on y va.
12: Et moi, je fais équipe avec Maude et Emilien. Six autres équipes prennent le départ depuis l'Arc de Triomphe du carrousel du Louvre.
11: Vous n'avez pas besoin de sortir vos téléphones, tout est dans le carnet de route.
12: Notre suspect s'appelle Hermès Lupin, un disciple d'Arsène. Sa spécialité, dérober les biens de criminels. Hermès Lupin affirme dans une lettre avoir mis la main sur un bijou avant d'être finalement éliminé par son propriétaire.
11: Et du coup, pour savoir qui l'a tué, il faut suivre les indices de cette lettre.
14: L'Arc de Triomphe du carrousel. Regardez tous ces détails, il y a même le signal astrologique de mon meurtrier, là, à l'extrémité du bâton de la paix de Presbourg.
11: Ben on a trouvé l'animal, ça y est.
14: Oui.
11: A priori, c'est une petite bête à cornes. Youhou, premier indice.
14: Ensuite,
11: t'as la boussole. Bon, bah ben là, on a perdu le nord. On est paumé dans les ailes du Louvre. Et après, on doit chercher un... C'est quoi, une statue romaine? Hermès, où es-tu?
15: Doublez cette lettre et vous obtiendrez les initiales de la personne qui est dans l'entourage de mon meurtrier qui m'a aidé à m'emparer de son trésor. On l'a trouvé. Attends, ils disent qu'il faut se diriger vers les immortels, vous connaissez ça?
11: Les immortels, c'est les membres de l'Académie française. Alors là, on traverse le pont des Arts. Et là, on passe devant l'immeuble où est né le peintre Manet.
12: On observe certains détails du patrimoine parisien, tout en avançant dans l'histoire. L'histoire qui est suffisamment bien construite pour que l'on regarde un lieu familier, comme si on le découvrait pour la première fois.
11: Ah, il y a des petites terrasses de café, je m'arrêterais bien boire un petit verre là, mais bon non. Soyons sérieux. Alors, on cherche des médaillons. On doit prendre la rue de Verneuil. Cool. Il y a la maison de Serge Gainsbourg. Et ben nous revoilà au jardin des Tuileries. Donc là, on a presque fini.
12: Point fort. Le parcours exploite véritablement les lieux traversés, les Tuileries, le Louvre, les ponts deviennent les décors d'un polar.
11: Lola, ça va?
16: Oui, et vous?
12: 2h30 d'enquête, on finit 3e.
15: On a fait une belle balade.
12: Quant à Hermès Lupin, je ne vous révélerai évidemment pas où il a caché son butin. Qui veut pister Paris? À vous de tester.
1: Eh ben voilà, bravo Ingrid Pouille, médaille de bronze donc de l'enquête. Et je vous signale que de telles enquêtes ludiques, elles sont proposées pas qu'à Paris, un peu partout en France. J'ai testé pour vous, à retrouver sur franceinfo.fr. J'ai testé l'été en septembre, la météo dans un instant.
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1: Patricia Charbonnier.
22: Des conditions météo encore très estivales pour aujourd'hui, avec du soleil et de la chaleur. Une chaleur modérée cet après-midi sur la moitié nord, mais encore de très fortes chaleurs dans le sud. Météo France prévoit de 36 à 39 degrés cet après-midi sur le pourtour méditerranéen et en basse vallée du Rhône, avec 37 à Nîmes, 36 à Toulon, 34 à Bordeaux, 28 degrés à Tours, 26 à Paris, 23 degrés à Lille. Un temps sec cet après-midi, un temps lumineux avec quelques passages nuageux sur la Franche-Comté, quelques averses possibles sur la chaîne pyrénéenne. Et un petit peu de Mistral, les deux tramontanes, jusqu'à 50 km/h en rafale.
1: Merci beaucoup Patricia Charbonnier. Excellent après-midi à tous. Merci de la passion de notre compagnie. 15h sur France Info, bienvenue. Et c'est une nouvelle heure d'info qui commence avec Laurette Puyot.
23: Un peu plus de 61 000 foyers fiscaux paient plus de 100 000 euros d'impôts en France, indique Amélie Verdier, la directrice générale des finances publiques chez nos confrères de France Inter. Elle dévoile pour la première fois ses données. La directrice générale des finances publiques qui est également revenue sur l'arrestation de deux jeunes hommes soupçonnés d'être à l'origine de la cyberattaque du fisc au mois de juin. C'est une excellente nouvelle, dit Amélie Verdier. Elle a par ailleurs de nouveau présenté ses excuses et annoncé des recrutements.
24: Excellente nouvelle. Je le rappelle, c'est un vol. Nous avons collaboré évidemment activement dès le premier jour avec les services de police chargés de cette enquête. Donc moi, je ne peux que me réjouir que cette enquête progresse rapidement pour venir directement sur la sécurité et la cybersécurité et les moyens informatiques qui sont en augmentation. 100 personnes qui ne font vraiment strictement que ça. Et je voudrais insister, nous avons annoncé prendre des mesures suite à ce vol de données. Par exemple, on n'en verra plus de mails, on appelle ça dans le jargon des mass mails, donc des mails génériques pour informer les gens avec un lien cliquable.
23: La directrice générale des finances publiques, Amélie Verdier, chez nos confrères de France Inter, est l'un des deux suspects âgés de 18 ans, a été mis en examen dans le piratage du fisc. Il était déjà poursuivi dans l'enquête sur la fuite massive de données de l'opérateur Free en début d'année, ainsi que pour les piratages des comptes du réseau social X de BFM TV et de RMC. 37 degrés à hier dans le Var, 37 également à Perpignan. La chaleur de retour dans le sud de la France, 7 départements sont en vigilance orange canicule. Des records de chaleur mensuels sont à nouveau à prévoir par endroit. Le Vaucluse, l'Ardèche, la Drôme, le Gard, l'Hérault, les Pyrénées-Orientales et l'Aude sont concernés par la vigilance. Dans l'Aude, où justement les pompiers continuent de lutter contre un incendie de végétation à une cinquantaine de kilomètres au sud de Carcassonne, 225 hectares. De végétation ont été parcourus par les flammes. La journée s'annonçait critique pour les pompiers, des conditions météorologiques défavorables dans un relief particulièrement escarpé. Le château de Puy-Laurens, classé au mois de juillet au patrimoine mondial de l'UNESCO, a été évacué hier soir ainsi qu'une trentaine d'habitants. Vladimir Poutine a ordonné l'arrêt des frappes sur Kiev pendant 3 jours et ce pendant la visite des émissaires de Donald Trump dans la capitale ukrainienne demain, selon le Kremlin. Jared Kushner et Steve Witkoff sont aujourd'hui à Moscou, porteurs, selon le président américain, d'une proposition pour mettre fin à la guerre en Ukraine. Les deux hommes doivent doivent se rendre à Kiev demain, une première depuis le début de leur travail de médiateur dans ce conflit. Teddy Riner déclare forfait pour les championnats du monde de judo en Azerbaïdjan, prévu donc le mois prochain. Le quintuple champion olympique repousse son retour à la compétition à cause d'une blessure à l'épaule qui l'avait aussi privé du Grand Prix de Lima et puis du Grand Slam de Lausanne.
1: Merci beaucoup Laurette Puyot pour l'info. Avant 15h30, les conseils signés de nos experts, notamment un film espagnol d'Isabelle Coixet qui s'appelle Trois adieux. Mais avant cela, que peuvent obtenir de Vladimir Poutine les émissaires américains de Donald Trump qui arrivent à Moscou en ce moment?
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1: Et il y a eu, en tout cas, en Ukraine, plusieurs attaques russes qui ont tué ces dernières 24 heures 7 personnes au moins, des dizaines de blessés également. Bonjour à vous, Virginie Pironon.
2: Bonjour.
1: Certaines de ces frappes ont eu lieu d'ailleurs après la proposition de Volodymyr Zelensky d'une trêve de 4 jours à l'occasion de la visite à Moscou d'abord, puis à Kiev de Jared Kushner et Steve Witkoff. Il s'agit de reprendre les négociations de paix.
2: Oui, le président Volodymyr Zelensky a dénoncé ce matin de nouvelles frappes sur deux aéroports de la capitale. L'aéroport de Juliani, dans Kiev, et celui de Boryspil, en proche banlieue, ville pilonnée ces derniers jours par les nouveaux drones à réaction utilisés par la Russie. Pour Volodymyr Zelensky, il est évident qu'il existe un lien entre ces frappes et la venue à Kiev demain des deux émissaires de Donald Trump. Il devrait faire le trajet Moscou-Kiev en avion. La visite de Steve Witkoff et Jared Kushner est une première en Ukraine. Les deux hommes, selon le président américain, sont porteurs, je cite, « d'une proposition pour mettre fin à la guerre ». Hier soir, Volodymyr Zelensky avait proposé au Kremlin un arrêt des frappes le temps de leur visite, ainsi qu'une trêve le long de la ligne de front. Proposition suivie d'un long silence de Vladimir Poutine, qui a fini par ordonner aux forces russes de ne pas frapper Kiev pendant 3 jours à partir de ce soir minuit.
1: Et qu'est-ce que l'Ukraine, Virginie, attend de cette visite des émissaires américains ?
2: Après bientôt 5 années de conflit à grande échelle, Kiev a peu d'espoir que Steve Witkoff et Jared Kushner ne viennent avec la moindre concession de Moscou. Mais pour l'Ukraine, leur visite reste un symbole. Steve Witkoff, devenu le principal négociateur pour les États-Unis sur ce dossier, n'avait encore jamais fait le déplacement. L'administration Trump reconnaît désormais que Kiev obtient des résultats face à Moscou et il ne semble plus question d'imposer à Volodymyr Zelensky un plan de paix sans le consulter.
1: Merci à vous Virginie Pironon, l'envoyée spéciale de France Info en Ukraine. Et bonjour Jean de Glignasti.
3: Bonjour.
1: Vous avez été ambassadeur de France en Russie de 2009 à 2013. Vous êtes directeur de recherche à l'IRIS. Est-ce que ce que dit là Virginie Pironon, qu'au moins il n'est plus question d'imposer à Zelensky un plan de paix sans le consulter, c'est un acquis? Est-ce qu'au moins ça change un peu peut-être le genre de visite qu'ont eu ces émissaires dans la région ces dernières années?
3: Disons que le fait que ça soit les mêmes, c'est-à-dire Witkoff et Kushner, qui vont à Moscou, qui font une navette entre Moscou et Kiev, ça change évidemment beaucoup par rapport à la situation antérieure. Dans la situation antérieure, et notamment ce fameux plan en 28 points qui a été proposé par Trump après avoir fortement, c'est un euphémisme, consulté les Russes, il a été soumis ensuite aux Ukrainiens. Les Ukrainiens ont pu se prononcer dessus, c'est-à-dire le refuser, mais avec l'appui des Européens. Là, il y a visiblement une navette, donc c'est une amélioration, si je puis dire, de la possibilité pour les Ukrainiens de se prononcer en cours de négociation.
1: Pour le résumer, est-ce que Donald Trump désormais met un signe égal entre l'Ukraine et la Russie et autrement dit est un vrai intermédiaire, entre guillemets ? Un peu plus, en tout cas.
3: Écoutez, c'est un vrai intermédiaire, mais il ne mettra jamais un signe égal entre Moscou et Kiev. Pour lui, l'objectif principal, c'est de reprendre les relations commerciales, financières, énergétiques avec la Russie. Et la guerre en Ukraine est un caillou dans sa chaussure. Et en fait, il voudrait que l'Ukraine, sinon cède, du moins accepte une négociation dans des conditions défavorables. Je ne pense pas que ça ait changé, même si, comme vous l'avez dit, il rend hommage à la combativité et la résistance des Ukrainiens.
1: On a au moins dans le verbe quelque chose, je dirais, de fini les fanfaronnades de la part de Donald Trump. On n'est plus à « je vais faire la paix en 3 jours ». De toute façon, il ne pourrait plus le dire, évidemment.
3: Tout à fait. J'ai été très frappé que la visite de Kouchner à Witkoff a été en fait préparé par la visite du chef Radcliffe de la CIA. Rien n'a filtré. On en est à des hypothèses pures et simples. Donc maintenant, je crois que le secret sera mieux préservé. On a dit que, en fait, Kouchner et Witkoff arrivaient avec des propositions, mais on ne sait pas ce que c'est. Les Russes ont dit d'ailleurs qu'ils attendaient des propositions, mais sur le fond, il faut bien voir que les Russes sont en train toujours de grignoter du côté de Kramatorsk et que le président

0: président russe qui s'y est engagé et qui joue en quelque sorte sa carrière politique, si on peut dire, dans un régime de ce type, sur l'annexion des quatre oblasts, Donetsk, Lugansk, Kherson, et sans parler de la Crimée.
1: Ces régions de l'est de l'Ukraine, évidemment, dont certaines sont en partie contrôlées par la Russie, mais pas toutes. Est-ce que ça change quoi que ce soit dans l'esprit, dans la tactique, dans la stratégie de Vladimir Poutine, cette évolution légère de Donald Trump dans ce dossier, ou pas du tout?
0: Je crois que Poutine comprend qu'il faut qu'il s'arrête et qu'il s'en sorte. Il ne peut pas s'arrêter à moins des engagements qu'il s'est fixés à lui-même et qu'il a fixés devant son peuple et devant les élites, c'est-à-dire la récupération, comme on l'a dit, des quatre oblasts de la Crimée et l'annexion, en fait. Mais je crois que maintenant, il souhaite vraiment s'arrêter. Le coup est trop fort pour lui en termes d'opinion et pour le peuple russe en termes de croissance. Comme vous le savez, il y a beaucoup de très hauts responsables de l'économie qui ont dit on va dans le mur si on continue comme ça. Pour l'économie, c'est catastrophique.
1: Vous le disiez tout à l'heure, Jean de Glignasti, ce qui a permis la dernière fois aux Ukrainiens de refuser le plan inacceptable pour eux proposé par Donald Trump en collusion, je ne sais pas si c'est le bon mot, avec Vladimir Poutine, c'est le soutien des Européens. Est-ce que pour Vladimir Poutine, l'essentiel, il n'est pas là aujourd'hui, diviser les Européens et regarder de près le calendrier aussi électoral en Europe? Peut-être, on en parlait tout à l'heure sur France Info, cette élection en Allemagne avec l'extrême droite très pro-russe qui pourrait arriver au pouvoir dans un land, et la présidentielle en France l'an prochain.
0: Vous avez tout à fait raison. Je pense que les deux échéances en France, en Allemagne et peut-être ailleurs sont des points importants pour Poutine et rentrent dans sa planification de la guerre. Je ne crois pas qu'on arrive à des résultats de ce processus en cours de paix qui a recommencé avant que on soit au clair sur le résultat des élections en France, en Allemagne. Ça, je crois que c'est clair. Mais enfin, on peut commencer maintenant. On peut commencer maintenant, et je crois que... Et il s'y prête, parce que, comme je vous l'ai dit, il y a beaucoup de secteurs de la société russe qui en ont quand même un peu assez. Les statistiques montrent qu'il y a 80% des Russes qui veulent le début des négociations.
1: Autrement dit, si je vous suis, Jean de Glignasti, vous dites à la fois Vladimir Poutine, maintenant... Il sait qu'il doit arrêter cette guerre, mais avoir plus de poids, parce qu'en Europe, l'aide à l'Ukraine sera affaiblie, et si ça change en France, notamment au printemps prochain, il peut attendre cette échéance-là. Et même, il va le faire.
0: Je crois qu'il y aura concomitance. Ces négociations sont très difficiles, très heurtées, et je crois qu'en fait, la chose la plus importante pour Poutine, c'est le terrain. Puisqu'il est en train d'exténuer l'Ukraine par ses frappes de missiles que les Ukrainiens n'arrivent pas à intercepter, faute de patriotes. Il a développé ses drones, et ils ont maintenant une supériorité en matière de drones grâce au Gérand 5 qui vole à 600 km/h et qui n'est pas interceptable avec les moyens traditionnels anti-drones. Et il grignote du côté de Kramatorsk et de Sloviansk, qui sont les deux places fortes qu'il veut absolument avoir. Donc je crois que le premier facteur dans la négociation, c'est la situation sur le terrain. Et je crois que Poutine espère encore l'emporter, du moins dans ce contexte Kramatorsk-Sloviansk.
1: Un tout dernier mot, Jean de Glignasti, si on regarde le débat actuellement en France, le Rassemblement national, qui dit notamment l'aide financière, on n'a plus les moyens. L'aide militaire, oui, on la continue à l'Ukraine, sauf si ça contrevient à nos intérêts nationaux, stratégiques, français. Est-ce que ça serait un changement radical par rapport à ce qui se passe aujourd'hui?
0: Écoutez, pour autant que je puisse en juger, pas tellement. Parce que en fait, l'aide financière française a pris fin depuis longtemps. C'est vrai qu'il n'y a pas d'argent. Quand on regarde les chiffres, nous sommes au-delà du 10e ou 15e donateur. L'aide militaire, on continue. Et en fait, la seule différence dont elle ne parle pas, c'est est-ce que l'Union européenne, dont la France finance 17 et quelques pourcents, va continuer ou pas? Et c'est là le véritable enjeu, et là, elle n'en parle pas.
1: Merci infiniment, en tout cas Jean de Glignasti, donc directeur de recherche à l'IRIS. Je cite un de vos derniers livres, « France, une diplomatie déboussolée », publié aux éditions de l'Inventaire. Allons à présent dans un autre des pays européens qui soutient très fortement l'Ukraine, c'est le Royaume-Uni, où là, le parti anti-immigration Reform UK, qui lui n'est pas franchement pro-Ukraine, tente de convaincre qu'il peut gouverner le pays au congrès annuel de sa formation. Mais son leader, Nigel Farage, est rattrapé par les affaires de détournement de fonds. Est-ce qu'il peut, dans ces conditions, continuer d'incarner cette figure anti-système ? Gaëlle Joly, vous êtes notre correspondante au Royaume-Uni. La base militante, en tout cas, le soutient envers et contre tout.
2: The leader of Reform UK, Nigel Farage.
3: Une apparition hollywoodienne au milieu des étincelles pyrotechniques. Toute la salle est debout pour l'applaudir. Elisabeth est fan de Nigel Farage depuis toujours.
4: I think Nigel Farage has given people a voice.
5: Nigel Farage a donné une voix aux gens. Il a réussi à se faire entendre. C'est un homme politique incroyablement charismatique et intelligent.
4: I think the establishment, Tories, Labour.
5: Certes, il a passé un été difficile, mais l'établissement, les conservateurs, le Parti travailliste, les médias, qui sont tous clairement dans le même camp, ont tout fait et continuent de tout faire pour déterrer le moindre dossier compromettant. Et moi, je n'y crois pas à tout ça.
4: I don't fully believe it all.
3: Le leader du parti fait l'objet d'une enquête parlementaire pour un don non déclaré d'une valeur de 6 millions d'euros. Mais Philippe balaie d'un revers l'accusation. Il est jeune militant de Reform UK.
6: Cet argent, c'est pour sa sécurité personnelle. Une partie sert aussi à la campagne, je crois. Oui, il a commis une erreur, il l'a lui-même reconnu. Et ce n'est pas idéal que ça arrive maintenant, mais je pense sincèrement que c'est juste un obstacle sur notre route, rien de plus.
3: Pourtant, Reform UK est tombé à 23% dans les sondages, 4 points derrière les travaillistes, son plus bas niveau depuis un an et demi. Pas de quoi inquiéter Bill Piper, conseiller municipal à Leicestershire, dans le centre du pays.
7: Quand autant de gens font barrage à Reform UK et lancent des accusations, forcément ça finit par avoir des conséquences. En plus, maintenant, on a un nouveau chef du Parti travailliste et un nouveau Premier ministre, Andy Burnham. Et les gens sont prêts à lui laisser sa chance. Beaucoup de gens l'apprécient et du coup, il bénéficie d'une grande popularité, mais ça ne va pas durer.
3: Pour l'instant, Nigel Farage conserve le soutien de ses fidèles, mais il faudra convaincre bien au-delà pour espérer devenir le futur Premier ministre britannique. De nombreux protestataires sont venus hier perturber son discours.
1: Voilà pour la situation politique au Royaume-Uni. Et en Allemagne, c'est demain qu'on vote une élection régionale, un Land, mais qu'on va regarder partout dans le pays et même partout en Europe, parce que peut-être pour la première fois, l'AFD, parti d'extrême droite, pro-russe, anti-migrant, peut accéder au pouvoir historique depuis la fin de la Seconde Guerre mondiale. Qu'en pensent les milieux économiques, les patrons, les chefs d'entreprise ? Vous avez posé cette question, Sandrine Etteau-Andeg, à plusieurs de ces responsables d'entreprise à l'issue d'une table ronde avec les candidats. Reportage dans la ville de Halle.
8: À la question « Pour qui allez-vous voter dimanche ?», Heiko Kochmider botte en touche.
9: Au final, il y a des pour et des contre dans le programme électoral de chaque parti.
8: Il dirige une entreprise de 200 salariés qui fabrique des armoires électriques dans le sud-ouest de Saxe-Anhalt.
9: Certaines propositions de la CDU et de l'AFD se rejoignent. Pour moi, il n'y a pas un programme clairement plus convaincant qu'un autre.
8: L'AFD se présente comme un défenseur de l'entreprise. Et le parti d'extrême droite promet moins de réglementation, une énergie moins chère, en proposant notamment de renouer avec les importations russes et une baisse des prélèvements. Selon l'Institut Leibniz de recherche économique, l'AFD aurait besoin de 2,2 milliards d'euros supplémentaires par an pour financer son programme global. Michael Gretner, patron d'une société de construction, balaie ses projections.
10: Je n'en sais rien, je n'ai pas lu le rapport. Je ne peux pas évaluer si c'est vrai. Je ne sais pas d'où viennent les chiffres.
8: D'après la CDU, l'arrivée de l'AFD au pouvoir en Saxe-Anhalt ferait fuir les investisseurs. Là encore, ce chef d'entreprise répond.
10: Je ne suis pas voyant, je ne peux pas fondamentalement dire. Si l'AFD arrive au pouvoir, l'économie va sombrer et toutes les entreprises vont quitter la région. Je n'y crois pas.
8: Et s'il estime que sur le plan économique, la CDU au pouvoir a fait du bon travail, selon lui, les plus de 40% d'électeurs qui, d'après les sondages, veulent voter AFD ne doivent pas être ignorés. Uwe Kinnemann possède une petite société de jardinage et d'aménagement paysager et il affirme.
11: Je suis contre le cordon sanitaire. Je suis pour la démocratie. Si l'AFD est si forte, c'est à cause de la CDU.
8: La Chambre de commerce et d'industrie de Halle a exprimé son inquiétude quant à la volonté de l'AFD de diminuer la main-d'œuvre étrangère dans une région où le chômage est plus élevé que la moyenne nationale et où la population est la plus âgée de toute l'Allemagne. Selon ce chef d'entreprise, la solution, c'est l'intelligence artificielle.
11: Avec la vitesse à laquelle cette nouvelle technologie se développe, cela va nous permettre d'économiser des emplois. Nous aurons besoin de beaucoup moins de personnes qu'avant. Le changement démographique ne sera plus un problème, et le chômage non plus.
8: C'est l'une des propositions de l'AFD.
1: Reportage donc Sandrine Etoa-Andegg vote demain, élection régionale qu'on suivra sur France Info dans ce Land de Saxe-Anhalt en Allemagne orientale. Les conseils ciné de nos experts et le Fil Info dans un instant.
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1: Les toutes dernières infos, 15h20, Laurette Puot, le ministre de l'Intérieur demande au préfet de renforcer la sécurité autour des lieux de culte juif.
18: La menace terroriste continue de peser sur notre pays et les actes antisémites se maintiennent à un niveau élevé, écrit Laurent Nunez. Le mois de septembre est marqué par plusieurs événements et fêtes juives. Les préfets, forces de l'ordre, vont donc renforcer la sécurité autour des lieux de culte juif. 10e et dernière édition du marathon caritatif d'Internet, le The Event, les dons collectés au 2e jour atteignent plus de 4 millions d'euros pour l'ultime édition. L'objectif est d'atteindre les 20 millions d'euros. Tous les dons récoltés sont centralisés par la Fondation de France qui se charge ensuite de les redistribuer. Teddy Riner est forfait pour les championnats du monde de judo à Bakou le mois prochain. Le géant du judo français, quintuple champion olympique, est blessé à une épaule, annonce la Fédération française de judo. En cyclisme, c'est une fin de saison pour Tadej Pogacar. Après sa chute lors de la Vuelta samedi dernier, il a été opéré de la clavicule. Le coureur slovène ne remontera pas en selle pour les mondiaux pour se concentrer sur sa récupération.
1: 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Quel film allez-vous voir ce week-end au cinéma? Que choisir dans le maquis des sorties de ce mercredi dernier? C'est pour ça qu'ils sont là, nos experts ciné, Matteo Maestrachi, Thierry Fioril. Thierry, vous retenez d'abord trois adieux de l'espagnole Isabelle Coixet.
19: Une réalisatrice qui n'a pas la notoriété de ses homologues masculins, mais c'est bien dommage, avec une vingtaine de films et de documentaires depuis 1989. Elle est une pionnière du cinéma espagnol au féminin qui a ouvert la voie à des femmes comme Carla Simón ou Itza Suarana. Inclassable, elle a tourné en Espagne, en France, aux États-Unis, en Norvège, au Japon, et cette fois, c'est en Italie. Isabelle Coixet adapte le recueil de nouvelles de Michela Murgia, sorti en 2023, peu de temps avant sa mort. Récit autobiographique où Martha, Alba Rohrwacher, prof de gym taciturne et asociale, est quittée par son compagnon, cuisinier en vogue, avant d'apprendre qu'elle avait un cancer à un stade très avancé. Là où d'autres se seraient littéralement vautrés dans le mélo et les clichés, Isabelle Coixet filme un récit rude et poétique à la fois, où la perspective de la mort ouvre étonnamment un domaine des possibles vers la beauté des choses simples et de l'instant présent. Pour la réalisatrice, le rapport à la nourriture est plus important qu'un réalisme terre-à-terre, scène sublime de trois adieux quand Martha, Alba Rohrwacher, mange une glace sur une place de Rome.
20: Ça m'est égal, le réalisme. Pour moi, le plus important, c'est la vérité. C'est quelque chose qui est vrai, qui est quand je le filme, pour moi, c'est vrai. Dans tous mes films, il y a ça, il y a le rapport. Qu'est-ce que le rapport à la nourriture dit sur nous, non? Sur le contrôle, sur la faute de contrôle, sur la liberté, sur le carpe diem.
21: Antonio mi ha lasciato perché mi ha lasciato.
17: perché si è stufato delle cose che gli piacevano di me all'inizio. Funziona così, ami una persona e poi smetti.
20: Et pour moi, le moment de la glace était très important. Et je me souviens qu'on a tourné ça à 10 mètres de la meilleure gelaterie de Rome, pour moi, Fata Morgana. Alba était là avec sa glace. Il me demande, non, qu'est-ce que je dois ressentir maintenant? Je dis, Alba, ça c'est le dernier glace de ta vie, mais c'est le premier aussi. Et toi, 7 ans et aussi 90. Action. Et on l'a tourné.
21: I get along about you very well.
19: Trois adieux est un film d'une infinie délicatesse, drôle aussi malgré le sujet. Ici, la vie est aussi belle qu'absurde. Le casting européen est parfait. L'italien Elio Germano, l'espagnol Francesco Caril, vu chez Jonas Trueba et dans la série Los Años Nuevos de Rodrigo Sorogoyen, la française Galatea Bellucci et Álvaro Rohrwacher en majesté.
22: Oui, on précise d'ailleurs que Los Años Nuevos est toujours disponible sur la plateforme d'Arte. Et si jamais ce nom, Álvaro Rohrwacher, ne vous dit rien, sachez que vous pouvez retrouver en VOD les très beaux films de sa sœur Alice, Les Merveilles, Heureux comme Lazzaro, La Chimère. Elle joue dans les trois films, c'est pratique. Et dans un registre plus grand public, on l'a vu récemment avec Guillaume Canet dans Hors Saison de Stéphane Brisé ou Jay Kelly avec George Clooney sur Netflix.
1: Bon, on le comprend, Trois adieux de Isabelle Coixet, c'est votre premier choix de cette semaine. Matteo Maestrachi, Thierry Churil, vous nous conseillez également, Matteo, La dernière patiente de Rémi Bassalaire.
22: Oui, nous sommes dans une semaine de rentrée, alors pas forcément riche en grands films, mais il y a des beaux films. Et moi, je veux vous parler d'un petit film, c'est pas péjoratif, un film pétri de qualité avec une histoire simple, celle de Judith, médecin depuis 30 ans dans la périphérie de Nancy, qui doit partir à la retraite le lendemain. Mais que voulez-vous, ce boulot, sa vocation, c'est sa vie. Elle décide d'aider justement une dernière patiente, Aïda, enceinte de 8 mois, victime d'un conjoint violent qui pousse sa porte ce jour-là. Les deux femmes embarquent dans une sorte de thriller social haletant avec en toile de fond le sujet finalement très réaliste, des déserts médicaux, l'appauvrissement des services publics, une histoire de sororité aussi, portée de bout en bout par la toujours épatante Anouk Grimbert dans le rôle de Judith.
23: C'est une médecin qui lâche pas son poste, qui est le genre de bonne femme qui bosse de 6h du matin à minuit. C'est pas un personnage qu'on a marre, c'est une combattante, c'est une guerrière. Ils sont requis par... Enfin, les guerriers, j'y connais rien en guerrier, mais elle est requise par le devoir. Et en effet, quand le film commence, on comprend qu'elle est mise de force à la retraite. Mais il y a une lumière en elle qui ne s'éteint pas, même si on l'éteint pour elle.
24: J'ai emménagé mon cabinet il y a 30 ans.
25: On envoie du monde quand on est médecin.
26: Bonjour, c'est pour une consultation.
25: Je suis désolée, le cabinet est fermé.
23: C'est le genre de femme qui se brûle à la tâche et qui n'est pas brûlée. C'est quelqu'un, je trouve, qu'on aimerait rencontrer. Moi, que j'ai rencontré. J'ai eu la chance de rencontrer un médecin comme ça et je m'en suis beaucoup inspirée pour jouer Judith. Ouais.
25: C'est comment votre prénom déjà? Aïda.
23: Moi, c'est Judith.
22: Et finalement, qui de mieux qu'Anouk Grimbert pour jouer une femme battante, motivée par sa grande rigueur morale, avec aussi un sale caractère, hein, il ne faut pas l'embêter. Je précise qu'on retrouve en sa compagnie au casting les jeunes et toujours très bons Louana Bajrami et Félix Lefebvre.
19: Ah oui, c'est un bonheur de revoir au premier plan Anouk Grimbert depuis La nuit du 12 de Dominique Moll en 2022, puis dans le drôlissime L'innocent de Louis Garrel, et on ne peut que vous recommander la lecture de son livre bouleversant Le respect, dans lequel elle raconte les violences qu'elle a subies de son viol à l'âge de 7 ans, aux années passées, avec son ex-mari Bertrand Blier. On se souvient de ce grand moment de radio au moment de la sortie du livre sur France Info. Et c'était à votre micro, Matteo Maestrachi.
1: Ouais, ça en fait des recommandations à réécouter, effectivement, ce moment de radio sur franceinfo.fr. Et rapidement, quand même, Matteo, deux autres petits conseils.
22: Oui, dans deux genres très différents, Salvation du Turc Emil Alper sur une guerre ancestrale et violente entre deux villages turcs voisins sur fond de religion, mise en scène très forte, écho aussi avec les fracas actuels du monde. Et puis The Good Sister de la cinéaste allemande Sarah Miro Fischer avec une histoire de viol racontée cette fois du point de vue de la sœur du coupable présumé. Film pas parfait mais intéressant et plutôt bien réalisé.
1: Voilà pour les conseils cinéma de nos experts cinéma, Matteo Maestrachi et Thierry Fioril. La météo arrive dans un instant.
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2: Patricia Charbonnier.
3: Des conditions météo encore très estivales pour aujourd'hui, avec du soleil et de la chaleur. Une chaleur modérée cet après-midi sur la moitié nord, mais encore de très fortes chaleurs dans le sud. Météo France prévoit de 36 à 39 degrés cet après-midi sur le pourtour méditerranéen et en basse vallée du Rhône, avec 37 à Nîmes, 36 à Toulon, 34 à Bordeaux, 28 degrés à Tours, 26 à Paris, 23 degrés à Lille. Un temps sec cet après-midi, un temps lumineux avec quelques passages nuageux sur la Franche-Comté, quelques averses possibles sur la chaîne pyrénéenne. Et un petit peu de Mistral, les deux tramontanes, jusqu'à 50 km/h en rafale.
2: Patricia Charbonnier, merci beaucoup. Excellent après-midi à tous. Vous la passez en notre compagnie, c'est une très bonne idée. Bienvenue 15h30. L'essentiel de l'info, Marie-Marty Rossian.
4: Le feu n'est pas encore fixé dans l'Aude où cet incendie parti à Puy-Lorin, c'est toujours en cours depuis donc hier après-midi. Les pompiers sont sur le qui-vive en raison du relief escarpé sur place et de la hausse des températures de nouveau cet après-midi. L'Aude et 6 autres départements du sud de la France qui sont en vigilance orange pour canicule aujourd'hui. 4 individus originaires du territoire de Belfort condamnés hier à des peines de 3 ans de prison et à des amendes de 5 000 € chacun. Ils ont reconnu une série de vols de câbles en cuivre dans une station de ski des Vosges. Depuis juillet, ce sont près de 800 kilos de cuivre qui ont ainsi été dérobés. Un nouveau bilan suite aux frappes israéliennes d'hier soir dans le sud et l'est du Liban. 4 personnes sont mortes selon les autorités libanaises. Une trentaine ont été blessées. Israël qui explique avoir visé le Hezbollah malgré la trêve en cours avec le mouvement pro-iranien. Vladimir Poutine annonce avoir ordonné l'arrêt temporaire des frappes russes sur Kiev et ce pour 3 jours, alors que 2 émissaires de Donald Trump, Jared Kushner et Steve Witkoff, sont à Moscou en ce moment, puis ensuite à Kiev pour des discussions en vue de la fin de la guerre. Kiev, dont les aéroports ont été visés par des frappes russes, quelques heures donc avant cette annonce de Vladimir Poutine. Vous avez peut-être vu les rideaux fermés si vous êtes passé devant une boutique de Marionneau. L'intersyndicale de l'enseigne de parfumerie appelle ses salariés à ne pas ouvrir les magasins aujourd'hui pour réclamer des garanties dans le cadre d'un projet de reprise du groupe annoncé cet été. Projet qui, selon les syndicats, n'apporte pas suffisamment de garanties sur l'avenir des employés du groupe. Et puis c'est une fin de saison pour Tadej Pogacar. Le coureur slovène ne remontera pas en selle pour les mondiaux de cyclisme. Ça fait suite à sa lourde chute samedi dernier lors de la Vuelta, le Tour d'Espagne. A noter aussi en judo cette fois-ci le forfait de Teddy Riner pour les championnats du monde. Le français est blessé à l'épaule. Il récupère en vue d'un retour à venir dans les meilleures conditions. C'est ce qu'indique la Fédération française de judo. Oui,
2: pas question de prendre des risques, on le comprend, ni pour Teddy Riner ni pour Tadej Pogacar, mais ils en ont gagné tellement tous les deux, des compétitions. Marie-Marty Rossian, merci beaucoup. C'est l'heure de l'invité politique de France Info.
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2: Et l'invité politique est aujourd'hui Laurent Jacobelli, député de la Moselle, porte-parole du Rassemblement National dans le 8-30 France Info avec Benjamin Recouvreur et Camille Girard. Il réagit d'abord à ce dont on parle beaucoup hein, toute cette journée, la réintégration possible de Rachida Dati au sein du ministère de la Justice, un poste de magistrat, alors qu'elle va être jugée pour corruption à partir de la semaine prochaine. Voici ce qu'en dit donc Laurent Jacobelli.
6: Le timing questionne. Maintenant, elle a le droit d'être réintégrée. Vous l'avez souligné, elle est présumée innocente. Et donc, si elle a le droit d'être magistrate, écoutez, ce n'est pas à moi d'en juger et de refaire les règles. C'est son choix. Et si elle est acceptée dans la magistrature, c'est qu'elle y a le droit.
7: Présumée innocente, ça c'est une évidence, son jugement n'a pas commencé. Mais pour autant, sur l'image que cela peut renvoyer des politiques, est-ce que vous trouvez ça dommageable ?
6: Il y a deux choses, il y a effectivement la gestion de l'image, et vous l'avez souligné, et c'est là que je pense que le timing aurait peut-être pu, mais c'est son choix, être différent. Ensuite, vous savez, il ne faut pas que les politiques soient empêchés non plus par des procès qui, parfois, les déclareront innocents à la fin. La présomption d'innocence est importante en France. Elle est importante pour tous les citoyens, y compris pour les politiques. Non, je réponds sur Rachida Dati. Mais
8: oui, mais votre candidate à la présidentielle, par exemple,
6: elle est présumée innocente.
7: Elle a été condamnée deux fois, voilà, en première instance et en appel. Et comme elle s'est pourvue en cassation, voilà, pour le moment, elle est en effet présumée innocente.
6: Ce samedi, à 8h35, elle est présumée innocente. Merci de
7: Mais cela vous empêche aussi de pouvoir avoir...

0: Ce sont ces mots. Et Jordan Bardella, le président de votre parti, a précisé hier la position du Rassemblement national.
1: La France continuera d'honorer ses engagements internationaux, les engagements qu'elle a pris. Mais comme nous l'avons dit, nous ne nous interdisons rien dans le futur. Je vous rappelle que la France est ruinée sur le plan financier. Il serait bien irresponsable de promettre de l'argent que nous n'avons pas.
0: Alors aidez-nous à comprendre, Laurent Jacobelli, quelle est la position du RN ? Est-ce qu'on coupe le robinet, comme le dit Louis Alliot, ou est-ce qu'on maintient les aides, comme semble le dire Jordan Bardella ?
2: L'Ukraine est un pays envahi par la Russie, et nous sommes des souverainistes. Notre objectif est que l'Ukraine retrouve son indépendance, sa liberté et ses frontières. Par quels moyens ? Nous pensons que la diplomatie est la meilleure des choses. Marine Le Pen l'a réaffirmé, elle souhaiterait que la France soit à l'initiative d'une conférence internationale pour que tous les grands acteurs se
0: Il faut aussi des conditions qui soient réunies pour pouvoir le faire, c'est pas le cas.
2: Vers la paix, une paix qui ne serait pas une capitulation déguisée pour l'Ukraine. Quels moyens sont à notre disposition pour aider l'Ukraine ?
3: Oui, parce qu'il y a la grande conférence pour la paix, dont vous venez de rappeler le principe, Laurent Jacobelli.
2: Et c'est important, parce que
3: Mais l'Ukraine le dit aussi au quotidien, elle a besoin d'argent, elle a besoin de livraison aussi d'armes et de munitions. Et vraiment pour...
2: Je vais vous répondre, je vais être très très clair.
3: Parce que c'est, même dans les propos de Jordan Bardella, ce n'est pas clair.
2: Je vais être très clair. Il y a aujourd'hui 2 millions de morts. Il faut que ça s'arrête. Mm-hmm. Voilà. Et il faut que ça s'arrête dans des conditions respectables et respectueuses pour l'Ukraine. La France est du côté de l'Ukraine contre un envahisseur qui d'ailleurs, la Russie, qui peut créer aussi des problèmes pour la France, on le voit avec un certain nombre d'ingérences.
3: Et si le Rassemblement National arrive au pouvoir, vous maintenez le soutien de la France à l'Ukraine ?
2: On maintient un soutien militaire défensif, on maintient une forme d'aide sanitaire, humanitaire, une aide de formation.
3: Financière
2: aussi ? La question qui est posée, c'est l'aide financière. La France est en faillite, la France est exsangue, et quand j'entends des déclarations comme celle du président de la République française, qui est de soutenir le plan de 90 milliards de l'Union européenne envers l'Ukraine, 90 milliards qui seraient remboursés par la Russie au final. Personne n'y croit. Et pour la France, ça représente 15 milliards. Et ben on va être très clair, ces 15 milliards, on ne les a pas. Au moment où on demande aux Français de faire des efforts sur leur retraite, sur leurs soins, au moment où la France est en situation de quasi-faillite, on ne peut pas mettre en danger l'avenir de notre pays. Et d'ailleurs, ce ne serait pas un cadeau pour l'Ukraine. Mmh. Une France affaiblie, c'est une Europe affaiblie, et donc finalement une Russie renforcée. Donc je pense qu'il faut pas dire tout et n'importe quoi.
0: On va y revenir
2: Nous
0: justement.
2: Sommes aux côtés de l'Ukraine, mais pas au prix de la vie financière.
0: On va y revenir justement. En tout cas, ces déclarations récentes dans votre
2: J'espère
0: parti,
2: avoir été clair,
0: elles ont suscité de nombreuses réactions. Laurent Jacobelli jusqu'au ministre des Affaires étrangères Jean-Noël Barrot, qui s'exprimait hier soir sur France 5.
4: Vous savez, les opinions publiques européennes, elles savent ce qui se passerait si l'Ukraine devait s'effondrer. Elles voient bien que le risque et la menace d'un Vladimir Poutine qui se sentirait ainsi porté par les événements, et elles n'en veulent pas. Le Rassemblement National et sa candidate Marine Le Pen, au fond, abandonneront l'Ukraine en race campagne et dérouleront le tapis rouge à Vladimir Poutine.
0: Ce que dit aussi Jean-Noël Barrot ici, c'est que derrière l'Ukraine, Laurent Jacobelli, il n'y a pas que la question de la souveraineté de l'Ukraine, il y a aussi la menace qu'il peut y avoir sur l'Europe, d'autres pays européens.
2: Bien
0: On
2: sûr.
0: A vu des positions très offensives de Moscou contre
2: Bien
0: des
2: sûr.
0: Pays d'Europe
2: Je
0: ces derniers
2: dit
0: jours.
2: Donc
0: c'est pas que ça, arrêter le soutien à l'Ukraine ou le remettre un peu en question, c'est aussi se mettre en danger peut-être.
2: Je vais vous répondre, je dirais à Jean-Noël Barrot qu'il fasse peut-être un peu moins le fanfaron sur les plateaux de télévision, parce que sa politique diplomatique est un échec. L'Ukraine est toujours en guerre. La Russie ne parle toujours pas à la France pour essayer de trouver une solution. Des milliards ont été dépensés, mais malheureusement, il y a de nombreuses victimes en Ukraine. Ce dont manque le gouvernement ukrainien, c'est notamment d'hommes pour aller au front. C'est notamment de matériel. Et là-dessus, sur le matériel, nous sommes d'accord pour aider.
0: Et Marine Le Pen, demain, présidente, va parler à Vladimir Poutine.
2: L'échec du ministre des Affaires étrangères ne doit pas devenir un modèle politique. Vous savez... Si, et vous l'avez très bien dit, s'il y a des menaces aujourd'hui, il n'y a pas que la Russie, hein, il y en a beaucoup d'autres, il y a l'islamisme, il y a d'autres grosses puissances impériales, la France doit se réarmer. La France doit se réarmer, et c'est-à-dire faire marcher à plein son industrie de défense. Si cette industrie de défense n'arrive plus à livrer d'armes à la France parce qu'elle livre ailleurs, eh bien nous allons nous affaiblir. Donc je pense qu'il faut une position d'équilibre en dehors des effets d'annonce, en dehors de la machine à fabriquer des billets, dire oui, nous sommes aux côtés de l'Ukraine, mais nous sommes aussi du côté de la paix et d'une sortie diplomatique, ce que je n'entends jamais pratiquement dans la bouche du ministre
3: des Affaires étrangères. Mais Laurent Jacobelli, ce que vous dites ce matin, c'est que vous assumez de dire « nous n'avons plus les moyens d'aider l'Ukraine comme la France le fait actuellement et si le Rassemblement national arrive au pouvoir, nous baisserons l'aide à l'Ukraine. Vous assumez cette ligne.
2: L'Ukraine, ne me faites pas dire ce que j'ai pas dit et ne parlez pas.

0: à ma place, l'Ukraine aujourd'hui reçoit une aide de la France qui est une aide de matériel militaire, une aide de formation.
1: Je parle de l'aide financière, vous l'avez dit très clairement.
0: Une aide d'infrastructure qui, elle, est une aide utile, opérationnelle. L'aide financière, au sens où, sur le budget de l'État, nous allons donner de l'argent à l'Ukraine, mais quel argent ? Il n'y en a plus. Donc, les promesses en l'air, c'est probablement intéressant quand on est au pouvoir aujourd'hui et qu'on est macroniste, parce qu'on essaye de sauver sa place avec des bons sentiments, mais ça ne fonctionne pas. Donc, plutôt que de faire des promesses que personne ne pourra tenir, ou alors au prix de la dette et de l'impôt des Français, ayons une démarche pragmatique. C'est quoi ? Quel est l'objectif ? Qu'on sorte de cette guerre.
2: Que l'Ukraine
0: redevienne libre. Et pour ça, il faut la paix.
1: Personne n'est contre la paix, Laurent Jacobelli. La question, c'est comment on y parle.
0: Mais c'est un mot que je n'entends pas. Moi, j'ai écouté, comme vous, le ministre des Affaires étrangères. Il a dit aux Français, écoutez, on va encore piocher dans vos impôts. Mais il n'a jamais parlé.
1: Vous parliez de munitions et d'armes. Vous assumez aussi de dire, si le Rassemblement national arrive au pouvoir, les livraisons d'armes et de munitions seront moindres, ou même cesseront par rapport à l'Ukraine ?
0: Non, je n'ai pas dit ça, une fois encore.
1: Je vous pose la question.
0: Je crois qu'il y a deux objectifs.
1: Que vous y répondiez, justement.
0: Aider l'Ukraine et réarmer la France. Parce que vous l'avez très bien expliqué, les menaces, c'est plus que des menaces d'ailleurs, les attaques qui sont aujourd'hui contre l'Ukraine correspondent à des menaces potentielles, pour l'instant hypothétiques, sur la France. Et donc nous devons à la fois réarmer la France. Je rappelle que nous avons voté pour la loi de programmation militaire, mais il y a des milliards à investir dans notre industrie.
1: Au détriment des livraisons d'armes pour l'Ukraine, la question
0: c'est
1: l'inverse. Très claire.
0: Elle est très claire. Si une livraison à l'Ukraine est compatible avec le réarmement de la France, comme ça l'est d'ailleurs la plupart du temps aujourd'hui,
1: on continue.
0: Quand ça met en danger nos stocks et notre propre défense, évidemment non. Notre devoir de décideur et de dirigeant politique est de protéger la France, les Français, l'Europe aussi, bien évidemment, et nos finances publiques. Mais tout cela est compatible. Je rappelle quand même, parce qu'il faut sortir de la caricature.
1: Non, mais
0: la caricature sert parfois à faire oublier l'échec du gouvernement en place. Le premier maire de France, qui est allé lui-même avec des autocars récupérer des réfugiés en Ukraine. Il s'appelle Louis Alliot. Donc je crois qu'en matière d'aide à l'Ukraine...
1: Qui veut désormais couper le robinet d'aide à l'Ukraine, comme quoi on peut aller sur le terrain et avoir une politique différente.
0: Si la planche à billets amenait la paix, on serait en paix. Donc il y a un moment, il faut peut-être se réinterroger sur la manière dont on aide l'Ukraine.
2: Laurent Jacobelli, donc le député de Moselle, porte-parole du Rassemblement National dans le 8-30 France Info. Aujourd'hui, deuxième partie de cet entretien. Dans deux minutes, on ira aussi dans les Outre-mer, le journal des Outre-mer et puis le Fil Info, bien entendu, les toutes dernières nouvelles.
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1: Et à 4h moins le quart, l'heure du fil info. Marie-Marty Rossian, le sud de la France, de nouveau face à la chaleur.
2: 7 départements des Pyrénées-Orientales au Vaucluse sont en vigilance orange pour canicule de fortes températures qui doivent se poursuivre demain, indique Météo France, avant le retour d'un peu plus de fraîcheur en début de semaine prochaine. Le youtubeur Grégory Guillotin, connu pour ses vidéos en caméra cachée, visé par une plainte pour violence déposée par son ancienne compagne. Dans un communiqué, l'humoriste reconnaît des violences physiques et psychologiques. J'ai honte, dit-il. Il explique être suivi toujours par un psychologue spécialisé dans ce type de violence. Les hostilités qui se poursuivent au Moyen-Orient entre États-Unis et Iran, plusieurs médias iraniens rapportent des explosions entendues près de l'île de Karg qui abrite dans le Golfe le plus grand terminal pétrolier du pays. La guerre qui dure depuis maintenant 7 mois dans le détroit d'Ormuz. Et puis la suite de la 3e journée de Ligue 1 de foot ce soir avec en ouverture aujourd'hui Lens-Lorient. Tout à l'heure à 17h15 en tête du classement, c'est Monaco qui a battu le PSG hier 2-1. Les Parisiens qui vont rectifier cela, promet leur entraîneur Luis Enrique.
1: Info. Et la deuxième partie donc de cet entretien avec Laurent Jacobelli, député de Moselle, porte-parole du Rassemblement National, invité du 8h30 France Info, où il est question de cette visite de Jordan Bardella, le président du RN, hier au Royaume-Uni, pour s'entretenir avec le fondateur du parti d'extrême droite britannique, Nigel Farage, le parti Reform UK. Et pourquoi ont-ils signé, les deux hommes, un document qui ferait que les Britanniques pourraient renvoyer en France toutes les personnes arrêtées sur les bateaux interceptés dans leurs eaux territoriales? Ça a fait pas mal polémique, cette vision de l'immigration illégale de Jordan Bardella. Voici ce qu'en dit donc Laurent Jacobelli.
3: Nous avons deux pays en proie à une immigration submersive qui met en danger nos modèles sociaux, notre identité, nos finances et notre sécurité. Nous voulons conjointement, lorsque Jordan Bardella sera Premier ministre et Nigel Farage, Premier ministre britannique, travailler ensemble. Travailler ensemble pourquoi ? Pour envoyer un signal mondial. Ne venez pas chez nous, ça ne sert à rien. Si vous venez illégalement, vous ne serez jamais considéré comme réfugié. Deuxièmement, vous n'aurez pas d'aide sociale. Deuxièmement, nous renverrons systématiquement et le Royaume-Uni et la France, ces migrants clandestins, illégaux, dans leur pays d'origine. Et pour ceux qui, de France, traverseraient le détroit pour arriver en Grande-Bretagne et qui seraient en situation de perdition dans la Manche, évidemment qu'on ne va pas les laisser se noyer. Évidemment qu'on va aller les récupérer. Évidemment qu'on va les sauver et les soigner. Ça paraît la moindre
4: des choses.
3: C'est la
4: France qui va prendre en charge ça financièrement, ça coûte de l'argent
3: alors,
4: aussi.
3: Il y a un aspect financier aussi dans l'accord.
4: Dépenser pour protéger la frontière britannique, c'est ce qui se passe en réalité.
3: Évidemment non, il y a aussi un aspect financier dans l'accord qui a été signé. Je suis d'ailleurs très troublé que ça ne soit pas évoqué à chaque fois. À moins qu'il y ait une part de mauvais espoir, mais je ne pourrais pas le croire, les finances, les dépenses seront évidemment équitablement réparties entre les deux pays. Je rappelle qu'aujourd'hui, la France est dans la pire des situations à cause de nos dirigeants actuels. La France n'a pas de frontières. Tout le monde arrive chez nous. Et une fois qu'ils veulent aller en Angleterre...
5: L'immigration est en baisse hein, en France, ce sont les chiffres de l'INSEE publiés en juin dernier.
3: Ah bah écoutez, vous aurez fait mon week-end. Merci.
5: Ah bah écoutez, si j'ai pu vous faire rire,
3: merci.
5: Laurent Jacobelli.
3: Merci. Écoutez, 500 000 de migrants supplémentaires. Aujourd'hui, nos tribunaux administratifs sont engorgés par toutes les affaires qui concernent l'immigration clandestine. Nos caisses se vident, et notamment nos caisses sociales, à cause de l'immigration. Nos prisons sont pleines, notamment à cause de l'insécurité due à l'immigration. Et dans certaines classes, le niveau scolaire baisse parce que beaucoup d'enfants ne maîtrisent pas le français.
5: Ça vous a fait rire les chiffres de l'INSEE, mais juste, je les précise, 10% de baisse en 2024, 313 000 immigrés très précisément, c'est-à-dire des étrangers nés dans des pays étrangers. 10% de baisse par rapport à 2023, mais nous n'allons pas faire toute cette interview
3: sur les demandeurs de droit d'asile.
5: De
3: et depuis l'arrivée d'Emmanuel Macron au pouvoir, c'est quand même une explosion. C'est-à-dire que, oui, il y a une submersion. Si la submersion ralentit un tout petit peu, elle ralentit un tout petit peu, mais elle est toujours là. Ce qu'il faut, c'est contrôler nos frontières françaises, en plus de la protection de Frontex, et avoir des accords bilatéraux, comme l'a fait Jordan Bardella. Vous savez ce qui manque
5: justement,
3: à nos dirigeants actuels? Non, je reviens à cette histoire d'Angleterre qui est importante. Aujourd'hui, on a deux futurs premiers ministres potentiels qui négocient avant ce qu'ils vont faire après. Ça s'appelle
5: de
3: l'anticipation.
5: Et de Jordan Bardella.
3: Et cette anticipation n'a jamais eu lieu. Les Attal, les Philippe se sont retrouvés face à une immigration incontrôlée. Ils ont subi le phénomène et n'ont jamais rien fait. Nous, on prépare les choses. Je comprends que ça les mette mal à l'aise, mais nous, on est très fiers de réagir comme ça.
4: Jordan Bardella en tournée européenne qui signe des accords avec d'autres dirigeants européens. Il se voyait évidemment candidat à la présidentielle, Jordan Bardella, avant la décision de justice concernant Marine Le Pen. Ça y est, il est redevenu numéro 2 il est bien dans ce rôle. On a l'impression que ce n'est pas forcément évident pour lui, que ça crée des tensions aussi au sein du Rassemblement national.
3: Ah, pas du tout, les rôles sont très clairs et Jordan Bardella l'a redit hier. Marine Le Pen est candidate pour être présidente de la République et en tant que présidente de la République, elle devra avoir un gouvernement de combat, un gouvernement
4: Elle partage cette position sur l'immigration avec le Royaume-Uni, par exemple, ce protocole d'accord dont vous parliez que Jordan Bardella a signé.
3: Vous croyez que chacun fait sa petite affaire dans son coin?
5: On vous demande justement.
4: C'est un peu l'impression que ça donne parfois.
3: Mais alors je vais vous dire, je comprends pourquoi vous me posez la question. Vous avez une grille de lecture, j'allais dire faussée, parce qu'il se passe
4: ailleurs.
3: Y compris
4: chez vous, on parle de campagne à deux têtes.
3: Je vais quand même essayer de terminer une seule phrase, parce que sinon ça va être très compliqué pour les éditeurs, les auditeurs de comprendre ce que je dis.
5: On vous entend bien.
3: La gauche est divisée comme jamais, c'est-à-dire vous avez autant de candidats que de militants. La droite ne sait plus où elle habite, elle ne sait plus si elle est de gauche, elle ne sait plus si elle est du centre. Et tous ces gens se divisent entre eux. Vous avez à l'extrême gauche M. Roussel et M. Mélenchon qui ne peuvent pas se sentir. Ben, nous, on est unis. Et je comprends que ça vous surprenne. Et les rôles sont répartis. Marine Le Pen, présidente de la République, Jordan Bardella, Premier ministre, un Premier ministre, je le disais, de combat, qui commence à bosser maintenant.

0: Parce qu'on n'aura pas un jour de retard à prendre. La situation de la France, quasiment en faillite, en perte d'identité, en proie à l'insécurité, en proie à la désindustrialisation, avec un système agricole qui prend feu de toutes parts, la France n'a pas le temps d'attendre. Et donc, il faut se mettre au travail maintenant. Marine Le Pen fait campagne pour gagner. Jordan s'active pour travailler avec nos futurs partenaires. Et cela devrait vous rassurer, comme cela rassure les Français.
1: Laurent Jacobelli, c'est Jordan Bardella lui-même, en cette rentrée, qui, en marge de la foire de Châlons en Champagne, s'est exprimé ainsi. Il a dit: il est naturel que nous ayons chacun nos caractères, oui, parfois des sensibilités, des mots, des formulations qui peuvent différer. C'est là toute notre question. Jusqu'où va la différence de caractère et de sensibilité? Information du journal Libération, d'ailleurs, ce matin, sur des relations de plus en plus tendues au sein de votre parti. Jordan Bardella aurait même claqué la porte d'une réunion en interne, fâché du retour potentiel de Marion Maréchal. Est-ce que vous confirmez ces informations?
0: Non, je ne le confirme pas et je ne suis pas sur Radio Cancan, sur France Info.
1: Non, mais c'est donc intéressant de savoir comment se passe un parti politique et comment se passent les relations entre les deux leaders du parti qui demain pourrait gouverner.
0: Je vais vous le dire, je suis probablement un peu mieux placé que Libération qui, je vous donne un scoop, ne participe pas à nos réunions. c'est peut-être un scoop.
2: Vous savez, il y a eu d'autres signes avant.
0: Il y a trois,
2: ça s'ajoute à beaucoup de signes.
0: Il y a trois façons de faire de la politique. Vous avez la manière Corée du Nord. Ça, c'est la France insoumise. Le chef parle, il n'y a pas d'idée autour et on
1: vous
0: veut s'y faire.
1: Vous comparez la France pour, insoumise et la dictature, tout de même.
0: Oui, bien sûr. Vous avez tous ceux qui ne sont pas d'accord et qui acceptent d'aller devant les Français sans aucun point d'accord, simplement par
1: et la grande démocratie,
0: c'est le centre et la droite. Et il y a des gens qui discutent, comme nous. Et c'est vrai que ça discute parce qu'on est en train d'établir un programme pour sauver la France. Il faut discuter, sinon ce serait inquiétant. Et une fois qu'une décision est prise, on la défend tous ensemble. C'est ça qui donnera confiance aux Français parce qu'on a la responsabilité demain de gouverner ce pays et de le sauver.
3: Laurent Jacobelli, député de Moselle, porte-parole du Rassemblement National dans le 8-30 France Info, ce samedi, avec Camille Girard et Benjamin Recouvreur. Et place au journal des Outre-mer. Avec Outre-mer, la première, avec d'abord Tessa Gromane, une aide de l'État pour la Nouvelle-Calédonie.
4: Les élus calédoniens ont terminé leur mission à Paris. Après les ministres et les parlementaires, ils ont rencontré Emmanuel Macron vendredi soir à l'Élysée. Les 9 membres de la délégation transpartisane de Nouvelle-Calédonie repartent rassurés. Ils ont obtenu la garantie d'un soutien financier de l'État, alors que leur territoire traverse une crise économique sans précédent depuis les émeutes de 2024. Edwige Saint-Thomas.
5: Pas moins de 460 millions d'euros, c'est le montant de l'aide promise par l'État pour éviter une crise budgétaire en Nouvelle-Calédonie. De quoi rassurer Billy Forrest de l'Union pour l'indépendance.
6: Nous sommes en train de parler de l'état d'urgence dans lequel nous allions être plongés au niveau du pays pour cette fin d'année et début d'année prochaine. Les informations que l'on a pu obtenir auprès de l'État nous rassurent et rassurent nos compatriotes.
5: Cette aide, c'est un véritable bol d'air, estime également le député indépendantiste Emmanuel Chibaou.
7: Il y avait des objectifs à atteindre sur la sécurisation et les retraites pour la fin de l'année, services d'assurance maladie, et puis après d'ouvrir des perspectives sur les contrats de désendettement et engager l'année 2026 en nous permettant de donner un message de stabilité pour notre pays.
5: De son côté, Milakulo Tukumuli, président du gouvernement de la Nouvelle-Calédonie, tient à souligner le travail mené en commun par la délégation pour parvenir à cet accord.
8: Les Calédoniens attendaient de la part des élus qu'ils travaillent ensemble pour relever le pays. Je crois que l'image est assez belle pour le souligner.
5: Au cours des échanges ce vendredi avec Emmanuel Macron, il a également été question brièvement de l'avenir institutionnel du territoire, mais aussi de la filière nickel fragilisée en Nouvelle-Calédonie.
4: 95 nouveaux policiers sont arrivés cette semaine à Mayotte. Un nouveau contingent pour remplacer d'autres policiers qui quittent le territoire. Ceux qui arrivent viennent de l'Hexagone, mais certains sont mahorais. Un avantage pour assurer leur mission dans l'archipel, comme l'explique Rosa Hassani du syndicat UNSA Police. Elle est au micro d'Ursine Daniel.
9: C'est toujours un plus parce que les collègues, on est là pour partager notre expérience. Eux, ils viennent avec leur expérience de la métropole. Et le plus qu'apportent nos collègues maorais qui viennent d'arriver, c'est aussi de connaître la topographie de Mayotte, de connaître notre culture, de connaître nos traditions, de connaître nos spécificités. À Mayotte, le travail, il est compliqué, très difficile. Donc c'est bien de recruter, c'est bien de faire venir des collègues, mais il faut aussi avoir les conditions nécessaires justement pour bien accueillir nos nouveaux collègues qui arrivent en contrat.
4: Thank you. Le nord et le centre de la Martinique sont privés de bus depuis mardi dernier. En cause, un problème de trésorerie de la société de transport. Les chauffeurs ne sont pas payés et les bus sont à l'arrêt. Cette paralysie touche toutes les personnes qui n'ont pas de voiture pour se déplacer dans l'île. Aucune date de reprise d'activité n'a été annoncée. Qu'est-il arrivé à Roger ? C'est la question que David et Michel se sont posées à leur arrivée à l'aéroport de Saint-Pierre-et-Miquelon, où ils sont revenus s'installer. Le couple est parti de Saint-John's, sur l'île de Terre-Neuve, pensant que Roger était avec eux, mais non. En fait, Roger, c'est leur chien, et Michel raconte la suite de leur mésaventure.
10: Quand on est arrivé à Saint-Pierre, on nous a dit que notre chien n'était pas dans l'avion. On a eu très vite des nouvelles parce que la personne à l'aéroport de Saint-Pierre a pris contact avec les personnes sur Saint-John's qui étaient très ennuyées aussi. Finalement, Roger a été placé dans un refuge. Il faut vous dire qu'on a habité pendant 3 ans à Mayotte. La maman de Roger était une chienne sauvage qui a fait ses petits dans le champ près de chez nous. Donc Roger a déjà fait des vols en soute. Et là, je ne sais pas s'il voudra encore prendre l'avion et s'il voudra encore rentrer dans sa cage, parce que quand on l'a quitté à St. John's, on lui a dit « T'inquiète mon loulou, c'est le dernier voyage, tu vas rentrer avec nous ».
4: Roger le Mahorais est finalement bien arrivé à Saint-Pierre en passant par Halifax et c'est promis, il ne bougera plus. Tessa Gromane, Outre-mer la première, pour France Info.
3: Eh ben on est rassuré pour Roger néanmoins. Merci beaucoup, le journal des Outre-mer à retrouver sur franceinfo.fr. C'est une journée particulière aujourd'hui à la Mostra de Venise, grand festival de cinéma, l'autre grand festival avec celui de Cannes, bien évidemment, parce que Nanni Moretti, le grand réalisateur italien, y présente son dernier film, Les Cœurs Affamés, avec Louis Garrel et Jasmine Trinca. Et si c'est particulier, c'est parce que ça faisait, Bruno Duvic, 37 ans que Moretti n'avait plus participé à la Mostra, avec laquelle, on va dire que ses relations sont compliquées.
11: Cosa c'è che non va? Cosa dobbiamo fare?
12: Palombo della Rossa, 1989. Nanni Moretti est un joueur de water-polo communiste et amnésique. 10 longs métrages et un infarctus plus tard, le revoilà à Venise. En 89, son film n'avait pas été sélectionné en concours officiel, mais présenté dans une section parallèle. Le directeur actuel de la Mostra se sent encore obligé de présenter des excuses.
13: Espérons qu'avec ce retour tellement attendu, on nous pardonne l'erreur commise il y a 37 ans.
14: 37 années.
12: Car depuis, Moretti n'est jamais revenu. C'est l'un des épisodes de sa relation tourmentée avec le festival. 1981, il est à la fois primé et sifflé pour l'une de ses premières œuvres. 86, juré, il part avant la clôture, en désaccord avec le président du jury. Les Cœurs Affamés, présenté cette année, est un film sur le besoin de se dire que l'on s'aime, écrit le cinéaste dans sa note d'intention pour le festival. Un extrait du tournage a fait le tour des réseaux. Les acteurs et Moretti lui-même reprennent l'un des grands tubes de ces derniers mois en Italie. Le festival La Choyée, programmé le premier week-end, celui où le public est le plus nombreux.
3: Bruno Duvic, le correspondant de France Info à Rome, comme quoi un cinéaste n'est pas toujours prophète en son pays, Nanni Moretti. En Italie, on se souvient de Maurice Pialat tellement sifflé quand il avait reçu sa Palme d'Or au festival de Cannes. La météo, dans un instant.
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3: Et en ce début septembre, c'est toujours l'été, Patricia Charbonnier.
16: Des conditions météo encore très estivales pour aujourd'hui, avec du soleil et de la chaleur. Une chaleur modérée cet après-midi sur la moitié nord, mais encore de très fortes chaleurs dans le sud. Météo France prévoit de 36 à 39 degrés cet après-midi sur le pourtour méditerranéen et en basse vallée du Rhône, avec 37 à Nîmes, 36 à Toulon, 34 à Bordeaux, 28 degrés à Tours, 26 à Paris, 23 degrés à Lille. Un temps sec cet après-midi, un temps lumineux, avec quelques passages nuageux sur la Franche compter quelques averses possibles sur la chaîne pyrénéenne et un petit peu de mistral, les deux tramontanes jusqu'à 50 km/h en rafale.
3: Patricia Charbonnier, merci beaucoup. Vous avez choisi France Info. Vous avez bien raison. Il est 16h, bienvenue. Info à 16h, Pierre
14: Boudiès. La patronne des finances publiques salue l'arrestation de deux suspects dans l'enquête sur le piratage du fisc fin juillet. Une excellente nouvelle selon la directrice générale, alors que deux jeunes hommes de 18 et 16 ans ont été interpellés dans cette affaire. Amélie Verdier qui présente à nouveau ses excuses et assure que des recrutements sont prévus pour assurer la cybersécurité des données des contribuables. La sécurité autour des lieux de culte juifs renforcée au cours des prochaines semaines, demande du ministre de l'Intérieur Laurent Nunez. Alors que ce mois sera marqué par plusieurs fêtes juives, Laurent Nunez qui évoque dans son télégramme au préfet une menace terroriste qui continue de peser sur notre pays. Des dizaines de magasins de l'enseigne de parfumerie Marionneau fermés ce samedi dans toute la France. Mouvement à l'appel de plusieurs syndicats de l'enseigne. Ils réclament des garanties sur l'emploi et les acquis sociaux alors que le groupe doit être repris prochainement. Le trafic maritime entre France et Royaume-Uni brièvement bloqué à Douvres cet après-midi. Des centaines de manifestants britanniques ont bloqué le port du sud de l'Angleterre où débarquent les ferries traversant la Manche. Manifestation pour réclamer l'arrêt de l'immigration illégale au Royaume-Uni. Le trafic est depuis revenu à la normale. Les émissaires spéciaux de Donald Trump sont bien arrivés à Moscou. Jared Kushner et Steve Witkoff ont atterri en milieu d'après-midi dans la capitale russe. Dans leur valise, un nouveau plan de paix américain pour l'Ukraine. Ils doivent le soumettre directement à Vladimir Poutine. À Moscou, les précisions de Jean-Didier Revoin.
17: Le Kremlin l'a confirmé en début d'après-midi. Steve Witkoff et Jared Kushner sont arrivés aujourd'hui à Moscou. C'est Kirill Dmitriev, le négociateur russe, qui a accueilli les deux émissaires américains à leur descente d'avion. L'objectif de cette visite, soumettre au président russe de nouvelles propositions susceptibles de mettre un terme au conflit qui oppose Moscou et Kiev. On ne connaît pas leur contenu ni leur nature, mais le Kremlin, via son porte-parole Dmitri Peskov, a confirmé que Vladimir Poutine rencontrerait les deux Américains aujourd'hui, sans pour autant préciser l'heure ni l'endroit de la rencontre. Par ailleurs, le président russe a décrété un arrêt des bombardements sur la capitale ukrainienne à partir de ce soir minuit et ce pour une durée de 3 jours. Steve Witkoff et Jared Kushner sont effectivement attendus demain à Kiev, une trêve qui peut être interprétée comme un signe de bonne volonté du Kremlin.
14: Kiev, dont les deux aéroports ont été frappés la nuit dernière, une volonté de perturber la visite des deux émissaires américains a cette fois estimé le président Volodymyr Zelensky. Les États-Unis qui mettent la pression sur Israël concernant la Cisjordanie en visite dans le territoire occupé où les attaques de colons se multiplient. L'ambassadeur américain dans l'État hébreu estime que la sécurité des Palestiniens sur place est de la responsabilité d'Israël. Il appelle à de sévères conséquences face aux violences subies par les populations sur place. Et puis le début ce soir à 18h du championnat de France de football féminin. Montpellier reçoit Toulouse et Strasbourg-Saint-Malo. À 20h, les Parisiennes se déplacent sur la pelouse de Lens, tandis que Marseille accueille le Havre.
3: Oui, ce journal suivant sur France Info et qui aurait dit qu'au bout de 3 journées, le Paris Saint-Germain aurait 7 points de retard, je crois, par rapport au...
14: C'est le championnat de France féminin.
3: Mais oui, pardon.
14: Qui commence ce soir. Première journée.
3: Un peu plus attentif.
14: Première journée de l'Arkema.
3: Mais oui. Oh, quelle honte. Je ne vous écoute pas, Pierre Boudias. Je ne vous en veux pas non plus. D'ici 16h30, l'invité culture Luz, le dessinateur qui a longtemps été à Charlie Hebdo, qui a réchappé à l'attentat du 7 janvier 2015. Il publie son premier récit, des dessins, mais il y a aussi beaucoup de textes. C'est assez touchant, c'est très généreux. Il vient nous en parler. Auparavant, on sera auprès des fans de Céline Dion, devant son grand hôtel parisien. Ils ont de la chance, ils attendent, mais ils ne perdent pas leur temps parce qu'ils peuvent chantonner un peu avec la star et esquisser quelques bas de danse. Mais avant cela, moule, frites et prétendant à l'Élysée.
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3: C'est le programme de la braderie de Lille en ce samedi. Des centaines de milliers de personnes, on le sait, arpentent tout au long du week-end tous les stands. Ce sont tant d'électeurs potentiels. Alors, ils défilent ceux qui voudraient bien être à l'Élysée après Emmanuel Macron au printemps prochain. On va en parler, Jean-Luc Mélenchon, un discours d'ici 16h30. Mais avant cela, ce matin, il y avait par exemple Marine Tondelier et Gabriel Attal. Gabriel Attal, Paul Barcelone, qui était là pour prendre pour cible le Rassemblement National.
19: Car effectivement, la braderie, c'est l'endroit idéal pour faire de bonnes affaires.
20: Et puis, il faut bien manger les moules.
21: Pour faire des bonnes affaires avec
22: c'est
21: les électeurs
22: ça, ouais. Je brade rien.
20: Mais je viens convaincre. Voilà. Mais
19: après, en l'occurrence, convaincre que son adversaire principal est bien le RN, ici dans le Nord, surtout au regard des dernières polémiques, comme l'idée de couper le robinet d'aide à l'Ukraine.
20: L'ambassadeur, le porte-parole de Mme Le Pen, qui annonce que si elle est élue, la France arrêtera de soutenir l'Ukraine, il faut bien se rendre compte. Et puis, on a vu l'intervention de Jordan

0: par des layers absolument sidérantes. On atteint des degrés d'impréparation et de soumission qui sont quasiment jamais vus dans l'histoire du Rassemblement National récente, en tout cas.
1: Dans l'histoire récente du RN, il y a aussi l'interdiction du voile qui s'est invité ce matin entre les étals.
0: Et moi, j'irai jamais envoyer des policiers traquer des femmes dans la rue pour, parce qu'elles portent le voile.
2: Parce que ça sera un bras de fer et tout le monde ne va pas se laisser faire.
0: Moi, j'ai pas à remettre en cause la liberté d'une femme qui décide de se voiler si elle fait son choix. Sur les enfants et les jeunes, si on veut qu'ils soient libres de faire leur choix plus tard, il faut que quand ils sont enfants, on les protège aussi des influences. Merci à vous d'être venu me voir.
1: Le RN, la France Insoumise ont les mêmes méthodes, s'agace Gabriel Attal, hystériser et saturer le débat public. L'ancien Premier ministre ne croisera pas Jean-Luc Mélenchon cet après-midi, puisqu'il file à Toulouse, deuxième déplacement de la journée, où finalement, quand sa campagne permanente prend aussi des airs de croisade contre les extrêmes.
3: Oui, croisade contre les extrêmes, mais aussi primaire face à son rival Édouard Philippe.
1: À ceci près qu'a trop marqué leur différence, les deux ex-premiers ministres pourraient devenir irréconciliables.
0: On va se rassembler, mais pour se rassembler, il faut d'abord qu'on crée une dynamique. On ne gagnera pas juste en étant dans le barrage avec les filles RN, on propose un projet aux Français. Et donc là, dans les mois qui viennent, il va y avoir une vraie campagne, ça va le faire. Je ne suis pas fataliste.
1: En attendant, cette vraie campagne ne signifie pas qu'il est en dynamique. Non, Gabriel Attal reste distancé dans les derniers sondages. Édouard Philippe est toujours le mieux placé à droite et au centre.
0: Reprenez les sondages qui ont été faits au même moment, là, avant l'élection présidentielle de 2017. Vous savez qui était en tête à l'époque ? Alain Juppé. Il n'a même pas été candidat ensuite, parce qu'à la fin, il y a une campagne, et puis c'est les Français qui décident. Heureusement, d'ailleurs. Moi, je me préoccupe surtout du contact que j'ai avec les Français, du terrain et de la campagne qu'on est en train de mener. J'ai vu des médias qui ont dit Gabriel Attal, cet été, il a renoncé à ses vacances pour aller sur le terrain. Et j'ai le sentiment de renoncer à rien, en fait.
1: L'enjeu, c'est de montrer ce qu'on a dans les tripes et dans le ventre, clame son entourage. Gabriel Attal prétend vouloir réveiller la campagne. Le risque à ce stade est encore de donner l'impression qu'il en fait trop.
3: Merci beaucoup, Paul Barcelone. Et donc, après Gabriel Attal qui déambulait, c'est Jean-Luc Mélenchon qui va s'exprimer. Bonjour, Elia Bergel.
4: Bonjour Frédéric.
3: Discours autour de 16h30, on en suivra les moments les plus forts sur France Info, évidemment, on l'entend derrière vous. Vous êtes vous aussi à la braderie de Lille, temps fort hein, ce discours de la rentrée du candidat insoumis.
4: Oui, exactement. C'est le deuxième temps fort, en fait, de la rentrée politique de Jean-Luc Mélenchon et des Insoumis. Il y a d'abord eu les universités de rentrée à Valence. C'était à la fin du mois dernier. Déjà un premier carton plein en termes d'affluence. Aujourd'hui, c'est donc l'étape 2 de la stratégie automnale des Insoumis. Ce discours à la braderie de Lille dans les prochaines minutes, avant ensuite un passage à la fête de l'UMA la semaine prochaine. Alors, dans sa prise de parole tout à l'heure, Jean-Luc Mélenchon, il va parler des salaires, il va parler de la vie chère, un discours d'un peu moins d'une heure environ. Un discours qui devrait être sans doute plus consensuel, plus policé que certaines des dernières sorties du candidat ces derniers mois, dernières sorties polémiques, vous vous en souvenez. Alors ici, on est à Lille, au cœur de la braderie. Vous entendez peut-être la musique, la foule autour de moi.
3: Il a prévu de donner des frites comme Édouard Philippe la semaine dernière, Jean-Luc Mélenchon. Alors, il va servir des frites.
4: C'est pas le genre de la
3: maison.
4: Non, c'est pas le genre de la maison de servir des frites, Frédéric. Ce sera plutôt un discours, plus classique, exactement. En tout cas, un discours très classique ici à la braderie de Lille. Il y a une foule très dense autour de moi, des drapeaux français un peu partout et surtout beaucoup de drapeaux violet qui est la couleur de la France insoumise.
3: Et le tout est dit dans un contexte de bonne dynamique du candidat LFI.
4: Oui, exactement. En tout cas, bonne dynamique sondagière, intention de vote après intention de vote. Jean-Luc Mélenchon semble faire la course en tête à gauche. Il est loin devant les autres candidats de gauche. Ses rivaux, par exemple Marine Tondelier, François Ruffin, Raphaël Glucksmann, qui n'est d'ailleurs même pas encore officiellement le candidat pour le PS. Il doit passer par la case primaire. La qualification au second tour semble à portée de main pour Jean-Luc Mélenchon. C'est en tout cas l'état d'esprit ici des militants insoumis. On voit que à ses côtés, les autres de son champ politique, de son espace, n'arrivent pas à décoller. Alors, si le second tour semble à portée de main, il faudra ensuite trouver pour Jean-Luc Mélenchon la formule magique pour ensuite réussir à rassembler au second tour plus de la moitié des électeurs sur son nom pour remporter la présidentielle. Pour l'instant, la plupart des sondages le donnent largement battu dans tous les cas de figure face à Marine Le Pen au second tour de l'élection présidentielle. Voilà, Jean-Luc Mélenchon doit trouver ce trou de souris pour arriver à à convaincre, lui qui suscite parfois un fort rejet chez une partie de la population en raison de ses propos parfois clivants, notamment par exemple sur l'international ou la guerre à Gaza.
3: Merci à vous Elia Bergel, on va suivre avec vous et Clément Vuillet à Lille ce discours donc de Jean-Luc Mélenchon à la braderie de Lille.

0: entrée politique. Elle bat son plein, mais du côté du ciel, il y a toujours un air de vacances.
1: Moi, je suis très...
0: Un parfum d'été, évidemment, on vous le dit, avec nos prévisions météo, la canicule qui reste là, alors qu'on voudrait bien la laisser derrière soi, peut-être quand même, parce qu'elle a plombé les vacances. Une bonne moitié de la France en vigilance orange, 7 départements de l'Aude à la Drôme, en passant par l'Hérault ou le Vaucluse, des records battus, notamment dans l'Aude, près de 41 degrés à Durban-Corbière. Les habitants de ces départements subissent cette canicule, mais aussi les touristes de l'arrière saison, essentiellement des retraités. Ce couple, par exemple, venu de Dunkerque, qui a ses habitudes en septembre au Gros-du-Roi, près de Montpellier, baignade et randonnée. Mais là, pour Marie, c'est tout sauf du plaisir de marcher.
1: Moi, je suis très malheureuse quand il fait très chaud. Surtout quand on doit marcher, tout ça, c'est fatigant. Je suis pas habituée des grosses chaleurs comme ça. Tout à l'heure, on va repartir, j'appréhende. Au lieu d'aller d'une traite, je crois que je vais faire peut-être 2 ou 3 arrêts, quoi, parce que je sais pas aller jusqu'au bout.
0: Voilà, Marie, venue de Dunkerque et que Lou Bourdi a rencontrée, allons justement chez elle, dans le nord, sur la côte d'Opale, en se demandant si justement ces coins refuges face à la canicule pendant l'été, jamais autant de monde, sans doute que cette année, vont l'être, le sont désormais aussi pour l'arrière-saison. Bonjour Maxime Berton.
2: Bonjour Frédéric.
0: Vous êtes directeur de l'office du Montreuillois, Montreuil-sur-Mer, donc et alentour. Déjà, quel temps chez vous en ce premier week-end de septembre ?
2: Un très beau soleil, un ciel bleu et des températures bien plus respirables.
0: C'est-à-dire 22, 23, 24,
2: ouais, 25, quelque chose comme ça. On est sur 22, 23, c'est ça. Tout à l'heure en voiture, on était à 22, 23, c'est bien.
0: Et la mer, on peut se baigner, pas trop fraîche ?
2: Bien sûr, non du tout, non du tout. À la faveur de ce qu'on a eu cet été, effectivement, on peut se baigner, ouais, y a pas de souci.
0: Mais ça veut dire que c'est déjà un temps plus chaud peut-être que d'habitude dans votre coin ? Même si ça reste très agréable.
2: On a battu des records. Enfin, c'était pour des gens du Nord. Moi, je suis originaire du Nord. C'est vraiment ultra exceptionnel, hein, vraiment. Enfin, c'est un été très très chaud. Oui.
0: Et vous dites quoi à ces personnes-là qu'on vient d'entendre, ce couple par exemple, venu de Dunkerque et parti dans le sud? Vous pouvez rester à la maison, vous n'avez pas besoin d'aller, d'aller dans le sud?
2: Clairement, il faut rester sur la côte d'Opale, parce qu'en fait, c'est ce que j'ai l'habitude de dire, c'est qu'on commence à assister à une migration climatique et touristique. Quoi. Dans les offices de tourisme, on a de plus en plus de gens qui viennent du 83, 84, 06.
0: 83, pour traduire, c'est le Var, 06 Alpes-Maritimes, donc c'est ces zones méditerranéennes.
2: Tout le couloir rhodanien, c'est vrai que c'est irrespirable là-bas, et les gens viennent chez nous à la faveur du petit vent qu'il y a toujours sur la côte d'Opale. Même s'il fait 37, on y respire, l'herbe est encore verte. Enfin, voilà, c'est ce que les gens recherchent. Également des gens du Grand Est, parce qu'en fait, on est la plage la plus proche, je crois, des régions du Grand Est. Et forcément, les gens viennent chercher la fraîcheur chez nous.
0: Vous en êtes rendu compte et à quel point pendant l'été? Vous le constatez aussi pendant ces week-ends de septembre? Plus de fréquentation?
2: Tout à fait. En fait, nous, la saison touristique commence généralement au mois d'avril, avec un gros pic sur juillet-août. Et sur le mois de septembre, on a plutôt les personnes sans enfants ou les personnes âgées, en fait, les retraités qui viennent sur la côte pour respirer. Effectivement, à la faveur de ce qu'on disait tout à l'heure sur cet été caniculaire, on cherche effectivement ces petits oasis de fraîcheur où il y a un petit vent.
0: Il y a plus de monde dans les hôtels, dans les campings? Il y a plus de monde que d'habitude?
2: En fait, on a eu une grosse fréquentation, mais ça, on le remet. On remarque déjà depuis la période post-Covid, chaque année, on dit on a un petit peu plus que l'année d'avant. Donc, si vous avez 10% sur N-1 pendant plusieurs années, effectivement, on n'est pas sur une surfréquentation, mais il y a une grosse fréquentation touristique.
0: Ça veut dire que peut-être plus de choses vont rester ouvertes plus tard dans vos endroits ?
2: Alors, ouais, l'enjeu, en fait, l'enjeu de notre saison touristique, c'est effectivement d'étaler les ailes de saison, c'est-à-dire se dire, ça a commencé à peu près d'avril à septembre, on va essayer de gratter sur mars et octobre, et pourquoi pas un petit peu plus.
0: Et là, en ce moment, est-ce que vous êtes sur de la fréquentation week-end, entre guillemets, autrement dit, de gens de la région, ou alors vacances avec des gens, des retraités notamment, qui restent une semaine, quelques jours en faisant le tour de la région?
2: Alors en fait, on a une topologie double, c'est qu'effectivement, il y a des gens qui viennent pour le week-end, parce qu'il y a toujours des choses à faire sur la côte d'Opale, il y a plein d'événements, il y a plein de choses à voir. Et il y a aussi ceux qui viennent en moyenne saison, pour profiter d'une tarification attractive et aussi de plus de tranquillité que quand c'est les familles qui viennent dans les campings ou sur les espaces hôteliers. Ouais, effectivement.
0: Vous disiez que depuis le Covid, vous assistiez à des montées régulières. Là, ça a été quand même, c'est un moment de bascule, 2026, juillet, août, septembre 2026 pour vous?
2: À la faveur du climat, effectivement. Alors, on s'en inquiète hein, de ce climat. Ça fait des beaux jours de certaines régions, comme la nôtre, effectivement. Et je vous dis, cette migration se fait et s'accentue. Et on l'avait déjà observé il y a 2-3 ans, parce qu'il y a toujours des pics de canicule de plus de 3 ans. Mais là, cette canicule qui dure pendant 2 ou 3 mois, parce que pour chez nous, dans le Nord, quand il ne pleut pas pendant 2 ou 3 mois, c'est quand même exceptionnel. Mmh. Et là, même dans les jardins, on se demandait comment on allait s'en sortir.
0: Vous allez avoir de la pluie dans la semaine, non ? Je crois.
2: On en a eu un petit peu.
0: Vous allez en avoir encore dans les jours qui
2: viennent. Le gazon est vert, mais on va encore en avoir un petit peu. J'aurais jamais cru penser ça, mais se dire vivement la pluie dans le Nord.
0: Elle va y être. Merci beaucoup, Maxime Berton.
2: À très bientôt.
0: À bientôt, directeur de l'Office du Montreuillois, donc Montreuil-sur-Mer et sa région sur la Côte d'Opale. Et en voilà qui n'ont ni peur de la pluie, ni peur de la chaleur pour patienter pendant des heures pour voir leur idole, Céline Dion, à Paris. On le sait depuis le début de la semaine et dans tout juste une semaine, ça sera son premier concert le 12 septembre à la Défense Arena. Et s'ils patientent aussi longtemps, depuis des jours et des jours, c'est qu'ils savent qu'ils auront une petite interaction avec leur idole, des échanges improvisés, petites chansons, petits pas de danse qui se multiplient, Audrey Abraham.
3: J'ai cherché ton âme, dans les froids, dans les plats. Il est 19h mardi dernier, Céline Dion sort de son hôtel. Dans un look travaillé, robe en cuir, escarpin noir, elle salue ses fans amassés derrière une barrière de sécurité et les accompagne sur son tube le plus populaire. Jusqu'au balcon des immeubles voisins, la foule l'acclame. Un moment spontané dont la chanteuse n'est pas avare ces derniers jours, parfois au milieu de la nuit, alors que ses gardes du corps la raccompagnent à l'hôtel. Elle prend quelques minutes pour un échange musical.
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3: Entre deux pas de danse improvisés, on lui demande si ses problèmes de santé sont derrière elle, si de nouvelles collaborations musicales sont prévues.
5: Des nouveaux featuring, de la nouvelle musique. Est-ce qu'on aura du nouveau ?
6: Ben oui.
5: Bien sûr, ouais.
3: Et même son avis sur le club de foot de la capitale.
5: Dernière question, Céline, est-ce que vous supportez le Paris Saint-Germain ? On est à Paris quand même.
3: La réponse est diplomatique. Si vous le supportez tous, je suis avec vous.
6: Si vous le supportez tous,
7: oui,
6: vous
7: adore, Céline.
6: Ouais.
3: Chaque fois que sa myriade de vannes s'approche du Palace parisien, un frémissement traverse la foule qui espère avoir droit à un moment privilégié.
5: Merci beaucoup, Céline.

0: Bon, c'est pas la chanson de Céline Dion chantée le moins faux, celle-là, mais ce sont les fans avec leur star qui est donc pour une semaine encore à Paris en attendant son premier concert le 12 septembre à la Défense Arena samedi prochain. Donc, et sachez-le d'ores et déjà, vous en doutez, que ce jour-là sera une journée un peu spéciale. Céline Dion sur l'antenne de France Info. Le Fil Info et Pierre Boudiès arrivent dans une minute.
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0: Pierre Boudiès pour l'info à 16h20. C'est quelques chiffres à la une de l'actualité. Pierre, 37 degrés à Nîmes et jusqu'à 39 enregistrés à Perpignan cet après-midi.
6: Une vague de chaleur exceptionnelle pour la saison dans le sud-est de la France. 7 départements sont en vigilance orange canicule ce samedi. Le youtubeur Greg Guillotin reconnaît des violences physiques et psychologiques sur son ex-compagne. Aveu dans une déclaration transmise aux médias à la suite d'une plainte déposée contre lui par celle qui a partagé sa vie pendant 7 ans. L'humoriste aux 4 millions d'abonnés y exprime sa honte et assure avoir été suivi depuis par un psychiatre. Les États-Unis assurent avoir frappé et détruit 3 pétroliers iraniens aujourd'hui, des navires touchés de part et d'autre du détroit d'Ormuz. Washington qui dit avoir agi en riposte à des frappes contre ses propres navires. Et puis suite cet après-midi et ce soir de la 3e journée de Ligue 1 à 17h15, les vice-champions de France Lensois reçoivent Lorient, 2 rencontres à 20h45. Brest se déplace au Havre, Nice reçoit Le Mans. Championnat cette fois-ci, vous pouvez le dire, Frédéric, marqué hier par une nouvelle contre-performance du PSG face à Monaco.
0: Mais il n'y aurait pas de la Ligue 1 féminine qui commence
6: aujourd'hui? Il y en a également à
0: 18h.
6: À 18h, c'est ça, de l'Arkema.
0: C'est ça, hein, c'est la première journée.
6: Tout à fait.
0: Oh, on est d'accord, on est raccord.
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0: L'invité culture a décidé de passer une nuit sur un chantier pour se débarrasser de ses propres gravats. Et ça donne un récit à la fois pudique et touchant, où peut-être ressort avant tout l'idée que la beauté, la création, peuvent pourquoi pas aider à dépasser tous les démons. Bonjour Luz.
7: Bonjour.
0: Dessinateur, évidemment, longtemps à Charlie Hebdo, le 7 janvier 2015, c'est parce que vous êtes arrivé un peu en retard le jour de votre anniversaire que vous avez échappé à cet attentat au cours duquel 11 personnes ont été assassinées. Depuis, vous avez mis de côté le dessin de reportage, publié plusieurs BD, et voilà votre premier récit, Un diamant dans les gravats, dans la très belle collection Ma nuit au musée chez Stock, où vous êtes donc enfermé dans le centre Pompidou au moment du grand déménagement, juste avant la fermeture complète au public. Beaubourg, meilleur lieu, parce que effectivement, c'est une étape pour vous de la reconstruction naturelle.
7: Oui, en même temps, enfermé, on n'est pas vraiment enfermé dans Beaubourg, surtout quand il n'y a plus les œuvres. Au contraire, ça a ouvert un champ de tous les possibles pour moi. Je ne savais pas exactement ce que j'allais y trouver, je savais ce que j'allais y chercher. Je voulais trouver des réponses à ma propre reconstruction. Et je me suis rendu compte, finalement, que ma grande différence peut-être avec Beaubourg, c'est que Beaubourg va être reconstruit, mais moi, je vais rester en chantier. Moi, je sais que je vais rester en chantier quasiment toute ma vie. C'est quelque chose que j'ai compris pendant cette nuit-là.
0: Vous n'avez pas avancé?
7: Si, mais justement, ce n'est pas très grave au fond d'être en chantier. Quand tu es en reconstruit, ça veut dire tu n'es pas fini. C'est peut-être quelque chose qui fait appel à un truc que j'ai en moi, c'est la peur d'être un artiste, un dessinateur qui a du style. C'est-à-dire que tout d'un coup, qui peut être enfermé dans un style.
0: Donc c'est rassurant d'être en chantier permanent.
7: Au fond, oui. Je ne le savais pas au départ. Et finalement, c'est dans cette nuit à Beaubourg où j'ai convoqué plein de choses dans ma tête, où finalement, je me suis dit, ah bah, non seulement je ne suis pas si seul, et en même temps, ces gravats dans lesquels je navigue depuis si longtemps, en fait, je peux essayer d'en faire quelque chose. Et peut-être que ma vie d'artiste, au sens très large, va être là pour en faire quelque chose.
0: Ouais. Et peut-être aussi que c'est le musée qui vous êtes le plus familier.
7: Oui.
0: Parce que Bacon, parce que Rothko, parce que tous ces peintres qui sont des phares pour vous.
7: Oui, bah, j'ai vécu un quart de siècle à Paris. Beaubourg, c'était d'une certaine manière ma deuxième famille. Ma deuxième famille d'apprentis, dessinateurs, artistes, appelons ça comme on veut. Dessinateur, c'est très bien. Et il y avait Charlie, où j'avais mes mentors physiques. Cabu, GB.
0: Vous l'amenez beaucoup à Beaubourg, GB d'ailleurs.
7: GB, je l'amène beaucoup. Oui, ça fait partie des disparus qui sont toujours présents en moi. Ouais, vraiment. Et puis j'avais, à côté de Charlie, j'avais Beaubourg. J'avais d'autres mentors en fait. Il n'y avait pas seulement les mentors vivants, il y avait aussi les mentors qui donnaient encore à vivre.
0: Et qui vous aidaient à dessiner parce que vous l'écrivez. Cette remarque de Francis Bacon sur ses portraits, que le dessin colle non pas au trait de la personne, mais à ce qu'on ressent d'elle.
7: Oui, j'ai eu un choc, une espèce d'épiphanie, on peut dire ça, quand j'avais vu une rétrospective et tous ces portraits de Bacon, alors que moi j'étais un dessinateur qualifié de caricaturiste, je voyais tellement de justesse dans les portraits et autoportraits de Bacon que je me suis dit, mais c'est ce vers quoi je dois aller. Je ne dois pas forcément y tirer les traits, je dois rendre ça beaucoup plus juste par rapport au sentiment que j'ai. Par exemple, aussi des hommes politiques, des amuseurs, des gens de télé, etc.
0: Donc accepter aussi ses sentiments, pas se planquer derrière.
7: Non, pas se planquer derrière, ouais.
0: Et c'est ça avec ce bouquin aussi. Oui. C'est une façon d'accepter ses sentiments, quand vous parlez de vos parents notamment.
7: Il y a
0: quelque chose qu'on n'attend pas forcément de vous.
7: Bah, en fait, un des livres d'avant, c'était De Finou, où je me planquais derrière un tableau pour regarder le monde d'aujourd'hui, le monde d'avant. Là, si j'avais fait ce livre, si j'avais fait Un diamant dans les gravats en dessin, ça aurait été indécent. J'aurais trouvé ça indécent. Je pense autour de moi, on aurait trouvé ça indécent. Et l'écriture me permet d'aller beaucoup plus loin, finalement, d'être plus impudique et finalement plus pudique en même temps. D'être plus ouvert, en fait.
0: Ouais, on le sent toutes les pages. Il y a des dessins, il faut le passer.
7: Il y a des croquis,
0: évidemment, que vous avez fait. Et il y a beaucoup de choses à Beaubourg qui vous ramènent à Charlie Hebdo, à ce 7 janvier 2015, à vos amis dessinateurs, Sharp, Tinius, Cabu, quelques autres. Il y a par exemple ces grandes boîtes dans lesquelles les œuvres sont à l'abri pour le déménagement et qui vous font penser, vous l'écrivez, au cercueil des copains. Vous écrivez d'ailleurs que vous pouvez cette nuit-là enfin leur dire au revoir. Vous avez senti ça ?
7: Oui. Quand je suis arrivé à Beaubourg, comme nous sommes arrivés avec mon éditrice Alina Gurdiel de Manu au musée, on a vu tous ensemble toutes ces caisses posées dans des coins, comme s'ils étaient punis, etc. Et elle a vu des livres. L'éditrice a vu des livres. Moi, j'ai vu des cercueils. Pourquoi ? Parce que ma vie est faite d'autre chose. Voilà, elle est faite d'autre chose.
0: Mais le côté leur dire au revoir, enfin.
7: Oui, parce que aussi, bah pour revenir à ces caisses, sur chaque caisse, il y avait des numéros, mais c'est très, on ne sait pas les œuvres exactement qu'il y avait, mais il y avait les noms. Donc il y avait le nom Picasso, comme ça il y avait huit Picasso, il y avait des Braques, Sonia Delaunay, tatata, etc. Et donc il y avait une espèce de personnification de ces caisses. Et tout d'un coup, je voyais des artistes que je ne pouvais pas prendre dans mes bras réellement, mais qui ont continué à être en moi. Exactement, finalement, comme mes mentors de Charlie. Mentors ou des amis, parce que des fois, c'est même les deux. Charles, c'était à la fois un mentor et un ami, par exemple.
0: Vous l'écrivez, et on le ressent dans cette conversation, quand vous choisissez vos mots, dessinateur, artiste, vous avez du mal à vous dire artiste. Est-ce que vous dites écrivain, Luz ?
7: Eh bien...
0: Allez, il faut l'admettre, monsieur. Il faut l'accepter, monsieur.
7: Écoutez, effectivement, c'est difficile. J'ai fait un passage à Grand Librairie il n'y a pas très longtemps. Et il y avait autour de moi, Amélie Nothomb, Yannick Kennel, qui me disaient que j'étais un super écrivain. Je leur dis merci, parce que je ne sais pas, moi, j'ai besoin de vous, j'ai besoin des lecteurs, j'ai besoin des autres pour savoir qui je suis. Maintenant, j'accepte d'être plus seulement dessinateur. Peut-être que j'écris comme je dessine, ça va dans tous les sens. Peut-être qu'il y a un Luz écrivain. Ouais, c'est possible. Allez, je le dis. Il y a un Luz. Allez, j'écris. Je suis écrivain. Luz est écrivain. Ça y est. Je parle comme Alain Delon. Je suis écrivain. Ok. Ça y est.
0: C'est pas grave, docteur.
5: Et c'est pas grave. Mais je vais continuer à dessiner. Et puis, je sais pas où ça m'emmène. C'est comme cette nuit à Beaubourg. C'est comme le chemin d'Alice au Pays des Merveilles. Je sais pas où je vais. J'ai lu mon livre en audio. J'ai demandé à lire mon livre en audio. C'était encore une autre démarche. Et je me suis dit, j'ai encore plein d'expériences à faire en tant que... Allez, artiste, écrivain, dessinateur... Journaliste encore peut-être.
0: Vous savez pas où vous allez, mais on vous suit avec tellement de plaisir. Merci.
5: Merci beaucoup. À bientôt.
0: Luz, un diamant dans les gravats, publié donc dans la collection Une nuit au musée chez Stock.
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0: Et voici les prévisions de Patricia Charbonnier.
17: De la chaleur pour ce week-end et encore de très fortes chaleurs dans le sud. Des températures caniculaires. Météo France prévoit de 36 à 39 degrés cet après-midi sur le pourtour méditerranéen et en basse vallée du Rhône, avec par exemple 38 degrés à Perpignan, 36 à Marseille, 34 degrés à Bordeaux, 29 à La Rochelle, 26 à Paris et Nancy et 21 degrés de minimum à Cherbourg. Des conditions météo encore très ensoleillées cet après-midi. Le temps s'annonce lumineux avec quelques passages nuageux sur la Franche-Comté, un petit peu d'instabilité sur la chaîne pyrénéenne avec quelques averses, un peu de mistral et de tramontane jusqu'à 50 km/h en pointe. Et pour demain, la chaleur va encore monter d'un cran sur une bonne partie du pays avec un pic sur le sud-ouest, des pointes à 40 degrés. Le ciel sera plus nuageux demain sur la moitié ouest avec quelques ondées.
0: Patricia Charbonnier, merci beaucoup. Excellent après-midi à toutes et tous. Merci de nous tenir compagnie sur France Info. Il est 16h30, bienvenue. L'essentiel de l'info, Marie-Martine Rossian.
18: Les pompiers sont toujours mobilisés dans l'Aude sur cet incendie en cours depuis hier après-midi à Puy-Laurens. Les flammes ont parcouru plus de 200 hectares et ce alors que l'Aude est toujours en vigilance orange pour canicule comme 6 autres départements du sud de la France, ce qui complique, on le sait, la tâche des pompiers sur place. Le couple d'assistants familiaux mis en examen en Moselle pour des soupçons de viol et d'agression sexuelle sur une vingtaine d'enfants a été placé sous contrôle judiciaire, indiquent nos confrères d'ici Lorraine. L'homme de 71 ans est mis en examen pour viol, tentative de viol et agression sexuelle. Sa femme, âgée de 69 ans, pour non-dénonciation de mauvais traitement. Les affrontements se poursuivent au Moyen-Orient. L'armée américaine annonce avoir frappé et détruit 3 pétroliers iraniens situés de part et d'autre du détroit d'Ormuz. Téhéran avait signalé également ce matin des explosions entendues près de l'île de Karg, où se trouve le principal terminal pétrolier du pays. Rideau fermé chez plusieurs magasins Marionneau. Aujourd'hui, l'intersyndicale de cette enseigne de parfumerie appelle ses salariés à ne pas ouvrir leur boutique pour protester contre le flou autour d'un projet de reprise du groupe. Projet qui, selon les syndicats, ne propose pas suffisamment de garanties pour les emplois de ses salariés. La jauge continue de grimper pour The Event, ce marathon caritatif en ligne qui a débuté hier soir, animé par des créateurs de contenu au profit d'une vingtaine d'associations. Ce sont désormais plus de 5 millions d'euros qui ont été collectés. Les dons peuvent être faits encore jusqu'à demain 18h. En tennis, le troisième tour de l'US Open avec 2 Français en lice. Aujourd'hui, Arthur Géa qui va affronter l'Américain Michael Zeng. Benjamin Bonzi, lui, sera face au Russe Karen Khachanov. Des matchs qui doivent débuter autour de 20h ce soir. Et puis Teddy Riner, quintuple champion olympique en individuel et en équipe, ne sera finalement pas présent sur les tatamis des mondiaux de judo le mois prochain. Le Français est forfait à cause d'une blessure à l'épaule à l'entraînement cet été. La priorité pour Teddy Riner, c'est la récupération avant son retour, mais ce, dans les meilleures conditions. C'est ce qu'indique la Fédération française de judo.
0: Il ne sera donc pas au championnat du monde qu'il a remporté, je crois, déjà à 12 reprises. Teddy Riner, multimédaillé évidemment olympique la dernière fois aux Jeux Olympiques de Paris 2024. 2 médailles d'or dans sa catégorie des lourds. Et puis évidemment, dernier judoka de l'équipe de France face au Japon en finale. On s'en souvient, c'était absolument formidable. Marie-Marty Rossian, merci beaucoup. Jean-Luc Mélenchon vient de monter sur la tribune à Lille face à des milliers de personnes lors de la braderie de Lille. Vous savez que c'est le grand rendez-vous politique du week-end, défilé de plusieurs prétendants à la présidentielle, meeting donc de rentrée d'une certaine manière du candidat de la France insoumise que l'on entendra évidemment sur France Info avant 17h. Mais auparavant, qu'est-ce que les émissaires américains qui viennent d'arriver à Moscou peuvent obtenir de Vladimir Poutine dans sa guerre qu'il mène depuis près de 5 ans face à l'Ukraine?
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0: Et en tout cas, avant les discussions diplomatiques, la guerre continue évidemment en Ukraine. Plusieurs attaques russes ainsi ont tué 7 personnes ces dernières 24 heures et fait une cinquantaine de blessés. Bonjour à vous Virginie Pironon.
14: Bonjour.
0: Certaines de ces frappes ont eu lieu d'ailleurs après la proposition de Volodymyr Zelensky d'une trêve de 4 jours à l'occasion de la visite à Moscou d'abord, puis à Kiev de Jared Kushner et Steve Witkoff. Il s'agit de reprendre les négociations de paix.
14: Oui, le président Volodymyr Zelensky a dénoncé ce matin de nouvelles frappes sur 2 aéroports de la capitale. L'aéroport de Giuliani, dans Kiev, et celui de Boryspil, en proche banlieue, ville pilonnée ces derniers jours par les nouveaux drones à réaction utilisés par la Russie. Pour Volodymyr Zelensky, il est évident qu'il existe un lien entre ces frappes et la venue à Kiev demain des 2 émissaires de Donald Trump. Il devrait faire le trajet Moscou-Kiev en avion. La visite de Steve Witkoff et Jared Kushner est une première en Ukraine. Les deux hommes, selon le président américain, sont porteurs, je cite, « d'une proposition pour mettre fin à la guerre ». Hier soir, Volodymyr Zelensky avait proposé au Kremlin un arrêt des frappes le temps de leur visite, ainsi qu'une trêve le long de la ligne de front. Proposition suivie d'un long silence de Vladimir Poutine, qui a fini par ordonner aux forces russes de ne pas frapper Kiev pendant 3 jours, à partir de ce soir minuit.
0: Et qu'est-ce que l'Ukraine, Virginie, attend de cette visite des émissaires américains ?
14: Après bientôt 5 années de conflit à grande échelle, Kiev a peu d'espoir que Steve Witkoff et Jared Kushner ne viennent avec la moindre concession de Moscou. Mais pour l'Ukraine, leur visite reste un symbole. Steve Witkoff, devenu le principal négociateur pour les États-Unis sur ce dossier, n'avait encore jamais fait le déplacement. L'administration Trump reconnaît désormais que Kiev obtient des résultats face à Moscou et il ne semble plus question d'imposer à Volodymyr Zelensky un plan de paix sans le consulter.
0: Merci à vous Virginie Pironon, l'envoyée spéciale de France Info en Ukraine. Et bonjour Jean de Glignasti.

0: été proposé par Trump après avoir fortement, c'est un euphémisme, consulté les Russes. Il a été soumis ensuite aux Ukrainiens. Les Ukrainiens ont pu se prononcer dessus, c'est-à-dire le refuser, mais avec l'appui des Européens. Oui. Là, il y a visiblement une navette, donc c'est une amélioration, si je puis dire, de la possibilité pour les Ukrainiens de se prononcer en cours de négociation.
1: Pour le résumer, est-ce que Donald Trump désormais met un signe égal entre l'Ukraine et la Russie et autrement dit est un vrai intermédiaire, entre guillemets, un peu plus en tout cas?
0: Écoutez, c'est un vrai intermédiaire, mais il ne mettra jamais un signe égal entre Moscou et Kiev. Pour lui, l'objectif principal, c'est de reprendre les relations commerciales, financières, énergétique avec la Russie, et la guerre en Ukraine est un caillou dans sa chaussure, et en fait il voudrait que l'Ukraine, sinon cède, du moins accepte une négociation dans des conditions défavorables. Je ne pense pas que ça ait changé, même si, comme vous l'avez dit, il rend hommage à la combativité et la résistance des Ukrainiens.
1: On a au moins dans le verbe quelque chose, je dirais, de fini les fanfaronnades de la part de Donald Trump. On n'est plus à « je vais faire la paix en trois jours ». De toute façon, il ne pourrait plus le dire, évidemment.
0: Tout à fait. J'ai été très frappé que la visite de Kouchner à Witkoff a été en fait préparée par la visite du chef Ratcliffe de la CIA. Rien n'a filtré. On en est à des hypothèses pures et simples. Donc, maintenant, je crois que le secret sera mieux préservé. On a dit que, en fait, Kouchner et Witkoff arrivaient avec des propositions, mais on ne sait pas ce que c'est. Les Russes ont dit d'ailleurs qu'ils attendaient des propositions, mais sur le fond, il faut bien voir que les Russes sont en train toujours de grignoter du côté de Kramatorsk et que le président russe, qui s'y est engagé et qui joue en quelque sorte sa carrière politique, si on peut dire, dans un régime de ce type, sur l'annexion des quatre oblasts, Donetsk, Lugansk, Kherson, et sans parler de la Crimée.
1: Ces régions de l'Est de l'Ukraine, évidemment, dont certaines sont en partie contrôlées par la Russie, mais pas toutes. Est-ce que ça change quoi que ce soit dans l'esprit, dans la tactique, dans la stratégie de Vladimir Poutine, cette évolution légère de Donald Trump dans ce dossier, ou pas du tout?
0: Je crois que Poutine comprend qu'il faut qu'il s'arrête et qu'il s'en sorte. Il ne peut pas s'arrêter à moins des engagements qu'il s'est fixés à lui-même et qu'il a fixés devant son peuple et devant les élites, c'est-à-dire la récupération, comme on l'a dit, des quatre oblasts de la Crimée et l'annexion, en fait. Mais je crois que maintenant, il souhaite vraiment s'arrêter. Le coup est trop fort pour lui en termes d'opinion. Et pour le peuple russe, en termes de croissance, comme vous le savez, il y a beaucoup de très hauts responsables de l'économie qui ont dit « on va dans le mur si on continue comme ça, pour l'économie, c'est catastrophique ».
1: Vous le disiez tout à l'heure, Jean de Glignasti, ce qui a permis la dernière fois aux Ukrainiens de refuser le plan inacceptable pour eux proposé par Donald Trump en collusion, je ne sais pas si c'est le bon mot, avec Vladimir Poutine, c'est le soutien des Européens. Est-ce que pour Vladimir Poutine, l'essentiel, il n'est pas là aujourd'hui, diviser les Européens et regarder de près le calendrier aussi électoral en Europe? Peut-être, on en parlait tout à l'heure sur France Info, cette élection en Allemagne avec l'extrême droite très pro-russe qui pourrait arriver au pouvoir dans un land, et la présidentielle en France l'an prochain.
0: Vous avez tout à fait raison. Je pense que les deux échéances en France, en Allemagne et peut-être ailleurs, sont des points importants pour Poutine et rentrent dans sa planification de la guerre. Je ne crois pas qu'on arrive à des résultats de ce processus en cours de paix qui a recommencé avant qu'on soit au clair sur le résultat des élections en France, en Allemagne. Ça, je crois que c'est clair. Mais enfin, on peut commencer maintenant. On peut commencer maintenant et je crois que... Et il s'y prête parce que, comme je vous l'ai dit, il y a beaucoup de secteurs de la société russe qui en ont quand même un peu assez. Les statistiques montrent qu'il y a 80% des Russes qui veulent le début des négociations.
1: Autrement dit, si je vous suis, Jean de Glignasti, vous dites à la fois Vladimir Poutine, maintenant, il sait qu'il doit arrêter cette guerre, mais avoir plus de poids parce qu'en Europe, l'aide à l'Ukraine sera affaiblie, et si ça change en France, notamment au printemps prochain, il peut attendre cette échéance-là. Et même, il va le faire.
0: Je

0: crois qu'il y aura concomitance. Ces négociations sont très difficiles, très heurtées. Et je crois qu'en fait, la chose la plus importante pour Poutine, c'est le terrain. Puisqu'il est en train d'exténuer l'Ukraine par ses frappes de missiles que les Ukrainiens n'arrivent pas à intercepter, faute de patriotes. Il a développé ses drones et ils ont maintenant une supériorité en matière de drones grâce au Geran 5 qui vole à 600 km/h et qui n'est pas interceptable avec les moyens traditionnels anti-drones. Et il grignote du côté de Kramatorsk et de Sloviansk, qui sont les deux places fortes qu'il veut absolument avoir. Donc je crois que le premier facteur dans la négociation, c'est la situation sur le terrain. Et je crois que Poutine espère encore l'emporter, du moins dans ce contexte, Kramatorsk-Sloviansk.
1: Un tout dernier mot, Jean de Glignasti, si on regarde le débat actuellement en France, le Rassemblement national qui dit notamment l'aide financière, on n'a plus les moyens. L'aide militaire, oui, on la continue à l'Ukraine, sauf si ça contrevient à nos intérêts nationaux, stratégiques, français. Est-ce que ça serait un changement radical par rapport à ce qui se passe aujourd'hui ?
0: Écoutez, pour autant que je puisse en juger, pas tellement. Parce que, en fait, l'aide financière française a pris fin depuis longtemps. C'est vrai qu'il n'y a pas d'argent. Quand on regarde les chiffres, nous sommes au-delà du 10e ou 15e donateur. L'aide militaire, on continue. Et en fait, la seule différence dont elle ne parle pas, c'est est-ce que l'Union européenne, dont la France finance 17 et quelques pourcents, va continuer ou pas. Et c'est là le véritable enjeu, et là, elle n'en parle pas.
1: Merci beaucoup Jean de Glignasti, ancien ambassadeur de France à Moscou, directeur de recherche à l'IRIS. Justement, l'Allemagne, on en disait un mot ensemble, ce qui est un décisif demain dans l'est du pays, le Land, la région de Saxe-Anhalt. Pour la première fois, le parti d'extrême droite AfD pourrait arriver au pouvoir, première fois depuis 1945, parti pro-russe, anti-migrant, plus de 40% dans les sondages d'intention de vote. Qu'en disent les milieux économiques en Allemagne, ont-ils peur ou pas de l'AfD ? Visiblement, plus franchement, c'est ce que vous avez ressenti à Halle, dans ce département de Saxe-Anhalt, Sandrine Etto-Handeg.
2: À la question, pour qui allez-vous voter dimanche, Heiko Kochmider botte en touche.
3: Au final, il y a des pour et des contre dans le programme électoral de chaque parti.
2: Il dirige une entreprise de 200 salariés qui fabrique des armoires électriques dans le sud-ouest de Saxe-Anhalt.
3: Certaines propositions de la CDU et de l'AfD se rejoignent. Et pour moi, il n'y a pas un programme clairement plus convaincant qu'un autre.
2: L'AfD se présente comme un défenseur de l'entreprise. Et le parti d'extrême droite promet moins de réglementation, une énergie moins chère, en proposant notamment de renouer avec les importations russes et une baisse des prélèvements. Selon l'Institut Leibniz de recherche économique, l'AfD aurait besoin de 2,2 milliards d'euros supplémentaires par an pour financer son programme global. Michael Gretner, patron d'une société de construction, balaie ses projections.
4: Je n'en sais rien, je n'ai pas lu le rapport. Je ne peux pas évaluer si c'est vrai. Je ne sais pas d'où viennent les chiffres.
2: D'après la CDU, l'arrivée de l'AfD au pouvoir en Saxe-Anhalt ferait fuir les investisseurs. Là encore, ce chef d'entreprise répond.
4: Je ne suis pas voyant, je ne peux pas fondamentalement dire. Si l'AfD arrive au pouvoir, l'économie va sombrer et toutes les entreprises vont quitter la région. Je n'y crois pas.
2: Et s'il estime que sur le plan économique, la CDU au pouvoir a fait du bon travail, selon lui, les plus de 40% d'électeurs qui, d'après les sondages, veulent voter AfD ne doivent pas être ignorés. Uwe Kinnemann possède une petite société de jardinage et d'aménagement paysager et il affirme.
5: Je suis contre le cordon sanitaire. Je suis pour la démocratie. Si l'AfD est si forte, c'est à cause de la CDU.
2: La Chambre de commerce et d'industrie de Halle a exprimé son inquiétude quant à la volonté de l'AfD de diminuer la main-d'œuvre étrangère dans une région où le chômage est plus élevé que la moyenne nationale et où la population est la plus âgée de toute l'Allemagne. Selon ce chef d'entreprise, la solution, c'est l'intelligence artificielle.
5: Avec la vitesse à laquelle cette nouvelle technologie se développe, cela va nous permettre d'économiser des emplois. Nous aurons besoin de beaucoup moins de personnes qu'avant. Le changement démographique ne sera plus un problème, et le chômage non plus.
2: C'est l'une des propositions de l'AfD.
1: Un reportage donc de Sandrine Etto-Handeg à Halle, en Saxe-Anhalt. Tout demain, les électeurs allemands votent pour élire leur président de région. 16h45 sur France Info. Et c'est l'heure du fil info. Marie Marty-Rossian, Laurent Nunez demande au préfet de renforcer la sécurité autour des lieux de culte juifs.
6: En vue des fêtes et différents événements prévus au cours du mois, en cause, selon le ministre de l'Intérieur, ce niveau élevé en France des actes antisémites, des actes qui représentent la moitié des faits anti-religieux en France, rappelle Laurent Nunez. Le bilan revu à la hausse au Liban après ces frappes israéliennes qui ont visé le sud et l'est du pays la nuit dernière. 4 personnes sont mortes, une vingtaine ont été blessées. Israël dit avoir visé le Hezbollah pro-iranien dans plusieurs localités du pays. La braderie de Lille, rendez-vous du jour pour les candidats à la présidentielle de l'an prochain. Le leader de la France insoumise, Jean-Luc Mélenchon, s'exprime en ce moment en meeting. Sur place également Gabriel Attal ou encore Marine Tondelier. Et puis le retour du top 14, première division de rugby ce soir avec au programme de cette première journée 6 rencontres, dont celle-ci, UBB Racing 92, ça sera 21h15. Demain soir, c'est Toulouse qui se déplacera à La Rochelle. Le top 14, bien sûr, à suivre en direct sur France Info.
1: 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La braderie de Lille, effectivement, aujourd'hui le lieu privilégié de la campagne présidentielle entre ceux qui espèrent être candidats, le seront pas forcément, Gabriel Attal, on le sait à droite, il y aura peut-être éclaircissement dans les mois qui viennent, et puis celui qui, aucun doute, le sera candidat au mois d'avril et mai prochain, Jean-Luc Mélenchon, le dirigeant de la France Insoumise, depuis un quart d'heure environ sur scène, des milliers de personnes dans le centre de Lille, beaucoup de drapeaux violets, les couleurs de la France Insoumise, quelques drapeaux bleu, blanc, rouge également. Et un petit message au tout début de ce discours. Attention, la présidentielle, ça n'est pas un jeu. Et il en détaille, Jean-Luc Mélenchon, les enjeux pour lui absolument essentiels.
7: Ce qui compte, c'est la résistance, c'est la volonté de changer, c'est la volonté de modifier la règle du jeu de ce monde. Une élection, c'est un moment où l'on dit ce que l'on veut pour son pays. C'est un moment sublime, en quelque sorte, de volonté et de conscience. Puisque j'en suis à l'indignation et aux règles du jeu d'une présidentielle, je dis du jeu sachant que ce n'est pas un jeu. Je voudrais dire combien je forme le souhait que nous autres, les Français, nous donnions à voir au monde à cet instant autre chose qu'une inepte discussion. Nous, Français, sur le voile que l'on aurait ou non le droit de porter. Nous, les Français, qui avons payé par 2 siècles et demi de guerre de religion entre catholiques et protestants, nous devons affirmer que plus jamais sur le sol de notre patrie, il n'y aura de guerre de religion. Eh bien, d'une chose à l'autre, me voici à commenter le propos lamentable de M. Bardella en Angleterre, qui, sans qu'on lui ait rien demandé, promet aux fascistes anglais que les Français récupéreront les gens qu'ils voudront mettre dehors et qu'ensuite nous nous chargerions en plus de les expulser de chez nous. Et je lui dis, jeune homme, quand on est à l'étranger, on ne dit pas du mal de sa patrie et on n'affirme pas qu'elle est ruinée. Parce que quand on dit que le pays est ruiné, on attire les vautours du capitalisme qui augmentent les taux d'intérêt et se jettent sur notre pays. Maintenant, je vous demande d'écouter avec soin. À présent, voici ce qu'on appelle l'inflation, c'est-à-dire l'augmentation des coûts de la vie. Alors, on nous dit qu'il y a un indice, ça serait plus 3%. Alors, je prends 3%, mais premièrement, ces 3% n'ont pas le même effet selon que l'on est riche ou pauvre, car cela représente bien plus pour les plus pauvres que pour les plus riches. Et en plus, je critique un indice de taux de la vie où l'on met en même temps la bonneterie pour les hommes et les femmes, et puis le prix d'une voiture, où l'on met dans le même sac 1 kilo de patates et un ordinateur pour évaluer le prix de la vie. C'est pourquoi je veux vous dire que le gouvernement insoumis aura parmi ses premières tâches, à faire établir un indicateur qui ne sera pas seulement celui de l'inflation en général, ni celui du coût de la vie en général. Ce sera un indicateur de développement humain, comme le programme des Nations Unies pour le développement humain l'a prévu, qui prévoira, qui analysera, qui fera connaître, non pas des quantités d'euros, non pas des quantités de voies de chemin de fer, mais des éléments du bien-être, c'est-à-dire le niveau de santé, le niveau d'éducation, le niveau d'égalité entre hommes et femmes, car tels sont les véritables indicateurs d'une société civilisée.
1: Voilà, Jean-Luc Mélenchon, le dirigeant de la France insoumise, en meeting en ce moment à Lille lors de la braderie, qui veut, vous l'entendez, revoir un nouvel indicateur pour le coût de la vie. Mais tout ça montre à quel point le pouvoir d'achat sera bien, d'une manière ou d'une autre, au centre de cette campagne présidentielle. Les prix des carburants, notamment, encore au-dessus de 2 euros le litre, que ce soit du sans-plomb ou du gazole. Et face à ça, peut-être une des solutions, c'est le passage à la voiture électrique, parce que ça coûte désormais 3 fois moins cher d'utiliser une voiture électrique par rapport à une voiture thermique à essence. C'est l'analyse de ce club d'information et de services pour les automobilistes, Rôle, dont Alette Dassigny est une des responsables.
8: Je vais vous donner un chiffre qui est assez clair. 100 km en voiture électrique, c'est environ 3 euros. 100 km en voiture thermique, c'est environ 12 euros. Donc vous le calculez vite fait, c'est de 1 à 4. Donc effectivement, aujourd'hui, à l'usage, l'électrique est bien moins cher.
9: Et vous avez déterminé un budget qui est malgré tout en hausse hein, pour les voitures essence, les voitures diesel. Budget basé sur quoi ?
8: Sur les chiffres officiels du gouvernement que nous récupérons régulièrement et que nous analysons. Et donc, c'est sur ces chiffres qu'on s'est basé. Aujourd'hui, rouler en électrique, par exemple, si on fait là où c'est le plus intéressant, c'est d'avoir un véhicule électrique d'occasion. Aujourd'hui, on est sur un coût moyen mensuel de 360 euros versus un coût moyen mensuel pour toute motorisation confondue de 440 euros. Donc, on gagne quand même 80 euros par mois.
9: Ouais, et si j'en crois votre étude, effectivement, avec la hausse des prix pétroliers, le coût mensuel du carburant pour une voiture essence a bondi de 25 euros au cours du premier semestre. Ça passe de 112 à 137 euros pour les véhicules électriques. On est à 46 euros pour faire rouler une voiture. Est-ce que dans ce calcul est pris en compte la recharge sur les bornes publiques ? Parce qu'on sait que ça peut vite faire monter le prix.
8: Alors là, nous, on a fait une moyenne, puisque en général, on recharge trois quarts chez soi et un quart en itinérance, comme on l'appelle, c'est-à-dire sur une borne publique. Alors aujourd'hui, effectivement, ça coûte plus cher de recharger sur une borne publique, mais si vous faites le plein d'essence sur l'autoroute, c'est très cher. Si vous allez à 5 km dans une station-service, ce sera beaucoup moins cher. Ben là, c'est pareil. Une borne de recharge sur une autoroute, c'est bien plus cher que celle, par exemple, du supermarché que vous trouvez en sortant de l'autoroute. Donc oui, on a pris en compte cette recharge, en fait, pour un quart de ce calcul mensuel.
1: Alette Dassigny, donc, du club d'information et de services pour les automobilistes Rôle, avec Benjamin Fontaine, un peu plus tôt, sur France Info. Et voici votre rendez-vous, celui de la médiatrice de France Info. Vos questions, vos interrogations et cette semaine, ce rendez-vous consacré au drame qui s'est déroulé au Népal. Des auditeurs veulent savoir comment travaille dans des conditions aussi difficiles Agathe Mahué, qui est l'envoyée spéciale de France Info depuis le Népal. Elle répond, Agathe Mahué, à Emmanuel Davier.
10: Agathe Mahué, bonjour.
11: Bonjour Emmanuel.
10: Vous êtes l'envoyé spécial de France Info sur le terrain, donc au Népal, avec Benjamin Thuot, technicien de reportage. Quand vous arrivez sur place, tous les deux, donc, quelle est la première chose qui vous frappe ?
11: Alors, quand on est arrivé, effectivement, il y a une semaine, il était déjà un petit peu tard dans la journée pour prendre la route tout de suite vers la vallée sinistrée qui est à 2h30 de la capitale. Donc, on a d'abord décidé de rester à Katmandou et on a pris tout de suite la direction de l'hôpital parce qu'on avait appris que des familles s'y réunissaient pour espérer retrouver un proche blessé dans la catastrophe ou obtenir des informations sur des disparus. Donc, en guise d'introduction à ce pays, que personnellement, moi, j'ai découvert de cette façon, donc on se retrouve comme ça face à un mur de photos de gens dont on est sans nouvelles, et puis il y a des dizaines de Népalais tout autour qui regardent, qui cherchent à reconnaître quelqu'un, et un tout petit peu plus loin il y avait aussi la morgue, et c'était sans doute le plus frappant pour ce premier reportage ici, les images de cadavres, parfois de morceaux de corps qui étaient exposés en photo là aussi sur un mur extérieur, donc près de la morgue, exposés assez naturellement, je dirais, par les autorités népalaises. Ça peut sembler pour nous un petit peu brutal, mais ça ne déclenchait aucune surréaction des Népalais qui étaient là. Eux regardaient vraiment photo après photo pour essayer d'identifier leurs proches. Et c'était une image plutôt marquante et ça dit sans doute quelque chose aussi d'un rapport à la mort qui est un peu différent ici au Népal par rapport à ce que l'on connaît en Europe par exemple.
10: Sur le terrain, vous travaillez avec un fixeur ou des journalistes népalais, et si oui, quel

0: rôle joue-t-il ?
1: Oui, alors un fixeur, c'est toujours indispensable dès lors qu'on est dans un pays où l'on ne parle pas la langue et où la majorité des gens ne peuvent pas communiquer suffisamment bien en anglais, par exemple. Et quand bien même, il faudrait un collaborateur en fait qui permette de décoder un peu les choses culturellement, parce que on n'a pas envie de dire de bêtises. Donc on écoute, on apprend beaucoup de lui, de ce fixeur, de ces gens qui nous accompagnent dans nos reportages, au-delà de faire seulement la traduction, même si c'est ce qui reste l'impératif principal. Personnellement, je ne parle pas népalais, à part namasté et zamzam désormais que je connais, qui veut dire allons-y, voilà, quelques mots tout simplement. Mais quand on est envoyé spécial comme ça, c'est donc quelque chose qu'on gère même avant le départ, au moment où on prépare nos affaires depuis la France, parce qu'il vient de se produire quelque chose, en l'occurrence là la coulée de boue meurtrière au Népal. C'est l'une des premières choses à faire, entrer en contact avec quelqu'un dans le pays, quelqu'un de francophone idéalement, et qui va pouvoir nous guider un petit peu à notre arrivée. Et bon, l'avantage avec le Népal, c'est que c'est un pays où il y a beaucoup de voyageurs qui viennent pour des randonnées, pour faire du trek dans les magnifiques montagnes de la chaîne de l'Himalaya. Donc c'est pas très compliqué en fait, il y a beaucoup de guides de montagne qui peuvent nous accompagner. C'est comme ça que j'ai travaillé toute cette semaine avec Shankar, un Népalais francophone qui était avec nous tout au long de nos reportages. Dans certains cas, on peut aussi s'adresser à des journalistes, c'est vrai, mais ça n'est pas systématique. Il faut surtout quelqu'un qui soit débrouillard, qui a un bon contact avec les gens et puis à qui on verse un salaire à la fin, donc pour cette mission de traduction, de fixeur, comme on dit. Et pour cette mission, ce type de mission, on est aussi bien sûr accompagné, quand on est journaliste reporter, d'un collègue technicien de reportage indispensable tout autant, donc Benjamin Thuot en l'occurrence, pour faire en ce moment la liaison technique vers vous.
0: Agathe Mahué, vous avez évoqué l'importance d'avoir un bon contact. Alors précisément, comment abordez-vous quelqu'un qui vient de perdre sa maison ou un membre de sa famille pour lui demander une interview ?
1: Bon, forcément, c'est toujours délicat, mais comme la plupart de mes collègues, je pense que on fait très attention à essayer de ne brusquer personne. Et c'est en fait assez naturel si on pose sobrement les questions. Ça se passe toujours bien, avec un peu de bienveillance. Si on voit quelqu'un qui pleure face à une telle catastrophe, on peut tenter un regard, voir si ça fait du bien peut-être de décharger un petit peu, de raconter ce qui s'est passé, mais hors de question d'insister, évidemment. Et en fait, ici, ça s'est assez peu produit, parce qu'il y a un rapport à la mort un peu différent, parce que les Népalais sont hindous en majorité, bouddhistes aussi un petit peu. En une semaine ici, je n'ai vu personne s'effondrer en larmes bruyamment, par exemple. C'en est même presque un peu troublant, vu ce qui s'est passé. Il y a beaucoup de pudeur, de dignité, une forme d'humilité aussi. Beaucoup de ceux que l'on a rencontrés nous ont dit: oui, j'ai perdu mon père, j'ai perdu mon neveu, plusieurs proches même, mais je sais qu'il n'y a pas que moi, tous les gens ici, tout le monde autour a perdu de la famille. Donc les Népalais qu'on a pu rencontrer se lamentent très peu sur leur sort.
0: Question d'un auditeur: comment raconter la souffrance sans tomber dans le sensationnalisme ?
1: Je ne sais pas du tout s'il y a une recette ou une méthode pour ça, mais un peu comme je disais, je crois qu'il faut essayer de rester sobre et dans l'approche des gens qu'on interviewe, dans les mots qu'on choisit aussi, qui peuvent être précis, factuels, mais vu l'horreur de la situation, en l'occurrence ici au Népal, avec ce qui s'est passé, disons que ça ne sert à rien d'en rajouter quand on raconte ce qu'on a sous les yeux. Il n'y a pas vraiment besoin de superlatifs.
0: Merci Agathe Mahué, donc envoyée spéciale de France Info au Népal, aux côtés de Benjamin Thuot, technicien de reportage.
2: Merci à vous Emmanuel Davier, les reportages d'Agathe Mahué et cet échange avec vous à retrouver sur franceinfo.fr. Toutes les questions que vous pouvez poser, chers auditeurs, sur le site mediatrice.radiofrance.com. La météo.
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2: Patricia Charbonnier.
4: Des conditions météo encore très estivales pour aujourd'hui, avec du soleil et de la chaleur. Une chaleur modérée cet après-midi sur la moitié nord, mais encore de très fortes chaleurs dans le sud. Météo France prévoit de 36 à 39 degrés cet après-midi sur le pourtour méditerranéen et en basse vallée du Rhône, avec 37 à Nîmes, 36 à Toulon, 34 à Bordeaux, 28 degrés à Tours, 26 à Paris, 23 degrés à Lille. Un temps sec cet après-midi, un temps lumineux avec quelques passages nuageux sur la Franche-Comté, quelques averses possibles sur la chaîne pyrénéenne et un petit peu de mistral. Les de tramontane jusqu'à 50 km/h en rafale.
2: Patricia Charbonnier, merci beaucoup. Excellente fin de journée à tous. Et comment pourrait-elle ne pas être excellente ? Vous la passez en compagnie de Catherine Potier. Bonjour Catherine, jusqu'à 20h.
5: Merci beaucoup, cher Frédéric. On se retrouve demain, bien sûr, à nouveau 17-20, avec toujours autant de rendez-vous et toujours la même volonté, vous donner les clés de l'info pour décrypter l'actu de la journée. Alors ce soir, nous serons en Allemagne, où l'extrême droite devrait remporter l'élection régionale de Saxe-Anhalt. Demain, une grande manifestation est organisée aujourd'hui à Magdebourg pour défendre la démocratie. Et dans une demi-heure, nous serons en direct avec Sandrine Etoa. Et puis l'actualité, c'est également la chaleur, ces températures au-dessus de 35 degrés dans le midi toulousain, notamment. Alors pourquoi ? Jusqu'à quand ? Et quelles conséquences surtout ? Eh bien, Julien Lamouret de la société Predict Service sera avec nous dans 10 minutes. Bienvenue à tous, il est 17h.
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5: Bonjour Laurette Puot.
1: Bonjour Catherine, bonjour à tous.
5: Et la campagne présidentielle est à la braderie de Lille aujourd'hui.
1: Plusieurs candidats s'y sont succédés depuis ce matin et depuis une demi-heure. Le candidat insoumis y tient même un discours. Nous y sommes dès le début de ce journal. Il dénonce un complot de l'armée israélienne, la théorie de Benjamin Netanyahou en pleine campagne électorale à sa réélection. Il dit ne pas avoir été réveillé au matin du 7 octobre. Teddy Riner est forfait pour les mondiaux de judo, blessé à l'épaule, le quintuple champion olympique repousse sa reprise en compétition. Et puis nous irons à Venise après une relation tumultueuse. On va revenir sur le retour d'un des plus grands cinéastes italiens à la Mostra. La braderie de Lille, ce week-end, cœur de la campagne présidentielle. Défilé des candidats depuis ce matin, Marine Tondelier, Gabriel Attal ont arpenté les allées de cette plus grande braderie européenne. Et Jean-Luc Mélenchon, candidat et chef de file de la France Insoumise, lui, a décidé de tenir un grand meeting avec un discours de 45 minutes. Démarré il y a déjà une demi-heure devant une foule dense où vous êtes, Elia Bergel. Jean-Luc Mélenchon a surtout taclé le Rassemblement National.
7: Oui, exactement. Dès son arrivée sur scène, Jean-Luc Mélenchon s'en prend au RN. Après une semaine de polémique sur le voile initiée par le Rassemblement National, nous devons affirmer que plus jamais sur le sol de notre patrie, il n'y aura de guerre de religion, lance Jean-Luc Mélenchon. Grand soleil, foule compacte pour écouter le candidat LFI ici au cœur de la braderie de Lille, juste à côté du Beffroi. Le candidat insoumis tacle aussi les propos de Jordan Bardella en Angleterre, le patron du RN, et a affirmé que si son parti arrive au pouvoir, les migrants clandestins interceptés dans les eaux britanniques seront renvoyés en France. Des propos lamentables pour Jean-Luc Mélenchon devant un public conquis des drapeaux bleu, blanc, rouge et des drapeaux violets France Insoumise. Jean-Luc Mélenchon promet la cantine gratuite dès l'arrivée au pouvoir de LFI, que tous les enfants de France mangent gratuitement. Lance l'insoumis, le candidat déroule son programme économique, notamment le blocage des prix, salué par un tonnerre d'applaudissements.
1: Elia Bergel en direct de Lille avec Clément Vuillet pour les moyens techniques. L'ancienne ministre Rachida Dati, bientôt au tribunal, jugée pour corruption à partir du 16 septembre, mais elle a aussi demandé à réintégrer la magistrature, ce qui serait fait après l'avis du Conseil supérieur de la magistrature. Un très mauvais message pour l'avocat de l'association anticorruption, maître Jérôme Carsenti. Selon lui, le signal envoyé est une attaque de l'état de droit.
8: Est-il raisonnable, parce qu'il n'y avait bien évidemment aucune urgence à décider de cela à ce moment-là, qu'on prenne cette décision ou même que cette proposition soit communiquée à ce moment-là, c'est-à-dire à peine 10 jours avant le procès où elle va comparaître pour corruption et trafic d'influence. Cette proposition qui vient bien évidemment de Monsieur le garde des Sceaux Gérald Darmanin, on voit bien que c'est une nouvelle tentative d'opposer le pouvoir politique au contre-pouvoir judiciaire et de mettre en exergue l'idée que les puissants, les responsables politiques, n'ont pas à être jugés de la même manière que le simple citoyen. L'exemplarité, le symbole qu'on envoie, le message qu'on envoie aux citoyens en disant « mais finalement, quelqu'un qui va être jugé pour corruption peut devenir magistrat Et surtout, le message qui est envoyé aux magistrats qui vont la juger, on est dans un moment populiste où nos responsables politiques, ceux qui gouvernent, attaquent l'état de droit.
9: Maître Jérôme Carsenti, avocat de l'association anticorruption sur France Info. Après une journée encore très chaude dans le sud de la France, 39 degrés atteints à Perpignan, plus de 35 sur le pourtour méditerranéen. Météo France annonce que les Pyrénées-Orientales seront à partir de 6 heures demain matin, sortiront de la vigilance orange canicule. 6 autres départements en revanche le resteront. L'organisme alerte un nouveau pic de chaleur demain dans le sud-ouest avec des pointes supérieures à 38 degrés le long du Tarn ou de la Garonne. En Israël, la campagne électorale bat son plein et le 7 octobre est au cœur des discussions. Le Premier ministre Benjamin Netanyahou, candidat à sa propre réélection le 27 octobre prochain, accuse l'armée de ne pas

0: avoir réveillé lors de l'attaque du 7 octobre. Ses proches, eux, dénoncent même un complot de l'armée, des propos tenus à quelques semaines des élections, Thibault Lefèvre.
1: Alors d'abord, voici la version défendue par Benjamin Netanyahou et qui évidemment l'exonère de toute responsabilité. Dans la nuit du 7 octobre, alors que le Hamas préparait son attaque, les chefs d'état-major et des services secrets intérieurs ne l'auraient volontairement pas réveillé. Dans cette vidéo publiée sur les réseaux sociaux, le Premier ministre répond aux questions d'un de ses plus proches conseillers.
2: Il craignait qu'une fois réveillé, je déploie l'aviation et mobilise l'ensemble de l'armée. S'il m'avait réveillé, tout aurait été différent. C'est comme ça que ça s'est passé.
1: Ça, c'est pour. Dans les faits, évidemment, c'est bien plus compliqué. Les renseignements de l'armée ont alerté deux fois à 2h et 4h du matin le secrétaire militaire du Premier ministre. Benjamin Netanyahou a ensuite été réveillé à 6h29 très exactement, alors que le Hamas commençait à envoyer des roquettes sur le territoire israélien. Et seulement plus de 3h plus tard, il rencontre le chef d'état-major de l'armée. Alors l'opposition est vent debout. Elle dénonce une réinterprétation de l'histoire destinée à absoudre Netanyahou de ses responsabilités. Mais peu importe, le Premier ministre parle à ses électeurs, convaincu pour beaucoup que l'État profond qui serait pénétré par la gauche est prêt à tout pour avoir la peau de leur héros. Et ses partisans sont évidemment très perméables à ces mensonges.
0: Les précisions de Thibault Lefèvre à Jérusalem pour France Info. L'armée israélienne qui a de nouveau frappé le sud et l'est du Liban hier soir. Selon les autorités libanaises, il y a eu 4 morts et une trentaine de blessés. Israël divisait le Hezbollah pro-iranien dans ses frappes nocturnes. Et ce, malgré une trêve avec le mouvement chiite libanais.
3: 17h07, Teddy Riner, le géant du judo français, est forfait pour les championnats du monde.
0: Prévu à Bakou, en Azerbaïdjan, le mois prochain, le quintuple champion olympique déclare forfait à cause d'une blessure à l'épaule. Et donc, Teddy Riner choisit de jouer la prudence, Fabrice Abgral.
4: Teddy Riner s'est blessé à l'épaule droite cet été, à l'entraînement. Cette blessure est en voie de guérison, mais pas suffisamment pour qu'il envisage de participer au championnat du monde où le triple champion olympique visait un 12e titre en plus de 100 kilos. C'est déjà cette blessure qui l'avait contraint de renoncer à 2 compétitions, à Lima et à Lausanne. À 37 ans, Teddy Riner ne veut prendre aucun risque et surtout pas celui de manquer les Jeux de Los Angeles en 2028, le dernier objectif de son immense carrière. Le Guadeloupéen n'a plus disputé la moindre compétition depuis 2 ans, depuis son sacre en individuel et par équipe aux Jeux de Paris. Aujourd'hui, le plus grand judoka de l'histoire n'a plus de classement. Pour participer aux Jeux de Los Angeles, il va devoir aller chercher le quota olympique réservé aux 17 premiers de sa catégorie.
0: Fabrice Abgral, en tennis, 2 Français encore en lice à l'US Open. Ils vont tenter de se qualifier en 8e de finale. Il s'agit de Benjamin Bondy qui joue contre le Russe Karen Kharchanov et Arthur Géa, l'outsider. Il va jouer contre l'Américain Michael Zhang. Les deux matchs débutent à 19h20, heure française. En Italie maintenant, la Mostra de Venise renoue avec l'un des plus grands cinéaste italien Nanni Moretti. Il présente son dernier film Les Cœurs Affamés avec Louis Garrel et Jasmine Trinca en vedette. C'est l'un des plus grands événements de ce festival car Bruno Duvic, ça faisait 37 ans que Moretti n'avait plus participé à la Mostra.
5: Cosa c'è che non va? Cosa dobbiamo fare?
6: Palombella Rossa, 1989. Nanni Moretti est un joueur de waterpolo communiste et amnésique. 10 longs métrages et un infarctus plus tard, le revoilà à Venise. En 89, son film n'avait pas été sélectionné en concours officiel, mais présenté dans une section parallèle. Le directeur actuel de la Mostra se sent encore obligé de présenter des excuses.
7: Espérons qu'avec ce retour tellement attendu, on nous pardonne l'erreur commise il y a 37 ans.
8: 37 derniers fois.
6: Car depuis, Moretti n'est jamais revenu. C'est l'un des épisodes de sa relation tourmentée avec le festival. 1981, il est à la fois primé et sifflé pour l'une de ses premières œuvres. 86, juré, il part avant la clôture, en désaccord avec le président du jury. Les Cœurs Affamés, présenté cette année, est un film sur le besoin de se dire que l'on s'aime, écrit le cinéaste dans sa note d'intention pour le festival. Un extrait du tournage a fait le tour des réseaux. Les acteurs et Moretti lui-même reprennent l'un des grands tubes de ces derniers mois en Italie. Le festival La Choyée, programmé le premier week-end, celui où le public est le plus nombreux.
0: Bruno Duvic au festival La Mostra de Venise. Les 5 millions d'euros sont dépassés au Z Event, le marathon caritatif d'Internet qui fête ses 10 ans et sa dernière édition. L'objectif, c'est d'atteindre les 20 millions d'euros. Tous les dons récoltés sont centralisés par la Fondation de France qui se charge ensuite de les redistribuer.
3: Vous savez tout. Juliette Puyot qu'on va retrouver dans 10 minutes pour le rappel des titres.
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3: Reste avec nous à suivre les chiffres de l'impôt en France, cette nouvelle vague de canicule dans le Midi notamment, et puis l'inquiétude des Pays-Bas qui retirent leur stock d'or des banques américaines et canadiennes. Trop d'instabilité géopolitique, dit le gouvernement de La Haye. Et puis l'histoire des violences à l'école et dans le périscolaire. Fabrice Dalméda est de retour pour une nouvelle saison de l'Info de l'Histoire à 17h25.
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3: Qui paye le plus d'impôts en France et qui en paye le moins? La directrice générale des finances publiques, Amélie Verdier, a donné des chiffres aujourd'hui. Résultat, 61 000 foyers fiscaux payent plus de 100 000 euros d'impôts sur le revenu par an. Bonsoir Marina Capitaine.
10: Bonsoir.
3: Qu'a déclaré précisément la patronne des impôts?
10: Interrogée sur la part de Français qui paient beaucoup d'impôts sur le revenu, Amélie Verdier choisit elle-même de mettre en avant ce seuil des 100 000 euros.
11: On a un peu plus de 41 millions de foyers fiscaux en France. Selon les années, on en a à peu près la moitié qui paye de l'impôt sur le revenu. C'est un impôt qui est progressif et donc relativement concentré. Donc, pour illustrer, on a 61 000 foyers qui sont concernés par le taux à 45%, donc la dernière tranche. Hein. Et ces personnes qui payent plus de 100 000 euros d'impôt, c'est un peu plus de 61 000 foyers fiscaux.
10: Et c'est une toute petite part de la population française. Ça veut dire que sur 1000 foyers qui paient de l'impôt sur le revenu, un peu plus de 3 foyers en moyenne paient plus de 100 000 euros. Cette proportion, elle est bien connue et depuis longtemps, rien d'inédit ici. Amélie Verdier fait plutôt un effort de vulgarisation en liant précisément un nombre de foyers à une somme ronde et une barre symbolique, 100 000 euros. La chef du fisc rappelle ainsi que dans le système français, une toute petite partie de la population paie une immense part de l'impôt sur le revenu. Mais attention, ne pas payer d'impôt sur le revenu ne veut pas dire qu'on ne paie pas d'impôt du tout. Il y a plein d'autres taxes, dont certaines qui concernent tout le monde, comme la TVA ou les taxes sur l'essence.
3: Alors pourquoi communiquer ce chiffre ?
10: Si la patronne des impôts est interrogée sur le sujet, c'est que la répartition de l'effort fiscal, l'imposition des riches, tout ça, c'est un éternel débat politique et économique relancé en cette rentrée par plusieurs facteurs. D'abord, le budget de l'État, c'est lui qui décide du qui paie quoi. Le projet de loi de finances 2027 arrive à l'Assemblée dans quelques semaines. Débat et vote s'annoncent une nouvelle fois houleux. Et puis le récent piratage du site des impôts, ce vol de données qui entame la confiance des Français envers le fisc, reconnaît Amélie Verdier, et doit forcer l'administration à un travail de transparence.
11: On va réfléchir à améliorer la présentation de nos données, parce qu'on n'a rien à cacher. C'est l'argent des Français.
10: Et la directrice générale des finances publiques de conclure, ce sont des impôts qui financent des services publics, et j'en remercie les contribuables.
3: Marina Capitaine, parlons de la canicule maintenant. 7 départements sont en alerte orange à la canicule ce soir. L'Aude, les Pyrénées-Orientales, l'Hérault, le Gard, le Vaucluse, la Drôme et l'Ardèche. C'est le 6e épisode de forte chaleur depuis le mois de mai, avec toutes les conséquences que l'on peut imaginer pour la faune, la flore, l'économie aussi. Des records de température pour un mois de septembre, notamment à Durban-Corbières. C'est dans l'Aude. Bonsoir Lou Bourdi.
12: Bonsoir à tous.
3: Il y a quelques heures encore, vous étiez dans cette région des Corbières où l'on a enregistré 40,8 degrés. Aujourd'hui, c'est énorme, 40,8
12: degrés. Oui, c'est énorme, un record hier et c'était énorme encore aujourd'hui parce qu'il a continué et il continue à faire très très chaud dans cette commune, donc au cœur du massif des Corbières, au pied du château qui surplombe la colline. La commune, c'est simple, les rues en pierre étaient quasiment vides. On a quand même croisé Jean-Louis, l'un des rares à être sorti, et il le dit, il n'a jamais vu ça.
13: Ici, apparemment, j'ai vu sur Internet là, qu'il disait que Durban était monté à 40,7, je crois.
12: Vous êtes habitué à des températures comme ça, ici, en début septembre ?
13: Pas autant. En septembre, non. Ça monte, mais pas comme ça.
12: Eh oui, du très chaud, donc, encore aujourd'hui. 38 degrés à l'ombre. On est allé demander aux infirmières à domicile comment elles le vivent. Laurence parle d'une canicule infinie qui a commencé bien trop tôt.
14: Mais on pensait pas que ça allait arriver si tôt, déjà, parce qu'au mois de mai, ça commence à faire un petit peu tôt. Et puis là, on nous a dit jusqu'à fin octobre, peut-être. Ça commence à tirer un petit peu, physiquement surtout. Ben, on n'arrive pas à avancer, on est complètement vidé avec cette chaleur-là. Physiquement, on n'arrive plus à avancer. Enfin, moi, personnellement, j'arrive plus à avancer. Je n'arrive plus à avancer. Moi, c'est vraiment la première année où je souffre vraiment beaucoup.
12: Et puis ici, c'est un point important à soulever. Cette canicule fait ressurgir la peur de voir renaître ou de voir naître des incendies. Cet habitant jardine à l'ombre devant sa maison et ça l'inquiète.
15: C'est de la folie, quoi. Et en plus, bon, il y a eu le feu un peu plus loin. Là. Les gens, ils ont peur parce qu'avec ce qui s'est passé ici l'année dernière au mois d'août, les gens ont peur.
12: C'était juste derrière.
15: Ah bah. Derrière, vous avez là, au bout, là. Nous, les flammes, on est partis en catastrophe parce que les flammes elles étaient à 60 mètres, là, derrière. Quand on est parti, on a dit on n'a plus de maison. S'il n'y avait pas eu le dash qui était passé, on n'avait plus rien. Dans le coin, il n'y avait plus rien.
12: Et un an après, il y a toujours cette peur, du coup.
15: Bah, les gens, ils ont plus ou moins peur. Dès qu'il y a le feu, bon, moi, je vois mon épouse, dès qu'hier, vous voyez les canadaires passer, elle dit attends, c'est vous, mais j'arrête. Attends, je dis ça pue Laurence, là-bas, le temps que ça arrive.
12: Eh oui, en août dernier, ici, à cet endroit, un énorme feu avait brûlé plus de 16 000 hectares du massif des Corbières. Le feu, lui, à Puy-Laurens, continue à 90 km d'ici.
3: Merci beaucoup, Lou Bourdi, avec les moyens techniques de Fabien Gosset. Et avec nous en direct, Julien Lamouret, bonsoir.
16: Bonsoir.
3: Vous êtes directeur système de la société Predict Service, c'est la filiale risque de Météo France. Sixième canicule en quatre mois. Quand on parle de canicule, est-ce le mot juste ? Canicule ou forte chaleur ?
16: Alors là, en ce qui nous concerne, on peut parler de canicule sur les départements qui sont en vigilance orange, hein, puisque, bon, pour rappel, hein, on peut parler de canicule dès lors qu'on a trois jours consécutifs où des seuils sont dépassés en pleine journée, en nuit, et voilà, pendant une durée de trois jours. Donc sur les départements en vigilance orange, on peut parler de canicule, tout à fait.
3: Où a-t-il fait le plus chaud aujourd'hui ?
16: Alors là, aujourd'hui, on a des températures très élevées, principalement sur le Languedoc, hein, qui dépassent encore des records pour un mois de septembre. C'est ce qui est exceptionnel, là, c'est le côté tardif. Hein. Alors, ça a démarré très tôt, vous l'avez mentionné dans votre reportage, mais on voit que la saison continue. Le côté tardif de cet événement-là est exceptionnel, et les températures qui dépassent les 40, vous l'avez mentionné aussi, sur certains secteurs, sont tout bonnement exceptionnelles pour cette saison.
3: Et cet épisode de forte chaleur va durer ou pas ?
16: Alors là, on attend des fortes températures encore sur la journée de demain et ça va commencer à redescendre en tout début de semaine. La semaine prochaine devrait être normalement plus fraîche, hein, avec une entrée de flux océanique qui va rafraîchir un petit peu l'atmosphère. Donc c'est principalement aujourd'hui un paroxysme demain et une redescente à partir de lundi. Et normalement, après, le courant de la semaine sera plus frais.
3: Six canicules en quatre mois, c'est historique ou pas ? Il va falloir s'habituer à ces épisodes de forte chaleur de plus en plus tard dans l'année ?
16: Alors c'est historique, clairement, par rapport à ce qui a déjà été vécu par le passé. Hein. C'est un été de tous les records, hein, en termes de nombre d'épisodes, en termes d'intensité, en termes de longueur des épisodes à proprement parler. Par contre, vous avez raison, on est là typiquement dans l'observation des effets du changement climatique qui s'installe, hein, petit à petit. Et l'été que l'on vient de vivre, même s'il ne constitue pas la norme, tend à être un été, on va dire, plus classique pour les années à venir. Donc il faut, sans fatalisme aucun, hein, mais pouvoir s'adapter, se préparer à des étés plus chauds, plus secs, et donc mettre en œuvre les dispositifs, adapter les comportements, adapter les logements pour ce type d'été qui seront de plus en plus présents, en effet, les années à venir.
3: Et vous-même, votre société de travail collabore avec les pouvoirs publics, avec les collectivités locales notamment, pour anticiper ces périodes de forte chaleur ?
16: Oui, oui, tout à fait. Alors nous, notamment vis-à-vis des collectivités, on travaille tout au long de l'année avec les collectivités pour travailler ce qu'on appelle avec les communes, notamment les plans communaux de sauvegarde, qui permettent de planifier et d'anticiper les mesures à mettre en œuvre en cas de survenue d'un événement de ce type. Donc ça existe pour tous les types de phénomènes. Et pour le phénomène canicule, ça fait partie aussi du dispositif. Et donc évidemment, le cas échéant, dès lors qu'on dépasse certains seuils, et bien du coup, des actions de sauvegarde se sont mises en place à l'échelle des communes. Donc, bon, on le voit très bien, c'est des ouvertures de salles climatisées, c'est des distributions d'eau potable, c'est des actions, de la prise d'informations auprès des personnes vulnérables, hein, les personnes âgées, les femmes enceintes, voilà, qui sont un peu plus sensibles face aux fortes températures. Donc, tout ce travail-là est fait tout au long de l'année pour justement essayer au maximum de pouvoir anticiper les effets néfastes le moment venu.
3: Merci beaucoup, Julien Lamouret, directeur système de la société Predict Service, la filiale risque de Météo France.
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3: 17h22, Laurette Puot pour l'info et Jean-Luc Mélenchon est en meeting à Lille.
0: Oui, pendant la grande braderie, le leader des Insoumis tient un discours depuis un peu plus de 45 minutes. Il a notamment taclé le Rassemblement National et fait un long développement sur les salaires. Il faut augmenter tous les salaires intermédiaires en plus du SMIC et de bloquer les prix en urgence. Les émissaires de Donald Trump à Kiev demain, Jared Kushner et Steve Witkoff, porteurs selon le président américain d'une proposition pour mettre fin à la guerre en Ukraine. Ils étaient en Russie aujourd'hui pour rencontrer Vladimir Poutine, ce dernier qui a ordonné l'arrêt des frappes sur la capitale ukrainienne pendant 3 jours. Teddy Riner est forfait pour les championnats du monde de judo à Bakou le mois prochain. Le géant du judo français, quintuple champion olympique, est blessé à une épaule, annonce la fédération française. Et puis la barre des 5 millions d'euros est dépassée pour le The Event, marathon caritatif d'internet. Objectif 20 millions d'euros pour les 10 ans et dernière édition.
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3: France Info Monde est aux Pays-Bas ce soir. Bonsoir Nathanaël Charbonnier.
18: Bonsoir.
3: L'information n'a pas fait beaucoup de bruit, mais la Banque Centrale Néerlandaise a annoncé mercredi dernier avoir transféré 86 tonnes de ses réserves d'or des États-Unis et du Canada vers Londres. Et ce n'est pas une bonne nouvelle, ça, pour Donald Trump.
18: Non, ce n'est pas une bonne nouvelle parce que l'argument avancé par la Banque centrale est assez inquiétant. Elle parle, pour justifier son geste, de l'instabilité géopolitique croissante. Mais on va y revenir. Tout d'abord, quelques données. Les Pays-Bas possèdent plus de 612 tonnes d'or, ce qui représente une somme de plus de 72 milliards. Donc on se rend compte que ces 86 tonnes représentent plus d'un septième de l'or du pays qui va revenir en Europe. Mais si on affine encore un peu plus les choses, on s'aperçoit qu'avant le transfert, les Pays-Bas disposaient de plus de 30% de leur or à New York et qu'après ce transfert, ce pourcentage diminue considérablement à 18% seulement. Et cela s'inscrit dans une tendance, car si ce n'est pas nouveau que les banques centrales réorientent géographiquement leurs réserves d'or, le phénomène s'est accéléré depuis l'arrivée de Donald Trump au pouvoir.
3: Vous voulez dire que les Pays-Bas ne sont pas les seuls à agir ainsi et que la crise de confiance est beaucoup plus profonde ?
18: Oui, le mouvement s'inscrit dans une tendance plus large qui fait que les banques centrales modifient leur stratégie et repositionnent leurs réserves sur d'autres lieux de stockage. Alors il y a ceux qui le font maintenant et communiquent sur le sujet, et puis il y a ceux qui se posent des questions, comme les Allemands par exemple. Pour l'instant, ils n'ont pas transféré leurs réserves hors de New York, mais bon, ils restent vigilants. On peut ajouter qu'en mars dernier, la Banque de France a annoncé avoir vendu 129 tonnes d'or qui se trouvaient à New York pour remettre officiellement aux normes son stock d'or, mais à Paris cette fois. C'est un peu technique, mais cela va dans le même sens. Ce ne sont plus les États-Unis qui sont privilégiés, mais Londres. La capitale britannique est le principal centre mondial pour le négoce physique de l'or, ce qui permet de facilement échanger les lingots contre des liquidités. La part d'or stockée à Londres serait ainsi passée de 18% à 32%.
3: Mais finalement, l'important dans cette affaire, c'est l'aspect politique, beaucoup plus que l'aspect économique.
18: Évidemment, qui aurait imaginé que l'on parle d'instabilité géopolitique croissante lorsque l'on évoque New York et les États-Unis ? Qui aurait imaginé que le « Make America Great Again » de Donald Trump aboutisse à cette défiance des Occidentaux dans leur oncle Picsou, au point qu'ils préfèrent rapatrier sur le vieux continent leur lingot d'or ? Ce qu'il faut retenir de cette affaire, c'est que Donald Trump, tout puissant qu'il soit, a sous-estimé les effets rebonds de sa politique de gros muscles. Or, ce qui faisait la force aux États-Unis, c'était l'unité et la confiance des Occidentaux entre eux. En cassant cette confiance, le président américain prend le risque de devoir affronter seul les gros coups de vent. Et visiblement, ils sont plus nombreux qu'ils ne l'avaient imaginé.
3: Pourquoi les Pays-Bas ont-ils transféré 86 tonnes d'or des États-Unis et du Canada vers Londres ? France Info Monde, Nathanaël Charbonnier, tous les samedis sur France Info et en podcast, bien sûr, sur franceinfo.fr. Bonsoir Fabrice Dalméda.
19: Bonsoir Catherine.
3: Ravi de vous retrouver.
19: Et moi. Et moi donc.
3: Une nouvelle saison de l'info de l'histoire. Alors, on va parler de la rentrée ce soir, car l'école et le périscolaire ont retenu toute votre attention cette semaine. La violence à Paris, les violences à Paris et dans plusieurs grandes villes font l'objet de poursuites. Le maire de Paris, Emmanuel Grégoire, et sa prédécesseur, Anne Hidalgo, sont visés par une plainte de famille d'enfants victimes. Alors, cela pose évidemment la question des violences et des agressions sexuelles en milieu scolaire. Et c'est une question ancienne, hein, qui brise le silence pesant de la société française.
19: Oui, il y a quelque chose d'assez douloureux pour l'historien, parce que quand on remonte dans le temps, qu'on remonte par exemple au 19e siècle, on trouve déjà des affaires extrêmement graves qui mobilisent l'attention, qui mobilisent l'opinion, alors même que les châtiments corporels sont interdits. Ils ont été interdits au milieu du 19e siècle, puis ensuite en 1887, les républicains ont pris une loi pour interdire les punitions corporelles. On avait le droit de suspendre un étudiant au sens de le mettre au coin ou l'interrompre dans une activité, mais on n'avait plus le droit de les frapper. Alors, c'est un peu nuancé puisqu'il y avait malgré tout une autorité de correction qui était donnée aux éducateurs, donc qui pouvait tolérer certaines atteintes. Il n'empêche, à cette même époque, dans les années 1890, éclatent de nombreuses affaires où des prêtres s'attaquent à des enfants. Et il y a notamment une affaire qui est restée célèbre dans les annales. C'est en 1900, ses frères Longuil, un enseignant dans un établissement catholique, qui est accusé d'avoir agressé sexuellement 8 écoliers âgés de 6 à 10 ans. Alors il s'enfuit, il est retrouvé par la police, il est arrêté, il avoue ses crimes, il est condamné en novembre 1900 à 3 ans de prison. Mais il n'empêche que ce genre de condamnation est relativement rare. Plus souvent, les accusés bénéficient d'un non-lieu, faute de preuves ou parce que la procédure est trop complexe à mettre en œuvre.
3: Mais est-ce que la Première Guerre mondiale et la Seconde Guerre mondiale ont changé la manière de poser le problème ?
19: Alors un petit peu, parce que ce qu'on a réussi à faire à la fin du 19e siècle, c'est à poser qu'il ne devait pas y avoir d'enfants martyrs. Et il y avait le début de la psychiatrie qui a permis de dire qu'il y avait des séquelles sur les enfants qui étaient victimes d'agressions. Après la Première et la Deuxième Guerre mondiale, le problème est que les enfants ont subi de telles difficultés que les questions qui se posent à eux sont assez différentes. Tenez, écoutez comment en 1945, on présentait la rentrée des classes avec ces problèmes.
20: 1er octobre, pour la première fois depuis 6 ans, les enfants vont apprendre à lire sans redouter le bruit des sirènes ou le fracas des bombes. Il faut que ce petit monde grandisse et s'instruise en paix. Rentrée de paix, mais encore rentrée de crise. Leur trouvera-t-on des livres, des crayons, des cahiers et des souliers.
19: On l'aura compris, c'est une vision plus hygiéniste des enfants qui se développent. L'essentiel, c'est d'essayer de les protéger, surtout dans leur bien-être à l'école, dans ce qui est nécessaire au quotidien, d'une certaine manière.
3: Mais dans les années 70 et 80, il y a eu d'autres affaires.
19: Eh oui, ça revient, notamment à la fin des années 70, avec les premiers crimes dans des écoles liés à des éducateurs, des scandales aussi dans des clubs de sport qui vont commencer à émerger. Et puis, dans les années 80, il va y avoir régulièrement des crimes liés au milieu scolaire. Et en 1988, 4 surviennent à quelques semaines d'intervalle. Et donc, il faut au ministre de l'Intérieur, Pierre Joxe, intervenir à la télévision.
2: Ces crimes, c'est-à-dire assassinats de mineurs avec violence sexuelle, sont très rares. Mais bien qu'ils soient très rares, ils sont horribles et ils nous choquent. Les mesures à prendre sont évidemment des mesures de police. Ce sont des fous qui s'attaquent à des enfants dans ces conditions. C'est l'affaire de la police, c'est l'affaire de l'école, c'est l'affaire de la famille, c'est l'affaire de la société tout entière, protéger les enfants.
19: Alors on va essayer de faire une politique de prévention, alerter les parents, alerter les enfants pour éviter que ces drames ne se reproduisent. En 1989, on reconnaît vraiment à l'enfant sa personnalité, mais il n'empêche, ces crimes abominables continuent encore de nous hanter et le scandale du périscolaire à Paris réanime cette mémoire douloureuse. Il faut que ça cesse.
3: L'enfance et sa défense indispensable. L'info de l'histoire, Fabrice d'Almeida.
19: Merci,
3: tous les samedis dans le 17-20 et en podcast, comme d'habitude, sur franceinfo.fr.
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3: Oh, c'est assez simple, hein, du côté du ciel, encore beaucoup de soleil demain et surtout beaucoup de chaleur. Météo France prévoit des températures au-dessus de 35 degrés de la Nouvelle-Aquitaine à la vallée du Rhône, des pics à 39 degrés même du midi toulousain à la basse vallée du Rhône. Bienvenue à ceux qui nous rejoignent, il est 17h32. Et on retrouve Laurette Puyot pour l'info de ce week-end.
0: Le cœur de la campagne présidentielle ce week-end avec la grande braderie après Gabriel Attal et Marine Tondelier. Ce matin, c'est Jean-Luc Mélenchon, leader insoumis, qui s'est rendu sur place. Il a tenu un grand meeting et un discours qui vient de se terminer. Jean-Luc Mélenchon a énuméré ses propositions électorales appelant à l'augmentation des salaires. Il a critiqué notamment les candidats de droite et du Rassemblement national. 6 départements restent en vigilance orange canicule. Demain, le Vaucluse, l'Ardèche, la Drôme, le Gard, l'Hérault et l'Aude. Les Pyrénées-Orientales, elles, sortent de la vigilance orange. Selon le météorologue Serge Zaka, le record de chaleur pour le mois de septembre a été battu hier et pourrait de nouveau tomber ce week-end. Le ministre de l'Intérieur demande au préfet de renforcer la sécurité autour des lieux de culte juifs. La menace terroriste continue de peser sur notre pays et les actes antisémites se maintiennent à un niveau élevé, écrit Laurent Nunez. Le mois de septembre marqué par plusieurs événements et fêtes juives, les préfets et les forces de l'ordre vont donc renforcer la sécurité autour des lieux de culte juif. Un peu plus de 61 000 foyers fiscaux paient plus de 100 000 euros d'impôts en France, indique Amélie Verdier, la directrice générale des finances publiques. C'est la première fois qu'on dévoile ces données. La directrice générale des finances publiques qui a également revenu sur l'arrestation des deux jeunes hommes soupçonnés d'être l'origine de la cyberattaque du fisc au mois de juin. L'un des deux suspects âgés âgé de 18 ans était déjà poursuivi dans l'enquête sur la fuite massive de données de l'opérateur Free en début d'année. La troisième journée de Ligue 1 se poursuit ce soir avec d'abord Lens-Lorient. Le match est en cours. Nice-Le Mans et Le Havre-Brest, c'est à partir de 20h45. Et puis c'est assez rare en Formule 1. Le pilote français Pierre Gasly décroche la pole position du Grand Prix d'Italie au volant de son Alpine. C'est la première fois qu'un tricolore s'élancera en tête depuis 1997.
3: Laurette Puot pour l'info de ce samedi soir. Vers un séisme politique en Allemagne, on en parle tout de suite.
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3: L'extrême droite allemande, l'AfD, est toujours en tête des sondages à la veille des élections régionales prévues demain en Saxe-Anhalt. Si elle transforme l'essai, si elle remporte le scrutin demain, eh bien ce sera une première depuis 1945. Première fois que l'extrême droite dirige un land depuis la fin de la Seconde Guerre mondiale. L'AfD est créditée de 40-43% d'intention de vote, mais il lui en faut 50% pour gouverner seul. Sinon, eh bien ce sera une coalition, la tradition politique en Allemagne. Reste que la flambée de l'extrême droite dans cette région, située au centre de l'Allemagne, inquiète une partie de la population. Grande manifestation aujourd'hui à Magdebourg pour défendre la démocratie. Sandrine Etoa, vous êtes avec nous dans le cortège. Bonsoir Sandrine.
1: Bonsoir, bonsoir à tous.
3: Est-ce qu'il y a du monde dans ce cortège, dans ce défilé ?
1: Ils sont des milliers sur le Domplatz, place célèbre de cette grande ville de Magdebourg, sous les fenêtres du Parlement régional.

0: leur objectif, c'est juste de diviser la société.
1: Partout sur les posters, sur les t-shirts, un mot, la démocratie, démocratie qui est en danger selon André. Lui, il est membre de l'Église catholique qui a été aussi attaquée par l'AFD.
2: Le dialogue, l'amour du prochain, c'est le message de l'Église catholique et il est particulièrement important dans ce moment politique que nous traversons. Car l'AFD est contre tout ça.
3: Gegen die wir hier alle sind. Also ich glaube, viele Menschen stört hier sehr, dass die AfD sich nicht.
2: Je crois que beaucoup de leurs électeurs ignorent que ce parti ferme les yeux sur la présence de nazis dans ses rangs et que l'AfD est proche de la droite la plus extrême. Et c'est triste pour l'Allemagne au vu de son histoire. Ça fait peur à beaucoup de gens.
3: Eine Sache, die in Deutschland ganz schwierig ist und vor der ganz viele Leute Angst haben.
1: Je vous disais, donc l'Église catholique est aussi mobilisée dans cette manifestation puisqu'elle a été attaquée par l'AFD, l'AFD qui lui reproche de soutenir les migrants et qui a menacé, hein, si elle arrivait au pouvoir, de couper le financement, hein, pour l'Église catholique. André, qui parlait de la peur, c'est un mot qui est revenu dans la bouche de plusieurs manifestants. La peur, la colère que l'AFD puisse arriver au pouvoir demain, c'est ce que ressent aussi Annette.
4: Mes parents ont vécu pendant la Seconde Guerre mondiale, subi la dictature des nazis et vu leurs amis être déportés. Moi, j'ai grandi avec ça. Ce trauma transgénérationnel est en moi. Nous devons faire quelque chose. À nos grands-parents, on a demandé « Que faisiez-vous quand Hitler prenait le pouvoir ?» Nous aussi, on nous demandera « Qu'avez-vous fait ou pas ?» Voilà pourquoi c'est important d'être là aujourd'hui.
5: On va vous laisser Sandrine et Théa, parce que la ligne est vraiment très très mauvaise. Il faut dire qu'il y a beaucoup de monde à Magdebourg. Alors, actuellement dans cette manifestation pour la démocratie. On a bien compris qu'une partie du peuple allemand était très inquiet à l'idée de voir l'AFD arriver au pouvoir dans ce land allemand qui est situé au centre de l'Allemagne. On va écouter Léo Klim, qui est le correspondant à Paris de l'hebdomadaire allemand Der Spiegel. Il confirme que l'AFD est clairement favorite pour les élections de demain, et c'est sans doute la formation la plus radicale en Europe. Reste à savoir comment le parti d'extrême droite, qui n'est absolument pas sûr, hein, d'obtenir la majorité absolue demain, pourra imprimer sa marque dans cette région allemande. On l'écoute.
6: Une région, enfin un land allemand, c'est quand même beaucoup plus qu'une région française. C'est-à-dire que c'est un État, réellement, qui a une constitution et qui a des compétences exclusives, notamment la police, par exemple. C'est un État qui a ses propres services de renseignement. Il est en charge de l'éducation, donc aussi des programmes scolaires, de la recherche. Il influe sur l'audiovisuel public. Donc, il y a beaucoup de choses, beaucoup de leviers, notamment sur la politique culturelle, qu'il peut activer et qui peuvent faire changer un climat. Et l'AFD ne se cache pas qu'elle a bien l'intention d'utiliser ces leviers.
7: Ce n'est pas l'État le plus important, ni économiquement, ni démographiquement en Allemagne, loin de là, hein, cet État de Saxe-Anhalt, mais est-ce que c'est un endroit où mener un bras de fer avec un pouvoir fédéral déjà affaibli, celui du chancelier Merz ?
6: Absolument. Donc, c'est un petit État en nombre d'habitants. Ça représente un peu plus de 2 millions d'habitants. Donc, c'est comme Paris intramuros, pas plus que ça. Et c'est un pan d'Allemagne de l'Est qui s'est longtemps senti délaissé, donc sûrement que ça joue aussi. D'ailleurs, l'AFD en Allemagne de l'Est est un parti très identité est-allemande. Mais elle le voit aussi comme un laboratoire pour l'Allemagne entière. Et ce qui est sûr, c'est que ce land qui gouvernait depuis 24 ans par le CDU du chancelier Friedrich Merz, et donc qui sera perdu pour le gouvernement du chancelier, cette perte-là va fragiliser Merz, va fragiliser probablement tout le gouvernement à Berlin. Il y a d'autres élections régionales dans le Mecklembourg, Poméranie occidentale qui arrive dans 2 semaines, un autre land de l'Est, et puis Berlin, fin septembre.
7: Il y a un risque de domino, Léo Klim ? Il y a un risque de domino où on joue à se faire peur en se disant
6: ça ? Tout à fait, tout à fait. En tout cas, l'AFD, c'est comme ça qu'elle l'imagine. Oui, on peut se poser cette question si, au final, ce petit land d'Allemagne de l'Est, qu'on ne connaissait pas vraiment en dehors des frontières allemandes jusqu'à maintenant, va être un

0: point de départ, voilà, c'est un laboratoire pour installer les idées de l'AFD et même installer éventuellement un gouvernement.
1: L'analyse de Léo Klim, qui est donc correspondant à Paris de l'hebdomadaire allemand Der Spiegel, il répondait tout à l'heure à Frédéric Carbone.
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1: Restez avec nous, le salon du mariage, c'est ce week-end à Paris. Alors, se marie-t-on plus qu'avant? Cérémonie laïque ou religieuse? Que pensent les jeunes du mariage? Nous poserons toutes ces questions à notre invitée, Mélissa Humbert-Ferrand, qui organise des mariages, justement. Avant ça, le tour de l'info à 17h45, Laurette Puyot.
5: Six départements restant en vigilance orange canicule. Demain, il s'agit du Vaucluse, de l'Ardèche, la Drôme, le Gard, l'Hérault et l'Aude. Les Pyrénées-Orientales sortent de la vigilance orange. Selon le météorologue Serge Zaka, le record de chaleur pour un mois de septembre a été battu hier et pourra de nouveau tomber ce week-end. Des politiciens à la ramasse. Jean-Luc Mélenchon a terminé son discours à Lille par une pique sur les macronistes. Ce pays bouillonne et en a assez d'être dirigé par des bons à rien, a-t-il dit. Le leader insoumis qui a tenu un discours très axé sur l'économie cet après-midi. En tennis, deux Français sont encore en lice à l'US Open et vont tenter de se qualifier en 8e de finale. Benjamin Bonzi joue contre le Russe Karen Kharchanov et Arthur Géa, l'outsider, va jouer contre l'Américain Michael Zung. Les deux matchs débutent à 19h20 heure française. Et puis c'est une première depuis 1997 en Formule 1. Le Français Pierre Gasly décroche la pole position du Grand Prix d'Italie au volant de son Alpine.
1: 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Le salon du mariage est donc de retour à la porte de Versailles, à Paris. Alors, ça peut paraître superficiel, voire anecdotique, sauf qu'il attire des centaines et des centaines de personnes chaque année. Plus de 300 exposants pour vous guider, vous informer, vous inspirer. Tout est prévu avec des défilés de mode, des ateliers pratiques et des espaces démonstration. Bref, c'est le lieu où aller si vous avez l'intention de vous marier. On va en parler avec vous, Mélissa Humbert-Ferrand. Bonsoir.
6: Bonsoir.
1: Et merci d'être à mes côtés en studio pour nous expliquer pourquoi des salons comme celui-ci ont autant de succès. Mais on va d'abord aller sur place avec un reportage, parce que c'est très intéressant de voir qu'il y a de plus en plus de Français qui se disent oui. Le nombre de mariages est reparti à la hausse ces dernières années, après une baisse dans la décennie 2010 et un plongeon carrément lors de la pandémie de Covid. Eh bien, les Français se marient de plus en plus tard, 37 ans en moyenne, mais l'engouement monte également chez les jeunes. Écoutez ce reportage de Mathias Traude.
7: Ça fera beaucoup de paillettes.
8: Julia, 27 ans, et des idées bien précises pour son alliance.
7: Moi, ce serait une alliance semi-sertie de diamants, parce qu'en fait, j'ai déjà ma bague de fiançailles qui est en diamant semi-sertie, donc j'aimerais bien quelque chose qui s'emboîte plutôt bien.
8: Avec son fiancé Benoît, 32 ans, ils sont parmi les plus jeunes futurs mariés. Ces alliances, ils se les passeront au doigt dans pile un an.
7: Ah, celle-là, elle est un peu plus chère. 1900.
8: Alors le budget est encore assez théorique.
7: Là, comme c'est notre premier stand qu'on fait, on va essayer de prospecter un petit peu les prix et essayer de pas trop dépasser le budget au total, quoi.
8: Nos fiancés ont un budget conséquent, environ 60 000 euros contre 15 à 20 000 en moyenne en France, selon plusieurs études. Alors qu'est-ce qui pousse un jeune couple à engloutir autant d'économies dans un mariage?
7: Ça a toujours été un peu le rêve de petite fille qu'on a toutes, de rencontrer le grand amour et puis de se marier, d'avoir le mariage de princesse.
8: Et suivre aussi la tradition de leurs deux familles d'origine cambodgienne.
9: On a grandi dans des familles où le mariage était quand même quelque chose d'assez important. Et on veut reproduire un peu ce schéma-là et conserver aussi cette tradition du mariage, faire un grand mariage pour faire plaisir à tout le monde et se faire plaisir.

0: potentiellement à soi-même aussi.
1: Ce retour à la tradition, c'est une différence qui semble émerger entre les milléniaux et la génération suivante. Et voilà le nombre de mariages qui repart à la hausse. Les professionnels s'attendent encore à plus 5% en 2027, mais on ne fait pas tout comme avant. Loan Beaupère est brand manager chez Maison June, spécialisée dans les faire-part.
2: C'est un peu muté, c'est des mariages qui sont plus petits, en plus petits comités, mais la valeur du mariage et de l'engagement est quand même revenue, et on le voit par rapport à notre business. Quoi.
1: Des mariages plus petits, car tous les couples n'ont pas un budget à la hauteur de leurs rêves, surtout à cet âge-là. Mathilde et Michel, 30 et 28 ans, ont revu leurs ambitions à la baisse. Ce sera 5000 euros pour 30 personnes.
3: On aurait bien aimé grand si c'était beaucoup moins cher, mais du coup, ce sera plutôt intime pour l'instant et on refera peut-être une deuxième cérémonie dans 5-10 ans.
1: L'inflation touche particulièrement les lieux et les traiteurs.
4: Voilà pour ce reportage de Mathias Trudeau au Salon du mariage à Paris. Mélissa Humbert-Ferrand, vous qui avez été présidente de l'Union des professionnels du mariage, qui organisait des mariages, qui célébrait des cérémonies laïques, j'entendais dans ce reportage une jeune fille dire « mais c'est un rêve de petite fille, on en est encore là ?»
5: Alors oui, tout à fait. On en est encore là, même si aujourd'hui, il y a vraiment une diversité dont finalement le public, dirait, de futurs mariés, et puis aussi dans les raisons qui motivent ces choix-là. On n'a pas effectivement que des jeunes, vous l'avez dit, la moyenne d'âge du mariage est de plus en plus tardive. On a des remariages, on a finalement la place du mariage qui a changé. C'est plus un prérequis pour vivre ensemble. Maintenant, on a de plus en plus des couples qui vont avoir des enfants et se marier finalement sur le tard. Mais ça reste effectivement toujours une étape en tout cas importante et que les jeunes en tout cas imaginent toujours vivre dans leur vie. Donc ça reste, oui, un rêve, on peut l'appeler comme ça.
4: Et les mariages laïcs sont de plus en plus importants, je crois.
5: Oui, complètement, parce que on parlait de la génération Z. On est effectivement sur un public qui se marie plus par choix, par conviction, que par respect de l'institution. Et la cérémonie laïque rentre complètement dans ce cadre-là, puisqu'on est sur des cérémonies complètement personnalisées, très symboliques et qui reflètent vraiment ce que représente le mariage et les valeurs du couple pour les mariés.
4: Parmi tous les mariages que vous avez organisés, est-ce qu'il y en a un qui vous a plus marqué qu'un autre ou des demandes un peu particulières, voire loufoques, je ne sais pas, en tout cas surprenantes?
5: Alors oui, en 13 années, il y en a effectivement beaucoup, chaque mariage est marquant. Je me rappelle d'un mariage en montagne, les mariés passionnés de ski, leurs invités pas du tout, première fois qu'ils montaient à ski, tous déguisés, arrivés en ski, dans un restaurant en altitude, pour la cérémonie laïque, avec la surprise du papa de la mariée qui attendait sa fille avec le bouquet, donc un très beau moment, très loufoque pour le coup. Et puis des mariages surprises aussi qui se développent, donc des invités qui se retrouvent, qui pensent être invités à un anniversaire et qui se retrouvent à un mariage. Donc voilà, on a effectivement des formats surprenants, même si on reste quand même majoritairement, généralement sur des formats plutôt traditionnels, avec un temps de préparation entre 12 et 18 mois, donc des choses...
4: Il faut y penser à l'avance.
5: Voilà, d'où les salons du mariage et l'importance pour pouvoir bien choisir ses prestataires, les réserver suffisamment tôt aussi. Donc,
4: Et est-ce qu'il y en a qui viennent vous voir, qui réfléchissent et qui reviennent vous voir en vous disant bah, « en fait, non, finalement, on a réfléchi, on n'est pas complètement mûr pour se marier ». Ça peut arriver, ça ?
5: Alors, personnellement, ça m'est jamais arrivé, mais j'imagine que tout existe. Généralement, quand on fait la démarche de contacter des prestataires, c'est qu'on a quand même réfléchi en amont et qu'il y a eu cette fameuse demande, normalement. Donc, voilà, quand il y a eu le oui,
4: on le respecte.
5: Voilà, exactement.
4: Ce qui est étonnant, c'est que le mariage reste un engagement fort, alors que le nombre de divorces augmente, lui aussi. Comment vous analysez cette opposition entre l'idéal du mariage et la réalité du couple aujourd'hui ?
5: Alors, vaste question. Eh bien, je pense que, comme on disait, c'est vraiment des choix de vie, des parcours de vie. Donc, on se marie peut-être jeune, d'une certaine manière, mais l'amour reste de toute façon un sujet universel qui enflammera toujours les couples et les gens en général. Voilà, on ne peut pas se passer d'amour et je pense qu'on a ce besoin d'y croire encore et c'est pour ça qu'il y a aussi beaucoup de remariages. Voilà, donc effectivement, la vie est compliquée et avec les enfants, avec le travail, avec tout un tas de choses, on a malheureusement des divorces, mais ça n'empêche pas finalement... c'est pas parce que... Finalement, une première histoire n'a pas marché, qu'il ne peut pas y en avoir une deuxième. Et puis, ce que les gens

0: retiennent, je pense, c'est surtout l'expérience aujourd'hui. C'est finalement, c'est le beau qui a été vécu. Et c'est pour ça qu'on a envie de le reproduire.
1: Alors, c'est vrai que c'est beau de se marier. Après, il y a aussi des choses quand même relativement cartésiennes. Et je pense aux sous, à l'argent, au budget. Le pouvoir d'achat est en difficulté. C'est quelque chose qui est vraiment dans la tête des futurs mariés. Ils font attention justement à leur budget. Ou est-ce qu'il faut faire toujours plus grand, toujours plus beau, parce que c'est le plus beau jour de leur vie ?
0: Alors, complètement, je pense que le budget est effectivement un critère aujourd'hui. Ça a été un petit peu compliqué après le Covid, puisqu'on a perdu quand même beaucoup de prestataires par choix ou de manière subie. Hein. Ça a été une période vraiment compliquée pour les prestataires, donc les prix ont beaucoup augmenté. On était du coup voilà, sur moins de prestataires disponibles et sur des budgets un peu plus élevés. Et maintenant, de nouveaux prestataires sont arrivés sur le marché. Ça a rééquilibré un petit peu la donne, ce qui fait qu'on arrive à trouver finalement aujourd'hui des prestataires en entrée, milieu et haut de gamme. Donc on arrive finalement à concevoir un mariage
1: en moyenne,
0: pour tous les budgets.
1: Ça coûte combien,
0: en moyenne, on est quand même en général sur 20 000 euros pour 90 invités.
1: Merci beaucoup, Mélissa Imbert-Ferrand.
0: Merci
1: à vous. Et donc, si vous voulez vous marier, vous pouvez contacter Mélissa. Elle va vous organiser cela aux petits oignons. Merci à vous. Allez, la vie du monde, tout de suite. Bonsoir Marion Pépin.
2: Bonsoir.
1: C'est la rentrée et la traditionnelle keynote d'Apple est prévue mercredi prochain en Californie. L'entreprise américaine va en profiter pour présenter toutes ses nouveautés. Et si vous avez l'intention de changer de téléphone, eh bien un conseil, attendez un petit peu parce qu'apparemment Apple va faire des annonces importantes.
2: Alors comme chaque année, Apple garde le secret jusqu'au dernier moment, donc rien d'officiel. Mais ce que je peux déjà vous dire, c'est qu'on attend de nouveaux iPhones haut de gamme, les iPhone 18 Pro et Pro Max, avec une puce plus puissante et des améliorations côté photo. Et surtout, la grosse nouveauté pourrait être le tout premier iPhone pliable, quelques années après Samsung sur ce marché. Un téléphone format passeport qui se déplie pour se transformer en petite tablette. Ce serait l'un des plus gros changements de forme de l'iPhone depuis son lancement en 2007. A priori, il s'appellerait iPhone Ultra et surtout, il coûterait très cher, potentiellement plus cher que certains MacBook Pro.
1: Alors l'autre changement important, Marion, c'est l'iPhone 18 classique qui pourrait sortir plus tard que prévu.
2: Oui, Apple envisage de séparer ses lancements, les modèles haut de gamme à la rentrée et l'iPhone classique quelques mois plus tard au printemps. Donc si votre iPhone actuel commence à rendre l'âme, essayez de le faire tenir encore un petit peu, au moins jusqu'à mercredi. Pas forcément pour acheter le tout dernier modèle, mais parce qu'après une keynote, Apple réorganise généralement toute sa gamme. Certains anciens modèles disparaissent de son catalogue, d'autres baissent de prix. Les revendeurs peuvent aussi commencer à écouler leur stock. Donc si vous avez envie d'acheter l'iPhone 16 ou 17 moins cher, par exemple, ça vaut le coup d'attendre de voir ce qui est annoncé. Il faudra tout de même surveiller les prix. Apple a déjà prévenu ces derniers mois que la pénurie et la hausse du coût des puces mémoire allaient l'obliger à augmenter le prix de certains produits.
1: Et puis Marion, cette keynote est aussi particulière parce qu'Apple vient de changer de patron.
2: Oui, pour la première fois depuis 15 ans, Tim Cook n'est plus le directeur général d'Apple. Depuis ce mardi 1er septembre, c'est John Ternus qui dirige l'entreprise. Ingénieur de formation, il a notamment supervisé le développement des AirPods, des Mac et des iPads. Alors évidemment, les appareils qui seront présentés mercredi ont été conçus bien avant son arrivée à la tête du groupe, mais symboliquement, ce sera son premier grand rendez-vous produit comme patron.
1: Et puis il arrive à un moment où Apple doit encore réussir à nous donner envie de changer de téléphone.
2: Oui, parce que les smartphones durent de plus en plus longtemps, les nouveautés d'une génération à l'autre sont parfois difficiles à distinguer et surtout, le reconditionné offre aujourd'hui une alternative plus écolo et moins chère pour s'équiper. À plus de 1000 euros le téléphone neuf, il faut désormais de sacrés arguments pour nous convaincre de passer au dernier modèle.
1: La keynote d'Apple, les nouveautés technologiques et les orientations stratégiques du géant américain, tout sera dévoilé mercredi donc en Californie. 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Le vrai ou faux junior fait sa rentrée également sur France Info. Bonjour Antoine Dayana.
3: Bonjour.
1: Vous êtes au cœur de la cellule vrai ou faux de France Info et pour cette première de la saison, eh bien vous répondez aux questions des élèves du collège Jules Ferry de Sainte-Geneviève-des-Bois dans l'Essonne et ils ont beaucoup, beaucoup de questions sur l'une des principales actus de cette rentrée dans les lycées français.
3: Oui, sur l'interdiction du téléphone portable. Jusqu'à présent, contrairement au collège, elle n'était pas obligatoire au lycée. Chaque établissement pouvait décider de l'interdire ou non, mais depuis cette année, l'interdiction devient la règle dans tous les lycées et Charlie a justement une question sur la manière dont elle va s'appliquer.
4: J'ai lu que contrairement aux écoles ou aux collèges,

0: où là, l'utilisation est complètement interdite. Certaines zones pourraient être mises en place dans les cours de récréation dédiées à l'utilisation du téléphone dans les lycées. Est-ce vrai?
1: Alors Charlie, oui, tu peux effectivement trouver aujourd'hui des lycées où le téléphone reste autorisé dans une partie de la cour, mais ce n'est pas exactement la nouvelle règle. Depuis cette rentrée, la loi interdit l'utilisation du téléphone dans tous les lycées, ça c'est la règle générale, parce qu'ensuite chaque établissement doit préciser dans son règlement intérieur comment cette interdiction s'applique concrètement, quelles exceptions sont possibles, à quel moment ou dans quelles circonstances, et ce qui se passe lorsqu'un élève ne respecte pas la règle. Ce règlement doit d'abord être discuter avec les représentants des élèves, puis voter par le conseil d'administration du lycée. Certains établissements avaient anticipé, d'autres sont seulement en train de modifier leur règlement. À Saint-Lô, par exemple, le proviseur d'un lycée explique que son nouveau règlement ne sera voté que d'ici les vacances de la Toussaint. Et pendant cette période de transition, eh bien, il laisse encore les élèves utiliser leur téléphone dans la cour.
2: Mais cette histoire de zone téléphone repérée par Charlie, elle a été évoquée quelque part ?
1: Oui, les députés avaient effectivement prévu ça dans le texte adopté par l'Assemblée nationale en janvier dernier, une zone définie de la cour où le téléphone aurait été autorisé, mais cette disposition a depuis été annulée, supprimée. Aujourd'hui, chaque lycée peut toujours prévoir des exceptions limitées, par exemple à certains moments ou dans certains lieux très précis, mais le ministère pose une limite, ces exceptions ne peuvent pas revenir à autoriser tous les élèves à utiliser leur téléphone dans la cour de récréation.
2: En tout cas, le débat est lancé et loin d'être terminé. Le vrai ou faux junior, Antoine Dayana, avec les questions de Charlie, élève au collège Jules Ferry de Sainte-Geneviève-des-Bois dans l'Essonne. 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
9: Avec un pic de chaleur à nouveau demain, Patricia Charbonnier.
10: Du soleil pour demain sur une bonne partie du pays et la chaleur qui va encore monter d'un cran. Météo France prévoit des températures supérieures à 35 degrés de l'intérieur de la Nouvelle-Aquitaine à la moyenne vallée du Rhône. Des pointes à 39 degrés du midi toulousain à la basse vallée du Rhône. 39 degrés de prévu demain après-midi à Toulouse, 37 à Agen, 34 à Nantes, 30 à Paris, 28 à Quimper et 26 degrés à Dunkerque avec un temps qui s'annonce encore sec et ensoleillé sur une bonne partie du pays. Ce sera plus nuageux sur la moitié ouest avec un petit peu d'instabilité. Quelques ondées possibles demain matin avec une petite activité orageuse très localement entre la Bretagne, les Pays de la Loire et le Poitou-Charentes. Quelques averses dans l'après-midi entre la Normandie et les Pays de la Loire.
9: Voilà pour la météo de Patricia Charbonnier. France Info, 18h. Bonsoir Pierre Boudias.
11: Bonsoir Catherine, bonsoir à tous.
9: À la une, cet été exceptionnel qui est loin d'être terminé.
11: Un épisode de canicule tardif en cours dans le sud-est et des records mensuels de température qui sont tombés ce samedi. Nous sommes à Durban-Corbière dans l'eau dès le début de ce journal où il a fait près de 43 degrés. 61 000 foyers fiscaux payent plus de 100 000 euros d'impôts sur le revenu. Chiffre révélé aujourd'hui par la patronne du fisc qui dit vouloir jouer la carte de la transparence. Peut-être surtout un effort de communication après un été marqué par le piratage des données de centaines de milliers de contribuables. À suivre également l'humoriste et youtubeur Grégory Guillotin qui reconnaît des violences physiques et psychologiques contre son ex-compagne. Nous évoquerons la visite des émissaires spéciaux de Donald Trump à Moscou et puis vous entendrez le son d'une forêt très particulière, celle qui parsemait notre planète à l'ère des dinosaures. La France n'en a donc pas fini avec les chaleurs exceptionnelles de cette période estivale. Le sud-est de l'Hexagone est frappé en ce moment par une canicule tardive. 7 départements en vigilance orange cet après-midi. Vaucluse, Ardèche, Drôme, Gard, Hérault, Pyrénées-Orientales et Aude. L'Aude, où vous vous trouvez, Loubourdie, plus précisément donc à Durban-Corbières, où on a enregistré 42,8 degrés cet après-midi.
4: Avec notamment un record national mensuel de température battu à Durban-Corbières. Il a fait hier 40,8 degrés du jamais vu pour un mois de septembre. Et ça ne s'arrête pas à hier, parce qu'aujourd'hui encore, la chaleur était accablante. Au camping municipal, par exemple, personne dans les allées, juste cette dame qui se dépêche de rentrer dans son mobil-home climatisé. La journée d'hier l'a épuisée.
12: C'était très, très prenant, en fait, et fatigant surtout. On a eu un été très difficile par rapport à ça, et encore hier.
4: Même début septembre.
12: Oui, depuis le mois de juin, ça fait beaucoup.
4: Ah oui, alors pour soulager ceux qui n'ont pas de climatisation à la maison, la mairie a ouvert une salle climatisée en urgence. Des chaleurs qu'on retrouve aussi dans les grandes villes de l'Aude, comme à Narbonne, où il a fait 38 degrés à l'ombre cet après-midi. Elodie est serveuse et elle en souffre beaucoup.
13: Ben c'est dur, il fait très chaud, parce qu'on a la grillade qui tourne sans cesse, le four à pizza, donc c'est compliqué. Après,
4: vous savez combien il fait ou...
13: À l'intérieur, je ne veux pas savoir.
4: Ouais, selon elle, il fait plus de 40 degrés ces derniers jours dans son restaurant et ça devrait durer encore jusqu'à lundi.
11: Loubourdie, une chaleur dans l'Aude qui rend difficile la lutte contre le feu qui s'est déclaré hier à Puy-Laurens. Plus de 200 hectares déjà parcourus. La situation était jugée à la mi-journée défavorable par la préfecture. L'un des deux suspects interpellés suite au piratage du fisc fin juillet est déjà connu pour des faits similaires. Information confirmée par France Info aujourd'hui, ce jeune homme de 18 ans, avait notamment déjà été mis en cause dans une fuite massive de données de l'opérateur Free. Il a donc été arrêté hier et mis en examen. Une excellente nouvelle, réagit la directrice générale des finances publiques. Amélie Verdier, qui s'est par ailleurs livrée à un exercice de transparence chez nos confrères de France Inter. La patronne du fisc révèle ainsi que 61 000 foyers paient plus de 100 000 euros d'impôt sur le revenu, une donnée communiquée telle qu'elle pour la première fois, selon elle. Les détails avec Marina Capitaine.
14: Oui, ça veut dire que sur 1000 foyers soumis à l'impôt sur le revenu, 3 en moyenne paient plus de 100 000 euros. Cette proportion est bien connue, il n'y a rien d'inédit ici. En fait, Amélie Verdier fait plutôt un effort de vulgarisation en liant précisément un nombre de foyers à une somme ronde et une barre symbolique, celle des 100 000 euros. La chef du fisc rappelle ainsi que dans le système français, une toute petite part de la population paie une immense part de l'impôt sur le revenu. Un système sujet d'éternel débat relancé en cette rentrée puisque le budget de l'État sera bientôt débattu et cette année sur fonds de campagne présidentielle. La patronne des impôts dit aussi vouloir faire un effort dans la transparence et la communication avec les contribuables. Le piratage du site des impôts, le vol de données a, reconnaît-elle, entamer le lien de confiance entre les Français et le fisc.
11: Marina Capitaine. Après Gabriel Attal et Marine Tondelier, au tour de Jean-Luc Mélenchon de passer par la braderie de Lille, le candidat soumis à la présidentielle s'est exprimé cet après-midi devant des milliers de ses partisans, l'occasion de s'en prendre à la visite de Jordan Bardella en Angleterre, marquée selon lui par des propos lamentables sur le renvoi de migrants des eaux britanniques vers la France.
9: 18h05, Grégory Guillotin, qui est visé par une plainte pour violence conjugale, exprime sa honte.
11: Le youtubeur aux 4,5 millions d'abonnés le dit dans une déclaration transmise aux médias et publiée sur ses réseaux sociaux. Il présente ses excuses à la jeune femme qui a donc porté plainte contre lui pour violence conjugale et harcèlement moral. Marc Bertrand, la plaignante, a attendu leur séparation après 7 ans de relation pour trouver le courage de porter plainte.
14: Oui, ça veut dire que sur 1000 foyers soumis à l'impôt sur le revenu, 3 en moyenne paient plus de 100 000 euros. Cette proportion est bien connue, il n'y a rien d'inédit ici. En fait, Amélie Verdier fait plutôt un effort de vulgarisation en liant précisément un nombre de foyers à une somme ronde.
11: Marc Bertrand, qu'on retrouvera dans une prochaine édition. Ils sont arrivés à Moscou en début d'après-midi avec un plan de paix dans leur valise. Steve Witkoff et Jared Kushner, émissaires spéciaux du président américain, dépêchés dans la capitale russe pour tenter de faire avancer des négociations négociations au point mort entre Kiev et le Kremlin. Jean-Didier Revoin, vous êtes à Moscou pour France Info. Ils doivent remettre la proposition de Washington directement à Vladimir Poutine.
15: Le Kremlin l'a confirmé en début d'après-midi. Steve Witkoff et Jared Kushner sont arrivés aujourd'hui à Moscou. C'est Kirill Dmitriev, le négociateur russe, qui a accueilli les deux émissaires américains à leur descente d'avion.

0: L'objectif de cette visite, soumettre au président russe de nouvelles propositions susceptibles de mettre un terme au conflit qui oppose Moscou et Kiev. On ne connaît pas leur contenu ni leur nature, mais le Kremlin, via son porte-parole Dmitri Peskov, a confirmé que Vladimir Poutine rencontrerait les deux Américains aujourd'hui, sans pour autant préciser l'heure ni l'endroit de la rencontre. Par ailleurs, le président russe a décrété un arrêt des bombardements sur la capitale ukrainienne à partir de ce soir minuit, et ce pour une durée de 3 jours. Steve Witkoff et Jared Kushner sont effectivement attendus demain à Kiev, une trêve qui peut être interprétée comme un signe de bonne volonté du Kremlin.
1: Jean-Didier Revoin, on le disait donc, Grégory Guillotin exprime sa honte dans un communiqué. Le youtubeur visé par une plainte pour violence conjugale, il présente dans ce texte ses excuses à la jeune femme, Marc Bertrand, une plaignante qui a donc attendu leur séparation après 7 ans de relation pour trouver le courage de déposer cette plainte.
2: La jeune femme n'a que 19 ans quand elle rencontre Grégory Guillotin en répondant à une annonce publiée par l'humoriste de 35 ans à l'époque sur les réseaux sociaux. Selon l'avocat de la plaignante, Jean-Baptiste Riolacci, les violences commencent au bout de 2 ans de relation.
3: Il y a eu des coups qui lui ont été portés, notamment un coup de poing à l'œil qui lui a occasionné un bleu qui l'a forcé à se maquiller pour éviter que le monde extérieur ne voie les violences qu'elle subissait. Mais il y en a eu d'autres, il y a eu des gifles, des projections contre des meubles qui lui ont laissé des traces.
2: La jeune femme décrit aussi des insultes comme « pauvre débile »,« décérébré »,« tu es une putain d'assistée ». Elle parle surtout d'un système d'emprise.
3: Il avait installé des caméras à leur domicile qui servaient à beaucoup de choses, hein, surveiller des artisans qui intervenaient, mais dont, d'après ce que rapporte ma cliente, il se servait également pour surveiller ses faits et gestes. C'était extrêmement étouffant et oppressant pour elle.
2: Dans son message sur ses réseaux sociaux, le youtubeur reconnaît que son ex-compagne a subi des violences. « Je ne vais ni les nier, dit-il, ni chercher à les justifier. » Grégory Guillotin dit qu'il répondra à la justice sans se dérober. Ni lui, ni son ex-compagne n'ont encore été entendus par les enquêteurs.
1: Les précisions de Marc Bertrand.
4: Et une question, Pierre, maintenant. À quoi ressemblait une balade en forêt il y a 150 millions d'années? Vous avez la réponse?
1: Oui, je l'ai. Pas moi, mais des chercheurs. On parle là de l'époque du Jurassique, quand les dinosaures arpentaient encore la Terre. Et justement, cette équipe de chercheurs de l'Université de Californie est en partie parvenue à répondre à cette interrogation. Ils pensent avoir réussi à reconstituer le son des insectes datant de cette époque à l'aide de leurs fossiles. Solène Lehen, ils viennent de publier leurs travaux dans la revue de l'Académie des sciences américaines.
5: Les chercheurs américains ont sélectionné les fossiles de 9 espèces de grillons et de sauterelles exceptionnellement bien conservées, et ils ont étudié la taille, la morphologie et les nervures de leurs ailes. Car vous le savez, les sauterelles et les grillons chantent en frottant leurs ailes, et voici d'après eux ce que donne la reconstitution de ce frottement, de cette stridulation au ralenti chez un grillon mâle d'il y a 165 millions d'années. À vitesse normale, cela donne cela. Plusieurs champs de sauterelles du Jurassique qui vivaient toutes à peu près à la même période et dans la région actuelle de la Mongolie, et les sons mixés entre eux, cela donne cet environnement de forêt. Un environnement sonore utilisé d'ailleurs par Steven Spielberg dans son documentaire sur les dinosaures sorti au printemps dernier.
6: Long before our time, they ruled a lost world.
5: Voilà donc pour les sauterelles et les grillons. Les scientifiques regrettent qu'il ne soit pas possible d'en faire autant pour les dinosaures, car leurs organes vocaux sont des tissus mous et n'ont donc pas été fossilisés. On en restera donc à supposer, à imaginer leur rugissement.
4: Impressionnant quand même ça.
1: Ouais, ça fait du bruit, c'est sûr. Solène Lehen, donc, pour ce reportage qui nous a fait vivre les forêts d'il y a 150 millions d'années, Catherine.
4: Pierre Boudias, qu'on retrouvera dans quelques minutes.
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4: Dans Dans la prochaine demi-heure, la confusion en Ukraine. Vladimir Poutine ordonne un cessez-le-feu de 3 jours pendant la visite des émissaires américains à Moscou. Et l'annonce intervient alors que des frappes russes ont touché les aéroports de Kiev la nuit dernière. Dans 10 minutes, ce sera la rentrée immobilière avec Olivier Marin du Figaro Immobilier. Hausse de la taxe foncière notamment, vous verrez.
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4: De nouvelles attaques russes en Ukraine et de nouvelles victimes. 7 morts en 24 heures et une cinquantaine de blessés. Virginie Pironon, certaines de ces frappes ont eu lieu après la proposition de trêve formulée hier soir par Volodymyr Zelensky. Proposition qui intervient alors que les émissaires de Donald Trump, Jared Kushner et Steve Witkoff, ont prévu une visite à Moscou et à Kiev ce week-end.
12: Oui, le président Volodymyr Zelensky a dénoncé ce matin de nouvelles frappes sur 2 aéroports de la capitale. L'aéroport de Giuliani, dans Kiev, et celui de Boryspil, en proche banlieue, ville pilonnée ces derniers jours par les nouveaux drones à réaction utilisés par la Russie. Pour Volodymyr Zelensky, il est évident qu'il existe un lien entre ces frappes et la venue à Kiev demain des 2 émissaires de Donald Trump. Il devrait faire le trajet Moscou-Kiev en avion. La visite de Steve Witkoff et Jared Kushner est une première en Ukraine. Les deux hommes, selon le président américain, sont porteurs, je cite, « d'une proposition pour mettre fin à la guerre ». Hier soir, Volodymyr Zelensky avait proposé au Kremlin un arrêt des frappes le temps de leur visite, ainsi qu'une trêve le long de la ligne de front. Proposition suivie d'un long silence de Vladimir Poutine, qui a fini par ordonner aux forces russes de ne pas frapper Kiev pendant 3 jours, à partir de ce soir minuit.
4: Mais Virginie Pierronon, vous qui êtes à Kiev, l'Ukraine attend quoi de cette visite des 2 émissaires américains ?
12: Après bientôt 5 années de conflit à grande échelle, Kiev a peu d'espoir que Steve Witkoff et Jared Kushner ne viennent avec la moindre concession de Moscou. Mais pour l'Ukraine, leur visite reste un symbole. Steve Witkoff, devenu le principal négociateur pour les États-Unis sur ce dossier, n'avait encore jamais fait le déplacement. L'administration Trump reconnaît désormais que Kiev obtient des résultats face à Moscou et il ne semble plus question d'imposer à Volodymyr Zelensky un plan de paix sans le consulter.
4: Virginie Pironon, envoyée spéciale de France Info à Kiev, en Ukraine. Alors en attendant de voir le résultat de cette initiative, c'est en tout cas un changement de méthode de la part du président américain, comme le souligne Jean de Glignasti, le directeur de recherche à l'IRIS, ancien ambassadeur de France en Russie de 2009 à 2013.
13: Le fait que ça soit les mêmes, c'est-à-dire Witkoff et Kushner, qui vont à Moscou, qui font une navette entre Moscou et Kiev, ça change évidemment beaucoup par rapport à la situation antérieure. Dans la situation antérieure, et notamment ce fameux plan 28 points qui a été proposé par Trump après avoir fortement, c'est un euphémisme, consulté les Russes, il a été soumis ensuite aux Ukrainiens. Les Ukrainiens ont pu se prononcer dessus, c'est-à-dire le refuser, mais avec l'appui des Européens. Là, il y a visiblement une navette, donc c'est une amélioration, si je puis dire, de la possibilité pour les Ukrainiens de se prononcer en cours de négociation.
14: Pour le résumer, est-ce que Donald Trump désormais met un signe égal entre l'Ukraine et la Russie et autrement dit est un vrai intermédiaire, entre guillemets, un peu plus en tout cas.
13: Écoutez, c'est un vrai intermédiaire, mais il ne mettra jamais un signe égal entre Moscou et Kiev. Pour lui, l'objectif principal, c'est de reprendre les relations commerciales, financières, énergétique avec la Russie, et la guerre en Ukraine est un caillou dans sa chaussure, et en fait il voudrait que l'Ukraine, sinon cède, du moins accepte une négociation dans des conditions défavorables. Je pense pas que ça ait changé, même si, comme vous l'avez dit, il rend hommage à la combativité et la résistance des Ukrainiens.
14: On a au moins dans le verbe quelque chose, je dirais, de fini les fanfaronnades de la part de Donald Trump. On n'est plus à « je vais faire la paix en 3 jours ». De toute façon, il ne pourrait plus le dire, évidemment.
13: Tout à fait. J'ai été très frappé que la visite de Kushner à Witkoff a été en fait préparée par la visite du chef Ratcliffe de la CIA. Rien n'a filtré. On en est à des hypothèses pures et simples. Donc, maintenant, je crois que le secret sera mieux préservé. On a dit que, en fait, Kushner et Witkoff arrivaient avec des propositions, mais on ne sait pas ce que c'est. Les Russes ont dit d'ailleurs qu'ils attendaient des propositions, mais sur le fond, il faut bien voir que les Russes sont en train toujours de grignoter du côté de Kramatorsk et que le président russe, qui s'est engagé et qui joue en quelque sorte sa carrière politique, si on peut dire, dans un régime de ce type, sur l'annexion des quatre oblasts, Donetsk, Lugansk, Kherson, et sans parler de la Crimée.
14: Ces régions de l'Est de l'Ukraine, hein, évidemment, voilà. Dont certaines sont en partie contrôlées par la Russie, mais pas toutes. Est-ce que ça change quoi que ce soit dans l'esprit, dans la tactique, dans la stratégie de Vladimir Poutine, cette évolution légère de Donald Trump dans ce dossier, ou pas du tout?
13: Je crois que Poutine comprend qu'il faut qu'il s'arrête et qu'il s'en sorte. Il ne peut pas s'arrêter à moins des engagements qu'il s'est fixé à lui-même et qu'il a fixé devant son peuple et devant les élites, c'est-à-dire la récupération, comme on l'a dit, des quatre oblasts de la Crimée et l'annexion, en fait. Mais je crois que maintenant, il souhaite vraiment s'arrêter. Le coup est trop fort pour lui en termes d'opinion et pour le peuple russe en termes de croissance. Comme vous le savez, il y a beaucoup de très hauts responsables de l'économie qui ont dit on va dans le mur si on continue comme ça. Mais pour l'économie, c'est catastrophique.
14: Vous le disiez tout à l'heure, Jean de Glignesti, ce qui a permis la dernière fois aux Ukrainiens de refuser le plan inacceptable pour eux proposé par Donald Trump en collusion, je ne sais pas si c'est le bon mot, avec Vladimir Poutine, c'est le soutien des Européens. Est-ce que pour Vladimir Poutine, l'essentiel, il n'est pas là aujourd'hui, diviser les Européens et regarder de près le calendrier aussi électoral en Europe? Peut-être, on en parlait tout à l'heure sur France Info, cette élection en Allemagne avec l'extrême droite très pro-russe qui pourrait arriver au pouvoir dans un land, et la présidentielle en France l'an prochain.
13: Vous avez tout à fait raison. Je pense que les deux échéances en France, en Allemagne et peut-être ailleurs, sont des points importants pour Poutine et rentrent dans sa planification de la guerre. Je ne crois pas qu'on arrive à des résultats de ce processus en cours de paix qui a recommencé avant qu'on soit au clair sur le résultat des élections en France, en Allemagne. Ça, je crois que c'est clair. Mais enfin, on peut commencer maintenant. Et je crois que... Et il s'y prête, parce que comme je vous l'ai dit, il y a beaucoup de secteurs de la société russe qui en ont quand même un peu assez. Les statistiques montrent qu'il y a 80% des Russes qui veulent le début des négociations.
4: L'analyse de l'ancien ambassadeur de France en Russie, Jean de Glignesti, interrogé par Frédéric Carbone. La rentrée immobilière, qu'est-ce qui change ou qu'est-ce qui va changer? Olivier Marin avec nous dans deux minutes.
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4: 18h20, le fil info, toute l'info de ce samedi soir, c'est avec Emmanuel Langlois, et puis j'ai envie de dire des moules, des frites et de la politique.
2: Ambiance présidentielle en effet à la braderie Lille, les candidats se sont succédés ce samedi, Gabriel Attal notamment a pris un petit déjeuner ce matin dans les allées de la plus grande brocante d'Europe. Lors de son discours de rentrée sur place, Jean-Luc Mélenchon lui s'est posé comme défenseur du pouvoir d'achat, le leader de la France insoumise qui promet notamment le blocage des prix et la cantine gratuite dans les
20: les écoles s'il est élu l'an prochain. Elle s'est exprimée devant 12 000 personnes selon l'organisation de LFI. 7 départements du sud de la France désormais en vigilance orange canicule en raison d'une nouvelle vague de chaleur venue de la péninsule ibérique. Il s'agit du Vaucluse qui vient s'ajouter à l'Ardèche, à l'Aude, à la Drôme, le Gard, l'Hérault et les Pyrénées-Orientales. Dans le sud de l'Angleterre, l'accès au port de Douvres a été perturbé par des centaines de manifestants anti-migrants. Masqués, vêtus de noir, ils ont bloqué toutes les routes menant vers le port et brièvement interrompu le trafic maritime entre la France et le Royaume-Uni. Et puis à la surprise générale, Pierre Gasly décroche la pole position du Grand Prix d'Italie de Formule 1 qui se courra demain sur le circuit de Monza. Le Français réalise le meilleur temps des qualifications ce samedi, la dernière pole position décrochée par un Français en Formule 1 datée de 1997 avec à l'époque Jean Alési.
4: 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Olivier Marin, du Figaro Immobilier, à mes côtés maintenant pour une nouvelle saison. Ravi de vous retrouver, Olivier.
21: Ben moi aussi, de même, Catherine.
4: Bon, alors c'est la rentrée et il y a pas mal de nouveautés dans le secteur immobilier.
21: Oui, alors parmi les nouveautés, tout d'abord pour les propriétaires qui veulent engager des travaux, les aides à la rénovation énergétique évoluent. Premier changement, le dispositif MaPrimeRénov est recentré. Alors attention pour ceux qui souhaitent isoler entièrement leur maison, mais qui conservent une chaudière au gaz ou au fioul, ils ne pourront plus en bénéficier. La règle s'applique pour les dossiers déposés depuis le 1er septembre. En gros, l'État ne veut plus financer une rénovation importante. Si le logement reste dépendant des énergies fossiles, l'objectif c'est vraiment d'encourager, de pousser vers la rénovation globale. Encore faut-il en avoir les moyens.
4: Alors côté fiscalité, là les factures sont bien au rendez-vous.
21: Oui absolument, les avis de taxes foncières sont disponibles en ligne depuis quelques jours. Plus de 33 millions de propriétaires et autres redevables sont concernés. La base utilisée pour calculer la taxe foncière des maisons et des appartements augmente en moyenne de 0,8%, ce qui fait une facture moyenne à 1 125 € pour 2026. Bon, c'est une estimation, la facture réelle varie selon le bien et la commune.
4: Et pour les futurs propriétaires, Olivier, il y a une date à surveiller ?
21: Oui, celle du 10 septembre. La Banque Centrale Européenne, la BCE, doit annoncer si elle relève ou pas ses taux directeurs. La décision sera suivie de près par les banques et par les emprunteurs, car elle peut influencer le coût du crédit immobilier. Alors, a priori, même si la hausse est envisagée, les taux d'intérêt ne devraient pas augmenter brutalement dès le lendemain de la décision. C'est un indicateur. Le scénario à privilégier, c'est plutôt celui d'une remontée légère et progressive des taux d'intérêt d'ici à la fin de l'année.
4: Alors, septembre, c'est aussi le mois des salons immobiliers.
21: Bah oui, pour ceux qui souhaitent acheter, construire, rénover ou aménager leur logement, plusieurs salons sont organisés en France, notamment à Rouen, à Chantilly, Saint-Nazaire, Angers, La Rochelle et à Montpellier. Les ventes aux enchères immobilières reprennent même du service à la fin du mois chez les notaires parisiens.
4: La rentrée immobilière va aussi se jouer au Parlement.
21: Alors, pas tout de suite, mais en ligne de mire. Après le Sénat cet été, le projet de loi relance et décentralisation du logement sera examiné par les députés. Alors, parmi les principales mesures envisagées, faciliter la construction de logements avec des opérations d'intérêt local, renforcer le dispositif d'investissement locatif, mieux intégrer le confort d'été et l'adaptation aux canicules dans les logements, ou encore clarifier les obligations de rénovation pour les biens mis en location. Beaucoup de propositions qui pourront être adoptées, revues ou corrigées. En attendant 2027, le chantier des idées est ouvert.
4: La rentrée du secteur immobilier, Olivier Marin du Figaro Immobilier, tous les samedis sur France Info et en podcast, bien sûr, sur franceinfo.fr. Et on poursuit en musique avec Bertrand Dical et ses chansons qui font l'actu. Manifestement, les aléas climatiques ont inspiré Dominique A.

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Cette chanson de Dominica est sortie au mois de juillet, quand nous cheminions de canicule en canicule. On en avait presque oublié le vent et la pluie déréglés qui de plus en plus souvent ravagent la France. Comme justement le 24 août à Pomas dans l'Aude, une commune de plus ravagée par un de ces aléas climatiques de plus en plus fréquents. Suffisamment fréquent pour que Dominica en fasse le décor d'une rencontre entre un homme et une femme. Des retrouvailles entre amants, une histoire sentimentale qui commence, tout autre chose, on ne sait pas.

Le vent a les dégâts. En 2026, on n'a pas besoin d'efforts d'imagination pour voir les tuiles tomber au sol. Mais voilà, c'est désormais un élément de notre imaginaire. Notre culture populaire intègre ces événements extrêmes pour raconter des histoires. Jusqu'à présent, les événements climatiques étaient plus sobres, plus apprivoisés. D'ailleurs, en 1960, cela s'appelait l'orage.

0: 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Entre l'orage romantique de Georges Brassens en 1960 et la tempête générique de Dominica en 2026, il y a un événement assez traumatisant pour tous les Français, comme pour le chanteur Mickey 3D.
1: 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Tu disais quoi ? Tu disais rien ?
0: En 2001, Mickey 3D fait entendre le vent, le vrai vent de fin décembre 1999, quand les deux tempêtes, Lothar et Martin, ravagent la France. À l'époque, des climatologues avertissent qu'il est bien possible que ces événements climatiques destructeurs soient de plus en plus fréquents. Mais on reste détendu, hein. D'ailleurs, les cyclones et le vent meurtrier, c'est chez les autres. Par exemple, avec l'ouragan Hugo sur la Guadeloupe en 1989, que chante Thomas Fersen 6 ans plus tard, ou un texte du poète martiniquais Georges Desportes, interprété par Arthur H. en 2012.

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1: Il y a dans cette splendeur poétique une sorte de distance presque esthétisante par rapport aux tragédies climatiques. C'est saisissant d'entendre comment les cultures qui vivent avec les cyclones, par contraste, peuvent en parler. Trois exemples. Serge Lebras se remémore des cyclones Alix et Carol qui détruisent les habitations de 15% des habitants de l'île Maurice. Le groupe DP Express qui se souvient du cyclone David qui frappe Haïti en 1978. Dieudonné Larose qui se rappelle de l'ouragan Iris en 1995.

0: Des textes dramatiques et poignants sur des rythmiques dansantes. C'est tout l'art créole d'affronter le tragique de l'existence, individuelle comme collective. On raconte le désastre sur de la musique familière et rassurante. Et cet été, Dominica vient peut-être d'introduire cette dimension-là dans nos musiques populaires. Le désastre d'une tempête, c'est aussi une chanson presque romantique. 2026, Dominica, La Terre à Personne.
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2: Soleil et chaleur demain, Patricia Charbonnier.
6: Du soleil pour demain sur une bonne partie du pays et la chaleur qui va encore monter d'un cran. Météo France prévoit des températures supérieures à 35 degrés de l'intérieur de la Nouvelle-Aquitaine à la moyenne vallée du Rhône. Des pointes à 39 degrés du midi toulousain à la basse vallée du Rhône. 39 degrés de prévu demain après-midi à Toulouse, 37 à Agen, 34 à Nantes, 30 à Paris, 28 à Quimper et 26 degrés à Dunkerque avec un temps qui s'annonce encore sec et ensoleillé sur une bonne partie du pays. Ce sera plus nuageux sur la moitié ouest avec un petit peu d'instabilité, quelques ondées possibles demain matin avec une petite activité orageuse très localement entre la Bretagne, les Pays de la Loire et le Poitou-Charentes. Quelques averses dans l'après-midi entre la Normandie et les Pays de la Loire.
2: Patricia Charbonnier pour la météo. France Info, 18h30. Emmanuel Langlois, toujours à mes côtés avec de nouvelles infos.
7: Et pour la première fois en plus de 4 ans de guerre, Jared Kushner et Steve Witkoff sont arrivés à Moscou ce samedi. Selon Donald Trump, les émissaires américains sont porteurs d'une proposition censée mettre fin au conflit qui dure depuis février 2022. Vladimir Poutine, lui, a ordonné une cessation des frappes pour 3 jours sur la capitale ukrainienne. Mais les deux aéroports de Kiev ont été bombardés la nuit dernière, selon le président Volodymyr Zelensky. À chaque jour, ces miracles au Népal, les efforts des secours ont permis ce samedi de retrouver 2 nouveaux rescapés, un Chinois extrait d'un tunnel et une sexagénaire sortie de sa maison sous la boue 10 jours après la crue meurtrière qui a balayé l'Himalaya. En Allemagne, 6000 personnes selon la police ont manifesté aujourd'hui à Magdebourg pour la démocratie à la veille d'un scrutin en Saxe-Anhalt dans l'est de l'Allemagne où l'extrême droite devrait remporter une victoire historique. Lui est connu pour ses caméras cachées, l'humoriste Grégory Guillotin fait l'objet d'une enquête de gendarmerie après que son ancienne compagne a porté plainte contre lui pour violence conjugale et harcèlement. Suivi par près de 4,5 millions d'abonnés, le youtubeur reconnaît les faits. Il a présenté ses excuses à la plaignante. La 3e journée de Ligue 1 de football, Lens est désormais menée à domicile 1-0 par Lorient alors qu'on vient de passer l'heure de jeu. En attendant un peu plus tard, Le Havre, Brest et Nice, Le Mans, ce sera à partir de 20h45. Et puis, il devait participer au championnat du monde de judo le mois prochain en Azerbaïdjan. Teddy Riner a été contraint de déclarer forfait en raison d'une blessure persistante à une épaule. Une simple question de timing selon son équipe.
2: Emmanuel Langlois, qu'on va retrouver dans une dizaine de minutes. Vous restez avec nous. On va aller à la braderie de Lille dans un instant qui n'a jamais été autant politisé cette année.
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2: Un samedi très politique, effectivement, à cette grande braderie de Lille. Jamais le lieu n'a été aussi stratégique. Il faut dire que chaque année, la manifestation attire entre 2 et 3 millions de visiteurs. C'est donc l'endroit à ne pas rater quand on est candidat à la présidentielle. Bonsoir, Ilia Bergel.
9: Bonsoir.
2: Vous suivez Jean-Luc Mélenchon, le candidat de la France insoumise, qui était à la tribune aujourd'hui, un discours de trois quarts d'heure environ sur des sujets sociaux et économiques de la rentrée. Et Jean-Luc Mélenchon, qui a également taclé le Rassemblement national.
9: Oui, dès son arrivée sur scène, Jean-Luc Mélenchon s'en prend au RN après une semaine de polémique sur le voile initié par le Rassemblement National.
10: Je forme le souhait que nous autres, les Français, nous donnions à voir au monde à cet instant autre chose qu'une inepte discussion sur le voile que l'on aurait ou non le droit de porter.
9: Grand soleil et foule compacte pour écouter Jean-Luc Mélenchon ici au cœur de la braderie de Lille. Le candidat insoumis dénonce les propos lamentables, dit-il, de Jordan Bardella en Angleterre. Le patron du RN a affirmé que si son parti arrive au pouvoir, les migrants clandestins interceptés dans les eaux britanniques seront renvoyés en France.
2: Et puis Jean-Luc Mélenchon a ensuite déroulé son programme économique.
9: Exactement, devant un public acquis à sa cause, l'insoumis égrène ses mesures dans un tonnerre d'applaudissements.
10: Bloquer les prix ! Bloquer les marges de profit qui ne peuvent continuer telles qu'elles sont. Bloquer les loyers pour ne pas être expulsés avant l'hiver.
9: Autre proposition, la cantine bio, gratuite pour tous les élèves. LFI revendique 12 000 personnes présentes à Lille cet après-midi. Impossible de vérifier ce chiffre, mais il y a en effet beaucoup de monde pour ce discours. L'insoumis en profite pour revenir sur sa proposition polémique de l'été. Je cite « foutre au feu la part de la dette française détenue par la BCE ».
10: Je propose, puisque nous sommes tous membres du système euro, que cette dette-là soit annulé. Je me fous de savoir si on va la mettre au feu. Ils ont retenu ça pour vous foutre la trouille. Moi, j'avais dit au feu, au frigo, suspendu au plafond. Au feu ! Mélenchon a dit au feu. C'est terrible.
9: Tentative de désamorcer la controverse par l'humour, le sarcasme. Controverse qui lui colle à la peau depuis des semaines. Jean-Luc Mélenchon, accusé par le gouvernement ou les candidats du bloc central d'être irresponsables sur la dette et de malmener la crédibilité de la France.
2: Merci beaucoup, Elia Bergel, en direct de Lille avec les moyens techniques de Clément Vuillet. Et avec nous en ligne, Bruno Cotterès. Bonsoir, Bruno Cotterès. Bruno Cotterès, bonsoir.
11: Oui, bonsoir.
2: Chercheur, bonsoir. Je ne vous entendais pas. Chercheur au CNRS et au CVPOF, hein, c'est le Centre de Recherche de la Vie Politique de Sciences Po, où vous enseignez d'ailleurs. Vous l'avez trouvé comment, Jean-Luc Mélenchon, aujourd'hui à Lille? Moi, je l'ai trouvé très enflammé.
11: Très enflammé, effectivement, un discours de pas loin d'une heure. Et Jean-Luc Mélenchon a multiplié les discours. On en est au troisième discours en quelques jours seulement après les universités d'État.

0: aussi l'idée d'un état d'urgence sociale en disant, au fond, on a un état d'urgence pour des questions de sécurité, pourquoi on ne pourrait pas avoir de temps en temps un état d'urgence sociale, et puis aussi beaucoup de propositions sur les prix, blocage des prix, on vient de l'entendre, effectivement. Donc, beaucoup de propositions qui essayent d'incarner de manière extrêmement concrète pour les gens qui viennent l'écouter, pour le public, ce que donnerait effectivement Jean-Luc Mélenchon s'il était élu président de la République. Il a aussi consacré beaucoup de temps, au fond, à essayer de retourner les arguments de ceux qui moquent son programme, par exemple sur la dette, en disant, ben voilà, on m'accusait à un moment donné de créer moi des déficits, et puis c'est eux qui ont créé les déficits. Et un Jean-Luc Mélenchon particulièrement vigoureux pour dénoncer, au fond, l'impréparation, à ses yeux même l'incompétence de ceux qui nous ont gouvernés, en tout cas si on reprend ces termes.
1: Vous restez avec nous, Bruno Cotterêts, car il y a un autre candidat à la présidentielle qui était à Lille. Aujourd'hui, c'est Gabriel Attal. Bonsoir, Paul Barcelone.
2: Bonsoir.
1: Vous avez suivi le candidat Gabriel Attal, aujourd'hui candidat du parti présidentiel. Il était en campagne permanente, finalement. Et lui aussi a pris pour cible le Rassemblement National ce matin.
2: Oui, effectivement, car la braderie de Lille, c'est d'abord l'endroit idéal pour faire de la politique et des bonnes affaires.
3: Et il faut bien manger les moules.
4: Pour faire des bonnes affaires avec
5: c'est
4: les électeurs.
5: Ça, ouais. Je brade rien. Mais je viens convaincre. Voilà.
2: En l'occurrence, convaincre que son adversaire principal est bien le Rassemblement National, ici sur ces terres du Nord. Surtout au regard des dernières polémiques, comme l'idée de couper le robinet d'aide à l'Ukraine.
5: L'ambassadeur, le porte-parole de Mme Le Pen, qui annonce que si elle est élue, la France arrêtera de soutenir l'Ukraine, il faut bien se rendre compte. Et puis, on a vu l'intervention de Jordan Bardella hier, absolument sidérante. On atteint des degrés d'impréparation et de soumission qui sont quasiment jamais vus dans l'histoire du Rassemblement National récente, en tout cas.
2: Et dans l'histoire récente du RN, il y a aussi l'interdiction du voile, qui s'est invitée ce matin entre les étals.
5: Et moi, j'irai jamais envoyer des policiers traquer des femmes dans la rue parce qu'elles portent le voile.
6: Parce que ça sera un bras de fer et tout le monde ne va pas se laisser faire.
5: Moi, je n'ai pas à remettre en cause la liberté d'une femme qui décide de se voiler si elle fait son choix. Sur les enfants et les jeunes, si on veut qu'ils soient libres de faire leur choix plus tard, il faut que quand ils sont enfants, on les protège aussi des influences.
2: Le RN et la France insoumise ont les mêmes méthodes, s'agace Gabriel Attal. Hystériser, saturer le débat public. L'ancien Premier ministre n'a pas croisé Jean-Luc Mélenchon cet après-midi à Lille, puisqu'il a sauté dans un train, puis dans un avion.
5: Merci à vous d'être venu me voir. Merci.
2: Direction Toulouse, où il passe la soirée, deuxième déplacement de la journée. Finalement, sa campagne permanente prend aussi des airs de croisade contre les extrêmes.
1: De croisade contre les extrêmes, et toujours aussi de primaire contre son rival Édouard Philippe.
2: À ceci près qu'à trop marquer leurs différences, les deux ex-premiers ministres pourraient devenir irréconciliables. Gabriel Attal se veut rassurant.
5: On va se rassembler, mais pour se rassembler, il faut d'abord qu'on crée une dynamique. On ne gagnera pas juste en étant dans le barrage à LFI et RN. On propose un projet aux Français. Et donc là, dans les mois qui viennent, il va y avoir une vraie campagne. Ça va le faire. Je suis pas fataliste. Merci
4: beaucoup. Bonne vente à vous. Hein.
5: Bonne braderie.
2: En attendant, cette vraie campagne dont il parle ne signifie pas que Gabriel Attal est en dynamique, non. L'ancien Premier ministre reste distancé dans les sondages par Édouard Philippe, toujours le mieux placé à droite et au centre.
5: Reprenez les sondages qui ont été faits au même moment, là, avant l'élection présidentielle de 2017. Que vous savez qui était en tête à l'époque ? Alain Juppé. Il n'a même pas été candidat ensuite, parce qu'à la fin, il y a une campagne, et puis c'est les Français qui décident. Heureusement, d'ailleurs. Moi, je me préoccupe surtout du contact que j'ai avec les Français, du terrain et de la campagne qu'on est en train de mener. J'ai vu des médias qui ont dit Gabriel Attal, cet été, il a renoncé à ses vacances pour aller sur le terrain. Et j'ai le sentiment de renoncer à rien, en fait.
2: L'enjeu, c'est de montrer ce qu'on a dans le ventre et dans les tripes, clame son entourage. Gabriel Attal prétend vouloir réveiller la campagne. Le risque à ce stade est encore de donner l'impression qu'il en fait trop.
1: Paul Barcelone, qui a donc suivi Gabriel Attal aujourd'hui, qui était à Lille, et puis ce soir à Toulouse. Bruno Cotterêts est toujours avec nous. Quand on écoute Jean-Luc Mélenchon et quand on écoute Gabriel Attal, on s'aperçoit qu'aujourd'hui, à Lille, sur cette braderie, il y avait un seul et même adversaire, c'était le Rassemblement National.
0: Oui, il faut rappeler que le Rassemblement National, pour le moment, fait largement la course en tête dans toutes les enquêtes d'intention de vote. Donc forcément, eh bien, tout le monde tire sur le Rassemblement National. Et puis, effectivement, il y a un enjeu très, très, très important. C'est la qualification au deuxième tour. Donc, les candidats font assaut, effectivement, de propositions pour montrer qu'ils seraient les meilleurs challengers contre le Rassemblement National, parce que pour le moment, au vu des enquêtes d'opinion disponibles, on sait que pour le moment, en tout cas, il faut être prudent toujours, mais pour le moment, il n'y a qu'un seul siège en compétition, puisqu'il y a déjà l'un des deux sièges du second tour qui semble largement pré-réservé.
1: Cette braderie de Lille, Bruno Cotrès, c'est un terrain de campagne à

0: part entière. C'est une stratégie de proximité, de visibilité, c'est les deux ?
1: C'est presque un terrain de campagne idéal, d'une certaine manière. On comprend les candidats qui sont venus aujourd'hui. C'est un grand événement populaire, la braderie de Lille. Il y a des gens qui viennent de toute la France, mais aussi de Belgique, des Pays-Bas, d'Allemagne. Donc ça brasse beaucoup, des millions de personnes viennent à la braderie de Lille toutes les années. À cette période-là, évidemment, les candidats à l'élection présidentielle, eh bien, ils veulent se montrer, ils veulent montrer qu'ils sont au contact des gens. Il y a aussi une grosse visibilité à la fois locale, dans les médias locaux, bien évidemment, mais aussi nationale. J'imagine que les candidats espèrent qu'à l'issue de ce passage à la braderie de Lille, eh bien, les bulletins de vote vont finir par s'accumuler. Vous savez, un petit peu comme les tas de moules hein, qui sont faits à la braderie de Lille avec la compétition des moules frites. Hein.
0: Sauf que le lieu est le même, mais la forme est différente parce que Jean-Luc Mélenchon a choisi le discours à la tribune alors que Gabriel Attal a privilégié une déambulation entre les stands. Ça dit quoi, finalement, de leur stratégie de campagne ?
1: On voit Gabriel Attal qui veut montrer qu'il va vers les gens, qu'il est au milieu des gens. C'est une stratégie, au fond, qu'Emmanuel Macron lui-même avait théorisé en disant il faut être à portée d'engueulade avec les gens, il faut montrer qu'on va au contact. Jean-Luc Mélenchon a choisi une autre forme. Il avait appelé les insoumis à se mobiliser à la fin de son discours aux universités d'été, les amphis de la France insoumise. Il avait lancé un « on se reverra à Lille », etc. Et effectivement, du côté de Jean-Luc Mélenchon, on a produit aujourd'hui des images, encore une fois, avec pas mal de gens qui sont venus l'écouter. Il y a cette idée très forte chez les insoumis, qui sont pleines dynamiques. Ils disent 25 000 personnes à Saint-Denis, 10 000 personnes à Valence aux universités d'été. Et aujourd'hui, pas mal de monde. On a vu beaucoup de jeunes hein, également venus écouter Jean-Luc Mélenchon.
0: Merci beaucoup Bruno Cotterêts, chercheur au CNRS et au CVPOF, avec nous ce soir en direct dans le 17-20 week-end.
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0: Cécile de France à Deauville dans un instant. Avant ça, on fait un nouveau point sur l'info de ce samedi soir. Emmanuel Langlois, et la tension ne retombe pas au Moyen-Orient.
8: L'armée américaine affirme en effet avoir frappé et détruit dans le Golfe 3 pétroliers iraniens ce samedi après que 2 de ses navires ont été pris pour cible par Téhéran. En Allemagne, la police annonce, elle, qu'elle enquête sur 2 nouvelles tentatives de sabotage près de postes électriques dans l'est de l'Allemagne. Un suspect est recherché depuis hier pour des actes similaires. Alors que plusieurs candidats à la présidentielle ont arpenté les allées de la braderie de Lille aujourd'hui, pour sa rentrée politique sur ces terres, le maire de Nice et patron de l'UDR, l'Union des droites pour la République, Éric Ciotti, lui annonce avoir proposé à Marine Le Pen un pacte d'alliance pour la présidentielle de l'an prochain. La première journée de top 14 de rugby, ils rechaussent leurs crampons, à suivre à partir de 19h05, d'ici une vingtaine de minutes, Bayonne-Toulon, Lyon-Clermont ou encore le Stade français contre Perpignan, et puis à 21h15, Bordeaux-Bègles, opposé au Racing 92. Lui a été opéré d'une clavicule après sa chute sur le Tour d'Espagne, c'était fin août. Tadej Pogacar annonce ce samedi qu'il ne reprendra pas la compétition cette saison pour donner, dit-il, la priorité à sa convalescence et sans donner pour autant d'échéance pour son retour.
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0: La 52e édition du Festival du film américain de Deauville a débuté hier soir. 13 films en compétition jusqu'à dimanche prochain et un jury présidé par l'acteur Roche Dizem. Parmi les membres du jury cette année, la comédienne belge Cécile de France. Matteo Maestrachi l'a rencontré sur les planches de Deauville et il lui a d'abord posé la question de son rapport personnel au cinéma américain.
7: Comme il y a beaucoup plus de réalisateurs, donc il y a plus de choix, donc oui, grandir avec des Tim Burton, avec des Terrence Malick, avec des réalisateurs, les frères Cohen, ça a vraiment un impact très très fort sur votre accès à l'art. Mais il y a quelque chose quand même des États-Unis, voilà, qui y a un savoir-faire, il y a une magie qui est exceptionnelle.
9: Et en tant que comédien, est-ce qu'on a toujours ce fantasme d'Hollywood ou est-ce que, comme vous, quand on l'a fait, quand on l'a assouvi sur plusieurs productions, je pense notamment au film de Clint Eastwood, est-ce qu'après on en revient un peu ou on garde quand même cette envie de tourner dans des productions américaines, les yeux, le cœur tourné vers Hollywood et Los Angeles ?
7: Alors, moi, mes deux expériences se sont tellement bien passées que je ne dirais pas non pour recommencer... Ces moments incroyables, les décors sont souvent, il y a beaucoup plus d'argent, donc pas forcément sur le film de Clint Eastwood, c'était plutôt un petit budget, mais j'avais tourné un film qui s'appelait Le Tour du Monde en 80 jours et j'avais 5 ans parce que j'étais totalement émerveillée de voir l'argent qui est investi dans les décors, les figurants, c'est vraiment... C'est du rêve. Et après, j'ai aimé aussi revenir en France parce que... je n'étais pas vraiment partie, mais disons que je savoure aussi travailler en France parce qu'on considère vraiment l'acteur, enfin, on l'invite dans la création. C'est collaboratif. Alors que peut-être, justement, dans cette grosse machine que peut être l'industrie américaine, on se sent moins légitime pour faire des propositions et amener quelque chose qui est propre à notre création.
9: L'an passé, ici à Deauville, il y avait Kim Novak et Pamela Anderson. Donc, il y a des invités, des femmes avec un parcours particulier, assez forte, assez iconique. Il y a peut-être une démarche aussi... assez féministe de la part du Festival de Deauville, de les mettre en avant. Cette année, il y a Suzanne Sarandon et Faye Dunaway. Voilà, qu'est-ce que toutes les deux, sans forcément d'ailleurs les associer, mais qu'est-ce que toutes les deux convoquent comme souvenir chez vous ?
7: Oui, elles jouent des femmes libres, des femmes qui prennent leur destinée en main. Elles ont forcément eu un impact sur les modèles que le cinéma nous propose, à nous, jeunes filles. Je pense que oui, c'est très important. En tout cas, on a une responsabilité. Ces femmes exceptionnelles, on le sent, on le voit à travers leurs choix, ont conscience. Et on se sent de cette responsabilité de donner aux petites filles, aux jeunes femmes qui vont construire leur vie, des modèles de femmes libres, en tout cas, c'est important. Ouais.
9: Suzanne Sarandon a souvent pris position sur des sujets politiques, comme son époux Tim Robbins. Elle a moins tourné ces derniers temps, peut-être qu'il y a un lien. Comment est-ce que vous, je sais que vous avez signé notamment des pétitions sur l'écologie, comment est-ce que vous vous positionnez sur l'engagement des artistes ? Est-ce qu'ils doivent continuer à s'engager ? Est-ce qu'ils doivent faire attention ? Est-ce que chacun fait comme il veut ? Et est-ce que parfois, quand on s'engage, ça peut être préjudiciable ?
7: Alors, moi, ma manière de m'engager, parce que, par exemple, je ne me considère pas du tout militante. J'aime interpréter des femmes qui, elles, ont beaucoup de courage et de dignité, mais... Moi, je ne me considère que comme une artiste. Mais nous, les artistes, nous avons aussi une mission auprès des autres êtres humains, on va dire. C'est ce pouvoir de l'intelligence émotionnelle, d'aller la stimuler, d'aller toucher les gens, de par l'identification, de par la possibilité de se projeter dans un personnage. C'est très important qu'il y ait un lien entre les êtres humains qu'on raconte, dont on raconte l'histoire sur un écran, et nous qui sommes assis dans la salle de cinéma. On est tous des êtres humains et c'est important de faire cette connexion entre les deux.
0: La comédienne Cécile de France, membre du jury du 52e Festival de Deauville, qui répondait donc à Matteo Maestrachi, qui l'a rencontré à Deauville. 18h52, le rendez-vous de la médiatrice maintenant. Vos questions sur le traitement de l'info, comme chaque semaine. Vous êtes nombreux à vous interroger sur le travail des reporters au Népal, travail difficile, les conditions sont compliquées. Et Agathe Mahué, l'envoyée spéciale de France Info, répond à Emmanuel Davier, depuis le Népal, justement.
10: Agathe Mahué, bonjour.
11: Bonjour Emmanuel.
10: Vous êtes l'envoyé spécial de France Info sur le terrain, donc au Népal, avec Benjamin Thuo, technicien de reportage. Quand vous arrivez sur place, tous les deux, donc, quelle est la première chose qui vous frappe ?
11: Alors, quand on est arrivé, effectivement, il y a une semaine, il était déjà un petit peu tard dans la journée pour prendre la route tout de suite vers la vallée sinistrée, qui est à 2h30 de la capitale. Donc, on a d'abord décidé de rester à Katmandou. Et on a pris tout de suite la direction de l'hôpital parce qu'on avait appris que des familles s'y réunissaient pour espérer retrouver un proche blessé dans la catastrophe ou obtenir des informations sur des disparus. Donc, en guise d'introduction à ce pays, que personnellement, moi, j'ai découvert de cette façon, donc on se retrouve comme ça face à un mur de photos de gens dont on est sans nouvelles, et puis il y a des dizaines de Népalais tout autour qui regardent, qui cherchent à reconnaître quelqu'un, et un tout petit peu plus loin il y avait aussi la morgue, et c'était sans doute le plus frappant pour ce premier reportage ici, les images de cadavres, parfois de morceaux de corps qui étaient exposés en photo là aussi sur un mur extérieur, donc près de la morgue, exposés assez naturellement, je dirais, par les autorités népalaises. Ça peut sembler pour nous un petit peu brutal, mais ça ne déclenchait aucune surréaction des Népalais qui étaient là. Eux regardaient vraiment photo après photo pour essayer d'identifier leurs proches. Et c'était une image plutôt marquante et ça dit sans doute quelque chose aussi d'un rapport à la mort qui est un peu différent ici au Népal par rapport à ce que l'on connaît en Europe par exemple.
10: Sur le terrain, vous travaillez avec un fixeur ou des journalistes népalais, et si oui, quel rôle joue-t-il ?
11: Oui, alors un fixeur, c'est toujours indispensable dès lors qu'on est dans un pays où l'on ne parle pas la langue et où la majorité des gens ne peuvent pas communiquer suffisamment bien en anglais, par exemple. Et quand bien même, il faudrait un collaborateur en fait qui permette de décoder un peu les choses culturellement, parce que on n'a pas envie de dire de bêtises. Donc on écoute, on apprend beaucoup de lui, de ce fixeur, de ces gens qui nous accompagnent dans nos reportages, au-delà de faire seulement la traduction, même si c'est ce qui reste l'impératif principal. Personnellement, je ne parle pas népalais, à part namasté et zamzam, désormais, que je connais, qui veut dire allons-y, voilà, quelques mots tout simplement. Mais quand on est envoyé spécial comme ça, c'est donc quelque chose qu'on gère même avant le départ, au moment où on prépare nos affaires depuis la France, parce qu'il vient de se produire quelque chose, en l'occurrence là, la coulée de boue meurtrière au Népal. C'est l'une des premières choses à faire, entrer en contact avec quelqu'un dans le pays, quelqu'un de francophone idéalement, et qui va pouvoir nous guider un petit peu à notre arrivée. Et bon, l'avantage avec le Népal, c'est que c'est un pays où il y a beaucoup de voyageurs qui viennent pour des randonnées, pour faire du trek dans les magnifiques montagnes de la chaîne de l'Himalaya. Donc, c'est pas très compliqué. En fait, il y a beaucoup de guides de montagne qui peuvent nous accompagner. C'est comme ça que j'ai travaillé toute cette semaine avec Shankar, un Népalais francophone qui était avec nous tout au long de nos reportages. Dans certains cas, on peut aussi s'adresser à des journalistes, c'est vrai, mais ça n'est pas systématique. Il faut surtout quelqu'un qui soit débrouillard, qui a un bon contact avec les gens et puis à qui on verse un salaire à la fin, donc pour cette mission de traduction, de fixeur comme on dit. Et pour cette mission, ce type de mission, on est aussi bien sûr accompagné quand on est journaliste reporter d'un collègue technicien de reportage indispensable tout autant, donc Benjamin Thuo en l'occurrence, pour faire en ce moment la liaison technique vers vous.
10: Agathe Mahué, vous avez évoqué l'importance d'avoir un bon contact. Alors précisément, comment abordez-vous quelqu'un qui vient de perdre sa maison ou un membre de sa famille pour lui demander une interview ?
11: Bon, forcément, c'est toujours délicat, mais comme la plupart de mes collègues, je pense que on fait très attention à essayer de ne brusquer personne. Et c'est en fait assez naturel si on pose sobrement les questions. Ça se passe toujours bien, avec un peu de bienveillance. Si on voit quelqu'un qui pleure face à une telle catastrophe, on peut tenter un regard, voir si ça fait du bien peut-être de décharger un petit peu, de raconter ce qui s'est passé, mais hors de question d'insister évidemment. Et en fait ici, ça s'est assez peu produit parce qu'il y a un rapport à la mort un peu différent, parce que les Népalais sont hindous en majorité, bouddhistes aussi un petit peu. En une semaine ici, je n'ai vu personne s'effondrer en larmes bruyamment par exemple, c'en est même presque un peu troublant vu ce qui s'est passé. Il y a beaucoup de pudeur, de dignité, une forme d'humilité aussi, beaucoup de ce que l'on a rencontrés nous ont dit oui, j'ai perdu mon père, j'ai perdu mon neveu, plusieurs proches même. Mais je sais qu'il n'y a pas que moi, tous les gens ici, tout le monde autour a perdu de la famille. Donc les Népalais qu'on a pu rencontrer se lamentent très peu sur leur sort.
10: Question d'un auditeur, comment raconter la souffrance sans tomber dans le sensationnalisme ?
11: Je ne sais pas du tout s'il y a une recette ou une méthode pour ça, mais un peu comme je disais, je crois qu'il faut essayer de rester sobre et dans l'approche des gens qu'on interviewe, dans les mots qu'on choisit aussi, qui peuvent être précis, factuels, mais vu l'horreur de la situation, en l'occurrence ici au Népal avec ce qui s'est passé, disons que ça ne sert à rien d'en rajouter quand on raconte ce qu'on a sous les yeux, il n'y a pas vraiment besoin de superlatifs.
10: Merci Agathe Mahué, donc envoyée spéciale de France Info au Népal, aux côtés de Benjamin Thuot, technicien de reportage.
0: Le rendez-vous de la médiatrice avec Emmanuel Davier, c'est tous les samedis dans le 17-20 week-end. La météo arrive dans un instant.
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0: Et ce sera encore très chaud demain, Patricia Charbonnier.
24: Du soleil pour demain sur une bonne partie du pays et la chaleur qui va encore monter d'un cran. Météo France prévoit des températures supérieures à 35 degrés de l'intérieur de la Nouvelle-Aquitaine à la moyenne vallée du Rhône. Des pointes à 39 degrés du midi toulousain à la basse vallée du Rhône. 39 degrés de prévu demain après-midi à Toulouse, 37 à Agen, 34 à Nantes, 30 à Paris, 28 à Quimper et 26 degrés à Dunkerque avec un temps qui s'annonce encore sec et ensoleillé sur une bonne partie du pays. Ce sera plus nuageux sur la moitié ouest avec un petit peu d'instabilité. Quelques ondées possibles demain matin avec une petite activité orageuse très localement entre la Bretagne, les Pays de la Loire et le Poitou-Charentes. Quelques averses dans l'après-midi entre la Normandie et les Pays de la Loire.
0: Patricia Charbonnier pour la météo France Info, 19h. Une nouvelle heure d'info. Bonsoir Marc Potvin.
25: Bonsoir à toutes et à tous.
0: Et à la une ce soir, l'incendie dans l'Aude qui ne progresse plus.
25: Toujours 225 hectares parcourus, mais les pompiers ne sont pas au bout de leur peine. Les températures caniculaires leur compliquent la tâche. Nous allons voir ça. À suivre aussi la leçon du patriarche insoumis, à celui qu'il qualifie de jeune homme. Jean-Luc Mélenchon dénonce la proposition de Jordan Bardella sur l'interception de migrants qui veulent rejoindre le Royaume-Uni. Du jamais vu au Pentagone. Une cinquantaine de hauts gradés sont passés au détecteur de mensonges le mois dernier pour savoir s'ils ont divulgué des informations classifiées. Et puis Teddy Riner, absent des championnats du monde de judo le mois prochain, le triple champion olympique forfait en raison d'une blessure à l'épaule droite cet été. Presque 43 degrés relevés à Durban-Corbière dans l'Aude aujourd'hui, du jamais vu pour un mois de septembre. L'Aude qui fait partie des 7 départements du Sud qui seront encore en vigilance orange canicule demain. Une chaleur écrasante et un incendie qui ne progresse plus près d'Axat, même s'il n'est toujours pas fixé. À ce stade, 225 hectares de végétation ont été parcourus. Suzanne Chodjaï, les soldats du feu ne ménagent pas leurs efforts.
26: Plus de 300 pompiers sont toujours sur place.
1: et ils travaillent dans des conditions difficiles. Entre la chaleur, les températures proches des 40 degrés et le secteur très escarpé, il faut parfois se rendre sur les lieux en hélicoptère. Les pompiers sont aidés aujourd'hui d'un avion Dash et d'un hélicoptère bombardier d'eau. Malgré la météo, le feu est contenu à 225 hectares. Il n'a pas progressé depuis la mi-journée. On entame alors les opérations de noyage et le traitement des points chauds, ce qui pourrait prendre plusieurs jours. Quant à la trentaine d'habitants qui avaient évacué leur village hier soir à Lavagnac, La Pradelle et Villeraz, ils ont pu regagner leur logement ce matin après avoir passé la nuit dans le village voisin de Caudiès-de-Fenouillède dans les Pyrénées-Orientales.
25: Suzanne Chaudjahi, ici Roussillon pour France Info. Jordan Bardella essuie les critiques après sa proposition sur l'interception de migrants qui veulent rejoindre le Royaume-Uni. Le patron du RN a signé symboliquement hier en Angleterre un protocole d'accord avec son allié anti-européen Nigel Farage. Il prévoit le renvoi vers la France de clandestins interceptés dans les eaux britanniques. Jordan Bardella a proposé de devenir un sous-traitant de la Grande-Bretagne, tacle Xavier Bertrand, le président de la région Hauts-de-France. Réaction aussi de Jean-Luc Mélenchon, candidat insoumis à la présidentielle.
3: Me voici à commenter le propos lamentable de M. Bardella en Angleterre, qui, sans qu'on lui ait rien demandé, promet aux fascistes anglais que les Français récupéreront les gens qu'ils voudront mettre dehors et qu'ensuite nous nous chargerions en plus de les expulser de chez nous. Et je lui dis, jeune homme, quand on est à l'étranger, on ne dit pas du mal de sa patrie.
25: Jean-Luc Mélenchon, candidat de la France insoumise à la présidentielle lors de son discours cet après-midi en marge de la braderie de Lille. Elle les a subis, je ne vais ni les nier, ni chercher à les justifier. Le youtubeur Greg Guillotin reconnaît les violences physiques et psychologiques dont l'accuse son ancienne compagne qui a déposé une plainte. L'humoriste qui s'est fait connaître avec ses caméras cachées dit avoir honte et affirme être suivi par un psychologue. Le jeune homme de 18 ans, mis en examen et placé en détention provisoire après les cyberattaques du fisc cet été, n'est pas un inconnu de la justice. Il est déjà mis en cause dans l'enquête sur la fuite massive de données de l'opérateur Free. Quant au second suspect, âgé de 16 ans, il vient d'être mis en examen dans un autre dossier. La directrice générale des finances publiques, Amélie Verdier, salue l'interpellation le mois dernier de ces deux individus.
4: Excellente nouvelle. Je le rappelle, c'est un vol. Nous avons collaboré évidemment activement dès le premier jour avec les services de police chargés de cette enquête. Donc moi, je ne peux que me réjouir que cette enquête progresse rapidement pour venir directement sur la sécurité et la cybersécurité et les moyens informatiques qui sont en augmentation. 100 personnes qui ne font vraiment strictement que ça. Et je voudrais insister, nous avons annoncé prendre des mesures suite à ce vol de données. Par exemple, on n'enverra plus de mails, on appelle ça dans le jargon des mass mails, donc des mails génériques, pour informer les gens avec un lien cliquable.
25: Amélie Verdier, directrice générale des finances publiques au micro de nos confrères de France Inter.
0: À 19h05, des milliers de personnes aujourd'hui dans les rues de Magdebourg, c'est dans l'est de l'Allemagne.
25: Manifestation contre l'extrême droite à la veille d'un scrutin dans l'État-région de Saxe-Anhalt. L'AFD, parti anti-migrant et pro-russe, pourrait accéder au pouvoir, ce qui serait inédit en Allemagne depuis 1945. Pas de réaction officielle de l'Iran à ce stade aux dernières frappes des États-Unis. Aujourd'hui, Washington dit avoir détruit 3 pétroliers iraniens dans la région du Golfe. Riposte à une attaque de Téhéran contre 2 de ses navires. La guerre s'éternise et c'est dans ce contexte qu'on apprend que le Pentagone serre la vis après des fuites dans la presse sur les stocks de munitions. Julie-Marie Lecomte, des hauts gradés ont été soumis au détecteur de mensonges.
5: Une cinquantaine d'officiers a dû passer le test au mois d'août, selon le New York Times, qui raconte l'histoire. Question, avez-vous divulgué des informations classifiées? Avez-vous fourni des informations sur la diminution des stocks de munitions? Alors, il n'est pas inhabituel que des fonctionnaires en contact avec des documents classifiés passent au détecteur de mensonges, mais normalement, c'est tous les 2 ou 3 ans pour renouveler leur habilitation. Là, l'opération est totalement inédite et par l'ampleur et par le profil des officiers soumis au test parmi les plus hauts gradés. D'après la chaîne de télé CBS, ce test, tous les militaires l'ont toutefois réussi. Mais ça en dit long sur le climat au Pentagone, limogeage, démission Pitex 7. Le ministre de la Guerre est très contesté. Les fuites début août ont mis Donald Trump dans une colère noire et le président américain a ordonné de débusquer ceux qu'il considère comme des traîtres.
25: Julie-Marie Lecomte, correspondante de France Info aux États-Unis. Après Moscou, aujourd'hui, les émissaires de Donald Trump seront à Kiev. Demain, Vladimir Poutine ordonne une cessation des frappes pour 3 jours sur la capitale ukrainienne, le temps de ses contacts. Le chef d'État russe rencontre Jared Kushner et Steve Witkoff avant qu'ils ne partent pour Kiev. Le président des États-Unis assure qu'ils sont venus avec une proposition pour mettre fin à la guerre.
0: Et les déboires continuent pour Teddy Riner.
25: Le voilà une nouvelle fois obligé de renoncer à une compétition et pas n'importe laquelle. Les championnats du monde de judo à Bakou, en Azerbaïdjan, le mois prochain. Le Français s'est blessé et il préfère jouer la prudence, Fabrice Abgral.
2: Teddy Riner s'est blessé à l'épaule droite cet été, à l'entraînement. Cette blessure est en voie de guérison, mais pas suffisamment pour qu'il envisage de participer aux championnats du monde où le triple champion olympique visait un 12e titre en plus de 100 kilos. C'est déjà cette blessure qui l'avait contraint de renoncer à 2 compétitions, à Lima et à Lausanne. À 37 ans, Teddy Riner ne veut prendre aucun risque et surtout pas celui de manquer les Jeux de Los Angeles en 2028, le dernier objectif de son immense carrière. Le Guadeloupéen n'a plus disputé la moindre compétition depuis 2 ans, depuis son sacre en individuel et par équipe aux Jeux de Paris. Aujourd'hui, le plus grand judoka de l'histoire n'a plus de classement. Pour participer aux Jeux de Los Angeles, il va devoir aller chercher le quota olympique réservé aux 17 premiers de sa catégorie.
25: Fabrice Abgral, la priorité désormais pour Teddy Riner, c'est sa récupération et son retour dans les meilleures conditions, commente ce soir la Fédération française de judo. En football, ça vient de se terminer à l'instant au Stade Bollaert. Lens défait par Lorient, 1-0. La 3e journée de Ligue 1 se poursuit ce soir. Le Havre reçoit Brest. Nice accueille Le Mans, coup d'envoi des 2 matchs à 20h45. Le sport ce soir, c'est également le rugby, c'est la reprise du top 14. 5 matchs viennent de commencer. Bayonne, Toulon, Castres, Vannes, Lyon, Clermont, Montpellier, Pau et Stade français, Perpignan. Perpignan qui mène déjà 3-0 à 21h15. Bordeaux-Bègle reçoit le Racing 92.
0: Marc Potvin qu'on va retrouver à 19h20 dans 10 minutes, dans quelques instants.
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0: À suivre cette nouvelle vague de canicule en France, notamment dans le Midi. Nous parlerons également des chiffres de l'impôt en France. Un peu plus de 61 millions de foyers fiscaux payent plus de 100 000 euros d'impôts par an. Et puis l'inquiétude des Pays-Bas qui retirent leur stock d'or des banques américaines et canadiennes. Trop d'instabilité géopolitique, dit le gouvernement de La Haye. Enfin, l'histoire des violences à l'école et dans le périscolaire. Fabrice Dalméda de retour pour une nouvelle saison de l'Info de l'Histoire tout à l'heure.
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0: 7 départements sont donc en alerte orange encore ce soir. Alerte orange à la canicule. L'Aude, les Pyrénées-Orientales, l'Hérault, le Gard, le Vaucluse, la Drôme et l'Ardèche. C'est le 6e épisode de forte chaleur depuis le mois de mai, avec toutes les conséquences évidemment que l'on peut imaginer pour la faune, la flore, l'économie aussi. Des records de température pour un mois de septembre. Bonsoir Lou Bourdi.
28: Bonsoir à tous.
0: Il y a quelques heures encore, vous étiez dans cette région des Corbières où l'on a enregistré 40,8 degrés. Aujourd'hui, c'est énorme, 40,8
28: degrés. Oui, c'est énorme, un record hier et c'était énorme encore aujourd'hui parce qu'il a continué et il continue à faire très très chaud dans cette commune, donc au cœur du massif des Corbières, au pied du château qui surplombe la colline. La commune, c'est simple, les rues en pierre étaient quasiment vides. On a quand même croisé Jean-Louis, l'un des rares à être sorti et il le dit, il n'a jamais vu ça.
29: Ici, apparemment, j'ai vu sur Internet là, qui disait que Durban était monté à 40,7, du coup.
28: Vous êtes habitué à des températures comme ça, ici, en début septembre ?
29: Pas autant. En septembre, non. Hein. Ça monte, mais pas comme ça.
28: Hein. Oui, du très chaud, donc, encore aujourd'hui, 38 degrés à l'ombre. On est allé demander aux infirmières à domicile comment elles le vivent. Laurence parle d'une canicule infinie qui a commencé bien trop tôt.
10: Mais on ne pensait pas que ça allait arriver si tôt, déjà, parce qu'au mois de mai, ça commence à faire un petit peu tôt. Et puis là, on nous a dit jusqu'à fin octobre, peut-être. Ça commence à tirer un petit peu, physiquement surtout. Ben, on n'arrive pas à avancer, on est complètement vidé avec cette chaleur-là. Physiquement, on n'arrive plus à avancer. Enfin, moi, personnellement, je n'arrive plus à avancer. Moi, c'est vraiment la première année où je souffre vraiment beaucoup.
28: Et puis ici, c'est un point important à soulever. Cette canicule fait ressurgir la peur de voir renaître ou de voir naître des incendies. Cet habitant jardine à l'ombre devant sa maison et ça l'inquiète.
11: C'est de la folie, quoi. Et en plus, bon, il y a eu le feu un peu plus loin. Là. Les gens, ils ont peur parce qu'avec ce qui s'est passé ici l'année dernière au mois d'août, les gens ont peur.
28: C'était juste derrière.
11: Ah bah. Derrière, vous avez là, au bout, là. Nous, les flammes, on est partis en catastrophe parce que les flammes elles étaient à 60 mètres, là, derrière. Quand on est parti, on a dit on n'a plus de maison. S'il n'y avait pas eu le dash qui était passé, on n'avait plus rien. Dans le coin, il n'y avait plus rien.
28: Et un an après, il y a toujours cette peur, du coup.
11: Bah, les gens, ils ont plus ou moins peur. Dès qu'il y a le feu, bon, moi, je vois mon épouse, dès qu'hier, vous voyez les canadaires passer, elle dit attends, c'est où ? Mais j'arrête. Attends, je dis, ça pue Laurence, là-bas, le temps que ça arrive.
28: Eh oui, en août dernier, ici, à cet endroit, un énorme feu avait brûlé plus de 16 000 hectares du massif des Corbières. Le feu, lui, à Puy-Laurens, continue à 90 km d'ici.
0: Merci beaucoup, Lou Bourdi, avec les moyens techniques de Fabien Gosset. Et avec nous, en direct, Julien Lamouret, bonsoir.
12: Bonsoir.
0: Vous êtes directeur système de la société Predict Service, c'est la filiale risque de Météo France. Sixième canicule en quatre mois. Quand on parle de canicule, est-ce le mot juste ? Canicule ou forte chaleur ?
12: Alors là, en ce qui nous concerne, on peut parler de canicule sur les départements qui sont en vigilance orange, hein, puisque, bon, pour rappel, hein, on peut parler de canicule dès lors qu'on a trois jours consécutifs où des seuils sont dépassés en pleine journée, en nuit, et voilà, pendant une durée de trois jours. Donc sur les départements en vigilance orange, on peut parler de canicule, tout à fait.
0: Où a-t-il fait le plus chaud aujourd'hui ?
12: Alors là, aujourd'hui, on a des températures très élevées, principalement sur le Languedoc, hein, qui dépassent encore des records pour un mois de septembre. C'est ce qui est exceptionnel, là, c'est le côté tardif. Hein. Alors, ça a démarré très tôt, vous l'avez mentionné dans votre reportage, mais on voit que la saison continue. Le côté tardif de cet événement-là est exceptionnel, et les températures qui dépassent les 40, vous l'avez mentionné aussi, sur certains secteurs, sont tout bonnement exceptionnelles pour cette saison.
0: Et cet épisode de forte chaleur va durer ou pas ?
12: Alors là, on attend des fortes températures encore sur la journée de demain et ça va commencer à redescendre en tout début de semaine. La semaine prochaine devrait être normalement plus fraîche, hein, avec une entrée de flux océanique qui va rafraîchir un petit peu l'atmosphère. Donc c'est principalement aujourd'hui un paroxysme demain et une redescente à partir de lundi. Et normalement, après, le courant de la semaine sera plus frais.
0: Six canicules en quatre mois, c'est historique ou pas ? Il va falloir s'habituer à ces épisodes de forte chaleur de plus en plus tard dans l'année ?
12: Alors c'est historique, clairement, par rapport à ce qui a déjà été vécu par le passé. Hein. C'est un été de tous les records, hein, en termes de nombre d'épisodes, en termes d'intensité, en termes de longueur des épisodes à proprement parler. Par contre, vous avez raison, on est là typiquement dans l'observation des effets du changement climatique qui s'installe, hein, petit à petit. Et l'été que l'on vient de vivre, même s'il ne constitue pas la norme, tend à être un été, on va dire, plus classique pour les années à venir. Donc il faut, sans fatalisme aucun, hein, mais pouvoir s'adapter, se préparer à des étés plus chauds, plus secs, et donc mettre en œuvre les dispositifs, adapter les comportements, adapter les logements pour ce type d'été qui seront de plus en plus présents, en effet, les années à venir.
0: Merci beaucoup, Julien Lamouret, directeur système de la société Predict Service, la filiale risque de Météo France. 19h16, qui paye le plus d'impôts en France ? Qui en paye le moins ? La directrice générale des finances publiques, Amélie Verdier, a donné des chiffres. Aujourd'hui, 61 000 foyers fiscaux payent plus de 100 000 euros d'impôts sur le revenu. Bonsoir Marina Capitaine.
13: Bonsoir.
0: Qu'a dit précisément la patronne des impôts ?
13: Interrogée sur la part de Français qui paient beaucoup d'impôts sur le revenu, Amélie Verdier choisit elle-même de mettre en avant ce seuil des 100 000 euros.
14: On a un peu plus de 41 millions de foyers fiscaux
4: en France. Selon les années, on en a à peu près la moitié qui paye de l'impôt sur le revenu. C'est un impôt qui est progressif et donc relativement concentré. Donc, pour illustrer, on a 61 000 foyers qui sont concernés par le taux à 45%, donc la dernière tranche. Hein. Et ces personnes qui payent plus de 100 000 euros d'impôt, c'est un peu plus de 61 000 foyers fiscaux.
13: Et c'est une toute petite part de la population française. Ça veut dire que sur 1000 foyers qui paient de l'impôt sur le revenu, un peu plus de 3 foyers en moyenne paient plus de 100 000 euros. Cette proportion, elle est bien connue et depuis longtemps, rien d'inédit ici. Amélie Verdier fait plutôt un effort de vulgarisation en liant précisément un nombre de foyers à une somme ronde et une barre symbolique, 100 000 euros. La chef du fisc rappelle ainsi que dans le système français, une toute petite partie de la population paie une immense part de l'impôt sur le revenu. Mais attention, ne pas payer d'impôt sur le revenu ne veut pas dire qu'on ne paie pas d'impôt du tout. Il y a plein d'autres taxes, dont certaines qui concernent tout le monde, comme la TVA ou les taxes sur l'essence.
0: Mais dès lors, pourquoi communiquer sur ce chiffre ?
13: Si la patronne des impôts est interrogée sur le sujet, c'est que la répartition de l'effort fiscal, l'imposition des riches, tout ça, c'est un éternel débat politique et économique relancé en cette rentrée par plusieurs facteurs. D'abord, le budget de l'État, c'est lui qui décide du qui paie quoi. Le projet de loi de finances 2027 arrive à l'Assemblée dans quelques semaines. Débat et vote s'annoncent une nouvelle fois houleux. Et puis le récent piratage du site des impôts, ce vol de données qui entame la confiance des Français envers le fisc, reconnaît Amélie Verdier, et doit forcer l'administration à un travail de transparence.
4: On va réfléchir à améliorer la présentation de nos données, puisqu'on n'a rien à cacher. C'est l'argent des Français.
13: Et la directrice générale des finances publiques de conclure, ce sont des impôts qui financent des services publics, et j'en remercie les contribuables.
0: Marina Capitaine.
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0: Reste avec nous dans les prochaines minutes. L'inquiétude des Pays-Bas face à l'instabilité géopolitique. Et puis juste après, ce sera Fabrice d'Almeida et l'info de l'histoire. Il sera question des violences à l'école et dans le périscolaire ce soir. 19h20, nouveau point sur l'info. Marc Potvin et à la une ce soir, la rencontre entre Vladimir Poutine et les émissaires de Donald Trump à Moscou.
25: La situation n'est bien sûr pas simple, résume le président russe. Demain, Jared Kushner et Steve Witkoff seront à Kiev suite des efforts pour mettre fin à la guerre en Ukraine. Le chef d'État russe ordonne une cessation des frappes pour 3 jours sur la capitale ukrainienne, le temps de ses contacts. En Angleterre, des centaines de manifestants anti-migrants masqués et vêtus de noir ont bloqué l'accès au port de Douvres aujourd'hui. Conséquence, le trafic maritime entre la France et le Royaume-Uni a été brièvement interrompu. Le gouvernement britannique condamne la manifestation. La police n'a arrêté personne. Les aveux d'une star d'Internet, le youtubeur Greg Guillotin reconnaît des violences physiques et psychologiques contre son ancienne compagne qui a porté plainte. L'humoriste, connu pour ses caméras cachées, exprime sa honte et affirme être suivi par un psychologue. La troisième journée de Ligue 1 de foot est lancée. Qui concède ce soir une deuxième défaite, 1-0 face à Lorient à domicile. De quoi inquiéter à 5 jours de ses débuts en Ligue des Champions face au Slavia Prague.
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0: France Info Monde est aux Pays-Bas ce soir. Bonsoir Nathanaël Charbonnier.
14: Bonsoir.
0: L'information n'a pas fait beaucoup de bruit, mais la Banque Centrale Néerlandaise a annoncé mercredi dernier avoir transféré 86 tonnes de ses réserves d'or des États-Unis et du Canada vers Londres. Et ce n'est pas une bonne nouvelle, ça, pour Donald Trump.
14: Non, ce n'est pas une bonne nouvelle parce que l'argument avancé par la Banque centrale est assez inquiétant. Elle parle, pour justifier son geste, de l'instabilité géopolitique croissante. Mais on va y revenir. Tout d'abord, quelques données. Les Pays-Bas possèdent plus de 612 tonnes d'or, ce qui représente une somme de plus de 72 milliards. Donc on se rend compte que ces 86 tonnes représentent plus d'un septième de l'or du pays qui va revenir en Europe. Mais si on affine encore un peu plus les choses, on s'aperçoit qu'avant le transfert, les Pays-Bas disposaient de plus de 30% de leur or à New York et qu'après ce transfert, ce pourcentage diminue considérablement à 18% seulement. Et cela s'inscrit dans une tendance, car si ce n'est pas nouveau que les banques centrales réorientent géographiquement leurs réserves d'or, le phénomène s'est accéléré depuis l'arrivée de Donald Trump au pouvoir.
0: Vous voulez dire que les Pays-Bas ne sont pas les seuls à agir ainsi et que la crise de confiance est beaucoup plus profonde ?
14: Oui, le mouvement mouvement s'inscrit dans une tendance plus large qui fait que les banques centrales modifient leur stratégie et repositionnent leurs réserves sur d'autres lieux de stockage. Alors il y a ceux qui le font maintenant et communiquent sur le sujet, et puis il y a ceux qui se posent des questions, comme les Allemands par exemple. Pour l'instant, ils n'ont pas transféré leurs réserves hors de New York, mais bon, ils restent vigilants. On peut ajouter qu'en mars dernier, la Banque de France a annoncé avoir vendu 129 tonnes d'or qui se trouvaient à New York pour remettre officiellement aux normes son stock d'or, mais à Paris cette fois. C'est un peu technique, mais cela va dans le même sens. Ce ne sont plus les États-Unis qui sont privilégiés, mais Londres. La capitale britannique est le principal centre mondial pour le négoce physique de l'or, ce qui permet de facilement échanger les lingots contre des liquidités. La part d'or stockée à Londres serait ainsi passée de 18% à 32%.
0: Mais finalement, l'important dans cette affaire, c'est l'aspect politique, beaucoup plus que l'aspect économique.
14: Évidemment, qui aurait imaginé que l'on parle d'instabilité géopolitique croissante lorsque l'on évoque New York et les États-Unis ? Qui aurait imaginé que le « Make America Great Again » de Donald Trump aboutisse à cette défiance des Occidentaux dans leur oncle Picsou, au point qu'ils préfèrent rapatrier sur le vieux continent leur lingot d'or ? Ce qu'il faut retenir de cette affaire, c'est que Donald Trump, tout puissant qu'il soit, a sous-estimé les effets rebonds de sa politique de gros muscles. Or, ce qui faisait la force aux États-Unis, c'était l'unité et la confiance des Occidentaux entre eux. En cassant cette confiance, le président américain prend le risque de devoir affronter seul les gros coups de vent. Et visiblement, ils sont plus nombreux qu'ils ne l'avaient imaginé.
0: Pourquoi les Pays-Bas ont-ils transféré 86 tonnes d'or des États-Unis et du Canada vers Londres ? France Info Monde, Nathanaël Charbonnier, tous les samedis sur France Info et en podcast, bien sûr, sur franceinfo.fr. Bonsoir Fabrice Dalméda.
1: Bonsoir Catherine.
0: Ravie de vous retrouver.
1: Et moi. Et moi donc.
0: Une nouvelle saison de l'info de l'histoire. Alors, on va parler de la rentrée ce soir, car l'école et le périscolaire ont retenu toute votre attention cette semaine. La violence à Paris, les violences à Paris et dans plusieurs grandes villes font l'objet de poursuites. Le maire de Paris, Emmanuel Grégoire, et sa prédécesseure, Anne Hidalgo, sont visés par une plainte de famille d'enfants victimes. Alors, cela pose évidemment la question des violences et des agressions sexuelles en milieu scolaire. Et c'est une question ancienne qui brise le silence pesant de la société française.
1: Oui, il y a quelque chose d'assez douloureux pour l'historien, parce que quand on remonte dans le temps, qu'on remonte par exemple au 19e siècle, on trouve déjà des affaires extrêmement graves qui mobilisent l'attention, qui mobilisent l'opinion, alors même que les châtiments corporels sont interdits. Ils ont été interdits au milieu du 19e siècle. Puis ensuite, en 1887, les républicains ont pris une loi pour interdire les punitions corporelles. On avait le droit de suspendre un étudiant au sens de le mettre au coin ou l'interrompre dans une activité, mais on n'avait plus le droit de les frapper. Alors, c'est un peu nuancé puisqu'il y avait malgré tout une autorité de correction qui était donnée aux éducateurs, donc qui pouvait tolérer certaines atteintes. Il n'empêche, à cette même époque, dans les années 1890, éclatent de nombreuses affaires où des prêtres s'attaquent à des enfants. Et il y a notamment une affaire qui est restée célèbre dans les annales. C'est en 1900, ses frères Longuil, un enseignant dans un établissement catholique, qui est accusé d'avoir agressé sexuellement 8 écoliers âgés de 6 à 10 ans. Alors il s'enfuit, il est retrouvé par la police, il est arrêté, il avoue ses crimes, il est condamné en novembre 1900 à 3 ans de prison. Mais il n'empêche que ce genre de condamnation est relativement rare. Plus souvent, les accusés bénéficient d'un non-lieu, faute de preuves ou parce que la procédure est trop complexe à mettre en œuvre.
0: Mais est-ce que la Première Guerre mondiale et la Seconde Guerre mondiale ont changé la manière de poser le problème ?
1: Alors un petit peu, parce que ce qu'on a réussi à faire à la fin du 19e siècle, c'est à poser qu'il ne devait pas y avoir d'enfants martyrs. Et il y avait le début de la psychiatrie qui a permis de dire qu'il y avait des séquelles sur les enfants qui étaient victimes d'agressions. Après la Première et la Deuxième Guerre mondiale, le problème est que les enfants ont subi de telles difficultés que les questions qui se posent à eux sont assez différentes. Tenez, écoutez comment en 1945, on présentait la rentrée des classes avec ces problèmes.
16: 1er octobre, pour la première fois depuis 6 ans, les enfants vont apprendre à lire sans redouter le bruit des sirènes ou le fracas des bombes. Il faut que ce petit monde grandisse et s'instruise en paix. Rentrée de paix, mais encore rentrée de crise, leur trouvera-t-on des livres, des crayons, des cahiers et des souliers.
1: On l'aura compris, c'est une vision plus hygiéniste des enfants qui se développent. L'essentiel, c'est d'essayer de les protéger, surtout dans leur bien-être à l'école, dans ce qui est nécessaire au quotidien, d'une certaine manière.
0: Mais dans les années 70 et 80, il y a eu d'autres affaires.
1: Eh oui, ça revient. Ça revient notamment à la fin des années 70 avec les premiers crimes dans des écoles liés à des éducateurs, des scandales aussi dans des clubs de sport qui vont commencer à émerger. Et puis, dans les années 80, il va y avoir régulièrement des crimes liés au milieu scolaire. Et en 1988, 4 surviennent à quelques semaines d'intervalle. Et donc, il faut au ministre de l'Intérieur, Pierre Joxe, intervenir à la télévision.
3: Ces crimes, c'est-à-dire assassinat de mineurs avec violence sexuelle, sont très rares. Mais bien qu'ils soient très rares, ils sont horribles et ils nous choquent. Les mesures à prendre sont évidemment des mesures de police. Ce sont des fous qui s'attaquent à des enfants dans ces conditions. C'est l'affaire de la police, c'est l'affaire de l'école, c'est l'affaire de la famille, c'est l'affaire de la société tout entière, protéger les enfants.
1: Alors on va essayer de faire une politique de prévention, alerter les parents, alerter les enfants pour éviter que ces drames ne se reproduisent. En 1989, on reconnaît vraiment à l'enfant sa personnalité, mais il n'empêche, ces crimes abominables continuent encore de nous hanter et le scandale du périscolaire à Paris réanime cette mémoire douloureuse. Il faut que ça cesse.
0: L'enfance et sa défense indispensable. L'info de l'histoire, Fabrice Dalméda.
1: Merci,
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0: Chaleur encore et toujours, Patricia Charbonnier.
21: Du soleil pour demain sur une bonne partie du pays et la chaleur qui va encore monter d'un cran. Météo France prévoit des températures supérieures à 35 degrés de l'intérieur de la Nouvelle-Aquitaine à la moyenne vallée du Rhône. Des pointes à 39 degrés du midi toulousain à la basse vallée du Rhône. 39 degrés de prévu demain après-midi à Toulouse, 37 à Agen, 34 à Nantes, 30 à Paris, 28 à Quimper et 26 degrés à Dunkerque avec un temps qui s'annonce encore sec et ensoleillé sur une bonne partie du pays. Ce sera plus nuageux sur la moitié ouest avec un petit peu d'instabilité. Quelques ondées possibles demain matin avec une petite activité orageuse très localement entre la Bretagne, les Pays de la Loire et le Poitou-Charentes. Quelques averses dans l'après-midi entre la Normandie et les Pays de la Loire.
0: Patricia Charbonnier pour la météo France Info, 19h30. Et Marc Potvin est de retour avec de nouvelles infos.
25: Jean-Luc Mélenchon et Xavier Bertrand d'accord pour critiquer une proposition de Jordan Bardella. Le patron du RN a symboliquement signé hier un protocole d'accord en Angleterre avec son allié anti-européen Nigel Farage. Il prévoit le renvoi vers la France de clandestins interceptés dans les eaux britanniques. Le candidat insoumis à la présidentielle trouve ça misérable. Pour le président de la région Hauts-de-France, Jordan Bardella a proposé de devenir un sous-traitant de la Grande-Bretagne. Le trafic maritime entre la France et le Royaume-Uni brièvement interrompu aujourd'hui. Des centaines de manifestants anti-migrants, masqués et vêtus de noir, ont bloqué l'accès au port de Douvres dans le sud de l'Angleterre. Le gouvernement britannique condamne la manifestation. Il n'y a pas eu d'interpellation. Ces caméras cachées l'ont rendu célèbre. Le youtubeur Greg Guillotin est visé par une plainte déposée par une ancienne compagne. L'humoriste lui présente ses excuses. Il reconnaît des violences physique et psychologique et dit avoir honte. Il affirme également être suivi par un psychologue. L'Iran n'a toujours pas réagi officiellement aux dernières frappes des États-Unis. Aujourd'hui, Washington dit avoir détruit 3 pétroliers iraniens dans la région du Golfe. Riposte à une attaque de Téhéran contre 2 de ses navires. L'incendie dans le sud de l'Aude ne progresse plus ce soir, même s'il n'est toujours pas fixé. À ce stade, 225 hectares de végétation ont été parcourus. Plus de 300 300 pompiers sont toujours sur place. La chaleur écrasante leur complique la tâche. L'Aude fait partie des 7 départements du Sud qui seront encore en vigilance orange canicule demain. Cette vague de chaleur vient de la péninsule ibérique. Nouvelle conséquence de la canicule qui sévit dans le sud de l'Espagne. La 15e étape du Tour d'Espagne cycliste sera raccourcie de presque 70 km demain. Après Strasbourg, c'est Lorient qui balance 1-0. Deuxième défaite pour les footballeurs sang et or. Ce n'est pas rassurant à 5 jours des débuts des Lensois en Ligue des Champions face au Slavia Prague. La 3e journée de Ligue 1 se poursuit ce soir. Le Havre reçoit Brest. Nice accueille le Mans. Coup d'envoi des deux matchs à 20h45.
0: Marc Potvin pour l'info. Dans quelques instants, un séisme politique en Allemagne. Nous verrons ça demain puisque l'extrême droite allemande est en passe de remporter l'élection régionale de Saxe-Anhalt. Ce serait une première, si c'est le cas, une première depuis 1945. Au menu de la demi-heure également, le salon du mariage à Paris et la place du mariage dans la société française d'aujourd'hui. Et puis l'invité culture de Frédéric Carbone, l'ancien dessinateur de Charlie Hebdo, Loose.
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0: L'AFD, l'extrême droite allemande, est donc toujours en tête des sondages à la veille des élections régionales prévues demain en Saxe-Anhalt. Si elle transforme l'essai, si elle remporte le scrutin demain, eh bien ce sera une première depuis 1945. Première fois que l'extrême droite dirige un land depuis la fin de la Seconde Guerre mondiale. Alors l'AFD est crédité de 40-43% d'intention de vote, mais il lui en faut 50% pour gouverner seul. Sinon, eh bien ce sera une coalition. La tradition politique en Allemagne reste. Est-ce que la flambée de l'extrême droite dans cette région située au centre de l'Allemagne inquiète une partie de la population ? Aujourd'hui, grande manifestation à Magdebourg pour défendre la démocratie. Sandrine et toi, vous avez suivi le cortège aujourd'hui. Il y avait du monde ?
7: Oui, en effet, Catherine, des milliers de personnes ce soir sur le Domplatz, place centrale de Magdebourg, sous les fenêtres du Parlement régional. Ces manifestants l'espèrent, il ne sera pas dirigé par l'AFD demain soir. Dans la foule, toutes les générations sont représentées. Le racisme et la haine ne sont jamais une alternative, peut-on lire sur une pancarte, référence au nom du parti d'extrême droite, AFD, Alternative für Deutschland, l'alternative pour l'Allemagne. Il y a de la gravité et de la joie dans ce cortège où flottent les drapeaux arc-en-ciel de la communauté LGBT comme une réponse au drapeau allemand agité par des électeurs de l'AFD à quelques rues du rassemblement. Joya, elle a 24 ans, c'est déjà la quatrième fois qu'elle défile contre l'AFD, mais cette fois-ci est plus importante que les autres, selon cette étudiante.
8: C'est super important d'être là aujourd'hui pour dire et montrer que oui, bien sûr, beaucoup de gens soutiennent l'AFD. Cependant, ce n'est pas la majorité des Allemands. Nous, on s'engage politiquement à gauche pour dire que nous sommes là les uns pour les autres et qu'il y a, désolé de le dire, des idiots qui ne comprennent pas qu'on peut vivre ensemble. Eux, leur objectif, c'est juste de diviser la société.
7: Nous pouvons encore faire la différence, répète Joya, convaincre les abstentionnistes, convaincre celles et ceux qui sont tentés de voter pour l'AFD, pour essayer, selon André, lui représente l'Église catholique, Église dans le viseur de l'AFD. Dans son programme, le parti d'extrême droite souhaite réduire son financement, motif, elle défend trop les migrants. André adresse ce message aux partisans de l'AFD, parti qui, dit-il, prône la différence ethnique entre les citoyens.
15: Dialogue, Nächstenliebe.
19: Le dialogue, l'amour du prochain, c'est le message de l'Église catholique et il est particulièrement important dans ce moment politique que nous traversons, car l'AFD est contre tout ça. Je crois que beaucoup de leurs électeurs ignorent que ce parti ferme les yeux sur la présence de nazis dans ses rangs et que l'AFD est proche de la droite la plus extrême. Et c'est triste pour l'Allemagne au vu de son histoire. Ça fait peur à beaucoup de gens.
7: La peur, mais aussi de la colère et de la tristesse, ce sont ces sentiments mêlés qui traversent Annette. Elle a 67 ans, elle fait partie de l'association Oma Gegenrecht, les mamies contre l'extrême droite, très connue en Allemagne, pour s'opposer à l'AFD depuis des années.
10: Mes parents ont vécu pendant la Seconde Guerre mondiale, subi la dictature des nazis et vu leurs amis être déportés. Moi, j'ai grandi avec ça. Ce trauma transgénérationnel est en moi. Nous devons faire quelque chose. À nos grands-parents, on a demandé « Que faisiez-vous quand Hitler prenait le pouvoir ?» Nous aussi, on nous demandera « Qu'avez-vous fait ou pas ?» Voilà pourquoi c'est important d'être là aujourd'hui.
7: Le seul message de l'AFD, c'est d'être contre tout, tout en disant « Nous sommes avec vous », poursuit Annette. « La haine n'est pas une solution. Regardez où elle nous a conduit », conclut la retraitée.
0: Merci beaucoup Sandrine Etoa, correspondante de France Info en Allemagne. Alors la possible victoire de l'AFD en Saxe-Anhalt demain inquiète le monde économique aussi. Cela ferait fuir les investisseurs, dit Friedrich Merz, le chancelier allemand. L'AFD préconise notamment de diminuer la réglementation pour soutenir les PME, mais surtout diminuer la main-d'œuvre étrangère pour privilégier la main-d'œuvre locale. Selon plusieurs experts, l'ensemble des promesses, soutien financier aux familles, aux jeunes, pourraient creuser le déficit du Land, de la région. Alors, qu'en pensent les principaux concernés, les patrons, les chefs d'entreprise? Vous leur avez posé la question, Sandrine, à l'issue d'une table ronde organisée à Halle avec les candidats.
7: À la question « Pour qui allez-vous voter dimanche ?», Heiko Kochmider botte en touche.
11: Au final, il y a des pour et des contre dans le programme électoral de chaque parti.
7: Il dirige une entreprise de 200 salariés qui fabrique des armoires électriques dans le sud-ouest de Saxe-Anhalt.
11: Certaines propositions de la CDU

0: en Sachsen-Anhalt ferait fuir les investisseurs. Là encore, ce chef d'entreprise répond.
1: Je ne suis pas voyant, je ne peux pas fondamentalement dire. Si l'AFD arrive au pouvoir, l'économie va sombrer et toutes les entreprises vont quitter la région. Je n'y crois pas.
0: Et s'il estime que sur le plan économique, la CDU au pouvoir a fait du bon travail, selon lui, les plus de 40% d'électeurs qui, d'après les sondages, veulent voter AFD ne doivent pas être ignorés. Uwe Kinnemann possède une petite société de jardinage et d'aménagement paysager et il affirme.
2: Je suis contre le cordon sanitaire, je suis pour la démocratie. Si l'AFD est si forte, c'est à cause de la CDU.
0: La Chambre de commerce et d'industrie de Halle a exprimé son inquiétude quant à la volonté de l'AFD de diminuer la main-d'œuvre étrangère dans une région où le chômage est plus élevé que la moyenne nationale et où la population est la plus âgée de toute l'Allemagne. Selon ce chef d'entreprise, la solution, c'est l'intelligence artificielle.
2: Avec la vitesse à laquelle cette nouvelle technologie se développe, cela va nous permettre d'économiser des emplois. Nous aurons besoin de beaucoup moins de personnes qu'avant. Le changement démographique ne sera plus un problème, et le chômage non plus.
0: C'est l'une des propositions de l'AFD.
3: Et voilà pour ce reportage auprès des chefs d'entreprise allemands. Et nous verrons demain soir si l'AFD, l'extrême droite allemande, remporte ces élections régionales prévues en Saxe-Anhalt. Direction le Royaume-Uni maintenant, où le parti d'extrême droite, Reform UK, veut profiter de son congrès de Birmingham ce week-end pour se remobiliser. Et l'été a été difficile pour le parti. Le leader de la formation, Nigel Farage, est accusé d'avoir perçu des dons financiers pour le moins opaques. L'impact dans l'opinion a été immédiat. Reform UK est aujourd'hui distancé dans les sondages par les partis traditionnels. Et la question est donc de savoir si Nigel Farage peut incarner cette politique anti-système et convaincre qu'il peut gouverner le pays. À Birmingham, en tout cas, sa base militante le soutient envers et contre tout. Reportage de Gaëlle Joly, correspondante de France Info en Grande-Bretagne.
4: The leader of Reform UK, Nigel Farage.
5: Une apparition hollywoodienne au milieu des étincelles pyrotechniques. Toute la salle est debout pour l'applaudir. Elisabeth est fan de Nigel Farage depuis toujours.
6: I think Nigel Farage has given people a voice.
7: Nigel Farage a donné une voix aux gens. Il a réussi à se faire entendre. C'est un homme politique incroyablement charismatique et intelligent.
6: I think the establishment, Tories, Labour,
7: certes, il a passé un été difficile, mais l'établissement, les conservateurs, le Parti travailliste, les médias, qui sont tous clairement dans le même camp, ont tout fait et continuent de tout faire pour déterrer le moindre dossier compromettant. Et moi, je n'y crois pas à tout ça.
5: Le leader du parti fait l'objet d'une enquête parlementaire pour un don non déclaré d'une valeur de 6 millions d'euros. Mais Philippe balaie d'un revers l'accusation et les jeunes militants de Reform UK.
8: Cet argent, c'est pour sa sécurité personnelle. Une partie sert aussi à la campagne, je crois. Oui, il a commis une erreur, il l'a lui-même reconnu. Et ce n'est pas idéal que ça arrive maintenant, mais je pense sincèrement que c'est juste un obstacle sur notre route, rien de plus.
5: Pourtant, Reform UK est tombé à 23% dans les sondages, 4 points derrière les travaillistes, son plus bas niveau depuis un an et demi. Pas de quoi inquiéter Bill Piper, conseiller municipal à Leicestershire, dans le centre du pays.
9: Quand autant de gens font barrage à Reform UK et lancent des accusations, forcément ça finit par avoir des conséquences. En plus, maintenant, on a un nouveau chef du Parti travailliste et un nouveau Premier ministre, Andy Burnham. Et les gens sont prêts à lui laisser sa chance. Beaucoup de gens l'apprécient. Et du coup, il bénéficie d'une grande popularité, mais ça ne va pas durer.
5: Pour l'instant, Nigel Farage conserve le soutien de ses fidèles, mais il faudra convaincre bien au-delà pour espérer devenir le futur Premier ministre britannique. De nombreux protestataires sont venus hier perturber son discours.
3: Reportage Gaëlle Joly, correspondante de France Info au Royaume-Uni. Reste avec nous, nous allons parler mariage dans quelques instants.
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3: 19h45, l'info en titre et à la une, Marc Potvin ce soir, l'entretien en

0: entre Vladimir Poutine et les émissaires de Donald Trump à Moscou.
1: La situation n'est bien sûr pas simple, a dit le président russe à Jared Kushner et Steve Witkoff, venus discuter de la fin de la guerre avec l'Ukraine. Ils seront demain à Kiev. Pour l'occasion, Vladimir Poutine ordonne une cessation des frappes sur la capitale ukrainienne pendant 3 jours. Davantage d'amour, moins de haine, une vie meilleure sans nazis, la pomme de terre aussi est d'origine étrangère. Slogan sur des pancartes brandies dans la manifestation à Magdebourg, dans l'est de l'Allemagne tout à l'heure. Mobilisation à la veille d'un scrutin régional qui pourrait voir l'extrême droite accéder au pouvoir. Environ 6000 personnes y ont participé. Plus de 300 pompiers encore déployés dans le sud de l'Aude ce soir. L'incendie près d'Axat n'est toujours pas fixé, mais il ne progresse plus. Toujours 225 hectares parcourus. Teddy Riner visait un 12e titre mondial le mois prochain. Le voilà contraint de renoncer à participer au championnat du monde de judo en Azerbaïdjan. En cause, une blessure à l'épaule droite qu'il a eu à l'entraînement.
0: 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Le salon du mariage est de retour à la porte de Versailles, à Paris. Plus de 300 exposants pour vous guider, vous informer, vous inspirer. Bref, c'est le lieu où aller si vous avez l'intention de vous marier. Et apparemment, de plus en plus de Français se disent oui. Le nombre de mariages repart à la hausse ces dernières années, après une baisse dans les années 2010 et un plongeon lors de la pandémie de Covid. Les Français se marient de plus en plus tard, 37 ans en moyenne, mais l'engouement monte également chez les jeunes. Écoutez ce reportage de Mathias Stroud. Il s'est rendu aujourd'hui au salon du mariage.
2: Ça fera beaucoup de paillettes.
3: Julia, 27 ans, et des idées bien précises pour son alliance.
2: Moi, ce serait une alliance semi-sertie de diamants, parce qu'en fait, j'ai déjà ma bague de fiançailles qui est en diamant semi-sertie, donc j'aimerais bien quelque chose qui s'emboîte plutôt bien.
3: Avec son fiancé Benoît, 32 ans, ils sont parmi les plus jeunes futurs mariés. Ces alliances, ils se les passeront au doigt dans pile un an.
2: Ah, celle-là, elle est un peu plus chère. 1900.
3: Alors le budget est encore assez théorique.
2: Là, comme c'est notre premier stand qu'on fait, on va essayer de prospecter un petit peu les prix et essayer de pas trop dépasser le budget au total, quoi.
3: Nos fiancés ont un budget conséquent, environ 60 000 euros contre 15 à 20 000 en moyenne en France, selon plusieurs études. Alors qu'est-ce qui pousse un jeune couple à engloutir autant d'économies dans un mariage?
2: Ça a toujours été un peu le rêve de petite fille qu'on a toutes, de rencontrer le grand amour et puis de se marier, d'avoir le mariage de princesse.
3: Et suivre aussi la tradition de leurs deux familles d'origine cambodgienne.
4: On a grandi dans des familles où le mariage était quand même quelque chose d'assez important. Et on veut reproduire un peu ce schéma-là et conserver aussi cette tradition du mariage, faire un grand mariage pour faire plaisir à tout le monde et se faire plaisir essentiellement à soi-même aussi.
3: Ce retour à la tradition, c'est une différence qui semble émerger entre la génération Y de 1980 à 95 et la génération Z ensuite. Et voilà le nombre de mariages qui repart à la hausse. Les professionnels s'attendent encore à plus 5% en 2027, mais on ne fait pas tout comme avant. Louane Beaupère est brand manager chez Maison June, spécialisée dans les faire-part.
5: C'est un peu muté, c'est des mariages qui sont plus petits, en plus petits comités, mais la valeur du mariage et de l'engagement est quand même revenu et on le voit par rapport à notre business.
3: Des mariages plus petits car tous les couples n'ont pas un budget à la hauteur de leurs rêves, surtout à cet âge-là. Mathilde et Michel, 30 et 28 ans, ont revu leurs ambitions à la baisse. Ce sera 5000 euros pour 30 personnes.
6: On aurait bien aimé grand si c'était beaucoup moins cher, mais du coup ce sera plutôt intime pour l'instant et on refera peut-être une deuxième cérémonie dans 5-10 ans.
3: Ce sont surtout le lieu et le traiteur qui coûtent le plus cher.
0: Voilà pour ce reportage de Mathias Stroud sur le salon du mariage à la porte de Versailles à Paris. Et ce qu'on remarque également, c'est qu'il y a de plus en plus de mariages laïcs. C'est ce que souligne Mélissa Humbert-Ferrand. Elle est organisatrice de mariage, ancienne présidente de l'Union des professionnels du mariage. Et elle était en direct avec nous tout à l'heure.
7: On est effectivement sur un public qui se marie plus par choix, par conviction que par respect de l'institution. Et la cérémonie laïque rentre complètement dans ce cadre-là, puisqu'on est sur des cérémonies complètement personnalisées, très symboliques et qui reflètent vraiment ce que représente le mariage et les valeurs du couple pour les mariés.
0: Parmi tous les mariages que vous avez organisés, est-ce qu'il y en a un qui vous a plus marqué qu'un autre ou des demandes un peu particulières, voire loufoques, je ne sais pas, en tout cas surprenante.
7: Alors oui, en 13 années, il y en a effectivement beaucoup. Chaque mariage est marquant. Je me rappelle d'un mariage en montagne. Les mariés passionnés de ski, leurs invités pas du tout, première fois qu'ils montaient à ski. Tous déguisés, arrivés en ski, dans un restaurant en altitude, pour la cérémonie laïque. Avec la surprise du papa de la mariée qui attendait sa fille avec le bouquet. Donc un très beau moment, très loufoque pour le coup. Et puis, des mariages surprises aussi qui se développent. Donc des invités qui se retrouvent, qui pensent être invités à un anniversaire et qui se retrouvent à un mariage. Donc voilà, on a effectivement des formats surprenants, même si on reste quand même majoritairement, généralement sur des formats plutôt traditionnels, avec un temps de préparation entre 12 et 18 mois. Donc des choses...
0: Il faut y penser à l'avance.
7: Voilà, d'où les salons du mariage et l'importance pour pouvoir bien choisir ses prestataires, les réserver suffisamment tôt aussi. Donc,
0: c'est vrai que c'est beau de se marier. Après, il y a aussi des choses quand même relativement cartésiennes, et je pense aux sous, à l'argent, au budget. Le pouvoir d'achat est en difficulté. C'est quelque chose qui est vraiment dans la tête des futurs mariés. Ils font attention justement à leur budget. Ou est-ce qu'il faut faire toujours plus grand, toujours plus beau, parce que c'est le plus beau jour de leur vie?
7: Alors, complètement, je pense que le budget est effectivement un critère aujourd'hui. Ça a été un petit peu compliqué après le Covid, puisqu'on a perdu quand même beaucoup de prestataires par choix ou de manière subie. Hein. Ça a été une période vraiment compliquée pour les prestataires, donc les prix ont beaucoup augmenté. On était du coup sur moins de prestataires disponibles et sur des budgets un peu plus élevés. Et maintenant, de nouveaux prestataires sont arrivés sur le marché. Ça a rééquilibré un petit peu la donne, ce qui fait qu'on arrive à trouver finalement aujourd'hui des prestataires en entrée milieu et haut de gamme. Donc on arrive finalement à concevoir un mariage
0: en moyenne,
7: pour tous les budgets.
0: Ça coûte combien,
7: en moyenne, on est quand même en général sur 20 000 euros pour 90 invités.
0: Mélissa Humbert-Ferrand, qui est donc organisatrice de mariage et ancienne présidente de l'Union des professionnels du mariage. L'invité culture de Frédéric Carbone, maintenant comme tous les samedis. Frédéric qui reçoit, lui, ce soir, le dessinateur, l'ancien dessinateur de Charlie Hebdo, qui publie son premier récit.
8: L'invité culture a décidé de passer une nuit sur un chantier pour se débarrasser de ses propres gravats. Et ça donne un récit à la fois pudique et touchant, où peut-être ressort avant tout l'idée que la beauté, la création, peuvent pourquoi pas aider à dépasser tous les démons. Bonjour Luz.
9: Bonjour.
8: Dessinateur, évidemment, longtemps à Charlie Hebdo, le 7 janvier 2015, c'est parce que vous êtes arrivé un peu en retard le jour de votre anniversaire que vous avez échappé à cet attentat au cours duquel 11 personnes ont été assassinées. Depuis, vous avez mis de côté le dessin de reportage, publié plusieurs BD, et voilà votre premier récit, Un diamant dans les gravats, dans la très belle collection Ma nuit au musée chez Stock, où vous êtes donc enfermé dans le centre Pompidou au moment du grand déménagement, juste avant la fermeture complète au public. Beaubourg, meilleur lieu, parce que effectivement c'est une étape pour vous de la reconstruction naturelle.
9: Oui, en même temps, enfermé, on n'est pas vraiment enfermé dans Beaubourg, surtout quand il n'y a plus les œuvres. Au contraire, ça a ouvert un champ de tous les possibles pour moi. Je ne savais pas exactement ce que j'allais y trouver, je savais ce que j'allais y chercher. Je voulais trouver des réponses à ma propre reconstruction. Et je me suis rendu compte, finalement, que ma grande différence peut-être avec Beaubourg, c'est que Beaubourg va être reconstruit, mais moi je vais rester en chantier. Moi je sais que je vais rester en chantier quasiment toute ma vie. C'est quelque chose que j'ai compris pendant cette nuit-là.
8: Vous n'avez pas avancé?
9: Si, énormément. Si, mais justement, c'est pas très grave, au fond, d'être en chantier. Quand tu es en reconstruit, ça veut dire tu n'es pas fini. C'est peut-être quelque chose qui fait appel à un truc que j'ai en moi, c'est la peur d'être un artiste, un dessinateur qui a du style. C'est-à-dire que tout d'un coup, qui peut être enfermé dans un style.
8: Donc c'est rassurant d'être en chantier permanent.
9: Au fond, oui. Je ne le savais pas au départ. Et finalement, c'est dans cette nuit à Beaubourg où j'ai convoqué plein de choses dans ma tête, où finalement, je me suis dit, non seulement je ne suis pas si seul, et en même temps, ces gravats dans lesquels je navigue depuis si longtemps, en fait, je peux essayer d'en faire quelque chose. Et peut-être que ma vie d'artiste, au sens très large, va être là pour en faire quelque chose.
8: Ouais. Et peut-être aussi que c'est le musée qui vous êtes le plus familier.
9: Oui.
8: Parce que Bacon, parce que Rothko, parce que tous ces peintres qui sont des phares pour vous.
9: Oui, j'ai vécu un quart de siècle à Paris. Beaubourg, c'était d'une certaine manière ma deuxième famille. Ma deuxième famille d'apprentis, dessinateurs, artistes, appelons ça comme on veut. Dessinateur, c'est très bien. Et il y avait Charlie, où j'avais mes mentors physiques. Cabu, GB.
8: Vous l'amenez beaucoup à Beaubourg, GB d'ailleurs.
9: GB, je l'amène beaucoup. Oui, ça fait partie des disparus qui sont toujours présents en moi. Ouais, vraiment. Et puis j'avais, à côté de Charlie, j'avais Beaubourg. J'avais d'autres mentors, en fait. Il n'y avait pas seulement les mentors vivants, il y avait aussi les mentors qui donnait encore à vivre.
8: Et qui vous aidait à dessiner, parce que vous l'écrivez. Cette remarque de Francis Bacon sur ses portraits, que le dessin colle non pas au trait de la personne, mais à ce qu'on ressent d'elle.
9: Oui, j'ai eu un choc, une espèce d'épiphanie, on peut dire ça, quand j'avais vu une rétrospective. Et tous ces portraits de Bacon, alors que moi j'étais un dessinateur qualifié de caricaturiste, je voyais tellement de justesse dans les portraits et autoportraits de Bacon, que je me suis dit, mais c'est ce vers quoi je dois aller. Je ne dois pas forcément y tirer les traits, je dois rendre ça beaucoup plus juste par rapport au sentiment que j'ai, par exemple, aussi des hommes politiques, des amuseurs, des gens de télé, etc.
8: Donc accepter aussi ses sentiments, pas se planquer derrière.
9: Non, pas se planquer derrière, ouais.
8: Et c'est ça avec ce bouquin aussi. Oui. C'est une façon d'accepter ses sentiments, quand vous parlez de vos parents notamment.
9: Oui. Il y a
8: quelque chose qu'on n'attend pas forcément de vous.
9: En fait, un des livres d'avant, c'était Dauphinou, où je me planquais derrière un tableau pour regarder le monde d'aujourd'hui, le monde d'avant. Là, si j'avais fait ce livre, si j'avais fait Un diamant dans les gravats en dessin, ça aurait été indécent. J'aurais trouvé ça indécent. Je pense autour de moi, on aurait trouvé ça indécent. Et l'écriture me permet d'aller beaucoup plus loin, finalement, d'être plus impudique et finalement plus pudique en même temps. D'être plus ouvert, en fait.
8: Ouais, on le sent toutes les pages. Il y a des dessins, faut le passer.
9: Ah oui,
8: il y a des croquis, évidemment, vous avez fait. Et il y a beaucoup de choses à Beaubourg qui vous ramènent à Charlie Hebdo, à ce 7 janvier 2015, à vos amis dessinateurs, Sharp, Tinius, Cabu, quelques autres. Il y a par exemple ces grandes boîtes dans lesquelles les œuvres sont à l'abri pour le déménagement et qui vous font penser, vous l'écrivez, au cercueil des copains. Vous écrivez d'ailleurs que vous pouvez cette nuit-là enfin leur dire au revoir. Vous avez senti ça ?
9: Oui. Quand je suis arrivé à Beaubourg, comme nous sommes arrivés avec mon éditrice Alina Gurdiel de Manu au musée, on a vu tous ensemble toutes ces caisses posées dans des coins, comme s'ils étaient punis, etc. Et elle a vu des livres. L'éditrice a vu des livres. Moi, j'ai vu des cercueils. Pourquoi ? Parce que ma vie est faite d'autres choses. Voilà, elle est faite d'autres choses.
8: Mais le côté leur dire au revoir, enfin.
9: Oui, parce que aussi, pour revenir à ces caisses, sur chaque caisse, il y avait des numéros, mais on ne sait pas les œuvres exactement qu'il y avait, mais il y avait les noms. Donc il y avait le nom Picasso, comme ça il y avait huit Picasso, il y avait des Braques, Sonia Delaunay, tatata, etc. Et donc il y avait une espèce de personnification de ces caisses. Et tout d'un coup, je voyais des artistes que je ne pouvais pas prendre dans mes bras réellement, mais qui ont continué à être en moi. Exactement, finalement, comme mes mentors de Charlie. Mentors ou des amis, parce que des fois, c'est même les deux. Charles, c'était à la fois un mentor et un ami, par exemple.
8: Vous l'écrivez, et on le ressent dans cette conversation, quand vous choisissez vos mots, dessinateur, artiste, vous avez du mal à vous dire artiste. Est-ce que là, vous dites écrivain, Luz ?
9: Eh bien...
8: Allez, il faut l'admettre, monsieur. Il faut l'accepter, monsieur.
9: Écoutez, c'est effectivement difficile. J'ai fait un passage à Grande Librairie il n'y a pas très longtemps. Et il y avait autour de moi, Amélie Nothomb, Yannick Hennel, qui me disaient que j'étais un super écrivain. Je leur dis merci, parce que je ne sais pas, moi, j'ai besoin de vous, j'ai besoin des lecteurs, j'ai besoin des autres pour savoir qui je suis. Maintenant, j'accepte d'être plus seulement dessinateur. Peut-être que j'écris comme je dessine, ça va dans tous les sens. Peut-être qu'il y a un Luz écrivain, ouais, c'est possible. Allez, je le dis, il y a un Luz. Allez, j'écris, je suis écrivain. Luz est écrivain, ça y est, je parle comme Alain Delon. Luz est, je suis écrivain, ok, ça y est.
8: C'est pas grave, docteur.
9: Et c'est pas grave. Mais je vais continuer à dessiner. Et puis, je sais pas où ça m'emmène. C'est comme cette nuit à Beaubourg, c'est comme le chemin d'Alice au Pays des Merveilles. Je sais pas où je vais. J'ai lu mon livre en audio. J'ai demandé à lire mon livre en audio. C'était encore une autre démarche. Et je me suis dit, j'ai encore plein d'expériences à faire en tant que, artiste, écrivain, dessinateur, journaliste encore peut-être.
8: Vous ne savez pas où vous allez, mais on vous suit avec tellement de plaisir. Merci.
9: Merci beaucoup. À bientôt.
8: Luz, Un diamant dans les gravats, publié donc dans la collection Une nuit au musée chez Stock.
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0: Patricia Charbonnier.
18: La chaleur va encore monter d'un cran. Demain après-midi, on dépassera encore les 35 degrés de l'intérieur de la Nouvelle-Aquitaine à la moyenne vallée du Rhône, avec des pointes à 39 degrés du Midi Toulousain à la basse vallée du Rhône, 39 degrés demain après-midi à Toulouse, 37 à Agen, 34 degrés à Lyon et Nantes, 32 à Orléans, 30 degrés à Paris, 28 à Brest. Et Météo France prévoit un minimum de 26 degrés à Lille, avec des conditions météo encore ensoleillées pour demain toute la journée, mais le ciel sera plus nuageux voilé sur la moitié ouest, avec quelques ondées qui pourront localement se déclencher demain matin entre la Bretagne et Pays de la Loire et le Poitou-Charentes, avec une petite activité orageuse. Un ciel plus instable dans l'après-midi entre la Normandie et les Pays de la Loire. Ailleurs, le temps restera sec, très lumineux sur les régions de l'Est, avec quelques averses en fin de journée sur le sud des Alpes.
0: Patricia Charbonnier pour la météo. Bonne fin de journée à tous. Je vous dis à demain, bien sûr. Et une nouvelle soirée d'infos commence avec Soizic Bourg, que je salue. Bonsoir Soizic.
19: Bonsoir Catherine et à demain. Reposez-vous bien. Nous sommes ensemble jusqu'à minuit pour 4 heures d'infos. Bienvenue à tous et merci de passer la soirée avec nous. Il est 20h.
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19: L'info, Emmanuel Langlois.
21: Ouais, c'est encore un week-end très politique, alors que Jean-Luc Mélenchon et Gabriel Attal, notamment, étaient à la braderie de Lille, passage incontournable cette année pour les candidats à la présidentielle du printemps prochain. Eh bien, de nouvelles tensions se font jour autour du Rassemblement national. Jordan Bardella a ainsi tenu à mettre les points sur les i, à répondre aux critiques en marge d'un déplacement en Italie, Audrey Tison.
19: Jordan Bardella l'assure, c'est une campagne à deux que mène le RN. Alors oui, il va continuer à faire entendre sa voix dans cette campagne, notamment sur les propositions économiques, sujet sur lequel il n'est pas toujours sur la même ligne que sa candidate. Mais Jordan Bardella assure qu'il restera fidèle à sa mentor.
22: Il y a avec Marine Le Pen une affinité politique et personnelle indéfectible. Marine Le Pen doit être élue présidente de la République. Donc je serai à mon poste. Les Français dans cette campagne me trouveront aux côtés de Marine Le Pen.
19: Interrogé sur BFM, il refuse de commenter en revanche l'implication future de Marion Maréchal dans cette campagne. Dans le même temps, Éric Ciotti fait sa rentrée sur ses terres des Alpes-Maritimes. Il propose à son allié Marine Le Pen un pacte d'alliance, mais il pointe aussi l'une des principales différences, sa vision des retraites. Il va falloir travailler plus et nous aurons besoin d'une dose de capitalisation, ce qui n'est pas du tout la ligne de Marine Le Pen.
21: Audrey Tison, des rideaux baissés dans de nombreuses boutiques. Marionneau, ce samedi, l'intersyndicale appelait les salariés de l'enseigne de parfumerie à ne pas ouvrir leurs magasins pour réclamer des garanties sur l'emploi et les acquis sociaux dans le cadre d'un projet de reprise du groupe par un conglomérat hongkongais annoncé cet été. Laurent Nunez, dans un télégramme, lui demande au préfet, aux forces de l'ordre, de renforcer la sécurité autour des lieux de culte juifs et des différents événements prévus lors de ce mois de fête juive. Selon le ministre de l'Intérieur, les actes antisémites se maintiennent à un niveau élevé en France et la menace terroriste continue de peser sur le pays. À l'étranger, les frappes israéliennes sur le sud et l'est du Liban hier soir ont fait 4 morts, une vingtaine de blessés d'après un bilan actualisé fourni par les autorités libanaises. L'État hébreu affirme avoir visé le Hezbollah pro-iranien dans ses frappes nocturnes sur plusieurs localités et ce malgré une trêve avec le mouvement chiite libanais. Pour la première fois en plus de 4 ans de guerre. Jared Kushner et Steve Witkoff sont arrivés à Moscou. D'après Donald Trump, les deux émissaires américains sont porteurs d'une proposition censée mettre fin au conflit. Vladimir Poutine, lui, a ordonné une cessation des frappes pendant 3 jours sur la capitale ukrainienne. Mais les deux aéroports de Kiev ont été cibles de bombardements russes la nuit dernière, selon le président Volodymyr Zelensky. Et puis du football et la troisième journée de Ligue 1. Lens réduit à 10 qui s'incline à domicile face à Lorient 1-0. En attendant, Le Havre contre Brest et Nice. Le Mans, ce sera tout à l'heure à 20h45.
7: Merci beaucoup Emmanuel Langlois. Dans la prochaine demi-heure sur France Info, le journal des Outre-mer et vos chroniques vous attendent. Mais avant, direction Lille.
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7: Lille, où avait lieu aujourd'hui la grande braderie, braderie éminemment politique cette année, année d'élection présidentielle, forcément avec ses 2 à 3 millions de visiteurs. La braderie de Lille est un lieu très stratégique. Le leader insoumis Jean-Luc Mélenchon y a occupé le plus d'espace puisqu'il y a fait un discours après sa déambulation. On va y revenir. Mais il n'était pas seul. Hein. On a aussi vu Marine Tondelier, la candidate écologiste, et le candidat du parti présidentiel, Gabriel Attal, que vous avez suivi, Paul Barcelone. Et il avait un mantra clair, martelé tout au long de la journée, son adversaire, c'est le Rassemblement National.
1: Oui, effectivement, car la braderie de Lille, c'est d'abord l'endroit idéal pour faire de la politique et des bonnes affaires.
2: Et pour venir manger les moules.
4: Pour faire des bonnes affaires avec
23: c'est
4: les électeurs.
23: Ça, ouais. Je brade rien. Mais je viens convaincre. Voilà.
1: En l'occurrence, convaincre que son adversaire principal est bien le Rassemblement National, ici sur ces terres du Nord. Surtout au regard des dernières polémiques, comme l'idée de couper le robinet d'aide à l'Ukraine.
23: L'ambassadeur, le porte-parole de Mme Le Pen qui annonce que si elle est élue, la France arrêtera de soutenir l'Ukraine, il faut bien se rendre compte. Et puis, on a vu l'intervention de Jordan Bardella hier absolument sidérante. On atteint des degrés d'impréparation et de soumission qui sont quasiment jamais vus dans l'histoire du Rassemblement National récente en tout cas.
1: Et dans l'histoire récente du RN, il y a aussi l'interdiction du voile qui s'est invitée ce matin entre les étals.
23: Et moi, j'irai jamais envoyer des policiers traquer des femmes dans la rue parce qu'elles portent le voile.
24: Parce que ça sera un bras de fer et tout le monde ne va pas se laisser faire.
23: Moi, je n'ai pas à remettre en cause la liberté d'une femme qui décide de se voiler si elle fait son choix. Sur les enfants et les jeunes, si on veut qu'ils soient libres de faire leur choix plus tard, il faut que quand ils sont enfants, on les protège aussi des influences.
1: Le RN et la France insoumise ont les mêmes méthodes, s'agace Gabriel Attal. Hystériser, saturer le débat public. L'ancien Premier ministre n'a pas croisé Jean-Luc Mélenchon cet après-midi à Lille, puisqu'il a sauté dans un train, puis dans un avion.
23: Merci à vous d'être venu me voir.
1: Direction Toulouse, où il passe la soirée, deuxième déplacement de la journée. Finalement, sa campagne permanente prend aussi des airs de croisade contre les extrêmes.
7: Et de croisade contre les extrêmes, Paul est toujours aussi de primaire sauve contre son rival Édouard Philippe.
1: À ceci près qu'à trop marquer leur différence, les deux ex-premiers ministres pourraient devenir irréconciliables. Gabriel Attal se veut rassurant.
23: On va se rassembler, mais pour se rassembler, il faut d'abord qu'on crée une dynamique. On ne gagnera pas juste en étant dans le barrage avec les filles et les RN. On propose un projet aux Français. Et donc là, dans les mois qui viennent, il va y avoir une vraie campagne. Ça va le faire. Je suis pas fataliste. Merci.
4: Bonne vente à vous. Hein.
23: Bonne braderie.
1: En attendant, cette vraie campagne dont il parle ne signifie pas que Gabriel Attal est en dynamique. Non, l'ancien Premier ministre reste distancé dans les sondages par Édouard Philippe, toujours le mieux placé à droite et au centre.
23: Reprenez les sondages qui ont été faits au même moment, là, avant l'élection présidentielle de 2017. Vous savez qui était en tête à l'époque ? Alain Juppé. Il n'a même pas été candidat ensuite. Parce qu'à la fin, il y a une campagne, et puis c'est les Français qui décident. Heureusement d'ailleurs. Moi, je me préoccupe surtout du contact que j'ai avec les Français, du terrain et de la campagne qu'on est en train de mener. J'ai vu des médias qui ont dit Gabriel Attal, cet été, il a renoncé à ses vacances pour aller sur le terrain. Et j'ai le sentiment de renoncer à rien, en fait.
1: L'enjeu, c'est de montrer ce qu'on a dans le ventre et dans les tripes, clame son entourage. Gabriel Attal prétend vouloir réveiller la campagne. Le risque à ce stade est encore de donner l'impression qu'il en fait trop.
7: Paul Barcelone est le moment fort de la journée. Ça a donc été, on l'a dit, le discours de Jean-Luc Mélenchon. Elia Bergel, un discours où le leader insoumis a d'abord taclé, lui aussi, le Rassemblement National.
25: Oui, dès son arrivée sur scène, Jean-Luc Mélenchon s'en prend au RN après une semaine de polémique sur le voile initié par le Rassemblement National.
26: Je forme le souhait que nous autres, les Français, nous donnions à voir au monde à cet instant autre chose qu'une inepte discussion sur le voile que l'on aurait ou non le droit de porter.
25: Grand soleil et foule compacte pour écouter Jean-Luc Mélenchon. Ici, au cœur de la braderie de Lille, le candidat insoumis dénonce les propos lamentables, dit-il, de Jordan Bardella en Angleterre. Le patron du RN a affirmé que si son parti arrive au pouvoir, les migrants clandestins interceptés dans les eaux britanniques seront renvoyés en France.
3: Et il a ensuite déroulé et lit son programme économique.
25: Exactement, devant un public acquis à sa cause, l'insoumis égrène ses mesures dans un tonnerre d'applaudissements.
26: Bloquer les prix! Bloquer les marges de profit qui ne peuvent continuer telles qu'elles sont. Bloquer les loyers pour ne pas être expulsés avant l'hiver.
25: Autre proposition, la cantine bio gratuite pour tous les élèves. LFI revendique 12 000 personnes présentes à Lille cet après-midi. Impossible de vérifier ce chiffre, mais il y a en effet beaucoup de monde pour ce discours. L'insoumis en profite pour revenir sur sa proposition polémique de l'été. Je cite « Foutre au feu la part de la dette française détenue par la BCE ».
26: Je propose, puisque nous sommes

0: tous membres du système euro, que cette dette-là soit annulée. Je me fous de savoir si on va la mettre au feu. Ils ont retenu ça pour vous foutre la trouille. Moi, j'avais dit au feu, au frigo, suspendu au plafond. Au feu ! Mélenchon a dit au feu, c'est terrible.
1: Tentative de désamorcer la controverse par l'humour, le sarcasme. Controverse qui lui colle à la peau depuis des semaines. Jean-Luc Mélenchon accusé par le gouvernement ou les candidats du bloc central d'être irresponsables sur la dette et de malmener la crédibilité de la France.
2: Ilia Bergel, pour ce discours de Jean-Luc Mélenchon très enflammé, comme le confirme le politologue Bruno Cotrès, chercheur CNRS au CEVIPOF, le centre de recherche de la vie politique, et enseignant à Sciences Po.
3: Très enflammé, effectivement, un discours de pas loin d'une heure. Et Jean-Luc Mélenchon a multiplié les discours. On en est au troisième discours en quelques jours seulement, après les universités d'été, ensuite son moment politique, et puis maintenant la braderie de Lille. Et effectivement, Jean-Luc Mélenchon, qui était assez effectivement vigoureux, tonitruant même par moment, avec effectivement à la fois pas mal d'annonces, et puis aussi sur ces thèmes sur lesquels il revient, bien évidemment, la question de la dette, mais aussi beaucoup, beaucoup la question du climat, sur laquelle il est encore une fois beaucoup revenu.
4: Sur l'aspect social également, il a presque dévoilé un programme politique en faisant des propositions concrètes.
3: Oui, des propositions concrètes, l'augmentation des salaires et pas seulement du SMIC, aussi l'idée d'un état d'urgence sociale, en disant au fond on a un état d'urgence pour des questions de sécurité, pourquoi on ne pourrait pas avoir de temps en temps un état d'urgence sociale, et puis aussi beaucoup de propositions sur les prix, blocage des prix, on vient de l'entendre, effectivement. Donc beaucoup de propositions qui essayent d'incarner de manière extrêmement concrète pour les gens qui viennent l'écouter, pour le public, ce que donnerait effectivement Jean-Luc Mélenchon s'il était élu président de la République. Il a aussi consacré beaucoup de temps au fond à essayer de retourner les arguments de ceux qui moquent son programme, par exemple sur la dette, en disant ben voilà, on m'accusait à un moment donné de créer moi des déficits, et puis c'est eux qui ont créé les déficits. Et un Jean-Luc Mélenchon particulièrement vigoureux pour dénoncer au fond l'impréparation, à ses yeux même l'incompétence de ceux qui nous ont gouvernés, en tout cas si on reprend ces termes.
4: Quand on écoute Jean-Luc Mélenchon et quand on écoute Gabriel Attal, on s'aperçoit qu'aujourd'hui, à Lille, sur cette braderie, il y avait un seul et même adversaire, c'était le Rassemblement National.
3: Oui, il faut rappeler que le Rassemblement National, pour le moment, fait largement la course en tête dans toutes les enquêtes d'intention de vote, donc forcément, tout le monde tire sur le Rassemblement National, et puis, effectivement, il y a un enjeu très, très, très important, c'est la qualification au deuxième tour. Donc, les candidats font assaut, effectivement, de propositions pour montrer qu'ils seraient les meilleurs challengers contre le Rassemblement National, parce que pour le moment, vu des enquêtes d'opinion disponibles, on sait que pour le moment, en tout cas, il faut être prudent toujours, mais pour le moment, il n'y a qu'un seul siège en compétition, puisqu'il y a déjà l'un des deux sièges du second tour qui semble largement pré-réservé.
4: Cette braderie de Lille, Bruno Cotrès, c'est un terrain de campagne à part entière, c'est une stratégie de proximité, de visibilité, c'est les deux ?
3: C'est presque un terrain de campagne idéal, d'une certaine manière. On comprend les candidats qui sont venus aujourd'hui. C'est un grand événement populaire, la braderie de Lille. Il y a des gens qui viennent de toute la France, mais aussi de Belgique, des Pays-Bas, d'Allemagne. Donc ça brasse beaucoup, des millions de personnes viennent à la braderie de Lille toutes les années. À cette période-là, évidemment, les candidats à l'élection présidentielle, ils veulent se montrer, ils veulent montrer qu'ils sont au contact des gens. Il y a aussi une grosse visibilité à la fois locale, dans les médias locaux, bien évidemment, mais aussi nationale. J'imagine que les candidats espèrent qu'à l'issue de ce passage à la braderie de Lille, les bulletins de vote vont finir par s'accumuler. Vous savez, un petit peu comme les tas de moules qui sont faits à la braderie de Lille avec la compétition des moules frites.
4: Sauf que le lieu est le même, mais la forme est différente, parce que Jean-Luc Mélenchon a choisi le discours à la tribune, alors que Gabriel Attal a privilégié une déambulation entre les stands. Ça dit quoi, finalement, de leur stratégie de campagne ?
3: On voit un Gabriel Attal qui veut montrer qu'il va vers les gens, qu'il est au milieu des gens. C'est une stratégie, au fond, qu'Emmanuel Macron lui-même avait théorisé en disant il faut être à portée d'engueulade avec les gens, il faut montrer qu'on va au contact. Jean-Luc Mélenchon a choisi une autre forme. Il avait appelé les insoumis à se mobiliser à la fin de son discours aux universités d'été, les amphis de la France insoumise. Il avait lancé un « on se reverra à Lille », etc. Et effectivement, du côté de Jean-Luc Mélenchon, on a produit aujourd'hui des images, encore une fois, avec pas mal de gens qui sont venus l'écouter. Il y a cette idée très forte chez les Insoumis, qui sont pleines dynamiques. Ils disent 25 000 personnes à Saint-Denis, 10 000 personnes à Valence aux universités d'été. Et aujourd'hui, pas mal de monde. On a vu beaucoup de jeunes également venus écouter Jean-Luc Mélenchon.
2: Le politologue Bruno Cotrès, chercheur CNRS au CEVIPOF, le Centre de recherche de la vie politique, enseignant à Sciences Po, avec Catherine Potier sur France Info. Il est 20h13 et c'est l'heure du journal des Outre-mer avec d'abord Tessa Gromane, une aide de l'État pour la Nouvelle-Calédonie.
5: Les élus calédoniens ont terminé leur mission à Paris. Après les ministres et les parlementaires, ils ont rencontré Emmanuel Macron vendredi soir à l'Élysée. Les 9 membres de la délégation transpartisane de Nouvelle-Calédonie repartent rassurés. Ils ont obtenu la garantie d'un soutien financier de l'État alors que leur territoire traverse une crise économique sans précédent depuis les émeutes de 2024. Edwige Saint-Thomas.
6: Pas moins de 460 millions d'euros, c'est le montant de l'aide promise par l'État pour éviter une crise budgétaire en Nouvelle-Calédonie. De quoi rassurer Billy Forrest de l'Union pour l'indépendance.
7: Nous sommes en train de parler de l'état d'urgence dans lequel nous allions être plongés au niveau du pays pour cette fin d'année et début d'année prochaine. Les informations que l'on a pu obtenir auprès de l'État nous rassurent et rassurent nos compatriotes.
6: Cette aide, c'est un véritable bol d'air, estime également le député indépendantiste Emmanuel Chibaou.
8: Il y avait des objectifs à atteindre sur la sécurisation et les retraites pour la fin de l'année, services d'assurance maladie, et puis après d'ouvrir des perspectives sur les contrats de désendettement et engager l'année 2026 en nous permettant de donner un message de stabilité pour notre pays.
6: De son côté, Milakulo Tukumuli, président du gouvernement de la Nouvelle-Calédonie, tient à souligner le travail mené en commun par la délégation pour parvenir à cet accord.
9: Les Calédoniens attendaient de la part des élus qu'ils travaillent ensemble pour relever le pays. Je crois que l'image est assez belle pour le souligner.
6: Au cours des échanges ce vendredi avec Emmanuel Macron, il a également été question brièvement de l'avenir institutionnel du territoire, mais aussi de la filière nickel fragilisée en Nouvelle-Calédonie.
5: 95 nouveaux policiers sont arrivés cette semaine à Mayotte. Un nouveau contingent pour remplacer d'autres policiers qui quittent le territoire. Ceux qui arrivent viennent de l'Hexagone, mais certains sont mahorais. Un avantage pour assurer leur mission dans l'archipel, comme l'explique Rosa Hassani du syndicat UNSA Police. Elle est au micro d'Ursine Daniel.
10: C'est toujours un plus parce que les collègues, on est là pour partager notre expérience. Eux, ils viennent avec leur expérience de la métropole. Et le plus qu'apportent nos collègues maorais qui viennent d'arriver, c'est aussi de connaître la topographie de Mayotte, de connaître notre culture, de connaître nos traditions, de connaître nos spécificités. À Mayotte, le travail, il est compliqué, très difficile. Donc c'est bien de recruter, c'est bien de faire venir des collègues, mais il faut aussi avoir les conditions nécessaires justement pour bien accueillir nos nouveaux collègues qui arrivent en contrat.
5: Le nord et le centre de la Martinique sont privés de bus depuis mardi dernier. En cause, un problème de trésorerie de la société de transport. Les chauffeurs ne sont pas payés et les bus sont à l'arrêt. Cette paralysie touche toutes les personnes qui n'ont pas de voiture pour se déplacer dans l'île. Aucune date de reprise d'activité n'a été annoncée. Qu'est-il arrivé à Roger ? C'est la question que David et Michel se sont posées à leur arrivée à l'aéroport de Saint-Pierre-et-Miquelon, où ils sont revenus s'installer. Le couple est parti de Saint-John's, sur l'île de Terre-Neuve, pensant que Roger était avec eux, mais non. En fait, Roger, c'est leur chien, et Michel raconte la suite de leur mésaventure.
11: Quand on est arrivé à Saint-Pierre, on nous a dit que notre chien n'était pas dans l'avion. On a eu très vite des nouvelles parce que la personne à l'aéroport de Saint-Pierre a pris contact avec les personnes sur Saint-John's qui étaient très ennuyées aussi. Finalement, Roger a été placé dans un refuge. Il faut vous dire qu'on a habité pendant 3 ans à Mayotte. La maman de Roger était une chienne sauvage qui a fait ses petits dans le champ près de chez nous. Donc Roger a déjà fait des vols en soute. Et là, je ne sais pas s'il voudra encore prendre l'avion et s'il voudra encore rentrer dans sa cage, parce que quand on l'a quitté à St. John's, on lui a dit « T'inquiète mon loulou, c'est le dernier voyage, tu vas rentrer avec nous ».
5: Roger le Mahorais est finalement bien arrivé à Saint-Pierre en passant par Halifax et c'est promis, il ne bougera plus. Tessa Gromane, Outre-mer la première pour France Info.
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2: Allez, restez avec nous sur France Info. Nos chroniqueurs arrivent. Nouveau Monde, Le Vrai ou Faux Junior et l'Empire des séries. Ça sera juste après le tour de l'info. En une minute à 20h18, Emmanuel Langlois, des moules, des frites et de la politique.
13: Ambiance présidentielle en effet à la braderie de Lille. Ce samedi, les candidats se sont succédés dans les allées de la plus grande brocante d'Europe. Lors de son discours de rentrée, Jean-Luc Mélenchon s'est notamment posé comme défenseur du pouvoir d'achat. Le leader de la France insoumise a promis, s'il est élu au printemps prochain, notamment le blocage des prix et la cantine gratuite dans les écoles. Sur BFM TV, Jordan Bardella réaffirme, lui, son affinité politique et personnelle indéfectible, a-t-il dit, envers Marine Le Pen, alors que la rentrée politique du Rassemblement National est marquée par plusieurs dissonances entre les deux leaders du parti, notamment sur l'interdiction du port du voile islamique sur la voie publique ou encore sur le départ à la retraite. Deux hommes à bord d'un bolide italien sont décédés ce matin après que leur Lamborghini a heurté une autre voiture sur l'autoroute A3 en Seine-Saint-Denis. Dans le deuxième véhicule, quatre autres personnes ont été légèrement blessées. D'après le parquet, la Lamborghini roulait au-dessus de la vitesse autorisée. Lui devait participer au championnat du monde de judo le mois prochain, en octobre en Azerbaïdjan. Teddy Riner a été contraint de déclarer forfait en raison d'une blessure à une épaule. Une simple question de timing selon son équipe.
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2: Apple fait sa rentrée, nouvelle keynote de la marque à la pomme attendue la semaine prochaine, mercredi, avec présentation des nouveautés et des restructurations stratégiques de l'entreprise. On analyse tout ça dans Nouveau Monde, avec vous Marion Pépin et Catherine Potier.
4: Bonsoir Marion Pépin.
15: Bonsoir.
4: C'est la rentrée et la traditionnelle keynote d'Apple est prévue mercredi prochain en Californie. L'entreprise américaine va en profiter pour présenter toutes ses nouveautés. Et si vous avez l'intention de changer de téléphone, eh bien un conseil, attendez un petit peu parce qu'apparemment Apple va faire des annonces importantes.
15: Alors comme chaque année, Apple garde le secret jusqu'au dernier moment, donc rien d'officiel. Mais ce que je peux déjà vous dire, c'est qu'on attend de nouveaux iPhones haut de gamme, les iPhone 18 Pro et Pro Max, avec une puce plus puissante et des améliorations côté photo. Et surtout, la grosse nouveauté pourrait être le tout premier iPhone pliable, quelques années après Samsung sur ce marché. Un téléphone format passeport qui se déplie pour se transformer en petite tablette. Ce serait l'un des plus gros changements de forme de l'iPhone depuis son lancement en 2007. A priori, il s'appellerait iPhone Ultra et surtout, il coûterait très cher, potentiellement plus cher que certains MacBook Pro.
4: Alors l'autre changement important, Marion, c'est l'iPhone 18 classique qui pourrait sortir plus tard que prévu.
15: Oui, Apple envisage de séparer ses lancements, les modèles haut de gamme à la rentrée et l'iPhone classique quelques mois plus tard au printemps. Donc si votre iPhone actuel commence à rendre l'âme, essayez de le faire tenir encore un petit peu, au moins jusqu'à mercredi. Pas forcément pour acheter le tout dernier modèle, mais parce qu'après une keynote, Apple réorganise généralement toute sa gamme. Certains anciens modèles disparaissent de son catalogue, d'autres baissent de prix. Les revendeurs peuvent aussi commencer à écouler leur stock. Donc si vous avez envie d'acheter l'iPhone 16 ou 17 moins cher, par exemple, ça vaut le coup d'attendre de voir ce qui est annoncé. Il faudra tout de même surveiller les prix. Apple a déjà prévenu ces derniers mois que la pénurie et la hausse du coût des puces mémoire allaient l'obliger à augmenter le prix de certains produits.
4: Et puis Marion, cette keynote est aussi particulière parce qu'Apple vient de changer de patron.
15: Oui, pour la première fois depuis 15 ans, Tim Cook n'est plus le directeur général d'Apple. Depuis ce mardi 1er septembre, c'est John Ternus qui dirige l'entreprise. Ingénieur de formation, il a notamment supervisé le développement des AirPods, des Mac et des iPads. Alors évidemment, les appareils qui seront présentés mercredi ont été conçus bien avant son arrivée à la tête du groupe, mais symboliquement, ce sera son premier grand rendez-vous produit comme patron.
4: Et puis il arrive à un moment où Apple doit encore réussir à nous donner envie de changer de téléphone.
15: Oui, parce que les smartphones durent de plus en plus longtemps, les nouveautés d'une génération à l'autre sont parfois difficiles à distinguer et surtout, le reconditionné offre aujourd'hui une alternative plus écolo et moins chère pour s'équiper. À plus de 1000 euros le téléphone neuf, il faut désormais de sacrés arguments pour nous convaincre de passer au dernier modèle.
4: La keynote d'Apple, les nouveautés technologiques et les orientations stratégiques du géant américain, tout sera dévoilé mercredi donc en Californie. 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
2: Allez, votre rendez-vous du samedi sur France Info, le vrai ou faux junior. Comme chaque week-end, les collégiens posent leurs questions à Antoine Deyana de la cellule fact-checking avec Catherine Potier.
4: Le vrai ou faux junior fait sa rentrée également sur France Info. Bonjour Antoine Deyana.
16: Bonjour.
4: Vous êtes au cœur de la cellule vrai ou faux de France Info et pour cette première de la saison, eh bien vous répondez aux questions des élèves du collège Jules Ferry de Sainte-Geneviève-des-Bois dans l'Essonne et ils ont beaucoup, beaucoup de questions sur l'une des principales actus de cette rentrée dans les lycées français.
14: Oui, sur l'interdiction du téléphone portable. Jusqu'à présent, contrairement au collège, elle n'était pas obligatoire au lycée. Chaque établissement pouvait décider de l'interdire ou non. Mais depuis cette année, l'interdiction devient la règle dans tous les lycées. Et Charlie a justement une question sur la manière dont elle va s'appliquer.
16: J'ai lu que contrairement aux écoles ou aux collèges, où là, l'utilisation est complètement interdite, certaines zones pourraient être mises en place dans les cours de récréation dédiées à l'utilisation du téléphone dans les lycées. Est-ce vrai ?
14: Alors Charlie, oui, tu peux effectivement trouver aujourd'hui

0: des lycées où le téléphone reste autorisé dans une partie de la cour, mais ce n'est pas exactement la nouvelle règle. Depuis cette rentrée, la loi interdit l'utilisation du téléphone dans tous les lycées, ça c'est la règle générale, parce qu'ensuite chaque établissement doit préciser dans son règlement intérieur comment cette interdiction s'applique concrètement. Quelles exceptions sont possibles, à quel moment ou dans quelles circonstances, et ce qui se passe lorsqu'un élève ne respecte pas la règle. Ce règlement doit d'abord être discuté avec les représentants des élèves, puis voté par le conseil d'administration du lycée. Certains établissements avaient anticipé, d'autres sont seulement en train de modifier le règlement. À Saint-Lô, par exemple, le proviseur d'un lycée explique que son nouveau règlement ne sera voté que d'ici les vacances de la Toussaint. Et pendant cette période de transition, eh bien, il laisse encore les élèves utiliser leur téléphone dans la cour.
1: Mais cette histoire de zone téléphone repérée par Charlie, elle a été évoquée quelque part ?
0: Oui, les députés avaient effectivement prévu ça dans le texte adopté par l'Assemblée nationale en janvier dernier, une zone définie de la cour où le téléphone aurait été autorisé. Mais cette disposition a depuis été annulée, supprimée. Aujourd'hui, chaque lycée peut toujours prévoir des exceptions limitées, par exemple à certains moments ou dans certains lieux très précis. Mais le ministère pose une limite. Ces exceptions ne peuvent pas revenir à autoriser tous les élèves à utiliser leur téléphone dans la cour de récréation.
1: En tout cas, le débat est lancé et loin d'être terminé. Le vrai ou faux junior, Antoine Dayana, avec les questions de Charlie, élève au collège Jules Ferry de Sainte-Geneviève-des-Bois dans l'Essonne. 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L'actu des séries, comme chaque week-end, c'est l'empire des séries. Et aujourd'hui, la nouvelle série de France 2, Le Rouge et le Noir, l'adaptation du roman de Stendhal avec Victor Belmondo, Laurent Vallière.
2: L'ascension sociale et la chute de Julien Sorel. Le Rouge et le Noir avec Victor Belmondo est une nouvelle adaptation du roman classique de Stendhal. L'histoire, au XIXe siècle, d'un homme intelligent, ambitieux, qui ne jure que par Napoléon, né dans un milieu modeste, qui s'extirpe de son métier de charpentier, se hisse jusqu'à épouser la fille d'un marquis, mais finit sur l'échafaud.
3: Non, mon ami, moi je suis pas fait pour la tranquillité. Je serai général ou évêque.
2: Un roman initiatique que Gaël Morel adapte de façon classique pour France Télévisions en 4 épisodes, avec un jeune fougueux dans le rôle de Julien Sorel, Victor Belmondo. L'intérêt de la série repose entièrement sur ses épaules.
3: Napoléon a bien commencé comme sous-lieutenant dans l'artillerie et il a fini empereur des Français.
4: Arrête avec ton Napoléon.
2: Premier personnage historique incarné par Victor Belmondo, c'était une des choses qui l'intéressait.
5: J'avais jamais interprété un personnage important de la littérature française. En l'occurrence, en plus, c'est un personnage rempli de couleurs, très complexe. Oui, je pense qu'il est moderne pour son temps à lui. On est dans une époque où l'Église a un poids énorme, où les dogmes sont très présents. Et lui, finalement, il n'en fait qu'à sa tête. Et il est très libre et il décide de vivre comme il a décidé de vivre.
3: Rejoins-moi dans ma chambre. Ton mari n'est pas prêt de rentrer. Il est trop occupé avec le roi.
6: Tu nous puniras.
3: Tu m'aimes, oui ou non ?
2: Julien Sorel, un personnage plus ambitieux que romantique pour Victor Belmondo.
5: Je pense que c'est un romantique trop ambitieux. Je pense qu'il tombe sincèrement amoureux, mais que très vite, sa soif d'ascension sociale et son ambition reprend le dessus. Et donc, il utilise l'amour à des fins d'ambition, en fait. Et je pense que c'est ça, le problème.
2: Alors, je ne sais pas si je vais vous faire plaisir si je vous dis ça. Je voyais Jean-Paul Belmondo par moments dans vos attitudes. Vous en avez conscience ?
5: Non, absolument pas. Absolument pas. Moi, je vis comme tout un chacun, sans avoir conscience de ce que je dégage. Mais si vous le dites, je veux bien vous croire. Je pense pas du tout à mon grand-père quand je me vois jouer. Mais si vous le dites, je veux bien vous croire.
7: Mais comment voulez-vous que je sois à la fois garde d'honneur et sous-diacre ?
8: Vous irez vous changer en vitesse au presbytère. C'est ainsi, mon cher Sorel, que vous passerez du rouge au noir. Il faudra bien choisir un jour.
2: Victor Belmondo dans Le Rouge et le Noir, les deux derniers épisodes, c'est lundi soir sur France 2. La série entière est à découvrir dès maintenant sur la plateforme de France Télévisions.
1: 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La météo, dans un instant.
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3: La météo, Patricia Charbonnier.
4: La chaleur va encore monter d'un cran. Demain après-midi, on dépassera encore les 35 degrés de l'intérieur de la Nouvelle-Aquitaine à la moyenne vallée du Rhône, avec des pointes à 39 degrés du midi toulousain à la basse vallée du Rhône, 39 degrés demain après-midi à Toulouse, 37 à Agen, 34 degrés à Lyon et Nantes, 32 à Orléans, 30 degrés à Paris, 28 à Brest. Et Météo France prévoit un minimum de 26 degrés à Lille, avec des conditions météo encore ensoleillées pour demain toute la journée, mais le ciel sera plus nuageux, voilé sur la moitié ouest, avec quelques ondées qui pourront localement se déclencher demain matin entre la Bretagne et puis de la Loire et le Poitou-Charentes, avec une petite activité orageuse, un ciel plus instable dans l'après-midi entre la Normandie et les Pays de la Loire. Ailleurs, le temps restera sec, très lumineux sur les régions de l'Est, avec quelques averses en fin de journée sur le sud des Alpes.
3: Les prévisions météo de Patricia Charbonnier. Très bonne soirée en notre compagnie. Il est 20h30. Sur France Info, toute l'info, Emmanuel Langlois.
5: Et dans l'Aude, le feu de forêt qui s'est déclaré près de Puy-Laurence dans l'Aude, donc est toujours actif, notamment sur certains points chauds, inaccessibles. Met en garde ce soir le préfet du département. Les flammes, certes, ne progressent plus. Le feu a ravagé 225 hectares pour le moment. Il est qualifié de peu virulent par les autorités. 350 pompiers restent toutefois mobilisés dans un secteur difficile d'accès. Lui est connu pour ses caméras cachées. L'humoriste Grégory Guillotin fait l'objet d'une enquête de gendarmerie après que son ancienne compagne a porté plainte contre lui pour violence conjugale et harcèlement, suivi par près de 4,5 millions d'abonnés. Le youtubeur reconnaît ce soir les faits. Il a présenté ses excuses à la plaignante. À chaque jour, ces miracles au Népal, les efforts des secours ont ainsi permis aujourd'hui de retrouver deux nouveaux rescapés. Un Chinois extrait d'un tunnel et une sexagénaire sortie de sa maison sous la boue, 10 jours maintenant après la crue meurtrière qui a balayé l'Himalaya. En Allemagne, ce sont 6000 personnes, selon la police, qui ont manifesté tout à l'heure à Magdebourg pour la démocratie à la veille d'un scrutin en Saxe-Anhalt, dans l'est du pays, où l'extrême droite devrait remporter une victoire historique. L'accès au port de Douvres, dans le sud de l'Angleterre, perturbé par des centaines de manifestants anti-migrants masqués, vêtus de noir. Ils ont bloqué toutes les routes menant vers le port et brièvement interrompu le trafic maritime entre la France et le Royaume-Uni. Du football, et le Lens qui concède ce soir sa deuxième défaite de rang en Ligue 1, battu à domicile par Lorient 1-0 à quelques jours des débuts des 100 et or en Ligue des Champions. Et en attendant deux matchs de Ligue 1 ce soir, Le Havre-Brest et Nice contre Le Mans, ce sera à 20h45 d'ici moins d'un quart d'heure. Et puis à la surprise générale, Pierre Gasly décroche la pole position du Grand Prix d'Italie de Formule 1 qui se courra demain sur le circuit de Monza. Le Français a réalisé aujourd'hui le meilleur temps des qualifications. Il faut savoir que la dernière pole position décrochée par un Français en Formule 1 datait de 1997. À l'époque, c'était Jean Alési.
3: Emmanuel Langlois pour l'info. Merci beaucoup. Au programme jusqu'à 21h sur France Info, l'interview de Cécile de France au Festival du film de Deauville. La comédienne va nous raconter son rapport avec le cinéma américain. Mais d'abord, direction l'Allemagne.
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3: Et oui, l'Allemagne où on vote demain dans le land de Saxe-Anhalt, à l'est du pays, donc dans l'ancienne RDA, élection cruciale. L'extrême droite est aux portes du pouvoir et pourrait faire une percée inédite depuis l'après-guerre. On retrouve tout de suite notre correspondante Sandrine Etoa-Handeg à Magdebourg, la plus grande ville de cet état régional. Bonsoir Sandrine, Magdebourg où 6000 personnes se sont réunies pour la démocratie aujourd'hui.
6: Oui, ils sont des milliers ce soir sur le Domplatz, place centrale de Magdebourg, sous les fenêtres du Parlement régional, qui, ces manifestants l'espèrent, ne sera pas dirigé par l'AFD demain soir. Dans la foule, toutes les générations sont représentées. Le racisme et la haine ne sont jamais une alternative, peut-on lire sur une pancarte. Référence au nom du parti d'extrême droite, AfD, Alternative für Deutschland, ça veut dire l'alternative pour l'Allemagne. Il y a de la joie dans ce cortège, mais aussi de la gravité. On peut voir les drapeaux arc-en-ciel de la communauté LGBT qui flottent comme une réponse au drapeau allemand agité par des électeurs de l'AfD qui défilent quelques rues plus loin. Joya a 24 ans, c'est déjà la quatrième fois qu'elle défile contre l'AfD, mais cette fois-ci est plus importante que les autres, nous dit l'étudiante.
7: C'est super important d'être là aujourd'hui pour dire et montrer que oui, bien sûr, beaucoup de gens soutiennent l'AfD, cependant ce n'est pas la majorité des Allemands. Nous, on s'engage politiquement à gauche pour dire que nous sommes là les uns pour les autres et qu'il y a, désolé de le dire, des idiots qui ne comprennent pas qu'on peut vivre ensemble. Eux, leur objectif, c'est juste de diviser la société.
6: Nous pouvons encore faire la différence, répète Joya. Convaincre les abstentionnistes, convaincre celles et ceux qui sont tentés de voter l'AfD pour essayer, selon André. Lui représente l'Église catholique qui est dans le viseur de l'AfD. Dans son programme, le parti d'extrême droite souhaite réduire son financement. Motif, elle défend trop les migrants. André adresse ce message aux électeurs du parti qu'il qualifie de xénophobe, car dit-il, il prône la différence ethnique entre les citoyens.
8: Le dialogue, l'amour du prochain, c'est le message de l'Église catholique et il est particulièrement important dans ce moment politique que nous traversons. Car l'AfD est contre tout ça.
9: Gegen die wir hier alle sind. Also ich glaube, viele Menschen stört hier sehr, dass die AfD sich nicht.
8: Je crois que beaucoup de leurs électeurs ignorent que ce parti ferme les yeux sur la présence de nazis dans ses rangs et que l'AfD est proche de la droite la plus extrême. Et c'est triste pour l'Allemagne au vu de son histoire. Ça fait peur à beaucoup de gens.
9: Eine Sache, die in Deutschland ganz schwierig ist und vor der ganz viele Leute Angst haben.
6: De la peur, mais aussi de la colère, de la tristesse. Ce sont ces sentiments mêlés qui traversent Annette. Elle a 67 ans. Elle fait partie de l'association Oma Gegenrecht, les mamies contre l'extrême droite. Association très connue en Allemagne pour s'opposer à l'AfD depuis des années.
10: Mes parents ont vécu pendant la Seconde Guerre mondiale, subi la dictature des nazis et vu leurs amis être déportés. Moi, j'ai grandi avec ça. Ce trauma transgénérationnel est en moi. Nous devons faire quelque chose. À nos grands-parents, on a demandé que faisiez-vous quand Hitler prenait le pouvoir. Nous aussi, on nous demandera qu'avez-vous fait ou pas. Voilà pourquoi c'est important d'être là aujourd'hui.
6: Le seul message de l'AfD, c'est d'être contre tout, tout en disant « Je suis avec vous », poursuit Annette. La haine n'est pas une solution. Regardez où elle nous a conduit, elle conclut.
3: Merci beaucoup Sandrine. Sandrine Etoa Andegue et nous sommes en ligne avec Hélène Millard-Delacroix. Bonsoir à vous.
11: Bonsoir.
3: Vous êtes professeur d'histoire et de civilisation à Sorbonne Université, spécialiste de l'Allemagne contemporaine. On va essayer de comprendre avec vous ce qui se joue demain dans ce pays. On va d'abord s'arrêter, si vous le voulez bien, sur la figure d'Ulrich Siegmund, le candidat de l'AfD, donc de l'extrême droite allemande pour la Saxe-Anhalt, crédité à 42% dans les sondages. Un candidat à la fois très radical et très populaire, qui joue énormément, on l'a entendu, sur l'ostalgie, le sentiment que les Allemands de l'Est sont restés des citoyens de seconde zone par rapport à ceux de l'Ouest. Et pourtant, on le rappelle, ce candidat est né en 1990, donc après la chute du mur.
11: Oui, tout à fait. Alors, Ulrich Siegmund, et maintenant tout le monde le connaît, personne ne le connaissait il y a quelques années ou quelques mois. On va dire que c'est un excellent commercial. Et en effet, il était commercial, il vendait des parfums d'ambiance et il applique à une campagne électorale exactement les techniques qu'il a apprises dans son métier. C'est-à-dire aller toujours au-devant des personnes qui sont en face de lui, aller toujours écouter ce qu'ils demandent, toujours les flatter et essayer de trouver le parfum qui leur convient. Et d'une certaine façon, il a été pendant toute cette campagne le visage très souriant, très photogénique d'une extrême droite qui est au fond noyautée par un mouvement identitaire. Ça a été très bien dit dans votre papier, nazi, enfin néo-nazi, raciste, xénophobe, etc. Et il rend accessible à une population qui se sent, alors on peut choisir, soit désorienté, soit déshérité, soit abandonné, soit, comme on le dirait, on ne me voit pas, on ne s'intéresse qu'aux minorités, en particulier aux étrangers. Il sait parfaitement construire un discours fonctionnant très simplement sur toi, tu es important et je te comprends, je suis un des seuls à te comprendre, alors que l'ensemble du système ne privilégie plutôt les étrangers pour leur donner ce à quoi tu as droit. C'est extrêmement simpliste et on se demande même avec quelle crédulité on arrive à croire à un tel programme, mais c'est ainsi que ça fonctionne.
3: Et pourtant, je le disais, il est crédité de plus de 40% dans

0: seraient, donc l'ancien système, ceux d'en haut, et qui seraient hostiles à les, aux vraies personnes qui seraient les vrais Allemands. Et donc, c'est une telle réduction de complexité qu'on se demande comment ça fonctionne. Alors, en effet, il a le potentiel de se retrouver, voire confier l'exécutif régional d'un Land, puisqu'en Allemagne, un État fédéral, un État fédéré est un État à plein complètement, si vous voulez, avec un Parlement, on élit un Parlement, et la majorité du Parlement a la possibilité de former un gouvernement qui lui-même a la possibilité de l'exécutif, c'est-à-dire à la fois d'appliquer les lois fédérales envoyées par Berlin, contre lesquelles l'AFD s'élève pour la plupart d'entre elles, et d'autre part, d'élaborer des lois spécifiques en matière d'éducation, de culture, de mémoire, d'audiovisuel. Et là, c'est un programme extrêmement réactionnaire, je dirais même plus que réactionnaire, c'est un programme ethno-nationaliste, anti-européen et anti-pluraliste.
1: Et ça voudrait dire un premier gouvernement régional d'extrême droite, ce serait inédit. Est-ce que avec cette élection, c'est l'orientation future de toute l'Allemagne qui se joue ?
0: Alors, c'est très difficile de répondre à votre question de cette façon, parce qu'en effet, alors il y aurait une vraie rupture. Et ça, on a beau dire, c'est un tout petit land, il y a 2 millions d'habitants.
1: Région deux fois grande comme l'Île-de-France, pour qu'on puisse se représenter.
0: 1,7 million d'électeurs, c'est vraiment pas grand-chose. 1%, c'est 10 000 personnes. Donc, c'est pas grand-chose. Et en même temps, ce serait une espèce de premier signal. Ça n'est jamais arrivé depuis 1945 qu'un parti s'inspirant très clairement de cette idéologie ethno-nationaliste, raciste et, on peut le dire, néo-nazi dans une grande partie, arrive à des responsabilités de gouvernement au niveau régional. Alors, maintenant, dire que ce serait la porte ouverte pour la suite, c'est leur faire un grand cadeau, parce que c'est ça leur jeu. Le jeu de l'AFD régionalement, ils font beaucoup de promesses. Il va falloir voir ce qu'ils vont mettre en application de ce programme absolument redoutable qu'ils ont mis sur la table. Leur idée est de donner à ce parti une respectabilité, une honorabilité en disant « Regardez, nous avons été élus et nous siégeons à la salle, à la table, dirons-nous, des 16 chefs de gouvernement régionaux. Eh bien, la prochaine étape, c'est le niveau fédéral, donc pour nous, le niveau national. »
1: Oui, parce qu'en Allemagne, tout passe d'abord par un land, une région. Si on veut un jour diriger le pays, gouverner un land est un passage incontournable. Est-ce que l'AFD profite en fait de la crise entre les deux principaux partis fédéraux, la CSU pour les conservateurs et le SPD pour les sociodémocrates? Finalement, est-ce qu'il n'y a pas aussi une façon pour l'AFD d'avoir un boulevard?
0: Alors, on peut le voir comme ça, c'est-à-dire qu'il faut bien comprendre qu'au niveau fédéral, donc au niveau national, le gouvernement est un gouvernement de ce qu'on appelle de grande coalition. Vous avez la CDU, les chrétiens-démocrates de Friedrich Merz, alliés aux sociodémocrates. Donc, c'est comme si on avait en France quelque chose qui irait des républicains aux socialistes. Et donc, ça permet d'être un repoussoir pour ses électeurs. Tout ce qui va mal est mis au débit de ces deux grands partis qui historiquement ont marqué l'histoire de l'Allemagne fédérale, donc la tradition chrétienne-démocrate qui a fait l'Europe, la tradition social-démocrate du mouvement ouvrier historique, et de dire en les jetant d'un seul avec le bébé avec l'eau du bain, en disant voilà, ça c'est l'Ouest, ils sont anti-allemands, ils construisent tout un discours sur lequel ce seraient des traîtres, où l'on voit des échos quand même extrêmement forts des années 30 pour balayer d'un revers de la main l'ensemble du spectre partisan qui a construit 80 années de stabilité d'une démocratie relativement exemplaire quand même en Allemagne.
1: Merci beaucoup Hélène Millard de la Croix d'avoir été en direct avec nous dans le 20h minuit de France Info. Vous êtes professeur d'histoire et de civilisation à Sorbonne Université et spécialiste de l'Allemagne contemporaine. Allez, on en vient maintenant à ces données sur France Info, rendues publiques pour la première fois en l'état, et elles concernent nos impôts. Bonsoir Marina Capitaine.
2: Bonsoir.
1: 61 000 foyers payent plus de 100 000 euros d'impôts. C'est la patronne des finances publiques qui l'a annoncé chez nos confrères de France Inter aujourd'hui.
2: Interrogée sur la part de Français qui paient beaucoup d'impôts sur le revenu, Amélie Verdier choisit elle-même de mettre en avant ce seuil des 100 000 euros.
3: On a un peu plus de 41 millions de foyers fiscaux en France. Selon les années, on en a à peu près la moitié qui paye de l'impôt sur le revenu. C'est un impôt qui est progressif et donc relativement concentré. Donc,

0: pour illustrer, on a 61 000 foyers qui sont concernés par le taux à 45%, donc la dernière tranche, hein, et ces personnes qui payent plus de 100 000 euros d'impôts, c'est un peu plus de 61 000 foyers fiscaux.
1: Et c'est une toute petite part de la population française. Ça veut dire que sur 1000 foyers qui paient de l'impôt sur le revenu, un peu plus de 3 foyers en moyenne paient plus de 100 000 euros. Cette proportion, elle est bien connue et depuis longtemps, rien d'inédit ici. Amélie Verdier fait plutôt un effort de vulgarisation en liant précisément un nombre de foyers à une somme ronde et une barre symbolique, 100 000 euros. La chef du fisc rappelle ainsi que dans le système français, une toute petite partie de la population paie une immense part de l'impôt sur le revenu. Mais attention, ne pas payer d'impôt sur le revenu ne veut pas dire qu'on ne paie pas d'impôt du tout. Il y a plein d'autres taxes, dont certaines qui concernent tout le monde, comme la TVA ou les taxes sur l'essence.
2: Mais pourquoi alors communiquer ce chiffre ?
1: Si la patronne des impôts est interrogée sur le sujet, c'est que la répartition de l'effort fiscal, l'imposition des riches, tout ça, c'est un éternel débat politique et économique relancé en cette rentrée par plusieurs facteurs. D'abord, le budget de l'État, c'est lui qui décide du qui paie quoi. Le projet de loi de finances 2027 arrive à l'Assemblée dans quelques semaines. Débat et vote s'annoncent une nouvelle fois houleux. Et puis le récent piratage du site des impôts, ce vol de données qui entame la confiance des Français envers le fisc, reconnaît Amélie Verdier, et doit forcer l'administration à un travail de transparence.
0: On va réfléchir à améliorer la présentation de nos données, parce qu'on n'a rien à cacher. C'est l'argent des Français.
1: Et la directrice générale des finances publiques de conclure, ce sont des impôts qui financent des services publics et j'en remercie les contribuables.
2: Merci beaucoup Marina Capitaine, service éco de France Info.
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2: Et dans un instant sur France Info, les mots de Cécile de France. La comédienne belge a confié à Matteo Maestrachi le rapport qu'elle entretenait avec le cinéma américain au Festival du film de Deauville. Ça sera juste après l'essentiel de l'info. À 20h46, Emmanuel Langlois, l'horizon s'assombrit encore pour les Girondins de Bordeaux.
4: Puisque le fonds d'investissement américain Park Bench annonce qu'il renonce à investir dans le club en raison de la nouvelle rétrogradation administrative des Marinés Blancs annoncée cette semaine. Le club qui se rapproche de plus en plus d'une liquidation judiciaire. 7 départements du sud de la France, désormais en vigilance orange canicule en raison d'une nouvelle vague de chaleur venue de la péninsule ibérique. Le Vaucluse vient en effet à s'ajouter à l'Ardèche, l'Aude, les Pyrénées-Orientales, l'Hérault, le Gard ou encore la Drôme. Après le Tour de France, Tour d'Espagne cycliste est à son tour d'ailleurs rattrapé par la canicule. La 15e étape de la course demain sera en effet raccourcie de 80 km en raison de la vague de chaleur qui sévit dans le sud de l'Espagne, annonce l'organisation. Et puis les deux émissaires de Donald Trump ont rencontré Vladimir Poutine à Moscou avant de se rendre à Kiev demain. Rien n'a filtré sur cet entretien. Le président américain affirmait hier que Jared Kushner et Steve Witkoff, ces deux émissaires, étaient porteurs d'une proposition pour mettre fin à la guerre en Ukraine. Les deux pays, en tout cas l'Ukraine et la Russie, ont chacun de leur côté annoncé cesser les frappes pendant 3 jours. Et puis les fonds levés par le marathon caritatif The Event rapprochent la barre des 7 millions d'euros ce soir. C'est la 10e et dernière édition de cet événement, organisé principalement par des streamers et des créateurs de contenu sur la plateforme Twitch depuis Montpellier cette année.
2: France Info. Tapis rouge en Normandie, le festival du film américain de Deauville a ouvert hier sa 52e édition. Cette année, 13 films en compétition, départagés par un jury présidé par l'acteur Roche Dizem et dans lequel on retrouve aussi Cécile de France. La comédienne belge s'est confiée au micro de Matteo Maestrachi sur son rapport au cinéma américain.
5: Comme il y a beaucoup plus de réalisateurs, donc il y a plus de choix, donc oui, grandir avec des Tim Burton, avec des Terrence Malick, avec des réalisateurs, les frères Cohen, ça a vraiment un impact très très fort sur votre accès à l'art. Mais il y a quelque chose quand même des États-Unis, voilà, il y a un savoir-faire, il y a une magie qui est exceptionnelle.
6: Et en tant que comédien, est-ce qu'on a toujours ce fantasme d'Hollywood ou est-ce que, comme vous, quand on l'a fait, quand on l'a assouvi sur plusieurs productions, je pense notamment au film de Clint Eastwood, est-ce qu'après on en revient un peu ou on garde quand même cette envie de tourner dans des productions américaines, les yeux, le cœur tourné vers Hollywood et Los Angeles ?
5: Alors, moi, mes deux expériences se sont tellement bien passées que je ne dirais pas non pour recommencer... ces moments incroyables, les décors sont souvent, il y a beaucoup plus d'argent, donc

0: pas forcément sur le film de Clint Eastwood, c'était plutôt un petit budget. Mais j'avais tourné un film qui s'appelait Le Tour du Monde en 80 jours et j'avais 5 ans parce que j'étais totalement émerveillée de voir l'argent qui est investi dans les décors, les figurants, enfin voilà, c'est vraiment, c'est du rêve. Et après j'ai aimé aussi revenir en France parce que, enfin je n'étais pas vraiment partie, mais disons que je savoure aussi travailler en France parce qu'on considère vraiment l'acteur, enfin on l'invite dans la création. C'est collaboratif. Alors que peut-être justement dans cette grosse machine que peut être l'industrie américaine, on se sent moins légitime pour faire des propositions et amener quelque chose qui est propre à notre création.
1: L'an passé ici à Deauville, il y avait Kim Novak et Pamela Anderson, donc il y a des invités, des femmes avec un parcours particulier, assez forte, assez iconique. Il y a peut-être une démarche aussi assez féministe de la part du Festival de Deauville, de les mettre en avant. Cette année, il y a Suzanne Sarandon et Faye Dunaway. Voilà, qu'est-ce que toutes les deux, sans forcément d'ailleurs les associer, mais qu'est-ce que toutes les deux convoquent comme souvenir chez vous ?
0: Oui, elles jouent des femmes libres, des femmes qui prennent leur destinée en main. Elles ont forcément eu un impact sur les modèles que le cinéma nous propose à nous, jeunes filles. Je pense que oui, c'est très important. En tout cas, on a une responsabilité. Ces femmes exceptionnelles, on le sent, on le voit à travers leurs choix, ont conscience. Et on se sent de cette responsabilité de donner aux petites filles, aux jeunes femmes qui vont construire leur vie, des modèles de femmes libres, en tout cas, c'est important. Ouais.
1: Suzanne Sarandon a souvent pris position sur des sujets politiques, comme son époux Tim Robbins. Elle a moins tourné ces derniers temps, peut-être qu'il y a un lien. Comment est-ce que vous, je sais que vous avez signé notamment des pétitions sur l'écologie, comment est-ce que vous positionnez sur l'engagement des artistes ? Est-ce qu'ils doivent continuer à s'engager ? Est-ce qu'ils doivent faire attention ? Est-ce que chacun fait comme il veut ? Et est-ce que parfois, quand on s'engage, ça peut être préjudiciable ?
0: Alors, moi, ma manière de m'engager, parce que, par exemple, je ne me considère pas du tout militante. J'aime interpréter des femmes qui, elles, ont beaucoup de courage et de dignité. Mais moi, je ne me considère que comme une artiste. Mais nous, les artistes, nous avons aussi une mission auprès des autres êtres humains, on va dire. C'est ce pouvoir de l'intelligence émotionnelle, d'aller la stimuler, d'aller toucher les gens, de par l'identification, de par la possibilité de se projeter dans un personnage. C'est très important qu'il y ait un lien entre les êtres humains dont on raconte l'histoire sur un écran, et nous qui sommes assis dans la salle de cinéma. On est tous des êtres humains et c'est important de faire cette connexion entre les deux.
2: Cécile de France avec Matteo Maestrachi, l'interview de la comédienne est à retrouver en longueur sur franceinfo.fr. Et du cinéma, on passe à la musique. On retrouve Bertrand Dical tout de suite. Et oui, dans ces chansons qui font l'actu et en pleine canicule dans le sud de la France, Bertrand Dical nous raconte comment les aléas climatiques ont inspiré les artistes. Les bras.

Un homme marche dans la tempête. Cette chanson de Dominica est sortie au mois de juillet, quand nous cheminions de canicule en canicule. On en avait presque oublié le vent et la pluie déréglés qui de plus en plus souvent ravagent la France. Comme justement le 24 août à Pomas, dans l'Aude, une commune de plus ravagée par un de ces aléas climatiques de plus en plus fréquents. Suffisamment fréquent pour que Dominica en fasse le décor d'une rencontre entre un homme et une femme. Des retrouvailles entre amants, une histoire sentimentale qui commence, toute autre chose, on ne sait pas.

0: Le vent a les dégâts. En 2026, on n'a pas besoin d'efforts d'imagination pour voir les tuiles tomber au sol. Mais voilà, c'est désormais un élément de notre imaginaire. Notre culture populaire intègre ces événements extrêmes pour raconter des histoires. Jusqu'à présent, les événements climatiques étaient plus sobres, plus apprivoisés. D'ailleurs, en 1960, cela s'appelait l'aura.
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0: ce... Entre l'orage romantique de Georges Brassens en 1960 et la tempête générique de Dominicain en 2026, il y a un événement assez traumatisant pour tous les Français, comme pour le chanteur Mickey 3D.
1: 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Tu disais quoi ? 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
0: En 2001, Mickey 3D fait entendre le vent, le vrai vent de fin décembre 1999, quand les deux tempêtes, Lothar et Martin, ravagent la France. À l'époque, des climatologues avertissent qu'il est bien possible que ces événements climatiques destructeurs soient de plus en plus fréquents. Mais on reste détendu, hein. D'ailleurs, les cyclones et le vent meurtrier, c'est chez les autres. Par exemple, avec l'ouragan Hugo sur la Guadeloupe en 1989, que chante Thomas Fersen 6 ans plus tard, ou un texte du poète martiniquais Georges Desportes, interprété par Arthur Hache en 2012.

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1: Il y a dans cette splendeur poétique une sorte de distance presque esthétisante par rapport aux tragédies climatiques. C'est saisissant d'entendre comment les cultures qui vivent avec les cyclones, par contraste, peuvent en parler. Trois exemples. Serge Lebras se remémore des cyclones Alix et Carole qui détruisent les habitations de 15% des habitants de l'île Maurice. Le groupe DP Express qui se souvient du cyclone David qui frappe Haïti en 1978. Dieudonné Larose qui se rappelle de l'ouragan Iris en 1995.

Des textes dramatiques et poignants sur des rythmiques dansantes. C'est tout l'art créole d'affronter le tragique de l'existence, individuelle comme collective. On raconte le désastre sur de la musique familière et rassurante. Et cet été, Dominica vient peut-être d'introduire cette dimension-là dans nos musiques populaires. Le désastre d'une tempête, c'est aussi une chanson presque romantique. 2026, Dominica, la terre à personne. Les nuages.

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0: va ?
1: Tout va ?
2: Et la météo, c'est avec Patricia Charbonnier.
3: La chaleur va encore monter d'un cran. Demain après-midi, on dépassera encore les 35 degrés de l'intérieur de la Nouvelle-Aquitaine à la moyenne vallée du Rhône, avec des pointes à 39 degrés du midi toulousain à la basse vallée du Rhône, 39 degrés demain après-midi à Toulouse, 37 à Agen, 34 degrés à Lyon et Nantes, 32 à Orléans, 30 degrés à Paris, 28 à Brest. Et Météo France prévoit un minimum de 26 degrés à Lille, avec des conditions météo encore ensoleillées pour demain toute la journée, mais le ciel sera plus nuageux voilé sur la moitié ouest, avec quelques ondées qui pourront localement se déclencher demain matin entre la Bretagne et Pays de la Loire et le Poitou-Charentes, avec une petite activité orageuse. Un ciel plus instable dans l'après-midi entre la Normandie et les Pays de la Loire. Ailleurs, le temps restera sec, très lumineux sur les régions de l'Est, avec quelques averses en fin de journée sur le sud des Alpes.
2: Patricia Charbonnier, merci beaucoup et merci à vous d'écouter France Info, il est 21h. Marc Potvin pour l'info.
4: La préfecture de l'Aude fait le point sur l'incendie depuis Laurence. La surface parcourue est restée stable à 225 hectares sur toute la journée, mais le sinistre reste actif, notamment sur certains points chauds décrits comme inaccessibles. 350 pompiers sont toujours mobilisés sur place. La chaleur leur complique la tâche. L'Aude fait en effet partie des 7 départements du Sud en vigilance orange canicule jusqu'à demain inclus. Sur place, Loubourdi, le mercure est encore monté très haut aujourd'hui.
5: Avec notamment un record national mensuel de température battu à Durban-Corbière. Il a fait hier 40,8 degrés du jamais vu pour un mois de septembre, et ça ne s'arrête pas à hier, parce qu'aujourd'hui encore la chaleur était accablante. Au camping municipal par exemple, personne dans les allées, juste cette dame qui se dépêche de rentrer dans son mobil-home climatisé. La journée d'hier l'a épuisée.
6: C'était très prenant en fait, et fatigant surtout. On a eu un été très difficile par rapport à ça, et encore hier.
5: Même début septembre.
6: Oui, depuis le mois de juin, donc ça fait beaucoup.
5: Ah oui, alors pour soulager ceux qui n'ont pas de climatisation à la maison, la mairie a ouvert une salle climatisée en urgence. Des chaleurs qu'on retrouve aussi dans les grandes villes de l'Aude, comme à Narbonne, où il a fait 38 degrés à l'ombre cet après-midi. Elodie est serveuse et elle en souffre beaucoup.
7: Ben c'est dur, il fait très chaud, parce qu'on a la grillade qui tourne sans cesse, le four à pizza, donc c'est compliqué. Après,
5: vous savez combien il fait ou...
7: À l'intérieur, je ne veux pas savoir.
5: Ouais, selon elle, il fait plus de 40 degrés ces derniers jours dans son restaurant, et ça devrait durer encore jusqu'à lundi.
4: Reportage de Loubourdi dans l'Aude pour France Info. Elle les a subis, je ne vais ni les nier, ni chercher à les justifier. Le youtubeur Greg Guillotin reconnaît les violences physiques et psychologiques dont l'accuse son ancienne compagne, qui a déposé une plainte. L'humoriste, qui s'est fait connaître avec ses caméras cachées, dit avoir honte et affirme être suivi par un psychologue. Jean-Luc Mélenchon et Xavier Bertrand critiquent une proposition de Jordan Bardella. Le patron du RN a symboliquement signé hier un protocole d'accord en Angleterre avec son allié anti-européen Nigel Farage. Il prévoit le renvoi vers la France de clandestins interceptés dans les eaux britanniques. Le candidat insoumis à la présidentielle trouve ça misérable. Pour le président de la région Hauts-de-France, Jordan Bardella a proposé de devenir un sous-traitant de la Grande-Bretagne. En Iran, l'armée promet des représailles plus dures si les attaques américaines se poursuivent. Washington dit avoir mis hors d'état de nuire 3 pétroliers iraniens dans la région du Golfe aujourd'hui. Riposte à une attaque de Téhéran contre 2 de ses navires. Les États-Unis qui répètent vouloir accentuer la pression économique contre l'Iran. Une deuxième défaite pour Lens. En 3 journées de Ligue 1, les footballeurs sang et or se sont inclinés à domicile tout à l'heure. Défaite 1-0 face à Lorient. Pas rassurant à 5 jours de l'entrée des Lensois en Ligue des Champions face au Slavia Prague. En ce moment, Le Havre reçoit Brest. Les Brestois mènent 1-0. Et puis Nice accueille Le Mans. Nice qui est mené 1-0 sur sa pelouse.
2: Merci beaucoup Marc Potvin. Dans la prochaine demi-heure sur France Info, les coulisses du travail de notre envoyé spécial au Népal. Après la catastrophe meurtrière, elle nous raconte son quotidien. Mais avant, les conséquences de la canicule sur ceux qu'on appelle les agriculteurs de la mer.
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2: Les agriculteurs de la mer, les producteurs de moules et d'huîtres qui tirent également la langue. Bonsoir Philippe Le Gall.
0: Bonsoir.
2: Vous êtes ostréiculteur et président du Comité national de conchyliculture. Où en est la récolte cette année après cet été très trop chaud ?
0: Eh bien, cette année, après un été vraiment très chaud et anormalement chaud, eh bien, nous avons des déficits de croissance et des déficits de production importants. On estime à peu près au niveau national entre 20 et 25% de production en moins sur cette année.
2: Donc on parle des moules et des huîtres, tout confondu ?
0: Alors moi, je parlais pour l'instant des moules, hein, parce que les moules, c'est la pleine saison, et donc c'est maintenant qu'on arrive à chiffrer assez facilement les pertes. Par contre, pour les huîtres, c'est à partir du mois d'octobre qu'on va pouvoir commencer à comptabiliser les pertes.
2: Alors,
0: donc la production en moules, pour vous donner un exemple, elle est de 60 000 tonnes en France, et donc là, on peine à sortir 45 000 tonnes.
2: Et donc c'est vraiment une année compliquée pour vous ?
0: Tout à fait. C'est vraiment une année très compliquée pour nous. Et donc, comme sur Terre, on a un déficit de croissance en mer. C'est lié à la sécheresse, là aussi, parce que c'est peut-être bizarre ce que je vais dire, mais en même temps, quand on a une sécheresse sur Terre, on a aussi une sécheresse en mer, parce que on n'a pas d'apport de sels minéraux pour le développement du phytoplancton, qui est notre fourrage pour nos coquillages.
2: Oui, parce que finalement, la production de coquillages, c'est la seule au monde où l'animal n'est pas nourri par le producteur.
0: C'est ça. C'est-à-dire que c'est un produit qui est dans son milieu naturel et donc il se nourrit tout seul avec le phytoplancton qui doit se développer. Mais malheureusement, depuis le mois de mai, on n'en a plus.
2: Donc vous êtes très dépendant. Oui, c'est ça, c'est ce que j'allais dire. Ce n'est pas uniquement le manque d'eau, c'est les apports dont vous parlez, le phytoplancton qui doivent être de bonne qualité, intervenir au bon moment. Donc finalement,
0: c'est
2: vous avez à la fois un double risque, c'est-à-dire qu'il n'y a plus suffisamment d'eau et l'eau également est trop chaude. Donc vous avez la température de l'eau qui augmente, l'oxygène qui se raréfie et donc ça perturbe les écosystèmes.
0: C'est ça. Et aujourd'hui, concrètement, quand vous prenez le cas de la Méditerranée, on ne peut plus quasiment produire de moules par en plus le réchauffement climatique.
2: Alors, vous parliez, Philippe Le Gall, de retard de croissance. Qu'est-ce que ça veut dire exactement si on parle des moules ? Ça veut dire qu'elles sont plus petites, trop petites, qu'elles ne correspondent pas au cahier des charges ?
0: Alors, c'est effectivement en fonction des lieux en France qui ont des cahiers des charges à respecter. Eh bien, c'est le cas par exemple pour l'AOC Moules Le Bouchot. Ils ont dû démarrer la saison avec plus d'un mois de retard et parce que les moules n'étaient pas arrivées à la taille requise pour pouvoir les commercialiser.
2: Donc, elles sont plus petites que d'habitude.
0: Elles sont plus petites que d'habitude, exactement.
2: Est-ce qu'il y a des régions plus touchées que d'autres ? Vous l'évoquiez un petit peu, les moules de Bouchot. Est-ce qu'il y a d'autres régions qui sont particulièrement touchées ?
0: Alors oui, on va faire le tour de France rapidement, mais la Méditerranée, eh bien aujourd'hui, on a des gros soucis de production sur ce secteur dû au réchauffement des eaux. Et la façade atlantique, alors on a eu petite baisse de production, mais ça semble à peu près, d'après les dernières informations, relativement raisonnable. Mais en même temps, si on prend la Manche, Bretagne Nord et Normandie, là, on a un vrai problème.
2: Alors, on parlait des moules. Si on évoque les huîtres, je comprends que ce soit un peu tôt hein, pour les évoquer, mais est-ce que vous voyez-vous moins d'huîtres cet hiver sur nos tables de Noël ou des huîtres plus chères ?
0: Alors là, le prix, c'est difficile de le dire à l'heure actuelle, mais en tout cas, sur la croissance, on a un vrai déficit. Alors maintenant, est-ce que l'automne va le rattraper ? J'en sais rien. Ça dépendra des conditions climatiques qu'on va voir à ce moment-là. Mais en même temps, aujourd'hui, à l'heure qu'on se parle, on a un vrai déficit de croissance et on a plutôt que des petits numéros et pas de gros numéros dans les huîtres.
2: Je lisais dans un excellent papier de nos confrères de Ouest-France que le président du comité régional de conchyliculture de Bretagne-Nord, Sylvain Cornet, que vous devez sans doute connaître, plaidait pour une continuité de l'eau tout au long de l'année, un stockage qui permettrait un écoulement tout au long de l'année en garantissant aussi une meilleure qualité. Est-ce que vous êtes de son avis ? Est-ce que pour vous, il faut revoir la gestion de l'eau pour la filière ostréicole française ?
0: Complètement. Là aussi, je fais partie de l'agence de l'eau Loire-Bretagne. Effectivement, c'est un vrai sujet. Je pense que pour l'avenir, on voit bien qu'on a un dérèglement climatique, qu'on va avoir des fortes périodes de pluviométrie et après des fortes périodes de sécheresse. Il va falloir créer des réserves, il va falloir créer quelque chose de manière à ce qu'on puisse avoir une continuité de l'eau à l'année. Alors maintenant, il faut certainement réinventer des choses. Alors on parle des bassines qui étaient dans les nappes phréatiques, je pense que c'est pas ça le plus important, mais en même temps, il faudrait qu'on arrive à stocker l'eau qui tombe trop abondamment l'hiver.
2: Et puis aussi peut-être changer la manière de produire plus généralement, aller plus au large, peut-être.
0: Oui, tout à fait. C'est tout à fait les études que l'on met à l'heure actuelle en place hein, pour voir comment on peut s'adapter à notre environnement, s'adapter à ce changement qui est, je dirais, très rapide. Hein. Ça va vraiment trop vite. Là. On ne s'attendait pas à ce que ça aille aussi vite. Et donc aujourd'hui, on est en train de réfléchir. On fait des essais, hein, notamment sur des zones plus au large. On pense au parc éolien. On est en contact avec les ministres, nos ministres de tutelle qui sont donc la mer et l'agriculture, pour qu'on puisse justement travailler sur des nouvelles zones. Enfin, je pense qu'on est à l'aube d'une vraie révolution sur notre secteur.
2: Oui, parce que vous avancez déjà d'année en année votre planning de production. Merci beaucoup, Philippe Le Gall, d'avoir été en direct dans le 21 minutes France Info. Vous êtes ostréiculteur et président du Comité national de conchyliculture. À 21h10 sur France Info, on part au Royaume-Uni où, après un été difficile, le parti anti-immigration Reform UK tente de convaincre qu'il peut gouverner le pays au congrès annuel du parti qui se tient à Birmingham en ce moment. Mais son leader, Nigel Farage, rattrapé par des affaires de détournement de fonds, peut-il vraiment continuer d'incarner cette figure anti-système ? Gaëlle Joly, à Birmingham, sa base militante le soutient envers et contre tout.
1: The leader of Reform UK, Nigel Farage.
9: Une apparition hollywoodienne au milieu des étincelles pyrotechniques. Toute la salle est debout pour l'applaudir. Elisabeth est fan de Nigel Farage depuis toujours.
10: I think Nigel Farage has given people a voice.
11: Nigel Farage a donné une voix aux gens. Il a réussi à se faire entendre. C'est un homme politique incroyablement charismatique et intelligent.
10: I think the establishment, Tories, Labour,
11: certes, il a passé un été difficile, mais l'établissement, les conservateurs, le Parti travailliste, les médias, qui sont tous clairement dans le même camp, ont tout fait et continuent de tout faire pour déterrer le moindre dossier compromettant. Et moi, je n'y crois pas à tout ça.
9: Le leader du parti fait l'objet d'une enquête parlementaire pour un don non déclaré d'une valeur de 6 millions d'euros. Mais Philippe balaie d'un revers l'accusation et les jeunes militants de Reform UK.
12: Cet argent, c'est pour sa sécurité personnelle. Une partie sert aussi à la campagne, je crois. Oui, il a commis une erreur, il l'a lui-même reconnu. Et ce n'est pas idéal que ça arrive maintenant, mais je pense sincèrement que c'est juste un obstacle sur notre route, rien de plus.
9: Pourtant, Reform UK est tombé à 23% dans les sondages, 4 points derrière les travaillistes, son plus bas niveau depuis un an et demi. Pas de quoi inquiéter Bill Piper, conseiller municipal à Leicestershire, dans le centre du pays.
13: Quand autant de gens font barrage à Reform UK et lancent des accusations, forcément ça finit par avoir des conséquences. En plus, maintenant, on a un nouveau chef du Parti travailliste et un nouveau Premier ministre, Andy Burnham. Et les gens sont prêts à lui laisser sa chance. Beaucoup de gens l'apprécient et du coup, il bénéficie d'une grande popularité, mais ça ne va pas durer.
9: Pour l'instant, Nigel Farage conserve le soutien de ses fidèles, mais il faudra convaincre bien au-delà pour espérer devenir le futur Premier ministre britannique. De nombreux protestataires sont venus hier perturber son discours.
2: Un reportage France Info de Gaëlle Joly, notre correspondante au Royaume-Uni. 21h12 sur France Info, l'heure du rendez-vous de la médiatrice consacrée ce soir au drame qui s'est déroulé au Népal. Les auditeurs ont voulu savoir comment l'envoyée spéciale de France Info, Agathe Mahué, travaillait dans des conditions aussi difficiles. Elle répond à Emmanuel Davier.
14: Agathe Mahué, bonjour.
15: Bonjour Emmanuel.
14: Vous êtes l'envoyée spéciale de France Info sur le terrain, donc au Népal, avec Benjamin Thuot, technicien de reportage. Quand vous arrivez sur place, tous les deux, donc, quelle est la première chose qui vous frappe ?
15: Alors, quand on est arrivé, effectivement, il y a une semaine, il était déjà un petit peu tard dans la journée pour prendre la route tout de suite vers la vallée sinistrée qui est à 2h30 de la capitale. Donc, on a d'abord décidé de rester à Katmandou et on a pris tout de suite la direction de l'hôpital parce qu'on avait appris que des familles s'y réunissaient pour espérer retrouver un proche blessé dans la catastrophe ou obtenir des informations sur des disparus. Donc, en guise d'introduction à ce pays, que personnellement, moi, j'ai découvert de cette façon. Donc, on se retrouve comme ça face à un mur de photos de gens dont on est sans nouvelles. Et puis, il y a des dizaines de Népalais tout autour qui regardent, qui cherchent à reconnaître quelqu'un. Et un tout petit peu plus loin, il y avait aussi la morgue. Et c'était sans doute le plus frappant.

0: pour ce premier reportage ici, les images de cadavres, parfois de morceaux de corps qui étaient exposés en photo, là aussi sur un mur extérieur, donc près de la morgue, exposés assez naturellement, je dirais, par les autorités népalaises. Ça peut sembler pour nous un petit peu brutal, mais ça ne déclenchait aucune surréaction des Népalais qui étaient là. Eux regardaient vraiment photo après photo pour essayer d'identifier leurs proches. Et c'était une image plutôt marquante et ça dit sans doute quelque chose aussi d'un rapport à la mort qui est un peu différent ici au Népal par rapport à ce que l'on connaît en Europe par exemple.
1: Sur le terrain, vous travaillez avec un fixeur ou des journalistes népalais, et si oui, quel rôle jouent-ils?
0: Oui, alors un fixeur, c'est toujours indispensable dès lors qu'on est dans un pays où l'on ne parle pas la langue et où la majorité des gens ne peuvent pas communiquer suffisamment bien en anglais, par exemple. Et quand bien même, il faudrait un collaborateur en fait qui permette de décoder un peu les choses culturellement, parce que on n'a pas envie de dire de bêtises. Donc on écoute, on apprend beaucoup de lui, de ce fixeur, de ces gens qui nous accompagnent dans nos reportages, au-delà de faire seulement la traduction, même si c'est ce qui reste l'impératif principal. Personnellement, je ne parle pas népalais, à part namasté et zamzam désormais que je connais, qui veut dire allons-y, voilà, quelques mots tout simplement. Mais quand on est envoyé spécial comme ça, c'est donc quelque chose qu'on gère même avant le départ, au moment où on prépare nos affaires depuis la France, parce qu'il vient de se produire quelque chose, en l'occurrence là la coulée de boue meurtrière au Népal. C'est l'une des premières choses à faire, entrer en contact avec quelqu'un dans le pays, quelqu'un de francophone idéalement, et qui va pouvoir nous guider un petit peu à notre arrivée. Et bon, l'avantage avec le Népal, c'est que c'est un pays où il y a beaucoup de voyageurs qui viennent pour des randonnées, pour faire du trek dans les magnifiques montagnes de la chaîne de l'Himalaya. Donc, c'est pas très compliqué. En fait, il y a beaucoup de guides de montagne qui peuvent nous accompagner. C'est comme ça que j'ai travaillé toute cette semaine avec Shankar, un Népalais francophone qui était avec nous tout au long de nos reportages. Dans certains cas, on peut aussi s'adresser à des journalistes, c'est vrai, mais ça n'est pas systématique. Faut surtout quelqu'un qui soit débrouillard, qui a un bon contact avec les gens et puis à qui on verse un salaire à la fin, donc pour cette mission de traduction, de fixeur, comme on dit. Et pour cette mission, ce type de mission, on est aussi bien sûr accompagné, quand on est journaliste reporter, d'un collègue technicien de reportage, indispensable tout autant, donc Benjamin Thuot en l'occurrence, pour faire en ce moment la liaison technique vers vous.
1: Agathe Mahué, vous avez évoqué l'importance d'avoir un bon contact. Alors, précisément, comment abordez-vous quelqu'un qui vient de perdre sa maison ou un membre de sa famille pour lui demander une interview ?
0: Bon, forcément, c'est toujours délicat, mais comme la plupart de mes collègues, je pense que on fait très attention à essayer de ne brusquer personne. Et c'est en fait assez naturel si on pose sobrement les questions. Ça se passe toujours bien, avec un peu de bienveillance. Si on voit quelqu'un qui pleure face à une telle catastrophe, on peut tenter un regard, voir si ça fait du bien peut-être de décharger un petit peu, de raconter ce qui s'est passé, mais hors de question d'insister évidemment. Et en fait ici, ça s'est assez peu produit parce qu'il y a un rapport à la mort un peu différent, parce que les Népalais sont hindous en majorité, bouddhistes aussi un petit peu. En une semaine ici, je n'ai vu personne s'effondrer en larmes bruyamment, par exemple. C'en est même presque un peu troublant, vu ce qui s'est passé. Il y a beaucoup de pudeur, de dignité, une forme d'humilité aussi. Beaucoup de ceux que l'on a rencontrés nous ont dit: oui, j'ai perdu mon père, j'ai perdu mon neveu, plusieurs proches même, mais je sais qu'il n'y a pas que moi, tous les gens ici, tout le monde autour a perdu de la famille. Donc les Népalais qu'on a pu rencontrer se lamentent très peu sur leur sort.
1: Question d'un auditeur: comment raconter la souffrance sans tomber dans le sensationnalisme ?
0: Je ne sais pas du tout s'il y a une recette ou une méthode pour ça, mais un peu comme je disais, je crois qu'il faut essayer de rester sobre et dans l'approche des gens qu'on interviewe, dans les mots qu'on choisit aussi, qui peuvent être précis, factuels, mais vu l'horreur de la situation, en l'occurrence ici au Népal, avec ce qui s'est passé, disons que ça ne sert à rien d'en rajouter quand on raconte ce qu'on a sous les yeux. Il n'y a pas vraiment besoin de superlatif.
1: Merci Agathe Mahué, donc envoyée spéciale de France Info au Népal, aux côtés de Benjamin Thuot, technicien de reportage.
2: Agathe Mahué avec Emmanuel Davier. Vous pouvez poser toutes vos questions à la médiatrice sur le site de Radio France.
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2: Allez, restez avec nous sur France Info. À suivre, le tennis et l'US Open. Et puis l'info de l'histoire, Fabrice Dalmeda revient sur les violences faites aux enfants dans le milieu périscolaire au fil des décennies. Ça sera juste après l'info. En une minute, les grands titres de ce samedi soir. Emmanuel Langlois, la tension qui ne retombe pas au Moyen-Orient.
4: L'armée américaine affirme avoir frappé et détruit dans le Golfe 3 pétroliers iraniens ce samedi après que 2 de ses navires

0: ont été pris pour cible par Téhéran. L'armée iranienne, elle promet ce soir des représailles plus dures si les attaques américaines se poursuivent. En France, sur BFM TV, Jordan Bardella réaffirme son affinité politique et personnelle indéfectible, dit-il, envers Marine Le Pen, alors que la rentrée politique du Rassemblement National est marquée ces jours-ci par plusieurs dissonances entre les deux leaders du parti, notamment sur l'interdiction du voile sur la voie publique ou sur l'âge de départ à la retraite. Deux hommes à bord d'un bolide italien sont décédés ce matin après que leur Lamborghini a heurté une autre voiture sur l'autoroute A3 en Seine-Saint-Denis. Dans le deuxième véhicule, quatre personnes ont été légèrement blessées. Selon le parquet, la Lamborghini roulait au-dessus de la vitesse autorisée. Et puis lui devait participer au championnat du monde de judo le mois prochain en Azerbaïdjan. Teddy Riner a été contraint de déclarer forfait en raison d'une blessure persistante à une épaule. Le football en cours, troisième journée de Ligue 1. Brest mène sur la pelouse du Havre 1-0. Même scénario pour Le Mans qui mène 1-0 sur le gazon de Nice. Et puis en rugby, top 14, Bordeaux-Bègles vient d'ouvrir le score face au Racing 92. Les Bordelais qui mènent désormais 5-0.
1: 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Allez, on file à New York, dans le quartier du Queens, retrouver Fabrice Abgral pour la 7e journée de l'US Open de tennis. Bonsoir Fabrice.
2: Bonsoir.
1: Et on suit ce soir deux Français, Benjamin Bonzi et Arthur Géa. Le match du premier vient de commencer face à Khachanov.
2: Oui, c'est pour une place en 8e de finale, ce qui serait une grande première pour Benjamin Bonzi en Grand Chelem. Il n'a jamais atteint ce niveau de la compétition, tout comme Arthur Géa d'ailleurs, qui jouera un petit peu plus tard lui dans la soirée. Et pour l'instant, Benjamin Bonzi est sur le court numéro 17. Il est opposé au Russe Karen Khachanov, l'actuel 50e joueur mondial. Le match a commencé il y a 13 minutes très précisément. Et pour l'instant, 2-1 en faveur de Karen Khachanov. Aucun des deux joueurs n'a perdu sa mise en jeu. Et après le changement de côté, eh bien, c'est Benjamin Bonzi, le 97e joueur mondial, qui va servir pour tenter de revenir à deux jeux partout. Je vous le disais, c'est la troisième fois qu'il atteint le troisième tour à l'US Open, Benjamin Bonzi, mais il n'a jamais été plus loin. Niveau qu'il a atteint aussi par deux fois à l'Open d'Australie, mais là aussi, il n'a jamais été plus loin. Ce serait donc une première deuxième semaine pour Benjamin Bonzi s'il pouvait battre Karen Khachanov, un joueur solide. Karen Khachanov, c'est un gaillard très impressionnant. Il a 30 ans, ce n'est plus un espoir. Bien de là, il a été dans le top 10 mondial. Je cherchais mes mots. Il était dans le top 10 mondial. Il a été numéro 8. C'était en 2019. Il a remporté 7 titres dans sa carrière, dont le Masters 1000 de Paris-Bercy. Il était à Bercy à l'époque, ce Masters 1000. C'était en 2018. Et il avait remporté d'ailleurs son premier titre à Bercy, Karen Khachanov. Il a été vice-champion olympique à Tokyo en 2021. Il avait été battu en finale par Alexander Zverev. Et puis il faut se souvenir aussi qu'il a été demi-finaliste à l'US Open. C'était en 2022. Il avait été battu à l'époque par Casper Ruud, qui lui-même avait été battu ensuite en finale par un certain Carlos Alcaraz, qui remportait à l'US Open à cette époque-là le tout premier titre de sa carrière. Un titre qui lui a permis aussi de devenir le plus jeune numéro 1 de l'histoire. Donc Benjamin Bonzi est au service actuellement pour revenir à deux jeux partout. 40-0 sur le service de Benjamin Bonzi, donc bien parti pour égaliser à deux jeux partout. Puis ensuite, ce sera au tour d'Arthur Géa. Lui, il jouera sur le grand stand. C'est le troisième plus grand cours de l'US Open. Arthur Géa, le 87e joueur mondial. Il sera opposé à un Américain. Lui, il est 107e joueur mondial. Il s'appelle Michael Zeng. Une bonne chance pour Arthur Géa d'atteindre les 8e de finale. Lui qui ne dispute que son 3e grand chelem. Les deux premiers, c'était cette année à l'Open d'Australie et à Roland-Garros. À l'Open d'Australie, il avait atteint le 2e tour. Et à Roland-Garros, il avait été battu au premier.
1: Et on suivra ça tout à l'heure avec vous. Merci beaucoup Fabrice Abgral en direct de l'US Open. L'info de l'histoire, comme chaque samedi, Catherine Potier est avec Fabrice Dalméda.
3: Bonsoir Fabrice Dalméda.
4: Bonsoir Catherine.
3: Ravie de vous retrouver.
4: Et moi, donc.
3: Une nouvelle saison de l'info de l'histoire. Alors, on va parler de la rentrée ce soir, car l'école et le périscolaire ont retenu toute votre attention cette semaine. Les violences à Paris et dans plusieurs grandes villes font l'objet de poursuites. Le maire de Paris, Emmanuel Grégoire, et sa prédécesseure, Anne Hidalgo, sont visés par une plainte de famille d'enfants victimes. Alors, cela pose évidemment la question des violences et des agressions sexuelles en milieu scolaire. Et c'est une question ancienne qui brise le silence pesant de la société française.
4: Oui, il y a quelque chose d'assez douloureux pour l'historien, parce que quand on remonte dans le temps,
5: temps, qu'on remonte par exemple au 19e siècle, on trouve déjà des affaires extrêmement graves qui mobilisent l'attention, qui mobilisent l'opinion, alors même que les châtiments corporels sont interdits. Ils ont été interdits au milieu du 19e siècle. Puis ensuite, en 1887, les républicains ont pris une loi pour interdire les punitions corporelles. On avait le droit de suspendre un étudiant au sens de le mettre au coin ou l'interrompre dans une activité, mais on n'avait plus le droit de les frapper. Alors, c'est un peu nuancé puisqu'il y avait malgré tout une autorité de correction qui était donnée aux éducateurs, donc qui pouvait tolérer certaines atteintes. Il n'empêche, à cette même époque, dans les années 1890, éclatent de nombreuses affaires où des prêtres s'attaquent à des enfants. Et il y a notamment une affaire qui est restée célèbre dans les annales. C'est en 1900, ses frères Longuil, un enseignant dans un établissement catholique, qui est accusé d'avoir agressé sexuellement 8 écoliers âgés de 6 à 10 ans. Alors il s'enfuit, il est retrouvé par la police, il est arrêté, il avoue ses crimes, il est condamné en novembre 1900 à 3 ans de prison. Mais il n'empêche que ce genre de condamnation est relativement rare. Plus souvent, les accusés bénéficient d'un non-lieu, faute de preuves ou parce que la procédure est trop complexe à mettre en œuvre.
3: Mais est-ce que la Première Guerre mondiale et la Seconde Guerre mondiale ont changé la manière de poser le problème ?
5: Alors un petit peu, parce que ce qu'on a réussi à faire à la fin du 19e siècle, c'est à poser qu'il ne devait pas y avoir d'enfants martyrs. Et il y avait le début de la psychiatrie qui a permis de dire qu'il y avait des séquelles sur les enfants qui étaient victimes d'agressions. Après la Première et la Deuxième Guerre mondiale, le problème est que les enfants ont subi de telles difficultés que les questions qui se posent à eux sont assez différentes. Tenez, écoutez comment en 1945, on présentait la rentrée des classes avec ces problèmes.
6: 1er octobre, pour la première fois depuis 6 ans, les enfants vont apprendre à lire sans redouter le bruit des sirènes ou le fracas des bombes. Il faut que ce petit monde grandisse et s'instruise en paix. Rentrée de paix, mais encore rentrée de crise. Leur trouvera-t-on des livres, des crayons, des cahiers et des souliers.
5: On l'aura compris, c'est une vision plus hygiéniste des enfants qui se développent. L'essentiel, c'est d'essayer de les protéger, surtout dans leur bien-être à l'école, dans ce qui est nécessaire au quotidien, d'une certaine manière.
3: Mais dans les années 70 et 80, il y a eu d'autres affaires.
5: Eh oui, ça revient. Ça revient notamment à la fin des années 70 avec les premiers crimes dans des écoles liés à des éducateurs, des scandales aussi dans des clubs de sport qui vont commencer à émerger. Et puis, dans les années 80, il va y avoir régulièrement des crimes liés au milieu scolaire. Et en 1988, 4 surviennent à quelques semaines d'intervalle. Et donc, il faut au ministre de l'Intérieur, Pierre Joxe, intervenir à la télévision.
7: Ces crimes, c'est-à-dire assassinat de mineurs avec violence sexuelle, sont très rares. Mais bien qu'ils soient très rares, ils sont horribles et ils nous choquent. Les mesures à prendre sont évidemment des mesures de police. Ce sont des fous qui s'attaquent à des enfants dans ces conditions. C'est l'affaire de la police, c'est l'affaire de l'école, c'est l'affaire de la famille, c'est l'affaire de la société tout entière, protéger les enfants.
5: Alors on va essayer de faire une politique de prévention, alerter les parents, alerter les enfants pour éviter que ces drames ne se reproduisent. En 1989, on reconnaît vraiment à l'enfant sa personnalité, mais il n'empêche, ces crimes abominables continuent encore de nous hanter. Et le scandale du périscolaire à Paris réanime cette mémoire douloureuse. Il faut que ça cesse.
3: L'enfance et sa défense indispensable. L'info de l'histoire, Fabrice d'Almeida.
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1: Patricia Charbonnier.
10: La chaleur va encore monter d'un cran. Demain après-midi, on dépassera encore les 35 degrés de l'intérieur de la Nouvelle-Aquitaine à la moyenne vallée du Rhône, avec des pointes à 39 degrés du Midi toulousain à la basse vallée du Rhône. 39 degrés demain après-midi à

0: Toulouse, 37 à Agen, 34 degrés à Lyon et Nantes, 32 à Orléans, 30 degrés à Paris, 28 à Brest. Et Météo France prévoit un minimum de 26 degrés à Lille, avec des conditions météo encore ensoleillées pour demain toute la journée. Mais le ciel sera plus nuageux voilé sur la moitié ouest, avec quelques ondées qui pourront localement se déclencher demain matin entre la Bretagne et puis de la Loire et le Poitou-Charente, avec une petite activité orageuse. Un ciel plus instable dans l'après-midi entre la Normandie et les Pays de la Loire. Ailleurs, le temps restera sec, très lumineux sur les régions de l'Est, avec quelques averses en fin de journée sur le sud des Alpes.
1: Les prévisions météo de Patricia Charbonnier. Merci beaucoup. Très bonne soirée à l'écoute de France Info et merci beaucoup de votre fidélité. Au 20h minuit, il est 21h30. Emmanuel Langlois.
2: Dans l'Aude, le feu de forêt qui s'est déclaré près de la commune de Puy-Laurence est toujours actif, notamment sur certains points chauds inaccessibles. Met en garde le préfet du département ce soir, mais les flammes ne progressent plus. Le feu a ravagé au total de 125 hectares de végétation pour le moment. Il est qualifié de peu virulent par les autorités. 350 pompiers restent mobilisés dans ce secteur difficile d'accès. Lui est connu pour ses caméras cachées. L'humoriste Grégory Guillotin fait l'objet d'une enquête de gendarmerie après que son ancienne compagne a porté plainte contre lui pour violence conjugale et harcèlement. Suivi par près de 4,5 millions d'abonnés, le youtubeur reconnaît ce soir les faits. Il a présenté, dit-il, ses excuses à la plaignante. À chaque jour, ces miracles au Népal. Les efforts des secours ont permis de retrouver aujourd'hui deux nouveaux rescapés. Un Chinois extrait d'un tunnel et une sexagénaire sortie de sa maison sous la boue, 10 jours après la crue meurtrière qui a balayé l'Himalaya. En Allemagne, ce sont 6 000 personnes, selon la police, qui ont manifesté aujourd'hui à Magdebourg pour la démocratie à la veille d'un scrutin en Saxe-Anhalt dans l'est du pays, où l'extrême droite devrait remporter une victoire historique. L'accès au port de Douvres dans le sud de l'Angleterre perturbé par des centaines de manifestants anti-migrants masqués, vêtus de noir. Ils ont bloqué toutes les routes menant vers le port et brièvement interrompu le trafic maritime entre la France et le Royaume-Uni. Le football et Lens qui concède ce soir sa deuxième défaite de rang en Ligue 1, battu à domicile par Lorient, 1-0 à quelques jours du début des 100 et or en Ligue des Champions. Et puis Brest mène sur la pelouse du Havre 1-0, alors que Nice vient d'égaliser face au Mans. Les deux équipes sont quasiment à égalité, un partout, et c'est quasiment la mi-temps sur place. Et puis la reprise de la saison de top 14 de rugby. Lyon bat Clermont 40-36, victoire de courte Bayonne sur Toulon 27-26. Le Stade français l'emporte sur Perpignan 28-26. Montpellier est défait sur sa pelouse par Pau 27-19. Et puis en ce moment, le Bordeaux-Bègles prend le large face au Racing 92 et mène désormais 24-0.
1: Bordeaux-Bègles qui voit le contrat de Biel-Biarrey prolongé jusqu'en 2029. Merci beaucoup, Emmanuel Langlois. Allez, le menu sur France Info jusqu'à 22h. La situation en Iran, de nouveaux affrontements dans le Golfe entre Washington et Téhéran. Et puis Céline Dion et ses fans, une semaine avant les concerts parisiens de la star.
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1: Mais d'abord, on vous emmène en Ukraine, où plusieurs attaques russes ont fait 7 morts et une cinquantaine de blessés. Des frappes qui, pour certaines, ont eu lieu après la proposition de trêve de Volodymyr Zelensky hier, à l'occasion de la visite à Moscou et à Kiev ce week-end des émissaires de Donald Trump. Jared Kushen et Steve Witkoff venus reprendre les négociations de paix. Notre envoyé spécial sur place, Virginie Piroun.
4: Oui, le président Volodymyr Zelensky a dénoncé ce matin de nouvelles frappes sur deux aéroports de la capitale, l'aéroport de Juliani dans Kiev et celui de Boryspil en proche banlieue, ville pilonnée ces derniers jours par les nouveaux drones à réaction utilisés par la Russie. Pour Volodymyr Zelensky, il est évident qu'il existe un lien entre ces frappes et la venue à Kiev demain des deux émissaires de Donald Trump. Il devrait faire le trajet Moscou-Kiev en avion. La visite de Steve Witkoff et Jared Kushner est une première en Ukraine. Les deux hommes, selon le président américain, sont porteurs, je cite, d'une proposition pour mettre fin à la guerre. Hier soir, Volodymyr Zelensky avait proposé au Kremlin un arrêt des frappes le temps de leur visite, ainsi qu'une trêve le long de la ligne de front. Proposition suivie d'un long silence de Vladimir Poutine, qui a fini par ordonner aux forces russes de ne pas frapper Kiev pendant 3 jours, à partir de ce soir minuit.
1: Et alors, qu'est-ce que l'Ukraine attend, Virginie, de cette visite des émissaires américains ?
4: Après bientôt 5 années de conflit à grande échelle, Kiev a peu d'espoir que Steve Witkoff et Jared Kushner ne viennent avec la moindre concession de Moscou.

0: Mais pour l'Ukraine, leur visite reste un symbole. Steve Witkoff, devenu le principal négociateur pour les États-Unis sur ce dossier, n'avait encore jamais fait le déplacement. L'administration Trump reconnaît désormais que Kiev obtient des résultats face à Moscou et il ne semble plus question d'imposer à Volodymyr Zelensky un plan de paix sans le consulter.
1: Virginie Pironon, envoyée spéciale de France Info en Ukraine. On parlait des États-Unis. Les États-Unis qui ont annoncé avoir frappé 3 pétroliers iraniens dans la région du Golfe. Aujourd'hui, riposte à une attaque de Téhéran contre 2 de ses navires. Ce soir, l'Iran menace de représailles encore plus dures si les frappes se poursuivent. Bonsoir David Rigoulet-Rose.
2: Bonsoir.
1: Merci d'être avec nous. Vous êtes chercheur à l'Institut français d'analyse stratégique, chercheur associé à l'ESMENA et rédacteur en chef de la revue Orient Stratégique. On va décrypter ce qu'il se passe au Moyen-Orient avec vous. La guerre entre les États-Unis et l'Iran a-t-elle pleinement repris ?
2: Non, elle n'a pas pleinement repris, mais c'est une guerre en perlée en réalité depuis plusieurs semaines, avec une alternance d'accalmie et de frappes sporadiques. Il se trouve que ça avait redémarré parce que la marine des gardiens avait eu des velléités de miner à nouveau le détroit. Pour hypothéquer la sortie du pétrole, justement, que les Américains arrivent à faire passer par la voie omanaise. Ça a justifié une centaine de frappes sur une quarantaine de cibles. Et effectivement, là, dernièrement, y a eu manifestement 2 navires de l'US Navy qui auraient été délibérément visé. On parle même d'un porte-avions, en tout cas d'un destroyer, et ça a justifié la réplique justement de l'US CENTCOM, dirigée par l'amiral Brad Cooper, en visant 3 pétroliers de la flotte fantôme iranienne, en l'occurrence le Dhoni, près de l'île de Karn, qui est le poumon pétrolier de l'Iran, le Stark One, d'ailleurs il y a une vidéo qui fait état de l'avertissement américain avant la frappe, et puis le Kilo qui aurait été coulé dans le golfe d'Oman. Et la déclaration officielle de l'amiral Brad Cooper, c'est de dire si vous visez nos navires, le coût sera d'autant plus élevé en ce qui vous concerne. Donc il y a une logique de dissuasion qui est instaurée pour maintenir le flux et dissuader effectivement les velléités du corps des gardiens de la Révolution d'obstruer et de parasiter le détroit d'Ormuz.
1: Oui, parce que c'est pas un hasard hein, si ces tirs reprennent surtout en mer, puisque l'objectif pour les deux parties, c'est toujours le contrôle de ce détroit d'Ormuz. Est-ce qu'aujourd'hui, on sait qui le contrôle ?
2: Ouais, le contrôle, il est toujours relatif. La question, c'est ce qui sort et ce qui rentre. Aujourd'hui, ce qui est avéré, c'est qu'il n'y a quasiment pas une goutte de pétrole iranien qui sort. Le pétrole iranien qui est sorti est sur des navires flottants dans l'attente d'un acheteur putatif. Mais depuis effectivement juillet, il y a quasiment, et d'ailleurs les autorités gouvernementales iraniennes le reconnaissent à demi-mot, il n'y a absolument plus d'exportation du pétrole, ce qui veut dire que les cubes se remplissent et que surtout, il n'y a plus de rentrée financière. Et c'est l'objectif de la fameuse guerre économique décrétée par le secrétaire justement du Trésor américain, Scott Bessent.
1: Et oui, parce que finalement, l'élément central du calcul iranien, la capacité de Téhéran à faire davantage payer ses adversaires qu'il ne paie lui-même, commence un petit peu, si je vous suis, à se retourner contre lui.
2: Beaucoup. C'est une arme à double tranchant. On peut dire que c'est un peu un one-shot. C'est très efficace de manière immédiate, puisqu'on a vu, hein, ça avait, le calcul des Iraniens, c'était de faire exploser les prix et de peser, évidemment, sur l'économie mondiale et sur l'agenda politique de Donald Trump. Mais en réalité, le contre-blocus américain est une hypothèque pour les rentrées financières du régime iranien. Et du coup, il y a une réversibilité, effectivement, de l'arme du détroit, qui aujourd'hui pénalise paradoxalement plus l'Iran que les Américains, même si, évidemment, on a vu au niveau des prix, hein, notamment de ce qui est le diesel, etc., que les prix montent, évidemment, mais c'est un problème de raffinage, c'est pas un problème de pétrole au sens strict, parce que si on regarde ce qui sort aujourd'hui, il y a plusieurs millions de barils qui transitent, effectivement, par la voie omanaise, sous supervision américaine, au grand dam, d'ailleurs, de Téhéran, qui, de son côté, ne peut plus faire sortir de pétrole. Donc, la situation est très complexe.
1: Mais est-ce que ça veut dire, David Rigoulet-Rose, que le pouvoir de nuisance du régime iranien est en train de baisser ?
2: Sur le Détroit, probablement. Et d'ailleurs, c'est un débat en interne à Téhéran qui fait valoir que ce qui a fonctionné très

0: États-Unis sont en train, non pas de gagner cette guerre, de gagner ce conflit, mais voilà, en train de peser davantage dans ce jeu-là.
1: Oui, incontestablement, on a beaucoup glosé sur l'impasse stratégique avérée hein, par rapport au but initial qui devait être rempli dans un temps record, ce qui n'est pas le cas. La temporalité longue s'est imposée en réalité à Donald Trump, ce qui n'est pas du tout dans son caractère, mais il l'a intégré. Et le paradoxe, c'est que cette intégration de la temporalité longue, qui était la carte maîtresse des Iraniens, les pénalise aujourd'hui, ce qui n'était pas forcément le calcul initial. Donc la situation est mitigée de part et d'autre, c'est-à-dire qu'il n'y a pas de perspective de solution, mais la situation économique des Iraniens devient de plus en plus difficile, incontestablement.
0: Et ça, les Américains peuvent en tirer profit.
1: C'est ce qu'ils essaient de faire avec justement l'opération qui a été lancée par Scott Bessent, qui en fait est le véritable ministre de la guerre. C'est pas tellement Pitexet, puisqu'il n'y a plus d'opération, on va dire, cinétique, militaire, sauf exception. Mais globalement, la pression, elle est surtout économique et elle est énorme. Elle n'a jamais été aussi importante aujourd'hui. Et les décideurs, ça fait l'objet justement d'un débat fratricide à Téhéran entre les radicaux qui sont partisans d'une fuite en avant et les pragmatiques qui savent qu'il faudrait trouver un compromis. Et le débat n'est pas tranché et ça explique les tensions extrêmes qui sont en cours à Téhéran.
0: Mais pour vous, l'issue diplomatique est encore possible ?
1: Elle va dépendre de toute façon des choix faits à Téhéran et pas par l'extérieur. La situation économique devient avec une monnaie qui n'a jamais eu aussi peu de valeur, une absence de rentrée financière, une hausse du chômage, un appauvrissement de la population, c'est difficilement tenable à long terme. Et d'ailleurs, Khalibaf, qui était le principal négociateur justement de l'accord d'Islamabad, a lui-même, de manière explicite, lors d'un passage à Bagdad, évoqué le fait que l'Iran ne pourrait pas survivre à long terme dans une tension aussi extrême, ce qui n'a pas été apprécié évidemment par les ultras.
0: Vous le disiez, David Rigoulet-Rose, c'est un conflit maintenant qui est sur le temps long. Pourtant, on sait qu'il y a les élections législatives demi-mandat, les midterms qui arrivent, qui sont cruciales pour Donald Trump. Est-ce qu'il ne va pas être un petit peu pressé de terminer cette guerre ? Il dit là que ce sont des frappes ponctuelles, que les États-Unis ne sont pas en train de se battre. Est-ce que ce n'est pas une manière pour lui de minimiser l'impact pour les États-Unis de ce conflit ?
1: Oui, il y a une logique d'affichage de sa part. Mais sur le fond, il ne faudrait pas surinterpréter l'importance des mid-termes. Donald Trump est prêt à les perdre. Ce qui, en tout cas, à la Chambre des représentants, pas forcément au Sénat. Mais on a beaucoup... c'est le calcul iranien, d'ailleurs. C'est l'idée qu'effectivement, il ferait marche arrière par rapport à l'horizon électoral et à la pression effectivement de la hausse notamment du prix de l'énergie, alors qui est un vrai problème pour lui aux États-Unis, notamment pour ce qui est du diesel. Mais sur le fond, en réalité, c'est pas ça qui hypothèque la stratégie qui est mise en place et qui a intégré la temporalité plus longue qu'initialement prévue.
0: Merci beaucoup David Rigoulet-Rose d'avoir été avec nous. Merci. Dans le 20h minuit de France Info, vous êtes chercheur à l'Institut français d'analyse stratégique et rédacteur en chef de la revue Orient Stratégique. Allez, on retourne à l'US Open. Fabrice Abgral, suivre avec vous le match du français Benjamin Bonzi, match très serré.
2: Oui, très disputé en effet entre Karen Khachanov, le 50e joueur mondial. C'est son plus mauvais classement depuis 2017 à Karen Khachanov, lui qui a été numéro 8 mondial, hein, c'était en 2019. Et Benjamin Bonzi, 97e joueur mondial. Il est au service, Benjamin Bonzi, pour tenter de revenir à 4 jeux partout. Mais lors de son jeu de service précédent, il a été en difficulté, Benjamin Bonzi, puisque Karen Khachanov s'est procuré 2 balles de break pour mener 5 jeux à 3. Il aurait été en grande difficulté à ce moment-là, évidemment, Benjamin Bonzi, mais il a sauvé l'essentiel, il a sauvé sa mise en jeu, le Nîmois âgé de 30 ans, tout comme d'ailleurs Karen Khachanov au palmarès fourni en 7 titres quand même, dont le Masters 1000 de Paris-Bercy en 2018, vice-champion olympique à Tokyo en 2021, et puis demi-finaliste hein, ici même à l'US Open en 2022. Il avait été battu à l'époque par le Norvégien Casper Ruud, un Karen Khachanov qui tente de retrouver son meilleur niveau. Hein. Ce n'est pas véritablement le cas. Hein. Ce grand gaillard d'1m90 pour 90 kilos, il est impressionnant, il est imposant. Et en face, eh bien Benjamin Bonzi tente tant que

0: tant faire se peut de le bouger au maximum, évidemment, de le faire bouger pour le gêner dans ses déplacements. Pour l'instant, Benjamin Bonzi réalise un match tout à fait correct, même s'il a dû sauver deux balles de break sur sa mise en jeu. Mais Benjamin Bonzi, pour l'instant, est en très grande difficulté maintenant, une nouvelle fois sur sa mise en jeu. 45 en faveur du Russe. Donc deux possibilités pour lui de mener 5 jeux à 3 dans la première manche.
1: Fabrice Abgral en direct de l'US Open à New York. Merci beaucoup.
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1: Elle est dans un instant sur France Info. Céline Dion est à Paris et ça ravit ses fans. Et puis Luce est l'invité culture de Frédéric Carbone. Ça sera juste après les grands titres de ce samedi soir. L'info en une minute. Emmanuel Langlois, ambiance présidentielle à la braderie de Lille.
3: Ce samedi, les candidats se sont succédés dans les allées de la plus grande brocante d'Europe. Lors de son discours de rentrée, Jean-Luc Mélenchon, lui, s'est posé comme défenseur du pouvoir d'achat, le leader de la France insoumise qui a promis notamment le blocage des prix et la cantine gratuite dans les écoles s'il est élu au printemps prochain à l'Élysée. 7 départements du sud de la France, désormais en vigilance orange canicule en raison d'une nouvelle vague de chaleur venue de la péninsule ibérique. Le Vaucluse vient en effet de s'ajouter à la liste. Des températures inédites pour un mois de septembre ont déjà été relevées ce samedi par Météo France avec par exemple plus de 39 degrés tout à l'heure à Perpignan. Les deux émissaires de Donald Trump ont rencontré Vladimir Poutine à Moscou avant de se rendre à Kiev demain. Le président américain affirmait hier que Jared Kushner et Steve Witkoff étaient porteurs d'une proposition pour mettre fin à la guerre en Ukraine qui dure maintenant depuis plus de 4 ans. Les deux pays ont chacun de leur côté annoncé cesser les frappes pendant 3 jours.
1: On s'en fout. Ils iront où elle ira. Les fans de Céline Dion l'ont attendu longtemps devant son hôtel du Royal Monceau à Paris, une semaine avant sa série de concerts parisiens. Mais ça valait le coup, Audrey Abraham, puisque la star a beaucoup échangé et même chanté avec eux.
4: Il est 19h mardi dernier, Céline Dion sort de son hôtel. Dans un look travaillé, robe en cuir, escarpin noir, elle salue ses fans amassés derrière une barrière de sécurité et les accompagne sur son tube le plus populaire. Jusqu'au balcon des immeubles voisins, la foule l'acclame. Un moment spontané dont la chanteuse n'est pas avare ces derniers jours, parfois au milieu de la nuit, alors que ses gardes du corps la raccompagnent à l'hôtel. Elle prend quelques minutes pour un échange musical.
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4: Entre deux pas de danse improvisés, on lui demande si ses problèmes de santé sont derrière elle, si de nouvelles collaborations musicales sont prévues.
6: Des nouveaux featuring, de la nouvelle musique. Est-ce qu'on aura du nouveau ?
7: Ben oui.
6: Bien sûr, ouais.
4: Et même son avis sur le club de foot de la capitale.
6: Dernière question, Céline, est-ce que vous supportez le Paris Saint-Germain ? On est à Paris quand même.
4: La réponse est diplomatique. Si vous le supportez tous, je suis avec vous.
7: Si vous le supportez tous,
8: oui, je vous adore, Céline.
7: Ouais.
4: Chaque fois que sa myriade de vannes s'approche du Palace Parisien, un frémissement traverse la foule qui espère avoir droit à un moment privilégié.
6: Merci beaucoup, Céline.
1: Céline Dion qui chante et qui danse devant son hôtel pour ses fans. Oui, ça lui ressemble bien, estime Elisabeth Reynaud. Elle est scénariste, romancière et biographe de Céline Dion.
9: Céline Dion est telle qu'en elle-même, toujours pleine de générosité, pleine d'enthousiasme pour ses fans, pleine de cœur aussi, on peut dire, parce que elle pourrait rester calfeutrée dans ses appartements du Royal Monceau. Et en fait, elle a pris soin de descendre, de chanter avec eux un peu, de leur donner des signes de son amour, parce qu'en fait elle ne pouvait pas s'empêcher de descendre afin de les trouver en chair et en os.
10: Et c'est vrai qu'elle est très silencieuse depuis la fin de ses concerts en 2020, cette maladie qui est apparue. Elle est évidemment très discrète hein, sur ses concerts, rien ne filtre ou presque, elle n'accorde pas d'interview. En revanche, on la voit livrer quelques petites infos à ses fans. Est-ce que c'est calculé, ça, selon vous ?
9: Ah oui, mais Céline maîtrise tout ça très très bien. On le voit, hein, c'est pharaonique cette installation de retour. Effectivement, elle dit « je suis un livre ouvert pour mon public, pour mes fans », mais elle est un livre ouvert avec certaines pages qui restent fermées. Elle ne dit tout de même pas tout.
10: Et justement, vous, quand vous voyez ces vidéos, vous la voyez danser, chanter, est-ce que vous êtes rassuré sur son état de santé ? Parce que c'est vrai que certains doutent de sa capacité à assurer les concerts alors qu'elle souffre, on le rappelle, donc de cette maladie de l'homme raide qui la paralyse.
9: Elle nous a donné des images de ce qu'elle vit, de ce qu'elle endure, des douleurs qui peuvent la prendre. Elle nous a dit combien elle s'est soignée pendant des mois. Elle s'est entraînée, elle a dansé, elle a été massée, elle a pris des produits naturels comme des produits chimiques, tout ça pour essayer de retrouver tous ses moyens. Mais le fait est que quand on la voit, est-ce que j'oserais dire, on attend les premiers concerts, on les attend. Et oui, elle fait quelques pas devant son hôtel pour les fans qui sont là, mais ça n'a rien à voir avec un concert sur scène devant 40 ou 50 000 personnes. Elle attend, nous attendons tous avec impatience que ça débute.
10: Et elle revient véritablement en icône, parce qu'on peut le dire aujourd'hui, c'est une icône, même si elle a pu être un peu ringarde dans les années 90-2000.
9: Elle a été accueillie avec beaucoup d'ironie au tout début, il y a 30-40 ans, surtout par les humoristes. Elle n'a pas vraiment beaucoup apprécié, mais en tout cas maintenant tout est renversé. Maintenant elle est l'idole, elle est la déesse descendue du ciel dans son jet privé qui arrive pour satisfaire le désir de ses centaines de milliers de fans. Ouais. Et c'est vrai que là maintenant elle approche le statut de déesse de la chanson.
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1: Elisabeth Reynaud, scénariste, romancière et biographe de Céline Dion, qui la qualifie donc de déesse. Je suis bien d'accord. Elle répondait à Benjamin Fontaine sur France Info. Céline Dion commence ses concerts dans une semaine à la Plénitude Arena, anciennement la Défense Arena à Paris, jusqu'au 17 octobre. Puis elle sera de nouveau dans la capitale du 8 au 29 mai 2027. 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Allez, on reste dans la culture sur France Info avec ce récit maintenant publié par Luz, l'un des dessinateurs de Charlie Hebdo, rescapé des attentats de janvier 2015. Frédéric Carbone l'a rencontré.
8: L'invité culture a décidé de passer une nuit sur un chantier pour se débarrasser de ses propres gravats. Et ça donne un récit à la fois pudique et touchant, où peut-être ressort avant tout l'idée que la beauté, la création, peuvent pourquoi pas aider à dépasser tous les démons. Bonjour Luz.
11: Bonjour.
8: Dessinateur, évidemment, longtemps à Charlie Hebdo, le 7 janvier 2015, c'est parce que vous êtes arrivé un peu en retard le jour de votre anniversaire que vous avez échappé à cet attentat au cours duquel 11 personnes ont été assassinées. Depuis, vous avez mis de côté le dessin de reportage, publié plusieurs BD, et voilà votre premier récit, Un diamant dans les gravats, dans la très belle collection Ma nuit au musée chez Stock, où vous êtes donc enfermé dans le centre Pompidou au moment du grand déménagement, juste avant la fermeture complète au public. Beaubourg, meilleur lieu, parce que effectivement c'est une étape pour vous de la reconstruction naturelle.
11: Oui, en même temps, enfermé, on n'est pas vraiment enfermé dans Beaubourg, surtout quand il n'y a plus les œuvres. Au contraire, ça a ouvert un champ de tous les possibles pour moi. Je ne savais pas exactement ce que j'allais y trouver. Je savais ce que j'allais y chercher. Je voulais trouver des réponses à ma propre reconstruction. Et je me suis rendu compte, finalement, que ma grande différence, peut-être, avec Beaubourg, c'est que Beaubourg va être reconstruit, mais moi, je vais rester en chantier. Moi, je sais que je vais rester en chantier quasiment toute ma vie. C'est quelque chose que j'ai compris pendant cette nuit-là.
8: Vous n'avez pas avancé ?
11: Si, énormément. Si, mais justement, c'est pas très grave, au fond, d'être en chantier. Quand tu es en reconstruit, ça veut dire tu n'es pas fini. C'est peut-être quelque chose qui fait appel à un truc que j'ai en moi, c'est la peur d'être un artiste, un dessinateur qui a du style. C'est-à-dire que tout d'un coup, qui peut être enfermé dans un style.
8: Donc c'est rassurant. Oui. D'être en chantier permanent.
11: Au fond, oui. Au fond, oui. Je ne le savais pas au départ. Et finalement, c'est dans cette nuit à Beaubourg où j'ai convoqué plein de choses dans ma tête, où finalement, je me suis dit, ah bah, non seulement je ne suis pas si seul, et en même temps, ces gravats dans lesquels je navigue depuis si longtemps, en fait, je peux essayer d'en faire quelque chose. Et peut-être que ma vie d'artiste, au sens très large, va être là pour en faire quelque chose.
8: Ouais. Et peut-être aussi que c'est le musée qui vous êtes le plus familier.
11: Oui.
8: Parce que Bacon, parce que Rothko, parce que tous ces peintres qui sont des phares pour vous.
11: Oui, bah, j'ai vécu un quart de siècle à Paris. Beaubourg, c'était d'une certaine manière ma deuxième famille. Ma deuxième famille d'apprentis, dessinateurs, artistes, appelons ça comme on veut, dessinateurs.

0: dessinateur, c'est très bien. Et il y avait Charlie, où j'avais mes mentors physiques, Cabu, GB...
1: Vous l'amenez beaucoup à Beaubourg, GB, d'ailleurs.
0: Ouais, GB, je l'amène beaucoup. Oui, ça fait partie des disparus qui sont toujours présents en moi, ouais, vraiment. Et puis j'avais, à côté de Charlie, j'avais Beaubourg, j'avais d'autres mentors, en fait. Il n'y avait pas seulement les mentors vivants, il y avait aussi les mentors qui donnait encore à vivre.
1: Et qui vous aidait à dessiner, parce que vous l'écrivez. Cette remarque de Francis Bacon sur ses portraits, que le dessin colle non pas au trait de la personne, mais à ce qu'on ressent d'elle.
0: Oui, j'ai eu un choc, une espèce d'épiphanie, on peut dire ça, quand j'avais vu une rétrospective. Et tous ces portraits de Bacon, alors que moi j'étais un dessinateur qualifié de caricaturiste, je voyais tellement de justesse dans les portraits et autoportraits de Bacon, que je me suis dit, mais c'est ce vers quoi je dois aller. Je ne dois pas forcément y tirer les traits, je dois rendre ça beaucoup plus juste par rapport au sentiment que j'ai, par exemple, aussi des hommes politiques, des amuseurs, des gens de télé, etc.
1: Donc accepter aussi ces sentiments, pas se planquer derrière.
0: Non, pas se planquer derrière, ouais.
1: Et c'est ça avec ce bouquin aussi. Oui. C'est une façon d'accepter ces sentiments, quand vous parlez de vos parents notamment.
0: Il y a
1: quelque chose qu'on n'attend pas forcément de vous.
0: En fait, un des livres d'avant, c'était De Finou, où je me planquais derrière un tableau pour regarder le monde d'aujourd'hui, le monde d'avant. Là, si j'avais fait ce livre, si j'avais fait Un diamant dans les gravats en dessin, ça aurait été indécent. J'aurais trouvé ça indécent. Je pense, autour de moi, on aurait trouvé ça indécent. Et l'écriture me permet d'aller beaucoup plus loin, finalement, d'être plus impudique, et finalement le plus pudique en même temps. D'être plus ouvert, en fait.
1: Ouais, on le sent toutes les pages. Il y a des dessins, faut le passer.
0: Ah oui,
1: il y a des croquis, évidemment, que vous avez fait. Et il y a beaucoup de choses à Beaubourg qui vous ramènent à Charlie Hebdo, à ce 7 janvier 2015, à vos amis dessinateurs, Sharp, Tinius, Cabu, quelques autres. Il y a par exemple ces grandes boîtes dans lesquelles les œuvres sont à l'abri pour le déménagement, et qui vous font penser, vous l'écrivez, au cercueil des copains. Vous écrivez d'ailleurs que vous pouvez cette nuit-là enfin leur dire au revoir. Vous avez senti ça ?
0: Oui. Quand je suis arrivé à Beaubourg, comme nous sommes arrivés avec mon éditrice Alina Gurdiel de Manu au musée, on a vu tous ensemble toutes ces caisses posées dans des coins, comme s'ils étaient punis, etc. Et elle a vu des livres. L'éditrice a vu des livres. Moi, j'ai vu des cercueils. Pourquoi ? Parce que ma vie est faite d'autre chose. Voilà, elle est faite d'autre chose.
1: Mais le côté leur dire au revoir, enfin.
0: Oui, parce que aussi, pour revenir à ces caisses, sur chaque caisse, il y avait des numéros, mais on ne sait pas les œuvres exactement qu'il y avait, mais il y avait les noms. Donc il y avait le nom Picasso, comme ça, il y avait huit Picasso, il y avait des Braques, Sonia Delaunay, etc. Et donc il y avait une espèce de personnification de ces caisses. Et tout d'un coup, je voyais des artistes que je ne pouvais pas prendre dans mes bras réellement, mais qui ont continué à être en moi. Exactement, finalement, comme mes mentors de Charlie. Mentors ou des amis, parce que des fois, c'est même les deux. Charles, c'était à la fois un mentor et un ami, par exemple.
1: Vous l'écrivez, et on le ressent dans cette conversation, quand vous choisissez vos mots, dessinateur, artiste, vous avez du mal à vous dire artiste. Est-ce que là, vous dites écrivain, Luz ?
0: Eh bien...
1: Allez, il faut l'admettre, monsieur. Il faut l'accepter, monsieur.
0: Écoutez, c'est effectivement difficile. J'ai fait un passage à Grande Librairie il n'y a pas très longtemps, et il y avait autour de moi Amélie Nothon, Yannick Henel, qui me disaient que j'étais un super écrivain. Je leur dis merci, parce que je ne sais pas, moi, j'ai besoin de vous, j'ai besoin des lecteurs, j'ai besoin des autres pour savoir qui je suis. Maintenant, j'accepte d'être plus seulement dessinateur. Peut-être que j'écris comme je dessine, ça va dans tous les sens, peut-être qu'il y a un Luz écrivain, ouais, c'est possible. Allez, je le dis, il y a un Luz écrivain. Allez, je suis écrivain, Luz est écrivain, ça y est, je parle comme Alain Delon. Luz est... Je suis écrivain, ok, ça y est.
1: C'est pas grave, docteur.
0: Et c'est pas grave. Mais je vais continuer à dessiner, et puis je sais pas où ça m'emmène. C'est comme cette nuit à Beaubourg, c'est comme le chemin d'Alice au Pays des Merveilles, je sais pas où je vais. J'ai lu mon livre en audio, j'ai demandé à lire mon livre en audio. C'était encore une autre démarche. Et je me suis dit, j'ai encore plein d'expériences à faire en tant que, artiste, écrivain, dessinateur, journaliste encore peut-être.
1: Vous savez pas où vous allez, mais on vous suit avec tellement de plaisir. Merci.
0: Merci beaucoup. À bientôt.
1: Luz, Un diamant dans les gravats, publié donc dans la collection Une nuit au musée chez Stock.
2: C'était l'invité culture. Merci beaucoup Frédéric Carbone. Votre météo à suivre.
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2: Patricia Charbonnier.
4: Du soleil pour demain sur une bonne partie du pays et la chaleur qui va encore monter d'un cran. Météo France prévoit des températures

0: supérieure à 35 degrés de l'intérieur de la Nouvelle-Aquitaine à la moyenne vallée du Rhône. Des pointes à 39 degrés du midi toulousain à la basse vallée du Rhône. 39 degrés de prévu demain après-midi à Toulouse, 37 à Agen, 34 à Nantes, 30 à Paris, 28 à Quimper et 26 degrés à Dunkerque avec un temps qui s'annonce encore sec et ensoleillé sur une bonne partie du pays. Ce sera plus nuageux sur la moitié ouest avec un petit peu d'instabilité. Quelques ondées possibles demain matin avec une petite activité orageuse très localement entre la Bretagne, les Pays de la Loire et le Poitou-Charentes. Quelques averses dans l'après-midi entre la Normandie et les Pays de la Loire.
1: Merci beaucoup Patricia Charbonnier. Très bonne soirée à tous sur France Info, 22h. Et Marc Potvin à la une, Jordan Bardella qui redit son allégeance à Marine Le Pen.
2: Le président du RN parle d'une affinité politique et personnelle indéfectible avec la candidate à la présidentielle, alors que la rentrée politique est marquée par plusieurs dissonances entre les leaders du parti. À suivre aussi les aveux d'une star d'internet, le youtubeur Greg Guillotin reconnaît des violences physiques et psychologiques contre son ancienne compagne qui a porté plainte. La directrice générale des finances publiques qui se félicite de l'interpellation de deux suspects après les cyberattaques contre le fisc cet été. Et puis deux Français visent une place en 8e de finale de l'US Open de tennis ce soir. Benjamin Bonzi affronte le russe Karen Khachanov. Karen Khachanov qui a remporté le premier set. Le match entre Arthur Géa et l'américain Michael Zeng doit commencer dans un quart d'heure. Jordan Bardella sous le feu des critiques aujourd'hui après sa proposition sur l'interception de migrants qui veulent rejoindre le Royaume-Uni. Hier, en Angleterre, le patron du RN a signé symboliquement un protocole d'accord avec son allié anti-européen Nigel Farage. Il prévoit le renvoi vers la France de clandestins interceptés dans les eaux britanniques. Jean-Luc Mélenchon, candidat LFI à la présidentielle, trouve ça misérable. Pour Xavier Bertrand, président de la région Hauts-de-France, Jordan Bardella a proposé de devenir un sous-traitant de la Grande-Bretagne. Le président du RN, décidément au cœur de l'actualité politique, Jordan Bardella assure qu'il est sur la même longueur d'onde que Marine Le Pen, ce qui ne sautait pas aux yeux dernièrement, Audrey Tison.
3: Jordan Bardella l'assure, c'est une campagne à deux que mène le RN. Alors oui, il va continuer à faire entendre sa voix dans cette campagne, notamment sur les propositions économiques, sujet sur lequel il n'est pas toujours sur la même ligne que sa candidate. Mais Jordan Bardella assure qu'il restera fidèle à sa mentor.
4: Il y a avec Marine Le Pen une affinité politique et personnelle indéfectible. Marine Le Pen doit être élue présidente de la République. Donc je serai à mon poste. Les Français dans cette campagne me trouveront aux côtés de Marine Le Pen.
3: Interrogé sur BFM, il refuse de commenter en revanche l'implication future de Marion Maréchal dans cette campagne. Dans le même temps, Éric Ciotti fait sa rentrée sur ses terres des Alpes-Maritimes. Il propose à son allié Marine Le Pen un pacte d'alliance, mais il pointe aussi l'une des principales différences, sa vision des retraites. Il va falloir travailler plus et nous aurons besoin d'une dose de capitalisation, ce qui n'est pas du tout la ligne de Marine Le Pen.
2: Audrey Tison du service politique de France Info.
1: La préfecture de l'Aude fait le point sur l'incendie depuis Laurence.
2: La surface parcourue est restée stable à 225 hectares sur toute la journée, mais le sinistre reste actif, notamment sur certains points chauds qualifiés d'inaccessibles. 350 pompiers sont toujours mobilisés sur place. La chaleur n'arrange rien. L'Aude fait partie des 7 départements du Sud en vigilance orange canicule jusqu'à demain inclus. Greg Guillotin, youtubeur aux 4,5 millions d'abonnés, reconnaît à avoir été violent avec son ancienne compagne. L'humoriste, connu pour ses caméras cachées, dit avoir honte. Il présente ses excuses à la jeune femme qui a porté plainte contre lui pour des violences conjugales et pour harcèlement moral. Marc Bertrand, la plaignante, a attendu leur séparation après 7 ans de relation pour trouver le courage de porter plainte.
5: La jeune femme n'a que 19 ans quand elle rencontre Grégory Guillotin en répondant à une annonce publiée par l'humoriste de 35 ans à l'époque sur les réseaux sociaux. Selon l'avocat de la plaignante, Jean-Baptiste Riolacci, les violences commencent au bout de 2 ans de relation.
6: Il y a eu des coups qui lui ont été portés, notamment un coup de poing à l'œil qui lui a occasionné un bleu qui l'a forcé à se maquiller pour éviter que le monde extérieur voie les violences qu'elle subissait. Mais il y en a eu d'autres, il y a eu des gifles, des projections contre des meubles qui lui ont laissé des traces.
5: La jeune femme décrit aussi des insultes comme pauvre débile, décédé.

0: cérébrée, tu es une putain d'assistée. Elle parle surtout d'un système d'emprise.
1: Il avait installé des caméras à leur domicile qui servaient à beaucoup de choses, hein, à surveiller des artisans qui intervenaient, mais dont, d'après ce que rapporte ma cliente, il se servait également pour surveiller ses faits et gestes. C'était extrêmement étouffant et oppressant pour elle.
0: Dans son message sur ses réseaux sociaux, le youtubeur reconnaît que son ex-compagne a subi des violences. « Je ne vais ni les nier, dit-il, ni chercher à les justifier. » Grégory Guillotin dit qu'il répondra à la justice sans se dérober. Ni lui, ni son ex-compagne n'ont encore été entendus par les enquêteurs.
2: Marc Bertrand sur France Info. Les deux suspects interpellés après les cyberattaques contre le fisc cet été étaient déjà connus de la justice. Le premier, âgé de 18 ans, a été mis en examen et placé en détention provisoire. Il s'avère qu'il est aussi mis en examen dans l'enquête sur la fuite massive de données qui a touché l'opérateur Free. Le deuxième suspect, qui a moins de 16 ans, est ressorti libre de sa garde à vue. Lui vient d'être mis en examen dans un autre dossier lié au piratage informatique. Les deux interpellations, en tout cas, sont saluées par Amélie Verdier, la directrice générale des finances publiques.
3: On n'a encore une fois rien à cacher. C'est l'argent des Français. On a un peu plus de 41 millions de foyers fiscaux en France. Selon les années, on en a à peu près la moitié qui paye de l'impôt sur le revenu. On est à 47,3% dans le dernier chiffre. C'est un impôt qui est progressif et donc relativement concentré. Donc, pour illustrer, on a 61 000 foyers qui sont concernés par le taux à 45%, donc la dernière tranche. Et ces personnes qui payent plus de 100 000 euros d'impôt, c'est un peu plus de 61 000 foyers fiscaux.
2: Amélie Verdier, la directrice générale des finances publiques, au micro de nos confrères de France Inter. La tension ne retombe pas au Moyen-Orient. Les gardiens de la Révolution, puissante force armée de l'Iran, affirment avoir attaqué plusieurs navires, dont certains liés, selon eux, aux États-Unis. Représailles à des frappes américaines menées plutôt contre des pétroliers iraniens. Vladimir Poutine a reçu à Moscou les émissaires de Donald Trump, venus discuter de la fin de la guerre avec l'Ukraine. Le président russe leur a dit que la situation n'est bien sûr pas simple. Il ordonne une cessation des frappes pour 3 jours sur la capitale ukrainienne parce que Jared Kushner et Steve Witkoff s'y rendent demain. Davantage d'amour, moins de haine, une vie meilleure sans nazis, la pomme de terre aussi est d'origine étrangère, slogan sur des pancartes brandies dans la manifestation à Magdebourg dans l'est de l'Allemagne tout à l'heure. Mobilisation à la veille d'un scrutin régional qui pourrait voir l'extrême droite accéder au pouvoir. Environ 6000 personnes y ont participé.
4: Le troisième tour de l'US Open de tennis continue.
2: Un Français sur le court en ce moment, Fabrice Sabgral. Benjamin Bonzi affronte le Russe Karen Khachanov.
5: En effet, Karen Khachanov, l'actuel 50e joueur mondial, alors que Benjamin Bonzi, lui, est 97e mondial. Il y a avantage pour l'instant au mieux classé des deux, puisque Karen Khachanov a remporté le premier set sur le score de 6 jeux à 3. 2 jeux à 1 pour Benjamin Bonzi dans la deuxième manche. Khachanov au service pour égaliser à 2 jeux partout, mais il a eu la possibilité, Benjamin Bonzi, de prendre pour la première fois le service de Khachanov dès le deuxième jeu de ce deuxième set. 2 balles de break pour mener 2 à 0 au service à suivre, mais il n'a pas pu les concrétiser. Donc pour l'instant, toujours Khachanov au service pour égaliser à 2 partout dans la deuxième manche.
2: Fabrice Sabgral, merci. À tout à l'heure sur France Info. Dans quelques minutes maintenant, un autre Français sera sur le court à l'US Open de tennis. Arthur Géa est opposé à l'Américain Michael Zeng et là aussi, lui vise une place en 8e de finale de la compétition. En foot, le Havre reçoit Brest. Le Havre qui est mené 2-0 sur sa pelouse. Nice accueille Le Mans. Les deux équipes là sont à égalité, un partout. Tout à l'heure, Lens s'est une nouvelle fois incliné. Deuxième défaite pour le club en 3 journées de Ligue 1. Les footballeurs sans et or ont perdu 1-0 à domicile face à Lorient. Pas rassurant à 5 jours de leur entrée en lice en Ligue des Champions face au Slavia Prague.
4: Marc Potvin, merci beaucoup.
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4: Allez, dans la prochaine demi-heure sur France Info, le tennis. On continue évidemment de suivre l'US Open et nos Français, mais avant, direction Lille.
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4: Lille, où avait lieu aujourd'hui la grande braderie, braderie éminemment politique cette année, année d'élection présidentielle, forcément avec ses 2 à 3 millions de visiteurs. La braderie de Lille est un lieu très stratégique. Le leader insoumis, Jean-Luc Mélenchon, y a occupé le plus d'espace puisqu'il y a fait un discours après sa déambulation. On va y revenir. Mais il n'était pas seul. Hein. On a aussi vu Marine Tondelier, la candidate écologiste, et le candidat du parti présidentiel, Gabriel Attal, que vous avez suivi, Paul Barcelone. Et il avait un mantra clair, martelé tout au long de la journée, son adversaire, c'est le Rassemblement National.
9: Oui, effectivement, car la braderie de Lille, c'est d'abord l'endroit idéal pour faire de la politique et des bonnes affaires.
10: Et pour bien manger les moules.
11: Pour faire des bonnes affaires avec
12: c'est
11: les électeurs.
12: Ça, ouais. Je brade rien. Mais je viens convaincre. Voilà.
9: En l'occurrence, convaincre que son adversaire principal est bien le Rassemblement National, ici sur ces terres du Nord. Surtout au regard des dernières polémiques, comme l'idée de couper le robinet d'aide à l'Ukraine.
12: L'ambassadeur, le porte-parole de Mme Le Pen, qui annonce que si elle est élue, la France arrêtera de soutenir l'Ukraine, il faut bien se rendre compte. Et puis, on a vu l'intervention de Jordan Bardella hier, absolument sidérante. On atteint des degrés d'impréparation et de soumission qui sont quasiment jamais vus dans l'histoire du Rassemblement National récente, en tout cas.
9: Et dans l'histoire récente du RN, il y a aussi l'interdiction du voile, qui s'est invitée ce matin entre les étals.
12: Et moi, j'irai jamais envoyer des policiers traquer des femmes dans la rue pour, parce qu'elles portent le voile.
13: Parce que ça sera un bras de fer et tout le monde ne va pas se laisser faire.
12: Moi, je n'ai pas à remettre en cause la liberté d'une femme qui décide de se voiler si elle fait son choix. Sur les enfants et les jeunes, si on veut qu'ils soient libres de faire leur choix plus tard, il faut quand ils sont enfants, on les protège aussi des influences.
9: Le RN et la France Insoumise ont les mêmes méthodes, s'agace Gabriel Attal. Hystériser, saturer le débat public. L'ancien Premier ministre n'a pas croisé Jean-Luc Mélenchon cet après-midi à Lille, puisqu'il a sauté dans un train, puis dans un avion.
12: Merci à vous d'être venu voir.
9: Direction Toulouse, où il passe la soirée, deuxième déplacement de la journée. Finalement, sa campagne permanente prend aussi des airs de croisade contre les extrêmes.
4: Et de croisade contre les extrêmes, Paul est toujours aussi de primaire sauve contre son rival Édouard Philippe.
9: À ceci près qu'à trop marquer leur différence, les deux ex-premiers ministres pourraient devenir irréconciliables. Gabriel Attal se veut rassurant.
12: On va se rassembler, mais pour se rassembler, il faut d'abord qu'on crée une dynamique. On ne gagnera pas juste en étant dans le barrage avec les filles ORS. On propose un projet aux Français. Et donc là, dans les mois qui viennent, il va y avoir une vraie campagne. Ça va le faire. Je ne suis pas fataliste. Moi. Merci
4: beaucoup. Bonne vente à vous. Hein.
12: Bonne braderie.
9: En attendant, cette vraie campagne dont il parle ne signifie pas que Gabriel Attal est en dynamique. Non, l'ancien Premier ministre reste distancé dans les sondages par Édouard Philippe, toujours le mieux placé à droite et au centre.
12: Reprenez les sondages qui ont été faits au même moment, là, avant l'élection présidentielle de 2017. Vous savez qui était en tête à l'époque ? Alain Juppé. Il n'a même pas été candidat ensuite. Parce qu'à la fin, il y a une campagne, et puis c'est les Français qui décident. Heureusement d'ailleurs. Moi, je me préoccupe surtout du contact que j'ai avec les Français, du terrain et de la campagne qu'on est en train de mener. J'ai vu des médias qui ont dit Gabriel Attal, cet été, il a renoncé à ses vacances pour aller sur le terrain. Et j'ai le sentiment de renoncer à rien, en fait.
9: L'enjeu, c'est de montrer ce qu'on a dans le ventre et dans les tripes, clame son entourage. Gabriel Attal prétend vouloir réveiller la campagne. Le risque à ce stade est encore de donner l'impression qu'il en fait trop.
4: Paul Barcelone, et le moment fort de la journée, ça a donc été, on l'a dit, le discours de Jean-Luc Mélenchon. Élie Bergel, un discours où le leader insoumis a d'abord taclé, lui aussi, le Rassemblement National.
14: Oui, dès son arrivée sur scène, Jean-Luc Mélenchon s'en prend au RN après une semaine de polémique sur le voile initié par le Rassemblement National.
15: Je forme le souhait que nous autres, les Français, nous donnions à voir au monde à cet instant autre chose qu'une nette discussion sur le voile que l'on aurait ou non le droit de porter.
14: Grand soleil et foule compacte pour écouter Jean-Luc Mélenchon ici au cœur de la braderie de Lille. Le candidat insoumis dénonce les propos lamentables, dit-il, de Jordan Bardella en Angleterre. Le patron du RN a affirmé que si son parti arrive au pouvoir, les migrants clandestins interceptés dans les eaux britanniques seront renvoyés en France.
4: Et il a ensuite déroulé, Élie, son programme économique.
14: Exactement, devant un public acquis à sa cause, l'insoumis égrène ses mesures dans un tonnerre d'applaudissements.
15: Bloquer les prix ! Bloquer les marges de profit qui ne peuvent continuer telles qu'elles sont. Bloquer les loyers pour ne pas être expulsés avant l'hiver.
14: Autre proposition, la cantine bio, gratuite pour tous les élèves. LFI revendique 12 000 personnes présentes à Lille cet après-midi. Impossible de vérifier ce chiffre, mais il y a en effet beaucoup de monde pour ce discours. L'insoumis en profite pour revenir sur sa proposition polémique de l'été. Je cite « foutre au feu la part de la dette française détenue par la BCE ».
15: Je propose, puisque nous sommes tous membres du système euro, que cette dette-là soit annulée. Je me fous de savoir si on va la mettre au feu. Ils ont retenu ça pour vous foutre la trouille. Moi, j'avais dit au feu, au frigo, suspendu au plafond. Au feu ! Mélenchon a dit au feu. C'est terrible.
14: Tentative de désamorcer la controverse par l'humour, le sarcasme. Controverse qui lui colle à la peau depuis des semaines. Jean-Luc Mélenchon, accusé par le gouvernement ou les candidats du bloc central d'être irresponsable sur la dette et de malmener la crédibilité de la France.
4: Il y a Bergel pour ce discours de Jean-Luc Mélenchon très enflammé. Comme le confirme le politologue Bruno Cotrès, chercheur CNRS au CEVIPOF, le centre de recherche de la vie politique, et enseignant à Sciences Po.
10: Très enflammé, effectivement, un discours de pas loin d'une heure. Et Jean-Luc Mélenchon a multiplié les discours. On en est au troisième discours en quelques jours seulement, après les universités d'été, ensuite son moment politique, et puis maintenant la braderie de Lille. Et effectivement, Jean-Luc Mélenchon, qui était assez effectivement vigoureux, tonitruant même par moment, avec effectivement à la fois pas mal d'annonces, et puis aussi sur ces thèmes sur lesquels il revient, bien évidemment la question de la dette, mais aussi beaucoup la question du climat, sur laquelle il est encore une fois beaucoup revenu.
11: Sur l'aspect social également, il a presque dévoilé un programme politique en faisant des propositions concrètes.
10: Oui, des propositions concrètes, l'augmentation des salaires et pas seulement du SMIC, aussi l'idée d'un état d'urgence social, en disant au fond on a un état d'urgence pour des questions de sécurité, pourquoi on ne pourrait pas avoir de temps en temps un état d'urgence social, et puis aussi beaucoup de propositions sur les prix, blocage des prix, on vient de l'entendre effectivement. Donc beaucoup de propositions qui essayent d'incarner de manière extrêmement concrète pour les gens qui viennent l'écouter, pour le public, ce que donnerait effectivement Jean-Luc Mélenchon s'il était élu président de la République. Il a aussi consacré beaucoup de temps au fond à essayer de retourner les arguments de ceux qui moquent son programme, par exemple sur la dette, en disant ben voilà, on m'accusait à un moment donné de créer moi des déficits, et puis c'est eux qui ont créé les déficits. Et un Jean-Luc Mélenchon particulièrement vigoureux pour dénoncer, au fond, l'impréparation, à ses yeux même l'incompétence de ceux qui nous ont gouvernés, en tout cas si on reprend ces termes.
11: Quand on écoute Jean-Luc Mélenchon et quand on écoute Gabriel Attal, on s'aperçoit qu'aujourd'hui, à Lille, sur cette braderie, il y avait un seul et même adversaire, c'était le Rassemblement National.
10: Oui, il faut rappeler que le Rassemblement National, pour le moment, fait largement la course en tête dans toutes les enquêtes d'intention de vote, donc forcément, tout le monde tire sur le Rassemblement National, et puis, effectivement, il y a un enjeu très, très, très important, c'est la qualification au deuxième tour. Donc, les candidats font assaut, effectivement, de propositions pour montrer qu'ils seraient les meilleurs challengers contre le Rassemblement National, parce que pour le moment, vu des enquêtes d'opinion disponibles, on sait que pour le moment, en tout cas, il faut être prudent toujours, mais pour le moment, il n'y a qu'un seul siège en compétition, puisqu'il y a déjà l'un des deux sièges du second tour qui semble largement pré-réservé.
11: Cette braderie de Lille, Bruno Cotrès, c'est un terrain de campagne à part entière, c'est une stratégie de proximité, de visibilité, c'est les deux ?
10: C'est presque un terrain de campagne idéal, d'une certaine manière. On comprend les candidats qui sont venus aujourd'hui, c'est un grand événement populaire, la braderie de Lille. Il y a des gens qui viennent de toute la France, mais aussi de Belgique, des Pays-Bas, d'Allemagne, donc ça brasse beaucoup, des millions de personnes viennent à la braderie de Lille toutes les années. À cette période-là, évidemment, les candidats à l'élection présidentielle, ils veulent se montrer, ils veulent montrer qu'ils sont au contact des gens. Il y a aussi une grosse visibilité à la fois locale, dans les médias locaux, bien évidemment, mais aussi nationale. J'imagine que les candidats espèrent qu'à l'issue de ce passage à la braderie de Lille, les bulletins de vote vont finir par s'accumuler. Vous savez, un petit peu comme les tas de moules qui sont faits à la braderie de Lille avec la compétition des moules frites.
11: Sauf que le lieu est le même, mais la forme est différente, parce que Jean-Luc Mélenchon a choisi le discours à la tribune, alors que Gabriel Attal a privilégié une déambulation entre les stands. Ça dit quoi, finalement, de leur stratégie de campagne ?
10: On voit un Gabriel Attal qui veut montrer qu'il va vers les gens, qu'il est au milieu des gens. C'est une stratégie, au fond, qu'Emmanuel Macron Macron lui-même avait théorisé en disant il faut être à portée d'engueulade avec les gens, il faut montrer qu'on va au contact. Jean-Luc Mélenchon a choisi une autre forme. Il avait appelé les insoumis à se mobiliser à la fin de son discours aux universités d'été, les amphis de la France insoumise. Il avait lancé un « on se reverra à Lille », etc. Et effectivement, du côté de Jean-Luc Mélenchon, on a produit aujourd'hui des images, encore une fois, avec pas mal de gens qui sont venus l'écouter. Il y a cette idée très forte chez les insoumis, qui sont pleines dynamique,

0: Ils disent 25 000 personnes à Saint-Denis, 10 000 personnes à Valence aux universités d'été. Et aujourd'hui, pas mal de monde. On a vu beaucoup de jeunes hein, également venus écouter Jean-Luc Mélenchon.
1: Bruno Cotresse, chercheur CNRS au CEVIPOF, enseignant à Sciences Po. Il était avec Catherine Potier.
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1: Allez, restez avec nous sur France Info. Nos chroniqueurs arrivent, Nouveau Monde, et j'ai testé pour vous. Et puis on continue évidemment de suivre le match du français Benjamin Bonzi à l'US Open de tennis. Ce sera juste après le tour de l'info en une minute. Marc Audevin, les gardiens de la Révolution disent avoir attaqué plusieurs navires.
3: Dont certains liés aux États-Unis d'après la puissante force armée de l'Iran. Riposte aux frappes américaines menées contre des pétroliers iraniens aujourd'hui. Trois navires mis hors d'état de nuire selon Washington. En Angleterre, des centaines de manifestants anti-migrants masqués et vêtus de noir ont bloqué l'accès au port de Douvres aujourd'hui. Conséquence, le trafic maritime entre la France et le Royaume-Uni a été brièvement interrompu. Le gouvernement britannique condamne la manifestation. La police n'a arrêté personne. Ces caméras cachées l'ont rendu célèbre. Le youtubeur Greg Guillotin est visé par une plainte déposée par son ancienne compagne. L'humoriste lui présente ses excuses. Il reconnaît des violences physiques et psychologiques. Il dit avoir honte et affirme également être suivi par un psychologue. Deux matchs de la troisième journée de Ligue 1 de foot en cours. 78 minutes de jeu entre Le Havre et Brest. Les Brestois mènent 2-0 à Nice. Et c'est Le Mans. Le Mans et Nice sont à égalité. Un partout après 79 minutes de jeu. Tout à l'heure, Lens s'est incliné 1-0 à domicile face à Lorient. Une deuxième défaite qui ne rassure pas à 5 jours des débuts des 100 et or en Ligue des Champions.
1: 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Et le troisième tour de l'US Open de tennis continue. On retrouve Fabrice Abgral qui suit pour France Info le match du français Benjamin Bonzi face au russe Karen Khachanov. Et ça se présente pas très bien pour le tricolore, Fabrice.
4: Ah non, c'est le moins qu'on puisse dire en effet dans cette rencontre. Une rencontre débutée il y a 1h15, 1-7-0 en faveur de Karen Khachanov, le russe, le 50e mondial face à Benjamin Bonzi. Lui, le 97e mondial. Khachanov a remporté le premier set sur le score de 6-3. Et dans la deuxième manche, il a fait le break. Puisqu'il mène 4 jeux à 2. Benjamin Bonzi est actuellement au service, mais attention, Karen Khachanov se procure 2 balles de break très précisément sur le service de Benjamin Bonzi. Donc occasion pour le russe de mener 5-2, service à suivre, et c'est fait à l'instant même puisque Benjamin Bonzi est poussé à la faute. 5-2 maintenant en faveur de Karen Khachanov qui va maintenant servir pour le gain de la deuxième manche pour mener donc 2-7-0 pour remporter donc ce deuxième set sur le score de 6-2. Ça se présente vraiment très très bien pour Karen Khachanov dans cette rencontre. Karen Khachanov très impressionnant de puissance, impressionnant de solidité. Et là, Benjamin Bonzi ne trouve pas de solution dans le jeu extrêmement solide proposé aujourd'hui par Karen Khachanov. Après ce match, eh bien, il y aura le match d'Arthur Géa. Lui, il jouera sur le grand stand, le troisième plus grand court à l'US Open. Arthur Géa devrait se présenter sur le court aux alentours de 22h45-23h. Arthur Géa, 87e joueur mondial, c'est un lucky loser, c'est-à-dire qu'il n'aurait pas dû jouer ce tournoi puisqu'il a en fait été repêché après le forfait de Casper Ruud. C'est sa première participation à l'US Open et il s'est fait connaître, Arthur Géa, cette année et plus précisément au mois de juillet dernier quand il a remporté contre toute attente le premier tournoi de sa carrière. C'était à Los Cabos au Mexique, il avait dominé Denis Shapovalov et là aujourd'hui il sera opposé à Michael Zeng. C'est un Américain classé 107e joueur mondial. C'est leur deuxième confrontation sur le circuit professionnel et figurez-vous que la première fois qu'ils se sont affrontés, c'était en juillet dernier au deuxième tour à Los Cabos au Mexique et Arthur Géa s'était imposé en 3-7 avant de, je vous le disais, de remporter le tournoi. Donc pour l'instant ça se passe très très mal pour Benjamin Bonzi qui va sûrement perdre ce deuxième set, le premier remporté par Khachanov 6-3 et le deuxième, il mène 5-2, il va servir maintenant pour remporter la deuxième manche.
1: Merci beaucoup Fabrice Abgral. Et le match entre Arthur Géa et Michael Zeng est programmé à 22h45. Merci à vous. Allez, Nouveau Monde tout de suite. Bonsoir Marion Pépin.
5: Bonsoir Marion Pépin.
1: C'est la rentrée et la traditionnelle keynote d'Apple est prévue mercredi prochain en Californie. L'entreprise américaine va en profiter pour présenter toutes ses nouveautés. Et si vous avez l'intention de changer de téléphone, attendez un petit peu parce qu'apparemment, Marion, Apple va faire des annonces importantes.
5: Alors comme chaque année, Apple garde le secret jusqu'au dernier moment, donc rien d'officiel. Mais ce que je peux déjà vous dire, c'est qu'on attend de nouveaux iPhones haut de gamme, les iPhone 18 Pro et Pro Max, avec une puce plus puissante et des améliorations côté photo. Et surtout, la grosse nouveauté pourrait être le tout premier iPhone pliable, quelques années après Samsung sur ce marché. Un téléphone format passeport qui se déplie pour se transformer en petite tablette. Ce serait l'un des plus gros changements de forme de l'iPhone depuis son lancement en 2007. A priori, il s'appellerait iPhone Ultra et surtout, il coûterait très cher, potentiellement plus cher que certains MacBook Pro.
1: Alors, autre changement important, Marion, l'iPhone 18 classique pourrait lui ne pas sortir tout de suite.
5: Oui, Apple envisage de séparer ses lancements, les modèles haut de gamme à la rentrée et l'iPhone classique quelques mois plus tard au printemps. Donc si votre iPhone actuel commence à rendre l'âme, essayez de le faire tenir encore un petit peu, au moins jusqu'à mercredi. Pas forcément pour acheter le tout dernier modèle, mais parce qu'après une keynote, Apple réorganise généralement toute sa gamme. Certains anciens modèles disparaissent de son catalogue, d'autres baissent de prix. Les revendeurs peuvent aussi commencer à écouler leur stock. Donc si vous avez envie d'acheter l'iPhone 16 ou 17 moins cher, par exemple, ça vaut le coup d'attendre de voir ce qui est annoncé. Il faudra tout de même surveiller les prix. Apple a déjà prévenu ces derniers mois que la pénurie et la hausse du coût des puces mémoire allaient l'obliger à augmenter le prix de certains produits.
1: Et Marion, cette keynote est aussi particulière parce qu'Apple vient de changer de patron.
5: Oui, pour la première fois depuis 15 ans, Tim Cook n'est plus le directeur général d'Apple. Depuis ce mardi 1er septembre, c'est John Ternus qui dirige l'entreprise. Ingénieur de formation, il a notamment supervisé le développement des AirPods, des Mac et des iPads. Alors évidemment, les appareils qui seront présentés mercredi ont été conçus bien avant son arrivée à la tête du groupe, mais symboliquement, ce sera son premier grand rendez-vous produit comme patron.
1: Et il arrive à un moment où Apple doit encore réussir à nous donner envie de changer de téléphone.
5: Oui, parce que les smartphones durent de plus en plus longtemps, les nouveautés d'une génération à l'autre sont parfois difficiles à distinguer et surtout, le reconditionné offre aujourd'hui une alternative plus écolo et moins chère pour s'équiper. À plus de 1000 euros le téléphone neuf, il faut désormais de sacrés arguments pour nous convaincre de passer au dernier modèle.
1: Marion Pépin, nouveau monde pour cette keynote d'Apple à venir mercredi prochain, la rentrée de la marque à la pomme à réécouter, évidemment, sur franceinfo.fr. Allez, direction Paris maintenant pour un jeu de piste grandeur nature dont j'ai testé pour vous. Ingrid Pohus est glissée dans la peau d'une enquêtrice à la recherche du butin d'un criminel.
6: Tout le monde sait se servir d'une boussole.
7: Visiter Paris avec une boussole dans une main et une affaire criminelle dans l'autre, c'est pas banal.
6: On a 52 inscrits.
8: Il y a de la compète.
6: Ça risque d'être très rapide pour certains, je pense.
7: J'ai testé pour vous l'enquête, le dernier vol de Lupin du Louvre aux Tuileries. Elle est proposée par l'agence Qui veut pister, représentée ce jour-là par Lola.
6: Mais du coup, vous allez devoir partir, là.
8: Bah ouais, on y va.
7: Et moi, je fais équipe avec Maud et Emilien. Six autres équipes prennent le départ depuis l'Arc de Triomphe du Carrousel du Louvre.
6: Vous n'avez pas besoin de sortir vos téléphones. Tout est dans le carnet de rue.
7: Notre suspect s'appelle Hermès Lupin, un disciple d'Arsène. Sa spécialité, dérober les biens de criminels. Hermès Lupin affirme dans une lettre avoir mis la main sur un bijou avant d'être finalement éliminé par son propriétaire.
6: Et du coup, pour savoir qui l'a tué, il faut suivre les indices de cette lettre.
9: L'Arc de Triomphe du Carrousel. Regardez tous ces détails. Il y a même le signal astrologique de mon meurtrier, là, à l'extrémité du bâton de la paix de Presbourg.
6: Bah, on a trouvé l'animal, ça y est.
9: Oui.
6: A priori, c'est une petite bête à cornes. Youhou, premier indice.
9: Ensuite,
6: t'as la boussole. Bon, bah là, on a perdu le nord. On est paumé dans les ailes du Louvre. Et après, on doit chercher un... C'est quoi, une statue romaine? Hermès, où es-tu?
10: Doublez cette lettre et vous obtiendrez les initiales de la personne qui est dans l'entourage de mon meurtrier qui m'a aidé à m'emparer de son trésor. On l'a trouvé ? Attends, ils disent qu'il faut se diriger vers les immortels, vous connaissez ça ?
6: Les immortels, c'est les membres de l'Académie française. Alors là, on traverse le pont des Arts. Et là, on passe devant l'immeuble où est né le peintre Manet.
7: On observe certains détails du patrimoine parisien tout en avançant dans l'histoire. L'histoire qui est suffisamment bien construite pour que l'on regarde un lieu familier comme si on le découvrait pour la première fois.
6: Ah, y a des petites terrasses de café, je m'arrêterais bien boire un petit verre là, mais bon, non. Soyons sérieux. Alors, on cherche des médaillons. On doit prendre la rue de Verneuil. Cool. Il y a la maison de Serge Gainsbourg. Et ben, nous revoilà au jardin des Tuileries, donc là on a presque fini.
7: point fort. Le parcours exploite véritablement les lieux traversés, les Tuileries, le Louvre, les ponts deviennent les décors d'un polar.
6: Lola, ça va ?
8: Oui, et vous ?
7: De

0: 2h30 d'enquête, on finit 3e.
1: On a fait une belle balade.
0: Quant à Hermès Lupin, je ne vous révélerai évidemment pas où il a caché son butin. Qui veut pister Paris ? À vous de tester.
2: 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La météo, dans un instant.
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2: Et c'est avec Patricia Charbonnier.
4: Du soleil pour demain sur une bonne partie du pays et la chaleur qui va encore monter d'un cran. Météo France prévoit des températures supérieures à 35 degrés de l'intérieur de la Nouvelle-Aquitaine à la moyenne vallée du Rhône. Des pointes à 39 degrés du midi toulousain à la basse vallée du Rhône. 39 degrés de prévu demain après-midi à Toulouse, 37 à Agen, 34 à Nantes, 30 à Paris, 28 à Quimper et 26 degrés à Dunkerque avec un temps qui s'annonce encore sec et ensoleillé sur une bonne partie du pays. Ce sera plus nuageux sur la moitié ouest avec un petit peu d'instabilité. Quelques ondées possibles demain matin avec une petite activité orageuse très localement entre la Bretagne, les Pays de la Loire et le Poitou-Charentes. Quelques averses dans l'après-midi entre la Normandie et les Pays de la Loire.
2: Patricia Charbonnier, vous écoutez France Info. Très bonne soirée. Il est 22h31. L'info, Marc Potvin.
5: Les discussions entre Vladimir Poutine et les émissaires américains à Moscou sont terminées. Selon les médias d'État russes, Jared Kushner et Steve Witkoff, venus discuter de la fin de la guerre en Ukraine. Le maître du Kremlin leur dit que la situation n'est bien sûr pas simple. Il ordonne une cessation des frappes pour 3 jours sur la capitale ukrainienne. Les deux émissaires se rendent demain à Kiev. L'Iran riposte aux frappes américaines menées contre des pétroliers iraniens aujourd'hui. Les gardiens de la révolution affirment avoir attaqué plusieurs navires, dont certains liés aux États-Unis. Washington dit avoir mis 3 pétroliers iraniens hors d'état de nuire. Jean-Luc Mélenchon et Xavier Bertrand d'accord pour critiquer une proposition de Jordan Bardella. Le patron du RN a symboliquement signé hier un protocole d'accord en Angleterre avec son allié anti-européen Nigel Farage. Il prévoit le renvoi vers la France de clandestins interceptés dans les eaux britanniques. Le candidat insoumis mis à la présidentielle trouve ça misérable. Pour le président des Hauts-de-France, Jordan Bardella a proposé de devenir un sous-traitant de la Grande-Bretagne. Elle les a subis, je ne vais ni les nier, ni chercher à les justifier. Le youtubeur Greg Guillotin reconnaît les violences physiques et psychologiques dont l'accuse son ancienne compagne qui a déposé une plainte. L'humoriste qui s'est fait connaître avec ses caméras cachées dit avoir honte et affirme être suivi par un psychologue. À Puy-Laurence, dans l'Aude, la surface parcourue par les flammes est restée stable à 225 hectares sur toute la journée, mais le sinistre reste actif, notamment sur certains points chauds qualifiés d'inaccessibles par la préfecture. 350 pompiers sont toujours mobilisés sur place. La chaleur n'arrange rien. L'Aude fait partie des 7 départements du Sud en vigilance orange canicule jusqu'à demain inclus. Cette vague de chaleur vient de la péninsule ibérique. Nouvelle conséquence de la canicule qui sévit dans le sud de l'Espagne. La 15e étape du Tour d'Espagne cycliste est raccourcie de presque 70 km demain. Et puis en basket, l'équipe de France féminine qualifiée il y a quelques minutes pour les quarts de finale du Mondial après sa large victoire contre la Corée du Sud, victoire 95-69.
2: Merci beaucoup Marc Potvin sur France Info. Au programme jusqu'à 23h, le salon du mariage. C'est en ce moment à Paris. On va se demander si on se marie toujours autant aujourd'hui. Et puis l'US Open de tennis, on continuera de suivre le match du français Benjamin Bonzi. Mais d'abord, direction l'Allemagne.
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2: L'Allemagne, où l'on vote demain dans le Land de Saxe-Anhalt, à l'est du pays, donc dans l'ancienne RDA. Élection cruciale, l'extrême droite aux portes du pouvoir. Elle pourrait faire une percée inédite depuis l'après-guerre. On retrouve tout de suite notre correspondante Sandrine Etoa-Handeg à Magdebourg, la plus grande ville de cet état régional où l'AFD est créditée à plus de 40%. Bonsoir Sandrine. Magdebourg, où 6000 personnes se sont réunies pour la démocratie aujourd'hui.
1: Oui, ils sont des milliers ce soir sur le Domplatz, place centrale de Magdebourg, sous les fenêtres du Parlement régional, qui, ces manifestants l'espèrent, ne sera pas dirigé par l'AFD demain soir. Dans la foule, toutes les générations sont représentées. Le racisme et la haine ne sont jamais une alternative, peut-on lire sur une pancarte. Référence au nom du parti d'extrême droite, AfD, Alternative für Deutschland, ça veut dire l'alternative pour l'Allemagne. Il y a de la joie dans ce cortège, mais aussi de la gravité. On peut voir les drapeaux arc-en-ciel de la communauté LGBT qui flottent comme une réponse au drapeau allemand agité par des électeurs de l'AfD qui défilent quelques rues plus loin. Joya a 24 ans, c'est déjà la quatrième fois qu'elle défile contre l'AFD, mais cette fois-ci est plus importante que les autres, nous dit l'étudiante.
7: C'est super important d'être là aujourd'hui pour dire et montrer que oui, bien sûr, beaucoup de gens soutiennent l'AFD, cependant ce n'est pas la majorité des Allemands. Nous, on s'engage politiquement à gauche pour dire que nous sommes là les uns pour les autres et qu'il y a, désolé de le dire, des idiots qui ne comprennent pas qu'on peut vivre ensemble. Eux, leur objectif, c'est juste de diviser la société.
1: Nous pouvons encore faire la différence, répète Joya. Convaincre les abstentionnistes, convaincre celles et ceux qui sont tentés de voter l'AFD pour essayer, selon André. Lui représente l'Église catholique qui est dans le viseur de l'AFD. Dans son programme, le parti d'extrême droite souhaite réduire son financement. Motif, elle défend trop les migrants. André adresse ce message aux électeurs du parti qu'il qualifie de xénophobe car, dit-il, il prône la différence ethnique entre les citoyens.
8: Le dialogue, l'amour du prochain, c'est le message de l'Église catholique et il est particulièrement important dans ce moment politique que nous traversons. Car l'AFD est contre tout ça.
9: Gegen die wir hier alle sind. Also ich glaube, viele Menschen stört hier sehr, dass die AfD sich nicht.
8: Je crois que beaucoup de leurs électeurs ignorent que ce parti ferme les yeux sur la présence de nazis dans ses rangs et que l'AFD est proche de la droite la plus extrême. Et c'est triste pour l'Allemagne au vu de son histoire. Ça fait peur à beaucoup de gens.
9: Eine Sache, die in Deutschland ganz schwierig ist und vor der ganz viele Leute Angst haben.
1: De la peur, mais aussi de la colère, de la tristesse. Ce sont ces sentiments mêlés qui traversent Annette. Elle a 67 ans. Elle fait partie de l'association Oma Gegenrecht, les mamies contre l'extrême droite. Association très connue en Allemagne pour s'opposer à l'AFD depuis des années.
10: Mes parents ont vécu pendant la Seconde Guerre mondiale, subi la dictature des nazis et vu leurs amis être déportés. Moi, j'ai grandi avec ça. Ce trauma transgénérationnel est en moi. Nous devons faire quelque chose. À nos grands-parents, on a demandé que faisiez-vous quand Hitler prenait le pouvoir. Nous aussi, on nous demandera qu'avez-vous fait ou pas. Voilà pourquoi c'est important d'être là aujourd'hui.
1: Le seul message de l'AFD, c'est d'être contre tout, tout en disant « Je suis avec vous », poursuit Annette. « La haine n'est pas une solution. Regardez où elle nous a conduits », elle conclut.
2: Merci beaucoup Sandrine. Sandrine Etoa-Andegg et nous sommes en ligne avec Hélène Miard-Delacroix. Bonsoir à vous.
11: Bonsoir.
2: Vous êtes professeur d'histoire et de civilisation à Sorbonne Université, spécialiste de l'Allemagne contemporaine. On va essayer de comprendre avec vous ce qui se joue demain dans ce pays. On va d'abord s'arrêter, si vous le voulez bien, sur la figure d'Ulrich Siegmund, le candidat de l'AFD, donc de l'extrême droite allemande pour la Saxe-Anhalt, crédité à 42% dans les sondages. Un candidat à la fois très radical et très populaire, qui joue énormément, on l'a entendu, sur l'ostalgie, le sentiment que les Allemands de l'Est sont restés des citoyens de seconde zone par rapport à ceux de l'Ouest. Et pourtant, on le rappelle, ce candidat est né en 1990, donc après la chute du mur.
11: Oui, tout à fait. Alors, Ulrich Siegmund, et maintenant tout le monde le connaît, personne ne le connaissait il y a quelques années ou quelques mois. On va dire que c'est un excellent commercial. Et en effet, il était commercial, il vendait des parfums d'ambiance et il applique à une campagne électorale exactement les techniques qu'il a apprises dans son métier. C'est-à-dire aller toujours au-devant des personnes qui sont en face de lui, aller toujours écouter ce qu'ils demandent, toujours les flatter et essayer de trouver le parfum qui leur convient. Et d'une certaine façon, il a été pendant toute cette campagne le visage très souriant, très photogénique d'une extrême droite qui est au fond noyautée par un mouvement identitaire ça a été très bien dit dans votre papier, nazi, enfin néo-nazi, raciste, xénophobe, etc. Et il rend accessible à une population qui se sent, alors on peut choisir, soit désorienté, soit déshérité, soit abandonné, soit, comme on le dirait, on ne me voit pas, on ne s'intéresse qu'aux minorités, en particulier aux étrangers. Il sait parfaitement construire un discours fonctionnant très simplement sur « toi, tu es important et je te comprends, je suis un des seuls à te comprendre », alors que l'ensemble du système ne privilégie plutôt les étrangers pour leur donner ce à quoi tu as droit. C'est extrêmement simpliste et on se demande même avec quelle crédulité on arrive à croire à un tel programme, mais c'est ainsi que ça fonctionne.
2: Et pour

0: à les aux vraies personnes qui seraient les vrais Allemands. Et donc, c'est une telle réduction de complexité qu'on se demande comment ça fonctionne. Alors, en effet, il a le potentiel de se retrouver, voire confier l'exécutif régional d'un land, puisqu'en Allemagne, un État fédéral, un État fédéré est un État à plein complètement, si vous voulez, avec un Parlement, on élit un Parlement, et la majorité du Parlement a la possibilité de former un gouvernement qui lui-même a la possibilité de l'exécutif, c'est-à-dire à la fois d'appliquer les lois fédérales envoyées par Berlin, contre lesquelles l'AFD s'élève pour la plupart d'entre elles, et d'autre part, d'élaborer des lois spécifiques en matière d'éducation, de culture, de mémoire, d'audiovisuel. Et là, c'est un programme extrêmement réactionnaire, je dirais même plus que réactionnaire, c'est un programme ethno-nationaliste, anti-européen et anti-pluraliste.
1: Et ça voudrait dire un premier gouvernement régional d'extrême droite, ce serait inédit. Est-ce que avec cette élection, c'est l'orientation future de toute l'Allemagne qui se joue ?
0: Alors, c'est très difficile de répondre à votre question de cette façon, parce qu'en effet, alors il y aurait une vraie rupture. Et ça, on a beau dire, c'est un tout petit land, il y a 2 millions d'habitants.
1: Région fois grande comme l'Île-de-France, pour qu'on puisse se représenter.
0: 1,7 million d'électeurs, c'est vraiment pas grand-chose. 1%, c'est 10 000 personnes. Donc, c'est pas grand-chose. Et en même temps, ce serait une espèce de premier signal. Ça n'est jamais arrivé depuis 1945 qu'un parti s'inspirant très clairement de cette idéologie ethno-nationaliste, raciste et, on peut le dire, néo-nazi dans une grande partie, arrive à des responsabilités de gouvernement au niveau régional. Alors, maintenant, dire que ce serait la porte ouverte pour la suite, c'est leur faire un grand cadeau, parce que c'est ça leur jeu. Le jeu de l'AFD régionalement, ils font beaucoup de promesses. Il va falloir voir ce qu'ils vont mettre en application de ce programme absolument redoutable qu'ils ont mis sur la table. Leur idée est de donner à ce parti une respectabilité, une honorabilité en disant « Regardez, nous avons été élus et nous siégeons à la salle, à la table, dirons-nous, des 16 chefs de gouvernement régionaux. Eh bien, la prochaine étape, c'est le niveau fédéral, donc pour nous, le niveau national. »
1: Oui, parce qu'en Allemagne, tout passe d'abord par un land, une région. Si on veut un jour diriger le pays, gouverner un land est un passage incontournable. Est-ce que l'AFD profite en fait de la crise entre les deux principaux partis fédéraux, la CSU pour les conservateurs et le SPD pour les sociodémocrates? Finalement, est-ce qu'il n'y a pas aussi une façon pour l'AFD d'avoir un boulevard?
0: Alors, on peut le voir comme ça, c'est-à-dire qu'il faut bien comprendre qu'au niveau fédéral, donc au niveau national, le gouvernement est un gouvernement de ce qu'on appelle de grande coalition. Vous avez la CDU, les chrétiens-démocrates de Friedrich Merz, alliés aux sociodémocrates. Donc, c'est comme si on avait en France quelque chose qui irait des républicains aux socialistes. Et donc, ça permet d'être un repoussoir pour ses électeurs. Tout ce qui va mal est mis au débit de ces deux grands partis qui historiquement ont marqué l'histoire de l'Allemagne fédérale, donc la tradition chrétienne-démocrate qui a fait l'Europe, la tradition social-démocrate du mouvement ouvrier historique, et de dire en les jetant d'un seul avec le bébé avec l'eau du bain, en disant voilà, ça c'est l'Ouest, ils sont anti-allemands, ils construisent tout un discours sur lequel ce seraient des traîtres, où l'on voit des échos quand même extrêmement forts des années 30 pour balayer d'un revers de la main l'ensemble du spectre partisan qui a construit 80 années de stabilité d'une démocratie relativement exemplaire quand même en Allemagne.
1: Merci beaucoup Hélène Miard de la Croix, professeure d'histoire et de civilisation à Sorbonne Université, spécialiste de l'Allemagne contemporaine, d'avoir été en direct avec nous dans le 20h minute France Info. Allez, on en vient maintenant à ces données rendues publiques pour la première fois en l'état et elles concernent nos impôts. Bonsoir Marina Capitaine.
2: Bonsoir.
1: 61 000 foyers payent plus de 100 000 euros d'impôts. C'est la patronne des finances publiques qui l'a annoncé chez nos confrères de France Inter aujourd'hui.
2: Interrogée sur la part de Français qui paient beaucoup d'impôts sur le revenu, Amélie Verdier choisit elle-même de mettre en avant ce seuil des 100 000 euros.
3: On a un peu plus de 41 millions de foyers fiscaux en France. Selon les années, on en a à peu près la moitié qui paye de l'impôt sur le revenu. C'est un impôt qui est progressif et donc relativement concentré. Donc, pour illustrer, on a 61 000 foyers qui sont concernés par le taux à 40%.

0: 5%, donc la dernière tranche. Hein, et ces personnes qui payent plus de 100 000 euros d'impôts, c'est un peu plus de 61 000 foyers fiscaux.
1: Et c'est une toute petite part de la population française. Ça veut dire que sur 1000 foyers qui paient de l'impôt sur le revenu, un peu plus de 3 foyers en moyenne paient plus de 100 000 euros. Cette proportion, elle est bien connue et depuis longtemps, rien d'inédit ici. Amélie Verdier fait plutôt un effort de vulgarisation en liant précisément un nombre de foyers à une somme ronde et une barre symbolique, 100 000 euros. La chef du fisc rappelle ainsi que dans le système français, une toute petite partie de la population paie une immense part de l'impôt sur le revenu. Mais attention, ne pas payer d'impôt sur le revenu ne veut pas dire qu'on ne paie pas d'impôt du tout. Il y a plein d'autres taxes, dont certaines qui concernent tout le monde, comme la TVA ou les taxes sur l'essence.
2: Pourquoi alors communiquer ce chiffre ?
1: Si la patronne des impôts est interrogée sur le sujet, c'est que la répartition de l'effort fiscal, l'imposition des riches, tout ça, c'est un éternel débat politique et économique relancé en cette rentrée par plusieurs facteurs. D'abord, le budget de l'État, c'est lui qui décide du qui paie quoi. Le projet de loi de finances 2027 arrive à l'Assemblée dans quelques semaines. Débat et vote s'annoncent une nouvelle fois houleux. Et puis le récent piratage du site des impôts, ce vol de données qui entame la confiance des Français envers le fisc, reconnaît Amélie Verdier, et doit forcer l'administration à un travail de transparence.
0: On va réfléchir à améliorer la présentation de nos données, puisqu'on n'a rien à cacher. C'est l'argent des Français.
1: Et la directrice générale des finances publiques de conclure, ce sont des impôts qui financent des services publics et j'en remercie les contribuables.
2: Merci beaucoup Marina Capitaine, service éco de France Info.
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2: Et restez avec nous sur France Info tout de suite, la suite du troisième tour de l'US Open de tennis avec un Français qui y joue en ce moment. Et puis le salon du mariage, de plus en plus de Français, vous allez le voir, se disent oui. Mais avant, l'essentiel de l'info de ce samedi soir à 22h45, encore des échanges de frappes aujourd'hui au Moyen-Orient, Marc Potvin.
4: Les gardiens de la révolution iranien disent ce soir avoir attaqué plusieurs navires, dont certains liés aux États-Unis. Représailles aux frappes américaines menée plutôt contre des pétroliers iraniens. Trois mis hors d'état de nuire, d'après Washington. 6000 manifestants dans les rues de Magdebourg, dans l'est de l'Allemagne, tout à l'heure. Mobilisation contre l'extrême droite à la veille d'un scrutin régional. L'AFD, parti anti-migrant et pro-russe, pourrait accéder au pouvoir en Saxe-Anhalt, ce qui serait inédit en Allemagne depuis la Seconde Guerre mondiale. Jordan Bardella réaffirme son affinité politique et personnelle indéfectible envers Marine Le Pen. Ce n'est pas un hasard, la rentrée politique du Rassemblement National est marquée par plusieurs dissonances entre les deux leaders du parti. Et puis la troisième journée de Ligue 1 de foot s'est terminée pour ce soir. Brest s'impose au Havre 2-1. Nice et Le Mans font match nul un partout. Lens s'incline à domicile face à Lorient. 1-0 pour Lorient, ce qui est inquiétant hein, puisque les Sang et Or font leur entrée en Ligue des Champions dans 5 jours maintenant.
2: 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Allez, le tennis à 22h49 sur France Info et l'US Open qu'on continue de suivre avec vous. Fabrice Abgral, le Français Benjamin Bonzi sur le court face au Russe Karen Khachanov.
5: Ouais, il est condamné à l'exploit maintenant à Benjamin Bonzi, opposé donc à Karen Khachanov, l'actuel 50e joueur mondial. Benjamin Bonzi lui est 97e et Karen Khachanov a remporté les deux premiers sets relativement facilement. 6-3, 6-2 dans cette rencontre débutée il y a maintenant 1h44 dans le troisième set. Deux jeux partout entre les deux joueurs. C'est Benjamin Bonzi qui est au service, mais vous l'avez compris, s'il veut atteindre pour la première fois de sa carrière les huitièmes de finale dans un tournoi du Grand Chelem, Benjamin Bonzi n'a plus de droit à l'erreur, il doit impérativement remporter les trois sets suivants, mais on voit mal comment il va pouvoir renverser la situation parce qu'en face, Karen Khachanov est extrêmement solide et sincèrement, il a du mal à trouver des solutions. Benjamin Bonzi dans le tennis proposé aujourd'hui par Karen Khachanov. Arthur Géa vient de pénétrer sur le court du Grand Stand. Arthur Géa est à l'échauffement et face à lui, il y a Michael Zeng. C'est un Américain, il est classé 107e joueur mondial. Arthur Géa, lui, est 87e mondial. Il est lucky loser. Lucky loser, c'est tout simplement un joueur qui a été repêché après le forfait d'un joueur présent dans le tableau principal. Et le forfait, c'est celui de Casper Ruud qui a donc profité à Arthur Géa qui avait été éliminé au dernier tour des qualifications, mais grâce à ce forfait, eh bien, il a réussi à rentrer dans le tableau principal de l'US Open. C'est la première fois qu'Arthur Géa participe à

0: l'US Open. Arthur Jeanne n'aurait donc pas dû disputer ce tournoi, mais finalement il est un petit peu miraculé, et c'est sûrement un petit peu grâce à ça psychologiquement qu'il arrive à faire ce parcours à l'US Open, lui qui a remporté au mois de juillet dernier son tout premier titre en carrière sur le grand circuit principal. C'était à Los Cabos au Mexique, il avait battu en finale Denis Shapovalov. C'est la deuxième fois qu'il s'affronte sur le circuit professionnel, et la première fois c'était précisément à Los Cabos, et Arthur Gia avait dominé Michael Zeng en 3-7.
1: Et cette US Open, c'est un peu le tournoi des surprises, hein, Fabrice?
0: Ah bah, ce n'est plus un tournoi, c'est tout simplement un chamboule-tout, puisque 6 des 10 premières têtes de série ne verront pas les 8e de finale. Alors parmi les prétendants au titre éliminés prématurément, alors on le sait, hein, il y a Novak Djokovic, il y a Arthur Fils, il y a Alex de Minaur et Félix Auger-Aliassime, et puis les deux dernières têtes de série qui viennent de quitter le tournoi, eh bien c'est deux finalistes en Grand Chelem, Taylor Fritz, finaliste à l'US Open en 2024, et Flavio Cobolli, finaliste lui à Roland-Garros cette année. Alors les favoris, si la logique est respectée évidemment, se trouvent parmi les 4 plus grosses têtes de série restantes, dont 2 vainqueurs de l'US Open. Il y a Daniil Medvedev, mais aussi Carlos Alcaraz, le tenant du titre, et puis il y a Alexander Zverev qui lui a remporté cette année Roland-Garros, et il a été finaliste à Wimbledon. Et puis l'Américain que tout le monde voit éventuellement remporter l'US Open, c'est Ben Shelton. Ce n'est pas encore fait, il est numéro 9 mondial, mais s'il s'impose, eh bien, il serait le premier Américain à s'imposer à l'US Open depuis Andy Roddick en 2003.
1: Merci beaucoup Fabrice Abgral. On va vous retrouver évidemment pour suivre ces matchs au 3e tour de l'US Open de tennis. De plus en plus de Français se disent oui. Le nombre de mariages repart à la hausse ces dernières années, après une baisse dans la décennie 2010 et un plongeon pendant la pandémie de Covid. Les Français se marient de plus en plus tard, 37 ans en moyenne, mais l'engouement monte aussi chez les jeunes. Mathias Troud, vous vous êtes rendu au Salon du mariage pour France Info.
2: Ça fera beaucoup de paillettes.
3: Julia, 27 ans, et des idées bien précises pour son alliance.
2: Moi, ce serait une alliance semi-sertie de diamants, parce qu'en fait, j'ai déjà ma bague de fiançailles qui est en diamant semi-sertie, donc j'aimerais bien quelque chose qui s'emboîte plutôt bien.
3: Avec son fiancé Benoît, 32 ans, ils sont parmi les plus jeunes futurs mariés. Ces alliances, ils se les passeront au doigt dans pile un an.
2: Ah, celle-là, elle est un peu plus chère. 1900.
3: Alors le budget est encore assez théorique.
2: Là, comme c'est notre premier stand qu'on fait, on va essayer de prospecter un petit peu les prix et essayer de pas trop dépasser le budget au total, quoi.
3: Nos fiancés ont un budget conséquent, environ 60 000 euros contre 15 à 20 000 en moyenne en France, selon plusieurs études. Alors qu'est-ce qui pousse un jeune couple à engloutir autant d'économies dans un mariage?
2: Ça a toujours été un peu le rêve de petite fille qu'on a toutes, de rencontrer le grand amour et puis de se marier, d'avoir le mariage de princesse.
3: Et suivre aussi la tradition de leurs deux familles d'origine cambodgienne.
4: On a grandi dans des familles où le mariage était quand même quelque chose d'assez important. Et on veut reproduire un peu ce schéma-là et conserver aussi cette tradition du mariage, faire un grand mariage pour faire plaisir à tout le monde et se faire plaisir essentiellement à soi-même aussi.
3: Ce retour à la tradition, c'est une différence qui semble émerger entre la génération Y de 1980 à 95 et la génération Z ensuite. Et voilà le nombre de mariages qui repart à la hausse. Les professionnels s'attendent encore à plus 5% en 2027, mais on ne fait pas tout comme avant. Louane Beaupère est brand manager chez Maison June, spécialisée dans les faire-part.
5: C'est un peu muté, c'est des mariages qui sont plus petits, en plus petits comités, mais la valeur du mariage et de l'engagement est quand même revenu, et on le voit par rapport à notre business.
3: Des mariages plus petits, car tous les couples n'ont pas un budget à la hauteur de leurs rêves, surtout à cet âge-là. Mathilde et Michel, 30 et 28 ans, ont revu leurs ambitions à la baisse. Ce sera 5000 euros pour 30 personnes.
6: On aurait bien aimé grand si c'était beaucoup moins cher, mais du coup ce sera plutôt intime pour l'instant, et on refera peut-être une deuxième cérémonie dans 5-10 ans.
3: Ce sont surtout le lieu et le traiteur qui coûtent le plus cher.
1: Reportage au Salon du mariage à Paris. Mathilde Stroud pour France Info, et pour beaucoup de jeunes femmes, le mariage est encore un rêve de petite fille, confirme Mélissa Humbert-Ferrand. Elle est représentante de Stéphane Seban, organisateur justement de ce Salon du mariage de Paris. Elle est également officiante de cérémonies laïques et organisatrice de mariage, et ancienne présidente de l'Union des professionnels du mariage.
7: On en est encore là, même si aujourd'hui il y a vraiment une diversité dont finalement le
1: le public, dirait, de futurs mariés, et puis aussi dans les raisons qui motivent ces choix-là. On n'a pas effectivement que des jeunes, vous l'avez dit, la moyenne d'âge du mariage est de plus en plus tardive. On a des remariages, on a finalement la place du mariage qui a changé. C'est plus un prérequis pour vivre ensemble. Maintenant, on a de plus en plus des couples qui vont avoir des

0: enfants et se marier finalement sur le tard. Mais ça reste effectivement toujours une étape en tout cas importante et que les jeunes en tout cas imaginent toujours vivre dans leur vie. Donc ça reste, oui, un rêve, on peut l'appeler comme ça.
1: Et les mariages laïcs sont de plus en plus importants, je crois.
0: Oui, complètement, parce que on parlait de la génération Z. On est effectivement sur un public qui se marie plus par choix, par conviction, que par respect de l'institution. Et la cérémonie laïque rentre complètement dans ce cadre-là, puisqu'on est sur des cérémonies complètement personnalisées, très symboliques, et qui reflètent vraiment ce que représente le mariage et les valeurs du couple pour les mariés.
1: Parmi tous les mariages que vous avez organisés, est-ce qu'il y en a un qui vous a plus marqué qu'un autre, ou des demandes un peu particulières, voire loufoques, je ne sais pas, en tout cas surprenantes?
0: Alors oui, en 13 années, il y en a effectivement beaucoup, chaque mariage est marquant. Je me rappelle d'un mariage en montagne, les mariés passionnés de ski, leurs invités pas du tout, première fois qu'ils montaient à ski, tous déguisés, arrivés en ski, dans un restaurant en altitude, pour la cérémonie laïque, avec la surprise du papa de la mariée qui attendait sa fille avec le bouquet, donc un très beau moment, très loufoque pour le coup. Et puis des mariages surprises aussi qui se développent, donc des invités qui se retrouvent, qui pensent être invités à un anniversaire et qui se retrouvent à un mariage. Donc voilà, on a effectivement des formats surprenants, même si on reste quand même majoritairement, généralement sur des formats plutôt traditionnels, avec un temps de préparation entre 12 et 18 mois, donc des choses...
1: Il faut y penser à l'avance.
0: Voilà, d'où les salons du mariage et l'importance pour pouvoir bien choisir ses prestataires, les réserver suffisamment tôt aussi. Donc,
1: Et est-ce qu'il y en a qui viennent vous voir, qui réfléchissent et qui reviennent vous voir en vous disant « Ben, en fait, non, finalement, on a réfléchi, on n'est pas complètement mûr pour se marier ». Ça peut arriver, ça ?
0: Alors, personnellement, ça ne m'est jamais arrivé, mais j'imagine que tout existe. Généralement, quand on fait la démarche de contacter des prestataires, c'est qu'on a quand même réfléchi en amont et qu'il y a eu cette fameuse demande, normalement. Donc, voilà, quand il y a eu le oui,
1: on le va respecte.
0: Au bout. Voilà, exactement.
1: Ce qui est étonnant, c'est que le mariage reste un engagement fort, alors que le nombre de divorces augmente, lui aussi. Comment vous analysez cette opposition entre l'idéal du mariage et la réalité du couple aujourd'hui ?
0: Alors, vaste question. Je pense que, comme on disait, c'est vraiment des choix de vie, des parcours de vie. Donc, on se marie peut-être jeune, d'une certaine manière, mais l'amour reste de toute façon un sujet universel qui enflammera toujours les couples et les gens en général. Voilà, on ne peut pas se passer d'amour et je pense qu'on a ce besoin d'y croire encore et c'est pour ça qu'il y a aussi beaucoup de remariages. Voilà, donc effectivement, la vie est compliquée et avec les enfants, avec le travail, avec tout un tas de choses, on a malheureusement des divorces, mais ça n'empêche pas finalement, c'est pas parce que finalement, une première histoire n'a pas marché, qu'il ne peut pas y en avoir une deuxième. Et puis, ce que les gens retiennent, je pense, c'est surtout l'expérience aujourd'hui. C'est finalement, c'est le beau qui a été vécu. Et c'est pour ça qu'on a envie de le reproduire.
2: Mélissa Humbert Ferrand, représentante de Stéphane Seban, organisateur du Salon du mariage de Paris, au micro de Catherine Potier.
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2: Patricia Charbonnier pour la météo.
4: Du soleil pour demain sur une bonne partie du pays et la chaleur qui va encore monter d'un cran. Météo France prévoit des températures supérieures à 35 degrés de l'intérieur de la Nouvelle-Aquitaine à la moyenne vallée du Rhône. Des pointes à 39 degrés du midi toulousain à la basse vallée du Rhône. 39 degrés de prévu demain après-midi à Toulouse, 37 à Agen, 34 à Nantes, 30 à Paris, 28 à Quimper et 26 degrés à Dunkerque avec un temps qui s'annonce encore sec et ensoleillé sur une bonne partie du pays. Ce sera plus nuageux sur la moitié ouest avec un petit peu d'instabilité, quelques ondées possibles demain matin avec une petite activité orageuse très localement entre la Bretagne, les Pays de la Loire et le Poitou-Charentes. Quelques averses dans l'après-midi entre la Normandie et les Pays de la Loire.
2: Patricia Charbonnier, merci beaucoup et merci à vous de passer votre soirée à l'écoute de France Info, 23h. Et toute l'info, Emmanuel Langlois et la braderie de Lille. À la une, passage obligé pour les candidats à la présidentielle cette année.
5: Gabriel Attal, Marine Tondelier ou encore Jean-Luc Mélenchon s'y sont succédés dans les allées ce samedi. Dans un discours prononcé devant plusieurs milliers de personnes, le leader de la France insoumise s'en est ensuite pris notamment à Jordan Bardella. Nous verrons cela. À quelques jours du débat budgétaire, qui sont les contribuables les plus riches de France? Un peu plus de 61 000 foyers fiscaux en France qui payent plus de 100 000 euros d'impôts. Révélation de la directrice générale des finances publiques chez nos confrères de France Inter aujourd'hui. Explication de Marina Capitaine. Et puis à l'étranger, des dizaines de hauts responsables militaires américains passés au détecteur de mensonges. Le Pentagone souhaite ainsi connaître l'origine d'une fuite d'informations concernant une pénurie de munitions de l'armée américaine. Récit dans le journal.
2: Et puis dans 10 minutes, les conséquences de la canicule sur ceux qu'on appelle les agriculteurs de la mer. Un ostréiculteur est avec nous juste après le journal.
5: Le leader de la France insoumise, Jean-Luc Mélenchon, avait donc choisi Lille pour prononcer son discours de rentrée. Il s'est posé ce samedi en défenseur du pouvoir d'achat, promettant notamment le blocage des prix et la cantine gratuite dans les écoles. Le candidat insoumis en 2027, qui a ciblé également le RN, et Jordan Bardella, qui en Angleterre a signé hier un protocole d'accord symbolique sur l'immigration avec Nigel Farage à la tête du parti pro-Brexit Réforme UK, Jean-Luc Mélenchon.
6: Me voici à commenter le propos lamentable de M. Bardella en Angleterre, qui, sans qu'on lui ait rien demandé, promet aux fascistes anglais que les Français récupéreront les gens qu'ils voudront mettre dehors et qu'ensuite nous nous chargerions en plus de les expulser de chez nous. Et je lui dis, jeune homme, quand on est à l'étranger, on ne dit pas du mal de sa patrie.
5: Jean-Luc Mélenchon lors de son discours de rentrée tout à l'heure à Lille. Sur BFM TV, Jordan Bardella lui a réaffirmé son affinité politique et personnelle indéfectible, a-t-il dit envers Marine Le Pen, alors que la rentrée politique du Rassemblement National est marquée ces jours-ci par plusieurs dissonances entre les deux leaders du parti, notamment sur l'interdiction du port du voile sur la voie publique ou encore l'âge de départ à la retraite. Dans l'Aude, le feu de forêt qui s'est déclaré près de la commune de Puy-Laurence est toujours actif, notamment sur certains points chauds inaccessibles, met en garde le préfet du département ce soir, mais les flammes ne progressent plus. Le feu a ravagé 225 hectares de végétation pour le moment. Il est qualifié de peu virulent par les autorités. 350 pompiers restent toutefois dans ce secteur difficile d'accès.
2: Un peu plus de 61 000 foyers fiscaux paient plus de 100 000 euros d'impôts sur le revenu en France.
5: C'est une donnée communiquée telle qu'elle pour la première fois, dit aujourd'hui sur France Inter la directrice générale des finances publiques, Marina Capitaine.
7: Oui, ça veut dire que sur 1000 foyers soumis à l'impôt sur le revenu, 3 en moyenne paient plus de 100 000 euros. Cette proportion est bien connue, il n'y a rien d'inédit ici. En fait, Amélie Verdier fait plutôt un effort de vulgarisation en liant précisément un nombre de foyers à une somme ronde et une barre symbolique, celle des 100 000 euros. La chef du fisc rappelle ainsi que dans le système français, une toute petite part de la population paie une immense part de l'impôt sur le revenu. Un système sujet d'éternel débat relancé en cette rentrée puisque le budget de l'État sera bientôt débattu et cette année sur fonds de campagne présidentielle. La patronne des impôts dit aussi vouloir faire un effort dans la transparence et la communication avec les contribuables. Le piratage du site des impôts, le vol de données a, reconnaît-elle, entamer le lien de confiance entre les Français et le fisc.
5: Marina Capitaine, des rideaux baissés dans de nombreuses boutiques Marionneau ce samedi. L'intersyndicale appelait les salariés de l'enseigne de parfumerie à ne pas ouvrir leur magasin pour réclamer des garanties sur l'emploi et les acquis sociaux dans le cadre d'un projet de reprise du groupe par un conglomérat hongkongais annoncé cet été. Laurent Nunez lui demande au préfet et aux forces de l'ordre de renforcer la sécurité autour des lieux de culte juifs et des différents événements prévus lors de ce mois de fête juive. Selon le ministre de l'Intérieur, les actes antisémites se maintiennent à un niveau élevé et la menace terroriste continue de peser sur la France. Fin de citation. À l'étranger, les frappes israéliennes sur le sud et l'est du Liban hier soir ont fait 4 morts et une vingtaine de blessés d'après un bilan actualisé fourni ce soir par les autorités libanaises. L'État hébreu affirme avoir visé le Hezbollah pro-iranien lors de ses frappes nocturnes sur plusieurs localités, malgré une trêve avec le mouvement chiite libanais. Les deux émissaires de Donald Trump ont, eux, rencontré ce soir Vladimir Poutine au Kremlin. Une première depuis le début de la guerre en Ukraine, il y a plus de 4 ans maintenant. Rien n'a filtré cet entretien qui aura au final duré environ 3 heures. Les deux hommes, Steve Witkoff et Jared Kushner, doivent se rendre demain à Kiev.
2: Ça ressemble à la scène d'un film d'espionnage, mais pas du tout.
5: Eh bien,

0: Au lieu des fuites dans la presse concernant les stocks de munitions aux États-Unis, Donald Trump et Pete Hegseth, le ministre des Armées, a décidé d'employer les grands moyens pour en savoir plus. Julie-Marie Lecomte, une dizaine de hauts gradés ont été soumis au détecteur de mensonges.
1: Une cinquantaine d'officiers a dû passer le test au mois d'août, selon le New York Times qui raconte l'histoire. Question, avez-vous divulgué des informations classifiées ? Avez-vous fourni des informations sur la diminution des stocks de munitions ? Alors, il n'est pas inhabituel que des fonctionnaires en contact avec des documents classifiés passent au détecteur de mensonges, mais normalement, c'est tous les 2 ou 3 ans pour renouveler leur habilitation. Là, l'opération est totalement inédite, et par l'ampleur et par le profil des officiers soumis au test, parmi les plus hauts gradé. D'après la chaîne de télé CBS, ce test, tous les militaires l'ont toutefois réussi. Mais ça en dit long sur le climat au Pentagone, limogeage, démission, Pete Hegseth. Le ministre de la guerre est très contesté. Les fuites début août ont mis Donald Trump dans une colère noire et le président américain a ordonné de débusquer ceux qu'il considère comme des traîtres.
0: Julie-Marie Lecomte, l'accès au port de Douvres dans le sud de l'Angleterre, perturbé aujourd'hui par des centaines de manifestants anti-migrants, masqués, vêtus de noir, ils ont bloqué toutes les routes menant vers le port et brièvement interrompu le trafic maritime entre la France et le Royaume-Uni. Au lendemain de sa victoire contre la Hongrie, l'équipe de France féminine de basket se qualifie ce soir pour les quarts de finale de la Coupe du Monde, après l'avoir largement emporté contre la Corée du Sud, 95 à 69 à Berlin. Les Bleus qui affronteront le Nigeria lundi pour leur tout dernier match de poule.
2: À l'US Open de tennis, Benjamin Bonzi est en difficulté face à Karen Khachanov.
0: Le Français mené 2-7 à rien face aux Russes au troisième tour du tournoi du Queens à New York. Un autre tricolore également sur les courts, tous les deux pour une place en huitième, Fabrice Abgral.
3: Oui, tous les deux pour une place en huitième de finale, en effet. Et pour l'instant, donc, ça se passe très mal pour Benjamin Bonzi opposé à Karen Khachanov, le 50e mondial, puisque Benjamin Bonzi a perdu les deux premiers sets 6-3, 6-2 dans la troisième manche. 4 jeux partout entre les deux joueurs. Khachanov avait réussi à faire le break pour mener 4 jeux à 3 services à suivre. Mais ce service, eh bien, il l'a perdu, Karen Khachanov, puisque Benjamin Bonzi a réussi à faire le break, à se relancer 4 partout. Il est au service maintenant, le Nîmois, pour tenter de mener 5 jeux à 4 dans le troisième set. Il n'a plus de droit à l'erreur, Benjamin Bonzi. S'il veut se qualifier pour la première fois de sa carrière en huitième de finale, il doit impérativement remporter les 3 sets suivants. Arthur Géa, la révélation du tournoi, l'actuel 87e mondial, vainqueur du tournoi de Los Cabos au Mexique au mois de juillet dernier, le premier titre de sa carrière. Et bien Arthur Géa est actuellement sur le court, le grand stand, le 3e plus grand court de l'US Open, opposé à l'américain Michael Zeng. Lui, il est 107e mondial. Et là, ça se passe très bien pour Arthur Géa. Il a fait le break. Il mène 4 jeux à 1 dans le premier set.
0: Fabrice Abgral en direct. Merci. Le football et Lens qui concède ce soir sa 2e défaite de rang en Ligue 1, battu à domicile par Lorient 1-0 à quelques jours du début des 100 et or en Ligue des Champions. Réduit à 10, Le Havre s'incline à domicile également sur le score de 2-1 face à Brest. Et puis Nice et Le Mans se séparent sur un match nul, 1-1 sur la Côte d'Azur. La reprise de la saison de top 14 de rugby. Lyon bat Clermont 40-36. Bayonne domine Toulon d'un cheveu. Victoire 27-26. Le Stade français l'emporte aussi de justesse sur Perpignan 28-26. Montpellier manque sa rentrée et chute devant Pau à domicile dans l'Hérault 27-19. Et puis Bordeaux-Bègles, le match vient de se terminer il y a quelques instants, étrille littéralement le Racing 92 avec un score final de 64-5 pour Bègles.
2: Merci beaucoup Emmanuel Langlois.
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2: Allez, dans la prochaine demi-heure sur France Info, l'US Open de tennis et le match de nos Français qu'on continue de vivre. Mais avant, la canicule sur le sud de la France.
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2: Et oui, il a fait chaud aujourd'hui dans le sud, en 6e vague de chaleur depuis le mois de mai. 7 départements sont toujours en alerte orange à la canicule ce soir. Les Pyrénées-Orientales, l'Hérault, le Gard, le Vaucluse, la Drôme et l'Ardèche, dans l'Aude, en vigilance aussi. Des records sont même tombés. À Dourdan-Corbières, on a relevé 42,8 hier. Lou Bourdi, vous êtes sur place.
6: Oui, c'est énorme, un record hier, et c'était énorme encore aujourd'hui, parce qu'il a continué et il continue à faire très très chaud dans cette

0: Commune donc au cœur du massif des Corbières, au pied du château qui surplombe la commune. C'est simple, les rues en pierre étaient quasiment vides. On a quand même croisé Jean-Louis, l'un des rares à être sorti, et il le dit, il n'a jamais vu ça.
1: Ici, apparemment, j'ai vu sur Internet là, qu'il disait que Durban était monté à 40,7, je crois.
0: Vous êtes habitué à des températures comme ça ici, en début septembre ?
1: Pas autant. En septembre, non. Ça monte, mais pas comme ça.
0: Eh oui, du très chaud donc encore aujourd'hui, 38 degrés à l'ombre. On est allé demander aux infirmières à domicile comment elles le vivent. Laurence parle d'une canicule infinie qui a commencé bien trop tôt.
2: Mais on ne pensait pas que ça allait arriver si tôt déjà, parce qu'au mois de mai, ça commence à faire un petit peu tôt. Et puis là, on nous a dit jusqu'à fin octobre peut-être. Ça commence à tirer un petit peu, physiquement surtout. Ben, on n'arrive pas à avancer, on est complètement vidé avec cette chaleur-là. Physiquement, on n'arrive plus à avancer. Enfin, moi, personnellement, je n'arrive plus à avancer. Moi, c'est vraiment la première année où je souffre vraiment beaucoup.
0: Et puis ici, c'est un point important à soulever. Cette canicule fait ressurgir la peur de voir renaître ou de voir naître des incendies. Cet habitant jardine à l'ombre devant sa maison et ça l'inquiète.
3: C'est de la folie, quoi. Et en plus, bon, il y a eu le feu un peu plus loin, là. Les gens, ils ont peur parce qu'avec ce qui s'est passé ici l'année dernière au mois d'août, les gens ont peur.
0: C'était juste derrière.
3: Ah ben, derrière, vous avez là, au bout, là. Nous, les flammes, on est partis en catastrophe parce que les flammes elles étaient à 60 mètres, là, derrière. Quand on est parti, on a dit on n'a plus de maison. S'il n'y avait pas eu le dash qui était passé, on n'avait plus rien. Dans le coin, il n'y avait plus rien.
0: Et un an après, il y a toujours cette peur, du coup.
3: Bah, les gens, ils ont plus ou moins peur. Dès qu'il y a le feu, bon, moi, je vois mon épouse, dès qu'hier, vous voyez les canadaires passer, elle dit attends, c'est vous, j'y arrête. Attends, je dis ça pue Laurence, là-bas, le temps que ça arrive.
0: Eh oui, en août dernier, ici, à cet endroit, un énorme feu avait brûlé plus de 16 000 hectares du massif des Corbières. Le feu, lui, à Puy-Laurens, continue à 90 km d'ici.
4: L'eau bourdit dans le massif des Corbières, dans l'Aude, et cet été caniculaire a durement touché les agriculteurs, légumes qui n'ont pas pu pousser à cause de la sécheresse ou fruits au calibre trop petit. Mais il n'y a pas que sur la terre que cette chaleur a laissé des traces. Dans la mer aussi, et les producteurs de moules et d'huîtres tirent également la langue. Bonsoir Philippe Le Gall.
5: Bonsoir.
4: Vous êtes ostréiculteur et président du Comité national de conchyliculture. Où en est la récolte cette année après cet été très trop chaud ?
5: Eh bien, cette année, après un été vraiment très chaud et anormalement chaud, eh bien, nous avons des déficits de croissance et des déficits de production importants. On estime à peu près au niveau national entre 20 et 25% de production en moins sur cette année.
4: Donc on parle des moules et des huîtres, tout confondu ?
5: Alors moi, je parlais pour l'instant des moules, hein, parce que les moules, c'est la pleine saison, et donc c'est maintenant qu'on arrive à chiffrer assez facilement les pertes. Par contre, pour les huîtres, c'est à partir du mois d'octobre qu'on va pouvoir commencer à comptabiliser les pertes. Donc la production en moules, pour vous donner un exemple, elle est de 60 000 tonnes en France, et donc là, on peine à sortir 45 000 tonnes.
4: Et donc c'est vraiment une année compliquée pour vous ?
5: Tout à fait. C'est vraiment une année très compliquée pour nous. Et donc, comme sur Terre, on a un déficit de croissance en mer. C'est lié à la sécheresse, là aussi, parce que c'est peut-être bizarre ce que je vais dire, mais en même temps, quand on a une sécheresse sur Terre, on a aussi une sécheresse en mer, parce que on n'a pas d'apport de sels minéraux pour le développement du phytoplancton, qui est notre fourrage pour nos coquillages.
4: Oui, parce que finalement, la production de coquillages, c'est la seule au monde où l'animal n'est pas nourri par le producteur.
5: C'est ça. C'est-à-dire que c'est un produit qui est dans son milieu naturel et donc il se nourrit tout seul avec le phytoplancton qui doit se développer. Mais malheureusement, depuis le mois de mai, on n'en a plus.
4: Donc vous êtes très dépendant. Oui, c'est ça, c'est ce que j'allais dire. C'est pas uniquement le manque d'eau, c'est les apports dont vous parlez, le phytoplancton qui doivent être de bonne qualité, intervenir au bon moment. Donc finalement, c'est vous avez à la fois un double risque, c'est-à-dire qu'il n'y a plus suffisamment d'eau et l'eau également est trop chaude. Donc vous avez la température de l'eau qui augmente, l'oxygène qui se raréfie et donc ça perturbe les écosystèmes.
5: C'est ça. Et aujourd'hui, concrètement, quand vous prenez le cas de la Méditerranée, on ne peut plus quasiment produire de moules par en plus le réchauffement climatique.
4: Alors, vous parliez, Philippe Le Gall, de retard de croissance. Qu'est-ce que ça veut dire exactement si on parle des moules ? Ça veut dire qu'elles sont plus petites, trop petites, qu'elles ne correspondent pas au cahier des charges ?
5: Alors, c'est effectivement, en fonction des lieux en France qui ont des cahiers des charges à respecter, c'est le cas par exemple pour l'AOC Moules Le Bouchot. Ils ont dû démarrer la saison avec plus d'un mois de retard et parce que les moules n'étaient pas arrivées à la taille requise pour pouvoir les commercialiser.
4: Donc, elles sont plus petites, que d'habitude.
5: Elles sont plus petites que d'habitude, exactement.
4: Est-ce qu'il y a des régions plus touchées que d'autres ? Vous l'évoquiez un petit peu, les moules de Bouchot. Est-ce qu'il y a d'autres régions qui sont particulièrement touchées ?
5: Alors oui, on va faire le tour de France rapidement, hein, mais la Méditerranée, hein, eh bien aujourd'hui, on a des gros soucis de production sur ce secteur dû au réchauffement des eaux. Hein. Et la façade atlantique, alors on a eu petite baisse de production, mais ça semble à peu près, d'après les dernières informations, relativement raisonnable. Mais en même temps, si on prend la Manche, Bretagne Nord et Normandie, là, on a un vrai problème.
4: Alors, on parlait des moules. Si on évoque les huîtres, je comprends que ce soit un peu tôt hein, pour les évoquer, mais est-ce que vous voyez-vous moins d'huîtres cet hiver sur nos tables de Noël ou des huîtres plus chères ?
5: Alors là, le prix, c'est difficile de le dire à l'heure actuelle, mais en tout cas, sur la croissance, on a un vrai déficit. Alors maintenant, est-ce que l'automne va le rattraper ? J'en sais rien. Ça dépendra des conditions climatiques qu'on va voir à ce moment-là. Mais en même temps, aujourd'hui, alors qu'on se parle, on a un vrai défi de croissance et on a plutôt que des petits numéros et pas de gros numéros dans les huîtres.
4: Je lisais dans un excellent papier de nos confrères de Ouest France que le président du comité régional de conchyliculture de Bretagne Nord, Sylvain Cornet, que vous devez sans doute connaître, plaidait pour une continuité de l'eau tout au long de l'année, un stockage qui permettrait un écoulement tout au long de l'année en garantissant aussi une meilleure qualité. Est-ce que vous êtes de son avis ? Est-ce que pour vous, il faut revoir la gestion de l'eau pour la filière ostréicole française ?
5: Complètement. Là aussi, je fais partie de l'agence de l'eau Loire-Bretagne. Effectivement, c'est un vrai sujet. Je pense que pour l'avenir, on voit bien qu'on a un dérèglement climatique, qu'on va avoir des fortes périodes de pluviométrie et après des fortes périodes de sécheresse. Il va falloir créer des réserves, il va falloir créer quelque chose de manière à ce qu'on puisse avoir une continuité de l'eau à l'année. Alors maintenant, il faut certainement réinventer des choses. Alors on parle des bassines qui étaient dans les nappes phréatiques, je pense que c'est pas ça le plus important, mais en même temps, il faudrait qu'on arrive à stocker l'eau qui tombe trop abondamment l'hiver.
4: Et puis aussi peut-être changer la manière de produire plus généralement, aller plus au large, peut-être.
5: Oui. Tout à fait, c'est tout à fait les études que l'on met à l'heure actuelle en place hein, pour voir comment on peut s'adapter à notre environnement, s'adapter à ce changement qui est, je dirais, très rapide. Hein. Ça va vraiment trop vite, là. On ne s'attendait pas à ce que ça aille aussi vite. Et donc aujourd'hui, on est en train de réfléchir, on fait des essais hein, notamment sur des zones plus au large. On pense au parc éolien, on est en contact avec les ministres, nos ministres de tutelle qui sont donc la mer et l'agriculture, pour qu'on puisse justement travailler sur des nouvelles zones. Enfin, je pense qu'on est à l'aube d'une vraie révolution sur notre secteur.
4: Merci beaucoup Philippe Le Gall, ostréiculteur, président du comité national de conchyliculture, d'avoir été avec nous dans le 20h minuit de France Info.
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4: Allez, restez avec nous juste après les grands titres de ce samedi soir. On retourne à l'US Open de tennis. Le français Benjamin Bonzi vient d'être éliminé. Mais avant, à 23h19 sur France Info, l'essentiel de l'info, Emmanuel Langlois, une nouvelle vague de chaleur venue de la péninsule ibérique déferle sur la France ce week-end.
7: 7 départements du sud du pays sont désormais en vigilance orange. Le Vaucluse rejoint la liste. L'Ardèche, l'Aude, la Drôme, le Gard et l'Hérault ainsi que les Pyrénées-Orientales. Des températures inédites pour un mois de septembre ont déjà été relevés ce samedi par Météo France avec par exemple plus de 39 degrés tout à l'heure à Perpignan. La tension ne retombe pas au Moyen-Orient. L'armée américaine affirme avoir frappé et détruit dans le Golfe 3 pétroliers iraniens ce samedi alors que 2 de ces navires avaient été pris pour cible par Téhéran. Les gardiens de la Révolution disent-le avoir attaqué des pétroliers liés aux États-Unis ce soir en représailles à ces frappes américaines. Leur entretien aura duré 3 heures. Porteur une proposition pour mettre fin à la guerre en Ukraine. Les deux émissaires de Donald Trump ont rencontré Vladimir Poutine au Kremlin aujourd'hui avant de se rendre à Kiev demain. Et puis le rugby est Pau qui frappe un grand coup dès la première journée du top 14 ce samedi en allant s'imposer sur la pelouse de Montpellier 27-19. Finaliste l'an passé, Bègles-Bordeaux écrase le Racing 92 64-5 et devient le premier leader du championnat.
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4: Et on retrouve Fabrice Abgral pour l'US Open de tennis. C'est pas d'huitième pour Benjamin Bonzi, le français vient d'être éliminé.
8: C'est vrai, ce n'est pas à l'US Open que Benjamin Bonzi connaîtra son premier huitième de finale en Grand Chelem, en effet, puisque Benjamin Bonzi vient d'être battu par Karen Khachanov, le 50e mondial, ex-demi-finaliste ici à l'US Open. C'était en 2022, vainqueur du Masters 1000 de Paris en 2018, vice-champion olympique à Tokyo. Il s'est imposé en 3-7, Karen Khachanov, 6-3, 6-2, 6-4. Il n'y a pas eu véritablement de match. Benjamin Bonzi n'a pas véritablement rivalisé avec Karen Khachanov en totale maîtrise. Beaucoup trop solide aujourd'hui pour Benjamin Bonzi, qui n'a jamais trouvé de solution dans le jeu proposé par Karen Khachanov. Donc Karen Khachanov qualifiée pour les huitièmes de finale, ce qui veut dire qu'il ne reste plus qu'un seul Français à l'US Open, et ce Français, c'est Arthur Géa. Il est sur le grand stand actuellement, il est sur le court, Arthur Géa, le 87e mondial, opposé à l'américain Michael Zhang, le 107e joueur mondial. Pour l'instant, 4 jeux à 3 en faveur d'Arthur Géa, qui avait réussi à faire la différence. Il avait fait le break, Arthur Géa, puis remené 4 jeux à 1, mais il s'est fait débriquer il y a quelques instants. Il a eu l'occasion toutefois de reprendre le service de Michael Zhang, puisqu'il s'est procuré à l'instant même une balle de break pour mener 5 jeux à 3, service à suivre. Et là, une deuxième balle de break maintenant pour Arthur Géa. La première, il n'a pas pu la concrétiser, donc deuxième balle de break en faveur d'Arthur Géa pour mener 5 jeux à 3, service à suivre. Arthur Géa, que le grand public commence à découvrir progressivement. Il s'est fait connaître, Arthur Géa, en juillet dernier, en remportant contre toute attente, alors qu'il était 127e joueur mondial, il a remporté le tournoi de Los Cabos au Mexique, en dominant, qui plus est, une valeur sûre du tennis mondial, Denis Chapovalov. Et puis il espérait avoir une invitation pour l'US Open, la fédération française ne lui a pas accordé, préférant l'attribuer à Gaël Monfils. Il a donc dû passer par les qualifications, mais malheureusement il a perdu au dernier tour des qualifications, Arthur Géa. C'est-à-dire qu'il était condamné à attendre le forfait d'un joueur pour intégrer le tableau final. C'est ce qu'on appelle un lucky loser. Eh bien, il y a un joueur qui a déclaré forfait. C'est Casper Ruud. Et mécaniquement et automatiquement derrière, eh bien, Arthur Géa a donc intégré le tableau final. Il a eu de la chance, mais il faut savoir la saisir. Et il l'a saisi actuellement, Arthur Géa, qui participe donc à son premier US Open. Lui, qui il y a encore un an était 253e mondial. Eh bien, aujourd'hui, il est au troisième tour de l'US Open en espérant pouvoir se qualifier pour les huitièmes de finale, ce qui serait donc une première pour lui, lui qui dispute seulement son troisième grand chelem. Les deux premiers, c'était cette année à l'Open d'Australie. Il avait été éliminé au deuxième tour, et puis à Roland-Garros, où là il a été éliminé au premier tour. Arthur Géa toujours sur le court, Zhang toujours au service. Avantage à Arthur Géa, troisième balle de break en faveur du Carpentracien. S'il a conclu, il servira derrière pour le gain de la première manche.
4: Et match qu'on continuera à suivre avec vous, Fabrice Abgral. Merci beaucoup. L'info de l'histoire, comme chaque samedi, Catherine Potier est avec Fabrice Dalméda.
9: Bonsoir Fabrice Dalméda.
10: Bonsoir Catherine.
9: Ravi de vous retrouver.
10: Et moi,
9: une nouvelle saison de l'info de l'histoire. Alors, on va parler de la rentrée ce soir, car l'école et le périscolaire ont retenu toute votre attention cette semaine. La violence à Paris, les violences à Paris et dans plusieurs grandes villes font l'objet de poursuites. Le maire de Paris, Emmanuel Grégoire, et sa prédécesseure Anne Hidalgo sont visés par une plainte de famille d'enfants victimes. Alors, cela pose évidemment la question des violences et des agressions sexuelles en milieu scolaire. Et c'est une question ancienne, hein, qui brise le silence pesant de la société française.
10: Oui, il y a quelque chose d'assez douloureux pour l'historien, parce que quand on remonte dans le temps, qu'on remonte par exemple au 19e siècle, on trouve déjà des affaires extrêmement graves qui mobilisent l'attention, qui mobilisent l'opinion, alors même que les châtiments corporels sont interdits. Ils ont été interdits au milieu du 19e siècle. Puis ensuite, en 1887, les républicains ont pris une loi pour interdire les punitions corporelles. On avait le droit de suspendre un étudiant au sens de le mettre au coin ou l'interrompre dans une activité, mais on n'avait plus le droit de les frapper. Alors, c'est un peu nuancé puisqu'il y avait malgré tout une autorité de correction qui était donnée aux éducateurs, donc qui pouvait tolérer certaines atteintes. Il n'empêche, à cette même époque, dans les années 1890, éclatent de nombreuses affaires où des prêtres s'attaquent à des enfants. Et il y a notamment une affaire qui est restée célèbre dans les annales. C'est en 1900, ses frères Longuil, un enseignant dans un établissement catholique, qui est accusé d'avoir agressé sexuellement 8 écoliers âgés de 6 à 10 ans. Alors il s'enfuit, il est retrouvé par la police, il est arrêté, il avoue ses crimes, il est condamné en novembre 1900 à 3 ans de prison. Mais il n'empêche que ce genre de condamnation est relativement rare. Plus souvent, les accusés bénéficient d'un non-lieu, faute de preuves ou parce que la procédure est trop complexe à mettre en œuvre.
9: Mais est-ce que la Première Guerre mondiale et la Seconde Guerre mondiale ont changé la manière de poser le problème ?
10: Alors un petit peu, parce que ce qu'on a réussi à faire à la fin du 19e siècle, c'est à poser qu'il ne devait pas y avoir d'enfants martyrs. Et il y avait le début de la psychiatrie qui a permis de dire qu'il y avait des séquelles sur les enfants qui étaient victimes d'agressions. Après la Première et la Deuxième Guerre mondiale, le problème est que les enfants ont subi de telles difficultés que les questions qui se posent à eux sont assez différentes. Tenez, écoutez comment en 1945, on présentait la rentrée des classes avec ces problèmes.
11: 1er octobre, pour la première fois depuis 6 ans, les enfants vont apprendre à lire sans redouter le bruit des sirènes ou le fracas des bombes. Il faut que ce petit monde grandisse et s'instruise en paix. Rentrée de paix, mais encore rentrée de crise. Leur trouvera-t-on des livres, des crayons, des cahiers et des souliers ?
10: On l'aura compris, c'est une vision plus hygiéniste des enfants qui se développe. L'essentiel, c'est d'essayer de les protéger, surtout dans leur bien-être à l'école, dans ce qui est nécessaire au quotidien, d'une certaine manière.
9: Mais dans les années 70 et 80, il y a eu d'autres affaires.
10: Eh oui, ça revient, notamment à la fin des années 70, avec les premiers crimes dans des écoles liés à des éducateurs, des scandales aussi dans des clubs de sport qui vont commencer à émerger. Et puis, dans les années 80, il va y avoir régulièrement des crimes liés au milieu scolaire. Et en 1988, 4 surviennent à quelques semaines d'intervalle. Et donc, il faut au ministre de l'Intérieur, Pierre Joxe, intervenir à la télévision.
12: Ces crimes, c'est-à-dire assassinats de mineurs avec violence sexuelle, sont très rares. Mais bien qu'ils soient très rares, ils sont horribles et ils nous choquent. Les mesures à prendre sont évidemment des mesures de police. Ce sont des fous qui s'attaquent à des enfants dans ces conditions. C'est l'affaire de la police, c'est l'affaire de l'école, c'est l'affaire de la famille, c'est l'affaire de la société tout entière, protéger les enfants.
10: Alors on va essayer de faire une politique de prévention, alerter les parents, alerter les enfants pour éviter que ces drames ne se reproduisent. En 1989, on reconnaît vraiment à l'enfant sa personnalité, mais il n'empêche, ces crimes abominables continuent encore de nous hanter et le scandale du périscolaire à Paris réanime cette mémoire douloureuse. Il faut que ça cesse.
9: L'enfance et sa défense indispensable. L'info de l'histoire, Fabrice d'Almeida.
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4: La météo avec Patricia Charbonnier.
15: La chaleur va encore monter d'un cran. Demain après-midi, on dépassera encore les 35 degrés de l'intérieur de la Nouvelle-Aquitaine à la moyenne vallée du Rhône, avec des pointes à 39 degrés du midi toulousain à la basse vallée du Rhône, 39 degrés demain après-midi à Toulouse, 37 à Agen, 34 degrés à Lyon et Nantes, 32 à Orléans, 30 degrés à Paris, 28 à Brest. Et Météo France prévoit un minimum de 26 degrés à Lille, avec des conditions météo encore ensoleillées pour demain toute la journée, mais le ciel sera plus nuageux voilé sur la moitié ouest, avec quelques ondées qui pourront localement se déclencher demain matin entre la Bretagne et Pays de la Loire et le Poitou-Charente, avec une petite activité orageuse, un ciel plus instable dans l'après-midi entre la Normandie et les Pays de la Loire. Ailleurs, le temps restera sec, très lumineux sur les régions de l'Est, avec quelques averses en fin de journée sur le sud des Alpes.
4: Les prévisions météo, signées Patricia Charbonnier. Merci à vous. Bonne fin de soirée à tous sur France Info, 23h30. L'info, Marc Potvin.
16: La rencontre entre Vladimir Poutine et les émissaires de Donald Trump a duré environ 3 heures, selon les médias d'État russes. Des pourparlers au Kremlin pour mettre fin à la guerre en Ukraine. La situation n'est bien sûr pas simple, a dit le président russe devant Steve Witkoff, Jared Kushner et les caméras. Demain, les deux émissaires américains seront à Kiev. L'Iran riposte aux frappes américaines menées contre des pétroliers iraniens aujourd'hui. Les gardiens de la révolution affirment avoir attaqué plusieurs navires, dont certains liés aux États-Unis. Washington dit avoir mis 3 pétroliers iraniens hors d'état de nuire. Jordan Bardella réaffirme son affinité politique et personnelle indéfectible envers Marine Le Pen. Ce n'est pas un hasard. La rentrée politique du Rassemblement national est marquée par plusieurs dissonances entre les deux leaders du parti. Dans l'Aude, les pompiers n'en ont pas fini avec l'incendie depuis Lorence. La surface parcourue est restée stable à 225 hectares sur toute la journée, mais le sinistre reste actif, notamment sur certains points chauds inaccessibles, souligne la préfecture. L'Aude compte parmi les 7 départements français qui seront encore en vigilance orange demain. La 10e et dernière édition du The Event se termine demain, mais déjà, elle bat tous les records. Plus d'11 millions d'euros récoltés jusqu'ici. Ce marathon caritatif avec des stars des plateformes YouTube et Twitch va bénéficier à une vingtaine d'associations. En foot, Lens essuie une deuxième défaite d'affilée. Les 100 et or battus 1-0 par Lorient à domicile tout à l'heure. De quoi inquiéter avant le déplacement au Slavia Prague jeudi pour la première journée de Ligue des Champions. Deux autres matchs de la troisième journée de Ligue 1 ont eu lieu ce soir. Brest est allé s'imposer 2-1 au Havre, un partout entre Nice et Le Mans. Et puis, il lui reste un match de poule à disputer. Mais déjà, l'équipe de France féminine de basket est qualifiée pour les quarts de finale de la Coupe du Monde grâce à sa large victoire contre la Corée du Sud ce soir. Score final 95-69.
4: Marc Potvin, merci beaucoup. Allez, le menu sur France Info jusqu'à minuit. Le conflit en Iran, de nouveaux affrontements dans le Golfe entre Washington et Téhéran, des frappes sur des pétroliers, on va y revenir. Et puis Cécile de France au micro du service culture de France Info. Ça sera juste après un point sur la situation en Ukraine.
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4: L'Ukraine, où plusieurs attaques russes ont fait 7 morts et une cinquantaine de blessés hier. Des frappes qui, pour certaines, ont eu lieu après la proposition de trêve de Volodymyr Zelensky à l'occasion de la visite à Moscou et à Kiev ce week-end des émissaires de Donald Trump, Jared Kushner et Steve Witkoff, venus reprendre les négociations de paix. Notre envoyé spécial sur place, Virginie Pironon.
18: Oui, le président Volodymyr Zelensky a dénoncé ce matin de nouvelles frappes sur 2 aéroports de la capitale. L'aéroport de Juliani, dans Kiev, et celui de Boryspil, en proche banlieue, ville pilonnée ces derniers jours par les nouveaux drones à réaction utilisés par la Russie. Pour Volodymyr Zelensky, il est évident qu'il existe un lien entre ces frappes et la venue à Kiev demain des 2 émissaires de Donald Trump. Il devrait faire le trajet Moscou-Kiev en avion. La visite de Steve Witkoff et Jared Kushner est une première en Ukraine. Les deux hommes, selon le président américain, sont porteurs, je cite, d'une proposition pour mettre fin à la guerre. Hier soir, Volodymyr Zelensky avait proposé au Kremlin un arrêt des frappes le temps de leur visite, ainsi qu'une trêve le long de la ligne de front. Proposition suivie d'un long silence de Vladimir Poutine, qui a fini par ordonner aux forces russes de ne pas frapper Kiev pendant 3 jours, à partir de ce soir minuit.
4: Et alors, qu'est-ce que l'Ukraine attend de cette visite des émissaires américains ?
18: Après bientôt 5 années de conflit à grande échelle, Kiev a peu d'espoir que Steve Witkoff et Jared Kushner ne viennent avec la moindre concession de Moscou. Mais pour l'Ukraine, leur visite reste un symbole. Steve Witkoff, devenu le principal négociateur pour les États-Unis sur ce dossier, n'avait encore jamais fait le déplacement. L'administration Trump reconnaît désormais que Kiev obtient des résultats face à Moscou et il ne semble plus question d'imposer à Volodymyr Zelensky un plan de paix sans le consulter.
4: Virginie Pironon, envoyée spéciale de France Info en Ukraine. Les États-Unis dont on parlait, qui ont annoncé avoir frappé 3 pétroliers iraniens dans la région du Golfe aujourd'hui, riposte à une attaque de Téhéran contre 2 de ses navires. Et ce soir, en représailles à ces frappes américaines, à nouveau, les gardiens de la révolution disent avoir attaqué des pétroliers liés à Washington. Bonsoir David Rigoulet-Rose.
19: Bonsoir.
4: Merci d'être avec nous. Vous êtes chercheur à l'Institut français d'analyse stratégique, chercheur associé à l'ESMENA et rédacteur en chef de la revue Orient Stratégique. On va décrypter ce qu'il se passe au Moyen-Orient avec vous. La guerre entre les États-Unis et l'Iran a-t-elle pleinement repris ?
19: Non, elle n'a pas pleinement repris, mais c'est une guerre en perlée en réalité depuis plusieurs semaines, avec une alternance d'accalmie et de frappes sporadiques. Il se trouve que ça avait redémarré parce que la marine des gardiens avait eu des velléités de miner à nouveau le détroit. Pour hypothéquer la sortie du pétrole, justement, que les Américains arrivent à faire passer par la voie omanaise. Ça a justifié une centaine de frappes sur une quarantaine de cibles. Et effectivement, là, dernièrement,

0: Il y a eu manifestement deux navires de l'US Navy qui auraient été délibérément visés. On parle même d'un porte-avions, en tout cas d'un destroyer, et ça a justifié la réplique justement de l'US CENTCOM, dirigée par l'amiral Brad Cooper, en visant trois pétroliers de la flotte fantôme iranienne, en l'occurrence le Dohni, près de l'île de Karn, qui est le poumon pétrolier de l'Iran, le Stark One. D'ailleurs, il y a une vidéo qui fait état de l'avertissement américain avant la frappe, et puis le Kilo qui aurait été coulé dans le golfe d'Oman. Et la déclaration officielle de l'amiral Brad Cooper, c'est de dire: si vous visez nos navires, le coût sera d'autant plus élevé en ce qui vous concerne. Donc il y a une logique de dissuasion qui est instaurée pour maintenir le flux et dissuader effectivement les velléités du corps des gardiens de la Révolution d'obstruer et de parasiter le détroit d'Ormuz.
1: Oui, parce que c'est pas un hasard hein, si ces tirs reprennent surtout en mer, puisque l'objectif pour les deux parties, c'est toujours le contrôle de ce détroit d'Ormuz. Est-ce qu'aujourd'hui, on sait qui le contrôle?
0: Ouais, le contrôle, il est toujours relatif. La question, c'est ce qui sort et ce qui rentre. Aujourd'hui, ce qui est avéré, c'est que, y a quasiment pas une goutte de pétrole iranien qui sort. Le pétrole iranien qui est sorti est sur des navires flottants dans l'attente d'un acheteur putatif. Mais depuis effectivement juillet, il y a quasiment, et d'ailleurs les autorités gouvernementales iraniennes le reconnaissent à demi-mot, il n'y a absolument plus d'exportation du pétrole, ce qui veut dire que les cuves se remplissent et que surtout, il n'y a plus de rentrée financière. Et c'est l'objectif de la fameuse guerre économique décrétée par le secrétaire justement du Trésor américain, Scott Bessent.
1: Et oui, parce que finalement, l'élément central du calcul iranien, la capacité de Téhéran à faire davantage payer ses adversaires qu'il ne paie lui-même, commence un petit peu, si je vous suis, à se retourner contre lui.
0: Beaucoup. C'est une arme à double tranchant. On peut dire que c'est un peu un one shot. C'est très efficace de manière immédiate, puisqu'on a vu, hein, ça avait, le calcul des Iraniens, c'était de faire exploser les prix et de peser évidemment sur l'économie mondiale et sur l'agenda politique de Donald Trump. Mais en réalité, le contre-blocus américain est une hypothèque pour les rentrées financières du régime iranien. Et du coup, il y a une réversibilité, effectivement, de l'arme du Détroit, qui aujourd'hui pénalise paradoxalement plus l'Iran que les Américains, même si évidemment on a vu au niveau des prix, hein, notamment de ce qu'est le diesel, etc., que les prix montent évidemment, mais c'est un problème de raffinage, c'est pas un problème de pétrole au sens strict, parce que si on regarde ce qui sort aujourd'hui, il y a plusieurs millions de barils qui transitent effectivement par la voie omanaise sous supervision américaine, au grand dam d'ailleurs de Téhéran, qui de son côté ne peut plus faire sortir de pétrole. Donc la situation est très complexe.
1: Mais est-ce que ça veut dire, David Rigouleros, que le pouvoir de nuisance du régime iranien est en train de baisser?
0: Sur le Détroit, probablement. Et d'ailleurs, c'est un débat en interne à Téhéran qui fait valoir que ce qui a fonctionné très bien au début devient aujourd'hui contre-productif potentiellement, puisque c'est une occlusion hein, pour les rentrées financières iraniennes. Et que c'est une impasse. Ce qui était présenté comme une impasse stratégique américaine, sur le fond, vaut aussi pour l'Iran. Et aujourd'hui, effectivement, en réalité, il y a du pétrole qui sort. Alors, il y a évidemment des déclarations hyperbolique hein, de l'administration américaine en disant qu'on a retrouvé le niveau précédent la guerre. C'est pas tout à fait le cas, mais de toute façon, il y a des routes alternatives qui sont en train d'être mises en place, notamment terrestres, qui permet de dévaluer stratégiquement la valeur du Détroit.
1: Est-ce que ça veut dire que les États-Unis sont en train, non pas de gagner cette guerre, de gagner ce conflit, mais voilà, en train de peser davantage dans ce jeu-là?
0: Oui, incontestablement, on a beaucoup glosé sur l'impasse stratégique avérée hein, par rapport au but initial qui devait être rempli dans un temps record, ce qui n'est pas le cas. La temporalité longue s'est imposée en réalité à Donald Trump, ce qui n'est pas du tout dans son caractère, mais il l'a intégré. Et le paradoxe, c'est que cette intégration de la temporalité longue, qui était la carte maîtresse des Iraniens, les pénalise aujourd'hui, ce qui n'était pas forcément le calcul initial. Donc la situation est mitigée de part et d'autre. C'est-à-dire qu'il n'y a pas de perspective de solution, mais la situation économique des Iraniens devient de plus en plus difficile, incontestablement.
1: Et ça, les Américains peuvent en tirer profit.
0: C'est ce qu'ils essaient de faire avec justement l'opération qui a été lancée par Scott Bessent, qui en fait est le

0: de la population, c'est difficilement tenable à long terme. Et d'ailleurs, Khalid Baf, qui était le principal négociateur justement de l'accord d'Islamabad, a lui-même, de manière explicite, lors d'un passage à Bagdad, évoqué le fait que l'Iran ne pourrait pas survivre à long terme dans une tension aussi extrême, ce qui n'a pas été apprécié évidemment par les ultras.
1: Vous le disiez, David Rigoulet-Rose, c'est un conflit maintenant qui est sur le temps long. Pourtant, on sait qu'il y a les élections législatives de mi-mandat, les midterms qui arrivent, qui sont cruciales pour Donald Trump. Est-ce qu'il ne va pas être un petit peu pressé de terminer cette guerre ? Il dit là que ce sont des frappes ponctuelles, que les États-Unis ne sont pas en train de se battre. Est-ce que ce n'est pas une manière pour lui de minimiser l'impact pour les États-Unis de ce conflit ?
0: Oui, il y a une logique de communique d'affichage de sa part. Mais sur le fond, il ne faudrait pas surinterpréter l'importance des mid-termes. Donald Trump est prêt à les perdre. Ce qui, en tout cas, à la Chambre des représentants, pas forcément au Sénat. Mais on a beaucoup... c'est le calcul iranien, d'ailleurs. C'est l'idée qu'effectivement, il ferait marche arrière par rapport à l'horizon électoral et à la pression effectivement de la hausse notamment du prix de l'énergie, alors qui est un vrai problème pour lui aux États-Unis, notamment pour ce qui est du diesel. Mais sur le fond, en réalité, c'est pas ça qui hypothèque la stratégie qui est mise en place et qui a intégré la temporalité plus longue qu'initialement prévue.
1: Merci beaucoup David Rigoulet-Rose, chercheur à l'Institut français d'analyse stratégique et rédacteur en chef de la revue Orient Stratégique. Allez, la suite du troisième tour de l'US Open de tennis et Fabrice Abgral, plus qu'un Français en lice, Arthur Géa.
2: Arthur Géa actuellement sur le grand stand opposé à l'américain Michael Zhang, 107e joueur mondial, et vous entendez derrière moi évidemment le public new-yorkais qui soutient évidemment Michael Zhang. Il en a eu besoin, Michael Zhang, parce qu'il était en difficulté face à Arthur Géa, l'actuel 87e joueur mondial, lucky loser, hein, repêché après le forfait de Casper Ruud, lui qui avait été éliminé au dernier tour des qualifications. Et bien Arthur Géa est sur le court, il est le dernier Français en lice, et peut-être que s'il s'impose, et bien il sera en 8e de finale, ce qui serait une première pour lui. Ce n'est que son 3e tournoi du Grand Chelem à Arthur Géa, âgé de 21 ans. 6 jeux partout entre les deux joueurs. Le tie-break vient tout juste de débuter. Et c'est Arthur Géa qui est au service au début de ce tie-break. Il peut avoir des regrets, Arthur Géa, parce qu'il a dominé la première manche. Il a mené 4 jeux à 1 dans ce premier set avant que Michael Zhang réussisse à revenir, à se relancer, à égaliser à 4 jeux partout. Il a réussi à débriquer, et puis dans ce premier set il a surtout une balle de set, Arthur Géa, sur le service de Michael Zhang à 5 jeux à 4, mais malheureusement il n'a pas pu la convertir, il n'a pas pu la concrétiser, et Michael Zhang en a profité, donc je vous le disais, pour pousser maintenant Arthur Géa dans un tie break. C'est la deuxième fois hein, qu'il s'affronte. La première c'était en juillet dernier au deuxième tour de Los Cabos au Mexique, et Arthur Géa s'était imposé en 3-7 avant de remporter le tournoi. C'est même leur troisième confrontation si on prend en compte le tournoi Challenger de Nouméa en début de saison. Arthur Géa l'avait emporté là encore en 3-7, et là aussi avant que le Carpentracien ne gagne le tournoi. Autant vous dire que Michael Zhang a plutôt tendance à porter bonheur à Arthur Géa. Reste à confirmer aujourd'hui à l'US Open. Le tie-break vient tout juste de commencer. Un point partout entre les deux joueurs dans ce tie-break du premier set.
1: Merci beaucoup Fabrice Abgral. Et Benjamin Bonzi, je le rappelle, a été éliminé par le Russe Karen Khachanov, 6-3, 6-2, 6-4.
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1: Allez, dans un instant sur France Info, les mots de Cécile de France. La comédienne belge a confié à Matteo Maestrachi le rapport qu'elle entretenait avec le cinéma américain au Festival du film de Deauville. C'est à suivre après l'essentiel de l'info, les grands titres de ce samedi soir à 23h45. Marc Potvin, et le Kremlin fait le bilan de la rencontre entre Vladimir Poutine et les émissaires de Donald Trump.
4: Des discussions qualifiées d'extrêmement franches. Le Kremlin ajoute à l'instant que Jared Kushner et Steve Witkoff ont présenté au président russe plusieurs idées pour mettre fin à la guerre en Ukraine. Les deux émissaires américains seront demain à Kiev. Encore des échanges de frappes aujourd'hui au Moyen-Orient. L'Iran dit avoir attaqué plusieurs navires, dont certains liés aux États-Unis. Représailles aux frappes américaines menées plutôt contre des pétroliers iraniens. 3 mis hors d'état de nuire, selon Washington. Les aveux d'une star d'Internet, le YouTuber Greg Guy. Guillotin reconnaît des violences physiques et psychologiques contre son ancienne compagne qui a porté plainte. L'humoriste connu pour

0: ses caméras cachées, exprime sa honte et affirme être suivi par un psychologue. Et puis Teddy Riner, absent des championnats du monde de judo le mois prochain, le triple champion olympique contraint de déclarer forfait en raison d'une blessure à l'épaule droite cet été.
1: 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Tapis rouge en Normandie, le festival du film américain de Deauville a ouvert hier sa 52e édition. Cette année, 13 films en compétition, départagés par un jury présidé par l'acteur Roche Dizem, et dans lequel on retrouve Cécile de France. La comédienne belge s'est confiée au micro de Matteo Maestrachi sur son rapport au cinéma américain.
2: Comme il y a beaucoup plus de réalisateurs, donc il y a plus de choix, donc oui, grandir avec des Tim Burton, avec des Terrence Malick, avec des réalisateurs, les frères Cohen, ça a vraiment un impact très très fort sur votre accès à l'art. Mais il y a quelque chose quand même des États-Unis, voilà, il y a un savoir-faire, il y a une magie qui est exceptionnelle.
3: Et en tant que comédien, est-ce qu'on a toujours ce fantasme d'Hollywood ou est-ce que, comme vous, quand on l'a fait, quand on l'a assouvi sur plusieurs productions, je pense notamment au film de Clint Eastwood, est-ce qu'après on en revient un peu ou on garde quand même cette envie de tourner dans des productions américaines, les yeux, le cœur tourné vers Hollywood et Los Angeles ?
2: Alors, moi, mes deux expériences se sont tellement bien passées que je ne dirais pas non pour recommencer... ces moments incroyables, les décors sont souvent, il y a beaucoup plus d'argent, donc pas forcément sur le film de Clint Eastwood, c'était plutôt un petit budget, mais j'avais tourné un film qui s'appelait Le Tour du Monde en 80 jours et j'avais 5 ans parce que j'étais totalement émerveillée de voir l'argent qui est investi dans les décors, les figurants, c'est vraiment... C'est du rêve. Et après, j'ai aimé aussi revenir en France parce que... je n'étais pas vraiment partie, mais disons que je savoure aussi travailler en France parce qu'on considère vraiment l'acteur, enfin, on l'invite dans la création. C'est collaboratif. Alors que peut-être, justement, dans cette grosse machine que peut être l'industrie américaine, on se sent moins légitime pour faire des propositions et amener quelque chose qui est propre à notre création.
3: L'an passé, ici à Deauville, il y avait Kim Novak et Pamela Anderson. Donc, il y a des invités, des femmes avec un parcours particulier, assez forte, assez iconique. Il y a peut-être une démarche aussi... assez féministe de la part du Festival de Deauville, de les mettre en avant. Cette année, il y a Suzanne Sarandon et Faye Dunaway. Voilà, qu'est-ce que toutes les deux, sans forcément d'ailleurs les associer, mais qu'est-ce que toutes les deux convoquent comme souvenir chez vous ?
2: Oui, elles jouent des femmes libres, des femmes qui prennent leur destinée en main. Elles ont forcément eu un impact sur les modèles que le cinéma nous propose à nous, jeunes filles. Je pense que oui, c'est très important. En tout cas, on a une responsabilité. Ces femmes exceptionnelles, on le sent, on le voit à travers leurs choix, ont conscience. Et on se sent de cette responsabilité de donner aux petites filles, aux jeunes femmes qui vont construire leur vie, des modèles de femmes libres en tout cas, c'est important. Ouais.
3: Suzanne Sarandon a souvent pris position sur des sujets politiques, comme son époux Tim Robbins. Elle a moins tourné ces derniers temps, peut-être qu'il y a un lien. Comment est-ce que vous, je sais que vous avez signé notamment des pétitions sur l'écologie, comment est-ce que vous vous positionnez sur l'engagement des artistes ? Est-ce qu'ils doivent continuer à s'engager ? Est-ce qu'ils doivent faire attention ? Est-ce que chacun fait comme il veut ? Et est-ce que parfois, quand on s'engage, ça peut être préjudiciable ?
2: Alors, moi, ma manière de m'engager, parce que, par exemple, je ne me considère pas du tout militante. J'aime interpréter des femmes qui, elles, ont beaucoup de courage et de dignité. Mais... moi, je ne me considère que comme une artiste. Mais nous, les artistes, nous avons aussi une mission auprès des autres êtres humains, on va dire. C'est ce pouvoir de l'intelligence émotionnelle, d'aller la stimuler, d'aller toucher les gens, de par l'identification, de par la possibilité de se projeter dans un personnage. C'est très important qu'il y ait un lien entre les êtres humains dont on raconte l'histoire sur un écran, et nous qui sommes assis dans la salle de cinéma. On est tous des êtres humains et c'est important de faire cette connexion entre les deux.
1: Cécile de France avec Matteo Maestrachi, interview à retrouver évidemment sur franceinfo.fr. Et du cinéma à la musique, on retrouve Bertrand Dical tout de suite. Dans ses chansons,

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Cette chanson de Dominica est sortie au mois de juillet, quand nous cheminions de canicule en canicule. On en avait presque oublié le vent et la pluie déréglés qui de plus en plus souvent ravagent la France. Comme justement le 24 août à Pomas dans l'Aude, une commune de plus ravagée par un de ces aléas climatiques de plus en plus fréquents. Suffisamment fréquent pour que Dominica en fasse le décor d'une rencontre entre un homme et une femme. Des retrouvailles entre amants, une histoire sentimentale qui commence, toute autre chose, on ne sait pas.

Le vent et les dégâts. En 2026, on n'a pas besoin d'efforts d'imagination pour voir les tuiles tomber au sol. Mais voilà, c'est désormais un élément de notre imaginaire. Notre culture populaire intègre ces événements extrêmes pour raconter des histoires. Jusqu'à présent, les événements climatiques étaient plus sobres, plus apprivoisés. D'ailleurs, en 1960, cela s'appelait l'orage. 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

0: ce... Entre l'orage romantique de Georges Brassens en 1960 et la tempête générique de Dominica en 2026, il y a un événement assez traumatisant pour tous les Français, comme pour le chanteur Mickey 3D.
1: 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Et tout le monde qui paniquait. On avait peur. Tu disais quoi ? Tu disais rien ?
0: En 2001, Mickey 3D fait entendre le vent, le vrai vent de fin décembre 1999, quand les deux tempêtes, Lothar et Martin, ravagent la France. À l'époque, des climatologues avertissent qu'il est bien possible que ces événements climatiques destructeurs soient de plus en plus fréquents. Mais on reste détendu, hein. D'ailleurs, les cyclones et le vent meurtrier, c'est chez les autres. Par exemple, avec l'ouragan Hugo sur la Guadeloupe en 1989, que chante Thomas Fersen 6 ans plus tard, ou un texte du poète martiniquais Georges Desportes, interprété par Arthur H. en 2012.

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1: Il y a dans cette splendeur poétique une sorte de distance presque esthétisante par rapport aux tragédies climatiques. C'est saisissant d'entendre comment les cultures qui vivent avec les cyclones, par contraste, peuvent en parler. Trois exemples. Serge Lebras se remémore des cyclones Alix et Carole qui détruisent les habitations de 15% des habitants de l'île Maurice. Le groupe DP Express qui se souvient du cyclone David qui frappe Haïti en 1978. Dieudonné Larose qui se rappelle de l'ouragan Iris en 1995.

Des textes dramatiques et poignants sur des rythmiques dansantes. C'est tout l'art créole d'affronter le tragique de l'existence, individuelle comme collective. On raconte le désastre sur de la musique familière et rassurante. Et cet été, Dominica vient peut-être d'introduire cette dimension-là dans nos musiques populaires. Le désastre d'une tempête, c'est aussi une chanson presque romantique. 2026, Dominica, la terre à personne. 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

0: dans ces chansons qui font l'actu. Bertrand Dical, merci beaucoup. 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Allez, le tennis tout de suite.
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0: À l'US Open où l'on suit avec vous, Fabrice Avgral, le match du dernier Français en lice, Arthur Géa, qui a gagné le premier set.
2: Il a gagné le premier set au tie-break, Arthur Géa, sur le score de 9 points à 7. Un tie-break extrêmement disputé où chacun des deux joueurs a eu sa chance, mais il aurait pu terminer plus tôt, Arthur Géa, cette première manche, puisque dans ce premier set, il a mené 4 jeux à 1 face à Michael Zheng, l'Américain classé 107e joueur mondial. Il a mené 4 jeux à 1, mais l'Américain est revenu, il a réussi à débreaker, à se relancer, à revenir à 4 jeux partout. Il y a 5 jeux à 4. Arthur Géa a bénéficié d'une première balle de match sur le service de Michael Zheng, mais il n'a pas pu convertir cette balle de match. Michael Zheng a remporté sa mise en jeu. Il a poussé donc Arthur Géa dans ce tie-break. Michael Zheng a eu une balle de 7 dans ce tie-break, la première balle de 7 dans ce tie-break. C'était pour l'Américain, mais Arthur Géa a réussi à la sauver. Puis derrière, eh bien Arthur Géa s'est procuré 2 balles de 7. La première, il n'a pas pu la convertir. La deuxième, oui. Et donc, il remporte ce premier set, donc sur le score de 9 points à 7 dans ce tie-break. Une très belle performance d'Arthur Géa, le seul Français encore en lice, lui qui dispute son 3e tournoi du Grand Chelem, le tout premier à l'US Open. Il est le dernier Français et il pourrait être aussi donc le seul Français présent en 8e de finale. On n'en est pas là, mais c'est plutôt bien parti. Il vient de remporter le premier set. Il a peut-être pris déjà un ascendant psychologique sur Michael Zheng, mais toutefois attention, hein, il est quand même encouragé, Michael Zheng, par le nombreux public du Grand Stank, le nombreux public new-yorkais de cette US Open. Arthur Géa va devoir rester extrêmement concentré, mais sur ce qu'il a montré dans la première manche, on peut penser qu'Arthur Géa a la possibilité de se qualifier et de rester dans le tournoi. Lui qui s'est révélé aux yeux du grand public au mois de juillet dernier en remportant le premier titre de sa carrière à 21 ans à Los Cabos au Mexique, en dominant le Canadien Denis Shapovalov. Le premier set donc remporté par Arthur Géa dans ce match du 3e tour qui a débuté il y a maintenant 1h09 très précisément. Sachez que le vainqueur de ce match affrontera en 8e de finale le vainqueur du match qui opposera le Belge Zizou Bergs au Néerlandais Van de Zandschulp.
0: Match qu'on va continuer évidemment de suivre avec vous. Fabrice Avgral, merci beaucoup. La météo.
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0: Patricia Charbonnier.
4: La chaleur va encore monter d'un cran. Demain après-midi, on dépassera encore les 35 degrés de l'intérieur de la Nouvelle-Aquitaine à la moyenne vallée du Rhône, avec des pointes à 39 degrés du midi toulousain à la basse vallée du Rhône, 39 degrés demain après-midi à Toulouse, 37 à Agen, 34 degrés à Lyon et Nantes, 32 à Orléans, 30 degrés à Paris, 28 à Brest. Et Météo France prévoit un minimum de 26 degrés à Lille, avec des conditions météo encore ensoleillées pour demain toute la journée, mais le ciel sera plus nuageux, voilé sur la moitié ouest, avec quelques ondées qui pourront localement se déclencher demain matin entre la Bretagne et puis de la Loire et le Poitou-Charentes, avec une petite activité orageuse, un ciel plus instable dans l'après-midi entre la Normandie et les Pays de la Loire. Ailleurs, le temps restera sec, très lumineux sur les régions de l'Est, avec quelques averses en fin de journée sur le sud des Alpes.
0: Patricia Charbonnier pour la météo, merci beaucoup et merci à vous d'être fidèles à France Info. Bonne nuit à tous, il est minuit. Toute l'info, Emmanuel Langlois.
5: Ce week-end est encore très politique, alors que Jean-Luc Mélenchon et Gabriel Attal étaient à la braderie de Lille, notamment au passage incontournable cette année pour les candidats à la présidentielle du printemps prochain. Eh bien, de nouvelles tensions se font jour autour du Rassemblement national. Jordan Bardella a d'ailleurs tenu à mettre les points sur les i, à répondre aux critiques en marge d'un déplacement, lui, en Italie, Audrey Tison.
6: Jordan Bardella l'assure, c'est une campagne à deux que mène le RN. Alors oui, il va continuer à faire entendre sa voix dans cette campagne, notamment sur les propositions économiques, sujet sur lequel il n'est pas toujours sur la même ligne que sa candidate. Mais Jordan Bardella assure qu'il restera fidèle à sa mentor.
7: Il y a avec Marine Le Pen une affinité politique et personnelle indéfectible. Marine Le Pen doit être élue présidente de la République. Donc je serai à mon poste. Les Français dans cette campagne me trouveront aux côtés de Marine Le Pen.
6: Interrogé sur BFM, il refuse de commenter en revanche l'implication future de Marion Maréchal dans cette campagne. Dans le même temps, Éric Ciotti fait sa rentrée sur ses terres des Alpes-Maritimes. Il propose à son allié Marine Le Pen un pacte d'alliance, mais il pointe aussi l'une des principales différences, sa vision des retraites. Il va falloir travailler plus et nous aurons besoin d'une dose de capitalisation, ce qui n'est pas du tout la ligne de Marine Le Pen.
5: Audrey Tison, dans l'Aude, le feu de forêt qui s'est déclaré près de la commune de Puy-Laurence est toujours actif, notamment sur certains points chauds inaccessibles. Met en garde ce soir le préfet du département dans son point de situation. Mais les

0: flammes ne progressent plus. Le feu a ravagé 225 hectares pour le moment. Il est qualifié de peu virulent par les autorités. 350 pompiers restent mobilisés sur place dans ce secteur difficile d'accès. Les corps des deux pêcheurs bretons emportés dans le naufrage du chalutier français Maranello au large du Royaume-Uni ont été retrouvés. Annonce du parquet de Saint-Brieuc, le bateau avait coulé le 29 août au large de Plymouth. Son épave avait été localisée en milieu de semaine. L'entretien aura duré 3 heures. Les deux émissaires de Donald Trump ont rencontré Vladimir Poutine à Moscou, comme prévu. D'après le Kremlin, ils ont présenté au président russe plusieurs idées pour finir la guerre en Ukraine et les discussions ont été extrêmement franches. Les deux émissaires qui se rendront en Ukraine ce dimanche. La tension ne retombe pas au Moyen-Orient où l'armée américaine affirme avoir frappé et détruit dans le Golfe 3 pétroliers iraniens ce samedi après que 2 de ses navires ont été pris pour cible par Téhéran. Les gardiens de la révolution qui répliquent ce soir, ils affirment avoir attaqué des pétroliers liés aux États-Unis en représailles donc à ces frappes américaines. Le football et Lens qui concède sa 2e défaite de rang en Ligue 1, battu à domicile par Lorient 1-0 à quelques jours du début en Ligue des Champions des Sang et Or. Réduit à 10, Le Havre s'incline à domicile 2-1 face à Brest, puis Nice et Le Mans se séparent sur un match nul 1-1. Un mot de rugby également. Pau frappe un grand coup dès la première journée du top 14 ce samedi en s'imposant sur la pelouse de Montpellier, finaliste l'an dernier 27-19. Bordeaux-Bègles écrase le Racing 92, 64-5 et devient donc le premier leader de ce championnat. Il est 3:00 sur France Info, la météo.
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0: Le temps de votre dimanche, une légère tendance instable sur l'ouest du pays. Patricia Charbonnier.
2: La chaleur va encore monter d'un cran aujourd'hui. Météo France prévoit des températures supérieures à 35 degrés cet après-midi. De l'intérieur de la Nouvelle-Aquitaine à la moyenne vallée du Rhône, avec des pointes à 39 degrés du midi toulousain à la basse vallée du Rhône, 39 degrés cet après-midi à Toulouse, 37 à Agen, 34 à Lyon et Nantes, 30 degrés à Paris, 26 degrés. Ce sera le minimum pour Lille cet après-midi. Des conditions météo encore très ensoleillées, très calmes. Un ciel qui restera lumineux toute la journée dans l'est, mais le ciel sera plus nuageux sur la moitié ouest du pays, avec quelques ondées possibles ce matin entre la Bretagne, les Pays de la Loire et le Poitou-Charente, avec une petite activité orageuse. Et quelques ondées pourront se déclencher cet après-midi entre la Normandie et les Pays de la Loire.
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4: L'Allemagne, où l'on vote demain dans le Land de Saxe-Anhalt, à l'est du pays, donc dans l'ancienne RDA. Élection cruciale, l'extrême droite aux portes du pouvoir. Elle pourrait faire une percée inédite depuis l'après-guerre. On retrouve tout de suite notre correspondante Sandrine Etoa-Handeg à Magdebourg, la plus grande ville de cet état régional où l'AFD est créditée à plus de 40%. Bonsoir Sandrine. Magdebourg, où 6000 personnes se sont réunies pour la démocratie aujourd'hui.
5: Oui, ils sont des milliers ce soir sur le Domplatz, place centrale de Magdebourg, sous les fenêtres du Parlement régional, à qui ces manifestants l'espèrent ne sera pas dirigé par l'AFD demain soir. Dans la foule, toutes les générations sont représentées. Le racisme et la haine ne sont jamais une alternative, peut-on lire sur une pancarte. Référence au nom du parti d'extrême droite, AFD, Alternative für Deutschland, ça veut dire l'alternative pour l'Allemagne. Il y a de la joie dans ce cortège, mais aussi de la gravité. On peut voir les drapeaux arc-en-ciel de la communauté LGBT qui flottent comme une réponse au drapeau allemand agité par des électeurs de l'AFD qui défilent quelques rues plus loin. Joya a 24 ans, c'est déjà la 4e fois qu'elle défile contre l'AFD, mais cette fois-ci est plus importante que les autres, nous dit l'étudiante.
6: C'est super important d'être là aujourd'hui pour dire et montrer que oui, bien sûr, beaucoup de gens soutiennent l'AFD, cependant ce n'est pas la majorité des Allemands. Nous, on s'engage politiquement à gauche pour dire que nous sommes là les uns pour les autres et qu'il y a, désolé de le dire, des idiots qui ne comprennent pas qu'on peut vivre ensemble. Eux, leur objectif, c'est juste de diviser la société.
5: Nous pouvons encore faire la différence, répète Joya. Convaincre les abstentionnistes, convaincre celles et ceux qui sont tentés de voter l'AFD pour essayer, selon André. Lui représente l'Église catholique qui est dans le viseur de l'AFD. Dans son programme, le parti d'extrême droite souhaite réduire son financement. Motif, elle défend trop les migrants. André adresse ce message aux électeurs du parti qu'il qualifie de xénophobe, car dit-il, il prône la différence ethnique entre les citoyens.
7: Dialogue. Hamburg, nächsten

0: Le dialogue, l'amour du prochain, c'est le message de l'Église catholique et il est particulièrement important dans ce moment politique que nous traversons. Car l'AfD est contre tout ça. Je crois que beaucoup de leurs électeurs ignorent que ce parti ferme les yeux sur la présence de nazis dans ses rangs et que l'AfD est proche de la droite la plus extrême. Et c'est triste pour l'Allemagne au vu de son histoire. Ça fait peur à beaucoup de gens.
1: De la peur, mais aussi de la colère, de la tristesse. Ce sont ces sentiments mêlés qui traversent Annette. Elle a 67 ans. Elle fait partie de l'association Oma Gegenrecht, les mamies contre l'extrême droite. Association très connue en Allemagne pour s'opposer à l'AfD depuis des années.
2: Mes parents ont vécu pendant la Seconde Guerre mondiale, subi la dictature des nazis et vu leurs amis être déportés. Moi, j'ai grandi avec ça. Ce trauma transgénérationnel est en moi. Nous devons faire quelque chose. À nos grands-parents, on a demandé « Que faisiez-vous quand Hitler prenait le pouvoir ?» Nous aussi, on nous demandera « Qu'avez-vous fait ou pas ?» Voilà pourquoi c'est important d'être là aujourd'hui.
1: Le seul message de l'AfD, c'est d'être contre tout, tout en disant « Je suis avec vous », poursuit Annette. « La haine n'est pas une solution. Regardez où elle nous a conduits », elle conclut.
3: Merci beaucoup Sandrine Eto à Andegg. Et nous sommes en ligne avec Hélène Miard-Delacroix. Bonsoir à vous.
4: Bonsoir.
3: Vous êtes professeure d'histoire et de civilisation à Sorbonne Université, spécialiste de l'Allemagne contemporaine. On va essayer de comprendre avec vous ce qui se joue demain dans ce pays. On va d'abord s'arrêter, si vous le voulez bien, sur la figure d'Ulrich Siegmund, le candidat de l'AfD, donc de l'extrême droite allemande, pour la Saxe-Anhalt, crédité à 42% dans les sondages. Un candidat à la fois très radical et très populaire, qui joue énormément, on l'a entendu, sur l'ostalgie, le sentiment que les Allemands de l'Est sont restés des citoyens de seconde zone par rapport à ceux de l'Ouest. Et pourtant, on le rappelle, ce candidat est né en 1990, donc après la chute du mur.
4: Oui, tout à fait. Alors, Ulrich Siegmund, et maintenant tout le monde le connaît, personne ne le connaissait il y a quelques années, ou quelques mois. On va dire que c'est un excellent commercial. Et en effet, il était commercial, il vendait des parfums d'ambiance et il applique à une campagne électorale exactement les techniques qu'il a apprises dans son métier. C'est-à-dire aller toujours au-devant des personnes qui sont en face de lui, aller toujours écouter ce qu'ils demandent, toujours les flatter et essayer de trouver le parfum qui leur convient. Et d'une certaine façon, il a été pendant toute cette campagne le visage très souriant, très photogénique d'une extrême droite qui est au fond noyautée par un mouvement identitaire. Ça a été très bien dit dans votre papier, nazi, enfin néo-nazi, raciste, xénophobe, etc. Et il rend accessible à une population qui se sent, alors on peut choisir, soit désorientée, soit déshéritée, soit abandonnée, soit, comme on le dirait, on ne me voit pas, on ne s'intéresse qu'aux minorités et en particulier aux étrangers. Il sait parfaitement construire un discours fonctionnant très simplement sur « Toi, tu es important et je te comprends, je suis un des seuls à te comprendre », alors que l'ensemble du système ne privilégie plutôt les étrangers pour leur donner ce à quoi tu as droit. C'est extrêmement simpliste et on se demande même avec quelle crédulité on arrive à croire à un tel programme, mais c'est ainsi que ça fonctionne.
3: Et pourtant, je le disais, il est crédité de plus de 40% dans les sondages. Il a pourtant fait la une du Der Spiegel, le très sérieux magazine d'investigation mi-août, avec ce titre: l'homme le plus dangereux d'Allemagne. Il est affilié, on l'a dit, à la mouvance la plus radicale de l'AfD. Finalement, est-ce que vous pensez que, malgré tout, il peut l'emporter ?
4: Alors, c'est une tactique, ils prennent toujours le contre-pied. C'est-à-dire qu'ils ont une solution, un grille de lecture, si vous voulez, qui est très simple, qui est de dire le système est contre nous, le système est contre toi, qui est une petite chose, mais qui est très important. Et le fait de le déclarer comme personnalité dangereuse, et donc l'ennemi public numéro un, ils le retournent à leur avantage avec une polarisation entre il y a eux, qui seraient, donc l'ancien système, ceux d'en haut, et qui seraient hostiles à les aux vraies personnes qui seraient les vrais Allemands. Et donc, c'est une telle réduction de complexité qu'on se demande comment ça fonctionne. Alors, en effet, il a le potentiel de se retrouver, voire confier l'exécutif régional d'un land, puisqu'en Allemagne, un État fédéral, un État fédéré est un État à plein complètement, si vous voulez, avec un Parlement, on élit un Parlement, et la majorité du Parlement a la possibilité de former un gouvernement qui lui-même a la possibilité de l'exécutif, c'est-à-dire à la fois d'appliquer les lois fédérales envoyées par Berlin, contre lesquelles l'AFD s'élève pour la plupart d'entre elles, et d'autre part, d'élaborer des lois spécifiques en matière d'éducation, de culture, de mémoire, d'audiovisuel. Et là, c'est un programme extrêmement réactionnaire, je dirais même plus que réactionnaire, c'est un programme ethno-nationaliste, anti-européen et anti-pluraliste.
3: Merci beaucoup Hélène Miard-Delacroix, professeure d'histoire et de civilisation à Sorbonne Université, spécialiste de l'Allemagne contemporaine, d'avoir été en direct avec nous dans le 20h minuit de France Info.
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6: Bonjour Emmanuel Cuny.
7: Bonjour à tous.
6: On vous retrouve pour les informés de l'écho avec le Cercle des économistes. Comme chaque samedi encore cette année, un débat autour des sujets qui marquent l'actualité économique et sociale. Autour de nous pour cette première de la saison, Emmanuel, deux invités. Stéphanie Villers, bonjour. Bonjour. Économiste, conseillère économique au cabinet d'expertise PwC, et Jean-Hervé Lorenzi, bonjour.
8: Bonjour.
6: Président des rencontres économiques d'Aix-en-Provence, fondateur du Cercle des économistes. Alors au programme, ce matin, va-t-on vers un grand retour de l'inflation? La question se pose, Emmanuel, car elle concerne le pouvoir d'achat de tous les Français, évidemment un sujet important et qui va s'imposer sans surprise dans la campagne de l'élection présidentielle.
7: Oui, et pour cause, hein, l'inflation a grimpé en août à son niveau le plus élevé depuis 3 ans au sein de la zone euro. On est à 3,3% en août contre 2,9% en juillet, donc au sein de la zone euro. C'est le plus haut depuis 2023. Alors, idem en Allemagne, la première économie européenne est rattrapée par la patrouille avec une hausse des prix de 2,9%. En août. À titre de comparaison, en France, on est à 2,7% et en juillet, on était à 2,4%. On est en dessous, mais on continue de progresser quand même. Alors, cette nette accélération s'explique par la nouvelle embardée des prix du pétrole observée depuis la reprise des hostilités entre les États-Unis et l'Iran début juillet. Cette relance de l'inflation, en tout cas, s'invite déjà dans la campagne pour l'élection présidentielle, car il en va de notre pouvoir d'achat, énergie, prix de l'essence à la pompe au plus haut, on va y revenir. Les syndicats entendent bien faire de ce pouvoir d'achat un thème majeur. Alors, dans la perspective de la présidentielle, mais aussi et surtout, vous l'imaginez, en pleine préparation du budget 2027. En gros, trouver des économies, certes, mais certainement pas sur le dos des gens qui travaillent. Donc, question autour de ce débat aujourd'hui, retour en masse de l'inflation, oui ou non ? Quel impact sur notre pouvoir d'achat et les salaires ? Et puis surtout, quelle marge de manœuvre pour le gouvernement ?
6: Merci Emmanuel. D'abord Stéphanie Villers, sur le constat, est-ce qu'on est en effet en train d'assister à un retour massif de l'inflation en Europe en général et en France en particulier ?
9: On voit là actuellement c'est plutôt de l'inflation importée parce que c'est bel et bien l'envolée du cours du pétrole lié à ces tensions sur le détroit d'Ormuz cet été qui a fait que on a vu les cours du pétrole repartir à la hausse. Donc de là à supposer que l'inflation va s'installer de manière durable, sans doute un petit peu, puisque bien sûr il y aura une diffusion de cette hausse des prix d'énergie
6: sur les autres prix à la consommation.
9: On connaît maintenant, puisqu'on a déjà connu ça avec la guerre en Ukraine. Ça commence par les prix d'énergie, puis après ça se diffuse sur l'ensemble des biens à la consommation. Donc oui, il y aura certainement une inflation aux alentours de 2-3%, mais de là à dire que c'est une inflation excessive et très dangereuse, il y a quand même une marge.
6: Vous partagez ce regard, Jean-Hervé Lorenzi, sur ce constat de l'inflation ?
8: Oui, bien sûr. Je trouve d'ailleurs que il faut regarder de près ce que nous autres économistes, avec Sophie, nous regardons. C'est ce qu'on appelle l'inflation sous-jacente, c'est celle qui n'est pas liée à des phénomènes auxquels on peut rien. Il fait chaud, il y a une guerre en Ukraine, il y a une guerre en Iran, et elle est quand même pas très élevée. C'est-à-dire elle est de 2,4, si mes chiffres sont exacts pour la France. C'est plus que 2, Mais je vous rappelle que l'objectif ultime de la mission de la Banque Centrale Européenne, c'est 2. Donc tout ça, il faut le garder avec beaucoup de mesures. Il y a un problème du pouvoir d'achat qui est, à mon avis, au cœur, comme l'a dit Emmanuel, au cœur de la campagne présidentielle. Il va vraisemblablement entraîner des conflits extrêmement forts sur lesquels on peut revenir, mais ça ne date pas de, du mois de juillet. C'est l'histoire de le pouvoir d'achat en France n'est pas en réalité depuis le Covid et peut-être même avant dans une sorte de, j'allais dire, soit de stagnation, soit de légère baisse. Mmh. Et ça pose un problème à, notamment aux petits salariés.
6: Inflation presque raisonnable, vous nous dites finalement, Emmanuel Cuny, sur la question du pouvoir d'achat, est-ce que cette inflation, malgré tout, fait peser une menace sur le pouvoir d'achat des Français dans les mois qui arrivent?
10: Alors, il y a l'agroalimentaire, il y a l'énergie très importante, on le voit, l'électricité. Alors, grâce au nucléaire en France, ben, on s'en sort relativement bien, contrairement à l'Allemagne d'ailleurs. Hein, l'Allemagne est en train de payer le prix de sa sortie du nucléaire sur les prix de l'énergie, enfin de l'électricité. Donc, il y a l'électricité, le gaz pour les ménages, l'essence pour l'automobiliste en général, les travailleurs en particulier. On sait qu'en région, la voiture est incontournable pour aller travailler. Alors, c'est vrai que malgré une relative stabilité des prix du pétrole en ce moment, on est autour de 95 $ le baril, ben, le litre de carburant à la pompe, on l'a entendu ce matin encore sur France Info, est au plus haut, bloqué largement au-dessus de 2 euros. Alors, il y a des tensions également sur le gaz. Les bombardements américains sur l'Iran ont repris le week-end dernier. Il y a le coût du raffinage, qui est important quand même.
8: Qui voilà. Est le plus important.
10: Et les capacités de raffinage qui sont compliquées aujourd'hui, y compris en Russie, parce que l'Ukraine a frappé beaucoup. Donc, il y a des problèmes de raffinerie au niveau mondial aujourd'hui. Il y a la spéculation, bien sûr, les taxes, et rien ne sera plus jamais comme avant. Il faut bien noter que, avec cette guerre, Donald Trump en fait a fait comprendre à Téhéran que le détroit d'Ormuz était désormais, pour le long terme, une arme géopolitique extraordinaire. C'est un lieu stratégique par lequel passe 25% du pétrole mondial. Donc, on sait très bien au niveau des opérateurs et des marchés que bah, cette situation, maintenant, Téhéran est au courant du truc, a pris conscience de ce phénomène et que possiblement, bah, les tensions vont perdurer vraiment, vraiment sur de long terme sur le pétrole.
6: Et avec elle, donc, aussi des volatilités importantes sur les prix de l'énergie.
8: Va pas porter sur Lorenzi. À mon avis, tout ce que nous avons dit est parfaitement Teisa ne fait pas avancer la réflexion de manière massive. En revanche, qui va être majeur, ça va être ce qui a été lancé, la différence entre le brut et le net, puisque derrière, c'est...
10: Et ça, on va y revenir largement, c'est un autre sujet.
8: Je suis d'accord.
10: On ne va pas l'aborder
8: maintenant. Je dis juste qu'on peut inlassablement répéter qu'il y a un peu d'inflation, mais ce n'est pas la fin du monde. En revanche, le problème du brut et du net, et donc derrière la fiscalité, absolument majeur.
6: On va y revenir dans la deuxième partie de l'émission, mais Stéphanie Villers, sur ce que peut faire aussi le gouvernement face à cette inflation. Ce n'est pas lui qui fixe les prix, évidemment, mais est-ce qu'il va être obligé à un moment de prendre certaines mesures sur les taxes, par exemple, sur les produits énergétiques? Qu'est-ce qu'il peut faire?
9: Bah, il va sans doute essayer de faire des mesures à minima pour aider les plus fragiles. Il n'empêche qu'on sait qu'auparavant, l'État français a aidé massivement au moment de la hausse des prix de l'énergie avec la guerre en Ukraine. Ça a coûté extrêmement cher avec le bouclier tarifaire. Ça a maintenu le pouvoir d'achat. Pour autant, en fait, la croissance a été extrêmement faible. Donc on voit bien que l'efficacité de la dépense publique dans cette situation-là, ou lorsque les prix de l'énergie sont en train de flamber, sont pas efficaces, ou en tout cas sont certainement nécessaires pour les petites salaires,
6: c'est
9: mais
6: la
9: pas
6: protection
9: pour la totalité. Non, mais en fait, on a assez de recul pour voir si ça fonctionne ou pas. Or,
6: donc,
9: non, ça n'a pas fonctionné.
6: Quel levier on a alors?
9: Déjà, c'est voir plutôt le long terme. À court terme, comme vous avez dit, on peut pas fixer les prix de l'énergie. Les cours de l'énergie sont mondiaux et le gaz, de toute manière, c'est régional. Donc, dans tous les cas, la France a très peu de marge de manœuvre. Après, repenser sa forte dépendance vis-à-vis de ces énergies fossiles, je pense que c'est un questionnement qui devrait, au bout de la deuxième crise en 6 ans sur l'énergie, être notamment dans la campagne présidentielle. C'est-à-dire, est-ce qu'on va indéfiniment être impacté et ne rien faire face à ces dépendances et ces incidences qu'on voit bien sur l'économie française?
8: La réalité du surcoût qu'a évoqué Sophie est très juste, mais c'est lié à notre incapacité de séparer les individus. Alors, il y a quand même, comme vous le savez, un soutien pour un centre d'industrie, pour un soutien. Je suis convaincu que dans le cadre de l'élection présidentielle, plusieurs vont, au-delà, bien au-delà du RN, vont proposer qu'au moins sur les plus faibles des salaires, c'est-à-dire les salariés qui sont touchés réellement par cet aspect-là, il y aura un coup de main, tout simplement, parce que l'idée de la partie stupide qui a été faite précédemment, c'est de mettre tout le monde, par exemple moi, de me prendre en charge pour mon essence. Je n'ai pas besoin qu'on me prenne en charge.
10: Il faut bien savoir qu'on va vivre, on va continuer de vivre, je ne vais pas dire ad vitam aeternam, mais dans un monde d'énergie chère, un monde de ressources rares et d'énergie chère. Il y a le signal prix. Ce que vous disiez, Stéphanie Villers, est très important, parce que si on ne fait pas la transition énergétique dès maintenant, on va payer évidemment sur le long terme. Il y a ce qu'on appelle le signal prix. Ça, on a du mal à le comprendre en ce moment. Et je pense que ça devra s'inviter dans la campagne pour l'élection présidentielle. Le signal prix, c'est il ne faut pas que le prix d'énergie soit trop bas finalement, parce qu'on va consommer le prix de l'essence, par exemple, s'il était plus bas. Bon, ça arrangerait beaucoup, c'est évident, les consommateurs, les automobilistes, mais ça n'incite pas à baisser l'utilisation de la voiture. Donc c'est très difficile à comprendre dans l'actualité aujourd'hui, mais le signal prix, c'est quelque chose qui va ressortir, évidemment.
9: Et on a vu d'ailleurs quand même que les consommateurs avaient limité l'usage de leurs véhicules. On voit qu'il y a eu en fait moins de demandes d'achat d'essence, parce que justement ça coûte trop cher.
10: Et la remontée des ventes dans l'électrique aussi.
9: Et la remontée... Ouais. Donc, en fait, c'est presque un mal pour un bien, parce que c'est effectivement une situation où aujourd'hui, en fait, c'est plus au gouvernement de décider, mais c'est aux Français de se rendre compte du coût que représente, en fait, cette trop forte dépendance. L'électrique, jusqu'à présent, la voiture électrique fonctionnait assez mal. On n'arrivait pas, véritablement, à dynamiser le secteur. Alors, je ne dis pas que c'est la solution, parce que ça pose d'autres problèmes, la voiture électrique, mais il n'empêche que, au moment de ce déclenchement, à partir du mois de mars, on a vu quand même que les Français avaient revu leur façon d'utiliser leur véhicule.
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6: Deuxième partie des informés de l'écho avec Emmanuel Cuny et nos deux invités, Jean-Hervé Lorenzi, président des rencontres économiques d'Aix-en-Provence, fondateur du Cercle des économistes, et Stéphanie Villers, économiste, conseillère économique au cabinet d'expertise PwC. Nous parlons ce matin du retour de l'inflation, Emmanuel, et la question se pose, car elle concerne évidemment le pouvoir d'achat de tous les Français alors que la campagne présidentielle débute.
10: Oui, et on a vu tout à l'heure que la marge de manœuvre de l'État et du gouvernement est très limitée, voire quasi inexistante pour agir sur les prix. Alors reste effectivement la question des salaires. Plusieurs candidats à l'élection présidentielle sont intervenus à la REF, la rencontre des entreprises de France. C'est le grand raout, le grand rendez-vous du patronat chaque été. C'était il y a quelques semaines. Ils y sont allés chacun de leur idée, dont celle de rapprocher le salaire net du brut, qui est plus élevé sur la fiche de paie, puisque le brut n'intègre pas toutes les charges. Alors, objectif, c'est jouer sur les cotisations sociales, instaurer peut-être même une TVA sociale pour baisser les charges qui pèsent sur le travail. Pas convaincant aux yeux de certains chefs d'entreprise, dont Dominique Schellcher. Dominique Schellcher, c'est le PDG de Coopérative U. Il expliquait pourquoi cette semaine sur France Inter.
11: Il y a 50 ans, un Français touchait 70% de son super brut, toute charge comprise, 70%. Il en touche encore 52% aujourd'hui.
12: Juste le super brut, c'est ce que coûte charge salaire.
11: Charge patronale et charge salariale.
12: Tout compris.
11: Si aujourd'hui, le chef d'entreprise que je suis veut augmenter de 100 euros quelqu'un qui est aux alentours du SMIC, ça me coûte 483 euros. Peu d'entreprises ont les moyens de se payer ça.
10: Dominique Schellcher, PDG de Coopérative U, qui donc appelle à un déplacement, en fait un allègement des charges sur le travail, et plus une TVA sociale, voir si c'est possible.
6: Vous en parliez, Jean-Hervé Lorenzi, de cette idée de rapprocher le brut du net.
8: Pour aller très bref, parce que c'est très compliqué. Moi, je suis convaincu que une position que je défends dans ce livre que tu as la gentillesse de regarder
10: avec tendresse. On le citera à la fin.
8: Mais je suis convaincu qu'il faut une véritable révolution fiscale. Sûrement pas, alors de mon point de vue, sûrement pas une TVA sociale, je n'y crois pas du tout. Je crois que c'est très compliqué à mettre en œuvre.
6: L'idée d'augmenter la TVA pour financer le système social, la TVA, de protection sociale.
8: C'est un désordre absolu. En revanche, je suis absolument convaincu que, à niveau de prélèvement donné, Et je ne dis pas qu'après, il y a la réponse, la question de savoir si on réduit les dépenses et un niveau de relèvement. Il faut, évidemment, jouer sur les cotisations sociales des entreprises. Et non pas d'ailleurs sur les impôts de production, puisque le CAE a montré que l'impact était, le CAE, c'est le Conseil des économiques, a montré qu'il y avait un impact assez limité. En revanche, il faut baisser de manière très significative. Dans notre livre, qui chiffre tout ça, on arrive à un montant de 30 milliards. Donc c'est important. Et puis, pour l'individu, pour vous, pour moi, cette fiche de paie est absolument insupportable. Et donc, dans la différence entre brut et net. Et donc, l'idée, on ne va pas brutalement fermer les hôpitaux, faire ceci, enfin bon, c'est pas... Donc, le montant des précédents de l'ensemble des charges sociales ne va pas diminuer de manière significative, même si on peut faire des choses marginales, simplement pour le rendre progressif. Je vous rappelle qu'à 17% des Français qui sont au SMIC, c'est-à-dire un revenu qui est extrêmement faible, et qu'ils payent 9,2% de CSG exactement comme, non pas vous, que vous avez aussi des revenus moyens, mais des gens qui, pas mal de gens qui gagnent pas mal, finalement, beaucoup plus d'argent. Donc, je pense qu'il faut mettre beaucoup de progressivité dans ces charges sociales pour les travailleurs.
12: Stéphanie Villers, vous partagez cette idée sur l'objectif, en tout cas, de rapprocher le net du brut et les moyens d'y arriver?
9: Alors là, c'est sûr, parce que c'est les Français le réclament depuis un certain temps. Et on voit bien que les mesures qui sont prises annexes, c'est-à-dire du soutien temporaire au pouvoir d'achat, ne donnent pas envie aux ménages de consommer davantage. En fait, en réalité, eux veulent gagner un salaire décent et ne veulent pas des aides de l'État. En fait, c'est le message qui est adressé. Même chose, les entreprises se disent, nous... On veut augmenter nos salariés, c'est dans notre intérêt. Hein. Si les salariés gagnent plus d'argent, a priori, ils consomment davantage. Pour autant, ils sont bloqués par le poids de ces cotisations patronales. Et donc, je pense qu'il y a une question sur le financement de la protection sociale, parce que l'ensemble des cotisations financent la protection sociale. Donc, si on baisse effectivement ces cotisations, qui va prendre en charge le financement de la protection sociale? D'où l'idée de la TVA sociale. C'est globalement, en fait, tout le monde va pouvoir participer au financement, notamment les produits venant de l'étranger. Donc, a priori,
12: c'est un peu injuste pour certains qui critiquent le fait que la TVA est l'impôt qui s'applique à tout le monde est moins progressif en effet que. Parce que tout le monde la paye.
9: Oui, bah, tout le monde la paye. Donc, ça fait, si vous voulez, c'est ce qu'on appelle aussi un impôt indolore. En réalité, on la paye sans s'en rendre compte et c'est l'impôt qui rapporte le plus.
12: Ça veut dire que les prix augmentent par ailleurs.
9: Oui, mais voilà. Exactement. Vous avez raison. En fait, se pose la question, si oui, on augmente la TVA, sachant qu'on a déjà une consommation assez faible, est-ce que ça ne va pas braquer la dépense des ménages? Mais moi, je pense que quand même, que c'est une idée à tester. Pourquoi? Parce que, comme je vous disais, ces dernières années, on a fait du maintien de pouvoir d'achat par des aides publiques et ça n'a pas fonctionné. Les Français ont préféré mettre de côté. Si on augmente leur salaire, s'ils ont l'impression qu'en fait que leur salaire paye, peut-être, tout est une histoire de confiance en fait en réalité en économie. Est-ce que ça va leur redonner confiance pour leur permettre de dépenser davantage et arrêter d'économiser? Je pense que ça vaut le coup de tenter l'affaire.
12: Merci beaucoup Stéphanie Villers, économiste, conseillère économique de la société de conseil PwC, et Jean-Hervé Lorenzi, le Cercle des économistes. Merci à tous les deux, à vous aussi Emmanuel Cuny. Je rappelle le titre de votre livre, Jean-Hervé Lorenzi, le dernier qui est sorti aux éditions.
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15: Minute 30 sur France Info, le flash, Alexandra Dubouchereau. Les discussions entre Vladimir Poutine et les envoyés spéciaux de Donald Trump ce samedi soir à Moscou ont été extrêmement franches, rapporte le Kremlin, qui ajoute que Steve Witkoff et Jared Kushner ont présenté au président russe plusieurs idées pour mettre fin à plus de 4 ans de guerre en Ukraine. Les émissaires américains sont attendus à Kiev ce dimanche. L'espoir d'une paix en Ukraine et la tension toujours plus vive au Moyen-Orient. Les États-Unis et l'Iran s'accusent mutuellement de frappes contre des pétroliers ces dernières heures dans la région du Golfe. L'armée iranienne menace de représailles plus dures contre les bâtiments de guerre américains. Le Premier ministre grec annonce un vaste programme d'aide et d'allègements fiscaux de plus de 2 milliards d'euros pour 2027 pour que les bénéfices de la croissance reviennent à la société, indique Kyriakos Mitsotakis, qui est en lice pour un troisième mandat l'an prochain. En France, Jean-Luc Mélenchon lui promet la cantine bio gratuite dans les écoles. C'est l'une des mesures annoncées par le candidat insoumis à la présidentielle ce samedi lors d'un meeting en plein air à la braderie de Lille. Les organisateurs revendiquent 12 000 participants, tandis que trois autres candidats, Jérôme Guedj, Marine Tondelier et Gabriel Attal, ont préféré eux des déambulations entre les stands. La lutte contre les feux se poursuit dans le sud de la France. 7 départements restent sous vigilance orange canicule. Dans les Pyrénées-Atlantiques, l'incendie de végétation qui s'est déclaré mercredi dans les hauteurs de la vallée d'Aspe a progressé ce samedi soir, passant de 77 à 105 hectares parcourus par les flammes. Les autorités ont décidé d'allumer des contre-feux tactiques cette nuit. Dans l'Aude, le feu qui a parcouru 225 hectares en deux jours près d'Axat et Puy-Laurence ne progresse plus, mais il est toujours actif, indique la préfecture. Le photojournaliste espagnol Luis Tato reçoit le Visa d'Or News ce soir à Perpignan. C'est la plus haute distinction du festival Visa pour l'image. Elle récompense son travail sur le soulèvement de la génération Z malgache en 2025. Un festival marqué cette année par la disparition de son fondateur Jean-François Leroy, décédé d'un cancer lundi à 69 ans. La 38e édition se poursuit jusqu'au 13 septembre. Toutes les expositions sont gratuites. 11 millions d'euros récoltés en une trentaine d'heures pour The Event pour sa 10e et dernière édition. Le marathon caritatif en ligne bat déjà tous les records. Les stars des plateformes YouTube et Twitch réalisent des défis insolites en échange de dons versés au profit d'une vingtaine d'associations. L'événement se termine ce dimanche soir. Le Nîmois Benjamin Bondy, éliminé au troisième tour de l'US Open de tennis, battu par le russe Karen Khachanov ce samedi soir. C'est le 50e mondial. Arthur Géa est donc le dernier Français encore en lice. Il a remporté le premier set face à l'Américain Michael Zhang, mais ce dernier mène dans la deuxième manche. Très bonne nuit sur France Info.
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12: Les experts France Info sont fidèles au poste pour démarrer une nouvelle saison à mes côtés. Chaque samedi, Fanny Guinochet, Sarah Lemoine, Julien Méniel, bonjour à tous les trois.
17: Bonjour.
12: Julien, dans C'est ma santé, on se demande si la vitamine C est aussi efficace qu'elle y paraît ce matin. Dans C'est mon boulot, Sarah.
17: Pourquoi de plus en plus de jeunes ont-ils envie de se réorienter en début de carrière?
12: Mais d'abord, c'est mon budget avec vous, Fanny Guinochet. On s'intéresse au prix du gaz. Il a augmenté de 24% depuis le mois d'avril et il faut s'attendre encore à des hausses. Fanny, alors comment faire face?
18: Alors déjà, peut-être un petit mot pour expliquer cette envolée des prix. Elle est directement liée au blocage du détroit d'Ormuz où passe habituellement 1/5 de la production mondiale de gaz naturel liquéfié. Ce gaz, il n'a pas pu circuler librement ces derniers mois et les stocks pour l'hiver sont au plus bas. En Europe, on n'a pas pu faire des réserves. Et comme côté conflit, ça n'a pas l'air de s'arranger, il ne faut pas s'attendre à des baisses de prix à venir. Au contraire. Une fois qu'on a dit ça, comment faire si vous utilisez le gaz pour vous chauffer, votre eau, votre maison ? La première chose, le premier conseil sans attendre, c'est de regarder votre contrat. Est-ce que vous êtes sur un tarif fixe qui ne change pas, comme son nom l'indique, en fonction des aléas climatiques, géopolitiques, ou bien sur un tarif de gaz dit indexé sur les cours mondiaux? Si vous êtes dans ce dernier cas, vu la volatilité des prix, eh bien la solution, c'est de basculer tout de suite sur un contrat à prix fixe. Vous serez ainsi protégé, quel que soit le coût du gaz sur les marchés, il n'y aura pas de changement sur votre facture.
12: Alors c'est facile de changer de contrat, Fanny, justement?
18: C'est très simple, c'est gratuit. Vous n'avez pas besoin de motiver votre décision. Et c'est le nouveau fournisseur qui s'occupe de toutes les démarches, notamment la résiliation de votre contrat actuel. Et puis pour vous aider à choisir entre EDF, Engie, Plénitude, qui est l'ancien Eni, et d'autres opérateurs, vous pouvez utiliser des comparateurs. Il en existe plusieurs sur Internet qui sont gratuits. Il faut regarder plusieurs éléments, le prix du gaz évidemment, mais aussi le prix de l'abonnement ou encore la qualité du service.
12: Alors est-ce que vous avez d'autres conseils, Fanny ?
18: Le mieux, c'est de chercher aussi à baisser votre consommation de gaz. Par exemple, en réglant la température du chauffe-eau autour de 55 degrés, en adaptant votre chauffage aux besoins réels de votre logement, en cherchant par exemple à mieux isoler vos fenêtres en mettant des volets et des rideaux si vous n'en avez pas. À l'approche de la saison froide, abaisser sensiblement la température dans les pièces qui sont inoccupées durant la journée, ça vous fera faire aussi de réelles économies. Pour résumer, c'est simple, hein, le gaz le moins cher reste celui que l'on ne consomme pas.
12: Et oui, certaines évidences sont bonnes à rappeler. Merci Fanny Guinochet pour tous ces conseils. Dans C'est mon boulot, Sarah Lemoine, il y a cette question ce matin qui agite les sociologues et le monde du travail. Pourquoi une part importante des jeunes désirent se réorienter dès les premières années de leur vie active? Une nouvelle étude du Centre d'études et de recherche sur les qualifications formule des hypothèses.
17: Oui, c'est un vrai paradoxe. Parmi les jeunes entrés sur le marché du travail en 2017 et interrogés 6 ans plus tard, un peu plus d'un tiers affirme avoir envisagé ou cherché à changer de métier, de secteur ou de statut au cours de leurs premières années de vie professionnelle. Alors on pourrait penser que ce désir de réorientation concerne uniquement les jeunes insatisfaits au travail, mais ce n'est pas le cas. Ceux qui déclarent se réaliser professionnellement sont à peine moins nombreux à vouloir changer de cap.
12: Alors quelles sont les pistes d'explication, Sarah ?
17: Eh bien les 4 sociologues qui signent l'étude réfutent d'entrée de jeu la thèse assez répandue des jeunes désengagés ou paresseux. En s'appuyant sur des comparaisons internationales, elles font valoir que le système éducatif français est relativement rigide, qu'il incite les jeunes à choisir précocement leurs études et qu'il laisse peu de place finalement à des logiques d'expérimentation ou de pas de côté pendant les années de formation, une mobilité internationale par exemple, des césures ou des allers-retours entre emploi et études. Selon les autrices, l'aspiration à la reconversion pourrait s'expliquer par une volonté de redonner du sens à un parcours contraint et de reprendre le contrôle sur un chemin de vie décidé trop tôt.
12: Il y a aussi les conditions de travail qui sont pointées du doigt.
17: Oui, les jeunes de moins de 25 ans sont ceux qui travaillent le plus en CDD, en intérim, en alternance, en stage ou à temps partiel subi comparé à leurs aînés. Selon l'étude, ils ont intériorisé l'idée qu'ils ne feront plus toute leur carrière dans la même entreprise comme leurs parents. En découle le sentiment qu'il ne faut pas s'attacher à un emploi ou à une entreprise puisqu'ils vont devoir en changer plusieurs fois. En cela, disent les autrices, ils se comportent vis-à-vis des entreprises comme celles-ci se comportent à leur égard. À cela s'ajoutent des conditions de travail plus difficiles. Les jeunes sont surreprésentés dans les métiers les plus pénibles. Ils ont également moins d'autonomie dans leur travail. Ils sont plus contrôlés et connaissent une insécurité professionnelle accrue. Les premières années de vie professionnelle apparaissent ainsi comme une période de réajustement des parcours durant laquelle les aspirations à la mobilité et à la réorientation peuvent s'exprimer.
12: Merci beaucoup Sarah Lemoine pour C'est mon boulot. Enfin Julien Méniel, C'est ma santé. Certains en prennent peut-être pour commencer la journée. On s'arrête ce matin avec vous sur la vitamine C. Avec cette question Julien, est-ce que c'est si efficace que ça ?
19: Eh oui, l'automne approche et comme tous les ans à la même époque, les ventes de compléments en acide ascorbique, le nom savant de la vitamine C, vont exploser. La petite cure, quand ça commence à se rafraîchir, ça aide à garder la forme et à traverser la fin de l'année en évitant les virus. Tout le monde sait ça, tout le monde le sait, mais est-ce que c'est vrai ? Eh bien, oui et non. La vitamine C, c'est vrai que ça permet de consolider les fibres qui soutiennent nos tissus, de protéger nos cellules contre l'oxydation. Elle a aussi un effet bénéfique sur notre système immunitaire.
12: Donc c'est plutôt efficace que pas efficace.
19: Oui, effectivement, les vitamines C, c'est important pour la santé, mais la question qui peut se poser, c'est l'intérêt de prendre une supplémentation en vitamine C, des comprimés, des sachets, etc. Les recommandations des autorités sanitaires pour un adulte, c'est 110 mg de vitamine C par jour. Ça, c'est une dose qu'on atteint très très facilement avec une alimentation diversifiée parce que de la vitamine C, on en trouve plein dans le cassis, les agrumes, les kiwis, mais aussi dans le persil, les poivrons, les choux, les brocolis, etc. Alors de préférence cru, parce que la vitamine C n'aime pas la chaleur.
12: Mais si on prend un petit supplément, justement, Julien, est-ce que ça augmente son efficacité ?
19: Eh ben non, parce que dès qu'on a avalé entre 200 et 400 mg de vitamine C, notre organisme est saturé. Au-dessus, ça ne sert à rien. Ce que vous avalez, ça va être éliminé dans vos urines. Donc on peut sérieusement se poser la question de l'intérêt des comprimés de 500 mg, voire 1 g. Et pire, au-dessus de 2 g par jour, le risque de troubles digestifs et de calculs rénaux augmente.
12: Alors est-ce qu'il y a quand même des cas dans lesquels on peut prendre des compléments en vitamine C ?
19: Mais en réalité, le seul intérêt de prendre un complément en vitamine C, c'est en cas de carence. Le principal risque de la carence en vitamine C, c'est d'attraper le scorbut. Et si vous pensez que c'est une maladie qui a disparu avec les pirates, ben vous vous trompez. Il y a des pédiatres français qui ont publié fin 2024 une étude qui montrait un retour du scorbut chez des enfants en situation de précarité, une augmentation du nombre de cas dont la courbe suivait exactement celle de l'augmentation du prix des fruits et légumes frais.
12: Merci beaucoup Julien Méniel, C'est ma santé. Merci à nos experts de France Info. On vous retrouve demain. Et d'ici là, on vous réécoute évidemment sur l'appli Radio France et franceinfo.fr.
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17: Bonsoir Fabrice Dalméda.
20: Bonsoir Catherine.
17: Ravi de vous retrouver.
20: Et moi. Et moi donc.
17: Une nouvelle saison de l'Info de l'Histoire. Alors, on va parler de la rentrée ce soir, car l'école et le périscolaire ont retenu toute votre attention cette semaine. La violence à Paris, les violences à Paris et dans plusieurs grandes villes font l'objet de poursuites. Le maire de Paris, Emmanuel Grégoire, et sa prédécesseure, Anne Hidalgo, sont visés par une plainte de famille d'enfants victimes. Alors, cela pose évidemment la question des violences et des agressions sexuelles en milieu scolaire. Et c'est une question ancienne qui brise le silence pesant de la société française.
20: Oui, il y a quelque chose d'assez douloureux pour l'historien, parce que quand on remonte dans le temps, qu'on remonte par exemple au 19e siècle, on trouve déjà des affaires extrêmement graves qui mobilisent l'attention, qui mobilisent l'opinion, alors même que les châtiments corporels sont interdits. Ils ont été interdits au milieu du 19e siècle. Puis ensuite, en 1887, les républicains ont pris une loi pour

0: en novembre 1900 à 3 ans de prison. Mais il n'empêche que ce genre de condamnation est relativement rare. Plus souvent, les accusés bénéficient d'un non-lieu, faute de preuves ou parce que la procédure est trop complexe à mettre en œuvre.
1: Mais est-ce que la Première Guerre mondiale et la Seconde Guerre mondiale ont changé la manière de poser le problème ?
0: Alors un petit peu, parce que ce qu'on a réussi à faire à la fin du 19e siècle, c'est à poser qu'il ne devait pas y avoir d'enfants martyrs. Et il y avait le début de la psychiatrie qui a permis de dire qu'il y avait des séquelles sur les enfants qui étaient victimes d'agressions. Après la Première et la Deuxième Guerre mondiale, le problème est que les enfants ont subi de telles difficultés que les questions qui se posent à eux sont assez différentes. Tenez, écoutez comment en 1945, on présentait la rentrée des classes avec ces problèmes.
2: 1er octobre, pour la première fois depuis 6 ans, les enfants vont apprendre à lire sans redouter le bruit des sirènes ou le fracas des bombes. Il faut que ce petit monde grandisse et s'instruise en paix. Rentrée de paix, mais encore rentrée de crise. Leur trouvera-t-on des livres, des crayons, des cahiers et des souliers ?
0: On l'aura compris, c'est une vision plus hygiéniste des enfants qui se développent. L'essentiel, c'est d'essayer de les protéger, surtout dans leur bien-être à l'école, dans ce qui est nécessaire au quotidien, d'une certaine manière.
1: Mais dans les années 70 et 80, il y a eu d'autres affaires.
0: Eh oui, ça revient, notamment à la fin des années 70, avec les premiers crimes dans des écoles liés à des éducateurs, des scandales aussi dans des clubs de sport qui vont commencer à émerger. Et puis, dans les années 80, il va y avoir régulièrement des crimes liés au milieu scolaire. Et en 1988, 4 surviennent à quelques semaines d'intervalle. Et donc, il faut au ministre de l'Intérieur, Pierre Joxe, intervenir à la télévision.
3: Ces crimes, c'est-à-dire assassinats de mineurs avec violence sexuelle, sont très rares. Mais bien qu'ils soient très rares, ils sont horribles et ils nous choquent. Les mesures à prendre sont évidemment des mesures de police. Ce sont des fous qui s'attaquent à des enfants dans ces conditions. C'est l'affaire de la police, c'est l'affaire de l'école, c'est l'affaire de la famille, c'est l'affaire de la société tout entière, protéger les enfants.
0: Alors on va essayer de faire une politique de prévention, alerter les parents, alerter les enfants pour éviter que ces drames ne se reproduisent. En 1989, on reconnaît vraiment à l'enfant sa personnalité, mais il n'empêche, ces crimes abominables continuent encore de nous hanter et le scandale du périscolaire à Paris réanime cette mémoire douloureuse. Il faut que ça cesse.
1: L'enfance et sa défense indispensable. 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
5: Et on retrouve maintenant Julie Vialon et son regard averti sur les réseaux sociaux. Bonjour Julie.
6: Bonjour.
5: Avant l'arrivée d'Octobre Rose et la sensibilisation au dépistage du cancer du sein, voici Septembre Jaune, un mois dédié à la prévention du suicide. Et sur TikTok, où les contenus problématiques ne manquent pas, les internautes font de la sensibilisation.
6: À travers une tendance, des images et un texte, évidemment que Septembre Jaune est important. J'ai 22 ans, mais j'aurais pu en avoir 16 pour toujours. Des phrases très personnelles qui font référence à de précédentes tentatives de suicide ou qui concernent parfois des proches qui n'ont pas survécu, pour montrer à quel point la sensibilisation est importante. Certains internautes prennent aussi la parole face caméra.
7: Une personne dont la santé mentale vacille, c'est une personne qui peut travailler, rire, avoir des enfants. Ça peut être une copine, un copain, un voisin, ça peut être n'importe qui. Ça ne ressemble pas forcément à ce qu'on s'imagine. Donc je pense qu'en ce mois de septembre jaune, il va être important de demander à chacun comment il va et d'être prêt à accueillir la réponse, même si ce n'est pas le « ça va et toi » qu'on attendrait.
5: Alors l'objectif de Septembre Jaune, Julie, c'est de lever les tabous.
6: Parce que parler ouvertement du suicide ne donne pas l'idée de passer à l'acte. Au contraire, ça permet de soulager une personne en souffrance.
8: On est Septembre Jaune et j'ai perdu ma maman de cette façon quand j'étais petit. J'aimerais faire passer ce message. Prenez soin de vous, mais également prenez soin de vos proches. Prenez des nouvelles d'eux, de vos amis, de votre famille, des gens qui sont même un peu éloignés, parce que je pense que vous aimeriez pas que ça vous arrive tout simplement.
6: Et oui, c'est ça l'idée, c'est que parler de solutions, de soutien et de façons de s'en sortir peut aider à prévenir le suicide, notamment en donnant de l'espoir et en incitant à demander de l'aide.
5: Et c'est pour ça que les associations veulent apprendre au public et aux professionnels à repérer les signaux d'alerte.
6: Un isolement, des propos sombres, des changements brusques de comportement pour faire reculer le suicide en France. Le dispositif central, c'est le 3114, un numéro gratuit gratuit, confidentiel, accessible 24 heures sur 24 et 7 jours sur 7. Au bout du fil, des professionnels formés à l'écoute et à la prévention du suicide. C'est un numéro

0: numéro qu'on peut appeler quand on est en danger, bien sûr, mais aussi quand on s'inquiète pour quelqu'un.
1: Et on rappelle au passage, pour les 12-25 ans, le fil Santé Jeune au 0800 235 236. C'est gratuit, anonyme, et en cas de danger immédiat, il faut appeler les secours en composant le 15 ou le 112. Merci beaucoup Julie, vous retrouvez l'œil de Julie sur l'appli Radio France.
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4: Tout testé pour vous, y compris, peut-être surtout d'ailleurs, sans quoi vous auriez même jamais pensé. Vous êtes parti battre le pavé de la capitale, Ingrid, pour jouer les Sherlock Holmes.
5: Tout le monde sait se servir d'une boussole.
6: Visiter Paris avec une boussole dans une main et une affaire criminelle dans l'autre, c'est pas banal.
5: On a 52 inscrits.
7: Il y a de la compète.
5: Ça risque d'être très rapide pour certains, je pense.
6: J'ai testé pour vous l'enquête, le dernier vol de Lupin, du Louvre aux Tuileries. Elle est proposée par l'agence Qui veut pister, représentée ce jour-là par Lola.
5: Mais du coup, vous allez devoir partir, là.
7: Bah ouais, on y va.
6: Et moi, je fais équipe avec Maude et Emilien. Six autres équipes prennent le départ depuis l'Arc de Triomphe, du carrousel du Louvre.
5: Vous n'avez pas besoin de sortir vos téléphones. Tout est dans le carnet de route.
6: Notre suspect s'appelle Hermès Lupin, un disciple d'Arsène. Sa spécialité, dérober les biens de criminels. Hermès Lupin affirme dans une lettre avoir mis la main sur un bijou avant d'être finalement éliminé par son propriétaire.
5: Et du coup, pour savoir qui l'a tué, il faut suivre les indices de cette lettre.
8: L'Arc de Triomphe du carrousel. Regardez tous ces détails. Il y a même le signal astrologique de mon meurtrier, là, à l'extrémité du bateau de la paix de Presbourg.
5: Ben on a trouvé l'animal, ça y est.
8: Oui.
5: A priori, c'est une petite bête à cornes. Youhou, premier indice. Ensuite, t'as la boussole. Bon bah ben là, on a perdu le nord. On est paumé dans les ailes du Louvre. Et après, on doit chercher un... C'est quoi, une statue romaine? Hermès, où es-tu?
9: Doublez cette lettre et vous obtiendrez les initiales de la personne qui est dans l'entourage de mon meurtrier qui m'a aidé à m'emparer de son trésor. On l'a trouvé.
10: Attends, ils disent qu'il faut se diriger vers les immortels, vous connaissez ça?
5: Les immortels, c'est les membres de l'Académie française. Alors là, on traverse le pont des Arts. Et là, on passe devant l'immeuble où est né le peintre Manet.
6: On observe certains détails du patrimoine parisien, tout en avançant dans l'histoire. L'histoire qui est suffisamment bien construite pour que l'on regarde un lieu familier, comme si on le découvrait pour la première fois.
5: Ah, il y a des petites terrasses de café, je m'arrêterais bien boire un petit verre là, mais bon, non. Soyons sérieux. Alors, on cherche des médaillons. On doit prendre la rue de Verneuil. Cool. Il y a la maison de Serge Gainsbourg. Et ben, nous revoilà au jardin des Tuileries. Donc là, on a presque fini.
6: Point fort. Le parcours exploite véritablement les lieux traversés, les Tuileries, le Louvre, les ponts deviennent les décors d'un polar.
5: Lola, ça va?
11: Oui, et vous?
6: 2h30 d'enquête, on finit 3e.
9: On a fait une belle balade.
6: Quant à Hermès Lupin, je ne vous révélerai évidemment pas où il a caché son butin. Qui veut pister Paris? À vous de tester.
4: Et ben voilà, bravo Ingrid Pouille, médaille de bronze donc dans l'enquête. Et je vous signale que de telles enquêtes ludiques, elles sont proposées pas qu'à Paris, un peu partout en France. J'ai testé pour vous, à retrouver sur franceinfo.fr.
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4: L'invité culture a décidé de passer une nuit sur un chantier pour se débarrasser de ses propres gravats. Et ça donne un récit à la fois pudique et touchant, où peut-être ressort avant tout l'idée que la beauté, la création, peuvent pourquoi pas aider à dépasser tous les démons. Bonjour Luz.
12: Bonjour.
4: Dessinateur, évidemment, longtemps à Charlie Hebdo, le 7 janvier 2015, c'est parce que vous êtes arrivé un peu en retard le jour de votre anniversaire que vous avez échappé à cet attentat au cours duquel 11 personnes ont été assassinées. Depuis, vous avez mis de côté le dessin de reportage, publié plusieurs BD, et voilà votre premier récit, Un diamant dans les gravats, dans la très belle collection Ma nuit au musée chez Stock, où vous êtes donc enfermé dans le centre Pompidou au moment du grand déménagement, juste avant la fermeture complète au public. Beaubourg, meilleur lieu, parce que effectivement c'est une étape pour vous de la reconstruction naturelle.
12: Oui, en même temps, enfermé, on n'est pas vraiment enfermé dans Beaubourg, surtout quand il n'y a plus les œuvres. Au contraire, ça a ouvert un champ de tous les possibles pour moi. Je ne savais pas exactement ce que j'allais y trouver, je savais ce que j'allais y chercher. Je voulais trouver des réponses à ma propre reconstruction. Et je me suis rendu compte, finalement, que ma grande différence peut-être avec Beaubourg, c'est que Beaubourg va être reconstruit, mais moi, je vais rester en chantier. Moi, je sais que je vais rester en chantier quasiment toute ma vie. C'est quelque chose que j'ai compris pendant cette nuit-là.
4: Vous n'avez pas avancé?
12: Si, quand même. Mais justement, c'est pas très grave au fond d'être en chantier. Quand tu es en reconstruction, ça veut dire tu n'es pas fini. C'est peut-être quelque chose qui fait appel à un truc que j'ai en moi, c'est la peur d'être un artiste, un dessinateur qui a du style. C'est-à-dire que tu

0: d'un coup qui peut être enfermé dans un style.
1: Donc c'est rassurant d'être en chantier permanent.
0: Au fond, oui. Je ne le savais pas au départ. Et finalement, c'est dans cette nuit à Beaubourg où j'ai convoqué plein de choses dans ma tête, où finalement, je me suis dit, non seulement je ne suis pas si seul, et en même temps, ces gravats dans lesquels je navigue depuis si longtemps, en fait, je peux essayer d'en faire quelque chose. Et peut-être que ma vie d'artiste, au sens très large, va être là pour en faire quelque chose.
1: Ouais. Et peut-être aussi que c'est le musée qui vous êtes le plus familier.
0: Oui.
1: Parce que Bacon, parce que Rothko, parce que tous ces peintres qui sont des phares pour vous.
0: Oui, j'ai vécu un quart de siècle à Paris. Beaubourg, c'était d'une certaine manière ma deuxième famille. Ma deuxième famille d'apprentis, dessinateurs, artistes, appelons ça comme on veut. Dessinateur, c'est très bien. Et il y avait Charlie, où j'avais mes mentors physiques. Cabu, GB.
1: Vous l'amenez beaucoup à Beaubourg, GB d'ailleurs.
0: Ouais, GB, j'amène beaucoup. Oui, ça fait partie des disparus qui sont toujours présents en moi. Ouais, vraiment. Et puis j'avais, à côté de Charlie, j'avais Beaubourg. J'avais d'autres mentors, en fait. Il n'y avait pas seulement les mentors vivants, il y avait aussi les mentors qui donnaient encore à vivre.
1: Et qui vous aidaient à dessiner, parce que vous l'écrivez. Cette remarque de Francis Bacon sur ses portraits, que le dessin colle non pas au trait de la personne, mais à ce qu'on ressent d'elle.
0: Oui, j'ai eu un choc, une espèce d'épiphanie, on peut dire ça, quand j'avais vu une rétrospective et tous ces portraits de Bacon, alors que moi j'étais un dessinateur qualifié de caricaturiste, je voyais tellement de justesse dans les portraits et autoportraits de Bacon que je me suis dit, mais c'est ce vers quoi je dois aller. Je ne dois pas forcément y tirer les traits, je dois rendre ça beaucoup plus juste par rapport au sentiment que j'ai. Par exemple, aussi des hommes politiques, des amuseurs, des gens de télé, etc.
1: Donc accepter aussi ses sentiments, pas se planquer derrière.
0: Non, pas se planquer derrière, ouais.
1: Et c'est ça avec ce bouquin aussi. Oui. C'est une façon d'accepter ses sentiments, quand vous parlez de vos parents notamment.
0: Il y a
1: quelque chose qu'on n'attend pas forcément de vous.
0: En fait, un des livres d'avant, c'était De Finou, où je me planquais derrière un tableau pour regarder le monde d'aujourd'hui, le monde d'avant. Là, si j'avais fait ce livre, si j'avais fait Un diamant dans les gravats en dessin, ça aurait été indécent. J'aurais trouvé ça indécent. Je pense, autour de moi, on aurait trouvé ça indécent. Et l'écriture me permet d'aller beaucoup plus loin, finalement, d'être plus impudique, et finalement le plus pudique en même temps. D'être plus ouvert, en fait.
1: Ouais, on le sent toutes les pages. Il y a des dessins, faut le passer.
0: Ah oui,
1: il y a des croquis, évidemment, que vous avez fait. Et il y a beaucoup de choses à Beaubourg qui vous ramènent à Charlie Hebdo, à ce 7 janvier 2015, à vos amis dessinateurs, Sharp, Tinius, Cabu, quelques autres. Il y a par exemple ces grandes boîtes dans lesquelles les œuvres sont à l'abri pour le déménagement et qui vous font penser, vous l'écrivez, au cercueil des copains. Vous écrivez d'ailleurs que vous pouvez cette nuit-là enfin leur dire au revoir. Vous avez senti ça ?
0: Oui. Quand je suis arrivé à Beaubourg, comme nous sommes arrivés avec mon éditrice Alina Gurdiel de Manu au musée, on a vu tous ensemble toutes ces caisses posées dans des coins, comme s'ils étaient punis, etc. Et elle a vu des livres. L'éditrice a vu des livres. Moi, j'ai vu des cercueils. Pourquoi ? Parce que ma vie est faite d'autre chose. Voilà, elle est faite d'autre chose.
1: Mais le côté leur dire au revoir, enfin.
0: Oui, parce que aussi, pour revenir à ces caisses, sur chaque caisse, il y avait des numéros, mais on ne sait pas les œuvres exactement qu'il y avait, mais il y avait les noms. Donc il y avait le nom Picasso, comme ça, il y avait huit Picasso, il y avait des Braques, Sonia Delaunay, etc. Et donc il y avait une espèce de personnification de ces caisses. Et tout d'un coup, je voyais des artistes que je ne pouvais pas prendre dans mes bras réellement, mais qui ont continué à être en moi, exactement finalement comme mes mentors de Charlie. Mentors ou des amis, parce que des fois, c'est même les deux. Charles, c'était à la fois un mentor et un ami, par exemple.
1: Vous l'écrivez, et on le ressent dans cette conversation, quand vous choisissez vos mots, dessinateur, artiste, vous avez du mal à vous dire artiste. Est-ce que là, vous dites écrivain, Luz ?
0: Eh bien...
1: Allez, il faut l'admettre, monsieur. Il faut l'accepter, monsieur.
0: Écoutez, effectivement, c'est difficile. J'ai fait un passage à Grande Librairie il n'y a pas très longtemps. Et il y avait autour de moi, Amélie Nothomb, Yannick Hennel, qui me disaient que j'étais un super écrivain. Je leur dis merci, parce que je ne sais pas, moi, j'ai besoin de vous, j'ai besoin des lecteurs, j'ai besoin des autres pour savoir qui je suis. Maintenant, j'accepte d'être plus seulement dessinateur. Peut-être que j'écris comme je dessine, ça va dans tous les sens. Peut-être qu'il y a un Luz écrivain, ouais, c'est possible. Allez, je le dis, il y a un Luz écrivain. Allez, j'écris, je suis écrivain, Luz est écrivain, ça y est, je parle comme Alain Delon. Je suis écrivain, ok, ça y est.
1: C'est pas grave, docteur.
0: Et c'est pas grave. Mais je vais continuer à dessiner. Et puis, je sais pas où ça m'emmène. C'est comme cette nuit à Beaubourg. C'est comme le chemin d'Alice au Pays des Merveilles. Je sais pas où je vais. J'ai lu mon livre.

0: livre en audio. J'ai demandé à lire mon livre en audio. C'était encore une autre démarche. Et je me suis dit, j'ai encore plein d'expériences à faire en tant que, allez, artiste, écrivain, dessinateur, journaliste encore peut-être.
1: Vous ne savez pas où vous allez, mais on vous suit avec tellement de plaisir. Merci.
0: Merci beaucoup. À bientôt.
1: Luz, un diamant dans les gravats, publié donc dans la collection Une nuit au musée chez Stock.
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1: Il est 1h, les informations, Léa Giraudot. Plus de 3 heures d'entretien à Moscou entre Vladimir Poutine et les émissaires américains. Rien n'a filtré sur le contenu de cette réunion pour le moment, même si le Kremlin parle d'une discussion extrêmement franche. Steve Witkoff et Jared Kushner sont attendus à Kiev dimanche. Des milliers de personnes dans les rues contre l'extrême droite en Allemagne. Le parti nationaliste l'AFD est donné en tête aux élections régionales de ce dimanche dans la région de Saxe-Anhalt. Si le parti parvient au pouvoir, ce serait la première fois depuis la fin de la Seconde Guerre mondiale dans le pays que l'extrême droite atteint cette direction. De nouvelles frappes dans le détroit d'Ormuz. L'Iran annonce avoir bombardé des pétroliers liés aux États-Unis et promet des représailles encore plus dures si les Américains continuent leurs attaques sur la flotte de Téhéran. Samedi, les États-Unis ont détruit 3 pétroliers iraniens. À la braderie de Lille, Jean-Luc Mélenchon se pose en défenseur du pouvoir d'achat. Le candidat insoumis promet le blocage des prix, la cantine bio gratuite dans les écoles, une hausse du SMIC et des salaires intermédiaires. Jean-Luc Mélenchon, qui n'a pas mâché ses mots pour dénoncer l'accord symbolique signé vendredi entre Jordan Bardella et Nigel Farage. Le candidat insoumis dénonce des propos lamentables et une proposition misérable. Le texte prévoit qu'en cas de victoire du RN en 2027, la France autorise Londres à renvoyer sur son sol les migrants clandestins interceptés dans la Manche. À droite et toujours à Lille, Xavier Bertrand lui raille la prosternation de Jordan Bardella devant le leader populiste britannique. 225 hectares de végétation parcourus par les flammes dans l'Aude par l'incendie déclaré vendredi dans le sud du département. Le feu est toujours actif mais il ne progresse plus, annonce la préfecture. 350 pompiers sont toujours mobilisés. L'Aude toujours sous vigilance orange canicule comme 6 autres départements du sud. Météo France a déjà relevé des températures inédites pour un mois de septembre autour de la Méditerranée, jusqu'à 39,4 degrés par exemple à Perpignan. La recherche avance face aux maladies transmises par le moustique. Un vaccin a été mis au point contre la salive de l'insecte. C'est elle qui transporte les maladies. Les premiers tests réalisés sur des souris sont concluants. Arthur Géa est le dernier Français encore en lice à l'US Open de tennis. Il affronte en ce moment l'Américain Michael Zheng, 1-7 partout. Un peu plus tôt, Benjamin Bonzi s'est incliné en 3-7 face au 50e mondial. En football, suite de la 3e journée de Ligue 1, 2e défaite d'affilée pour Lens, battue à domicile par Lorient, 1-0. Brest l'emporte au Havre, 2-1. Et Nice et Lens se neutralisent, 1-partout. Direction les quarts de finale de la Coupe du Monde pour les basketteuses françaises. Elles se sont qualifiées après leur large victoire 95-69 contre la Corée du Sud. Prochain match pour les Bleus, ce sera lundi face au Nigeria.
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2: 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C'est un drame pour les familles concernées. Les enlèvements internationaux d'enfants par leur père ou leur mère à la suite de séparations. Des situations souvent inextricables et un véritable parcours du combattant Yannick Falt pour ses parents qui essayent de faire revenir leurs enfants en France.
3: Chloé Moulière a 28 ans, elle habite Nantes. Son mari l'a quittée 3 jours après son accouchement. Elle élève d'abord seule son fils Julian à la double nationalité franco-roumaine avant que sa vie bascule il y a 2 ans.
4: Mon fils a été enlevé en juin 2024. Il a été emmené en Roumanie par son père. On jouait dehors et le père a dû l'apprendre. Je ne sais pas par qui il a eu mon adresse. Ils étaient 3 dans la voiture. Il y en a un qui m'a mis de côté. Il a mis l'enfant dans la voiture et ils sont partis. Il n'a jamais été présent. Il n'a jamais demandé des nouvelles de son fils pendant 5 ans. Et maintenant qu'il est grand, il l'a récupéré.
3: Depuis, cette maman se bat pour récupérer son fils. Manque d'informations, porte qui se ferme. Elle décrit d'abord une période d'errance administrative et judiciaire avant d'obtenir gain de cause.
4: J'ai eu 2 décisions de justice, une en Roumanie et une en France, comme quoi j'ai la garde exclusive.
3: Une victoire toute théorique au sein même de l'Union européenne. Chloé Moulière s'est rendue sur place en vain.
4: On m'a carrément dit d'abandonner mon enfant. En Roumanie, on m'a dit de le laisser là-bas, que de toute manière, je ne le récupérerai pas. Il a dû être suivi là-bas par un psychologue, j'ai été appelée car il a subi un choc psychologique. C'est la police de là-bas qui me l'a enlevé des bras. On m'a arraché mon fils des bras. En fait, ils ont jeté mon exécution française et on m'a dit ça vaut rien. J'y suis allée au mois de juin cette année. On m'a carrément interdit de passer l'entrée dans la ville. L'enfant est français, je suis française. Je l'ai élevé, il a vécu en France et je me sens abandonnée.
3: Un sentiment que partage Arnaud Paris, ce père de 46 ans est allé jusqu'à faire une grève de la faim, 33 jours sans s'alimenter devant l'ambassade des États-Unis à Paris fin 2024.
5: Je suis le papa de deux petites filles, Eva et Juliette, des jumelles de 11 ans, franco-américaines, qui ont été enlevées par leur mère en avril 2024, suite à une séparation, alors que j'avais un droit de garde et qu'une interdiction de sortie du territoire avait été mise en place. Donc ça a été orchestré pendant plusieurs mois pour que, malgré l'interdiction de sortie du territoire, les enfants puissent être emmenés en passant par l'Espagne, ensuite un passage clandestin entre l'Espagne et le Maroc, pour ensuite rejoindre les États-Unis. Suite à quoi j'ai fait une procédure de demande de retour sous la Convention de La Haye, et depuis avril 2024, les États-Unis font exprès de faire traîner cette procédure, de manière à ce que les enfants soient conditionnés pour refuser de revenir, et surtout relayer même un chantage, c'est-à-dire que j'ai entendu mes propres enfants me dire « Papa, si un jour tu veux nous revoir, il faut abandonner tout ce que la France a décidé. » Et il faut blanchir maman. Ça revient à abandonner la demande de procédure de retour.
3: Convention de La Haye qui doit permettre le retour immédiat des enfants enlevés par l'un de leurs parents. Un accord peu appliqué, d'où cette annonce du ministère de la Justice, la création d'une cellule de médiation spécialisée. Sacha Stroubkan est porte-parole du ministère.
6: C'est une petite pierre à l'édifice. Si cette cellule de médiation ne permet que de ramener chez eux auprès de leurs parents, de manière légale et on va dire consentie, ne serait-ce que 3, 4, 5, 6 enfants par an, bah ça sera toujours 3, 4, 6 situations personnelles qui auront été réglées grâce à ça. Et c'est aussi notre mission de le faire pour aider ces familles.
3: Une mesure insuffisante pour Arnaud Paris qui a fondé une association Protection des enfants de l'Europe, d'autant que le phénomène est largement sous-estimé selon lui, alors que le ministère de la Justice annonce travailler sur 189 dossiers actuellement.
5: On travaille avec Missing Children Europe qui est en train d'essayer justement de rassembler des chiffres beaucoup plus représentatifs. Les estimations avec cette association sont de 4 enfants par jour en France qui sont victimes d'un enlèvement parental, en sachant que la moitié auront des conséquences à vie qui peuvent aller jusqu'à des tentatives de suicide à l'adolescence. Donc c'est une vraie hémorragie au niveau français qu'il faut immédiatement traiter avec une action diplomatique pour protéger ces enfants.
3: Arnaud Paris réclame une loi pour contraindre les États à respecter le droit international sur le sujet. Lui qui a déjà dépensé une forte 850 000 euros de frais d'avocat pour tenter de retrouver ses filles avec qui il n'a eu que quelques échanges téléphoniques. Près de 2 ans et demi après leur départ, Eva et Juliette, qu'il n'a vu qu'une fois depuis, en mars dernier, une heure, dans une salle de tribunal dans l'Oregon.
2: Le choix de France Info consacré ce matin à ces enlèvements d'enfants par un de leurs parents à l'international. Choix signé Yannick Falt du service police-justice de France Info.
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8: Le brief politique, c'est avec vous Hélène Terzian, bonjour.
2: Bonjour, bonjour à tous.
8: Du service politique de France Info, à 7 mois de la présidentielle, le Rassemblement National est toujours en tête et de loin dans les intentions de vote. Mais Hélène, le fameux ticket Marine Le Pen, Jordan Bardella semble s'effriter.
9: Oui, Jordan Bardella ne veut pas disparaître de la campagne. Particulièrement actif en cette rentrée, il est en ce moment en Italie, dans un grand forum économique. Hier, c'est au Royaume-Uni qu'il a prononcé un discours en anglais face aux troupes du leader d'extrême droite Nigel Farage. Audacieux, les relations n'ont pas toujours été au beau fixe entre l'artisan du Brexit et Marine Le Pen. Alors, empiète-t-il sur le domaine réservé à la leader du RN, l'international ? Jordan Bardella est dans son rôle de potentiel chef de gouvernement, répond un mariniste ironique, il ne va pas rencontrer le roi d'Angleterre. L'occasion en tout cas de multiplier les interviews à la presse étrangère. Un proche de Marine Le Pen lui trouve une excuse. C'est normal qu'il s'y soit vu, c'est Marine qui lui a demandé de s'y voir.
8: Mais Hélène, le Rassemblement National a montré malgré tout beaucoup de dissonance en cette rentrée.
9: D'abord sur la question des retraites. Marine Le Pen a mis les points sur les i. Elle défendra bien un départ entre 60 et 62 ans. Le président du RN, plus libéral, préfère parler de durée de cotisation et introduire une dose de capitalisation. Le tout sur fond d'éviction de son conseiller spécial en désaccord avec la ligne économique de Marine Le Pen. Et puis, c'est la question du voile qui a mis en lumière de nouvelles divisions. Lorsqu'un lieutenant de Marine Le Pen, Jean-Philippe Tanguy, parle d'amende pour sanctionner les femmes qui porteraient le voile dans l'espace public, Jordan Bardella, qui avait déjà exprimé ses réserves à ce sujet, renvoie, prudent, à un référendum sur la lutte contre les idéologies islamistes.
8: Mais tout cela renforce tout de même l'idée d'une campagne à deux têtes chez le RN.
9: Oui, un membre de l'état-major du RN assume même de dire qu'il y a deux campagnes, mais plutôt pour mettre en avant le fameux duo complémentaire à elle l'Élysée, à lui Matignon, et donc la campagne des législatives. D'ailleurs, un fidèle de Marine Le Pen préfère que cette cacophonie éclate maintenant, notamment sur le voile plutôt que dans l'entre-deux-tours. On est très content que ça dégorge comme ça s'est fait, manière d'éviter des polémiques qui parasiteraient une potentielle victoire du RN. Ces sensibilités différentes, dit politique, cite Jordan Bardella. Le parti veut les voir comme un moyen d'élargir son électorat. Un proche de la candidate se rassure. De toute façon, à la fin, c'est elle qui tranchera.
8: Hélène Terzian et les dissonances au sein du Rassemblement national dans le brief politique.
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10: Vous en avez peut-être croisé cet été en randonnée, dans les champs ou à la montagne. Les serpents sont au cœur du billet science aujourd'hui. Bonjour Bill François.
11: Bonjour.
10: Le serpent qui est ovipare, on le rappelle, hein, il pond des œufs. Et bien des chercheurs canadiens viennent de comprendre comment le bébé serpent parvient à tenir en entier dans son œuf.
12: Avez-vous déjà vu un œuf de serpent ? C'est un œuf assez normal, de la taille d'un œuf de caille, de la forme d'un œuf de poule, un peu ovale mais pas du tout assez allongé pour qu'un petit serpent puisse s'y allonger en entier. D'où la question que se sont posées les chercheurs, comment le serpent tient-il dans cet œuf ? Pour y loger tout entier, est-ce qu'il se met en boule ? Est-ce qu'il s'en mêle ? Est-ce qu'il se plie ? Est-ce qu'il se mord la queue ?
10: Le fameux serpent qui se mord la queue, on vous a compris. Bref, ces chercheurs sont très curieux, ils ont donc décidé de résoudre cette énigme.
12: C'est en plein confinement dû au Covid qu'ils ont eu l'idée, en cherchant quel mystère de la science ils pourraient élucider sans avoir accès aux technologies de leur laboratoire. Et depuis, jusqu'à aujourd'hui, ils ont passé au crible plus de 900 œufs de serpent conservés dans des muséums. Résultat, toujours la même chose, dans son œuf, l'embryon de serpent est rangé en tire-bouchon. Et en grandissant, il s'enroule sur lui-même, toujours dans le sens des aiguilles d'une montre. Mais juste avant de sortir de l'œuf, le bébé serpent a assez de force pour gigoter dans tous les sens, et c'est ce qui a brouillé les pistes et fait que personne n'avait remarqué le phénomène. Plus fort encore, les chercheurs ont découvert comment l'embryon de serpent s'enroulait comme ça en spirale sur lui-même en grandissant. C'est que son intestin grandit moins vite que le reste de son corps. Du coup, ce dernier fait comme une sangle qui se tend et force le serpent à s'enrouler en se courbant.
10: Donc on comprend la mécanique, juste une question quand même, étudier ça, ça sert à quoi ?
12: Déjà, c'est la preuve qu'on peut résoudre un grand mystère avec très peu de moyens. Sans outils génétiques ni algorithmes mathématiques, juste en regardant dans l'œuf, les scientifiques canadiens ont compris ce qu'aucun biologiste n'avait vu auparavant. Bref, tout le monde peut faire des découvertes partout. Mais plus important, en comprenant comment les serpents s'enroulent en spirale, nos chercheurs pensent avoir identifié les mécanismes naturels à l'origine des spirales. Crosse des fougères, coquilles de bigorneaux, trompes de papillons, queues de caméléons, toutes ces structures se formeraient de la même manière. Un ruban avec un des bords qui grandit moins vite que l'autre, comme l'intestin du bébé serpent qui croît plus lentement que son dos. C'est peut-être là la clé d'un des chapitres de la beauté de la nature que nous laissent entrevoir nos petits serpentaux. La science leur souhaite donc de tourner rond pour faire vriller nos connaissances.
10: Un peu de poésie pour la rentrée. Merci beaucoup, Bill François. 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
13: Les élus calédoniens ont terminé leur mission à Paris. Après les ministres et les parlementaires, ils ont rencontré Emmanuel Macron vendredi soir à l'Élysée. Les 9 membres de la délégation transpartisane de Nouvelle-Calédonie repartent rassurés. Ils ont obtenu la garantie d'un soutien financier de l'État, alors que leur territoire traverse une crise économique sans précédent depuis les émeutes de 2024. Edwige Saint-Thomas.
14: Pas moins de 460 millions d'euros, c'est le montant de l'aide promise par l'État pour éviter une crise budgétaire en Nouvelle-Calédonie. De quoi rassurer Billy Forrest de l'Union pour l'indépendance.
15: Nous sommes en train de parler de l'état d'urgence dans lequel nous allions être plongés au niveau du pays pour cette fin d'année et début d'année prochaine. Les informations que l'on a pu obtenir auprès de l'État nous rassurent et rassurent nos compatriotes.
14: Cette aide, c'est un véritable bol d'air, estime également le député indépendantiste Emmanuel Chibaou.
16: Il y avait des objectifs à atteindre sur la sécurisation et les retraites pour la fin de l'année, services d'assurance maladie, et puis après d'ouvrir des perspectives sur les contrats de désendettement et engager l'année 2026 en nous permettant de donner un message de stabilité pour notre pays.
14: De son côté, Milakulo Tukumuli, président du gouvernement de la Nouvelle-Calédonie, tient à souligner le travail mené en commun par la délégation pour parvenir à cet accord.
17: Les Calédoniens attendaient de la part des élus qu'ils travaillent ensemble pour relever le pays. Je crois que l'image est assez belle pour le souligner.
14: Au cours des échanges ce vendredi avec Emmanuel Macron, il a également été question brièvement de l'avenir institutionnel du territoire, mais aussi de la filière nickel fragilisée en Nouvelle-Calédonie.
13: 95 nouveaux policiers sont arrivés cette semaine à Mayotte. Un nouveau contingent pour remplacer d'autres policiers qui quittent le territoire. Ceux qui arrivent viennent de l'Hexagone, mais certains sont mahorais. Un avantage pour assurer leur mission dans l'archipel, comme l'explique Rosa Hassani du syndicat UNSA Police. Elle est au micro d'Ursine Daniel.
11: C'est toujours un plus parce que les collègues, on est là pour partager notre expérience. Eux, ils viennent avec leur expérience de la métropole. Et le plus qu'apportent nos collègues maorais qui viennent d'arriver, c'est aussi de connaître la topographie de Mayotte, de connaître notre culture, de connaître nos traditions, de connaître nos spécificités. À Mayotte, le travail, il est compliqué, très difficile. Donc, c'est bien de recruter, c'est bien de faire venir des collègues, mais il faut aussi avoir les conditions nécessaires justement pour bien accueillir nos nouveaux collègues qui arrivent en contrat.
13: Le nord et le centre de la Martinique sont privés de bus depuis mardi dernier. En cause, un problème de trésorerie de la société de transport. Les chauffeurs ne sont pas payés et les bus sont à l'arrêt. Cette paralysie touche toutes les personnes qui n'ont pas de voiture pour se déplacer dans l'île. Aucune date de reprise d'activité n'a été annoncée. Qu'est-il arrivé à Roger ? C'est la question que David et Michel se sont posées à leur arrivée à l'aéroport de Saint-Pierre-et-Miquelon, où ils sont revenus s'installer. Le couple est parti de Saint-John's, sur l'île de Terre-Neuve, pensant que Roger était avec eux, mais non. En fait, Roger, c'est leur chien, et Michel raconte la suite de leur mésaventure.
18: Quand on est arrivé à Saint-Pierre, on nous a dit que notre chien n'était pas dans l'avion. On a eu très vite des nouvelles parce que la personne à l'aéroport de Saint-Pierre a pris contact avec les personnes sur Saint-John's qui étaient très ennuyées aussi. Finalement, Roger a été placé dans un refuge. Il faut vous dire qu'on a habité pendant 3 ans à Mayotte. La maman de Roger était une chienne sauvage qui a fait ses petits dans le champ près de chez nous. Donc Roger a déjà fait des vols en soute. Et là, je ne sais pas s'il voudra encore prendre l'avion et s'il voudra encore rentrer dans sa cage, parce que quand on l'a quitté à St. John's, on lui a dit « T'inquiète mon loulou, c'est le dernier voyage, tu vas rentrer avec nous ».
13: Roger le Maoré est finalement bien arrivé à Saint-Pierre en passant par Halifax et c'est promis, il ne bougera plus. Tessa Groman, Outre-mer la première pour France Info.
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19: Le vrai ou faux junior fait sa rentrée également sur France Info. Bonjour Antoine Dayana.
20: Bonjour.
19: Vous êtes au cœur de la cellule vrai ou faux de France Info et pour cette première de la saison, eh bien vous répondez aux questions des élèves du collège Jules Ferry de Sainte-Geneviève-des-Bois dans l'Essonne et ils ont beaucoup, beaucoup de questions sur l'une des principales actus de cette rentrée dans les lycées français.
20: Oui, sur l'interdiction du téléphone portable. Jusqu'à présent, contrairement au collège, elle n'était pas obligatoire au lycée. Chaque établissement pouvait décider de l'interdire ou non, mais depuis cette année, l'interdiction devient la règle dans tous les lycées et Charlie a justement une question sur la manière dont elle va s'appliquer.
21: J'ai lu que contrairement aux écoles ou aux collèges, où là l'utilisation est complètement interdite, certaines zones pourraient être mises en place dans les cours de récréation dédiées à l'utilisation du téléphone dans les lycées. Est-ce vrai ?
20: Alors Charlie, oui, tu peux effectivement trouver aujourd'hui des lycées où le téléphone reste autorisé dans une partie de la cour, mais ce n'est pas exactement la nouvelle règle. Depuis cette rentrée, la loi interdit l'utilisation du téléphone dans tous les lycées, ça c'est la règle générale, parce qu'ensuite chaque établissement doit préciser dans son règlement intérieur comment cette interdiction s'applique concrètement. Quelles exceptions sont possibles, à quel moment ou dans quelles circonstances, et ce qui se passe lorsqu'un élève ne respecte pas la règle. Ce règlement doit d'abord être discuté avec les représentants des élèves, puis voté par le conseil d'administration du lycée. Certains établissements avaient anticipé, d'autres sont seulement en train de modifier le règlement. À Saint-Lô, par exemple, le proviseur d'un lycée explique que son nouveau règlement ne sera voté que d'ici les vacances de la Toussaint. Et pendant cette période de transition, eh bien, il laisse encore les élèves utiliser leur téléphone dans la cour.
19: Mais cette histoire de zone téléphone repérée par Charlie, elle a été évoquée quelque part ?
20: Oui, les députés avaient effectivement prévu ça dans le texte adopté par l'Assemblée nationale en janvier dernier, une zone définie de la cour où le téléphone aurait été autorisé, mais cette disposition a depuis été annulée, supprimée. Aujourd'hui, chaque lycée peut toujours prévoir des exceptions limitées, par exemple à certains moments ou dans certains lieux très précis, mais le ministère pose une limite, ces exceptions ne peuvent pas revenir à autoriser tous les élèves à utiliser leur téléphone dans la cour de récréation.
19: En tout cas, le débat est lancé et loin d'être terminé. Le vrai ou faux junior, Antoine Dayana, avec les questions de Charlie, élève au collège Jules Ferry de Sainte-Geneviève-des-Bois dans l'Essonne. 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
10: Le cinéma est en grande forme avec près de 20 millions d'entrées au mois d'août, du jamais vu depuis 46 ans. Et eux aussi reviennent en forme pour la rentrée. Nos experts ciné, Thierry Fiori et Matteo Maestracci, bonjour à tous les deux.
1: Bonjour Benjamin.
10: Bonjour. On reprend les bonnes habitudes avec vos conseils, vos critiques. Thierry, cette semaine, vous avez d'abord retenu trois adieux de l'Espagnole Isabel Coixet.
1: Une réalisatrice qui n'a pas la notoriété de ses homologues masculins, et c'est bien dommage, avec une vingtaine de films et de documentaires depuis 1989. Elle est une pionnière du cinéma espagnol au féminin qui a ouvert la voie à des femmes comme Carla Simón ou Itza Soarana. Inclassable, elle a tourné en Espagne, en France, aux États-Unis, en Norvège, au Japon. Et cette fois, c'est en Italie. Isabel Coixet adapte le recueil de nouvelles de Michela Murgia, sorti en 2023, peu de temps avant sa mort. Récit autobiographique où Marta, Alba Rohrwacher, prof de gym taciturne et asociale, est quittée par son compagnon, cuisinier en vogue, avant d'apprendre qu'elle avait un cancer à un stade très avancé. Là où d'autres se seraient littéralement vautrés dans le mélo et les clichés, Isabel Coixet filme un récit rude et poétique à la fois, où la perspective de la mort ouvre étonnamment un domaine des possibles vers la beauté des choses simples et de l'instant présent. Pour la réalisatrice, le rapport à la nourriture est plus important qu'un réalisme terre-à-terre, scène sublime de trois adieux quand Marta Alba Rohrwacher mange une glace sur une place de Rome.
4: Ça m'est égal, le réalisme. Pour moi, le plus important, c'est la vérité. C'est quelque chose qui est vrai, que quand je le filme, pour moi, c'est vrai. Dans tous mes films, il y a ça, il y a le rapport. Qu'est-ce que le rapport à la nourriture dit sur nous, non? Sur le contrôle, sur la faute de contrôle, sur la liberté, sur le carpe diem.
22: Antonio mi ha lasciato perché mi ha lasciato. Perché si è stufato delle cose che gli piacevano di me all'inizio. Funziona così, ami una persona e poi smetti.
4: Et pour moi, le moment de la glace était très important. Et je me souviens qu'on a tourné ça à 10 mètres de la meilleure gelaterie de Rome, pour moi, Fata Morgana. Alba était là avec sa glace. Il me demande, non, qu'est-ce que je dois ressentir maintenant? Je dis, Alba, ça c'est le dernier glace de ta vie, mais c'est le premier aussi. Et toi, 7 ans et aussi 90. Action. Et on l'a tourné.
23: I get along about you very well.
1: Trois adieux est un film d'une infinie délicatesse, drôle aussi malgré le sujet. Ici, la vie est aussi belle qu'absurde. Le casting européen est parfait. L'italien Elio Germano, l'espagnol Francesco Caril, vu chez Jonas Trueba et dans la série Los Años Nuevos de Rodrigo Sorogoyen. La française Galatea Bellucci et Alba Rohrwacher en majesté.
24: Oui, on précise d'ailleurs que Los Años Nuevos est toujours disponible sur la plateforme d'Arte. Et si jamais ce nom Alba Rohrwacher ne vous dit rien, sachez que vous pouvez retrouver en VOD les très beaux films de sa sœur Alice, Les Merveilles, Heureux comme Lazzaro, La Chimère. Elle joue dans les trois films, c'est pratique. Et dans un registre plus grand public, on l'a vu récemment avec Guillaume Canet dans Hors Saison de Stéphane Brisé ou Jay Kelly avec George Clooney sur Netflix.
10: On va voir sur Netflix. Effectivement, trois adieux, c'est en salle, ça depuis mercredi. Mathéo, vous gardez la parole, vous nous conseillez également La Dernière Patiente de Rémi Bassalaire.
24: Oui, nous sommes dans une semaine de rentrée, alors pas forcément riche en grands films, mais il y a des beaux films. Et moi, je veux vous parler d'un petit film, c'est pas péjoratif, un film pétri de qualité avec une histoire simple, celle de Judith, médecin depuis 30 ans dans la périphérie de Nancy, qui doit partir à la retraite le lendemain. Mais que voulez-vous, ce boulot, sa vocation, c'est sa vie. Elle décide d'aider justement une dernière patiente, Aïda, enceinte de 8 mois, victime d'un conjoint violent qui pousse sa porte ce jour-là. Les deux femmes embarquent dans une sorte de thriller social haletant avec en toile de fond le sujet finalement très réaliste des déserts médicaux, l'appauvrissement des services publics, une histoire de sororité aussi, portée de bout en bout par la toujours épatante Anouk Grimbert dans le rôle de Judith.
25: C'est une médecin qui ne lâche pas son poste, qui est le genre de bonne femme qui bosse de 6h du matin à minuit. Ce n'est pas un personnage qu'on a marre, c'est une combattante, c'est une guerrière. Ils sont requis par... Enfin, les guerriers, j'y connais rien en guerrier, mais elle est requise par le devoir. Et en effet, quand le film commence, on comprend qu'elle est mise de force à la retraite, mais il y a une lumière en elle qui s'éteint pas, même si on l'éteint pour elle.
26: J'ai emménagé mon cabinet il y a 30 ans.
27: On en voit du monde quand on est médecin.
28: Bonjour, c'est pour une consultation.
27: Je suis désolée, le cabinet est fermé.
25: C'est le genre de femme qui se brûle à la tâche et qui n'est pas brûlée. C'est quelqu'un je trouve qu'on aimerait rencontrer. Moi que j'ai rencontré, j'ai eu la chance de rencontrer un médecin comme ça et je m'en suis beaucoup inspirée pour jouer Judith. Ouais.
2: C'est comment votre prénom déjà ? Aïda.
25: Moi c'est Judith.
24: Et finalement, qui de mieux qu'Anouk Grimbert pour jouer une femme battante, motivée par sa grande rigueur morale, avec aussi un sale caractère, hein, il ne faut pas l'embêter. Je précise qu'on retrouve en sa compagnie au casting les jeunes et toujours très bons Louana Bajrami et Félix Lefebvre.
1: Ah oui, c'est un bonheur de revoir au premier plan Anouk Grimbert depuis La nuit du 12 de Dominique Moll en 2022, puis dans Le drôlissime, L'innocent de Louis Garrel, et on ne peut que vous recommander la lecture de son livre bouleversant Le respect, dans lequel elle raconte les violences qu'elle a subies de son viol à l'âge de 7 ans, aux années passées avec son ex-mari Bertrand Blier. On se souvient de ce grand moment de radio au moment de la sortie du livre sur France Info. Et c'était à votre micro, Matteo Maestrati.
10: Mais pour ceux qui l'ont raté, d'ailleurs, on peut le retrouver sur franceinfo.fr avec ce cri du cœur qu'avait lancé Anouk Grimbert. On termine avec deux autres conseils, Matteo.
24: Oui, dans deux genres très différents, Salvation du Turc Emile Alper sur une guerre ancestrale et violente entre deux villages turcs voisins sur fond de religion, mise en scène très forte, écho aussi avec les fracas actuels du monde. Et puis The Good Sister de la cinéaste allemande Sarah Miro Fischer, avec une histoire de viol racontée cette fois du point de vue de la sœur du coupable présumé. Film pas parfait mais intéressant et plutôt bien réalisé.
10: Et bien voilà, vous savez ce qui vous attend en salle grâce à nos experts cinéma. Merci Matteo, Thierry, à la semaine prochaine.
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1: Il est 1h30, les informations, Léa Giraudot. Un week-end encore très politique, alors que Jean-Luc Mélenchon et Gabriel Attal étaient ce samedi à la braderie de Lille. Jordan Bardella était lui en Italie au lendemain d'un déplacement au Royaume-Uni. Le président du RN a tenté d'éteindre plusieurs polémiques des derniers jours, à commencer par l'accord symbolique qu'il a signé vendredi avec Nigel Farage. Il stipule que la France devra reprendre les migrants interceptés dans la Manche. Fabien Roussel sera, sauf surprise, le prochain candidat communiste à la présidentielle. Les militants communistes votent depuis jeudi pour valider sa candidature. Le secrétaire national du parti devrait l'annoncer lui-même ce dimanche aux 20h de TF1. En 2022, il avait recueilli 2,28% des voix et 5 ans plus tard, il repart malgré les appels à l'union à gauche. Plusieurs pétroliers détruits dans le détroit d'Ormuz. L'armée iranienne affirme avoir atteint plusieurs bateaux liés aux États-Unis. Une réponse à des bombardements américains sur ses propres navires. Téhéran promet aussi des représailles plus dures encore contre les navires de guerre américains si Washington continue de bombarder ses bateaux. L'espoir d'une paix entre l'Ukraine et la Russie. Les discussions entre Vladimir Poutine et les envoyés spéciaux de Donald Trump à Moscou ont été extrêmement franches, rapporte le Kremlin. Il indique aussi que Steve Witkoff et Jared Kushner ont présenté plusieurs idées pour mettre fin à plus de 4 ans de guerre. Les émissaires américains sont attendus à Kiev ce dimanche. L'extrême droite allemande aux portes du pouvoir dans la région de Saxe-Anhalt. L'AfD est donnée en tête pour le scrutin régional de ce dimanche. Si elle parvient à diriger le Land, elle se serait une première depuis la fin de la Seconde Guerre mondiale dans le pays. En réaction, des milliers de personnes se sont rassemblées dans la capitale régionale pour défendre la démocratie. Les pompiers toujours en lutte contre 2 incendies dans le sud cette nuit. Depuis mercredi, un feu est en cours sur les hauteurs de la vallée d'Aspe dans les Pyrénées-Atlantiques. Il a parcouru 105 hectares sur un terrain escarpé et exposé au vent. Dans l'Aude, le feu ne progresse plus mais reste actif. 225 hectares de végétation ont été parcourus par les flammes depuis vendredi. 350 pompiers sont mobilisés. Des

0: L'équipe de France féminine de basket s'est qualifiée pour les quarts de finale de la Coupe du Monde après sa large victoire contre la Corée du Sud, 95-69 à Berlin. Le Racing 92 écrasé par l'UBB pour la reprise du top 14 du rugby, défaite 64-5. Victoire de justesse pour le Stade français contre Perpignan, 28-26, ainsi que pour Bayonne face à Toulon, 26-27. Pau, Montpellier et Clermont s'inclinent à Lyon. En football, suite de la troisième journée de Ligue 1, Brest l'emporte au Havre, 2-1. Nice et Le Mans font match nul, 1-1.
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3: Portrait d'actu consacré ce matin à une diva, Céline Dion, 58 ans, est à Paris avant sa série de concerts à la Défense Arena. L'occasion de revenir sur la relation qu'entretient la star québécoise avec ce qui la définit le mieux, sa voix. Portrait signé Anne Lamotte.
4: Comme depuis toujours dans sa vie, ça commence avec sa voix. Un matin, au petit déjeuner, il y a une vingtaine d'années, Céline Dion remarque que le ton de sa voix est différent, bizarre. La chanteuse ne le sait pas encore, mais elle est atteinte de ce qu'on appelle le syndrome de la personne raide, une maladie neurologique auto-immune. Quand elle a des crises, certains de ses muscles se contractent. C'est intense, invalidant, et sa voix n'est pas épargnée. Elle se livre dans le documentaire « Je suis Céline Dion ».
5: Mes poumons vont bien. Le problème, c'est ce qu'il y a devant mes poumons. C'est tellement rigide que voilà ce qui se passe. C'est très difficile d'entendre ça. Il y a des moments où je devais aller en studio et je savais que ce qu'ils voulaient, c'était Céline Dion.
6: Who's Céline Dion?
5: Mais c'est qui Céline Dion?
6: Céline Dion.
5: Céline Dion, c'est celle qui chantait.
6: The one who sang all by myself anymore. The highest note ever.
5: La note la plus haute, ou je sais pas quoi. Elle était la meilleure.
6: She's the best.
4: En concert, cette note, ce fameux fa dièse du tube All by Myself, sorti en 1996, tout le public l'attend comme une signature. À chaque fois, la bonne élève fait de son mieux pour, je la cite, « livrer la marchandise ». Elle le dit sans sarcasme. Elle a toujours fonctionné comme ça. Autant petite, dans la ville de Charlemagne, près de Montréal, où elle grandit, elle déteste l'école, aucune concentration. Autant quand il s'agit de monter sur scène, elle devient hyper focus. Dès l'âge de 3 ans, elle grimpe sur la table de la cuisine pour chanter devant ses parents et ses 13 frères et sœurs. À 5 ans, première prestation en public. À 13, première télé. Un an plus tard, premier tube. Sa voix, c'est son guide, son moteur. Et il est rapide.
5: Ma voix, c'était le chef d'orchestre de ma vie. Je ne faisais que la suivre. Tu diriges et moi je te suis.
4: Jusqu'à ce jour de 1990, Céline Dion a 22 ans, elle est en concert à Sherbrooke au Québec. Rien à voir avec sa maladie qui se déclare bien plus tard, mais ce soir-là, il y a un truc qui cloche. Elle raconte sur Fox News.
5: En plein milieu du concert, j'ai perdu ma voix. Je suis rentrée chez moi et je me suis dit que ma vie était terminée.
4: Car sa voix perdue, Céline Dion a l'impression de l'être aussi. Sans son éclaireur, que faire? Où aller? À New York, consulter un spécialiste de la gorge de renom. Verdict du médecin.
5: Vous êtes très chanceuse. C'est seulement une inflammation des cordes vocales. Si vous faites exactement ce que je vous dis, vous pourrez chanter le reste de votre vie. Sinon, c'est foutu.
4: L'ordonnance est simple. Pas un mot pendant 3 semaines. La star a toujours été hyper disciplinée. Elle est prête à tous les sacrifices pour préserver son instrument, comme elle dit. Alors elle obéit. Même quand elle a sa mère au téléphone, elle répond par oui ou par non en tapotant une ou deux fois sur le combiné. Et ça marche. Dans la foulée, elle s'impose régulièrement des cures de silence. Elle apprend à éternuer, à tousser sans faire de mal à ses cordes vocales, à chanter, la tête un peu de côté, ça les repose. Et puis pas de café, pas de produits laitiers, pas de glaçons. En revanche, un cocktail d'eau tiède, de sel et de bicarbonate de soude, en gargarisme. En plus de ses exercices et vocalises quotidiennes.
7: Céline, si on parlait de votre voix maintenant, est-ce que vous aimez votre voix?
4: Les détracteurs de Céline Dion lui reprochent souvent d'en faire trop. On ne peut pas dire que ce soit le cas ici, en 2008, sur TV5 Monde.
8: C'est sûrement la pire question qu'on peut me poser. Excusez-moi.
4: D'ailleurs, elle n'y répond pas. Mais elle fait une révélation.
8: Je fais des choses que normalement, je ne devrais pas arriver à faire. Je me suis fait très souvent, à travers les médecins, regarder

0: les cordes vocales, les amygdales avec les caméras, etc. Et à chaque fois, on est très surpris en me disant « Comment vous êtes fait à l'intérieur? Normalement, vous ne devriez pas chanter comme ça. »
1: Décidément, Céline Dion et sa voix, c'est une aventure. Et a priori, elle est loin d'être terminée.
2: Anne Lamotte pour ce portrait de Céline Dion et de sa voix. 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
4: Agathe Mahué, bonjour.
5: Bonjour Emmanuel.
4: Vous êtes l'envoyée spéciale de France Info sur le terrain, donc au Népal, avec Benjamin Thuot, technicien de reportage. Quand vous arrivez sur place, tous les deux, donc, quelle est la première chose qui vous frappe ?
5: Alors, quand on est arrivé, effectivement, il y a une semaine, il était déjà un petit peu tard dans la journée pour prendre la route tout de suite vers la vallée sinistrée qui est à 2h30 de la capitale. Donc, on a d'abord décidé de rester à Katmandou et on a pris tout de suite la direction de l'hôpital parce qu'on avait appris que des familles s'y réunissaient pour espérer retrouver un proche blessé dans la catastrophe ou obtenir des informations sur des disparus. Donc, en guise d'introduction à ce pays, que personnellement, moi, j'ai découvert de cette façon, donc on se retrouve comme ça face à un mur de photos de gens dont on est sans nouvelles, et puis il y a des dizaines de Népalais tout autour qui regardent, qui cherchent à reconnaître quelqu'un, et un tout petit peu plus loin il y avait aussi la morgue, et c'était sans doute le plus frappant pour ce premier reportage ici, les images de cadavres, parfois de morceaux de corps qui étaient exposés en photo là aussi sur un mur extérieur, donc près de la morgue, exposés assez naturellement, je dirais, par les autorités népalaises. Ça peut sembler pour nous un petit peu brutal, mais ça ne déclenchait aucune surréaction des Népalais qui étaient là. Eux regardaient vraiment photo après photo pour essayer d'identifier leurs proches. Et c'était une image plutôt marquante et ça dit sans doute quelque chose aussi d'un rapport à la mort qui est un peu différent ici au Népal par rapport à ce que l'on connaît en Europe par exemple.
4: Sur le terrain, vous travaillez avec un fixeur ou des journalistes népalais? Et si oui, quel rôle joue-t-il ?
5: Oui, alors un fixeur, c'est toujours indispensable dès lors qu'on est dans un pays où l'on ne parle pas la langue et où la majorité des gens ne peuvent pas communiquer suffisamment bien en anglais, par exemple. Et quand bien même, il faudrait un collaborateur en fait qui permette de décoder un peu les choses culturellement, parce que on n'a pas envie de dire de bêtises. Donc on écoute, on apprend beaucoup de lui, de ce fixeur, de ces gens qui nous accompagnent dans nos reportages, au-delà de faire seulement la traduction, même si c'est ce qui reste l'impératif principal. Personnellement, je ne parle pas népalais, à part namasté et zamzam désormais que je connais, qui veut dire allons-y, voilà, quelques mots tout simplement. Mais quand on est envoyé spécial comme ça, c'est donc quelque chose qu'on gère même avant le départ, au moment où on prépare nos affaires depuis la France, parce qu'il vient de se produire quelque chose, en l'occurrence là, la coulée de boue meurtrière au Népal. C'est l'une des premières choses à faire, entrer en contact avec quelqu'un dans le pays, quelqu'un de francophone idéalement, et qui va pouvoir nous guider un petit peu à notre arrivée. Et bon, l'avantage avec le Népal, c'est que c'est un pays où il y a beaucoup de voyageurs qui viennent pour des randonnées, pour faire du trek dans les magnifiques montagnes de la chaîne de l'Himalaya. Donc, c'est pas très compliqué. En fait, il y a beaucoup de guides de montagne qui peuvent nous accompagner. C'est comme ça que j'ai travaillé toute cette semaine avec Shankar, un Népalais francophone qui était avec nous tout au long de nos reportages. Dans certains cas, on peut aussi s'adresser à des journalistes, c'est vrai, mais ça n'est pas systématique. Il faut surtout quelqu'un qui soit débrouillard, qui a un bon contact avec les gens et puis à qui on verse un salaire à la fin, donc pour cette mission de traduction, de fixeur comme on dit. Et pour cette mission, ce type de mission, on est aussi bien sûr accompagné quand on est journaliste reporter d'un collègue technicien de reportage indispensable tout autant, donc Benjamin Thuot en l'occurrence, pour faire en ce moment la liaison technique vers vous.
4: Agathe Mahué, vous avez évoqué l'importance d'avoir un bon contact, alors précisément, comment abordez-vous quelqu'un qui vient de perdre sa maison ou un membre de sa famille pour lui demander une interview ?
5: Bon, forcément, c'est toujours délicat, mais comme la plupart de mes collègues, je pense que on fait très attention à essayer de ne brusquer personne. Et c'est en fait assez naturel si on pose sobrement les questions. Ça se passe toujours bien, avec un peu de bienveillance. Si on voit quelqu'un qui pleure face à une telle catastrophe, on peut tenter un regard, voir si ça fait du bien peut-être de décharger un petit peu, de raconter ce qui s'est passé, mais hors de question d'insister, évidemment. Et en fait, ici, ça s'est assez peu produit parce qu'il y a un rapport à la mort un peu différent, parce que les Népalais sont hindous en majorité, bouddhistes aussi un petit peu. En une semaine ici, je n'ai vu personne s'effondrer en larmes bruyamment, par exemple. C'en est même presque un peu troublant, vu ce qui s'est passé. Il y a beaucoup de pudeur, de dignité, une forme d'humilité.

0: Et disons que ça ne sert à rien d'en rajouter quand on raconte ce qu'on a sous les yeux. Il n'y a pas vraiment besoin de superlatif.
1: Merci Agathe Mahué, donc envoyée spéciale de France Info au Népal, aux côtés de Benjamin Thuot, technicien de reportage.
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4: France Info Monde est aux Pays-Bas ce soir. Bonsoir Nathanaël Charbonnier.
5: Bonsoir.
4: L'information n'a pas fait beaucoup de bruit, mais la Banque Centrale Néerlandaise a annoncé mercredi dernier avoir transféré 86 tonnes de ses réserves d'or des États-Unis et du Canada vers Londres. Et ce n'est pas une bonne nouvelle, ça, pour Donald Trump.
5: Non, ce n'est pas une bonne nouvelle parce que l'argument avancé par la Banque Centrale est assez inquiétant. Elle parle, pour justifier son geste, de l'instabilité géopolitique croissante. Mais on va y revenir. Tout d'abord, quelques données. Les Pays-Bas possèdent plus de 612 tonnes d'or, ce qui représente une somme de plus de 72 milliards. Donc on se rend compte que ces 86 tonnes représentent plus d'un septième de l'or du pays qui va revenir en Europe. Mais si on affine encore un peu plus les choses, on s'aperçoit qu'avant le transfert, les Pays-Bas disposaient de plus de 30% de leur or à New York et qu'après ce transfert, ce pourcentage diminue considérablement à 18% seulement. Et cela s'inscrit dans une tendance, car si ce n'est pas nouveau que les banques centrales réorientent géographiquement leurs réserves d'or, le phénomène s'est accéléré depuis l'arrivée de Donald Trump au pouvoir.
4: Vous voulez dire que les Pays-Bas ne sont pas les seuls à agir ainsi et que la crise de confiance est beaucoup plus profonde ?
5: Oui, le mouvement s'inscrit dans une tendance plus large qui fait que les banques centrales modifient leur stratégie et repositionnent leurs réserves sur d'autres lieux de stockage. Alors il y a ceux qui le font maintenant et communiquent sur le sujet, et puis il y a ceux qui se posent des questions, comme les Allemands par exemple. Pour l'instant, ils n'ont pas transféré leurs réserves hors de New York, mais bon, ils restent vigilants. On peut ajouter qu'en mars dernier, la Banque de France a annoncé avoir vendu 129 tonnes d'or qui se trouvaient à New York pour remettre officiellement aux normes son stock d'or, mais à Paris cette fois. C'est un peu technique, mais cela va dans le même sens. Ce ne sont plus les États-Unis qui sont privilégiés, mais Londres. La capitale britannique est le principal centre mondial pour le négoce physique de l'or, ce qui permet de facilement échanger les lingots contre des liquidités. La part d'or stockée à Londres serait ainsi passée de 18% à 32%.
4: Mais finalement, l'important dans cette affaire, c'est l'aspect politique, beaucoup plus que l'aspect économique.
5: Évidemment, qui aurait imaginé que l'on parle d'instabilité géopolitique croissante lorsque l'on évoque New York et les États-Unis ? Qui aurait imaginé que le « Make America Great Again » de Donald Trump aboutisse à cette défiance des Occidentaux dans leur oncle Picsou, au point qu'ils préfèrent rapatrier sur le vieux continent leur lingot d'or ? Ce qu'il faut retenir de cette affaire, c'est que Donald Trump, tout puissant qu'il soit, a sous-estimé les effets rebonds de sa politique de gros muscles. Or, ce qui faisait la force aux États-Unis, c'était l'unité et la confiance des Occidentaux entre eux. En cassant cette confiance, le président américain prend le risque de devoir affronter seul les gros coups de vent et visiblement, ils sont plus nombreux qu'il ne l'avait imaginé.
4: Pourquoi les Pays-Bas ont-ils transféré 86 tonnes d'or des États-Unis et du Canada vers Londres ? 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
4: Olivier Marin, du Figaro Immobilier, à mes côtés maintenant pour une nouvelle saison. Ravi de vous retrouver, Olivier.
6: Moi aussi, de même, Catherine.
4: Bon, alors, c'est la rentrée et il y a pas mal de nouveautés dans le secteur immobilier.
6: Oui, alors, parmi les nouveautés, tout d'abord, pour les propriétaires qui veulent engager des travaux, les aides à la rénovation énergétique évoluent. Premier changement, le dispositif MaPrimeRénov est recentré. Alors, attention pour ceux qui souhaitent isoler entièrement leur maison, mais qui conservent une chaudière au gaz ou au fioul, ils ne pourront plus en bénéficier. La règle s'applique pour les dossiers déposés depuis le 1er septembre. En gros, l'État ne veut plus financer une rénovation importante. Si le logement reste dépendant des énergies fossiles, l'objectif c'est vraiment d'encourager, de pousser vers la rénovation globale. Encore faut-il en avoir les moyens.
4: Alors côté fiscalité, là les factures sont bien au rendez-vous.
6: Oui, absolument. Les avis de taxes foncières sont disponibles en ligne depuis quelques jours. Plus de 33 millions de propriétaires et autres redevables sont concernés. La base utilisée utilisée pour calculer la taxe foncière des maisons et des appartements augmente en moyenne de 0,8%, ce qui fait une facture moyenne à 1125 euros pour 2026. Bon, c'est une estimation, la facture réelle varie selon le bien et la commune.
4: Et pour les futurs propriétaires, Olivier, il y a une date à surveiller ?
6: Oui, celle du 10 septembre, la Banque Centrale Européenne, la BCE, doit annoncer

0: il relève ou pas ses taux directeurs. La décision sera suivie de près par les banques et par les emprunteurs, car elle peut influencer le coût du crédit immobilier. Alors, a priori, même si la hausse est envisagée, les taux d'intérêt ne devraient pas augmenter brutalement dès le lendemain de la décision. C'est un indicateur. Le scénario à privilégier, c'est plutôt celui d'une remontée légère et progressive des taux d'intérêt d'ici à la fin de l'année.
1: Alors, septembre, c'est aussi le mois des salons immobiliers.
0: Bah oui, pour ceux qui souhaitent acheter, construire, rénover ou aménager leur logement, plusieurs salons sont organisés en France, notamment à Rouen, à Chantilly, Saint-Nazaire, Angers, La Rochelle et à Montpellier. Les ventes aux enchères immobilières reprennent même du service à la fin du mois chez les notaires parisiens.
1: La rentrée immobilière va aussi se jouer au Parlement.
0: Alors, pas tout de suite, mais en ligne de mire, après le Sénat cet été, le projet de loi relance et décentralisation du logement sera examiné par les députés. Alors, parmi les principales mesures envisagées, faciliter la construction de logements avec des opérations d'intérêt local, renforcer le dispositif d'investissement locatif, mieux intégrer le confort d'été et l'adaptation aux canicules dans les logements, ou encore clarifier les obligations de rénovation pour les biens mis en location. Beaucoup de propositions qui pourront être adoptées, revues ou corrigées. En attendant 2027, le chantier des idées est ouvert.
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3: C'est la saison choc de Fauda, l'ultime saison. Depuis 11 ans, cette série israélienne, dont le titre signifie « chaos », nous a tout montré de la situation compliquée de son pays. Elle a emmené ses personnages, des membres de l'unité des forces spéciales de l'armée de défense d'Israël, qui savent se fondre dans la population arabe, car ils parlent aussi arabe, en Cisjordanie, dans la bande de Gaza, au Liban, face au Hezbollah, au Hamas. À la façon de Jack Bauer, dans 24 heures chrono, ils se jettent dans la gueule du loup, les terroristes, et ont peu de temps pour déjouer des projets de meurtre et d'attentats, avec toujours humanité et regard apaisé entre les communautés.
4: J'ai du nouveau.
5: Ah bon, quoi ça?
4: Toute une séquence filmée chez toi, Yagit. On voit Youssouf et le fils de pute qui a fait ça. Il s'appelle Iyad Dardo. Et maintenant, il vit à Marseille.
3: Pour la cinquième saison, la réalité dépasse la fiction et Fauda plonge dans les attaques du 7 octobre. Le résultat est digne, prenant, choquant. À la fin de la quatrième saison, l'équipe était traumatisée, en particulier le héros, Doron, incarné par le co-créateur Lior Raz. On est 2 ans après les attaques, un commandant de l'unité, Eli, a perdu les siens, sa femme, ses 2 enfants, assassinés dans leur maison située dans un kibboutz près de Gaza. Un ami bédouin a perdu son fils, ils partent à Marseille, où on leur dit que les assassins se sont installés.
4: Si on le fait pas, ce jour va continuer de nous hanter toute notre vie. Tu dois ça à ta famille, la vengeance.
3: Une nouvelle enquête se déroule, ils vont devoir déjouer un nouvel attentat, mais surtout, c'est le besoin de vengeance qui les anime. On comprendra tout dans les épisodes 7 et 8 qui reconstituent les attaques du 7 octobre avec réalisme. Des épisodes, prévient la production, que les personnes meurtries ne sont pas obligées de regarder pour comprendre l'intrigue.
6: Ma chérie, est-ce que tout va bien?
7: Qu'est-ce qui se passe? Les sirènes n'arrêtent pas de sonner.
6: Agit, écoute-moi. Enfermez-vous dans la safe room, n'ouvrez à personne et attendez que j'arrive.
3: Avec aussi la Française Mélanie Laurent, qui incarne l'épouse d'un responsable d'association humanitaire à Marseille, soupçonné d'implication dans le terrorisme, et Marseille, qui apparaît comme une plaque tournante de l'islamisme.
8: Je connais mon mari, je sais qui il est. Je sais l'homme merveilleux qu'il est.
3: Une saison choc par une équipe qui a perdu l'un de ses membres, Matan Meir, tué par une explosion dans un tunnel piégé alors qu'il était soldat réserviste. C'est à lui que cette saison est dédiée. Fauda, saison 5, 11 épisodes, mardi sur Netflix.

Un homme marche dans la tempête. Cette chanson de Dominica est sortie au mois de juillet, quand nous cheminions de canicule en canicule. On en avait presque oublié le vent et la pluie déréglés qui de plus en plus souvent ravagent la France. Comme justement le 24 août à Pomas dans l'Aude, une commune de plus ravagée par un de ces aléas climatiques de plus en plus fréquents. Suffisamment fréquent pour que Dominica en fasse le décor d'une rencontre entre un homme et une femme. Des retrouvailles entre amants, une histoire sentimentale qui commence, tout autre chose, on ne sait pas.

0: Le vent a les dégâts. En 2026, on n'a pas besoin d'efforts d'imagination pour voir les tuiles tomber au sol. Mais voilà, c'est désormais un élément de notre imaginaire. Notre culture populaire intègre ces événements extrêmes pour raconter des histoires. Jusqu'à présent, les événements climatiques étaient plus sobres, plus apprivoisés. D'ailleurs, en 1960, cela s'appelait l'orage.
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0: 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Entre l'orage romantique de Georges Brassens en 1960 et la tempête générique de Dominica en 2026, il y a un événement assez traumatisant pour tous les Français, comme pour le chanteur Mickey 3D.
1: 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Tu disais quoi ? 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
0: En 2001, Mickey 3D fait entendre le vent, le vrai vent de fin décembre 1999, quand les deux tempêtes, Lothar et Martin, ravagent la France. À l'époque, des climatologues avertissent qu'il est bien possible que ces événements climatiques destructeurs soient de plus en plus fréquents. Mais on reste détendu, hein. D'ailleurs, les cyclones et le vent meurtrier, c'est chez les autres. Par exemple, avec l'ouragan Hugo sur la Guadeloupe en 1989, que chante Thomas Fersen 6 ans plus tard, ou un texte du poète martiniquais Georges Desportes, interprété par Arthur Hache en 2012.

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1: Il y a dans cette splendeur poétique une sorte de distance presque esthétisante par rapport aux tragédies climatiques. C'est saisissant d'entendre comment les cultures qui vivent avec les cyclones, par contraste, peuvent en parler. Trois exemples. Serge Lebras se remémore des cyclones Alix et Carole qui détruisent les habitations de 15% des habitants de l'île Maurice. Le groupe DP Express qui se souvient du cyclone David qui frappe Haïti en 1978. Dieudonné Larose qui se rappelle de l'ouragan Iris en 1995.

Des textes dramatiques et poignants sur des rythmiques dansantes. C'est tout l'art créole d'affronter le tragique de l'existence, individuelle comme collective. On raconte le désastre sur de la musique familière et rassurante. Et cet été, Dominica vient peut-être d'introduire cette dimension-là dans nos musiques populaires. Le désastre d'une tempête, c'est aussi une chanson presque romantique. 2026, Dominica, la terre à personne. 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
1: Il est 2h, les informations, Léa Giraudeau. Les émissaires de Donald Trump, Jared Kushner et Steve Witkoff attendus ce dimanche à Kiev après leur rencontre samedi soir avec Vladimir Poutine. Elle a duré 3 heures. Le Kremlin parle de discussions franches et précise que les deux envoyés américains ont présenté plusieurs idées pour mettre fin à la guerre en Ukraine. Espoir de paix en Ukraine et des tensions toujours plus vives dans le Golfe. Les gardiens de la révolution iranienne annoncent avoir attaqué des pétroliers liés aux États-Unis. Ils promettent aussi des représailles encore plus dures contre des navires de guerre américains si Washington continue de bombarder ses bateaux. Un peu plus tôt, les États-Unis ont annoncé avoir détruit 3 pétroliers iraniens. Le Premier ministre grec annonce un vaste programme d'aide et d'allègements fiscaux de plus de 2 milliards d'euros pour 2027. Le chef du gouvernement est en lice pour un troisième mandat l'an prochain et il dit souhaiter que les bénéfices de la croissance reviennent à la société sans mettre en danger la stabilité budgétaire. Blocage des prix, cantine bio gratuite dans les écoles et hausse des salaires devant 12 000 personnes. Jean-Luc Mélenchon s'est posé en défenseur du pouvoir d'achat lors de son discours à la Grande Braderie de Lille. Suivi par plus de 4 millions d'abonnés sur sa chaîne YouTube, Grégory Guillotin reconnaît dans une déclaration publiée ce samedi des violences sur son ancienne compagne. Cette dernière a déposé plainte au mois de juin pour violences conjugales et harcèlement contre l'humoriste. Au moment des faits, qui ont commencé en 2019, elle avait 19 ans et lui 35. 225 hectares de végétation parcourus par les flammes dans l'Aude par l'incendie déclaré vendredi dans le sud du département. Le feu est toujours actif, mais il ne progresse plus, annonce la préfecture. 350 pompiers sont toujours mobilisés. Les soldats du feu également à la lutte depuis mercredi dans les Pyrénées-Atlantiques. Un incendie a brûlé 105 hectares de la vallée d'Aspe, alimenté par le vent, a-t-on appris ce samedi auprès des autorités. L'Aude qui est toujours sous surveillance orange, sous vigilance orange canicule, comme 6 autres départements du sud. Des pointes supérieures à 38 degrés sont attendues le long du Tarn et de la Garonne, entre 37 et 40 degrés dans le midi. Suite de la troisième journée de Ligue 1 de football, Brest s'offre sa première victoire de la saison, 2-1 face au Havre. Nouvelle défaite pour Lens, battue 1-0 par Lorient. Nice et Le Mans se quittent sur un match nul, un but partout. Le top 14 qui reprend ses droits ce week-end avec l'Aviron Bayonnais qui a battu Toulon 27-26. Une victoire de justesse aussi pour le Stade français contre Perpignan 28-26. Et dans le choc Montpellier-Pau, c'est la section paloise qui s'offre le finaliste de la saison dernière 27-19. Plus de 11 millions d'euros récoltés en tout juste 24 heures pour sa 10e et dernière édition. Le The Event bat déjà tous les records. Le marathon caritatif en ligne lève des dons pour une vingtaine d'associations jusqu'à ce dimanche soir.